Seigneur et on a raison de l'aimer. Après, dans le discernement des choses, c'est un peu difficile quand même. Le nombre de personnes qui viennent me voir en disant je veux faire la volonté du Seigneur, mais je sais pas quoi. C'est quoi la volonté du Seigneur? Alors c'est pareil, n'allez pas voir tous les prêtres pour savoir quelle est la volonté du Seigneur. Mais laissez-vous travailler par l'Esprit, parce que l'Esprit, un, vous fait confiance. Donc vous avez une intelligence, vous avez une volonté. C'est pas parce que vous recevez l'Esprit Saint que tout d'un coup, votre intelligence et votre volonté, elles seraient comme complètement détruites. Non! Justement, elle va être, l'intelligence et votre volonté va être irriguée par l'Esprit Saint, et vous allez pouvoir faire quoi? Faire ressortir les désirs profonds de votre cœur. Les désirs les plus profonds. Est-ce que vous les connaissez vraiment? Pas les trucs superficiels, s'il vous plaît, hein. Pas les trucs superficiels, mais les désirs profonds. Et si vous croyez que l'Esprit Saint va le faire, eh bien il le fera. Hein. Vous voyez, dans beaucoup de vies de saints, c'est ça qui est magnifique dans la vie des saints, c'est pour ça qu'on a à lire des vies de saints. C'est pas de voir des choses extraordinaires et des machins, c'est très bien parce que ça nous montre la puissance du Seigneur, et que le Seigneur est vraiment agissant. Mais c'est finalement, plus on lit des vies de saints, plus on va voir comment Dieu travaille avec chacun, et plus ça va nous faire confiance aussi, ça va nous donner confiance dans la capacité qu'a Dieu à nous travailler, et comment nous pouvons découvrir la volonté du Seigneur. Voyez, parce que parfois, dans telle ou telle vie de saint, on va dire, mais c'est moi, ça. Mais c'est moi. Voyez. Moi, je pense à un couple comme ça, assez incroyable, qui s'est laissé vraiment complètement docile à l'Esprit Saint, et qui tout d'un coup a accueilli des enfants chez eux. Des enfants pour faire leurs devoirs, etc. Et puis pour leur donner un petit peu de nourriture spirituelle. Et puis les enfants se sont sentis vraiment bien chez eux. Et puis ils revenaient. Et ça fait des années que ces enfants se sentent bien chez eux. Alors maintenant, ils ont pris de l'âge. C'est des grands-parents, grands-grands-parents. Mais ils continuent ça. Et on voit que là, c'est un fruit de l'Esprit Saint, ça. Une docilité. L'Esprit Saint a trouvé vraiment là un cœur disponible. Eh bien, il a fait son œuvre. Il a donné envie à ce couple, voilà. Il a donné des signes tout simples par telle ou telle rencontre de dire, mais au fond, pourquoi pas? Là, vous avez une grande maison, vous pouvez accueillir. Accueillez. Et puis, les enfants se sont sentis bien, quoi. Voyez. À différents niveaux, et sûrement que certains parmi vous sont le fruit de ça, c'est aussi par rapport au travail, aux collègues de travail. Dire, mais je vis quelque chose ici. Pourquoi j'inviterai pas tel ou tel à vivre cette expérience-là. Et si vous êtes docile à l'Esprit Saint, vous allez voir, l'Esprit Saint va vous le montrer, hein. Et puis vous allez sentir en vous ce combat, hein. J'y vais pas. Et supplier le Seigneur, d'avoir la grâce de jamais dire non. Voyez. C'est comme quand on sent vraiment qu'il y a quelque chose à faire, vous voulez toujours quelque chose qui vient et qui nous dit, mais non, il faut faire le choix d'être docile. Voyez. Et pour ça, je vous inviterai à entendre cette phrase de Mère Teresa, qui est magnifique, moi qui m'a beaucoup touché, qui me travaille toujours, qu'elle a reçue, elle, vous savez, elle a eu sa nuit douloureuse, et en même temps, le Seigneur, qui est toujours bon, qui donne toujours la grâce dans toute épreuve, lui donnait des petits signes parfois. Et en fait, intérieurement, elle entendait le Seigneur lui dire « Est-ce que tu me refuses ça? Est-ce que tu me refuseras ça? Est-ce que tu me refuseras ça ?» Bon, elle l'entend, etc. Puis un jour, elle est sur la place Saint-Pierre. Et puis, je crois qu'il y a un moment où c'est un peu plus difficile pour elle. Et puis, il y a une personne qui vient la voir, qui dit « Voilà ». Elle dit « Bon, bah, très bien, je viens vous dire, parce que je sens qu'il faut que je vous dise quelque chose. » « Me refuseras-tu cela ?» Mère Teresa était touchée de voir justement à la fois cette proximité du Seigneur qui veut avoir besoin d'elle, hein, et en même temps, cette radicalité-là, quoi. Mais qui est belle, voyez. Le Seigneur nous fait confiance, et c'est vraiment une miséricorde qui nous demande beaucoup. Quand on comprend ça, on n'a plus peur d'entendre les paroles parfois difficiles du Seigneur, voyez, à qui on a beaucoup reçu, qui a beaucoup reçu, on demandera beaucoup. Bah ouais. Et c'est une grâce que Dieu nous demande beaucoup.
Et quand Dieu nous demande beaucoup, il nous demande de donner ce que lui nous donne. Il ne nous demande pas des choses extraordinaires. Tous ces dons et ces charismes que le Seigneur nous donne, j'ai pas parlé des charismes, mais ces charismes, c'est ces dons que le Seigneur nous donne pour l'édification de l'Église, voyez. C'est une grâce d'être vraiment docile à cet Esprit Saint, et il s'agit de se laisser faire. Et donc c'est là où on voit vraiment le véritable abandon, voyez. Souvent, 95% des confessions, j'entends ce « j'arrive pas à m'abandonner ». C'est vrai, moi le premier, j'arrive pas à m'abandonner. Quand, avant de vous parler, je me disais « qu'est-ce que je vais vous dire ?» Je sais pas. Et ça me travaillait. Besoin, mais cet abandon-là, vous voyez, c'est toujours ça. C'est ce travail de docilité avec l'Esprit Saint, mais de pas avoir peur que ça lutte et que ça travaille. Vous voyez, de la même manière qu'avec les frères, ça rabote. Hein, et ça nous convertit. De la même manière, dans cette docilité à l'Esprit Saint, le Seigneur va faire de nous des pierres vivantes, hein, et c'est ça qu'il veut. Hein. Il veut que nous soyons des pierres vivantes dans son Église. Alors pour conclure, ça nous demande quoi? Ça nous demande du courage. Donc s'il vous plaît, avant de partir de Paray-le-Monial, vous allez demander cette grâce du courage. La grâce d'un courage dans l'Esprit Saint, vous voyez. Nous sommes malades nous-mêmes de trop grandes lâchetés, quoi. Vous voyez bien, de ces tiédeurs, de tout ça, c'est vraiment la tiédeur. Si vous vous sentez atteint par ça, vous demandez d'avoir ce dégoût, quoi. Vraiment de la tiédeur. Comme ceux qui arrêtent de la cigarette parce que le Seigneur leur a donné la grâce du dégoût de la cigarette, quoi. Ouais. La tiédeur, c'est avoir un dégoût, quoi. Un dégoût. Mais d'avoir du courage. Donc de refuser toute lâcheté, d'accord? Parce que c'est quand même joyeux d'avoir été choisi par le Seigneur pour vivre le combat, les combats qui sont les nôtres, avec courage, mais des batailles d'une guerre qui est gagnée, quoi. Vous voyez? C'est quand même gagné. Parfois, on n'ose pas y aller comme si, vraiment, on se demandait si la victoire était vraiment gagnée, quoi. Le Christ, il a gagné, non? Non? Ben alors, pourquoi on n'y va pas? Hein? Donc demandez cette grâce du courage. Et puis ensuite, cette grâce de la lucidité à travers ce don du discernement de l'Esprit Saint. Une lucidité sur nous-mêmes. Pas jouer les gros bras, quoi. Quand vous allez partir avec vos petites décisions, partez pas avec 15 décisions inabordables, quoi. On reviendra l'année prochaine, c'est comme si rien n'était passé, hein. Non. Avec lucidité, choisissez concrètement des petites choses, des petites décisions. Ouais. Le Seigneur bénit les petites choses. Ouais. Autant le démon, c'est une espèce de grosse bête, voilà, qui choisit vraiment et qui attaque tout ce qui est gros, tout ce qui est grand, tout ça. Et donc quand nous on choisit les gros machins, eh ben ça marche pas, quoi. Ouais. Non, choisissez les toutes petites choses par lesquelles vous allez avancer, voyez. Et pas après pas, le Seigneur va vous faire grandir et va vous faire gagner chacun de vos combats. D'accord? La lucidité. Et puis parfois, quand il y a encore des poids qui nous pèsent, où on a l'impression que vraiment, ça rame, quoi. Souvenez-vous, donc, c'est quand même une miséricorde que le Seigneur vous donne. C'est difficile à entendre, mais c'est quand même une miséricorde. Pourquoi? Je vais vous donner cette image que Sainte Bernadette donne et qui est belle. C'est l'image de l'horloge. Alors pas les horloges mais électroniques comme on a maintenant. Les horloges vieilles, vous voyez, vous imaginez les maisons de vos familles ou autres, là où il y a des horloges avec des poids, vous savez, qui aident à ce que l'horloge marche, quoi. Et que l'heure soit à l'heure, quoi. Ces poids-là, ils se voient pas, ces poids. Personne les voit, puis on les cache, quoi. Et pourtant, si l'horloge fonctionne, c'est grâce à quoi? C'est bien grâce à ses poids. Et bien souvent, ça on le verra mystérieusement au ciel, et ça, il faut se laisser un petit peu de joie au ciel quand même. Tous ces poids, parfois ces combats lourds que nous portons, et bien, pour une part, le Seigneur nous le permet de vivre ça vraiment en union avec tous ceux qui sont au front, tous ceux qui avancent. Moi, quand je vois certains qui luttent, je leur dis, mais moi qui suis un petit peu au front là avec les séminaristes, je leur dis, mais j'ai besoin de vous, quoi. Vos combats, tout ce qui vous est lourd, oui, c'est lourd, mais j'ai besoin que vous teniez.
Vous allez tenir dans tout ce qui est lourd avec la force du Seigneur et le Seigneur vous donnera sa grâce. Le Seigneur vous donnera sa grâce de tenir, hein, sans vous décourager.

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2: Si le juste se détourne de sa justice, commet le mal et meurt dans cet état, c'est à cause de son mal qu'il mourra. Ézéchiel 18, 26

Le titre qu'on m'a proposé, c'était elle m'a regardé comme une personne. Vous voyez, c'est envisager la miséricorde à partir de cette phrase de Bernadette, elle m'a regardé comme une personne. C'est ce que Bernadette a dit de la dame. Alors je vais vous parler de Bernadette et puis des apparitions. Un peu plus loin, d'accord. Donc je vous parle de Bernadette et des apparitions. Elle m'a regardé comme une personne. Vous savez qu'au départ, Bernadette ne parle pas de la Sainte Vierge. Elle ne parle pas d'une dame. Elle dit akéro, c'est-à-dire ça, une sorte de neutre. Ce n'est pas dépréciatif. C'est parce que cette personne, elle était indéfinissable. La relation ou ce qu'éprouvait Bernadette à la grotte, c'était plus qu'une dame, c'était plus qu'une belle dame. Et donc, elle ne pouvait pas mettre au départ des mots humains sur cette présence mystérieuse. Vous savez que Bernadette est la fille la plus pauvre de Lourdes. Elle vit au cachot. Elle est malade, elle n'a pas d'instruction, elle ne connaît pas le français, elle ne parle que le patois. Mais par contre, elle a une grande foi, elle prépare sa première communion à 14 ans. C'est d'ailleurs la raison pour laquelle elle est à Lourdes en ce mois de février 1858. Parce que elle était à Bartrès comme servante. Et elle prépare sa première communion en suivant le catéchisme avec le curé de Bartrès. Mais il se trouve qu'en janvier, le curé de Bartrès part au monastère. Il est entré à la pierre qui vire. Et donc, il n'y avait plus de curé. Et Bernadette, on a proposé, c'est une dame de la paroisse qui a proposé de lui faire le catéchisme, mais Bernadette ne comprenait rien. Et donc, elle dit, moi, je veux faire ma première communion, et comme on ne peut pas me faire le catéchisme à Bartrès, je vais redescendre à Lourdes. C'est beau parce qu'elle était montée à Bartrès pour fuir la ville de Lourdes. Elle avait des problèmes de respiration, mais elle préfère retourner à Lourdes dans son cachot, dans cette ambiance, pour faire sa première communion, plutôt que de rester à Bartrès et de ne pas avoir le catéchisme et de ne pas pouvoir faire sa première communion. Ça, c'est la foi de Bernadette. Et donc, elle redescend au cachot, fille d'un milieu pauvre. Son père a été mis quelques jours en prison. On l'accusait d'avoir volé un sac de blé. Et pourquoi on l'a accusé? Il y avait deux sacs de blé qui avaient été volés. Et pourquoi on l'a accusé? C'est parce qu'il était pauvre. Comme il était pauvre, c'était forcément lui qui avait volé. Et donc il a été mis en prison comme ça. Et vous voyez, être en prison, même pendant 8 jours, dans un milieu comme ça, dans une petite ville, c'est une infamie. C'est pour ça qu'il n'y avait que de la pauvreté chez Bernadette. Et vous savez qu'elle a dit, si la Sainte Vierge avait trouvé une fille plus pauvre, c'est elle qui l'aurait choisie. Et donc Bernadette est vraiment choisie pour sa pauvreté matérielle, pour sa pauvreté culturelle, et parce que c'est pratiquement la dernière. Elle va donc chercher du bois dans cette grotte, qui n'a pas bonne réputation. C'est la grotte où parfois on faisait... On mettait les porcs, mais on sait qu'il y a un peu de bois sec là, qui a atterri là. Et ce qui est très beau, c'est que Marie prend cette fille et va lui révéler sa dignité aux yeux des hommes et sa dignité aux yeux de Dieu. Sa dignité aux yeux des hommes et sa dignité aux yeux de Dieu. C'est les deux choses dont j'aimerais vous parler.
aux yeux des hommes, d'abord, je l'ai dit tout à l'heure dans l'homélie, la première chose, avant toute parole, c'est le sourire de Marie. Ce sourire qui met Bernadette en confiance. Et alors, il y a trois sourires de Marie, parce que Marie sourit plusieurs fois, elle ne sourit pas qu'une fois. D'abord, dans la deuxième apparition, la première apparition, il ne se passe rien, ou en tout cas, Marie est là, mais il n'y a pas d'échange. La deuxième apparition, eh bien, Marie sourit, et ce sourire, il met Bernadette en confiance. C'est un sourire qui désarme Bernadette. Bernadette, à la deuxième apparition, est arrivée avec de l'eau bénite. Parce que à la première apparition, elle a vu cette dame, cet aquero, et elle se dit, je vais y retourner, parce qu'elle se sent attirée. Mais elle a pris soin de prendre un peu d'eau bénite dans le bénitier de l'église pour la jeter à Marie. Voilà. Et donc, Marie sourit. Marie sourit devant la simplicité de Bernadette. Et là, ce qui est beau, c'est que Benoît XVI a médité sur le sourire. Quand il est venu ici en 2008, il a médité sur le sourire de Bernadette, de Marie. Il dit au fond, le sourire de Marie, c'est l'écho, c'est le reflet de son Magnificat. Marie, c'est la joie du ciel. Marie sourit parce qu'elle est en action de grâce devant ce que le Père fait en elle. Et donc, le sourire de Bernadette, tout de suite, c'est la joie du ciel qui est présente. Et donc, c'est comme si, déjà, elle transmettait son Magnificat. Le deuxième sourire de Marie, c'est la troisième apparition. Elle continue donc à sourire. Et elle demande à Bernadette si elle veut bien venir pendant 15 jours. « Voulez-vous me faire la grâce ?» C'est très beau de voir comment ce que vous voyez l'humilité de Marie, qui nous dit aussi l'humilité du ciel, l'humilité de Dieu. Demandez à cette fille, en la vous voyant, personne n'avait jamais fait ça. C'est pour ça qu'elle dit, elle me parlait comme une personne. Elle m'a regardé comme une personne. Elle me disait vous. Elle parlait en patois à Bernadette. Et donc, l'humilité du ciel qui la rejoint. Voulez-vous me faire la grâce de venir ici pendant 15 jours ? Et puis, la quatrième apparition, elle est suivante. Bernadette a été voir le curé Père Amal, et le curé exige un nom. Il exige que cette femme, que cette chose, que cet aquero dise un nom. Et quand Bernadette lui dit il faut construire une chapelle et puis il faut venir en procession, il ne veut pas. Il y a le combat, vous voyez, le combat de la terre, notre non, notre refus. Et face à ce refus, face à ce combat, eh bien, Marie sourit. Nous avons dans notre vie aussi une sorte de combat, de lutte contre Dieu. Et en face de cela, il n'y a pas de froncement de sourcils, il n'y a pas de colère de Dieu, il y a le sourire de Marie. Qui attend, au fond, que le moment propice, vous voyez, pour que le cœur de ce curé se libère. Alors je dis ça, vous voyez, parce que face à Bernadette, cette pauvre fille, qui va se trouver prise entre le ciel et la terre, entre le ciel qui se présente ici à la grotte, et puis la terre qui livre son combat, à travers le curé Père Amal, on veut savoir qui c'est. Au fond, ce que voudrait le curé, c'est que cette dame obéisse. Et là, face à ce combat des hommes, eh bien, il y a le sourire de Marie, c'est-à-dire un Dieu qui patiente, un Dieu qui comprend, un Dieu qui accueille, un Dieu qui sait que l'homme a besoin de temps aussi pour avancer. Et derrière ce sourire de Marie, eh bien, il y a la miséricorde du Père. Je crois que Marie est venue ici, dans cette grotte,
pour redire à notre monde moderne combien il est aimé de Dieu, combien nous sommes aimés de Dieu. Et nous faisons, je pense, beaucoup de pèlerins font cette expérience d'arriver souvent avec un fardeau ici à Lourdes, de déposer le fardeau et de sentir à travers le sourire de Marie, la bienveillance de Marie, eh bien celle du Père. Comment le Père nous attend, comme s'il nous disait tu viens là et je t'attendais et je veux te bénir. Et donc Bernadette, elle comprend cela. Pourquoi est-ce qu'elle est retournée à la grotte? D'abord parce qu'elle s'est sentie accueillie par cette bienveillance du Père, par cet incroyable sourire, par cette paix intérieure. Elle me parlait comme une personne parle à une autre personne. On appelait Bernadette, on l'appelait la petite merdeuse. C'était comme ça qu'elle était appelée à Lourdes. Parce qu'elle vivait au cachot, et parce qu'elle était pauvre, et parce qu'elle ne savait rien. Mais voilà que, à cette petite merdeuse, eh bien, Marie sourit, le Père sourit. L'action sociale de l'Église, c'est vraiment de révéler à l'homme qu'il a une dignité qui ne s'efface pas. C'est rappeler à chacun la dignité dont il n'a pas conscience. Et c'est ça qui se passe. D'abord, c'est pour ça que je vous disais la dignité aux yeux des hommes, c'est que Bernadette prend conscience de ce qu'elle est, du trésor qu'elle est, de sa dignité profonde, qu'elle n'est pas en fait une petite merdeuse aux yeux de Dieu, qu'elle a de l'importance. Maurice Zindel disait « La plus grande pauvreté du pauvre est que personne n'a besoin de son amitié. La plus grande pauvreté du pauvre est que personne n'a besoin de son amitié. » Ce qui est beau aussi, c'est que lorsque Marie demande à Bernadette de venir pendant 15 jours, Bernadette promet. Et évidemment, on va essayer d'empêcher Bernadette de retourner. Le commissaire, Jacomet, le curé aussi. Et en fait, à chaque fois, Bernadette dira « mais j'ai promis, c'est que j'ai promis ». C'est beau ça parce que elle va, cet engagement, cette promesse, la convainc qu'il faut retourner à la grotte. Et ça, c'est sa liberté intérieure. C'est que j'ai promis. On va essayer de la détourner au fond de cet appel, mais elle a promis. Vous voyez comme une promesse peut être libérante devant toutes les formes de pression, devant voyez, les obstacles qu'on met dans son rapport à Dieu. Elle dit « j'ai promis » et ça, c'est sa conscience la plus profonde de femme libre qui fait dire « eh bien, vous pouvez me dire tout ce que vous voulez, mais moi, je me suis engagé. » Et l'engagement, il est libérateur. Et l'engagement, il est au fond comme aplanir les obstacles. Cet engagement, il libère Bernadette de toutes les pressions extérieures, des menaces et des interdictions. Quand je réfléchis à cette manière dont Bernadette a été a découvert sa dignité à travers les apparitions, comment
Elle a reconnu qu'elle était quelqu'un. Je pense souvent à la pécheresse pardonnée et aimante. Quand Jésus est invité chez Simon le pharisien, et puis qu'il y a une femme, une pécheresse, donc une prostituée, qui vient lui laver les pieds avec ses larmes et qui les essuie avec des cheveux. Et évidemment, Simon le pharisien se dit, mais si cet homme était un prophète, il saurait qui est cette femme. Il ne serait pas touché par elle. Et Jésus lui dit, tu vois, quand je suis arrivé, tu ne m'as pas embrassé et elle m'a couvert les pieds de baisers. Quand je suis arrivé, tu ne m'as pas lavé les pieds et elle n'a cessé de les mouiller de ses larmes et de les essuyer avec ses cheveux. Et elle a été pardonnée parce qu'elle a beaucoup aimé. On voit comment Jésus voit ce qu'il y a à l'intérieur du cœur de cette femme. Simon voit l'extérieur, Jésus voit l'intérieur. Simon voit l'extérieur, lui, Jésus, il voit ce qu'il y a dans le cœur de cette femme, un amour. Un amour qui est... Vous voyez, c'est un amour qui est dans la vérité face à ce qu'elle a fait. Elle vient pleurer au pied de Jésus, elle se remet dans la vérité face à elle-même, et du coup, cette vérité la pousse au repentir. Et ce repentir, il débouche sur cet acte de confiance en Jésus. Je crois aussi que ce n'est pas seulement la dignité de la personne qui est révélée là à Bernadette, sa dignité vis-à-vis des hommes, mais c'est aussi sa dignité vis-à-vis de Dieu, aux yeux de Dieu. En fait, Bernadette n'est pas catéchisée. Pourtant, c'était une famille très unie qui priait. Tous les soirs, on priait le chapelet au Moulin de Bolly, que vous pouvez visiter, qui était la maison où la famille de Bernadette a vécu les 10 premières années, et que Bernadette a appelé le Moulin du Bonheur, et au Cachot. Ensuite, entre le Moulin de Bolly, donc Bernadette avait 10 ans quand elle l'a quitté, et 14 ans au moment des apparitions, ils ont changé 11 fois de maison. 11 fois parce que le père... allait au début de moulin en moulin, et puis de maison en maison. Il était meunier, mais d'abord, il ne savait pas très bien gérer

elle a commencé par sortir son chapelet. Pourtant, le catéchisme, elle ne le connaissait pas, c'était compliqué. C'était des formules qui étaient compliquées, qu'elle n'arrivait pas à retenir. Marie va la catéchiser. Elle va catéchiser Bernadette, non pas en faisant un cours magistral, mais par de simples gestes. Et cette catéchèse, c'est une catéchèse trinitaire. Tout commence, comme je vous l'ai dit tout à l'heure, par un coup de vent. C'est la première chose que Bernadette ressent. Et donc elle regarde derrière, elle ne voit pas les arbres bouger. Et dans la Bible, vous savez, c'est le signe de la théophanie, c'est-à-dire de la présence de Dieu. Dieu parle dans le murmure d'une brise légère. Et il le fait au prophète Élie. Et donc le vent, c'est d'abord le vent de l'Esprit-Saint qui souffle. C'est beau que ça commence comme ça. Et puis, à la première apparition, Bernadette va essayer de faire le signe de croix, elle ne va pas y arriver. Et Marie va le faire. Et puis une fois qu'elle l'aura fait, Bernadette pourra le faire. C'est très beau parce que Marie, après ce coup de vent, Marie pose le Christ, il est là présent. Le Christ Sauveur, il est là présent entre elle et Bernadette. Comme si elle plantait la croix devant eux. Et c'est rassurant aussi pour Bernadette, vous voyez, de voir que le Christ est là. Alors, Marie ne dit rien, mais elle fait son signe de croix. Et voilà. Et puis alors, il y a le sourire de Marie, écho de la miséricorde du Père. C'est comme si tout de suite, vous voyez, l'Esprit-Saint était là, le Christ était là, le Père était là dans sa miséricorde, dans son visage de lumière. Alors ensuite, les 24 et 25 février, moment important, Notre-Dame demande à Bernadette d'aller boire à la source et de s'y laver. Bernadette va d'abord au gave, elle pense que c'est ça la source, et puis en fait c'est pas ça. Et du coup elle retourne au fond de la grotte, et Notre-Dame lui demande de prier pour les pécheurs. Elle lui demande de pénitence, prier pour les pécheurs. Elle lui demande de s'avancer à genoux et de baiser la terre pour les pécheurs. Et cette catéchèse que Bernadette va faire avec Marie, elle va comprendre des choses très profondes. Vous pouvez faire des heures de conférences sur le péché, mais Bernadette, ce n'est pas ce qui lui convient. Elle se met à terre, elle se met à genoux et elle baise la terre. Et Marie lui dit « Priez pour les pécheurs ». Et ça, Bernadette le comprend dans sa chair. Et puis, le 25 février, elle recommence. Elle creuse la terre pour trouver la source. Elle se barbouille avec l'eau qui jaillit, donc elle a son visage qui est complètement défiguré, si je puis dire. Et puis, Marie lui demande de manger quelques herbes. Et donc, vous voyez... quelques herbes qui sont là, dans la grotte. Et quand Bernadette fait ses gestes au fond de la grotte, le fond de la grotte, c'est vraiment la partie la plus noire. Quand vous allez voir où la source jaillit, c'est vraiment la partie la plus sombre, la plus obscure. Déjà que la grotte n'avait pas bonne réputation, mais d'aller au fond de cette grotte, eh bien, là, il y a vraiment le signe, vous voyez, de l'humanité et de son péché. Et Marie et Bernadette font le geste de l'incarnation, comme le Christ qui vient pour aimer cette terre. Le Christ qui vient, qui descend sur cette terre, non pas pour la condamner, mais au contraire pour l'aimer et s'en sentir solidaire. Et ça, c'est à travers le geste de Bernadette, on voit comment Jésus accomplit la miséricorde du Père. Jésus est venu au milieu des pécheurs. Regardez le nombre de repas que Jésus prend, et en particulier avec les pécheurs, on le lui reproche. Après la conversion de Matthieu, Lévi, qui est à son poste de douane, et donc il suit Jésus, et puis il invite tout un tas de collecteurs d'impôts qui étaient considérés comme des pécheurs. Jésus se met à table avec eux,
et on le lui rapproche.

proche, il mange avec les publicains et les pécheurs. Et c'est précisément le geste que rappelle Bernadette, en se mettant au fond de cette grotte, en se barbouillant le visage avec la terre, qui est à la fois la terre du péché et puis la terre sainte où Jésus a posé ses pieds. En mangeant des herbes, elle rappelle ce que faisaient les Juifs, ce que font les Juifs à Pâques, au moment de manger l'agneau pascal. Cet agneau pascal, il est rempli d'herbes amères. Et l'herbe amère, c'est le péché. C'est l'agneau qui prend le péché du monde. L'eau sale, c'est le Christ défiguré dans sa passion. C'est le serviteur souffrant. D'ailleurs, la foule ne s'y trompe pas, qui dit « elle est devenue folle ». La tante Bernarde, une tante de Bernadette, vient lui essuyer le visage pendant que quelqu'un la gifle, pour qu'elle arrête. Et là, elle ressemble au Christ dans sa passion, au Christ défiguré, au Christ qu'on ne reconnaît plus, au Christ qui est tombé, qui est à terre, au Christ qui donne sa vie pour chacun d'entre nous. Mais pendant ce temps-là, eh bien, la source continue de s'écouler. Elle devient plus claire, elle devient plus limpide. On sait très bien comment cette source a coulé, parce qu'on a regardé, on a une coupe transversale. En fait, c'est un cours d'eau, vous voyez, qui coulait sous la grotte. Et puis, la terre, en fait, s'est entrouverte. Vous voyez, il y a eu comme... il y avait le cours d'eau ici, la terre était complètement fermée, et puis en fait, il y a eu comme une sorte de fissure dans la terre, comme ça, et l'eau a jailli comme ça. Donc c'est exactement ce qui se passe. Vous voyez, la coupe géologique, si vous voulez, on l'a. Et donc l'eau, au départ, elle est complètement boueuse parce qu'elle a passé la terre, et puis au fur et à mesure, bah, tout est nettoyé. Et tandis que Bernadette est là, à genoux, défigurée, je crois vraiment signifiant le Seigneur dans sa passion, eh bien, l'eau coule claire et limpide, comme l'eau qui jaillit du côté du Seigneur, comme une effusion de l'Esprit. Catéchèse trinitaire, l'Esprit est là, le Christ est là, le Père est là. Et à travers, vous voyez, tous ces gestes, tous ces signes, et Bernadette est catéchisée véritablement. Et puis le 2 mars, eh bien, Marie demande à Bernadette de dire au prêtre de construire une chapelle et de venir en procession. C'est beau ça, parce que lorsque nous révélons le mystère trinitaire, ensuite il y a le mystère de l'Église. L'Église à construire, et puis les prêtres qui délivrent les sacrements. Et donc, c'est tout le credo, vous voyez, qui est enseigné à Bernadette à travers cela. Vous savez peut-être que nous avons fêté la semaine dernière, le 7 juillet, l'arrivée de Bernadette à Lourdes, à Nevers, pardon. Il y a 150 ans exactement, en 1866, Bernadette est partie de Lourdes pour Nevers. Je vous dis un petit mot sur le chemin qu'elle a fait, parce que précisément Bernadette a fait un très beau chemin dans l'Église. Parce qu'après les apparitions en 1858, Bernadette est restée. Elle a commencé à aller en classe chez les sœurs de Nevers, là où est l'hôpital actuel. Et puis deux ans après, en 1860, elle a été prise comme pensionnaire chez les sœurs de Nevers. Et là, tout le monde voulait voir Bernadette. Elle a passé encore 6 ans là. Et qu'est-ce qui s'est passé pendant 6 ans? Eh bien, un tas de monde voulait écouter les récits. Elle était un peu une personne à voir. Vous aviez des tas de gens qui allaient prendre les eaux dans les thermes de Bagnères de Bigorre ou de Cotteret ou de Luz-Saint-Sauveur. Et des gens, y compris des prêtres. Alors, à l'époque, les prêtres, ils partaient pas en vacances. Et pas, vous savez, les congés payés, c'est quand même assez récent. Mais les prêtres allaient prendre les eaux, et les bourgeois aussi allaient prendre les eaux.
Donc on allait prendre les eaux, et puis je crois que ça devait être un peu une attraction, même si c'était une attraction spirituelle, mais l'attraction c'était d'aller voir cette petite voyante. Et donc on venait et puis on demandait à voir Bernadette. Et c'est le curé Père Amal qui gérait les rendez-vous. Et voilà que Bernadette a dû raconter son récit des centaines de fois. Pour elle, c'était une corvée, évidemment, parce que quand vous avez raconté un récit 10 fois, 15 fois, ben, ça suffit. Mais elle était extrêmement obéissante. Elle se remet complètement entre les mains du curé. Et elle se laisse faire. Elle se laisse vraiment conduire par l'Église. Et quand on lui dit, ben, il faut recevoir ces gens-là, elle les reçoit. On va essayer de prendre des photos, c'est le début de la photo aussi. Et on va prendre des photos de Bernadette. D'ailleurs, les premiers qui prennent des photos, ce sont des prêtres. Il y a toujours eu, en particulier au 19e, vous savez, des prêtres passionnés de sciences, de botanique, de géologie. Il y en avait qui se passionnaient pour la photo. Donc il y a un prêtre qui vient et qui propose de prendre des photos. Et les photos, ce n'était pas avec un portable, évidemment. Il fallait prendre la pose. Et donc on va demander à Bernadette, on va lui dire, prends la pose. Fais comme si tu étais à la grotte avec l'apparition. Alors elle répond, bah oui, mais c'est que la Sainte Vierge n'est pas là. Elle ne peut pas avoir le même visage. Et pour qu'elle se tienne droit, parce qu'il faut rester sans bouger, on va lui mettre un bâton dans les... Elle va se mettre à genoux, on va lui mettre un bâton dans le dos, pour qu'elle reste bien droite pendant qu'on est en train de prendre la photo. Mais en tout cela, Bernadette se laisse faire. C'est très très beau de voir comment elle accepte. Il y a une chose qu'elle acceptera jamais, par contre, c'est de l'argent, et puis de bénir. Elle accepte les intentions de prière, mais quand les gens lui demandent de bénir une image, elle dit, mais moi je ne suis pas prêtre pour bénir les objets. Elle n'avait qu'une terreur, d'ailleurs, c'était que sa famille s'enrichisse. Ou que les habitants de Lourdes s'enrichissent sur les apparitions. Ce qui est beau, c'est que quand elle va arriver à Nevers en 1866, la mère supérieure va réunir les religieuses. Le lendemain de son arrivée, elles vont être 300 religieuses arrivées de tout le département pour écouter, pour voir la petite voyante. Quand elle arrivera, d'ailleurs, elle arrivera en costume pyrénéen. Et elle entendra une religieuse dire « ça n'est que ça ». Et elle entend, elle dit « ben oui, ça n'est que ça ». La voyante de Lourdes. Dans son costume pyrénéen, on va lui demander de faire le récit de ses apparitions. Et la supérieure dira « c'est la dernière fois que vous faites le récit des apparitions. On ne veut plus en entendre parler ». Et donc elle va faire ce récit. Elle va être tellement émue qu'elle va commencer en patois, lourdais d'ailleurs, puis elle va reprendre en français. Et puis, quelques jours plus tard, elle prendra l'habit et elle n'aura plus le droit de raconter les apparitions. Ce que je trouve très touchant, c'est, vous voyez comment à Lourdes, elle se laisse faire en racontant des centaines de fois parce qu'on le lui demande, parce que l'Église lui demande. Et puis ensuite, c'est le temps du silence où elle ne la racontera plus parce que l'Église lui demande de plus la raconter. Il y a une sorte de... Vous voyez comment Bernadette, cette petite fille pauvre, qui ne sait pas son catéchisme, qui va faire sa première communion pendant le temps des apparitions, à 14 ans, se laisse catéchiser et va grandir dans sa confiance dans l'Église, dans sa mission ecclésiale. Il y a un deuxième chemin que Bernadette va parcourir pendant les années de Lourdes après les apparitions, c'est la recherche de sa vocation. Parce que elle sait qu'elle veut devenir religieuse. Elle dira, la Sainte Vierge ne m'a pas dit où je devais rentrer. Liberté de Dieu. Marie ne lui a pas dit qu'elle devait rentrer dans telle ou telle congrégation. Elle lui a dit juste, je ne vous promets pas de vous rendre heureuse en ce monde, mais dans l'autre. C'est important ça, ces paroles de Marie à Bernadette. Parce que
Pendant ces apparitions, Marie va découvrir à Bernadette un monde nouveau, qui n'est pas celui qu'elle connaissait, ce monde d'injustice, ce monde d'épreuves, ce monde de la maladie, ce monde du manque de culture. Elle va découvrir un monde qui n'est pas fait de violence, de mépris, d'injustice. Elle va découvrir le ciel. Elle dira « La grotte, c'est mon ciel ». Et quand elle ira à Nevers, d'ailleurs, elle dira « Ce qui m'a le plus coûté en partant, ce n'est pas de quitter ma famille, c'est de quitter la grotte, en sachant que je la reverrai jamais ». Et elle va donc quitter le monde de la misère en découvrant celui de Dieu, en découvrant le ciel. La misère dégrade, mais dans la pauvreté, Bernadette va découvrir un chemin de sainteté. La misère dégrade, la pauvreté, elle peut être un chemin de sainteté. Et elle va, dans ces années qui vont séparer les apparitions de Nevers, elle va chercher sa vocation, essayer de trouver là où elle sera le mieux. Et elle va avoir une vive conscience qu'au fond, elle est libre de choisir. Marie ne l'a pas orientée. Et elle va se poser la question, comme chacun d'entre nous peut se poser la question. La miséricorde de Dieu, vous voyez, c'est aussi que chacun trouve sa place. C'est d'être révélé à nous-mêmes dans notre dignité, et c'est de trouver aussi notre place dans l'Église et dans le monde. Au départ, elle veut être carmélite. Elle veut entrer à Bagnères de Bigorre. Il y a un Carmel à Bagnères, mais Bernadette a une santé trop fragile. Et le curé lui dit, mais c'est pas grave, on demandera des assouplissements de la règle. Et Bernadette ne veut pas d'assouplissement, et elle dira, moi je veux suivre la règle complètement. Donc elle ne va pas entrer au Carmel, elle va se poser la question d'entrer chez les Sœurs de la Charité de Saint-Vincent-de-Paul. Les Sœurs de la Charité, elles veulent forcer l'affaire. Et qu'est-ce qu'elles font pour forcer l'affaire ? Elles lui font essayer leur habit. Et elle comprend qu'on ne trouve pas sa vocation en se regardant dans une glace avec un habit autour de soi. Les filles de la Croix, une congrégation qui est encore présente ici, vont lui faire essayer leur cornette. Vous savez, elles avaient des cornettes, les sœurs. Une espèce de coiffe, quoi. C'était une coiffe là, qui la prenait comme ça. Et elle va dire, je ne veux pas de ce tunnel. Et est-ce qu'elle se sentait dans un tunnel parce qu'elle ne voyait pas à droite ni à gauche. En fait, ce qu'elle comprend, c'est que ce n'est pas l'habit qui fait le moine. Ce n'est pas l'habit qui fait la sœur. C'est la sœur qui décide devant Dieu, c'est la fille qui décide devant Dieu, vous voyez, si elle veut devenir sœur, et là où le Seigneur l'attire. Pendant ces années, à l'hôpital, avec les sœurs de Nevers, elle va découvrir autre chose que des habits religieux. Elle va découvrir le monde des malades. Et elle va commencer à s'occuper des malades, tout en faisant la classe, tout en apprenant le français. Si vous allez au cachot, vous verrez une photo avec des lignes d'écriture de Bernadette. Il y a une photo, vous voyez, avec des lignes, comme ça. C'est les lignes d'écriture de Bernadette qui apprend à écrire. Mais c'est surtout, elle va commencer à s'occuper des malades. Et elle est très touchée par cela. Et donc, c'est ça qui va l'attirer. Et elle dit, un jour, aux sœurs de Nevers, qu'elle va entrer chez elle, non pas à cause d'elle, mais à cause des malades. Elle dit, je suis venue chez vous parce que vous ne m'y avez pas attiré. Et donc le service des malades, pour elle, c'est ce qui est le plus important. Et c'est comme ça qu'elle va découvrir sa vocation. Par le bon bout, si je puis dire. Pour des vraies raisons. Tout simplement parce que elle découvre ce monde des pauvres. Quand elle va rentrer à Nevers, donc le 7 juillet 1866, elle va faire son noviciat,
Et puis au moment de prononcer ses vœux, alors que on affecte chaque sœur, il faut savoir que à l'époque, c'était 30, 40, 50 sœurs qui faisaient leurs vœux, et qu'on envoyait ensuite dans les écoles et puis dans les hôpitaux de la France entière, parfois même en mission. Bernadette va rester à la maison mère. On va lui dire de rester là. Évidemment, elle pensait partir en mission quelque part, mais je crois que sa supérieure, d'abord, rester à la maison mère, c'était quand même un honneur. Et puis, sa supérieure voyait bien que ça serait toujours la voyante de Lourdes et que sa présence serait peut-être compliquée dans une communauté. Donc, on va la garder dans cette communauté, grande communauté, communauté du noviciat, pour le soin de l'infirmerie, où elle passera d'ailleurs une partie de son existence parce qu'elle était malade elle-même. Elle va finir d'ailleurs sa vie en 1879, dans son lit d'hôpital, dans son lit de l'infirmerie, qu'elle appelait sa chapelle, sa chapelle blanche. Et elle finit sa vie. Elle avait mis il y avait un crucifix. Alors pourquoi une chapelle? Parce que au-dessus du lit, si vous voulez, il y avait une barre. Et puis sur cette barre, il y avait un voile blanc, vous voyez, qui venait jusqu'au bout du lit et puis à la tête du lit. Donc ça faisait une sorte de petite tente, si vous voulez, quoi. Voilà. Donc elle appelait ça sa chapelle. Et puis elle avait fait mettre un crucifix et puis des images saintes sur la partie qu'elle avait en face d'elle. Et à la fin de sa vie, elle demande qu'on retire toutes les images et qu'on laisse juste le crucifix. Et elle dit « Je suis moulue comme le froment ». C'est comme ça qu'elle finira sa vie. Je vous raconte tout ça parce que c'est le travail de miséricorde du Père à travers cette fille. Le Seigneur, vous voyez, qui nous fait découvrir qui nous sommes à ses yeux, qui en nous donnant notre mission aussi nous révèle comme personne, comme une personne dans le Christ. C'est-à-dire que chacun d'entre nous, nous avons été créés de manière unique. Chacun d'entre nous, même si jamais nous sommes pauvres, malades, petits, eh bien au fond, nous avons le Seigneur nous regarde d'une manière unique. Et il nous donne une place à chacun de nous. Bernadette disait, parce qu'à Nevers, on aurait pu croire que Bernadette aurait pu faire une sorte de carrière ecclésiastique. Elle n'a rien écrit. Elle a écrit, on a des lettres. Enfin, il n'y a pas une doctrine, vous voyez, absolument originale. Et puis, son office, elle n'aura jamais de grande responsabilité. Son office à l'infirmerie, où d'ailleurs elle va parfois être soignée elle-même, ça n'est pas très glorieux aux yeux du monde. Et pourtant, c'était sa place. Elle a même dit que quand on n'avait plus besoin d'un balai, on mettait au placard. Eh bien, pourtant, c'était sa place. C'est comme ça qu'elle est devenue une sainte. Simplement en accueillant le regard du Père, miséricordieux du Père, en accueillant le salut du Père pour elle, en accueillant la place que le Père lui avait choisie. Et c'est comme ça que, jour après jour, elle a grandi en sainteté. Voilà. Ce que je peux vous dire sur ce thème. Elle m'a regardé comme une personne. Comment Bernadette, lui s'est senti regardé par Dieu. Et chacun d'entre nous, devant la grotte, quels que soient nos problèmes, quelles que soient nos souffrances, quelles que soient nos épreuves, quel que soit l'état de notre vie, nous pouvons, dans le regard de Marie, sentir la miséricorde, voire comprendre la miséricorde du Père qui nous regarde et qui nous donne de repartir. Une des grâces de Lourdes, c'est cela. Et on ne peut pas fanfaronner à Lourdes parce qu'il y a des malades. Je crois que la présence de malades, elle nous convertit. Parce qu'elle nous fait comprendre qu'il y a souvent plus pauvres que nous. Et quand on voit la foi des malades, quand on voit, vous voyez, comment ils se tiennent devant Dieu, je trouve que ça nous oblige à nous mettre à genoux. Et puis à nous mettre comme on veut, en vérité devant le Père, comme a été Bernadette en vérité dans cette grotte,
et voilà, pour accueillir son regard, pour en être habité, pour en être nourri, et pour repartir fort de la dignité que nous avons face à Dieu. Voilà, je m'arrête là.

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2: Celui qui fait la volonté de mon Père, qui est aux cieux, celui-là est pour moi un frère, une sœur, une mère. Matthieu 12, 50.

Avant-hier, jeudi 1er novembre, nous avons fêté la solennité de la Toussaint. Aussi, aujourd'hui, nous vous proposons quatre homélies du pape François prononcées un 1er novembre. Homélie du pape François en la solennité de la Toussaint au cimetière romain de Campo Verano le vendredi 1er novembre 2013. À cette heure-ci, avant le coucher du soleil, dans ce cimetière, nous nous recueillons et nous pensons à notre avenir. Nous pensons à tous ceux qui s'en sont allés, qui nous ont précédés dans la vie et qui sont dans le Seigneur. Elle est si belle cette vision du ciel que nous avons entendue dans la première lecture. Le Seigneur Dieu, la beauté, la bonté, la vérité, la tendresse, l'amour plénier. Tout cela nous attend. Ceux qui nous ont précédés et qui sont morts dans le Seigneur sont là. Ils proclament qu'ils n'ont pas été sauvés en raison de leurs œuvres. Ils ont aussi accompli de bonnes œuvres, mais qu'ils ont été sauvés par le Seigneur. Le salut est à notre Dieu qui siège sur le trône et à l'agneau. C'est lui qui nous sauve. C'est lui qui, à la fin de notre vie, nous emmène par la main comme un père, précisément dans ce ciel où sont nos ancêtres. L'un des anciens pose une question. Ceux-là qui sont vêtus de blanc, qui sont-ils et d'où viennent-ils? Qui sont ces justes, ces saints qui sont au ciel? Voici la réponse, ce sont ceux qui viennent de la grande tribulation et qui ont lavé leurs vêtements, les rendant blancs, dans le sang de l'agneau. Nous ne pouvons entrer au ciel que grâce au sang de l'agneau, grâce au sang du Christ. C'est justement le sang du Christ qui nous a justifiés, qui nous a ouvert les portes du ciel. Et si aujourd'hui nous rappelons ces frères et sœurs qui nous ont précédés dans la vie et qui sont au ciel, c'est parce qu'ils ont été lavés dans le sang de l'agneau. Voilà notre espérance, l'espérance du sang du Christ, une espérance qui ne déçoit pas. Si nous marchons dans la vie avec le Seigneur, il ne déçoit jamais. Nous avons entendu dans la deuxième lecture ce que l'apôtre Jean disait à ses disciples. Voyez comme il est grand l'amour dont le Père nous a comblés. Il a voulu que nous soyons appelés enfants de Dieu, et nous le sommes. Voilà pourquoi le monde ne peut pas nous connaître. Dès maintenant, nous sommes enfants de Dieu, mais ce que nous serons ne paraît pas encore clairement. Nous le savons, lorsque le Fils de Dieu paraîtra, nous serons semblables à lui, parce que nous le verrons tel qu'il est. Voir Dieu, être semblable à Dieu, voilà notre espérance. Et aujourd'hui, justement, en ce jour des saints, et avant le jour des morts, il est nécessaire de penser un peu à l'espérance, cette espérance qui nous accompagne dans la vie. Les premiers chrétiens dépeignaient l'espérance comme une ancre, comme si la vie était l'ancre jetée sur le rivage du ciel, et nous tous en marche vers ce rivage, agrippés au cordage de l'ancre. C'est une belle image de l'espérance. Avoir un cœur ancré là où sont nos ancêtres, où sont les saints, où est Jésus, où est Dieu. Voilà l'espérance qui ne déçoit pas. Aujourd'hui et demain sont des jours d'espérance. L'espérance est un peu comme le levain qui fait dilater l'âme. Il y a des moments difficiles dans la vie, mais avec l'espérance, l'âme avance et regarde ce qui nous attend. Aujourd'hui est un jour d'espérance. Nos frères et sœurs sont en présence de Dieu, et nous aussi nous serons là, par pure grâce du Seigneur, si nous marchons sur la voie de Jésus. L'apôtre Jean conclut, « Celui qui a en lui cette espérance se purifie lui-même. » L'espérance aussi nous purifie, nous rend plus légers. Cette purification dans l'espérance en Jésus-Christ nous fait marcher en hâte, promptement. Dans cet avant-coucher de soleil d'aujourd'hui, chacun de nous peut penser au crépuscule de sa vie. Comment sera mon crépuscule? Nous aurons tous un crépuscule. Tous. Est-ce que je le regarde avec espérance? Est-ce que je le regarde avec cette joie d'être accueilli par le Seigneur? Voilà une pensée chrétienne qui nous donne la paix. C'est aujourd'hui un jour de joie, mais d'une joie sereine, tranquille, de la joie, de la paix. Pensons au crépuscule de tant de nos frères et sœurs qui nous ont précédés. Pensons à notre crépuscule lorsqu'il viendra. Et pensons à notre cœur et demandons-nous « Où mon cœur est-il ancré ?» S'il n'est pas bien ancré, ancrons-le là, sur ce rivage, en sachant que l'espérance ne déçoit pas, parce que le Seigneur Jésus ne déçoit pas. Amen.

homélie du pape François, en la solennité de la Toussaint, au cimetière de Campo Verano à Rome, le samedi 1er novembre 2014. Lorsque, dans la première lecture, nous avons entendu cette voix de l'ange qui cria à grande voix aux quatre anges auxquels il avait été permis de dévaster la terre et la mer et de tout détruire, « Attendez, pour malmener la terre et la mer et les arbres. » Il m'est venu à l'esprit une phrase qui n'est pas ici, mais qui est dans notre cœur à tous, « Les hommes sont capables de faire mieux que vous. Nous sommes capables de dévaster la terre mieux que les anges, et c'est ce que nous faisons. Dévaster la création, dévaster la vie, dévaster les cultures, dévaster les valeurs, dévaster l'espérance. Et combien avons-nous besoin de la force du Seigneur afin qu'il nous scelle de son amour et de sa force pour arrêter cette folle course à la destruction. Destruction de ce qu'il nous a donné, des choses les plus belles qu'il a faites pour nous, pour que nous les portions de l'avant, pour que nous les fassions croître, pour porter du fruit. Lorsque dans la sacristie je regardais les photos d'il y a 71 ans, le bombardement du Verano a eu lieu le 19 juillet 1943, j'ai pensé, cela a été si grave, si douloureux, cela n'est rien en comparaison de ce qui a lieu aujourd'hui. L'homme s'empare de tout, se prend pour Dieu, pour le roi, et les guerres qui continuent, pas précisément à semer le blé de la vie, mais à tout détruire, c'est l'industrie de la destruction. C'est un système même de vie qui fait que, lorsqu'on n'arrive pas à arranger les choses, on les met au rebut. On met au rebut les enfants, on met au rebut les personnes âgées, on met au rebut les jeunes sans travail. Cette dévastation a produit cette culture du rebut, on met au rebut les peuples, c'est la première image qui m'est venue lorsque j'ai entendu cette lecture. La deuxième image dans la même lecture, cette foule immense que nul ne pouvait dénombrer, de toute nation, race, peuple et langue. Les peuples, les gens. À présent commence le froid. Ces pauvres gens qui, pour sauver leur vie, doivent fuir leur maison, leur peuple, leur village, dans le désert, et vivent sous des tentes, souffrent du froid, sans médicaments, affamés, parce que le Dieu homme s'est emparé de la création, de toute cette beauté que Dieu a faite pour nous. Mais qui paie la fête ? Eux, les petits, les pauvres, ceux qui en tant que personnes ont fini au rebut. Et cela n'est pas de l'histoire ancienne, cela a lieu aujourd'hui. Mais Père, c'est loin ? Ici aussi, partout. Cela arrive aujourd'hui, je dirais même plus, il semble que ces gens, ces enfants affamés, malades, il semble qu'ils ne comptent pas, qu'ils soient d'une autre espèce, qu'ils ne soient pas humains. Et cette multitude est devant Dieu et demande, s'il vous plaît, donnez-nous le salut, s'il vous plaît, donnez-nous la paix, s'il vous plaît, donnez-nous du pain, s'il vous plaît, donnez-nous du travail, s'il vous plaît, donnez-nous des fils et des grands-parents, s'il vous plaît, donnez-nous des jeunes avec la dignité de pouvoir travailler. Parmi ces persécutés, il y a également ceux qui sont persécutés à cause de la foi. L'un des vieillards prit alors la parole et me dit, « Ces gens vêtus de robes blanches, qui sont-ils et d'où viennent-ils ? Ce sont ceux qui viennent de la grande épreuve. Ils ont lavé leurs robes et les ont blanchies dans le sang de l'agneau. » Et aujourd'hui, sans exagérer, aujourd'hui, le jour de la Toussaint, je voudrais que l'on pense à eux, tous, les saints inconnus. Des pécheurs comme nous, pires que nous, mais détruits. À tous ces gens qui vivent des grandes épreuves. La plupart du monde vit de grandes épreuves. Et le Seigneur sanctifie ce peuple, pécheur comme nous, mais il le sanctifie par les épreuves. Et à la fin, la troisième image, Dieu. La première, la dévastation. La deuxième, les victimes. La troisième, Dieu. Dans la deuxième lecture, nous avons entendu « Dès maintenant, nous sommes enfants de Dieu, et ce que nous serons n'a pas encore été manifesté. Nous savons que lors de cette manifestation, nous lui serons semblables parce que nous le verrons tel qu'il est, c'est-à-dire l'espérance. Et c'est la bénédiction du Seigneur que nous avons encore, l'espérance. L'espérance qu'il ait pitié de son peuple, qu'il ait pitié de ceux qui vivent de grandes épreuves, qu'il ait pitié également des destructeurs afin qu'ils se convertissent. Ainsi, la sainteté de l'Église va de l'avant avec ces gens avec qui nous verrons Dieu tel qu'il est. »
Quelle doit être notre attitude si nous voulons entrer dans ce peuple et marcher vers le Père, dans ce monde de dévastation, dans ce monde de guerre, dans ce monde d'épreuves ? Notre attitude, nous l'avons écoutée dans l'Évangile, est l'attitude des béatitudes. Seul ce chemin nous conduira à la rencontre avec Dieu. Seul ce chemin nous sauvera de la destruction, de la dévastation de la terre, de la création, de la morale, de l'histoire, de la famille, de tout. Seul ce chemin. Mais il nous fera passer des choses terribles. Il nous apportera des problèmes, la persécution. Mais seul ce chemin nous mènera de l'avant. Et ainsi ce peuple, qui souffre tant aujourd'hui à cause de l'égoïsme des dévastateurs, de nos frères dévastateurs, ce peuple va de l'avant avec les béatitudes, avec l'espérance de trouver Dieu, d'être face à face avec le Seigneur, avec l'espérance de devenir saint au moment de la rencontre définitive avec lui. Que le Seigneur nous aide et nous donne la grâce de cette espérance, mais également la grâce du courage de sortir de tout ce qui est destruction, dévastation, relativisme de vie, exclusion des autres, exclusion des valeurs, exclusion de tout ce que le Seigneur nous a donné, exclusion de la paix. Qu'il nous libère de cela, et qu'il nous donne la grâce de marcher avec l'espérance de nous retrouver un jour face à face avec lui. Et cette espérance, frères et sœurs, ne déçoit pas. Amen.

Homélie du pape François, en la solennité de la Toussaint, au cimetière du Verano à Rome, le dimanche 1er novembre 2015. Dans l'Évangile, nous avons entendu Jésus enseigner à ses disciples et à la foule rassemblée sur la colline près du lac de Galilée. La parole du Seigneur ressuscité et vivant nous indique aussi à nous aujourd'hui la route pour atteindre la vraie béatitude, la route qui conduit au ciel. C'est un chemin difficile à comprendre parce qu'il va à contre-courant, mais le Seigneur nous dit que celui qui emprunte cette route est heureux, tôt ou tard, il devient heureux. Heureux ceux qui ont une âme de pauvre, car le royaume des cieux est à eux. Nous pouvons nous demander comment une personne qui a une âme de pauvre, dont l'unique trésor est le royaume des cieux, peut être heureuse. Mais la raison est précisément celle-ci. Ayant le cœur dépouillé et libre de beaucoup de choses mondaines, cette personne est attendue au royaume des cieux. Heureux les affligés, car ils seront consolés. Comment ceux qui pleurent peuvent-ils être heureux? Et pourtant, celui qui, dans la vie, n'a jamais éprouvé de tristesse, d'angoisse, de douleur, ne connaîtra jamais la force de la consolation. Heureux, en revanche, peuvent être ceux qui ont la capacité de se laisser émouvoir, la capacité de sentir dans leur cœur la douleur qu'il y a dans leur vie et dans la vie des autres. Ceux-ci seront heureux, parce que la main tendre de Dieu le Père les consolera et les caressera. Heureux les doux, et nous, au contraire, combien de fois sommes-nous impatients, nerveux, toujours prêts à nous lamenter? À l'égard des autres, nous avons beaucoup d'exigences, mais quand elles nous touchent, nous réagissons en élevant la voix, comme si nous étions les maîtres du monde, alors qu'en réalité nous sommes tous enfants de Dieu. Pensons plutôt à ces mères et à ces pères qui sont si patients avec leurs enfants qui les rendent fous. Voilà la voie du Seigneur, la voie de la douceur et de la patience. Jésus a parcouru cette voie. Enfant, il a supporté la persécution et l'exil. Puis, adulte, les calomnies, les pièges, les fausses accusations au tribunal, et il a supporté tout cela avec douceur, par amour pour nous, il a même supporté la croix. Heureux les affamés et assoiffés de la justice, car ils seront rassasiés. Oui, ceux qui ont un sens profond de justice, et pas seulement envers les autres, mais avant tout envers eux-mêmes, ceux-là seront rassasiés, parce qu'ils sont prêts à accueillir la justice la plus grande, celle que Dieu seul peut donner. Et puis, heureux les miséricordieux, car ils obtiendront miséricorde. Heureux ceux qui savent pardonner, qui ont de la miséricorde pour les autres, qui ne jugent pas tout et tout le monde, mais qui cherchent à se mettre à la place des autres. Le pardon est ce dont nous avons tous besoin, personne n'est exclu. C'est pour cela qu'au début de la messe, nous nous reconnaissons tels que nous sommes, c'est-à-dire pécheurs. Et ce n'est pas une façon de parler, une formalité, c'est un acte de vérité. Seigneur, me voici, aie pitié de moi. Et si nous savons donner aux autres le pardon que nous demandons pour nous, nous sommes heureux. Comme nous le disons dans le Notre Père, pardonne-nous nos offenses, comme nous pardonnons à ceux qui nous ont offensés. Heureux les artisans de paix, car ils seront appelés fils de Dieu. Regardons le visage de ceux qui se promènent en semant la zizanie. Sont-ils heureux? Ceux qui cherchent toujours les occasions pour embrouiller, pour profiter des autres, sont-ils heureux? Non, ils ne peuvent pas être heureux. En revanche, ceux qui, quotidiennement, patiemment, cherchent à semer la paix, sont des artisans de paix, de réconciliation. Ceux-là, oui, ils sont heureux, parce qu'ils sont les vrais enfants de notre Père du ciel, qui sème toujours et uniquement la paix, au point d'avoir envoyé dans le monde son Fils, comme semence de paix pour l'humanité. Chers frères et sœurs, voilà la voie de la sainteté, et c'est la voie même du bonheur. C'est la voie qu'a parcouru Jésus, ou plutôt, il est lui-même cette voie. Celui qui marche avec lui et passe à travers lui entre dans la vie éternelle. Demandons au Seigneur la grâce d'être des personnes simples et humbles, la grâce de savoir pleurer, la grâce d'être doux, la grâce d'œuvrer pour la justice et pour la paix, et surtout, la grâce de nous laisser pardonner par Dieu pour devenir des instruments de sa miséricorde. C'est ce qu'ont fait les saints
qui nous ont précédés dans la patrie céleste. Ils nous accompagnent pendant notre pèlerinage terrestre, ils nous encouragent à avancer. Que leur intercession nous aide à marcher sur la voie de Jésus et obtienne le bonheur éternel pour nos frères et sœurs défunts, pour lesquels nous offrons cette messe. Amen.

homélie du pape François en la solennité de la Toussaint lors de son voyage apostolique en Suède au cours de la messe au stade Swinbank Stadion à Malmö le mardi 1er novembre 2016. Avec toute l'Église, nous célébrons aujourd'hui la solennité de tous les saints. Nous nous souvenons ainsi non seulement de ceux qui ont été proclamés saints tout au long de l'histoire, mais également de beaucoup de nos frères qui ont vécu leur vie chrétienne dans la plénitude de la foi et de l'amour, au milieu d'une existence simple et cachée. Sûrement parmi eux, il y a beaucoup de nos familiers, amis et connaissances. Nous célébrons par conséquent la fête de la sainteté. Cette sainteté qui, parfois, ne se manifeste pas dans de grandes œuvres ou dans des succès extraordinaires, mais qui sait vivre fidèlement et chaque jour les exigences du baptême. Une sainteté faite d'amour de Dieu et des frères, amour fidèle jusqu'à l'oubli de soi-même et jusqu'au don total de soi aux autres, comme la vie de ses mères et de ses pères qui se sacrifient pour leur famille en sachant renoncer volontiers, même si ce n'est pas toujours facile, à tant de choses, à tant de projets ou de plans personnels. Mais s'il y a quelque chose qui caractérise les saints, c'est qu'ils sont réellement heureux. Ils ont trouvé le secret de ce bonheur authentique, niché au fond de l'âme et qui a sa source dans l'amour de Dieu. C'est pourquoi on appelle bienheureux les saints. Les béatitudes sont leur chemin, leur but vers la patrie. Les béatitudes sont le chemin de vie que le Seigneur nous enseigne pour que nous suivions ses traces. Dans l'évangile de la messe, nous avons entendu comment Jésus les a proclamés face à une grande multitude sur une montagne près du lac de Galilée. Les béatitudes sont le profil du Christ et par conséquent du chrétien. Parmi elles, je voudrais en souligner une, « Bienheureux les doux ». Jésus dit de lui-même, « Apprenez de moi que je suis doux et humble de cœur ». C'est son portrait spirituel et cela nous révèle la richesse de son amour. La douceur est une manière d'être et de vivre qui nous rapproche de Jésus et nous unit entre nous. Elle nous permet de laisser de côté tout ce qui nous divise et nous oppose, et on cherche les façons toujours nouvelles pour avancer sur le chemin de l'unité, comme l'ont fait les enfants de cette terre, dont Sainte Marie-Élisabeth Esselbald, canonisée récemment, et Sainte Brigitte, Brigitte Vadstena, copatronne de l'Europe. Elles ont prié et travaillé pour resserrer les liens d'unité et de communion entre les chrétiens. Un signe très éloquent est que ce soit ici dans votre pays, caractérisé par la cohabitation entre des populations très diverses, que nous sommes en train de commémorer ensemble le 5e centenaire de la Réforme. Les saints parviennent à des changements grâce à la mansuétude du cœur. Avec la mansuétude, nous comprenons la grandeur de Dieu et nous l'adorons avec sincérité. En outre, c'est l'attitude de celui qui n'a rien à perdre, car son unique richesse est Dieu. Les béatitudes sont de quelque manière la carte d'identité du chrétien, qui l'identifie comme disciple de Jésus. Nous sommes appelés à être des bienheureux, des disciples de Jésus, en affrontant les souffrances et les angoisses de notre époque avec l'esprit et l'amour de Jésus. Ainsi, nous pourrions indiquer de nouvelles situations pour les vivre avec l'esprit renouvelé et toujours actuel. Bienheureux ceux qui supportent avec foi les maux que d'autres leur infligent et pardonnent du fond du cœur. Bienheureux ceux qui regardent dans les yeux les rejetés et les marginalisés en leur manifestant de la proximité. Bienheureux ceux qui reconnaissent Dieu dans chaque personne et luttent pour que d'autres le découvrent aussi. Bienheureux ceux qui protègent et sauvegardent la maison commune. Bienheureux ceux qui renoncent à leur propre bien-être pour le bien d'autrui. Bienheureux ceux qui prient et travaillent pour la pleine communion des chrétiens. Ils sont tous porteurs de la miséricorde et de la tendresse de Dieu, et ils recevront certainement de lui la récompense méritée. Chers frères et sœurs, l'appel à la sainteté est pour tous, et il faut le recevoir du Seigneur avec un esprit de foi. Les saints nous encouragent par leur vie et leur intercession auprès de Dieu, et nous, nous avons besoin les uns des autres pour nous sanctifier. Aidez-nous à devenir des saints. Ensemble, demandons la grâce d'accueillir avec joie cet appel et de travailler unis pour l'amener à la plénitude. À notre Mère du Ciel, Reine de tous les saints,
Nous confions nos intentions et le dialogue à la recherche de la pleine communion de tous les chrétiens pour que nous soyons bénis dans nos efforts et parvenions à la sainteté dans l'unité. Amen.

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3: Prenez garde de ne pas vous laisser égarer. Luc 21, 8.

Alors, le quatrième jour, on entre de nouveau, j'allais dire on entre dans les rangs, et on avait fait donc l'an dernier les mystères lumineux, institués donc par Jean-Paul II récemment. Alors vous les connaissez, mais je vais quand même lire les paroles bibliques qui y sont attachées. Le baptême de Jésus, dans l'évangile de Matthieu, ayant été baptisé, Jésus aussitôt remonta de l'eau, et voici que les cieux s'ouvrirent. Il vit l'Esprit de Dieu descendre comme une colombe et venir sur lui. Et voici qu'une voix venue des cieux disait, Celui-ci est mon Fils bien-aimé, qui a toute ma faveur. Voilà, ce mystère du baptême, c'est un mystère profondément christocentrique, christique. Le baptême où Jésus reçoit le témoignage d'en haut. Une voix venue des cieux disait, Celui-ci est mon Fils bien-aimé, qui a toute ma faveur. Marie était-elle présente? Je ne sais pas. Peut-être pas. Mais elle l'a ensuite entendu. Nécessairement, elle a entendu parler de cet événement et chaque événement concernant son fils, elle les conservait dans son cœur, comme dans un tabernacle vivant. Le deuxième mystère de cette série, ce sont les noces de Cana. Alors là, c'est l'évangile de Jean, chapitre 2. Le troisième jour, il y eut des noces à Cana de Galilée et la mère de Jésus y était. Jésus aussi fut invité à ces noces, ainsi que ses disciples. Or, il n'y avait plus de vin, car le vin des noces était épuisé. La mère de Jésus lui dit, Ils n'ont pas de vin. Jésus lui dit, Que me veux-tu, femme? Mon heure n'est pas encore arrivée. Sa mère dit au servant, Tout ce qu'il vous dira, faites-le. Alors ça, c'est un très grand mystère. Alors là, bien sûr, la mère de Jésus, elle est au centre, là, elle est présente. On peut dire que ce qui se passe à Cana, c'est que Marie suscite, ou c'est comme si elle enfantait son fils à sa vie publique. Jusque-là, c'était la vie cachée. En attendant de lui son intervention à cause du manque de vin, elle va le faire entrer dans son heure. Et comment est-ce qu'elle le fait? Par un nouveau fiat. Un fiat qu'elle transmet à l'Église maintenant. Le fiat de l'Annonciation, elle disait, Je suis la servante du Seigneur, que tout se fasse pour moi selon ta parole. Mais là, elle transmet la foi de son fiat au serviteur. Sa mère dit au servant, Tout ce qu'il vous dira, faites-le. Ça veut dire en d'autres termes, comme moi, naguère, Dites fiat, que ta volonté soit faite et faites-le, tout ce qu'il vous dira. Et Jésus entre dans sa vie publique. Nous le savons, c'est le premier signe, selon saint Jean en tout cas, qu'il opère. Les disciples virent sa gloire et crurent en lui. Troisième mystère de cette grande série, l'annonce du royaume et l'appel à la conversion. Annonce du royaume et appel à la conversion. La parole choisie, là, c'est dans l'évangile de Marc. Jésus vint en Galilée proclamant l'évangile de Dieu et disant, Le temps est accompli et le royaume de Dieu est tout proche. Repentez-vous et croyez à l'évangile. Pendant le temps de l'Avent, il peut être très précieux de méditer ce mystère. Mais en demandant au Seigneur, en le suppliant que sa puissance se manifeste à travers son Église, à travers les sacrements, à travers nous. De multiples reprises, surtout ces derniers jours, on a eu des récits de miracles, les aveugles qui recouvrent la vue, et puis les nombreux miracles que fait Jésus, les délivrances aussi, les résurrections des morts, lorsqu'il dit ressusciter les morts, etc. Tout cela. C'est de l'histoire, c'est vrai, profondément vrai. Mais ce qu'il y a, c'est que ça dépasse l'horizon très étroit de notre imagination. Comme disait hier le père Antoine, on a toujours la tentation d'enfermer Dieu dans nos catégories à nous. On attend de lui qu'il fasse ce que nous pensons qui est bon. Alors qu'il veut faire éclater, comme il disait à Marthe dans l'évangile, ne t'ai-je pas dit que si tu crois,
tu verras la gloire de Dieu. Et à Marguerite Marie, il dit, si tu crois, tu verras la puissance de mon cœur. Et donc, toute cette annonce du royaume et l'appel à la conversion qui est accompagné de prodiges, de délivrance, de guérison, eh bien, nous devons supplier le Seigneur qu'il les reproduise maintenant, ces prodiges, par son Église. Et ça se fait, mais il attend notre foi. Comme il dit aux aveugles, « Croyez-vous que je puisse faire cela pour vous ?» Et il dit à Marthe, « Ne t'ai-je pas dit que si tu crois, tu verras la gloire de Dieu ?» Alors ça doit être un profond désir, pas simplement des lectures qui nous rappellent « Ah, que c'était beau !» avec une sorte de nostalgie. À l'époque, au moins, il y avait des miracles. Mais il y en a toujours à notre époque aussi. Mais nous, notre collaboration est requise, notre foi, notre désir aussi, notre amour. Notre cœur de désir, dans ce monde qui a désespérément besoin de voir la gloire de Dieu, la puissance de Dieu, sa puissance de consolation. Le quatrième mystère, c'est la transfiguration. Alors là, c'est un des mystères lumineux, comme vous le savez. Là, dans l'évangile de Matthieu, c'est clair. 6 jours après, Jésus prend avec lui Pierre, Jacques et Jean, son frère, et les emmène à l'écart sur une haute montagne. Et il fut transfiguré devant eux. Son visage resplendit comme le soleil et ses vêtements devinrent blancs comme la lumière. Et voici que leur apparurent Moïse et Élie, qui s'entretenaient avec lui. Voici qu'une nuée lumineuse les prit sous son ombre, et voici qu'une voix disait de la nuée, « Celui-ci est mon fils bien-aimé, qui a toute ma faveur, écoutez-le. » Or là, la Vierge Marie n'était pas présente là. Ça, c'est très clair, elle n'était pas présente sur la montagne de la Transfiguration. Il y avait seulement Pierre, Jacques et Jean. Donc c'est un mystère totalement christocentrique, mais qu'ensuite la Vierge Marie a bien reçu. A bien reçu. Je fais là juste une petite pause pour dire techniquement, je risque de dépasser l'heure là, finalement. D'accord, je ne sais pas s'il y a suffisamment. D'accord, ok. C'est que maintenant la Vierge Marie, dans la gloire du ciel, voit pour l'éternité la face resplendissante de son Fils. Pas pour quelques secondes,

Puis prenant une coupe, il rendit grâce et la leur donna en disant, Buvez-en tous, car ceci est mon sang, le sang de l'alliance qui va être répandu pour une multitude en rémission des péchés. Alors la Vierge Marie n'était peut-être pas présente au moment où Jésus a dit ces paroles, où il a institué l'Eucharistie, mais ce mystère est profondément marial, parce que la première Eucharistie, la première communion, la première présence du Christ, c'est d'abord dans le sein de la Vierge Marie, substantiellement. Comme disait Jean-Paul II, elle est le premier tabernacle vivant de l'histoire, puisqu'elle renferme pendant 9 mois en elle la présence réelle et substantielle de son Fils Jésus. Et puis Jean-Paul II a fait un parallèle étonnant entre le fiat de Marie, je crois, c'est-à-dire, je suis la servante du Seigneur, qu'il m'advienne selon ta parole. Ce fiat qui lui a valu le compliment d'Élisabeth à la visitation, bienheureuse celle qui a cru dans les paroles qui lui furent dites de la part du Seigneur. Donc, il y a une correspondance entre le fiat de Marie, je crois, que cela advienne, que cela soit, amen finalement, c'est un amen, le fiat de Marie, et le amen que le communiant dit lorsque le prêtre lui présente le corps du Christ. Le corps du Christ, amen. Et Jean-Paul II dit, à chaque fois que le communiant dit amen, Marie est là pour l'aider avec sa foi. De même qu'elle a cru que la parole allait advenir et prendre chair en elle, eh bien, lorsque nous recevons le corps du Christ qui va prendre chair en nous en vertu de la Sainte Communion, nous disons Amen et alors nous le disons forcément en Marie, qui est la première à avoir donné sa foi, son assentiment à l'incarnation. Or, l'Eucharistie, c'est un déploiement de l'incarnation, c'est une incarnation intérieure à nous. Il prend chair en nous. Donc là, c'est très précieux, l'institution de l'Eucharistie en lien justement avec la foi de Marie. Alors on arrive au cinquième jour, et là j'ai de nouveau un tout petit peu dévié par rapport au découpage classique. On est entré dans les mystères douloureux, effectivement. Premier mystère, alors bien sûr, l'agonie à Gethsémani. Alors là, je ne vous le lis pas, j'ai choisi simplement. Vous pourrez le noter, vous pourrez le lire là-dessus. J'ai choisi simplement le chapitre 22 de Luc, cette version-là de Gethsémani, puisqu'il est question d'un ange venant du ciel qui le réconfortait. Mais sinon, donc, vous connaissez bien le récit avec la sueur de sang aussi. Et donc Marie n'était pas présente physiquement. Peut-être a-t-elle perçu l'angoisse mortelle qui étreignait son fils, puisqu'elle est mère, et sachant en même temps tout ce qui se préparait, elle voyait bien comment tout se resserrait peu à peu, le complot autour de Jésus. Peut-être qu'elle a vécu avec lui une communion étonnante à distance, peut-être, par rapport à cette agonie. La flagellation, deuxième mystère. Pilate prit alors Jésus et le fit flageller. Le couronnement d'épines. Là aussi, vous lirez, c'est dans Matthieu 27, versets 27-29. Donc, le récit classique du couronnement d'épines. Le quatrième mystère, c'est le portement de la croix. Là aussi, j'ai choisi dans la Passion selon saint Matthieu, chapitre 27, avec le portement de la croix aidé par Simon de Cyrène, pardon. Ils l'emmenèrent pour le crucifier et ils trouvèrent un homme de Cyrène nommé Simon et le requirent pour porter sa croix. Donc jusque-là, on s'y retrouve bien. Mais c'est là où je suis un peu dissident dans le cinquième mystère. J'ai choisi autre chose. Cinquième mystère, Marie au pied de la croix avec le disciple que Jésus aimait. Il me semble que c'est un mystère qu'il faut contempler en lui-même parce qu'il est à la fois christocentrique et profondément centré sur Marie. C'est en fait le moment de l'union définitive des cœurs douloureux et immaculés de Marie et du cœur transpercé de Jésus.
unis par un seul et même glaive de douleur.

Là, l'union des deux cœurs, elle se scelle définitivement, mystiquement. C'est pour cela qu'à mon avis, alors quand on a le temps, bien sûr, il faut, ça n'a de sens que dans une grande neuvaine, comme ça, comme pour l'Immaculée Conception. Là, alors, justement, il faut contempler Marie au pied de la croix avec le disciple que Jésus aimait. Or, près de la croix de Jésus se tenait sa mère et la sœur de sa mère, Marie, femme de Clopas, et Marie de Magdala. Jésus, donc, voyant sa mère et se tenant près d'elle le disciple qu'il aimait, dit à sa mère, femme, voici ton fils. Puis il dit au disciple, voici ta mère. Dès cette heure-là, le disciple l'accueillit comme sienne chez lui, donc comme sa mère. Donc voilà ce que j'aime avoir aussi dans les mystères douloureux. Et finalement, comme on médite l'Annonciation et le Fiat de Marie, qu'il me soit fait selon ta parole, il me semble très important de méditer le Fiat silencieux de Marie dans la douleur, mais qui continue à dire qu'il me soit fait selon ta parole au pied de la croix. Jésus avait même besoin de ce fiat. Il avait besoin de cette réponse parfaite d'une créature humaine que Marie donne au nom de l'humanité pour achever alors pleinement son œuvre et retourner vers le Père. En fait, il nous a laissé sa mère. Il nous a donné une mère. Et donc, voyez l'importance pour moi de ce mystère qui mérite d'être médité dans une dizaine à part, comme cinquième mystère douloureux. Mais alors, voilà, le sixième jour, c'est la suite des mystères douloureux, entièrement. Alors, le premier mystère douloureux de cette série, c'est la mort, du coup, la mort de Jésus sur la croix. Donc, là, j'ai choisi Saint Jean, chapitre 19. Quand il eut pris le vinaigre, Jésus dit, c'est achevé. Et inclinant la tête, il remit l'esprit. Mais alors ensuite, évidemment, moi je ne peux pas être chapelain de Paray-le-Monial et puis ne pas méditer avec une dizaine dédiée à cela le mystère du côté transpercé. C'est un mystère qu'il faut méditer avec la Vierge Marie qui était présente et avec Saint Jean qui l'a vu, Jean le disciple bien-aimé qui en a témoigné afin que vous aussi vous croyiez, dit-il au chapitre 19 de son évangile. Venus à Jésus quand ils virent qu'il est Quand ils virent, venu à Jésus, quand ils virent qu'il était déjà mort, ils ne lui brisèrent pas les jambes, mais l'un des soldats de sa lance lui perça le côté, et il sortit aussitôt du sang et de l'eau. Celui qui a vu rend témoignage, son témoignage est véritable, et celui-là sait qu'il dit vrai, pour que vous aussi vous croyiez. Car cela est arrivé afin que l'écriture fût accomplie, pas un os ne lui sera brisé, et une autre écriture dit encore, ils regarderont celui qu'ils ont transpercé. Donc, au cœur même des mystères christologiques, des mystères douloureux, il y a nécessairement le transpercement du cœur, qui est l'ouverture, c'est la naissance de l'Église, c'est l'avènement des sacrements, symbolisés par l'eau et par le sang. Que Saint Jean a voulu longuement contempler. Donc voilà ce mystère que je propose de méditer aussi avec une dizaine entière. La troisième dizaine est consacrée à la descente de croix, donc Joseph d'Arimathie, donc c'est Jean 19, Joseph d'Arimathie qui était disciple de Jésus, mais en secret par peur des Juifs, demanda à Pilate de pouvoir enlever le corps de Jésus, Nicodème vint aussi. Ils prirent donc le corps de Jésus et le lièrent de linge avec les aromates selon le mode de sépulture en usage chez les Juifs. Et alors nous savons très bien que la tradition rend Marie présente à ce mystère, c'est la Pietà. Elle reçoit le corps de son fils à la descente de croix. Donc il me semblait que c'était aussi important justement de méditer avec une dizaine sur la descente de croix et le mystère de Marie recevant son fils dans ses bras. Et puis le quatrième mystère, douloureux, l'ensevelissement. Or, il y avait un jardin au lieu où il avait été crucifié, et dans ce jardin, un tombeau neuf, dans lequel personne n'avait encore été mis. À cause de la préparation des Juifs, comme le tombeau était proche, c'est là qu'ils déposèrent Jésus. Et comme la Vierge Marie était présente là aussi, selon toute la tradition iconographique et autres, donc voilà. Cet ensevelissement aussi, il y a tout un contenu spirituel et surtout la Vierge Marie qui voit son fils
être mise en terre. On a parlé tout à l'heure de cette semence, le grain de blé qui portera du fruit. Et il y a toujours l'assentiment silencieux de la mère qui est là, qui accueille, qui accepte la volonté de Dieu dans l'extrême douleur et qui sait que Dieu n'a pas dit son dernier mot. Car rien n'est impossible à Dieu, avait-elle entendu de la voix de l'ange à l'Annonciation. La cinquième dizaine, ce serait le samedi saint de Marie. Je pense que ce samedi saint, ce samedi du silence de Marie, où toute la foi de l'Église, à ce moment-là, réside uniquement dans le cœur et dans la mémoire de Marie. Tous les autres sont dispersés dans l'affolement et dans la panique. Il n'y a que Marie qui est cette femme debout et qui croit. Le grand théologien suisse Hans Urs von Balthasar a dit quelque chose de très frappant. Il dit que le vendredi saint, le soir, et le samedi saint, Jésus repose plus réellement dans la mémoire aimante de sa mère, la Vierge Marie, plus réellement que dans la matière froide du tombeau. En Marie, en fait, Jésus vit dans la mémoire de Marie. Elle conserve plus que jamais toute chose en son cœur. Ça, c'est le mystère propre du samedi saint. C'est le summum de ce qui est dit déjà à deux reprises sur Marie. Elle conservait toutes ces choses en son cœur. Alors là, pour la Bible ne parlant, le Nouveau Testament ne parlant pas du samedi saint de Marie, j'ai choisi de nouveau un passage du Cantique des Cantiques qui me semble très parlant. Chapitre 5, verset 6. « J'ai ouvert à mon bien-aimé. Il avait disparu. Sa fuite m'a fait rendre l'âme. Je l'ai cherché, mais ne l'ai point trouvé. Je l'ai appelé, mais il n'a pas répondu. » Le grand silence. Le grand silence du vendredi soir et du tout le samedi saint, jusqu'à la résurrection. Alors nous entrons maintenant dans le septième jour. Alors évidemment, avec le septième jour, nous entrons dans les mystères glorieux. Mais là encore, j'ai un petit peu dévié. J'ai choisi une autre ordonnance. Le premier mystère de cette série, c'est quelque chose dont la Bible en fait ne parle pas, mais une grande partie de la tradition en parle. L'apparition de Jésus ressuscité à sa Sainte Mère. Les pères de l'Église en parlent. Saint Ignace de Loyola en parle dans ses exercices spirituels, la quatrième semaine. Et Jean-Paul II en était convaincu. Il disait que ça ne pouvait pas se faire autrement. Comme récompense, pas pour la convaincre, il n'y avait pas de doute en Marie. Ce n'était pas une apparition pour la convaincre comme pour les disciples. Les théologiens pensent, ceux qui adhèrent à cette opinion, pensent qu'il est apparu dans toute la splendeur de sa gloire comme la récompense déjà pour tout ce qu'elle a vécu avec lui. Donc ce n'était pas pour lui dire « tu vois, je suis ressuscité, crois donc », etc. Pas du tout. C'est déjà le ciel ouvert pour elle. Alors la même chose, puisque le Nouveau Testament n'en parle pas, je me suis réfugié de nouveau dans le Cantique des Cantiques, chapitre 2, verset 17. C'est la bien-aimée qui parle dans son désir. Avant que souffle la brise du jour et que s'enfuient les ombres, reviens. Sois semblable, mon bien-aimé, à une gazelle, à un jeune faon sur les montagnes de Béthér. La Vierge Marie attend. Elle attend la venue du ressuscité. Reviens. Voilà. Alors le deuxième mystère, enfin le deuxième dizaine de cette série, là on entre de nouveau, j'allais dire, dans le rang, la résurrection du Christ. Donc là, je ne vais pas vous lire les passages d'Écriture, je l'ai simplement choisi dans Jean chapitre 20. Le soir même, le premier jour de la semaine, les portes étant closes, donc Jésus qui apparaît, qui dit « paix à vous », il leur dit à nouveau « paix à vous » et les disciples sont remplis de joie.
Troisième dizaine de cette série, c'est l'Ascension, où probablement la Vierge Marie a pu être présente, peut-être, avec tous les disciples qui étaient là, sur le mont des Oliviers. À ces mots, sous leur regard, il s'éleva et une nuée le déroba à leurs yeux. Et comme ils étaient là, les yeux fixés au ciel, voilà que deux hommes vêtus de blanc se trouvèrent à leur côté. Il leur dit, « Hommes de Galilée, pourquoi restez-vous ainsi à regarder le ciel ? Celui qui vous a été enlevé, ce même Jésus, viendra comme cela, de la même manière dont vous l'avez vu s'en aller vers le ciel. » Ce mystère glorieux de l'Ascension nous ouvre mystérieusement sur la venue en gloire de Jésus, parce qu'il n'y a pas de mystère propre pour cela. Or, le temps de l'Avent est aussi un temps où nous attendons la deuxième venue en gloire de Jésus. Or, quand les anges disent « Il viendra de la même manière dont vous l'avez vu disparaître », l'Écriture nous le dit, nous l'atteste, « Il viendra aussi sur les nuées du ciel. Comme il a disparu dans une nuée, il paraîtra à nouveau dans toute sa gloire. Et là, toute chair le verra, du lever au coucher du soleil. » D'un bout à l'autre, d'une extrémité de la terre à l'autre. Alors là, évidemment, il faudrait méditer ce mystère vraiment avec Marie. Parce que Marie va entrer dans une sorte de retraite et de prière avec les disciples au Cénacle, en attendant la Pentecôte. Et là, alors, plus que jamais, elle médite tout en son cœur. Et là, c'est vraiment Notre-Dame du Rosaire, parce que tous les mystères y sont. Joyeux, lumineux, douloureux, glorieux. Elle a vu l'ascension de son Fils et la résurrection. Quatrième mystère de cette série, donc un peu décalé par rapport au mystère classique, bien sûr, la descente de l'Esprit-Saint à la Pentecôte. Alors je commence bien sûr la citation d'abord parce que la présence de Marie est indispensable, donc c'est dans les Actes des Apôtres, d'abord chapitre 1, verset 14. Tous d'un même cœur étaient assidus à la prière avec quelques femmes, dont Marie, mère de Jésus, et avec ses frères. Et ensuite, je passe au chapitre 2. Le jour de la Pentecôte étant arrivé, donc ça, je ne le lis pas, c'est très connu, un violent coup de vent, les langues de feu, et les disciples, les apôtres qui commencent à parler en d'autres langues. Voilà. Et pour moi, le cinquième mystère de cette série-là, série glorieuse, c'est l'Assomption précisément de la Vierge. Alors ça fait partie des mystères classiques, mais la parole que j'ai choisie, justement, c'est de nouveau le Cantique des Cantiques. Cantique chapitre 2, versets 10 à 13. « Mon bien-aimé élève la voix et il me dit » C'est la bien-aimée qui parle. « Il me dit, lève-toi ma bien-aimée, ma belle, viens, car voilà l'hiver passé. » C'en est fini des pluies, elles ont disparu. Sur notre terre, les fleurs se montrent. La saison vient des gais refrains, le roucoulement de la tourterelle se fait entendre sur notre terre. Le figuier forme ses premiers fruits. Lève-toi, ma bien-aimée, ma belle, viens. Et la tradition de l'Église a appliqué ce verset à l'Assomption de Marie, c'est-à-dire c'est Jésus le bien-aimé qui invite avec ses paroles la bien-aimée à le rejoindre maintenant dans la gloire du ciel. Ça, c'est très beau. Ça, c'est la tradition liturgique de l'Église. C'est pour ça que j'ai choisi ce passage-là, pour signifier l'Assomption, mais aussi pour que le Christ soit présent dans cette Assomption. C'est lui, c'est à son invitation que sa mère va monter au ciel, où elle va être donc pleinement vivante en son corps et en son âme, dans la gloire du ciel. Et enfin, nous en arrivons au huitième jour, à la fin donc de cette neuvaine que j'avais prêchée l'an dernier. Et on continue bien sûr les mystères glorieux, que j'appelle les mystères glorieux mariaux, c'est-à-dire cinq méditations maintenant sur le couronnement de Marie. Évidemment, le couronnement de Marie, c'est le cinquième mystère glorieux classique, mais là, je le répands en cinq méditations, en cinq dizaines. Donc, je ne leur donne même pas de titre, j'appelle tout cela couronnement de Marie, et ce sont des passages de l'Écriture qui nous aident à contempler maintenant la gloire de Marie, c'est-à-dire l'achèvement du plan du salut, déjà pleinement achevé en Marie, en attendant l'achèvement pleinement dans l'Église, plénier dans l'Église et en chacun de nous.
Alors la première parole de l'Écriture, c'est au chapitre 11 et puis 12 de l'Apocalypse. Alors s'ouvrit le temple de Dieu dans le ciel et son arche d'alliance apparut dans le temple. Très important parce que l'arche d'alliance dans l'Ancien Testament, c'est cette sorte de tabernacle avant la lettre, si je peux dire, cette sorte de meuble sacré dans lequel on avait mis la parole de Dieu, c'est-à-dire les tables de la loi. Or, Marie est considérée par la tradition de l'Église comme nouvelle arche d'alliance, vivante celle-là, parce qu'elle a accueilli en elle la parole de Dieu qui s'est faite chair. Donc, l'Apocalypse dit, alors s'ouvrit le temple de Dieu dans le ciel et son arche d'alliance apparut dans le temple. Et tout de suite après, s'enchaîne la grande vision, justement, on fait le lien. Un signe grandiose apparut au ciel, une femme, le soleil l'enveloppe, la lune est sous ses pieds et 12 étoiles couronnent sa tête. Donc mystère de gloire, mystère du couronnement de Marie. La femme, enveloppée du soleil, la lune sous ses pieds, couronnée des 12 étoiles. Les 12 étoiles symbolisant les 12 tribus d'Israël, d'une part, mais aussi l'Église fondée sur les 12 apôtres. Deuxième dizaine, toujours couronnement de Marie, mais avec cette parole plus mystérieuse, toujours de l'Apocalypse, chapitre 12, elle est enceinte et crie dans les douleurs et le travail de l'enfantement. Et là, alors, en filigrane, c'est toute l'intervention de Marie au long de l'histoire de l'Église jusqu'à la fin des temps, jusqu'à la consommation des siècles. Elle crie encore, bien, elle est dans la gloire et dans la joie, dans l'épanouissement total de sa destinée, mais lorsqu'elle considère la croissance de l'Église, elle est encore dans les douleurs spirituelles et mystiques de l'enfantement. Et elle pleure, donc elle crie dans les larmes de l'enfantement, les larmes de la salette, les larmes, la tristesse à Lourdes, plein de choses. Donc, elle est comme une mère très aimante qui se soucie pour ses enfants et qui est donc encore actuellement dans le travail de l'enfantement, dont les différentes apparitions en différents lieux et en différents moments de l'histoire sont comme l'expression visible. La troisième dizaine, toujours de ce couronnement de Marie, j'ai voulu terminer ça un peu, le couronnement de Marie, comme un bouquet avec cinq mystères. Donc là, je prends un des passages prophétiques les plus puissants de l'Ancien Testament qui annonce ce couronnement de Marie, c'est dans le livre de Judith. Judith, donc cette femme exceptionnelle et qui a fait triompher Israël, qui a arraché Israël au danger mortel des ennemis grâce à sa sagacité et à sa sagesse. Alors voilà ce qui est dit, voilà ce que Israël chante à Judith, en hommage à Judith. Mais qui s'applique bien sûr, qui est appliqué par l'Église à la Vierge Marie. Sois bénie, ma fille, par le Dieu Très-Haut, plus que toutes les femmes de la terre, et béni soit le Seigneur Dieu, créateur du ciel et de la terre, lui qui t'a conduite pour trancher la tête du chef de nos ennemis. En fait, Judith a tranché la tête de Holoferne. Holoferne, donc l'ennemi numéro un des armées, donc, qui assiégeaient Jérusalem. Et la Vierge Marie a fait beaucoup plus, elle a écrasé par son oui la tête de l'ennemi par excellence, qui est le serpent, qui est le démon. Donc, c'est lui, le Seigneur, Dieu, créateur du ciel et de la terre, lui qui t'a conduite pour trancher la tête du chef de nos ennemis. D'ailleurs, Dieu le dit dans la Genèse, déjà, il annonce, la descendance de la femme, elle t'écrasera la tête, dit-il au serpent. Jamais la confiance dont tu as fait preuve ne s'effacera de l'esprit des hommes, mais ils se souviendront éternellement de la puissance de Dieu. Vous voyez bien à quel point ça s'applique idéalement à Marie, alors que c'est une prophétie de l'Ancien Testament. Quatrième dizaine, toujours couronnement de Marie, mais cette fois-ci dans son développement le plus intégral par rapport à Marie. Apocalypse chapitre 21, versets 2 et 3. Et je vis la cité sainte, Jérusalem nouvelle, qui descendait du ciel de chez Dieu. Elle s'est faite belle comme une jeune mariée parée pour son époux. J'entendis alors une voix clamer du trône: Voici la demeure de Dieu
avec les hommes. Voici la demeure de Dieu avec les hommes. Cette première demeure, c'est d'abord Marie, avant d'être l'Église et avant d'être la création nouvelle, ultimement. Marie est devenue la demeure de Dieu par le mystère de l'Annonciation et de l'Incarnation. Voici la demeure de Dieu avec les hommes. Puis, enfin, le dernier mystère qui doit couronner le tout, c'est l'autre vision de l'Apocalypse, toujours chapitre 21. Alors l'un des sept anges aux sept coupes, rempli des sept derniers fléaux, s'en vint me dire, alors me dire qui c'est qui parle là, c'est Jean, le voyant de l'Apocalypse, « Viens que je te montre la fiancée, l'épouse de l'agneau. » Il me transporta donc en esprit sur une montagne de grande hauteur et me montra la cité sainte, Jérusalem, qui descendait du ciel de chez Dieu avec en elle la gloire de Dieu. Elle resplendit telle une pierre très précieuse, comme une pierre de jaspe cristallin. Alors évidemment, c'est la Jérusalem céleste, c'est l'Église déjà dans sa dimension triomphante et accomplie. Mais cela s'applique d'abord à Marie, et surtout c'est déjà réalisé maintenant pleinement en Marie, comme germe d'espérance. Donc voilà ce que j'ai voulu vous proposer, c'était peut-être un petit peu long, mais ce sont ces 40 mystères qui nous permettent de nous préparer à l'Immaculée Conception, finalement, sur 9 jours. C'est ce que j'ai proposé en tout cas à mes auditeurs d'Avignon, donc l'an dernier, et... Comme ça, je pense que ça a le mérite d'embrasser toute l'étendue du mystère marial depuis le premier instant de son existence, l'Immaculée Conception, jusqu'à son épanouissement le plus extrême qui est qu'elle est la Jérusalem céleste et éternelle, et notre demeure aussi en tant que mère. Alors peut-être, si vous me laissez encore 3 minutes, on va conclure avec des paroles d'Edith Stein, carmélite, martyr d'origine juive, copatronne de l'Europe. Et elle parle de la mère de tous les vivants dans les noces de l'agneau. Son nom de sainte, c'est Sainte Thérèse Bénédicte de la Croix, morte donc dans l'extermination du camp d'Auschwitz en 1942. Alors voilà ce qu'elle dit, et ce sera elle qui conclura notre méditation. J'ai vu descendre du ciel d'auprès de Dieu la cité sainte, la Jérusalem nouvelle, toute prête comme une fiancée parée pour son époux. Donc là, elle cite Apocalypse 21. Comme le Christ lui-même est descendu du ciel sur la terre, son épouse, la Sainte Église, a aussi son origine dans le ciel. Elle est née de la grâce de Dieu. Elle est descendue avec le Fils de Dieu lui-même et lui est indissolublement unie. Cette Église, cette Jérusalem céleste, elle est construite de pierres vivantes. Et sa pierre de fondation a été posée quand le Verbe de Dieu a assumé la nature humaine dans le sein de la Vierge. En cet instant-là, c'est noué entre l'âme de l'enfant divin et l'âme de sa mère virginale le lien de l'union la plus intime que nous appelons nuptiale. Cachée du monde entier, la Jérusalem céleste était descendue sur la terre. De cette première union nuptiale, donc au moment de l'Annonciation, de cette première union nuptiale, devaient naître toutes les pierres qui s'ajouteraient à la puissante construction, toutes les âmes que la grâce éveillerait à la vie. La mère épouse devait ainsi devenir la mère de tous les rachetés. Voilà la méditation d'Edith Stein sur le mystère de Marie et de l'Église en lien avec l'incarnation.

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2: Seigneur, par ton bouclier tu m'assures la victoire. Ta droite me soutient. Ta patience m'élève. Psaume 17, 36.

Comme annoncé, chers retraitants, cette deuxième blessure de l'amour, qui après le captatif pourrait s'appeler le répulsif, plus exactement le titre de cette conférence, le pardon ou comment se libérer de l'amour qui se blinde. Impossible de conjuguer à la fois ouverture à Dieu et fermeture aux frères. C'est le premier point. Voudrais montrer dans cette première partie que le refus de pardon n'est jamais neutre. Il contamine toute la personne et il paralyse la relation à Dieu. Est-ce que vous vous rappelez, avant, dans les ordinateurs, quand vous aviez mis un antivirus, si j'ai bonne mémoire, dans tous les débuts, c'était, il y avait une ouverture de boîte de dialogue, et puis c'était marqué, voulez-vous le mettre en quarantaine, le virus? Bah, intérêt. Transposé pour notre affaire. Vous avez un refus de pardon avec quelqu'un, et on s'imagine qu'on pourrait le mettre en quarantaine, dans un petit coin du cœur, sans que ça contamine tout le disque dur, si vous m'autorisez de filer la comparaison. Pour reprendre les termes des geeks, hein, voilà, ça va véroler tout le disque dur, le refus de pardon. Hein. Ça va contaminer toute la personne, pour être plus précis. Alors, en quoi? Les trois niveaux de l'être? En quoi le pardon va peu et contaminer les trois niveaux de l'être? Corps, psychisme et âme. Répercussions sur le corps. Chaque tempérament réagira différemment face à une même offense. Regardez dans des familles qui ont vécu par exemple un traumatisme à cause de, je sais pas quoi, de conflits parentaux, et vous avez un enfant qui semble pas atteint du tout, et l'autre qui est complètement brisé, etc., etc. Chacun réagira différemment. Mais le refus de pardon, souvent, il a des répercussions sur le psychisme, pardon, sur le physique. Rien d'étonnant à cela, mes amis. Puisque nous sommes une unité de corps, de cœur et d'esprit. Et je vous ai dit, le virus atteint tout le disque dur. Le langage populaire est très intéressant. Quelqu'un qui va être fâché avec son voisin. J'en suis malade. Je suis fâché avec la voisine. Mais vous êtes malade de quoi? Je voulais dire. Le langage parle. J'en ai plein le dos de vous voir. Non, j'en ai plein le dos. Elle me prend la tête. Rien que de la voir, j'en ai mal au ventre. Mais c'est très intéressant ce langage populaire. Saint Jean Chrysostome dit: la colère corrompt le corps. Il dit: j'en ai connu plusieurs que la colère a rendu malade. C'est pas la médecine psychosomatique qui va nous contredire. Attention, n'absolutisez pas tout cela, hein. Mais c'est assez étonnant, c'est quand même des faits qu'on voit. Par exemple, un deuil. Et souvent, je vous ai dit, les hommes sont plus faibles que les femmes. Ils ont beaucoup plus de peine à vivre seuls que l'épouse. C'est pas que l'épouse est indépendante, mais voilà, dès que l'homme perd sa moitié, pour utiliser le langage commun, c'est comme s'il perdait une partie de lui-même. Et donc, il est frappant de voir. Ça arrive souvent, là, je vous dis de ne pas systématiser ce que je vais vous dire, hein. Mais il est frappant de voir comment une épouse meurt, par exemple, et le mari est complètement perdu et parfois il part très rapidement après. Je voudrais faire un petit détour par quelqu'un qui n'est pas forcément une grenouille de bénitier, qui est quelqu'un du showbiz qui s'appelle Annie Dupéret.
Enfin, je m'excuse si elle m'entend un jour. Peut-être qu'elle est une grenouille de bénitier, mais enfin, elle n'est pas réputée pour. Mais son témoignage est très intéressant. C'est un témoignage lourd. C'est pas rien. Elle a écrit un bouquin qui s'appelle Le voile noir. Annie Dupéret, vous voyez, c'est une femme assez belle et assez grande. Et donc, elle raconte dans Le voile noir qu'elle a écrit à un âge, voilà, pas à 20 ans, à un âge de milieu de vie. Elle raconte le terrible drame qui est arrivé dans sa famille. Ses parents vivaient à la campagne et dans une nuit, la petite Annie dormait, et papa et maman dormaient, il y a eu le feu qui s'est déclaré dans la maison. Le feu a brûlé toute la maison. Papa et maman sont morts, brûlés. Et Annie Dupéret est restée vivante. Est-ce que vous voyez ce que ça peut produire comme traumatisme, double traumatisme? D'abord, du deuil terrible. Deuxièmement, dans le cœur de l'enfant, cela peut se résoudre ainsi, se traduire ainsi. Pourquoi ils sont morts et pas moi? Et l'enfant génère une culpabilité d'être en vie, comme si elle avait tué papa et maman. Vous voyez, quelque chose comme ça. Et dans son bouquin Le voile noir, elle dit ceci, et il y a un problème de refus de pardon. Obscurément, raconte-t-elle, j'en veux à papa et maman d'avoir disparu si jeune, si beau, sans l'excuse de la maladie, sans même l'avoir voulu si bêtement, quasi par inadvertance, c'est impardonnable. Vous voyez? On n'est pas dans un registre chrétien, mais voilà, on y est. Elle a vécu cela, enfant, elle a dû garder ça très très longtemps, et elle a écrit ce livre, hein. Si toutefois vous rencontrez des gens non cathos qui ont des choses difficiles, vous pouvez leur dire que l'écriture parfois peut être un chemin de deuil, même s'ils n'ont pas la foi. C'est ce qu'elle a vécu. Et elle a vécu un événement important, psychosomatique, qui a certainement déclenché l'écriture de son livre. L'événement s'est produit il y a de nombreuses années. Elle est dans le showbiz, tout semble se passer bien. Je ne sais pas si elle est avec son mari ou avec un énième compagnon. Je ne sais pas, je ne connais pas son histoire. Peu importe, elle est avec l'homme du moment. Et ils vont prendre un week-end à la campagne, en amoureux. Et le matin, elle se réveille. Et tout d'un coup, elle est prise de tendinite aiguë aux deux talons d'Achille, alors qu'elle n'en a jamais eu. Traduction somatique. Du drame qui remonte. Et qu'est-ce qui a été l'étincelle pour que ça remonte à la surface? Écoutez-la. Je vécus alors une révolte de mon corps même, car est-ce un hasard si précisément à cette période où je touchais enfin terre, où je la touchais vraiment, la creusais, la foulais, je fus brutalement saisi par des tendinites aiguës aux deux talons d'Achille alors que je n'en avais pas souffert auparavant. Qu'est-ce qui a déclenché ça? Quelque part, le drame, on pourrait se dire, il est enfoui, mais il se trouve que dans ce week-end à la campagne, tout semble rappeler le contexte de la maison à la campagne, et tout remonte inconsciemment, mais physiquement, somatiquement, si on peut dire, par ces talons d'Achille. En fait, elle a posé ses pieds sur le sol, ça s'est produit inconsciemment, tout le mazout est remonté. Et ça s'est traduit donc par ce problème physique. Elle dit, après une si trompeuse légèreté, j'avais du mal à peser sur cette terre qui est finalement le lieu où ils sont. Et curieusement, ce problème, cette traduction somatique, a été pour elle une occasion, une étape dans le chemin de la guérison. Mais ça s'est traduit par le corps. Il y aurait de nombreux, nombreux cas à évoquer. Et regardez vos vies. La mienne. Pareil. C'était un jour, on a un conflit avec quelqu'un. Alors, parmi nous, il y en a qui vont être sensibles ici. Il y en a qui vont être sensibles là. Il y en a qui vont être sensibles là. Il y en a, ça va être ici. Ça va être les yeux, enfin, etc. Et tout d'un coup, ou même les grippes. Sur un climat de fragilité, on s'est pris un coup dur et paf, ça se transforme en ceci.
Par exemple, moi, quand le bon Dieu me travaille, si je peux parler ainsi, oui, je le vois bien quand il donne des choses, des passages, parce que bah, la vie, c'est que ça, hein, des petites purifications qui vont nous faire accéder à une plus grande liberté ailleurs, une plus grande union à Dieu, eh bien, ça va se traduire, parce que je me suis pété une vertèbre dans une piscine, j'ai tombé la tête la première sur une bouée de camion, j'ai mal visé le trou. Bon, je sais bien, on est adolescent, c'est comme ça. Bon. Donc j'ai failli y passer, c'est sûr, vous voyez, c'est les bêtises d'adolescent, quoi. Et donc, vous comprenez que, voilà, je peux, ça. Donc quand il y a un point de fatigue, je vais le sentir là. Quand il y a la fatigue, il faut que tu acceptes la fatigue. Dès que tu l'acceptes pas, ça raidit encore plus le truc. Et puis, tu peux te dire, ah ben Jésus, tu es en train de me travailler, je ne veux pas chercher à comprendre, parce que de toute façon, tu ne comprendras rien. Mais tu acceptes. Répercussions sur le psychisme. Donc, répercussions du refus de pardon. Proverbe 14, 17. L'homme prompt à la colère fait des sottises. Difficile de parler plus simplement. Ça veut dire faire des sottises. Ça veut dire, c'est comme s'il avait le cerveau un peu dans le cirage. On ne voit pas clair quand on est dans le refus de pardon. Cassien dit, tant que la colère occupe notre cœur et enténèbre notre œil intérieur, nous ne pouvons pas juger avec discernement. Quand on est dans une phase de colère, on ne voit pas clair. Et on manque de discernement. Je ne voudrais pas jouer les psys de service, mais on peut montrer quelques traductions, quelques manifestations de ce trouble du psychisme à cause d'une colère entretenue ou d'un refus de pardon. Deux processus, généralisation et globalisation. Vous allez voir, ça va s'éclairer, puisque je vais donner des exemples très simples. Généralisation tout d'abord. Il y a eu une offense et l'offense va créer un phénomène de généralisation. C'est qu'on va englober toutes les personnes qui ont à voir avec celui qui nous a offensés. L'exemple très simple, douloureux. Une femme a été trahie par son mari. Par exemple, il l'a trompée. Eh bien, elle dira, de toute façon, les hommes, c'est tous les mêmes. MeToo, balance ton porc. C'est ça qui est derrière. Et cette généralisation est extrêmement dangereuse. Vous en avez une autre, et je suis directement concerné, et c'est dur à porter. Vous avez quelques prêtres qui font des actes abominables avec des enfants. De toute façon, tous les prêtres, c'est des pédophiles, on sait bien. Ben, peut-être pas tous. Et il faut le porter, hein, les amis. On comprend pourquoi un certain nombre de prêtres ou d'hommes d'église se promènent en cachant l'habit religieux. C'est tellement plus confortable aujourd'hui. D'ailleurs, je ne pense pas qu'on va pouvoir le porter longtemps. Il va y avoir une période où ça va être difficile. Tout ça par l'islam, vous verrez, au nom de la laïcité. Processus de globalisation. De quoi s'agit-il? Ce n'est plus tout un groupe qui est peint en noir, c'est-à-dire qui est décrété pécheur comme l'unique personne qui m'a offensé. Mais ça va être toute la personne, globalisation, qui va être peinte en noir à cause d'un acte ponctuel qu'elle a pu commettre. Le langage populaire commun le trahit, par exemple. Quand on dit de quelqu'un qui a commis un vol, de toute façon, c'est un voleur. C'est identification, globalisation. Quand on dira c'est un égoïste, on identifie la totalité de la personne à un acte ou à une tendance ou à quelque chose, je ne sais. Au final, donc, les amis, l'intelligence de l'homme de ressentiment va être enténébrée
tordu et son psychisme peut en être déréglé. Saint Jean Chrysostome dit « Un furieux ne peut jouir de la paix. » Nos manques de paix, faut voir les choses en face. Nos manques de paix, il y a des choses à creuser là-dedans. Tout ce qui est colère ou refus de pardon. Il ajoute « Celui qui a un ennemi qui conserve contre lui de la haine n'en jouira pas davantage. » Maintenant, corps, psychisme, comment le refus de pardon va jouer au niveau de l'âme? Ou pour dire les choses autrement, comment le refus de pardon, la colère, va paralyser ma vie dans l'esprit? Siracide 28, 2, 3. Pardonne à ton prochain ses torts, alors à ta prière tes péchés te seront remis. Si un homme nourrit de la colère contre un autre, comment peut-il demander à Dieu la guérison? Et donc vous voyez que les histoires de guérison, pardon, c'est pas des histoires de Jésus. Jésus c'est le gentil, et puis l'Ancien Testament c'est les méchants, hein, comme ça circule des fois dans les équipes de liturgie. Oh, mettez-nous pas de l'Ancien Testament, vous pouvez pas nous mettre du Khalil Gibran. Le Nouveau Testament reprend l'Ancien Testament, mais va encore plus loin. Jésus, Matthieu 6, 15. Si vous ne remettez pas aux hommes, votre Père non plus ne remettra pas vos manquements. Il y a une forme d'exégèse de ce passage qui n'est pas conforme à l'enseignement du Seigneur Jésus, à l'esprit du Seigneur Jésus. Ce serait du genre donnant-donnant. Si vous n'êtes pas gentil avec votre prochain, je vais vous punir, je ne vais pas vous pardonner. Non. Le pardon de l'homme n'est pas la cause du pardon de Dieu, mais il en demeure pourtant la condition. Mais il n'en est pas la cause. Je vais essayer de le dire autrement. La personne qui s'enferme dans le refus de pardon se ferme le cœur et Dieu dit « je frappe, mais je ne peux pas rentrer. » La porte est fermée. Quand j'étais plus jeune, je m'imaginais que notre cœur, puisque Jésus dit que « tu aimeras le Seigneur ton Dieu, ensuite deuxièmement ton prochain, ensuite troisièmement comme toi-même », je m'imaginais que notre cœur humain avait trois portes, parce qu'il ne faut quand même pas mélanger les torchons et les serviettes, donc Dieu c'est quand même la serviette, et moi je suis un peu le torchon, enfin bon. Et donc, comme s'il y avait trois portes, pour une pour aimer Dieu, et puis une autre tout à fait différente pour aimer le prochain, et une troisième pour aimer moi-même. Ce scénario est complètement faux. Nous n'avons qu'une seule porte pour aimer, trois objets différents. Dieu, le prochain et moi-même. Mais la porte par laquelle cet amour qui s'en va dans trois directions va être la même. Vous voyez où on en vient ? Si ma porte, qui est unique de mon cœur, est totalement fermée à un frère, à une sœur, à un prochain, c'est pas Dieu qui me punit en disant « je te pardonnerai pas », c'est moi qui punis Dieu. Puisque la porte est fermée, il ne peut pas venir. Un exemple très simple, souvent rencontré dans les paroisses. Je me souviens de cette dame qui vient, qui a une vie intérieure, qui dit « mon père, j'arrive plus à prier ». Alors bien sûr, bah, je l'écoute moi. Et donc, on cherche du côté de la prière. Puis vous savez bien, chez les gens, c'est comme quand vous êtes invité à manger. Les pataquès, ça n'arrive jamais à l'apéritif. Hein. Ben, c'est normal. L'apéritif, c'est fait pour créer du lien. C'est toujours entre la poire et le fromage. C'est normal. Et donc, il n'y avait pas de poire et de fromage, parce qu'on n'était pas à manger avec ces dames. Mais c'est au bout d'un moment. Mais elle ne s'en rend même pas compte. Et elle lâche comme ça, incidemment. Tiens, c'est marrant d'ailleurs, elle dit, mon père, c'est arrivé le jour où mon mari m'a fait une grâce. Et puis je me suis blindé. Madame, il ne faut peut-être pas aller plus loin. Il faut peut-être aller chercher là. Elle est entrée dans le pardon quelques semaines après. Pouf!
La source de la prière qui était tarie s'est à nouveau mise à ruisseler. Quelques balises pour entrer dans le pardon. Deuxième grande partie. Je vais proposer quelques balises. Attention, parmi nous, un sera accroché par la deuxième, un autre par la première, un autre par la quatrième. Ce n'est pas un ordre obligatoire que je propose, ce sont des balises. De toute façon, je vais vous dire, si vous êtes attiré par la troisième, c'est comme au Monopoly, il faudra repasser par la case départ. C'est-à-dire, vous verrez un moment ou un autre, vous serez visiter les autres. Mais chacun, avec son expérience, va être, comme on dit, il faut rejoindre les gens où ils en sont. Donc voilà, la balise, parce que ça te rejoint à ce moment. Voilà. On y va? Une première balise. Se décider à stopper la spirale de la haine. Il faut bien voir une chose en face. Mon offenseur peut avoir tort sur toute la ligne. Il a pu faire ça gratuitement, méchamment, et donc je peux difficilement lui trouver une bonne raison. Une chose est certaine, il peut avoir tort sur toute la ligne. Si moi, je ne stoppe pas la spirale de la haine, je reproduis la même guerre que mon agresseur. Je pourrais toujours l'accuser, mais je reprends son arme. Et il y a un moment donc il va falloir stopper. Personne ne peut le faire à ta place. Et c'est pour ça que l'expression... Vous voyez, il y a un conflit entre les enfants. Allez, vous avez intérêt de vous pardonner. Attention, attention. Il faut leur dire effectivement que le pardon est une nécessité. Mais après, on n'a pas de prise. Et même parents, vous n'aurez pas de prise pour que votre enfant, librement, car c'est un acte libre, pose l'acte de pardon. Vous pouvez indiquer, je vous ai dit, on est tous des poteaux indicateurs. Père Joël, pareil. C'est une chose que je vois beaucoup chez des parcours parfois terribles. Parce qu'il faudrait que je mette un peu plus de bémol dans ce que je dis. Il y a agression et agression. Entre une agression terrible, je ne vais pas mettre de dessin dessous, et quelqu'un qui vient de me monter sur les pieds pour un rien, vous comprenez, ce n'est pas la même chose. Bien. Ceci dit, c'est une chose, je vous le dis parce que je le vois souvent dans les retraites. Vous avez une personne qui a par exemple vécu un contexte familial très difficile. Bon, prenons un exemple. Une parole qui l'a cassée dans l'enfance, d'un parent, d'un éducateur, je ne sais pas quoi. Une parole, simplement. Et cependant, un parent sera encore plus simple parce que l'enfant est amené à le revoir. Donc, le papa, supposons, il a fait ça. Dans un premier temps, il a pris une sorte de couteau. Il a envoyé un coup de couteau, comme on dit. Et la personne qui a été agressée, l'enfant, ne se rend pas compte que si elle ne coupe pas la spirale de la haine, c'est elle qui reprend le couteau et qui fait ça, et qui fait ça, et qui fait ça. Rien n'est neutre. Rien n'est neutre. Si ça vous intéresse, parce que je l'ai rencontrée dans une retraite, comme elle a écrit un livre, le jour où j'ai pardonné les crachats de ma mère, j'ai eu la grâce de rencontrer cette personne. Waouh, on se tait un peu, car je n'ai pas connu ce contexte-là. J'ai eu la grâce d'avoir une enfance merveilleuse avec des parents qui s'aimaient. Et donc, elle reproduisait sur elle. Et comme elle dit, il faut beaucoup d'humilité pour pardonner. Tellement on réclame d'être honoré, justifié, réparé. Et attention, il y a du vrai. Mais je vous ai dit, la victime peut aussi avoir une volonté de puissance. Il n'y a pas que l'agresseur qui est mauvais, chacun d'entre nous. Pour stopper la spirale, il peut y avoir une piste très importante.
l'ouverture du cœur. Attention, je vous propose de ne pas multiplier les personnes. Quand vous multipliez les personnes à qui vous racontez tous vos problèmes, vous ne cherchez pas à en sortir, vous cherchez des complices avec qui vous puissiez enfoncer la personne. Il ne faut pas multiplier les grandes oreilles, les grands cœurs qui écoutent. Un seul. Et là, si vous êtes en confiance, faut dire ce qui s'est passé. Il ne faut pas avoir honte de dire « Mon père, j'ai envie de l'écharper, j'ai envie de la tuer. » Il faut pouvoir dire vos émotions. Alors, je vous propose de ne pas la tuer. Hein. Mais il faut que vous puissiez avoir un lieu où vous puissiez dire « Voilà la violence qu'il y a en moi. » Il y a un prêtre thérapeute canadien qui a écrit de beaux bouquins sur le pardon, Jean Monbourquette, qui dit « La libération de tout ça commence par la libération des émotions. » C'est pas qu'on se transforme en psy, mais puissiez-vous avoir une oreille où vous n'avez pas honte de dire toute la violence qui est en vous. Une deuxième balise. Vous allez comprendre pourquoi c'est une deuxième, parce que ça demande, c'est un peu plus exigeant. Quand je considère la maladie de mon agresseur, que ce soit clair entre nous, je ne vise pas à excuser qui que ce soit des actes et à béatifier en bien ce qui est un mal. Mais, est une chose certaine, parce que si ce n'est pas les autres, c'est nous à un moment ou à un autre, l'agresseur est souvent quelqu'un qui a été agressé. Je trouve qu'il y a un bel exemple. Est-ce que vous aimez les Inconnus? Ça va? Est-ce que ça vous dit quelque chose, les Trois Frères? Donc je vois que oui. Les autres, vous irez voir après la retraite. Après la retraite, s'il vous plaît. Bien. Et il y a un passage merveilleux. Moi, j'aime beaucoup Bourdon, là. C'est ça, Didier Bourdon. C'est pour moi, il est bidonnant. Enfin, bon, il a bide aussi. Hein. Et alors, et à un moment, vous savez, il doit épouser la fille du gérant du supermarché. Et puis, il en a ras-le-bol. Et il pique sa grosse colère. Il se lâche. Avant, il était hyper lisse. Et puis il vient de prendre une grosse colère, il s'en veut, et il y a le chien du propriétaire et ses pauvres choupettes, il se prend un coup dans les reins. Donc voilà, vous allez au boulot, votre supérieur vous fait une remarque, vous gardez la chose en cocotte minute et vous la gérez toute la... et vous l'entretenez toute la journée, et puis ce soir c'est votre femme qui prend tout, quoi. C'est choupette en question, quoi. Et la pauvre femme, par exemple, va dire « Mais pourquoi tu me fais ça ?» Et puis, comme on a honte, on ne dit pas, en fait, ça ne vient pas de l'épouse, mais l'épouse a été le punching ball, par exemple. Épouse, ça peut être l'inverse, mais enfin, ça peut être un cas de figure qui arrive assez facilement. Voilà. Et en fait, ça remonte au matin. Il y a eu agression le matin, et on devient agresseur le soir. Est-ce que ça va? J'excuse pas tout, hein. Je dis que ça peut expliquer. Et donc, prenons le cas d'une personne fatigable. Et les personnes fatigables peuvent être facilement fatigantes. Mais nous ne supposons pas les efforts héroïques que font des êtres fragiles psychologiquement par rapport à nous si nous nous sentons assez forts. On ne réalise pas. Et là, je voudrais faire appelle aussi à Thérèse. Vous savez, dans la communauté de Thérèse, il y avait quelques énergumènes un peu gratinés, des caractériels, invivables.

avec des sœurs caractérielles et d'expérimenter ce que c'est que d'aimer à perte, avec des gens invivables. Et elle dit une chose très vraie. Et encore une fois, mes amis, hein, ce n'est pas pour tout excuser. Hein. Thérèse me disait fréquemment qu'on doit toujours juger les autres avec charité, car très souvent, ce qui paraît négligence à nos yeux est héroïsme aux yeux de Dieu. Une personne fatiguée, qui a facilement la migraine, ou qui souffre de peine d'âme, fait plus en accomplissant la moitié de sa besogne qu'une autre saine de corps et d'esprit, qui l'a fait tout entière. Et là encore, si vous m'autorisez quelques taquineries dans les retraites, parce que dans les retraites, par exemple, dans les communautés religieuses féminines, il y a des trucs succulents. Et c'est pas moqueur, attention, c'est tellement, je vous assure. D'ailleurs, je n'y retournerai pas, ça veut dire qu'il ne pourrait pas me supporter, enfin, je ne sais pas. Mais, vous voyez, moi, je vais un peu exagérer. Vous avez des sœurs, supposons, elles sont un petit peu rachitiques, un petit peu, voilà. Donc vous voyez bien, ça peut traduire des fois des tempéraments un peu fragiles. Et puis vous en avez une autre, elle a un physique de super mama. Tu sais super mama, non? Et généralement, ces gens-là, on les met à la cuisine. Et un jour, j'en reçois une. Et elle me dit, parce que vous comprenez, c'est le genre de religieuse, elle a tellement de force, elle fait 4 journées dans une. Et puis généralement, on lui met les petites qui n'ont pas la santé. Ils sont même pas capables de soulever un faitout, quoi. Et alors elle arrive et me dit, mon père, je manque de patience. Regardez comment elle est lente. J'ai dit, je suis pas à la cuisine, mais je peux le supposer. Donc Jésus lui a donné une telle santé, la sœur, tu comprends? Elle a tellement de peine à comprendre que l'autre va faire le 10e de sa journée et elle va être épuisée le soir. Et puis elle a super mama. Au Vèbre, elle voit pas la différence, quoi. Alors, comme elle était, on s'entendait bien, vraiment, il y avait un deal formidable, j'avais vu qu'une fois. Et alors, je lui dis, vous avez regardé comment vous êtes maillée, ma soeur? Enfin, j'ai dû lui dire autrement. Et je lui dis, mais vous avez. Non, j'ai dit, t'es plus spirituel, je pense. Je lui dis, mais vous avez vu la grâce de la nature que... Je me suis rattrapé. Bon. Je dis, vous avez la grâce que vous avez, la nature qui vous a fait, vous êtes dormé comme un loir, vous avez une force physique, tout ça. Et elle finit par rire, quoi. Et peut-être un peu comprendre que qui lui a donné de l'indulgence après. Attention, ce que je dis donne un bémol. Vous avez des gens qui sont, car tout peut être ambivalent. C'est un peu dur ce que je vais dire, mais vous trouverez ça dans un bouquin d'un jésuite psychanalyste. J'ai oublié son nom, peu importe. S'appelle Guérir. Et il dit ceci en substance, avez-vous remarqué pourquoi Jésus, quand il voit un lépreux ou un aveugle, qui lui dit, qu'est-ce que tu veux que je fasse pour toi? On a envie de lui dire, Jésus, non mais tu te fous de... Hein? Excuse-moi, sans mauvais jeu de mots, un aveugle, ça se voit. Ou un lépreux, ça se voit. Pourquoi Jésus demande-t-il, veux-tu guérir? Parce qu'il n'est pas évident de vouloir guérir. Parce qu'il y a intérêt sur placement. Si par exemple tu étais guéri, avant quand tu n'es pas guéri, comme les gens ont un peu de compassion, ils te demandent tous les matins, ça va bien aujourd'hui? À midi, ça va mieux ce matin? Et si tu es guéri, on n'aura plus ces attentions délicates et il faudra que tu vives sans? Vous savez, ça a une traduction très concrète. Quand je suis arrivé à Abidjan, où le père Emiliano Tardif était là, moi, je ne connaissais pas ce père, mais j'ai vu des religieuses françaises et des Africains. Vraiment, les gens ont été visités. Il y a vraiment eu des choses de l'esprit. Et quand le père Emiliano Tardif avait une motion intérieure pour guérir un paralytique qui était sur son grabat, eh bien, curieusement, il le prenait. Il disait, vous êtes guéri. Et il le prenait. Alors les gens, bien sûr, imbus de psy dans l'église, diront, il fait de l'autosuggestion. Non. Il aidait la personne à croire qu'elle était guérie. Car il n'est pas évident de croire. Excuse-moi, tu passes 20 ans
sur une chaise roulante et on vient te dire tu

marché. Excuse-moi, faut un petit peu comprendre. Ce que je veux dire par là, c'est que donc on peut se servir même de la maladie pour posséder les gens. Donc vous voyez, mettez beaucoup de bémol à tout ce qui est dit, hein. Que faut-il faire face à des gens qui vont pas changer? Il faut cesser de rêver l'autre. Il faut cesser d'exiger qu'il soit autre. Ensuite, quand vous venez de vous prendre des clashs, et éventuellement des clashs qui se répètent, on est tout de suite dans l'analyse. Pourquoi il m'a dit ça? Pourquoi il m'a fait ça? Qu'est-ce que je lui ai fait? Et si vous voulez vous en sortir, il va falloir cesser l'analyse. Thérèse le dit. Il faut passer sous les affaires et ne pas les envisager de trop près, ne pas les raisonner. Si vous voulez bloquer le travail de croissance suite à une offense qui vous est faite et pour laquelle vous n'êtes pas responsable, je suis d'accord. Si vous voulez, entre guillemets, profiter de cette occasion pour croître et aimer à perte, il va falloir un moment cesser l'analyse, parce que l'analyse est paralysante. Je propose une autre piste, c'est de bénir le Seigneur. Je crois que c'est Don Bosco qui dit cela. Quand vous êtes pris une offense, si vous voulez guérir, il faut voir, on y viendra, je développerai ça dans une autre conférence, il faut voir le bon Dieu derrière la personne qui a été indélicate. Vous savez ce que dit Fénelon? J'aime beaucoup la formule. Dieu polit souvent un diamant par un autre diamant. Vous allez me dire, le diamant de mon agresseur. Jésus le dit d'une autre manière. Matthieu 5, 44, 45. Aimez vos ennemis et priez pour vos persécuteurs afin de devenir fils de votre Père qui est aux cieux. La finale est intéressante. Car il fait lever son soleil sur les méchants et sur les bons. Alors, je voudrais vous donner une petite note à ce sujet-là. Vous êtes pris un clash avec quelqu'un et c'est à chaud. N'allez pas le trouver et pour lui dire bisous, bisous, on fait réconciliation. La personne, elle n'est peut-être pas du tout prête et vous, vous avez besoin un peu de grandir. La deuxième chose, parfois, il y a des clashs qui sont tels que la personne ne peut pas prier où elle en est dans son cursus, elle ne peut pas envisager de prier pour l'agresseur. Alors moi je propose cela. Et je leur dis, on lit donc cet évangile ensemble, et j'ai dit, là vous avez vu, il y a méchant, le bon, il y a un troisième terme, c'est le soleil. Le soleil, c'est Jésus. Vous, vous êtes le bon, vous avez été agressé, et l'autre, c'est le méchant. Vous avez une charge affective trop lourde à porter, vous ne pouvez pas envisager de prier pour elle, c'est pas possible. Je vous prends, vous en êtes. Simplement, Jésus, il dit, je suis le soleil qui fait, donne ses rayons sur les bons et sur les méchants. Voudriez-vous jouer comme au billard par la bande? C'est-à-dire par le soleil, le troisième terme. Je ne vous demande pas de prier pour votre agresseur, votre agasseur, c'est pas possible. Voudriez-vous prier le Seigneur Jésus sans vous occuper de votre agresseur? Et vous allez dire à Jésus, le soleil, je te regarde, je vois que tes rayons, c'est pas que sur moi. Et vous en arrêtez là. Et on verra s'il se passe quelque chose. Par la bande, comme au billard. Une troisième balise. Quand je considère mon agresseur comme mon médecin, je vais m'expliquer, sinon vous allez me lyncher et je pourrai vous comprendre. Dites-vous bien que cette image de l'agresseur identifié à un médecin n'est pas de moi et ce n'est pas du tout de la provocation de ma part. Je l'emprunte au Père de l'Église, qui avait une connaissance du cœur de l'homme, qui est vraiment très puissante, et une connaissance de la guérison des maladies de l'âme, dont il nous faut retrouver le trésor. Un apophtegme,
sorte de sentence des pères du désert, dit: si quelqu'un garde le souvenir de quelqu'un qui l'a affligé, lésé ou insulté, il doit se souvenir de lui comme d'un médecin. Mais attends, mon médecin, celui qui vient de marcher sur les pieds. Il est envoyé par le Christ et il faut le considérer comme un bienfaiteur. En quoi? Si tu t'affliges en ces circonstances, c'est que ton âme est malade. En effet, si tu n'étais pas malade, tu ne souffrirais pas de la personne qui te monte sur les pieds. C'est moi qui rajoute pour le monte sur les pieds. Tu dois donc rendre grâce à ce frère, puisque grâce à lui, tu connais ta maladie. Je suis incompétent en médecine. J'ai mal à la tête, supposons. Et puis ça dure. Je vais trouver le médecin qui, lui, est compétent. Que va-t-il faire? Là, ça vous fait mal? Là, ça vous fait mal? Ben non, non. Et là, ça vous fait mal? En réveillant mon mal, il me le révèle. En appuyant où ça fait mal, il me révèle quoi? Mon agresseur médecin. Il me révèle que je croyais être un homme pacifique, un gentil. Et il suffit qu'on me monte sur les pieds et je sors les armes aussitôt. Autrement dit, mon agresseur qui ne le voulait peut-être pas, en réveillant ma violence, me révèle que j'ai de la violence. C'est en ce sens que c'est mon médecin. Vous allez me dire, je me serais bien passé de cette ordonnance. Je vous l'accorde, mais elle est gratuite. Et elle se multipliera au cours de ta vie. Soit tu les prends, soit tu ne les prends pas. Si tu ne les prends pas, tu resteras à l'état d'enfant ou d'adolescent. Pas content. Je tape du pied partout. J'ai trouvé, pour compléter ce sujet qui est extrêmement important, et qui change toute la donne si on accepte d'entrer dans cette perspective de l'agasseur médecin. J'ai trouvé quelque chose de très fort, je n'ai pas trouvé quelque chose de plus fort, bon, je sais, je n'ai pas beaucoup lu, mais vraiment, puis des fois il y a les retraitants, des fois ils ont lu, et on ne m'a pas apporté quelque chose de plus fort que ce dialogue entre un journaliste et le pape copte Chenouda III, qui est mort il y a quelques années. Vous allez voir, c'est du lourd, comme on dit aujourd'hui. C'est très fort. Le journaliste demande au pape, au pape copte: comment faire quand on est troublé par des événements ou des agressions extérieures? Comment faire pour négocier le chemin, pour trouver la paix là-dedans? Écoutez, la réponse, c'est extraordinaire. Mais comme toute vérité, c'est une arme tranchante. Si nous sommes troublés par des événements ou des agressions extérieures, c'est de notre propre responsabilité. Saint Jean Chrysostome disait qu'on ne peut pas blesser quelqu'un si celui-ci ne veut pas être blessé. Si une personne vous met en colère, ce n'est pas elle la responsable, c'est parce qu'il y a de la colère en vous. Ça rejoint ce qu'on disait. S'il n'y avait pas de colère en vous, qu'est-ce qui lui aurait répondu? Coup d'épée dans l'eau. Mettez le feu dans l'eau, ajoute-t-il. Le feu ne brûle pas l'eau, le feu n'est pas nourri par l'eau, il est éteint. Mettez ce même feu dans du coton, le feu est nourri, il s'enflamme. La colère qui est en vous nourrit la flamme, la paix qui est en vous fonctionne comme l'eau, elle éteint la flamme. Il ajoute: cessez de dire « cette personne-là m'énerve », dites plutôt « je m'énerve avec elle », comme c'est vrai. Cette personne agaçante ne peut réveiller que ce qui est déjà en vous comme colère. C'est pour cela que le sage, parce qu'il est sage, il n'accuse plus personne. Il s'accuse lui-même.
Mettez des cendres dans un verre d'eau, ajoute-t-il avec une nouvelle image, celui-ci sera rapidement pollué. Mettez ces mêmes cendres dans un océan, elles seront vite oubliées. Avez-vous le cœur comme un verre d'eau ou comme un océan? Autre point, autre balise. Ne confondons pas pardon et réconciliation. La réconciliation, c'est quand les deux êtres qui sont en conflit, agresseurs et agressés, supposons, se retrouvent et se demandent pardon l'un à l'autre. Réconciliation. Le pardon est donné par la personne indépendamment de la réconciliation. Et je voudrais pointer ceci, car je l'entends souvent, une personne qui a été, attention, agacée ou agressée injustement. Je suis d'accord. Mais elle vient et elle dit, « Je lui pardonnerai quand il me demandera pardon. » Eh bien, mes frères et sœurs, voyez les choses en face. Cela peut cacher une volonté de puissance chez la victime, aussi tordue que l'agresseur, et peut-être plus tordue. Je vous raconte un fait. J'ai l'autorisation, puisque le couple en question, quand nous nous sommes quittés, m'a dit « Vous pourrez dire, vous pourrez raconter, mais quand on sera mort ?» Ils sont morts. Et non, mais parce que je n'aurais pas osé leur demander. C'est eux qui m'ont dit ça. Donc voilà un épisode douloureux dans un couple. J'arrive chez un vieux couple un jour, comme ça, invité à déjeuner. Et je rentre et je vois une dame qui m'accueille, très généreuse, dans les formes aussi. Et je vois son mari, qui lui est tout maigre et qui a un côté très voûté, un peu chien battu. Bon, ils m'ont préparé gentiment un bon petit repas, ils sont gentils comme tout. Rappelez-vous, je vous ai dit... Rien n'arrive à l'apéritif. Mais l'apéritif permet entre la poire et le fromage. Et effectivement, entre la poire et le fromage, arrive le truc. Voilà, mon père, on ne vous a pas fait venir simplement pour faire connaissance, vous êtes gentil, mais... Non, j'en rajoute. Non, elle dit, voilà, on vous a invité parce qu'on a quelque chose de difficile. Donc c'est elle qui parle. Voilà, mon mari m'a trompé il y a de nombreuses années. Pendant des années. Et à la suite de ça, il m'a demandé 100 fois pardon. J'y arrive pas. Et là, je me sens complètement impuissant. Mais complètement impuissant. Et donc, je ne sais pas trop ce que je réponds. Je me sens, voilà, j'attends. Qu'est-ce que tu veux que je fasse, Jésus ? On passe dans le salon, on prend le café. Le problème vient. Et là, j'ai fait un truc que je n'ai pas du tout l'habitude de faire. Vous voyez bien le truc, hein ? Le monsieur, comme un chien battu, sait qu'il a mal fait. Il a demandé des centaines de fois, « Chérie, je te demande pardon. » Et elle, je ne peux pas. Donc, elle redit l'affaire. Ça revient sur la table. Et là, comme on était dans un salon et qu'on était plus par terre, entre guillemets, à fleur de terre, je me mets à genoux entre la femme et le mari. Et je dis en direction de la dame, hein, pas du tout pour, je sais pas quoi, moquer d'elle. Madame, quand j'y repense, Madame, je prends l'adultère de votre mari sur le dos. Je vous raconte ce qui s'est passé. Elle me dit, mais c'est pas vous. Mais j'ai dit, mais je sais. Bon, il y a des fois, il faut se ressaisir. Bon je vous dis ça, mais heureusement, je n'ai pas dit à la dame tous les sentiments d'envie de rigoler qu'il y avait. Mais parce que la situation est dramatique, ce n'est pas le moment de rigoler. Bon. En tout cas, je dis, oui, je sais. Enfin, j'ai dit ça. Intérieurement, c'était dit autrement. Bon. Et je rajoute, je dis, je sais, madame. Mais je veux que vous le crachiez. Vous m'entendez, le cracher.
C'est comme une arête dans la gorge. Je sais, vous avez souffert. Je veux que vous le disiez tout. Vous n'avez jamais pu le dire tout à votre mari. Je prends sur moi l'adultère. Et alors, elle a balbutié, très humblement. Je ne comprends pas. Je vous pardonne. L'adultère que vous avez fait. Je les quitte. Je me dis, mais... ben oui, qu'est-ce que vous voulez, hein, je... Bon, puis je dis à Jésus, si j'ai mal fait, rattrape. Moi, j'ai fait ça avec le cœur. Hein. Et quelques semaines après, c'était à l'époque où, du moins en plus, chez ce couple-là, c'était un peu les anciens matériels de téléphonie. Vous savez, ces trucs-là avec les gros écouteurs, là, puis le machin où il fallait tourner. Et donc, je ne pouvais pas ne pas imaginer la scène. Pourquoi ? Parce que j'entends, c'est eux qui me téléphonent. Bien sûr, elle prend le combiné. Mais ce qui était très beau, c'est que j'entendais la voix du mari. Autrement dit, c'était joue contre joue pour parler dans le machin. Je puis dire machin. Et elle dit, mon père, ça y est, c'est fait. Si vous saviez la paix qu'on a. J'ai pas regretté ma mise à genoux. Mais on ne sait pas toujours si on fait bien, si on n'est pas trop audacieux. Je termine par ce dernier balise. Je vous ai parlé de la croix ce matin à l'homélie, vous vous rappelez? Je vous ai dit un moment ceci. Pourquoi vous peinez pour vos croix? Pourquoi je peine pour mes croix? Parce que nous voulons les porter tout seuls. Or, l'enjeu est de s'abandonner à Dieu qui doit les porter. Seul, lui, peut les porter. Eh bien, c'est la même dynamique à propos du pardon. Je remarque pourquoi les gens piétinent à un moment ou à un autre alors qu'ils ont un vif désir de pardonner. Parce qu'ils veulent pardonner avec leur vertu, à hauteur de femme et d'homme. Je vous invite à contempler la croix. Avez-vous remarqué que sur la croix, le Christ est face à ses bourreaux et il ne dit pas « Je vous pardonne, bourreau ». Tout fils de Dieu qu'il est, il appelle la source du pardon, du suprême amour qui est le cœur du Père. « Père, pardonne-leur, ils ne savent pas ce qu'ils font. » Autrement dit, application extrêmement concrète. Appelle au secours quand tu ne peux pas pardonner et dure là-dedans. Père du ciel, je n'y arrive pas. Viens pardonner en moi. Écoutez Thérèse et on s'arrête là. Elle dit cela à propos de la charité fraternelle. Vous pouvez tout à fait l'appliquer au pardon puisque le pardon est une surdose de charité, gratuite, sans attendre en retour. La voilà la clé. Elle dit, Thérèse, Seigneur, vous connaissez mieux que moi ma faiblesse, mon imperfection. Vous savez que je ne pourrai jamais aimer mes sœurs comme vous les aimez. Mais voilà, Thérèse ajoute, plus je suis unie à Jésus, plus j'aime aussi mes sœurs. Elle dit dans un autre passage, vous savez bien que jamais je ne pourrai aimer mes sœurs comme vous les aimez, si vous-même, ô Jésus, ne les aimiez encore

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2: Les cieux proclament sa justice. Oui, le juge, c'est Dieu. Psaume 49, 6.

Voilà donc, comme on vous l'a dit et redit, nous sommes dans l'année de la foi, voulue par le pape Benoît XVI. Et l'intention donc qui est la sienne en proclamant cette année de la foi, elle tient dans une petite phrase qu'on trouve dans la lettre apostolique donc par laquelle il a décidé cette année de la foi. Et d'ailleurs, cette phrase que le pape Benoît XVI a dite pour donner l'orientation de l'année, et en fait simplement une reprise d'une phrase que déjà Paul VI avait utilisée en 1967, parce que déjà à ce moment-là, le pape de l'époque avait proclamé une année de la foi. Donc voilà un petit peu les mots de Benoît XVI citant Paul VI. Pendant cette année, nous sommes invités à reprendre une conscience plus nette de notre foi pour la raviver, pour la purifier, la confirmer, et la proclamer. Et donc un renouveau, une purification de la foi plus vivante, mais aussi pour la proclamer. Et on sent bien que dans l'intention du pape, il y a aussi ce désir que la foi du peuple chrétien grandisse, se confirme en vue de la nouvelle évangélisation. Parce que la foi, bien entendu, n'est pas un trésor que nous pouvons garder pour nous seuls, mais il s'agit de la transmettre et de la communiquer. Et plus nous la communiquerons, bien plus aussi notre propre foi pourra grandir. Et je voudrais un petit peu introduire ce que je vais dire. Donc, je vais vous faire des réflexions sur la foi, cette réalité qui est à la fois simple et en même temps complexe, pour que nous essayons de mieux comprendre qu'est-ce que c'est que la foi, et surtout le rôle absolument fondamental qu'elle a dans notre vie. Et ça, j'en suis de plus en plus persuadé, que la foi est la source de tous les biens. Tout repose sur la foi, parce que tout repose sur Dieu. C'est tellement important de le comprendre, et ça simplifie beaucoup l'existence, en fin de compte. On trouve que la vie est parfois compliquée, mais ce n'est pas la vie qui est compliquée, c'est nous qui sommes compliqués. Et entrer dans une profonde démarche de foi, recevoir ce don de la foi, bien, je crois que ça peut nous simplifier. Bon, c'est jamais totalement terminé, puis moi qui ai 66 ans, je sais que je suis encore assez compliqué. Mais je pense que la foi nous propose un chemin d'unification et de simplification de notre vie, et je crois que c'est une chose assez précieuse. Alors, je commence par... c'est un petit peu ça que je vais traiter ce matin, l'importance fondamentale de la foi dans l'existence chrétienne. Et puis, comme je suis... je dois prêcher aussi vendredi, sauf si on me dit ce que tu as dit, c'est nul, on va prendre quelqu'un d'autre. Bon, je dois prêcher vendredi, et là, je pense plutôt traiter le thème de comment grandir dans la foi avec Marie. Grandir dans la foi avec Marie. Alors, je voudrais vous lire donc un petit passage de la lettre aux Romains, au chapitre 1, les versets 11 et 12. Vous savez que Paul n'a pas fondé l'église de Rome, mais il désirait beaucoup, beaucoup la visiter. Et quelque temps avant une possible visite, il leur a écrit pour un petit peu préparer le terrain à sa venue. Alors voilà ce que dit Paul. Et d'abord, je remercie mon Dieu par Jésus-Christ à votre sujet à tous, de ce qu'on publie votre foi dans le monde entier. Paul rend grâce pour la foi de ces chrétiens de Rome, qui est connue partout. Car Dieu m'est témoin, à qui je rends un culte spirituel en annonçant l'évangile de son Fils, avec quelle continuité je fais mémoire de vous et demande constamment dans mes prières d'avoir enfin une occasion favorable, si Dieu le veut, d'aller jusqu'à vous. Paul prie beaucoup pour cette église, il désire la visiter, peut-être parce qu'il a l'intuition, même si on ne le savait pas à ce moment-là, que la foi de l'église de Rome serait le rocher de la foi de toute l'église. C'est peut-être pour ça qu'il y attache une importance particulière. Alors voilà comment continue Paul. « Car j'ai un vif désir de vous voir, afin de vous communiquer quelques dons spirituels pour vous affermir, ou plutôt... » Il corrige un petit peu sa formule, donc là c'est Paul qui vient pour affermir les Romains. Et puis là il corrige un petit peu sa formule, il dit « Ou plutôt, éprouvez le réconfort parmi vous de notre foi commune à vous et à moi. » C'est très beau un petit peu le changement de nuance, parce que c'est plus à sens unique, mais c'est à double sens. Paul, bien sûr, il a une expérience sans doute plus profonde, des lumières peut-être, mais en même temps, vous voyez, il ne se met pas au-dessus du panier. Il va visiter ses Romains en ayant la conscience qu'il a quelque chose à leur communiquer de la part de Dieu,
en vertu de son ministère, mais c'est aussi qu'il va recevoir. Hein, et qu'il y a une foi qui est commune à tous. Vous voyez, et comme dit de manière très très belle saint Irénée, vous voyez, nous avons tous la même foi. Alors il y en a qui parlent bien, d'autres qui parlent moins bien, il y en a qui en savent beaucoup, d'autres moins, mais c'est la même foi. Et celui qui en sait beaucoup n'ajoute rien à la foi de l'Église, de même que celui qui est peut-être ignorant n'enlève rien à cette foi. Bon, il doit peut-être s'y ouvrir davantage, mais vous voyez, et donc c'est très très beau, et cette idée que Paul exprime, très simple, qu'allant visiter cette communauté, leur partageant ce qu'il a à leur dire de la part du Seigneur, bien lui-même sera confirmé, encouragé dans sa propre foi. Et pour moi, c'est un peu ce qui est le plus typique de la rencontre entre chrétiens, comme on le vit dans des sessions, mais dans bien d'autres occasions. Oui, chaque fois que des chrétiens se rencontrent en vérité, dans la prière, dans l'écoute de la parole, dans le désir de mieux vivre l'Évangile, eh bien, la foi de chacun est encouragée, fortifiée par la foi de l'autre. C'est très très beau. Il y a bien sûr diversité de ministères, de tâches. Bon, en ce moment, c'est moi qui cause et c'est vous qui écoutez, mais bon, ça pourrait être le contraire. Mais nous avons une seule foi qui est la même, et en partageant sur cette foi qui est la nôtre, eh bien, chacun de nous, et moi aussi je l'espère parce que j'en ai besoin, eh bien, chacun de nous est confirmé, encouragé dans sa propre foi. Ce que je vais un petit peu commencer par dire, c'est quelques mots sur le côté un peu paradoxal de l'acte de foi. Mais la première chose, vous voyez, qui personnellement me touche, enfin m'émerveille aussi beaucoup dans cette question de la foi, c'est que la foi est par certains côtés, on a parlé de la porte de la foi, bon, c'est une porte qui peut sembler petite, un petit peu comme cette porte étroite dont parle l'Évangile. Tout le monde ne la trouve pas, et puis la foi qui habite le cœur d'un chrétien, c'est souvent une réalité humble, cachée. Des petits actes de confiance, des actes d'amour, une prière, bon, c'est pas forcément ça qui fait la une des journaux. Donc il y a ce côté humble, je dirais, un petit peu banal, même pourrait-on dire, de l'acte de foi que porte chaque chrétien dans son cœur, mais en même temps cette foi petite, humble, cette porte étroite, eh bien elle nous donne accès à toute la richesse du mystère de Dieu. Mais toute la profondeur, la beauté, l'immensité extraordinaire du mystère de Dieu, et le sens de la vie, et qu'est-ce que c'est que l'homme, et qu'est-ce que c'est que la femme, en profondeur, en vérité, eh bien la foi nous donne accès à cela. Et entrant par cette petite porte, eh bien peu à peu, une lumière se déploie dans notre vie, et nous découvrons avec plus de profondeur, de joie, de bonheur, l'extrême beauté du mystère de Dieu, l'immensité de son amour, et puis toute cette infinité de choses qui font partie du mystère de la foi. On dit ça après la consécration, il est grand le mystère de la foi. Alors ça s'applique bien sûr à l'Eucharistie, qui est aussi ce mystère humble, mais en même temps dans lequel vraiment Dieu se donne à nous, nous trouvons Dieu. Mais je pense que cette petite phrase, on peut la dire de manière très très générale, il est grand le mystère de la foi. Il est humble, petit, parce qu'il est porté par des cœurs d'hommes et de femmes, qui sont fragiles, qui sont pauvres, qui font ce qu'ils peuvent, mais quand même animés par cette foi, portant dans leur cœur la lumière de la foi, eh bien voilà qu'ils accèdent à toute la richesse de l'amour, de la bonté, de la miséricorde et même de la gloire de Dieu, bon, qu'on ne voit que partiellement en cette vie, mais qu'on possédera totalement dans le monde à venir. Oui, comme dit, pour reprendre une parole de Paul dans la lettre aux Éphésiens, nous avons libre accès auprès du Père. La foi nous donne libre accès dans le mystère de Dieu. Oui. Et le plus petit, le plus ignorant, le plus bête, oui, au jeu du monde, je ne veux pas utiliser des gros mots, mais oui, le plus bête au jeu du monde, eh bien, s'il entre dans cette petite porte de la foi, humblement, fidèlement, et qu'il y persévère, eh bien, il aura accès, comme le plus intelligent, le plus savant, à toute la richesse du mystère de Dieu. Que je sois un balayeur de rue ou saint Thomas d'Aquin, c'est la même foi et le même mystère auquel nous pouvons accéder. D'ailleurs, notre grand saint Thomas d'Aquin, qui est le plus grand théologien, à la fin de sa vie, il a eu une espèce de, une forte expérience spirituelle, une espèce de vision vraiment du mystère de Dieu. Bon, on ne peut pas décrire parce qu'il a dit, oh, finalement, tout ce que j'ai écrit, et Dieu sait si c'est important et beau ce qu'il a écrit, et on l'étudie encore en théologie, bien les étudiants planchent là-dessus parce que ça reste un des fondements de la théologie chrétienne. Mais il dit, tout ce que j'ai, à côté de ce que j'ai vu, tout ce que j'ai écrit, c'est de la paille. Mais tellement alors,
Tellement est grand et beau ce mystère de Dieu. Et tous, nous y avons accès, et par cette petite porte de la foi. Il faut y entrer. Alors ça suppose une petitesse, hein, de s'abaisser, de s'humilier un petit peu, hein, et d'y entrer avec fidélité. Et alors, à ce moment-là, eh bien, le monde qui s'ouvre devant nous, hein, le monde auquel nous avons accès par la foi, alors pas toujours en voyant, pas toujours en comprenant, pas toujours en sentant, mais par la foi, eh bien, nous avons accès donc, à toute la richesse du mystère de Dieu. Hein, et c'est une réalité très, très, très, très belle. Hein. Et oui, je lisais... il y a quelque temps, un écrit d'une moniale du XVIIe siècle qui a fondé donc une douzaine de monastères de bénédictines adoratrices du Saint-Sacrement. Elle s'appelle Mechtilde de Bar. C'est une Lorraine comme moi, alors c'est pour ça que... Bon, je ne sais pas s'il y a des Lorraines dans l'Assemblée. Ah, fantastique. J'étais à Don Rémy il n'y a pas longtemps. Bon. Donc voilà ce qu'elle dit. Elle parle à ses sœurs. Je vous l'ai dit plusieurs fois et vous le réitère, rien n'est plus nécessaire que la foi. Rien n'est plus nécessaire que la foi. Tous nos manquements ne sont qu'un défaut de foi. Mais tous nos manquements, nos fautes, ne sont qu'un manque de foi. Ayez-la, la foi évidemment, ayez-la et vous aurez tout. Ayez-la et vous aurez tout. Et j'en suis absolument persuadé. Et Jésus le dit, si vous avez de la foi comme un grain de sève, bon, etc., vous diriez à cette montagne, va te jeter dans la mer. Et... Oui, ayez la foi et vous aurez tout. Alors, ça ne veut pas dire que la foi est une baguette magique, hein, qui fait que la vie deviendrait un club méditerranéen perpétuel, le sable, les cocotiers, etc. Bon, la vie reste ce qu'elle est, avec sa part de souffrance, de difficulté, d'obscurité parfois. Hein, mais si ce chemin de la vie, hein, nous l'empruntons, portant dans notre cœur la lumière de la foi, dans les jours de beau temps, de soleil, comme dans les jours de pluie, comme on en a eu quelques-uns récemment. Je viens de Rome, j'avais 40 degrés dimanche, et puis j'arrive à Lisieux, c'est un peu différent. Bon, mais peu importe. Mais les jours de soleil comme les jours de pluie, eh bien, nous avons dans notre cœur cette petite lumière de la foi. Et elle nous conduit sûrement, certainement. Mais si nous la suivons, eh bien, nous irons au royaume, nous entrerons dans la gloire de Dieu. Il y a un passage qui est très très beau dans Jean de la Croix, un poème, où il dit que ben, marcher dans la foi, c'est aussi parfois marcher dans une certaine obscurité. On ne voit pas toujours, on ne comprend pas toujours où est-ce qu'on va, pourquoi Dieu permet cela, puis tel mystère, bon, ça dépasse mon intelligence. Il y a des moments où la foi est très très lumineuse. C'est vraiment une lumière extraordinaire qui nous enthousiasme. Bon, il y a des moments où on marche plus, un petit peu pas à pas, sans exactement savoir toujours où on va aller. Mais on porte cette lumière dans notre cœur. Et la vraie lumière qui nous guide, ce n'est pas simplement une lumière extérieure, vous voyez, celle après les gens courent, ou bien... Oui, mais c'est cette lumière de la foi, de l'amour, de l'espérance que nous portons dans notre cœur. Petite flamme, parfois très très menacée par les vents, par les tempêtes, parfois sérieusement mise en discussion, mais une flamme que nous conservons. Nous restons vigilants dans la foi. Nous restons debout dans la foi. Comme Marie est restée debout, bon, on n'y arrive pas tout seul. C'est une grâce à demander. Il faut que l'Esprit Saint soutienne notre faiblesse. Il faut nous confier à Marie, on en reparlera. Mais enfin, Dieu est fidèle. Et si moi, de mon côté à moi, je fais ce que je peux pour m'accrocher à la foi, pour persévérer, alors cette lumière reste vivante dans mon cœur. Jean Lacroix, il a cette belle phrase donc dans un de ses poèmes, il dit « Cette petite lampe qui habite dans mon cœur me conduit de manière plus certaine que la lumière de midi. » Cette petite lampe de la foi qui habite mon cœur me conduit de manière plus sûre et plus certaine que l'éclat du soleil en plein midi. Alors c'est bien qu'on ait du soleil, hein, ça c'est sûr, qu'on ait beaucoup de lumière extérieure, c'est bien, que beaucoup de vérité nous soit communiqué par la science, par la raison, et ainsi de suite, c'est les choses bonnes. Mais la lumière la plus précieuse, peut-être la plus humble, curieusement, parfois la plus méprisée, aujourd'hui, avoir la foi, c'est être un peu nigaud, croire à des histoires auxquelles on croyait encore au Moyen-Âge, mais enfin aujourd'hui, un peu barjot de croire à ces machins-là. Bon. Puis, combien de nos jeunes, parfois, dans leur classe, nos jeunes jadots qui essayent d'être chrétiens, bon, qui sont contents de venir à Lisieux de temps en temps et tout ça, ben, combien ils se font moquer d'eux parfois, parce qu'il y a un mépris quand même fréquent envers la foi chrétienne, une dérision même envers la foi chrétienne.
Et pourtant, vous voyez, cette petite lumière de la foi qui habite notre cœur, eh bien, elle nous conduit de manière certaine. Parce qu'elle est un don de Dieu. Et à travers la foi, c'est Dieu qui nous conduit. Qui nous conduit, qui nous porte, qui nous soutient, et de manière absolument certaine. L'espérance ne déçoit pas, parce que l'amour de Dieu a été répandu dans nos cœurs par le Saint-Esprit qui nous a été donné. Et donc, soyons vraiment fidèles, je veux dire, à suivre cette lumière intérieure de la foi. Même si parfois, tout ce qui se passe à l'extérieur nous dit le contraire. Le mal qu'il y a autour de nous, les tempêtes que parfois nous traversons, peuvent nous secouer sérieusement. Mais soyons fidèles à cette petite lumière intérieure que l'Esprit Saint a allumée dans notre cœur, suivons-la jour après jour, et de manière absolument certaine, elle nous conduira vers le royaume, et nous conduira aussi vers la plénitude de ce que nous avons à vivre, à réaliser en tant qu'hommes et de femmes. Bon, à travers des chemins pas toujours faciles, avec nos blessures, avec nos pauvretés, peu importe, mais laissons-nous conduire vraiment par cette certitude de la foi et ayant confiance, oui, que cette lumière que Dieu a mise en notre cœur, qui nous a donnée par l'Église, eh bien, nous pouvons vraiment lui faire confiance. Vous voyez, donc, si nous avons la foi, nous avons tout. Ah, oui, nous restons fragiles, nous ne comprenons pas forcément tout ce qui se passe, mais avec la foi, eh bien, nous sommes de manière certaine conduits sur un chemin qui est le chemin qui nous emmène vers le Seigneur et vers le royaume. Oui, inversement, on pourrait dire, enfin c'est ce que vient de dire donc cette moniale dont j'ai cité un petit mot, c'est qu'inversement, vous voyez, tous nos manquements, tous nos péchés, d'une manière ou d'une autre, plus ou moins directe, plus ou moins lointaine, mais tous nos péchés proviennent d'un manque de foi, sans exception. Alors, pour certains, ça paraît évident, le péché de l'homme qui se ferme, qui doute, qui se ferme à Dieu, ou bien qui se décourage, qui désespère, bon, de manière un petit peu directe, c'est des manques de foi. Mais il y a d'autres péchés qui, de manière peut-être plus subtile, sont aussi des manques de foi. Mais quand on est trop attaché à certains projets, quand on recherche avec trop d'anxiété de remplir son cœur, c'est un peu le drame d'aujourd'hui, vous voyez, l'homme cherche le bonheur. Alors il court après tout ce qui brille et tout ce qui le fascine. Alors c'est la course à l'argent, c'est la course à la réussite, c'est la course à la beauté extérieure, c'est la course au plaisir facile, bon, etc., etc. Mais je dirais derrière tous ces comportements, toutes ces conduites, toutes ces convoitises dont parfois nous aussi nous sommes victimes, eh bien il y a un manque de foi, parce qu'on ne croit pas suffisamment que Dieu puisse nous rendre heureux. On ne croit pas au bonheur, que Dieu est bonheur. On croit tout ce qu'on veut, oui. On croit qu'il est maître, on croit qu'il a fabriqué l'univers, mais que Dieu est bonheur. Et un bonheur qu'il désire nous communiquer. On ne le croit pas. Et c'est pour ça, comme on n'est pas du tout sûr de trouver le bonheur en Dieu, on va le chercher ailleurs. Et il y a un manque de foi, ce n'est pas autre chose à la base. Alors évidemment, tout ça est lié bien sûr à nos fragilités psychologiques, au péché qui nous a marqués, tout ça. Mais quand même, vous voyez, quelque part la racine du mal, c'est le manque de foi. Et c'est d'un manque de foi que tous les péchés s'engendrent les uns après les autres. Parce que du manque de foi vient le manque d'espérance, et du manque d'espérance vient le manque d'amour, oui, les repliements, les égoïsmes. Il y a comme un engendrement du péché qui procède du manque de foi, du doute. C'est le problème d'Adam, qui a douté de la véracité de ce que Dieu lui demandait. Dieu lui demandait de ne pas manger de l'arbre de la connaissance du bien et du mal, et Adam, tenté par le démon, a douté. Oui, Dieu, il nous raconte des histoires, il ne dit pas la vérité, il ne veut pas me donner le vrai bonheur, le bonheur je vais le trouver en bouffant le fruit, voilà, alors que... Oui. Donc, quelque part, c'est de l'ordre du doute et du manque de foi, la racine du péché. Puis après ça, tout se déclenche, la peur, la convoitise. Bon. Et je dis ça parce que, quand on prend en sens inverse, eh bien c'est très intéressant, c'est très encourageant, je dirais même. Vous voyez, si on prend les choses en sens inverse, de manière donc positive, il faut toujours prendre les choses du côté positif, parce qu'il y a toujours un côté positif. Donc, de manière positive, ça veut dire que chaque fois que je pose un acte de foi, à chaque fois que je me mets dans la confiance, que je me mets dans la foi, eh bien, ça veut dire que quelque chose se libère en moi, quelque chose se purifie dans mon cœur. Il y a comme une distance face au poids du péché qui est prise. Alors, ça ne veut pas dire que parce que j'ai fait un acte de foi aujourd'hui, que c'est fini, je ne tomberai plus jamais dans le péché, bien sûr. Mais ce que ça veut dire, il est très très important, c'est que plus ma foi grandit,
plus la foi s'approfondit, se fortifie, et bien plus le cœur se purifie. Et plus je conquiers une liberté par rapport aussi bien aux peurs qu'aux convoitises, à tout ce qui peut peser sur ma vie et y mettre l'empreinte du mal et du péché. D'ailleurs, on trouve cette phrase qui est intéressante dans les Actes des Apôtres. C'est Saint Pierre qui parle des païens qui ont accueilli la foi. Et il dit « les païens dont le cœur a été purifié par la foi ». Oui, la foi purifie le cœur de l'homme. Et chaque fois que nous posons un acte de foi, quelque chose dans mon cœur se purifie, se libère, s'ouvre à l'amour. Alors, les résultats, peut-être que je ne les vois pas tout de suite, mais tôt ou tard, je dirais qu'une plus grande liberté, une plus grande ferveur dans l'amour, eh bien, entrera dans mon cœur, parce que grâce à mes actes de foi, à ma fidélité à la foi, quelque chose s'est purifié, s'est ouvert en moi. Ce que je vous dis là, c'est tout simple, mais je crois que c'est très important. Et très souvent, on s'aperçoit, vous voyez, que quand on a fait un peu fausse route et qu'on essaie de remonter un petit peu au début, eh bien, on s'aperçoit qu'au début de la fausse route, il y a eu un manque de foi, qui fait qu'on n'a pas pris la direction qui était la meilleure. Bon, il ne faut jamais désespérer. Mais justement, reprendre confiance, reprendre courage, retourner à la dynamique de la foi. Et si tu crois, tu verras la gloire de Dieu. Et si tu crois, tu seras sauvé. Mais combien c'est important. Alors, je voudrais donc faire quelques autres réflexions sur la nature de l'acte de foi. Vous voyez, une première réflexion, c'est que dans la foi, dans l'acte de foi, il y a deux aspects. D'un côté, nous devons dire, et on ne peut pas dire autrement parce que c'est la vérité, on le trouve dans l'Écriture, que la foi est un don de Dieu. La foi est une grâce. Nul ne peut dire Jésus est Seigneur si ce n'est pas l'Esprit Saint qui ne lui a dit. Comme Jésus dira à Pierre, quand Pierre confesse à Césarée, tu es le Christ, Jésus lui dit, ce n'est pas la chair et le sang, ce n'est pas l'humanité qui a découvert ça, mais c'est mon Père qui te l'a révélé. Oui. Quand nous accédons à la foi, c'est toujours suite à une certaine révélation intérieure. Dieu s'est révélé à nous. L'Esprit Saint a touché notre cœur, touché notre intelligence. Elle nous a fait comprendre, ça c'est vrai. C'est vrai, tu peux y aller, tu peux adhérer. Donc la foi est vraiment un don de Dieu. Alors parfois c'est un don qu'on a reçu de manière très simple, à travers l'éducation, la famille. Il y a des gens comme ça qui pratiquement ont toujours eu la foi, même si elle a pu traverser des crises à certains moments, mais on peut l'avoir reçue quand on était tout petit. Bon, on peut aussi avoir reçu la foi grâce à une grâce de conversion. Ça peut être à Lourdes, à Medjugorje, à Lisieux, ça peut être lors de l'effusion du Saint-Esprit dans un groupe charismatique. Bon, beaucoup d'entre nous aussi se sont éloignés de la foi pendant un temps de leur vie ou ne l'ont jamais eu. Et puis voilà qu'un jour, ils sont visités par Dieu. Et les yeux s'ouvrent, les écailles tombent. Et le cœur s'ouvre et s'adoucit dans l'accueil de Dieu. Les résistances tombent et tout ça. Bon, oui. Donc la foi est un don de Dieu. Et chacun a son chemin. Et ça, c'est important de se le rappeler parce que ça veut dire qu'on n'a pas le droit de condamner ceux qui n'ont pas la foi. Mais si quelqu'un n'a pas la foi, si je trouve qu'il n'avance pas assez vite, mon mari, ça fait 20 ans qu'il aurait dû se convertir et puis il est encore là à traîner, aller au bistrot plutôt qu'au chapelet. Vous voyez, bon, je ne peux pas juger quelqu'un qui n'a pas la foi parce que je ne sais pas quelle est la part à lui, est-ce qu'il n'a pas encore reçu ce don. Oui, il y a une phrase très belle que dit le pape François dans son encyclique récente sur la lumière de la foi, que je n'ai pas réussi à lire en entier parce que j'étais en voyage tous ces temps derniers, mais il y a une petite phrase qui est très belle, il dit « La foi n'est jamais arrogante. » Mais la foi n'est jamais arrogante. Elle respecte l'autre. Elle respecte les autres religions, les autres vérités. Alors ça ne veut pas dire qu'elle mélange tout. Mais la foi, elle n'est pas arrogante parce qu'elle est humble. Oui, celui qui a vraiment la foi, la vraie foi chrétienne, évangélique, pas une espèce d'opinion dont il fait la propagande en se croyant plus malin que les autres, vous voyez, ça c'est une foi qui est un peu suspecte, oui, la foi trop sûre d'elle, trop dominatrice. La véritable foi est toujours très très humble, vous voyez, parce que j'ai la foi, mais je l'ai reçue. Et je ne peux pas faire le malin, je ne peux que dire merci, humblement. Oui, à Dieu qui m'a fait ce cadeau de la foi, alors que je ne le méritais pas. Mais le plus grand cadeau qu'on puisse faire à quelqu'un, cette connaissance intime, cette lumière de l'amour dans la relation avec Dieu, c'est le plus beau cadeau qu'un être humain puisse recevoir.
hein, surtout quand on sait que ça débouche sur une éternité de bonheur. Mais c'est un cadeau que Dieu m'a fait. Et je ne peux qu'être humble et rendre grâce. Mais ça ne me donne pas le droit de juger, de condamner qui que ce soit. La vraie foi n'est jamais arrogante. Bien sûr, on désire que les autres la reçoivent, mais pas une espèce de propagande pour convaincre un imbécile qui n'a pas encore compris, vous voyez, alors que moi je suis bien plus malin. Mais ça, ce n'est pas de l'évangélisation, c'est tout le contraire. Et nous sommes appelés vraiment à l'évangélisation, le pape François le répète beaucoup, mais avec cette humilité, cette bienveillance envers toute créature. Une grande humilité et une grande bienveillance envers tous les hommes, quelles que soient leurs opinions, même s'ils se trompent, même s'ils sont à côté de la plaque. Je reste très bienveillant, tout en étant fidèle, évidemment, à cette vérité que Dieu a déposée dans mon cœur et en désirant qu'elle se communique. La foi a vraiment un fondement d'humilité. J'en parlerai peut-être vendredi, mais c'est très important. Et un des plus grands péchés contre la foi, c'est l'orgueil. Il y a parfois un orgueil, justement, de certains croyants, un sentiment de supériorité, qui est vraiment un poison à l'intérieur de leur foi. Bon, on peut en guérir, comme de tous les maux, mais un des grands péchés contre la foi, pour moi, c'est aussi l'orgueil. Alors donc, la foi est un don de Dieu. Mais simultanément, alors là, c'est un petit peu mystérieux, évidemment, parce qu'on touche toute la question du lien entre l'action de Dieu, l'œuvre de la grâce, et puis la liberté humaine. C'est une question délicate. Mais nous devons dire en même temps, je viens de dire que la foi est un don de Dieu, mais nous devons dire aussi que la foi est un acte de l'homme, une décision de l'homme, qui engage toute ma liberté, et une décision qui est libre. Personne ne peut poser cet acte à ma place. Alors, cette décision de la foi, cet engagement de la foi, c'est un don. Je peux me décider pour Dieu, me décider pour la foi et persévérer dans ce courage de la foi parce que le Saint-Esprit me porte, pas parce que je suis plus fort que les autres. Donc la foi reste toujours un don, mais en même temps un don qui est reçu par ma liberté et qui requiert, qui demande tout l'engagement de ma liberté. Il y a une décision de la foi. Et parfois, vous voyez, on attend, et à un moment, il faut faire le saut. Il faut accepter de ne pas rester sur le bord de la piscine en disant « Est-ce que l'eau est froide? Est-ce qu'elle est tiède? Est-ce que j'y vais? Est-ce que j'y vais pas ?» On peut rester toute sa vie au bord de la piscine sans vraiment se décider. Mais la foi est une décision. On se jette à l'eau. On pourrait douter, on pourrait continuer pendant 50 000 ans à tourner le problème dans tous les sens. Non, on se décide, on croit. Alors le fait de pouvoir se décider, c'est un don de Dieu parce que l'Esprit Saint nous a touchés, nous a convaincus. Donc c'est évident. Mais quand même, la foi engage beaucoup notre liberté. Et vous voyez, donc, dans notre vie courante, une des conséquences de ça, c'est que parfois nous vivons la foi comme un bonheur, comme un élan, comme un enthousiasme, comme une joie, comme une grâce. Mais parfois aussi, nous vivons la foi comme un combat. Comme un combat, comme une lutte. Et parfois une lutte à mort. On a cette parole dans la lettre aux Hébreux, « Vous n'avez pas encore résisté jusqu'au sang » contre le péché. Et le péché dont il est question dans ce passage de la lettre aux Hébreux, c'est le péché d'incrédulité. Ce serait renier la foi. Il dit, vous n'avez pas encore résisté jusqu'au sang dans votre lutte contre le... Et parfois, donc, notre combat pour être fidèle à la foi, pour persévérer dans la foi, demande beaucoup de courage. Parfois, ça arrive et il faut le savoir, c'est normal. Donc on est parfois des tentations douloureuses, des doutes, des moments où, comme dit le psaume, « Où est-il ton Dieu ?» Bon, c'est facile de croire quand tout va bien. Et puis voilà que j'ai perdu la personne qui m'était la plus chère, voilà que ma fille de 18 ans est morte dans un accident de moto de manière complètement stupide, alors que je suis un croyant, que je vais à la messe depuis toujours. « Où est-il ton Dieu ?» Et donc là, on a parfois de fortes tentations, de doutes, de découragement, et même... Notre foi est mise à l'épreuve. Et de toute façon, vous voyez, moi je crois que chaque fois qu'un chrétien traverse une épreuve, ça peut être la maladie, le cancer, ça peut être un deuil, ça peut être un divorce, eh bien toute épreuve est une épreuve de la foi. Et c'est toujours notre foi qui est éprouvée quand on est croyant et qu'on vit des moments difficiles. Parce qu'on se pose la question, le bon Dieu, qu'est-ce qu'il fabrique là-dedans? Je suis père, je suis tendresse, je suis miséricorde, je serai fidèle, puis paf, la grosse tuile, vous voyez, qu'on n'attendait pas du tout. Où est-il ton Dieu? Qu'est-ce qui fait le bon Dieu là-dedans? Pourquoi? Alors, ces questions, je dirais qu'elles n'ont pas de réponse immédiate.
La réponse, ce n'est pas d'avoir toutes les explications. Oui, la foi, c'est très mystérieux parce que c'est une très très grande lumière, mais ce n'est pas en même temps la réponse à toutes nos questions. Et parfois, on reste avec des questions sans réponse. Pourquoi il y a eu ça dans ma vie? Pourquoi Dieu a permis cela? Et la vraie réponse, ce n'est pas de se torturer l'esprit, c'est de dire, je demande de poser un acte de foi, je fais confiance. Je ne comprends pas, mais je fais confiance. Je ne comprends pas, mais j'avance. Je crois. Et là, c'est la foi comme combat, comme décision, et qui demande beaucoup de courage. C'est plus facile de se révolter, parfois c'est plus facile de douter, de se décourager, que de rester dans la foi, dans la confiance. Et pourtant, il faut. Parce que, comme je l'ai déjà dit, cette petite lumière de la foi, elle ne te trompe pas. Et on ne se trompe pas quand on fait confiance. On ne se trompe jamais quand on fait confiance à Dieu. On ne se trompe jamais quand on fait confiance à Dieu, même dans la pire des situations. Alors que tout te dit, ton bon Dieu met-le à la poubelle et l'entourage et le démon qui te tente intérieurement. Non, je garde confiance. Je veux garder ma confiance. Je veux être fidèle à cette lumière qui habite mon cœur. Et vous savez tous, là on est à Lisieux, que Thérèse a vécu ce que je dis. Elle a une foi pendant beaucoup d'années très, très naturelles, très heureuses. Il y avait un climat très très beau de foi dans sa famille. Elle a baigné dedans quand elle était toute petite, encore plus qu'Astérix dans sa potion magique. Donc vrai, elle a vécu dans un climat de foi, d'espérance. Le ciel était tout proche. Et pour elle, penser au paradis, penser au ciel, penser aux anges, à ses petits frères qui étaient déjà dans le royaume, c'était un bonheur. C'était vraiment que du bonheur, comme on dit aujourd'hui, dans la manière de vivre sa foi. Et c'était comme ça pendant très longtemps. Oui, bon, puis au Carmel, c'était un petit peu plus difficile. Et puis surtout, il y a eu la grande épreuve de la fin de sa vie. Vous savez que donc, pendant à peu près un an et demi, les derniers mois de la vie de Thérèse ont été très très difficiles, parce que d'abord, il y avait cette tuberculose qui la faisait beaucoup souffrir. Et puis, elle a eu des tentations terribles contre la foi et l'espérance. Oui, c'est assez mystérieux que Dieu ait permis ça. Enfin, on comprend un peu avec le recul de l'histoire. Parce que l'époque où Thérèse a vécu, comme vous le savez, c'est l'époque où commençaient tous ces grands courants athées, le scientisme, toutes les formes de nihilisme et d'athéisme qui ont ravagé le XXe siècle, naissaient à ce moment-là, avec des Auguste Comte, des gens comme ça. Et le grand discours, c'était la religion, c'était un peu le triomphalisme de la science, et les grandes découvertes. Et il y avait cette espèce de naïveté de penser que désormais la science expliquerait tout. La religion, ça ne sert plus à rien, c'est vieux, c'est moyenâgeux, c'est des croyances de vieilles bonnes femmes. Foutons tout ça au placard, intéressons-nous à la science, et la science va rendre l'homme heureux. Elle va tout expliquer, elle va tout résoudre, et l'homme va trouver le bonheur dans la science. C'était le grand slogan, je dirais, enfin un des grands slogans de l'époque où Thérèse a vécu. Et Dieu a permis que cette petite carmélite, toute simple, toute pauvre dans son carmel, mais si pleine d'amour, qui désirait tellement sauver le monde, qui désirait tellement apporter à Dieu les âmes des incroyants. Et bien Dieu a permis que sur la petite Thérèse pèse de manière très très forte ce poids de l'athéisme, de l'incrédulité, du rejet de Dieu. Et donc Thérèse a vécu un temps assez long de tentation extrêmement forte contre la foi. L'idée même du ciel, ça ne lui disait plus rien. Vous voyez, le bonheur après la mort, elle ne pouvait plus y croire en un certain sens. Elle dit elle-même, les raisonnements des athées me tournaient dans la tête. Après la mort, il n'y a rien, tu tomberas dans le néant. Et puis c'est la science qui va tout expliquer. Donc elle a été comme obsédée, voyez, intérieurement par ces tentations. Et c'était très très douloureux pour quelqu'un dont la foi était si heureuse, voyez, si pleine, pendant de nombreuses années de sa vie. Mais ce qui est très très beau, vous voyez, c'est comment Thérèse a réagi. Elle dit, je n'ai jamais fait autant d'actes de foi que pendant cette période de ma vie. Je crois ce que je veux croire. Oui, je ne crois pas ce qui me passe par la tête ou ce que mes sentiments, ce vers quoi mes sentiments me poussent. Je ne me base pas sur le ressenti, ces pensées qui tournicotent. Non, je crois ce que je veux croire. Et elle avait écrit le credo avec son sang et le portait sur elle en permanence, pour manifester sa volonté de croire, malgré l'épreuve, malgré la nuit, malgré les ténèbres, de rester fidèle à la foi qui était la sienne.
et qu'elle avait reçu dans son enfance et qui avait mûri au

mieux capable de percevoir la profondeur des choses et les vrais problèmes de la vie. Puis passer d'une foi un petit peu infantile, un peu superficielle, à vraiment cette foi adulte, oui, qui engage toute ma liberté. Toute ma liberté, mes capacités de décision, eh bien, sont engagées dans cette vie de foi. Une fidélité absolue au don de Dieu, à cette lumière que l'Esprit Saint un jour a déposée dans mon cœur. Fidélité qui n'est pas facile, mais là encore, Dieu est fidèle et ne permet pas que quelqu'un soit tenté au-delà de ses forces. Mais je dirais, sachons que ça existe. Et dans les moments où pour nous la confiance est difficile, la foi est difficile, eh bien, ne nous décourageons pas. Continuons à poser des actes de foi, à rester fidèles à cette lumière, et le Seigneur nous aidera. Et un jour, la foi dans toute sa splendeur, sa beauté extraordinaire, sa merveilleuse lumière, eh bien, la foi nous sera rendue, approfondie encore. Alors, je voudrais faire encore deux petites réflexions. Oui, la première réflexion, c'est que, donc, toujours un peu dans cette idée de montrer un peu les différents aspects, parfois paradoxaux, de cette réalité si belle qu'est la foi. J'ai parlé de la foi comme don de Dieu et en même temps décision de l'homme. Là, ce que je voudrais vous dire, c'est vous rappeler, bon, très simplement, c'est que dans la foi, il y a aussi deux aspects, en ce sens que la foi a un aspect très personnel, très subjectif. C'est un acte de ma liberté que moi seul peux poser, que personne ne peut poser à ma place. Et on peut obliger personne à croire. Oui, ce côté très personnel, très libre, très subjectif de l'acte de foi, qui vient de ma liberté, qui vient de mon cœur. Et l'acte de foi, c'est un acte qui comprend un peu deux composantes. Je dirais d'une part une composante de confiance, croire c'est faire confiance à Dieu, s'en remettre à Dieu, comme un petit enfant qui s'en remet totalement à son père, compter sur Dieu. Bon. Mais la foi, elle a aussi un autre aspect qu'on ne peut pas dissocier, qui est un aspect d'obéissance. Et saint Paul parle de l'obéissance de la foi. Parce que la foi, c'est accueillir une vérité qui nous dépasse. C'est suivre un chemin où c'est Dieu qui nous conduit. Et où c'est plus forcément moi qui suis le maître de la situation en toute chose. Oui. Donc, c'est faire confiance et s'abandonner, mais c'est aussi obéir, se laisser conduire dans une recherche de la volonté de Dieu. Donc ça, c'est le côté très personnel, très subjectif de l'acte de foi. Mais dans l'acte de foi aussi, je le disais un petit peu, dans la foi aussi, je le disais un peu au début, il n'y a pas seulement ce côté personnel, individualiste, pourrait-on dire, subjectif, mais il y a aussi un côté objectif. En ce sens qu'il n'y a qu'une seule foi. La foi du riche, la foi du savant, la foi du pauvre, la foi de l'ignorant, il n'y a qu'une seule foi. C'est saint Paul qui dit dans l'Épître aux Ephésiens, il y a un seul Seigneur, un seul baptême, un seul Dieu et Père, une seule foi, qui est la foi de l'Église, transmise à nous par l'Église. Et c'est important, vous voyez, de se rappeler cela, parce que si la foi n'était pas une, elle n'aurait pas le pouvoir de nous rassembler dans une Église. Et aujourd'hui, c'est bien d'en dire quelques mots, parce que ça ne va pas tout à fait dans le sens un petit peu du poil de l'homme moderne. Aujourd'hui, la mentalité moderne, je dirais qu'elle est un petit peu symbolisée de manière assez forte par le concept de supermarché. Oui. Alors, qu'est-ce que c'est que le supermarché? Je prends mon caddie, je vais au supermarché, et puis j'attrape les machins qui me plaisent à droite et à gauche, le yaourt ou la brosse à dents, bon, qui correspondent un petit peu à mes besoins habituels. Bon, et puis voilà, après ça, je passe à la caisse. Bon, pour la foi, il ne faut jamais passer à la caisse, grâce à Dieu. C'est gratuit. Mais on a un peu cette mentalité, vous voyez. Alors, dans le domaine un peu des croyances, des opinions, qu'est-ce que je pense, qu'est-ce que je ne pense pas, avec quoi je suis d'accord, avec quoi je ne suis pas d'accord, ben on fait un peu comme ça. On a son petit caddie, puis on se balade un peu dans tout ce qui se dit à la radio, à la télé, au machin, au truc, et puis on se fabrique un peu son ensemble de convictions, ben selon les machins qui nous plaisent, qui vont un peu dans le sens du poil. Oui, un peu comme si quelqu'un prenait les articles du credo, parce que c'est un peu ça qu'on fait parfois, on ne s'en rend pas trop compte, mais on prend les articles du credo, un numéro 1, numéro 2, bon, et puis alors celui qui me plaît, ben, ma foi, pas de problème, je l'accueille. Puis celui qui ne me plaît pas, la virginité de Marie, ça me paraît un peu bizarre, ou bien la résurrection, ben, on va peut-être mettre autre chose, on va mettre réincarnation à la place. Donc ça, c'est beaucoup la tendance moderne, oui, à se fabriquer un peu chacun ses petites croyances, et son propre credo, et on a comme ça 1000 vérités, et puis qui nous divisent au lieu de nous rassembler. Alors que je crois que, au contraire, dans ce mystère de la foi, ça suppose l'humilité d'accueillir la foi de l'Église. Alors, elle peut changer dans son expression, d'un siècle à l'autre, personne ne la possède,

Personne ne possède la foi. C'est la foi qui nous possède. Donc elle est riche, elle est mystérieuse, elle est complexe. Elle peut être exprimée de telle ou telle manière à des moments différents. Mais au-delà de tout cela, c'est un peu ces variations historiques qui sont normales. Il n'y a qu'une seule foi. Il n'y a qu'un seul mystère. Hein, qu'un seul Dieu, qu'un seul Christ. Hein, qu'un seul chemin de salut, qu'une seule Église. Hein, c'est bien donc d'avoir, je dirais, cette humilité de bien rester fidèle, tout en ayant une certaine liberté d'expression, d'opinion, qui est tout à fait normale, bien sûr, et d'être fidèle à l'essentiel de la foi, qui n'est pas quelque chose que je fabrique, mais quelque chose que je reçois. Un cœur réceptif, un cœur accueillant, un cœur humble. Ça, c'est fondamental pour grandir dans la foi. Au contraire, vous voyez, l'orgueil de la discussion, la prétention d'avoir raison, c'est destructeur pour la foi. Il faut beaucoup de simplicité, beaucoup d'humilité, beaucoup de confiance, et vraiment accueillir. Oui, Dieu qui nous parle à travers l'Écriture et l'Église, et c'est comme ça que notre foi grandit. Et puis donc le dernier point que je voudrais développer, c'est le point suivant. Alors j'espère que je ne vais pas marcher sur les plates-bandes de Doudou qui va causer demain sur la foi et la charité, mais je pense que chacun sa grâce et qu'il dira, je ne sais pas ce qu'il va dire, mais même si on dit les mêmes choses, chacun les dira de manière très très différente, parce qu'on est vraiment très très différents comme tempérament, comme expression et comme style, donc il n'y a pas de problème. Mais le but de ce que je vais dire maintenant, c'est encore pour montrer combien la foi est le fondement de toute chose, dans notre vie présente. Alors, un petit mot d'abord sur le lien entre foi et amour, c'est que c'est certain que si la foi ne s'exprime pas en amour, en charité, il y a un problème. C'est ce que dit Saint Jacques. La foi qui ne s'exprime pas par des œuvres, bon, on peut se demander qu'est-ce qu'il y a derrière. Et un des signes que la foi est vivante et vraie, c'est qu'elle s'exprime par un amour. Un amour, une fidélité, une générosité dans le don et ainsi de suite. Bon. Donc, mais inversement, vous voyez, s'il n'y avait que l'amour sans la foi, donc une foi sans amour est un problème. Hein, mais une foi sans charité donc est un problème. Et inversement, un amour sans foi peut devenir vite fragile et problématique. Voilà ce que dit Benoît XVI. La foi sans la charité ne porte pas de fruits. La foi sans la charité ne porte pas de fruits. Mais la charité sans la foi serait un sentiment à la merci constante du doute. Mais serait un sentiment à la merci constante du doute. Foi et charité se réclament réciproquement, si bien que l'une permet à l'autre de réaliser son chemin. Mais la foi et l'amour se soutiennent mutuellement. Et c'est vrai que s'il n'y a pas un fondement de foi, eh bien, très vite, l'amour est à la merci du doute, voyez. Et je voudrais un petit peu développer ça, et puis élargir la réflexion en incluant aussi le troisième terme des trois vertus théologales, la foi, l'espérance et la charité. Vous savez que c'est un petit peu grâce à saint Paul, dans ses épîtres, qu'on a bien pris conscience que le cœur de la vie chrétienne, c'est la foi, c'est l'espérance et c'est l'amour. C'est ça l'essentiel. Le chrétien, ce n'est pas simplement qui a telle ou telle opinion, mais c'est celui qui croit, qui espère et qui aime. Bon, dans cette lumière que lui donne l'Évangile et l'enseignement de l'Église. Alors, Paul nous dit dans la lettre aux Corinthiens que la plus importante des trois, c'est l'amour. La plus importante des trois, c'est la charité. Et les deux premières sont au service de la charité. Puis d'autant plus qu'après la mort, quand viendra le royaume de gloire, quand Jésus viendra nous prendre avec lui, eh bien à ce moment-là, la foi et l'espérance disparaîtront, il ne restera plus que l'amour. La foi disparaîtra parce qu'elle sera remplacée par la vision. On n'aura plus la foi un petit peu obscure, mais on verra. Tout ce qu'on a cru, on le verra. Ce sera formidable parce qu'on passera de la télé en noir et blanc à la télé en couleur, si je puis dire. Enfin, milliards de fois plus fort comme différence, oui. Bon. Et puis alors, c'est pareil, l'espérance disparaîtra. Elle sera remplacée par quoi, l'espérance? Oui, là, moi je dirais, bon, on peut utiliser différents termes. Moi je dirais la possession. Oui, ce qu'on a espéré, sans encore l'avoir, on le possédera, pour toujours. On sera rempli à bord de tout ce qu'on a désiré. La paix, l'amour, l'exultation, la joie sans fin, la fête, le bonheur absolu, la communion avec Dieu, la communion les uns avec les autres. Enfin, tout ce qu'on a espéré, et qu'on n'a pas toujours goûté en cette vie, eh bien on en sera rempli à ras-bord. Enfin, et puis, de toute façon, Dieu nous fera tellement grandir qu'on pourra en contenir toujours plus, et bon, on sera toujours plus rempli d'amour. Donc, oui, on possédera ce qu'on a espéré. Par contre, l'amour, eh bien, il sera remplacé par rien.
Hein, parce que l'amour est irremplaçable et l'amour déjà dès cette terre, hein, l'amour nous fait anticiper l'éternité. Hein, quand on aime, on est déjà dans le royaume, hein, dans l'obscurité, dans la pauvreté, mais on est déjà dans le ciel. Hein, le ciel est présent dès que l'amour est présent. Là où sont amour et charité, Dieu est présent. Bon, donc pour dire que la prééminence absolue, évidemment, c'est celle de la charité. Seulement, sur terre, dans ce pèlerinage qui est le nôtre, eh bien, c'est important de prendre conscience combien la charité a besoin de la foi et de l'espérance. Oui. Je dirais que la foi et l'espérance, c'est un peu comme les deux ailes de la charité, hein, qui permettent à l'amour de grandir, de voler, hein, de devenir comme un aigle. On a une image là. Vous voyez, ce qui soutient l'amour et ce qui le porte pour qu'il s'élance. Vous voyez, et c'est d'autant plus vrai ce que je dis, vous voyez, c'est que l'expérience le montre. Hein, que moi, j'ai une certaine expérience un petit peu de l'écoute, de l'accompagnement spirituel, de la confession, et je me rends très très souvent compte de la chose suivante. Vous voyez, c'est que quand les personnes n'ont plus d'amour, hein, quand manque l'enthousiasme, hein, quand manque la générosité, quand manque le don de soi, quand on se replie dans l'égoïsme, dans la paresse, on s'aperçoit que la plupart du temps, c'est parce que la personne a perdu une certaine espérance. Oui. Il y a comme un découragement qui est entré dans la vie de cette personne. Un découragement, parfois même un désespoir. Oui. On n'y croit plus. Mais je ne crois plus à mon couple. J'y crois plus, donc ce n'est pas à peine que je me fatigue. Enfin, je caricature, mais c'est une tentation très sournoise. Je ne crois plus à ma communauté. J'y croyais quand elle était belle, formidable, extraordinaire, puis voilà que ma communauté a des problèmes, une crise, j'y crois plus. Oui. Bon, exemple parmi d'autres. Ou bien, très souvent, ce qui arrive, c'est que je ne crois plus en moi-même. Et très souvent, c'est ça le drame. Je me suis donné, j'ai été généreux, j'ai essayé d'être la mère de famille parfaite, ou le prêtre parfait, puis voilà que bien, mon éducation n'a pas été formidable, j'ai eu mes défauts et tout ça, vous voyez. Et quelque part, alors au début j'avais plein d'enthousiasme, je voulais réaliser une vie formidable, fantastique, dans telle ou telle vocation, puis voilà que 10 ans, 15 ans, 30 ans ou 50 ans après, eh bien je suis déçu de moi-même. Je n'ai pas réalisé le bien que je voulais faire. J'étais plutôt nul, plutôt lâche, etc. Et donc il y a un désespoir, un découragement un relatif en moi-même. Donc vous voyez, ça peut toucher beaucoup, beaucoup de domaines. Mais vous voyez, moi je crois que chaque fois que l'amour s'éteint ou diminue dans le cœur d'une personne, eh bien, c'est que derrière ça, il y a un manque d'espérance, hein, qui s'est introduit dans le cœur de la personne. Et un manque d'espérance parce qu'il y a un manque de foi. C'est clair, parce que l'espérance se repose sur la foi. L'espérance, ça veut dire tout attendre de Dieu, être sûr de Dieu, être sûr qu'il nous conduit, qu'il réalisera de belles choses dans ma vie. Et c'est un acte de foi. C'est Peggy qui dit ça, Charles Peggy, le poète, qui écrit des choses sublimes sur l'espérance. Il fait parler Dieu et Dieu dit « La foi que je préfère, c'est l'espérance. » C'est très beau ce petit mélange, mais ça correspond à une vérité profonde. « La foi que je préfère, c'est l'espérance. » Oui. Et donc, oui, l'amour est une réalité très très belle. Et on est fait pour aimer. Et on ne demande que ça, d'aimer, d'être aimé. Et on n'y arrive pas. Et pourquoi on n'y arrive pas ? Eh bien, c'est parce que tôt ou tard, enfin, souvent, on se laisse prendre par des peurs, par des découragements, par des inquiétudes, hein, voire par un désespoir. Et à la mort, oui, l'amour est une réalité magnifique, une fleur, un fruit, mais comme certaines fleurs tropicales extraordinaires, des orchidées magnifiques, mais l'amour a besoin d'un climat. Oui, comme cette orchidée a besoin d'humidité, de chaleur pour développer sa beauté, elle est très très belle, mais très fragile. Et je dirais que l'amour, c'est pareil, c'est très très beau, mais très fragile. Très fragile. Et l'amour a besoin d'un soutien pour être porté, d'aile pour voler. Ou je dirais peut-être, pour prendre une autre image, l'amour a besoin d'un espace, un peu de liberté, vous voyez, pour grandir, pour ne pas être étouffé. Et ce qui donne à l'amour l'espace dans lequel il peut respirer, l'espace dans lequel il peut se déployer, eh bien, c'est l'espérance. C'est pour ça que c'est tellement important de vivre dans un climat d'espérance. Parce que l'espérance donne à l'amour un espace où s'exprimer, où grandir. Où... Et quand manque l'espérance, vous voyez, à cause du manque de foi, eh bien l'amour disparaît. On trouve un peu ce défi dans des paroles de Jésus. Le Fils de l'homme trouvera-t-il la foi quand il reviendra?
Puis cette autre parole, la charité se refroidira dans le plus grand nombre. Alors ce n'est pas des prophéties, c'est des mises en garde pour nous maintenir vigilants. Et donc moi je peux dire d'après ma petite expérience, oui, que ce qui étouffe le plus l'amour, ce n'est pas nos fautes, ce n'est pas nos misères, parce qu'on peut toujours se relever, on peut toujours demander pardon. Mais ce qui étouffe l'amour, ce n'est pas nos pauvretés, nos fragilités. Parce que même en étant très pauvre, on peut aimer beaucoup. Même en étant blessé, on peut aimer beaucoup. Mais ce qui étouffe l'amour, eh bien, c'est nos découragements, c'est nos inquiétudes, c'est nos peurs, qui fait qu'on se referme. Au lieu d'être ouvert dans la confiance, dans la générosité, dans le don, eh bien, quelque chose en nous se replie, se referme. Parce qu'il y a un manque d'espérance. On a laissé le découragement entrer en nous quelque part. Parfois, on ne s'en rend pas compte. Et derrière, il y a un manque de foi. Alors, quand une personne comme ça, vous voyez, un petit peu à baisser les bras, a perdu l'élan de l'amour, il ne faut pas lui taper dessus. Ne t'es pas assez généreux, remue-toi, secoue-toi. Il faut tout simplement peut-être aider cette personne à découvrir quel est le point de découragement qui est entré dans son cœur. Quel est le découragement qui est entré en toi? Est-ce que tu es découragé de ton avenir, de ta femme, de toi-même, vous voyez? Essaye de trouver un peu ce lieu de découragement et de remettre de l'espérance grâce à une attitude de foi. Et quand la personne retrouve l'espérance, retrouve confiance en elle, en son avenir, en l'autre, eh bien, on peut repartir dans la générosité de l'amour. Et c'est très, très important. Et je fais une petite remarque, oui, c'est que j'ai parlé de ces lieux de découragement dans notre vie qui sont fréquents. Et il faut savoir une chose, c'est que très souvent, nos lieux de découragement sont en fait des points d'orgueil. Nos lieux de découragement sont des points d'orgueil, très souvent. Petite Thérèse, elle le dit, le découragement vient de l'orgueil. Je n'accepte pas ma petitesse. Je n'accepte pas mes fragilités. Il y a comme un orgueil en moi de vouloir toujours être beau, brillant, fort, exemplaire. Et quand je suis fragile et pauvre, eh bien, je ne l'accepte pas. Et il y a un lien très très profond entre l'humilité et l'espérance. Oui. Pour avoir beaucoup d'espérance, il faut beaucoup d'humilité. Parce que l'espérance, c'est compter sur Dieu et non pas sur soi-même. Et quand je suis vraiment dans l'espérance, peu importe ma petitesse, peu importe ma fragilité, parce que c'est sur Dieu que je compte et pas sur moi-même. C'est en Dieu que j'espère et pas dans mes résultats personnels. Et tout ça est basé sur la foi. La foi que la puissance de Dieu se déploie dans la faiblesse de l'homme, comme dit saint Paul. Et plus donc notre cœur est dans la foi, plus ça réveille l'espérance. Nous croyons en Dieu, et comme nous croyons en Dieu, nous croyons en nous-mêmes, nous croyons en l'avenir, nous croyons dans les autres. Bon, pas de manière naïve, évidemment, mais nous croyons dans la vie. Parfois, c'est un peu bizarre, parce qu'on trouve des gens qui disent « Ah, j'ai beaucoup de foi, mais je ne crois pas dans la vie. » Mais c'est absurde. Si tu crois en Dieu, il faut croire dans la vie. Bon, pas de manière naïve et superficielle, mais croire à la beauté, la valeur de la vie, de l'avenir qui t'est proposée. C'est peut-être pas celui dont tu as rêvé, mais aie cette espérance. Parce que plus tu seras dans l'espérance, pour toi, pour les autres, eh bien plus ton cœur trouvera une liberté pour aimer. Et c'est ça, vous voyez, auquel il faut être très très vigilant. Garder notre cœur libre pour aimer. Garder notre cœur libre pour aimer. Et ce qui assure cette liberté, c'est la confiance et c'est l'espérance qui sont fondées sur la foi. Voilà, je m'arrête. Alors, demandons cela au Seigneur, voyez, que pendant cette session, il réveille vraiment nous l'espérance et la foi pour des fruits d'amour, pour des fruits de charité. Puis demandons au Seigneur aussi, bien, dans l'ordre de la confession, un petit peu, on aura une soirée pénitentielle ce soir, demandons à Dieu de bien nous montrer nos manques d'espérance, nos manques de foi, nos découragements, nos inquiétudes, nos peurs, pour que nous puissions remettre tout cela au Seigneur et qu'étant renouvelés dans la foi, renouvelés dans l'espérance, nous soyons aussi renouvelé dans l'amour. Amen.

0: Vie et joie à vous qui cherchez Dieu. Psaume 68, 33.
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2: Discours du pape Léon XIV aux participants au deuxième congrès international de pastorale des personnes âgées. Au nom du Père, du Fils et du Saint-Esprit, la paix soit avec vous. Bonjour à tous et bienvenue. Éminence, Excellence, chers prêtres, frères et sœurs. Je vous souhaite la bienvenue et je suis heureux de vous rencontrer à l'occasion du deuxième congrès international de pastorale des personnes âgées promu par le dicastère pour les laïcs, la famille et la vie. Le thème du congrès, « Vos anciens auront des songes », rappelle les paroles du prophète Joël, si cher au pape François, qui a souvent parlé de la nécessité d'une alliance entre les jeunes et les personnes âgées, inspirée par les rêves de ceux qui ont vécu longtemps et fécondée par les visions de ceux qui commencent la grande aventure de la vie. Dans le passage cité, le prophète annonce l'effusion universelle de l'Esprit-Saint qui crée une unité entre les générations et distribue à chacun des dons différents. À notre époque, malheureusement, les relations entre les générations sont souvent marquées par des fractures et des oppositions qui opposent les uns aux autres. Par exemple, il est reproché aux personnes âgées de ne pas laisser de place aux jeunes dans le monde du travail, ou alors d'absorber trop de ressources économiques et sociales aux dépens des autres générations, comme si la longévité était une faute. Il s'agit de façons de penser qui révèlent des visions très pessimistes et conflictuelles de l'existence. Les personnes âgées sont un don, une bénédiction à accueillir, et l'allongement de la vie est une chose positive. C'est même l'un des signes d'espérance de notre époque, partout dans le monde. Il s'agit certainement d'un défi, car le nombre croissant de personnes âgées est un phénomène historique inédit qui nous appelle à un nouvel exercice de discernement et de compréhension. La vieillesse est avant tout un rappel bénéfique à la dynamique universelle de la vie. La mentalité qui prévaut aujourd'hui tend à donner une valeur à l'existence si elle produit de la richesse ou du succès, si elle exerce du pouvoir ou de l'autorité, en oubliant que l'être humain est une créature toujours limitée et nécessiteuse. La fragilité qui apparaît chez les personnes âgées nous rappelle cette évidence commune. C'est pourquoi elle est cachée ou éloignée de ceux qui cultivent des illusions mondaines pour ne pas avoir devant les yeux l'image de ce que nous serons inévitablement. Il est au contraire salutaire de se rendre compte que le vieillissement fait partie de la merveille que nous sommes. Cette fragilité, si nous avons le courage de la reconnaître, de l'embrasser et d'en prendre soin, est un pont vers le ciel. Au lieu d'avoir honte de la faiblesse humaine, nous serons amenés en effet à demander de l'aide à nos frères et à Dieu qui veille comme Père sur toutes les créatures. Les personnes âgées nous enseignent que le salut ne réside pas dans l'autonomie, mais consiste à reconnaître humblement son propre besoin et à savoir l'exprimer librement, si bien que la mesure de notre humanité n'est pas donnée par ce que nous pouvons conquérir, mais par notre capacité à nous laisser aimer et, quand cela est nécessaire, aussi aider. Aussi étrange que cela puisse paraître, la vieillesse devient malheureusement toujours plus souvent quelque chose qui arrive soudainement et qui nous prend au dépourvu. En puisant dans les Écritures, dans la sagesse des pères et dans l'expérience des saints, l'Église est appelée à offrir des moments et des instruments pour la déchiffrer, afin de la vivre de façon chrétienne, sans prétendre rester toujours jeune, sans se laisser gagner par le découragement. Dans ce sens, les catéchèses que le pape François a consacrées à ce thème en 2022, développant une véritable spiritualité des personnes âgées, sont précieuses. On peut s'en servir pour réaliser un travail pastoral utile. De nos jours, de nombreuses personnes, une fois leur carrière professionnelle terminée, ont la possibilité de vivre une période toujours plus longue de bonne santé, de bien-être économique et de temps libre accru. On les appelle les jeunes du troisième âge. Ce sont souvent eux qui témoignent d'une fréquence assidue à la liturgie et qui conduisent des activités paroissiales, comme le catéchisme et différentes formes de service pastoral. Il est important de définir pour eux un langage et des propositions adéquats en les impliquant non pas comme des destinataires passifs de l'évangélisation, mais comme des sujets actifs et pour répondre ensemble, et non à leur place, aux questions que la vie et l'évangile nous posent. Les situations que l'on peut rencontrer sont variées. Certaines personnes reçoivent, à un âge avancé, la première annonce de la foi. D'autres ont fait l'expérience de Dieu et de l'Église dans leur jeunesse, mais s'en sont par la suite éloignés. D'autres encore ont persévéré dans la vie chrétienne. Pour tous, la pastorale des personnes âgées doit être évangélisatrice et missionnaire, car l'Église est toujours appelée à annoncer Jésus, le Christ Sauveur, à chaque homme et chaque femme, à tout âge et toute période de la vie. Là où les personnes âgées sont seules et rejetées, cela signifiera leur apporter l'annonce joyeuse de la tendresse du Seigneur pour vaincre avec elles les ténèbres de la solitude, grand ennemi de la vie des personnes âgées. Que personne ne soit abandonné, que personne ne se sente inutile. Même une simple prière, récitée avec foi à la maison, contribue au bien du peuple de Dieu et nous unit dans la communion spirituelle. Ce devoir missionnaire nous interpelle tous, nos paroisses, et en particulier les jeunes qui peuvent devenir des témoins de proximité et d'écoute, d'écoute réciproque avec ceux qui sont plus âgés. Dans d'autres cas, l'évangélisation missionnaire aidera les personnes âgées à rencontrer le Seigneur et sa parole. En effet, avec l'âge, la question du sens de la vie refait surface chez beaucoup, créant l'occasion de rechercher une relation authentique avec Dieu et d'approfondir leur vocation à la sainteté. Chers amis, rappelons-nous toujours que l'annonce de l'Évangile est l'engagement premier de notre pastorale. En impliquant les personnes âgées dans cette dynamique missionnaire, elles aussi seront des témoins d'espérance, notamment par leur sagesse, leur dévouement et leur expérience. Je prie pour cela en invoquant l'intercession maternelle de la Vierge Marie et je vous accompagne de ma bénédiction. Merci.

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1: Si je traverse les ravins de la mort, je ne crains aucun mal, car tu es avec moi, Seigneur. Psaume 22, 4.

0: Le plus difficile, c'est de poser la première question. Et puis après, ça s'enclenche.
1: Oui, il y a un des sujets qui me préoccupe beaucoup, c'est le péché, en fait. J'ai l'impression un peu d'être, alors on l'a mis sous l'image du pommier, mais j'ai l'impression d'être assez souvent dans le pommier, la bouche pleine, et de juger ce qui est bon ou pas bon pour l'autre. Et j'ai un mal fou à me dissocier de ce jugement, j'allais dire impulsif, enfin qui vient comme ça et qui fait qu'il y a une certaine dureté, je pense, qui provient de cette approche. Et en fait, j'ai pas de questions.
2: Et vous vous demandez comment faire pour avancer.
1: Voilà, ouais, merci.
2: Oui, je suis pas. Évidemment, il n'y a pas une réponse toute faite à ce genre de questions. Je dirais que, effectivement, le fait de juger les autres au lieu de se regarder soi-même, c'est un défaut, un péché dont parle l'Évangile. Je pense à la parabole de la poutre et de la paille. Et ce matin, après la conférence, j'ai discuté quelques instants avec Madame de Dinchin, qui, je crois, est intervenue hier. Et en vous écoutant, je pense à ce qu'elle me disait. Elle me disait que parfois, on voit surtout les défauts des autres, mais en fait, on reporte sur les autres nos propres zones d'ombre. Et en tout cas, ce qui est sûr, c'est que d'une façon générale, dans notre lutte contre le péché, il faut déjà en prendre conscience, c'est déjà qu'on a franchi un pas important, parce que le premier effet du péché, c'est l'aveuglement. Donc on pêche, mais en fait, on voit même pas où est le problème. Donc déjà, quand on prend conscience qu'on a tel ou tel défaut, c'est qu'on a franchi un pas. Après, il faut persévérer, il faut accepter que notre lutte contre le péché ne se fasse pas en un clic. Et c'est vrai que nous sommes là dans la culture un peu de l'immédiateté aujourd'hui, il faut accepter que ça prenne du temps. Hein, ça rejoint ce que disait ce matin sur la temporalité, hein, la gradualité. Il faut du temps pour faire une œuvre d'art, il faut du temps pour grandir dans l'amour, mais en prendre conscience, demander la grâce, bien sûr, comme un pauvre. Je pense qu'il faut être des mendiants du don de Dieu. Et au fond, l'important, enfin, je dirais le plus grave, c'est pas le péché. Le plus grave, c'est de se contenter, de se satisfaire de notre situation de pécheur. Et donc, ce qui va nous sauver, c'est pas d'être des gens parfaits, parce que aucun de nous n'est parfait, mais c'est de tendre humblement vers la sainteté, comme des pauvres, en disant, Seigneur, toi, je suis vraiment tordu, mais viens me donner la grâce. Et puis, quand on a identifié un péché particulier, comme celui que vous exprimez, ben voilà, quand on retombe, ben on demande pardon. Alors déjà, on demande pardon dans sa prière personnelle, et puis tant en temps, on va recevoir le sacrement du pardon. Et voilà. Et puis on avance, sachant que il peut aussi y avoir un travers. On peut ne pas voir son péché, mais on peut être aussi trop à se regarder. Et moi, j'aime bien cette parole au début du carême, les yeux fixés sur Jésus-Christ entrant dans le combat de Dieu. Donc, il y a un combat spirituel à mener contre le péché, mais les yeux fixés sur Jésus. Parce que si on se regarde trop, à un moment donné, on n'avance pas. Et ça devient, au fond, une lutte avec de l'orgueil, c'est-à-dire au fond on confond sainteté et perfection, c'est-à-dire que je suis pas content de moi, vous voyez, je m'en veux parce que je suis encore tombé sur tel ou tel péché, je m'en veux, c'est tourné sur moi, alors qu'en fait le péché c'est une blessure au cœur de Dieu, les yeux fixés sur Jésus. En faisant le mal, à chaque fois que je fais le mal, au fond je me suis détourné de Dieu, j'ai cette petite voix intérieure qui me pousse à faire le bien, je lui dis ferme-la, c'est moi qui suis aux commandes. Donc, vous voyez, un péché, c'est pas comme une faute morale. J'ai blessé le cœur de Dieu. Et la démarche du pardon, c'est pas simplement, je suis pas content de moi. C'est, Seigneur, je te demande pardon parce que je vois bien, je t'ai fait du mal.
0: J'ai une question plutôt d'ordre éducatif. Quel conseil vous pourriez me donner pour des enfants ou des ados plutôt qui veulent plus aller à la messe? Est-ce que pour vous, on impose d'aller à la messe? Jusqu'à, je sais pas, qu'ils partent de la maison, ou voilà, ou est-ce qu'on, à partir d'un certain âge, on considère que qu'on peut les laisser libres de cette décision, voilà.
2: Oui, c'est une vraie question. Tout à l'heure, ce matin, je vous ai dit, et le pape François insiste beaucoup là-dessus, sur le fait de tenir compte des circonstances, des situations, des personnes, ne pas vouloir trop reproduire des schémas tout faits. Donc, je ne vais pas forcément vous donner une réponse toute faite. J'aurais plutôt tendance à dire, mais ça dépend du contexte, ça dépend de la culture familiale, ça dépend aussi des parents. Vous voyez bien que, par exemple, si dans le couple, il y a un des deux parents qui pratique une fois tous les 6 mois, c'est pas la même chose. Mais j'allais dire, quand on a la chance d'avoir un couple où les deux sont accrochés au Seigneur, pratiquent, etc., j'aurais plutôt tendance à dire, c'est une activité familiale. Quand on passe à table en famille, c'est pas optionnel de venir manger. On va pas manger chacun dans son coin. On passe à table. C'est une activité familiale. Ça fait partie de la règle du jeu dans la famille. Et donc, évidemment, si c'est perçu comme une espèce d'obligation, si ça fait partie de la vie de la famille, si les enfants sentent que pour les parents, c'est au Seigneur, c'est ce qu'il y a de plus important. Eh ben, voilà, ça fait partie de la vie de la famille. Et puis donc, on y va. Et alors, au moment de l'adolescence, si je prends mon cas personnel, par exemple, j'ai pas le souvenir d'avoir été traumatisé parce qu'on allait à la messe le dimanche. On allait à la messe le dimanche quand j'étais enfant, voilà. Mais je pense que j'étais touché par le témoignage de mes parents. J'ai senti que leur foi était authentique. Et j'allais dire malgré eux, ils m'ont transmis cette conviction que la messe c'est quelque chose qu'il fallait pas laisser tomber. Et quand j'étais adolescent avec mon frère, j'étais assez proche de mon frère, un an de différence, notre façon de marquer notre différence, l'adolescent il marque sa différence, eh ben c'est qu'on allait à la messe dans une autre paroisse. On habitait en ville, et au lieu d'aller à la messe avec les parents, on allait à la messe ailleurs. Et les parents ne nous observaient pas pour voir si on y allait vraiment, hein. Ils savaient qu'on y allait. On avait intégré ça. Mais en même temps, ils acceptaient que, voilà, en tant qu'ado, mais ma réponse pencherait plutôt vers l'idée que c'est comme ça, dans la famille, c'est une activité de famille. Parce que pour nous, le Seigneur, c'est le, vous voyez, on vous aime et notre amour, il vient de Dieu. Donc, on ne veut pas laisser tomber ça. Mais après, je reconnais qu'il peut y avoir des situations particulières, avec des situations de crise violente, d'adolescents qui font une crise violente, etc., où peut-être il faut aménager.
3: J'aimerais savoir comment moi me disputer avec mes frères et sœurs.
2: Parce que tu trouves que c'est pas bien de se disputer?
3: Non.
2: Eh oui, c'est pas bien. Oui. Il vaut mieux s'aimer les uns les autres. Hein. Eh ben, quand tu vois que tu t'es disputé, eh ben, tu vas te mettre un peu à l'écart dans ta chambre ou ailleurs pour que tu puisses te calmer. Parce que quand on est énervé, on dit pas toujours des choses très très bonnes. Et puis tu demandes à Jésus qu'il vienne pacifier ton cœur. Tu lui demandes pardon si tu vois que tu t'es disputé alors que t'aurais pas dû. Puis après, tu peux aller aussi te réconcilier avec tes frères et tes sœurs. Tu peux dire par exemple, si tu te rends compte que tu as eu une parole vraiment qui a fait du mal, tu peux dire, toi, je t'ai dit ça, mais en fait, je voulais pas te faire du mal, alors je te demande pardon. Ça va?
4: Vous expliquez donc que le péché originel nous a éloignés de ce qu'est la vraie finalité du projet de Dieu et donc notamment dans la prise de conscience de son corps. Pourquoi on appelle ça l'arbre de la connaissance si c'est enfin la Bible le nomme comme ça en tout cas. Alors finalement c'est sans doute l'inverse. Elle nous masque pardon de ce qu'est la vraie connaissance.
2: Oui, c'est l'arbre de la connaissance du bien et du mal. Et en fait, symboliquement, ça veut dire que le péché originel, c'est au lieu de recevoir de Dieu cette capacité à discerner le bien et le mal, je veux l'exercer par moi-même. Donc c'est en ce sens-là qu'on parle de l'arbre de la connaissance du bien et du mal. On a vu, l'homme a voulu mettre la main finalement sur la source de la connaissance du bien et du mal. C'est Dieu qui discerne ce qui est bien et du mal. Et nous, nous recevons de Dieu. Dieu nous donne cette capacité à discerner. On a une conscience morale qui nous permet de discerner ce qui est bien ou mal. Mais le péché des origines, c'est un péché d'orgueil, c'est une désobéissance, mais c'est surtout un refus de se recevoir de Dieu. Et je crois que c'est Jean-Paul II qui dit que, au fond, l'homme met la main sur le don de Dieu, sa propre vie, notre propre vie est un don de Dieu, comme la création, je le disais hier, est un don de Dieu. Et au fond, c'est vouloir vivre par soi-même, quoi. Le grand péché, à la base de nos péchés, c'est ça, c'est je veux exister par moi-même, décider par moi-même de ce qui est bien ou mal, j'ai pas besoin que quelqu'un là-haut me dise ce que je dois faire. Non, c'est pas la connaissance qui est un péché, c'est de vouloir connaître par soi-même sans se recevoir de Dieu. Alors que Dieu nous donne une autonomie, hein, dans le pouvoir de discernement. Mais une autonomie n'est pas une totale indépendance, je me reçois de Dieu. D'ailleurs, donc notre capacité à discerner le bien et le mal est blessée, mais demeure toujours cette petite voix intérieure où Dieu nous parle par notre conscience, y compris quelqu'un qui n'est pas croyant d'ailleurs. Il a une conscience. Et l'expérience de la culpabilité est une expérience universelle. Pourquoi on fait l'expérience de la culpabilité? Alors évidemment, les psys vous donneront des explications différentes. Mais au fond, parce que je sens bien que j'ai fait quelque chose de mal que j'aurais pas dû faire, et je sentais bien qu'il fallait pas le faire, j'avais en moi une petite voix intérieure qui me disait non, faut pas faire ça, mais je l'ai fait, j'ai cédé à la tentation. Mais en fait, j'ai dit à cette petite voix intérieure qui me pousse à faire le bien, je lui dis ferme là, c'est moi le chef. Et donc l'expérience de la culpabilité, elle vient de là. Après, bon, il faut qu'elle se transforme en repentir. Mais
3: comment on fait pour aimer Jésus?
2: Comment on fait pour aimer Jésus? Eh ben, par exemple, tu peux commencer à lui parler. Tu lui parles dans ton cœur. Tu lui dis que tu l'aimes. Si tu as l'impression de pas l'aimer assez, tu lui dis que tu voudrais l'aimer davantage, qu'il t'aide à l'aimer davantage. Et aussi, tu aimes Jésus quand tu fais du bien, quand tu rends service à quelqu'un, quand tu aimes les autres. Ben, c'est un cadeau que tu fais à Jésus. Parce que l'amour, c'est pas simplement sentir qu'on aime, mais c'est faire du bien aux autres. Donc quand tu fais du bien à Jésus, en lui donnant du temps, le priant, quand tu fais du bien à Jésus, en aimant les autres, eh bien tu l'aimes.
5: Bonjour, vous nous avez parlé hier et vous aviez vous avez terminé par le fait que le couple dans le mariage qui vit une vraie communion conjugale participe à la rédemption, au salut. Du coup, c'est la première fois que j'entendais. Et voilà, est-ce que vous pouvez nous en dire un peu plus?
2: Oui, ça c'est un grand mystère, mais ce qui nous sauve, c'est le Christ qui donne sa vie pour nous. Et Saint Paul interprète la mort de Jésus en croix, hein, donc c'est par sa mort et sa résurrection que Jésus nous sauve l'humanité. Et Saint Paul interprète la mort de Jésus en croix comme le Christ époux qui donne sa vie pour l'Église épouse. Donc c'est un mystère conjugal. Et le mystère pascal, je disais hier, il est rendu présent tout au long de l'histoire de l'humanité et partout grâce à l'Eucharistie. Mais j'ai osé ajouter, alors je fais ça, peut-être que je suis hérétique, mais je pense pas, d'une certaine façon, le sacrement du mariage aussi rend présent cette œuvre de la rédemption, ce mystère du Christ époux qui donne sa vie pour son épouse et qui ainsi sauve le monde. Ce mystère est rendu présent tout au long de l'histoire de l'humanité par des couples qui sont consacrés à Dieu, ou plutôt au Christ, dans le mariage. Le sacrement du mariage est une consécration au Christ, qui donne sa vie pour son épouse. Et donc, ça veut dire, c'est très beau, mais ça veut dire concrètement que il faut donner sa vie pour l'autre. Et quand Saint Paul dit, vous les époux, donnez le Christ a aimé l'Église, faites de même avec votre épouse, Jean-Paul II, il dit, attendez, pas de jaloux, ça marche dans les deux sens. L'épouse aussi doit donner sa vie pour son époux. Mais en vivant cet amour oblatif, pas simplement sur nos propres forces, mais en le recevant comme une grâce du Christ, on diffuse mystérieusement, alors là, c'est un mystère, hein, cette grâce de la rédemption qui sauve le monde. En fait, pour élargir la question, j'allais dire en mode chrétien, le bien ou la charité, si vous voulez, c'est quelque chose qui a une fécondité qui va bien au-delà d'une fécondité humaine visible. Et donc à chaque fois qu'on pose un acte de charité, ça sauve le monde, ça fait grandir le bien dans le monde. ça a une fécondité. Souvenez-vous de Sainte Thérèse de l'Enfant Jésus, qui disait, si je ramasse quelque chose, une épingle qui traîne, là, je fais ça avec charité, ça va apporter du fruit pour un missionnaire qui est en Asie pour qui elle priait. Nos actes, oui, le Seigneur donne à nos actes une fécondité spirituelle incroyable. Et donc, les époux qui vivent vraiment du sacrement leur mariage, ça diffuse une grâce de salut pour le monde. Pour ceux qui ne croient pas, pour ceux qui ne s'aiment pas, pour etc. Ça nous dépasse. Hein. Je pense que on n'a pas fini de s'émerveiller quand on sera au ciel, parce qu'on verra justement comment le Seigneur a donné une fécondité à des petits actes, tout simples, petits actes de charité, mais qu'on a vécu unis au Christ. Et je crois qu'aujourd'hui, les couples ont vraiment une mission. Mais ça déborde le côté visible, c'est déjà visible avec l'éducation qu'on peut donner aux enfants, etc. On fait ce qu'on peut, et puis parfois, bon, mais ça va bien au-delà.
6: Monseigneur, quelle piste pourriez-vous nous donner pour aider une enfant à s'ouvrir à la présence du Christ, que ce ne soit plus une notion plus ou moins abstraite, c'est-à-dire qu'on a une petite fille de 6 ans et demi, elle nous dit souvent, mais Jésus, je ne l'entends pas, je ne le vois pas, où est-il, il ne me parle pas. Quand on lui dit, Jésus, elle est présente dans ton cœur, comme elle est extrêmement concrète, elle l'imagine coincée quelque part entre les poumons et la cage thoracique. Enfin, vous voyez, elle n'a pas fait de rencontre personnelle avec le Christ. Mmh. Et on a peur qu'elle avance en âge, finalement, avec ce concept vaguement abstrait. Et l'exemple de notre propre prière ne semble pas encore l'aider à l'ouvrir à cette présence. Mmh.
2: Vous avez dit, on a peur. Eh ben, la réponse est, n'ayez pas peur. Vous savez comment on fait boire un âne qui veut pas boire? On met un autre âne à côté qui a soif. Donc, ça veut dire que vous, au lieu de focaliser sur votre enfant, avec angoisse, avec peur, tournez-vous vers Jésus. Et c'est en voyant comment vous priez, comment vous êtes tourné vers Jésus, comment vous aimez Jésus, que Jésus est présent dans votre vie, qu'un jour, elle va faire la rencontre. Mais il faut pas focaliser, ça peut être dangereux, de se dire, faut absolument que mon enfant, on est quand même une famille chrétienne, on a bien compris qu'être chrétien, c'est rencontrer Jésus, et donc on met la pression, et puis on transmet nos peurs, et quand on met une pression, le cœur se ferme. Donc, faut pas mettre la pression. Il faut vivre simplement sa foi. Parfois, quand je dis aux parents, parce qu'il faut commencer très jeune, bien sûr, quand vous apprenez à vos enfants à prier, quand vous voulez parler de Jésus à vos enfants, bon, on peut être de temps en temps dans un face-à-face, on parle de Jésus. Mais à un moment donné, il faut plus être dans un face-à-face. Il faut se mettre l'un à côté de l'autre. Et puis devant, vous mettez la croix de Jésus, vous mettez une icône, vous mettez une bougie. Et vous parlez plus à votre enfant, vous parlez à Jésus. Oui, on n'est plus dans un face-à-face. Et c'est ça le témoin. Jean-Baptiste, il voit Jésus passer, il dit, voici l'agneau de Dieu. Il dit pas il n'est pas en train de regarder les gens. Il dit pas aux gens de leur regarder. Il dit, voici l'agneau de Dieu. Et ben, nous, je pense qu'en tant qu'éducateur, en tant que parent, il faut faire attention à pas trop vouloir focaliser sur là où il en est, l'enfant, de vouloir absolument qu'il fasse la rencontre avec Jésus, mais nous, d'être tournés vers Jésus, et puis il va nous suivre à son rythme. Et il faut accepter qu'un enfant, avec tout, on a fait tout ce qu'on a pu, et parfois on n'a pas fait de faute d'ailleurs, hein, faut pas non plus se surculpabiliser, et dans une famille chrétienne, vous avez des enfants qui vont être touchés par la grâce, et puis d'autres pas. Il faut l'accepter, ça. Parce que le disciple n'est pas au-dessus de son maître. Jésus, qui est vraiment l'exemple du témoin, tout le monde ne l'a pas écouté, tout le monde ne l'a pas suivi. Donc, nous, on a le désir, en tant que parents, on a vraiment le désir, et on porte ça dans notre prière, que nos enfants rencontrent Jésus, mais on ne met pas la pression pour voir absolument, non, on accepte que les choses se fassent en leur temps. Et peut-être que parfois, des enfants se convertissent, et ils ont 50 ans et les parents sont déjà décédés, ça peut arriver. Mais le but, c'est d'être converti avant de mourir, hein, c'est pas forcément de rencontrer Jésus à 6 ans.
7: Vous avez dit qu'il faut écouter enfin, inviter l'enfant à sonder ses désirs intérieurs. Forcément, il n'a pas toujours des désirs très spirituels. Et par exemple, un enfant, il rêve de devenir champion du monde de foot. Est-ce qu'on peut dire que c'est aussi une aspiration légitime? Enfin, je veux dire, il n'y a pas que des choses liées à la religion, mais dire, est-ce qu'on peut aussi, je dirais pas se contenter de ça, mais c'est aussi une façon de reconnaître, c'est quelque chose à encourager aussi, je veux dire, ses passions, ses hobbies, qu'il puisse exprimer de cette façon-là aussi ce qu'il est, sans forcément peut-être chercher tout de suite à gratter plus vers le côté spirituel.
2: Oui. Alors, les désirs profonds, ce que j'appelle les désirs profonds, sont forcément spirituels. Nous sommes des êtres spirituels. Mais vous avez raison, il n'y a pas que ça. J'ai rapidement employé ce matin, je crois, l'image de l'oignon, hein, pour dire qu'il y a des couches, différentes couches, et donc il y a des désirs très superficiels, et c'est sûr qu'un enfant qui vit qu'à ce niveau-là, faut aller plus loin. Mais il y a aussi des désirs intermédiaires, hein, les désirs superficiels, ce qui les caractérise, c'est qu'ils sont centrés sur soi. Hein. Comme je dis parfois, c'est pas pour ça qu'ils sont mauvais. Hein. Moi, par exemple, de temps en temps, j'aime bien une bonne petite bière fraîche, je trouve ça sympa, vous voyez. Bon, c'est pas mauvais, il faut pas non plus, on nous a tellement reproché d'être contre le plaisir, mais si ça prend trop de place dans ma vie, ces désirs-là, à un moment, ça va pas. Donc, il y a des désirs plus profonds, qui sont plus altruistes. Et ça, on peut aider l'enfant à développer ça. Je lui ai dit ce matin, par exemple, faire des expériences de service des autres, ça va permet d'approfondir ces désirs un peu plus profonds. Désir de vérité aussi, désir d'une connaissance vraie, etc. Et la question de au fond, un peu la question de la vocation, même si c'est au sens plus large, hein, d'un métier, etc. Et vous avez raison, il faut aider l'enfant à développer ça. Avec après un discernement, peut-être qu'il va se faire. Hein, c'est pas parce qu'il rêve d'être pompier qu'il sera pompier. Mais c'est vrai qu'en tout cas, il faut se méfier de vouloir projeter sur l'enfant l'image qu'on s'est faite, l'idée. Voilà, il fera ça, il fera ceci, il fera comme dans la musique, dans la famille, on est musicien. Je crois que l'éducation consiste, pour une part, à permettre à l'enfant de découvrir ses dons et à les développer. Et chaque enfant n'a pas les mêmes dons. Donc, effectivement, c'est important. Mais ce que je voulais dire ce matin, c'est que fondamentalement, il ne faut pas en rester au désir exprimé, mais il faut voir en quoi il y a des désirs plus profonds auxquels on peut répondre.
8: Alors, je vais essayer de m'exprimer correctement, je ne sais pas si vous allez comprendre. Moi, j'interviens dans le cadre de l'EARS dans des écoles, au sein de l'association Duclerc. Et donc, on parle bien sûr de l'ensemble de ces sujets. La seule chose dont on parle pas, ou très très peu, c'est de Dieu. Parce que justement, l'idée, c'est une association catholique, mais d'expression laïque. Et c'est une certaine frustration pour nous, parce que comme vous le disiez, au fond de nous-mêmes, on a ce désir le plus profond, qui est avant le péché originel, l'homme préhistorique dont vous parliez hier. Et ça, on a du mal. En fait, on peut pas forcément en parler parce que dès qu'on va parler éventuellement de religion, on risque de décrédibiliser un petit peu le discours puisqu'on intervient pas que dans le cadre d'aumônerie ou ce genre de choses. Est-ce que vous auriez un conseil, une indication pour essayer d'aborder ce côté proche de Dieu, de côté spirituel, pour pouvoir faire passer ce message-là, qui est quand même la source de l'ensemble de notre discours autour de la théologie du corps, mais sans parler de Dieu.
2: Oui, d'abord je dirais que c'est une vraie difficulté pour des mouvements qui sont à l'origine qui sont des mouvements chrétiens, mais qui font le choix d'être reconnus par la société, et qui donc, pour être reconnus et pour avoir des subventions, concrètement, ou pour être admis dans des établissements publics, sont obligés de passer sous silence finalement leur ADN chrétien. C'est une vraie question et je n'ai pas la réponse toute faite, mais en tout cas ce que je peux dire c'est qu'il y a certains mouvements qui sont plus chrétiens parce que justement ils ont tellement renoncé à leur identité chrétienne qu'ils sont peu à peu ils sont plus chrétiens. Bon, je dis pas que c'est pas le cas du clerc, hein. Mais en tout cas, il faut veiller à ça. Alors ensuite, comment faire? Ben, vous savez, Saint Jean dit Dieu est amour. Donc, quand vous parlez de l'amour vrai, vous parlez de Dieu. Et on n'est pas obligé, avec des jeunes, effectivement, dans une école publique ou qui sont pas forcément croyants, de parler explicitement de Dieu. Mais si vous leur parlez vraiment de l'amour vrai, cet amour grand, les aider à prendre conscience que eux, ils ont en eux ce désir d'un amour qui est pas un amour au rabais, qu'un amour qui a une dimension de folie, de don de soi, vous les conduisez vers le mystère de Dieu. Et on en parle, mais encore une fois, c'est pas simplement des paroles, mais si on aide l'enfant à s'approcher du mystère, à grandir dans l'amour, il va faire un chemin spirituel, parfois sans le savoir. Et ça peut déboucher sur une vraie expérience spirituelle plus explicite. Mais l'amour est le chemin qui conduit à Dieu, l'amour vrai. Donc même les expériences comme ceux dont je parlais ce matin de service des pauvres, etc., sont des lieux d'expérience spirituelle. Ce que vous avez fait à l'un de ces petits qui sont à moi, c'est à moi que vous l'avez fait. J'avais soif, vous m'avez donné à boire, etc. Donc on peut aider les jeunes à faire un chemin spirituel sans parler explicitement de Dieu. Après, je dirais aussi que, en tant qu'animateur, si on est vraiment ancré dans le Seigneur, et puis si on porte tout ça dans la prière, avant, pendant, après, il y a aussi des choses qui passent à notre insu. Et on voit aussi des jeunes qui, parfois, viennent nous interroger, poser des questions, mais au fond, ils sentent que il y a un mystère derrière tout ça. À ce moment-là, en aparté, ça peut être le moment d'un témoignage beaucoup plus explicite.
7: Vous avez dit, il faut pas punir par colère. Mais en général, quand on punit, c'est qu'on est en colère. Et on laisse pas passer une journée afin de se calmer et là, de réfléchir à une punition. Et en fait, moi, je trouvais que la colère, ça avait aussi un but de lui dire, là, tu m'as mis en colère. Enfin, ce que je veux dire, c'est, moi, je me disais, la colère, elle peut aussi lui faire comprendre qu'il a dépassé les limites. Et du coup, c'est difficile de punir sans être en colère, c'est ce que je voulais dire. Et moi, je m'autorise à avoir des colères vis-à-vis des gamins, et je me dis, peut-être que je me trompe.
2: Alors évidemment, dans l'évangile, il y a la sainte colère de Jésus, donc on peut pas exclure totalement la colère, mais il y a quand même la bonne et la mauvaise colère. Hein. Je pense que parfois, on peut donner une sanction, c'est pas obligé de réagir dans la seconde, hein, ça peut se faire, après dans un dialogue, on dit, voilà, il faut que tu assumes, tu as fait ça, bon, maintenant, ça a des conséquences, et moi, je... Mais c'est vrai qu'on peut pas tout contrôler et parfois on réagit dans l'instant quand il y a vraiment les enfants qui se disputent dans tous les sens, il faut les séparer. Bon, mais il y a quand même une façon de le faire, vous voyez, qui va être. Il y a une façon de se mettre en colère qui va être mauvaise, qui va être. On sent qu'on n'est plus dans la maîtrise de soi et puis du coup qui va être accompagné de paroles blessantes ou ça il faut vraiment l'éviter, je pense. Après. Le fait de pousser un cri, de monter le ton, etc. Et que là, l'enfant il sent qu'on est en colère, mais voilà, ça reste dans des limites. Mais d'une manière générale, je pense qu'il faut être capable. La véritable autorité, c'est justement l'autorité de celui qui est capable de dire un non paisiblement, sereinement, avec autorité. Il n'y a pas besoin de crier. Moi, je me souviens, j'étais très marqué par une religieuse. Quand j'étais prêtre en paroisse, on organisait des camps ski pour des jeunes de 6e, 5e. J'étais en admiration devant cette sœur. C'était un don qu'elle avait. Mais 6e, 5e, pas toujours simple. Hein. Enfin, moi, je suis nul pour ça, en tout cas. Et elle avait une capacité, quand elle prenait la parole, elle n'élevait jamais le ton. Hein. Mais les jeunes écoutaient, et puis les choses, c'était jamais...

0: d'un père de famille et qui disait que dans l'éducation du père avec le fils, il fallait éduquer à la maîtrise de la force, de la force musculaire. Et donc il fallait savoir montrer aussi les muscles vis-à-vis de son garçon, quitte à avoir des jeux virils, voilà, pour montrer que il y avait de la force qui était plus forte que celle de l'enfant, mais qu'elle était maîtrisée. Et que donc dans la notion de correction, on va dire, enfin, c'est quelque chose que j'ai plutôt intégré, et je m'autorise le fait de bander les muscles pour dire attention, tu t'énerves, mais voilà, tu vas faire face à quelque chose qui est plus fort que toi.
1: Oui, tout à fait. D'une manière générale, je pense que dans l'éducation, bon, on n'est plus heureusement dans l'époque post-68 art où on avait retiré tous les interdits, tous les repères, tout. Il y a besoin de repères. Il faut que l'enfant sache que là, il y a une barrière et puis à ne pas franchir. Ça, c'est important. Mais vous voyez bien tout ça dans la sérénité, dans la douceur, fermeté, mais dans la douceur et en tout cas jamais dans le mépris ou. Mais ce que vous dites aussi sur le côté un peu masculin du père, c'est aujourd'hui, alors là, c'est des choses à réfléchir, et puis, mais on sent qu'il y a un déficit aujourd'hui, hein, on est un peu quand même dans la confusion des genres, et du coup, il faut retrouver cette grâce de la différence, hein, de l'homme et de la femme. Ceci dit, c'est vrai, bon, ça nous agace, enfin, moi, ça m'agace de temps en temps, tout c'est, en ce moment, ça revient un peu en boucle, hein, sur l'histoire de la libération de la femme, etc. Excusez-moi, mesdames, mais comme je disais ce matin, il y a quelque chose de très très fondé, hein, et ça, il y a des choses à faire, bien sûr. Mais il y a les deux, c'est-à-dire que il y a de fait, il faut reconnaître qu'on est tous marqués par un certain nombre de préjugés, hein. Et truc qui a l'air tout bête, mais moi je reconnais que il y a eu la Coupe du Monde féminin. Ben, j'ai regardé les matchs. Il y a 5 ou 10 ans, foot féminin, ça m'énervait, parce que je me disais, bon, c'est pour les garçons, c'est pas pour les filles, quoi. Bon, maintenant, j'ai un peu changé, je me dis, après tout, bon, finalement, elles jouent pas mal, les filles, et puis, mais, non, tout ça pour dire que, on a tous, plus ou moins, des préjugés, il faut accepter de se remettre en question, et que, voilà, il y a des choses que les femmes peuvent faire, même si ça se faisait pas avant, mais, vous voyez bien, tout est une question d'équilibre, si vraiment, on continue dans ce sens, où on va aujourd'hui, où pour montrer l'égalité, on veut absolument qu'ils soient identiques. Alors franchement, quel appauvrissement pour notre humanité. Donc je trouve que les intuitions de ce qui se fait maintenant, les pèlerinages des pères, pèlerinages des mères, les expériences aussi père-fils, hein, rugby père-fils, et trucs comme ça c'est bon parce que voilà, ça valorise sans trop forcer le trait non plus, mais ça valorise la différence, la spécificité. Hein. Un homme c'est un homme, une femme c'est une femme. Et aujourd'hui, j'en discutais avec des éducateurs dans une école. On s'en rend pas compte, mais il y a une vraie confusion chez les adolescents. Et on insiste tellement pour nous dire, pour nous rabattre dans les oreilles, que l'homosexualité, c'est tout à fait normal et que c'est un choix neutre entre hétérosexualité et homosexuel, qu'on voit des ados. Par exemple, une dame me disait, qui est dans l'éducation depuis toujours, hein, elle a 60 ans, ben, un jeune adolescent vient la voir, 14 ans. Et il dit, ben, je suis pas amoureux d'une fille, ben, donc ça veut dire que je dois être homosexuel alors. Ben, il dit, ben non, non, c'est pas parce que t'es pas amoureux d'une fille à 14 ans que t'es homosexuel, mais et on sent qu'il y a une espèce de trouble, vu la culture actuellement, cette confusion, donc on a besoin aussi de valoriser la différence, mais avec mesure.
2: Oui, donc nous, je pense un petit peu au sport. En fait, on se pose des questions par rapport au sport de compétition. Donc, est-ce que à un moment, ça peut pas prendre le pas sur la foi, sur d'autres activités comme le scoutisme, parce que ben les compétitions, ça peut être le dimanche, ça peut être voilà ou tout le week-end. Et donc, où est-ce qu'il faut placer le curseur? Est-ce qu'il faut, voilà, voilà, là en ce moment, on se pose quand même pas mal de questions là-dessus, en tout cas.
1: Je trouve que c'est une bonne question. C'est bien de se poser cette question parce que c'est, je crois que vous avez mis le doigt sur une réalité qu'aujourd'hui, il y a une espèce de surenchère. Le sport n'est plus simplement un

0: loisirs, ça devient un lieu où les parents transposent sur leurs enfants le rêve qu'ils ont, peut-être qu'ils n'ont pas réalisé pour eux-mêmes, et ils veulent absolument que l'enfant devienne au top et soit absolument premier, etc. Et je crois qu'il y a une vraie dérive. Et effectivement, vous avez raison d'être vigilante parce que c'est pas bon, tout simplement. Alors, effectivement, là, comment faire? Ben, je pense que si on arrive à faire comprendre aux enfants que ben, le Seigneur, c'est ce qu'on met en premier, nous, dans notre vie, il faut qu'ils arrivent à comprendre que. Alors, ça, c'est pas facile parce que l'adolescent, il a du mal à se démarquer du reste. Mais il faut bien qu'ils sentent que. Etc. Et qui, encore une fois, reportent sur leurs enfants leurs propres désirs. Non, c'est pas notre religion. Non. Notre religion, c'est Jésus. Et après, on a des temps. Le sport, moi, j'ai toujours pratiqué le sport, j'aime beaucoup le sport. Mais le sport, c'est un loisir, c'est pas le but de ma vie. Et donc, ça demande du dialogue, d'expliquer, c'est quoi la réussite de ta vie. Et là aussi, le désir profond, c'est quoi ton désir profond? Est-ce que c'est d'être champion de escrime ou de tennis ou, et si tu réussis pas ça, alors ta vie va être ratée? Est-ce qu'il n'y a pas quelque chose de plus important dans ta vie? Et là, on rejoint le mystère de Dieu, le mystère de l'amour. Pas simple d'être parent aujourd'hui, hein. Moi, c'est facile de parler, hein, j'ai bien conscience. Mais comme vous avez dit, il y a un curseur, ça demande du discernement. En tout cas, ce qui me semble clair, c'est que c'est un vrai danger de faire du sport une religion. Ou la chasse. Hein. C'est ce que je leur dis en Corse. Hein. La première religion, c'est la chasse au sanglier.
1: Alors, c'est une question des enfants qui voulaient qu'on leur explique le péché originel et le lien qu'il avait sur eux. Et on était un peu sec pour leur expliquer.
0: Ben, je dirais de façon un peu simple que les enfants peuvent comprendre, c'est de dire ben, nous sommes tous blessés. Pouvez dire aux enfants, toi, tu as envie d'aimer. Tu as envie d'aimer, d'être aimé. Tu sens bien que ce qui est important dans la vie, c'est pouvoir vivre en paix les uns avec les autres. Et pourtant, parfois tu n'aimes pas, parfois tu fais du mal. Ben, tu vois, on est tous comme ça. On a envie d'aimer, on a envie de vivre en paix les uns avec les autres. Il y a quelque chose qui est déréglé en nous. Oui, un peu comme une horloge qui est déréglée, mais il y a quelque chose qui est déréglé, il y a quelque chose qui est blessé en nous, ce qui fait qu'on veut aimer, mais parfois on aime et parfois on n'aime pas. Et ben Jésus, il vient nous aider à, il vient nous peu à peu nous guérir pour nous aider à aimer. Voilà. Je sais pas, je pense que les enfants, ils peuvent comprendre des choses comme ça, non? Parce que si vous commencez à leur faire une théorie sur au sens vraiment théologique sur le péché originel, ils vont décrocher. Mais je pense que parler du péché comme une blessure originelle, comme, voilà, on est avec ça.
1: La question complémentaire, c'était donc, qu'est-ce qui se serait passé si le péché originel n'avait pas été commis, en fait?
0: Alors à cette question, un de mes professeurs de théologie disait, la théologie n'est pas faite pour réfléchir sur des hypothèses, mais sur le réel. C'est bon, c'est une façon de. Mais en fait, c'est vrai. Le grand mystère, vous voyez, c'est que le péché des origines, c'est pas un grain de sable dans le plan de Dieu. C'est pas Dieu avait prévu le monde et puis ah, pas de bol, elle a pris la pomme. Et zut, alors comment on va faire maintenant? Non, c'est pas ça le péché d'origine. C'était prévu de toute éternité. Parce que de toute éternité. Donc, dès la fondation du monde, dit saint Paul, Dieu avait prévu de nous sauver par le Christ et par la croix du Christ. Ça, c'est Éphésiens ou Philippiens, j'ai plus. Éphésiens, je crois, 1. Dieu nous a destinés dès avant la fondation du monde à être saints et immaculés dans l'amour, devant sa face dans l'amour. Et donc, saint Paul explique, voilà, dès le départ, Dieu. C'est pas quelque chose d'imprévu pour Dieu, le péché originel. C'était prévu. Et les pères de l'Église disaient, heureuse faute qui nous a valu un tel rédempteur. C'est-à-dire que sans le péché originel, il n'y aurait pas eu le mystère de la croix. Et le mystère de la croix, c'est vraiment le mystère où nous est dévoilé les profondeurs du cœur de Dieu, qui est un cœur de miséricorde. Et la miséricorde, c'est plus que l'amour. Mais il faut qu'il y ait le mal avant. C'est mystérieux, hein. Moi, quelque chose qui m'avait aidé un peu à comprendre ça, c'est un jour, j'avais reçu un couple qui m'avait dit, on a vécu une crise très profonde entre nous,

0: Et on était à deux doigts de se séparer. Et puis on a eu la chance d'être accompagnés, de faire un chemin qui nous a conduit à un vrai pardon. Il disait maintenant, notre amour est plus fort qu'avant, avant la crise. Il y a une sorte de surabondance, oui, grâce à la miséricorde. Alors c'est vrai que de temps en temps, c'était vertigineux, on se dit, enfin, il y a un sacré coût à payer, parce que quand on voit toute la puissance du mal, encore aujourd'hui dans le monde, hein, Dieu a permis ça, oui. Moi, j'ai pas la réponse à ça, hein. Dieu a permis ça, oui. Mais pour un bien plus grand. Donc, qu'est-ce qui se serait passé sans le péché originel? Mauvaise question. Excusez-moi, hein. Mais je veux dire, c'est une abstraction, c'est pas, non, ça n'aurait pas pu exister puisque c'était prévu comme ça. Il est grand le mystère de la foi.
1: Alors, quand mes garçons seront adolescents, comment je vais faire pour les convaincre ou les encourager à vivre dans la chasteté jusqu'au mariage? Est-ce qu'il faut qu'ils tombent eux-mêmes sur une fille exceptionnelle qui va les aider à ça? Ou est-ce que, comment je peux faire? En leur expliquant, bah, le jour où t'es marié, c'est comme si t'avais un permis, enfin, je veux dire, enfin, ça me paraît un peu superficiel d'en dire, juste, bah, on attend le mariage et après on a le droit de. C'est voilà. Comment est-ce que je peux leur expliquer de manière un peu plus profonde et surtout, bah, si c'est pas le cas, qu'est-ce qu'on fait? Enfin,
0: Je dirais que d'abord, éduquer ses enfants dans une certaine culture où il y en a d'autres qui vivent ça, c'est déjà beaucoup. Hein, parce que bon, je parlais ce matin des sessions comme ici, des camps pour les jeunes avec telle ou telle communauté, ce sont déjà, ça prédispose, parce que ce sont des lieux où il y a cette culture de la chasteté avant le mariage, du choix, l'amour vrai, etc. Après, ben, bien sûr, ça passe beaucoup par le dialogue avec les adolescents, je pense. Et on peut partir de ce que vivent les gens aujourd'hui. Alors toujours s'appuyer sur le désir d'un amour vrai. Hein. Ça, c'est notre conviction. Le jeune, il a envie de vivre un grand amour. Et ben, tu vas voir ce qui se passe aujourd'hui. Les jeunes, ils se rencontrent. 8 jours après, 15 jours après, ils couchent ensemble. Et on pourrait dire, bah, c'est bien comme ça. Ils s'essayent quoi avant le mariage et puis on se marie au bout de 10 ans de vie commune, donc c'est mieux parce qu'au moins on est sûr quoi. Ben, sauf que les statistiques montrent que c'est le contraire aujourd'hui. Il y a 50% de divorces et les statistiques montrent que plus on a vécu longtemps avant le mariage, plus on divorce après. Non, parfois moi aux jeunes je dis, vous voyez, avant j'avais une moto, avant d'acheter une moto j'essayais. Ben, une femme c'est pas une moto. Oui. Et donc la qualité d'une relation conjugale, c'est pas une question de technique sexuelle. Et qu'est-ce qui se passe? Pourquoi ces statistiques? Moi, ça m'a troublé quand j'ai découvert ça. Plus on a vécu longtemps avant le mariage, plus on se sépare après. En fait, ça se comprend. Les jeunes se sont pas choisis. En sortie de boîte, comme ça, ils ont couché ensemble. Paf. Et puis des liens se sont tissés peu à peu, mais involontairement. Au bout d'un moment, bah ça y est, on vit dans le même appartement, et puis après on grandit, on va avoir quelquefois une maison en commun, des emprunts communs. L'entourage nous a identifiés comme couple. Et puis parfois il y a un enfant qui arrive. Bon bref, des liens se tissent, mais jamais on s'est regardé les yeux dans les yeux en se disant bon, on s'engage pour la vie. Non, on est dans l'instant présent. Ce qui fait que si à un moment donné il y en a un des deux qui se dit, ben, c'est peut-être pas, finalement, c'est peut-être pas lui, c'est peut-être pas elle, je n'en. Quelle liberté intérieure il reste? Il n'y a plus de liberté intérieure, c'est plus possible de dire non. Il y a trop de liens. Ah ben non, si on se sépare et l'enfant et tout ça. Et parfois, il y en a un des deux, en plus, parfois, on sent qu'il y a de l'eau dans le gaz, et ils se disent, ah ben, marions-nous, ça va nous aider à dépasser cette crise. Tout faux. Parce que jusqu'au mariage, il y avait encore un certain jeu de séduction. Une fois qu'ils sont mariés, même ça tombe. Il n'y a plus rien. Et au bout d'un an, c'est très fréquent, un an après le mariage, pof, on se sépare. Donc, on peut aider les jeunes à comprendre que, en fait, la chasteté avant le mariage, c'est pas d'abord un interdit. Il interdit pas de boogie-woogie avant le mariage. Non, c'est pas ça. C'est je veux vivre un amour vrai. On veut vivre quelque chose de grand. Eh ben, on va construire des fondations. Vous savez, cet évangile qui est souvent, demain je marie ma nièce, au bout de la Bretagne, là-bas, et ils ont choisi comme évangile la maison fondée sur le roc ou sur le sable. Et ben, vivre des vraies fiançailles, c'est pas simplement s'abstenir de coucher ensemble. Parce que comme vous dites, il peut aussi parfois y avoir une chute, ou mais se dire on veut bâtir sur du roc. Et donc, on va mettre toutes les chances de notre côté. Et au fond, à quoi ça sert de la chasteté avant le mariage? Ça sert entre autres à se connaître, car c'est un temps de discernement, pas simplement d'essai. Encore une fois, une femme, c'est pas une moto. C'est un temps de discernement mutuel. Et donc, on va apprendre à se connaître, et connaître quelqu'un, c'est pas simplement connaître son corps. Et le piège de passer tout de suite aux relations sexuelles, c'est que, évidemment, c'est surtout pour un garçon, une fille aussi, c'est tout ça, c'est une expérience très forte au début, quand on est adolescent, c'est puis alors on s'imagine, donc c'est la dimension émotionnelle et sentimentale est très forte, donc on s'imagine que c'est le grand amour, et surtout comme on a accès à l'intimité de l'autre, on s'imagine qu'on la connaît. Je la connais par cœur, je peux te dire qu'elle a une tache de rousseur sur la fesse droite, je la connais. Et du coup, ça risque, mais souvent ça casse ce dynamisme de l'amour qui fait que cette curiosité au bon sens du terme, qui fait que j'ai envie de connaître celui que j'aime. Et j'ai envie et des fiancés qui vivent dans la chasteté vont apprendre à se dévoiler intérieurement en passant des heures à parler et vont découvrir que l'autre, c'est bien plus qu'un corps. C'est une intériorité, et j'ai accès à l'intériorité de l'autre, dans la mesure où l'autre accepte de dévoiler son intériorité, c'est-à-dire que je peux mettre la main sur le corps de l'autre, et les violences conjugales, ça existe, mais je peux pas mettre la main sur le cœur de l'autre. Et donc, l'autre, je vais apprendre à le connaître dans la mesure où la relation de confiance va grandir, et l'autre va se dévoiler, et inversement. C'est pour ça que je dis parfois, le dévoilement des corps empêche le dévoilement des cœurs. Et vous avez, et nous on les voit dans les préparations au mariage, des couples qui vivent depuis 10 ans ensemble, qui ne se connaissent pas. Et quand vous leur faites des petits exercices là, c'est quelquefois d'une pauvreté abyssale. Et parfois ils ont même du mal à avoir un dialogue un peu profond. Moi je vois quand on fait des préparations au mariage, on leur donne un peu des questions à se poser, vous partez en couple à une demi-heure dans le parc et tout ça. Et là, certains ne tiennent pas 5 minutes. Ils n'ont jamais eu de dialogue profond entre eux. Donc vous voyez, le temps de fiançailles est vraiment un temps où on garde une distance pour garder sa liberté. Liberté de dire oui, liberté de dire non. On prend du temps pour parler, pour échanger, pour se dévoiler intérieurement, pour se connaître. Et donc, on n'est pas dans l'idée que, parfois, même dans des familles cathos, c'est on fixe la date de fiançailles, on fixe la date du mariage. Non. Sauf exception, parce que parfois le discernement peut être fait avant. Mais d'une manière générale, non. Le temps de fiançailles, au moins les premiers mois, doit être un temps de discernement. Et donc, je dois garder la possibilité de dire, ben non, on n'est pas fait l'un pour l'autre. Mais vous voyez, si on se sépare alors qu'il n'y a pas eu d'union sexuelle, la blessure est beaucoup moins grande. Aujourd'hui, on voit des jeunes, et c'est là toujours pareil, hein, rejoindre le désir de vivre quelque chose de beau. On voit des jeunes, ils se mettent ensemble avec adolescents, 15 ans, ils ont déjà des expériences sexuelles, 14 ans, 15 ans. Évidemment, ça dure pas parce que l'amour adolescent, ce qui est normal d'ailleurs, est immature. Et donc, l'adolescent, un garçon qui sort avec une fille de 15 ans au lycée, c'est pas forcément parce qu'il aime, sauf exception. C'est parce que il a besoin d'être rassuré. Vous savez qu'une de grandes angoisses, c'est est-ce que je suis capable d'aimer et d'être aimé? Donc, un enfant, il est rongé par cette angoisse-là, un adolescent. Et donc, quand il peut sortir avec une fille, qu'il a réussi sa peur, à dépasser sa peur d'aller vers une fille déjà, il sort avec une fille, ça le valorise aux yeux des autres. Et ça le rassure, je suis capable d'aimer, d'être aimé. Ça, vous voyez, j'ai une copine. Mais il l'aime, c'est un amour immature dans le sens où je l'aime pour ce qu'elle m'apporte. Je l'aime pas pour elle-même. Donc ces amours-là, sauf exception, ne durent pas. Et comme on est un peu bout de décoffrage à cet âge-là, on se jette comme un Kleenex usagé, et une fille qui a été jetée comme ça, mais c'est vrai aussi pour un garçon, mais il le manifeste peut-être moins, c'est une blessure. Je me suis livré, c'est pas neutre, on a beau dire aujourd'hui, excusez-moi l'expression vulgaire, mais les plans cul et des trucs comme ça, là, on essaye de banaliser la sexualité, c'est pas vrai. Ça touche à quelque chose de profond. Et donc, ça crée une blessure. Et comme cette blessure va ne faire qu'augmenter l'angoisse, ça n'a pas marché, peut-être parce que je sais pas aimer. Et donc, le jeune va se remettre dans une autre relation encore plus vite. Évidemment, ça va pas marcher non plus. Il va y avoir une nouvelle blessure, etc., etc. Et comme on n'aime pas souffrir, bah, au bout d'un moment, le cœur va se blinder. Et vous avez des gens qui arrivent aujourd'hui à 40 ans, des femmes en particulier, parce que l'horloge biologique n'est pas la même que chez l'homme, qui ont multiplié les expériences dites amoureuses et qui, en fait, ne sont pas capables de s'engager, n'arrivent jamais à se marier, puis se disent, bah, il serait peut-être temps que je fonde une famille pour avoir des enfants et tout ça. Quoiqu'aujourd'hui, on n'attend pas d'être marié pour avoir des enfants, vous me direz. Mais, vous voyez, qui ont multiplié les expériences, mais qui n'ont jamais été de s'engager parce que ils ont blindé inconsciemment leur cœur. Et donc, ils donnent leur corps dans une relation sexuelle, mais ils ne se donnent pas. Et si on se donne pas, on peut pas s'engager. Bon, tout ça pour dire que, oui, je pense que parfois, nous, on se dit, oh, on est nul, on est ringard avec tout ça, faut se mettre à la page. Non, on a un trésor à transmettre aux jeunes. Quelle chance de pouvoir vivre des vraies fiançailles. C'est vraiment, ça veut pas dire qu'il y aura pas de problème après. Mais statistiquement, moi, je parie sans contrainte sur des couples comme ça. J'en ai parmi mes neveux et nièces. Hein, c'est du solide. Il peut arriver des accidents après. Mais ça sera pas, c'est pas 50% des couples qui ont vécu des vraies fiançailles. Aujourd'hui, c'est une hécatombe, hein, quand même. C'est du solide. Après, il faut entretenir la flamme, bien sûr, mais. If you see what I mean.
2: Oui. Alors, dans la préparation au mariage, où, en tout cas, dans notre paroisse, la plupart des couples sont déjà mariés avec des enfants. Est-ce qu'on peut leur proposer une démarche de chasteté comme ça avant le mariage d'une certaine manière?
0: Je suis assez réticent par rapport à ça. En tout cas, certainement pas de façon systématique. Ça peut même faire un gros flop. Je crois que ce qui est important, c'est de leur parler déjà du sens. Moi, avec un peu d'humour, hein. On sait très bien qu'ils vivent ensemble depuis 10 ans, mais parfois je leur dis, bah comme ça vous pourrez en parler à vos enfants, que ce sont les adolescents, mais ils ont tellement ancré dans la tête cette histoire qu'on est vraiment ringard, quoi. On est vraiment pas à la page, que moi je les vois bien, ils ouvrent des yeux comme ça, hein, quand on parle de ça, parce qu'ils se disent, mais ce qu'il dit le curé, c'est peut-être pas faux, là. Ils se rendent compte que s'il y a quelque chose de profondément vrai. Donc déjà, leur en parler. Effectivement, ça pourra éventuellement, quand ils auront des enfants adolescents, d'ailleurs, parfois ils se marient, ils ont déjà des ados, hein. Ils pourront en parler, même si, évidemment, il suffit pas leur en parler une fois. Hein. Mais après, quand on voit qu'il y a des jeunes, mais là, ça, c'est plus dans le cadre d'un accompagnement un peu personnel, on voit des jeunes qui, ça les remue, ils font une démarche spirituelle en même temps, ça peut avoir du sens à ce moment-là, de proposer, de dire, ben voilà... Moi, parfois, quand je fais ça, je leur dis, moi, voilà ce que je vous dis. Après, je vous poserai pas de questions là-dessus. J'irai pas vous demander dans 2 mois, est-ce que vous... Mais voilà. Sachez que pour vous, ça peut être une chance, hein, à ce moment-là. Et ça avait des jeunes qui ont déjà fait un petit chemin spirituel, parce qu'ils ont pris conscience, parce qu'ils ont vécu jusqu'à maintenant, c'est pas forcément le projet de Dieu, proposer de vivre le sacrement du pardon, et puis de vivre dans la chasteté jusqu'au mariage. Et ça peut être beau, ça peut porter du fruit. Mais le proposer d'une manière générale, franchement, je crois pas. Et je crois même que ça peut faire être contre-productif.
3: Parfois, ça peut être un couple qui témoigne de son vécu.
0: Tout à fait. Oui.
3: Ça peut interpeller certains et pas d'autres. Mais chacun est libre d'accueillir.
0: Mais un témoignage, le couple va parler de ce qu'il vit. Mais il va pas forcément dire à l'ensemble de tout le monde, vivez maintenant, vivez dans la chasteté avant le mariage.
3: Tout à fait.
0: Parce que si les gens sont pas capables de comprendre ça va. Mm-hmm. Alors effectivement, dans la préparation au mariage, vraiment, je crois que c'est un lieu de collaboration entre prêtres et laïcs. Et donc, ça veut dire qu'il faut les deux. Moi, j'ai vu je me souviens de grandes discussions, quand j'étais à Toulouse, avec des couples qui disaient, bon, nous on leur parle de la communication dans le couple, pardon dans le couple, machin, la sexualité, etc. Et vous leur parlez du sacrement du mariage. Je dis, bon, C'est quand même bizarre parce que le sacrement du mariage, c'est quand même vous qui l'avez reçu. Moi, je l'ai pas reçu, hein. Et en fait, il faut vraiment les deux. C'est-à-dire que il faut, bien sûr, nous prêtres, parfois, les gens sont étonnés. Ben, ah bon, pourtant, vous êtes pas mariés, vous en savez des choses sur les couples. Ben oui, nous, on passe notre temps à attendre des gens, des femmes qui se plaignent de leur mari. Donc, ça nous aide. Pardon. Des maris qui se plaignent de leur femme aussi. Mais non, mais je dis ça avec humour, mais on a une expérience indirecte. Donc, bien sûr qu'on a des choses à dire en tant que prêtre. Et c'est pareil, le sacrement du mariage, en tant que prêtre, on peut en parler, on peut dire des choses. Mais il faut que ça soit complété par un témoignage ou un enseignement d'un couple qui est capable de dire, nous, en tant que couple, voilà comment on vit de la grâce du sacrement du mariage. Donc, c'est vraiment un lieu de collaboration, prêtre et couple.
4: Moi, j'avais lu un livre, enfin, j'ai écouté une cassette de Georgette Blaquière, vous avez entendu parler, et elle disait qu'elle avait certains jeunes, elle avait parlé avec certains jeunes, même des jeunes qui s'étaient mis en couple, justement, et puis en leur expliquant qu'en quelque sorte, ils attristaient un peu le cœur de Dieu, comme ça, tout ça, enfin, et leur avait expliqué des tas de choses, et ces jeunes ont dit, mais nous, on ne nous a jamais dit ça. Tout le monde fait comme ça. Alors, est-ce qu'il n'y a pas un manque aussi peut-être de témoignages vis-à-vis de certains jeunes? Enfin, est-ce qu'on a peur quelquefois de témoigner? Ou enfin, certains jeunes disaient, ben, nous, on ne nous a jamais dit, nous, ben, pour nous, c'est normal, c'est comme ça, tout le monde le fait. Et donc, vous voyez, donc il y a quelque chose qui paraît normal quoi, chez certains jeunes. Enfin, bon, j'ai cette question. J'ai une autre question, tout à fait. Une deuxième question aussi, c'est à propos... c'est un peu effrayant ce que vous disiez ce matin, des enfants qui n'ont peut-être pas plus de 8 ans, qui ont déjà eu, enfin, qui ont déjà vu des sites porno, je sais pas. Est-ce qu'il n'y a pas moyen de faire quelque chose là-dessus? Est-ce que les parents sont aveugles ou se renseignent pas? Est-ce qu'il n'y a pas moyen de faire quelque chose pour que les enfants, enfin, c'est un peu effrayant ou quoi? Enfin, oui. Nous, on est au stade grands-parents, on ne sait pas. Oui. Donc, voilà, c'est deux choses différentes. Mais...
0: Alors la première question sur la chasteté avant le mariage, je crois qu'effectivement vous avez raison, on a un peu démissionné. Bon, ça s'explique. Moi, je jette la pierre à personne. Hein, ça s'explique par un contexte particulier où on est passé par une phase où il fallait toujours s'excuser d'être chrétien, quoi. Et cette espèce de peur, moi, je crois qu'on dans les années qui ont suivi le concile. C'est toujours la question du balancier, on passe un peu d'un extrême à l'autre. On a été peut-être une époque que moi j'ai pas connue, une église trop installée, trop puissante, trop... Et du coup, après, ben, on est tombé un peu dans un excès inverse, et on voulait absolument une église trop puissante, une église un peu en méprisant le monde. Et du coup, après, c'était toute la vague où le leitmotiv, c'était il faut être bien vu du monde, quoi. Je me souviens là aussi de discussions et des animateurs, des gens en paroisse. Je dis, mais attendez, notre but, c'est d'annoncer Jésus. Alors, bien sûr, on va pas donner des bâtons pour se faire battre et puis on essaye d'aimer le monde, mais si l'Église ne cherche qu'à plaire au monde, ben, au bout d'un moment, elle évacue le mystère de la croix. Et ça s'est manifesté dans plein de domaines, et en particulier la sexualité, qui a toujours été une question sensible et qui nous a traumatisés en tant que chrétien, penser à les Benoît XVI dans l'avion, sur le préservatif et tout ça, ça nous a traumatisés. Et donc, on s'est dit, on nous tourne tellement en dérision avec tout ça, que profil bas, on parle plus de sexualité, soyons ouverts, soyons modernes, bon. Donc, je crois que vous avez raison, il faut oser parler de ça aux jeunes, c'est vraiment un cadeau, mais encore faut-il que nous en soyons convaincus. Il faut approfondir la pédagogie pour en parler, parce qu'il suffit pas de dire bon, on couche pas ensemble avant le mariage, là ils rigolent, mais approfondir pour les accompagner sur ce chemin. Et puis, si on est avec des jeunes, et il y en a dans nos familles qui vivent ensemble avant le mariage, eh ben tout ce que dit le pape François dans Amoris Laetitia, de pas non plus crier abomination de l'abomination et paria, vous êtes pêcheurs, de dégager. Non, mais comment je vais les aider à faire un pas, hein, à avancer. Et on peut aussi vivre ensemble avec mariage et réussir son couple, Dieu merci. Hein, mais comment je vais les aider à... Et puis la deuxième question sur la pornographie, bah c'est vrai que c'est un peu un tsunami. Je crois qu'on est en train de réaliser, mais là aussi il y a une gêne. Il y a une gêne chez les chrétiens et chez les non-chrétiens. Par exemple, je suis persuadé que chez les responsables politiques, certains ont conscience du problème, mais ils n'osent pas le dire parce qu'on va les taxer d'être chrétiens. Puis aujourd'hui, la grosse insulte, c'est vous êtes catholique. Hein. Donc, il y a déjà pas mal d'années, Ségolène Royal avait eu le courage de dénoncer la pornographie, de dire ça fait des dégâts chez les enfants. Mais ça n'a pas été beaucoup relayé. Aujourd'hui, c'est pas que chez les enfants que ça fait des dégâts. C'est de 0 à 77 ans. Enfin, ça touche tous les âges, tous les milieux, tous les sexes. Un peu plus les hommes que les femmes, mais ça touche aussi largement les femmes. Donc c'est vraiment un tsunami. Comment faire? Je sais pas, c'est pas facile. Il y a des associations qui existent là-dessus, mais j'avoue que en tout cas, il faut essayer d'en parler d'une façon positive. Oui, par exemple, on est en pleine hypocrisie aujourd'hui. On parle beaucoup de violence conjugale, et certainement à juste titre. Mais qui ose dire qu'il y a peut-être quand même un lien entre ces espèces de dérèglement, de libertinage par rapport à la sexualité, et puis ce qui se passe dans les familles. On dit aux jeunes, la sexualité, c'est neutre, c'est surtout pas le retour à l'ordre moral. Ça, c'est quand on veut faire peur, hein, dès qu'il y a un catho qui parle, retour à l'ordre moral. En fait, on est très moralisateur aujourd'hui. Hein, donc, la sexualité, c'est neutre, ça n'a pas de dimension morale. Et on passe dans les écoles, les associations passent dans les écoles en disant aux jeunes, vous faites ce que vous voulez, avec qui vous voulez, dans la position que vous voulez, la seule chose qu'on vous demande, protégez-vous. Éviter une grossesse indésirée et éviter une MST. Après, vous vivez ce que vous voulez. Moi, j'ai discuté avec la directrice de l'ARS en Corse. Elle voulait qu'on fasse des partenariats sur les jeunes. Je dis, oui, nous, peut-être dans certains domaines, pourquoi pas, mais ce qui touche à la sexualité, oui, je pense qu'on a une vision un peu différente. Alors, je lui ai expliqué notre vision. Elle était, ah bon? Ah ben oui, effectivement. Je dis, nous, vous voyez, la sexualité, c'est, on n'en parle pas aux jeunes en disant, faites ce que vous voulez, mais protégez-vous. On en parle en disant, vous savez, c'est beau, comme c'est grand, comme ça engage la personne.
4: Excusez-moi. Est-ce que vous ne croyez pas que on n'apprend peut-être pas suffisamment le respect de l'autre aussi, actuellement?
0: Oui.
4: Parce qu'il faudrait peut-être remettre l'accent sur le respect de l'autre.
0: Mais c'est pour ça qu'aujourd'hui, on parle de l'éducation affective, relationnelle et sexuelle. Parce que vous avez raison, tout est lié. C'est la question de la relation, c'est pas simplement la question de la sexualité. C'est là, quand on parle de chasteté, au sens strict, c'est ne pas avoir de relations sexuelles. Mais en fait, pour nous chrétiens, le mot chasteté a un sens beaucoup plus large. Déjà, dans la relation entre l'homme et la femme, c'est ce que j'ai dit hier, vivre une relation sexuelle respectueuse de l'autre, et non pas simplement utiliser l'autre pour satisfaire ma pulsion du moment. Mais plus largement dans la relation, la chasteté, c'est refuser d'utiliser l'autre pour moi. Parfois, moi, je dis aux prêtres, il y a une chasteté pastorale. Si vous voyez débarquer quelqu'un, une jeune famille qui arrive dans votre paroisse au mois de septembre, et tout de suite, vous mettez la main dessus en disant « Ah, cette paroisse, cette famille va être utile », vous n'êtes pas dans la chasteté. La chasteté, c'est dire « Cette famille, on va apprendre à la connaître. Qu'est-ce que le Seigneur attend d'eux ? Peut-être que cette maman, sa priorité, c'est pas de faire le cathé, c'est peut-être de s'occuper de sa famille. » Mais peut-être aussi, après discernement, oui, c'est ça la chasteté. Et je crois qu'effectivement, on a à apprendre aux jeunes cette chasteté de la relation, de refuser de considérer l'autre comme un objet, comme un moyen, mais toujours de vouloir son bien, de l'aimer pour ce qu'il est.
5: Je trouve que c'est un cheminement vraiment très difficile. Hein. Moi, je parle en tant qu'homme. Et je vois bien que par rapport à la sexualité, ça a toujours été tabou au sein de ma famille. Aujourd'hui, je me trouve confronté, comme beaucoup d'hommes ici, aux mêmes problématiques, de pouvoir être attiré, d'avoir pu regarder. Et rien que, sans qu'il y ait d'ailleurs d'image de ce type-là, quand nous avons quelqu'un, enfin une belle femme dans la rue qui va nous faire coucou, piti-piti, viens par ici, enfin, je caricature, mais avec une approche séduisante, vous avez touché tout à l'heure très juste en disant, on cherche, enfin l'adolescent cherche à être aimé, et ce désir-là, tout de suite, me parle, je pense. Et je vois bien que c'est sur ce sujet que, au fil du temps, je dois approfondir, j'approfondis, je cherche mon chemin. Mais je vois à quel point j'ai été élevé vraiment dans une famille où la place de Dieu avait toute sa place, où on m'a appris au fil des ans, dans le scoutisme, aller à la, en allant à la messe et autres, à vivre des instants de partage d'une profondeur qui me nourrissent et qui font que je suis d'ailleurs là, aujourd'hui. Mais je vois que dans ma famille, à l'échelle de mes parents, de mes grands-parents, ou d'avant, les soucis, l'ordre de l'inceste, de l'enfance battue, de problématiques de non abordées parce que difficiles, ont déstructuré complètement le message qui nous est pourtant donné dans la Bible qu'on m'a mis dans les mains quand j'étais petit. Je trouve que le chemin est difficile, très difficile. Et pour ma part, merci, je suis bien content d'être ici et d'avancer sur le sujet. Et moi, je vois, j'ai un fils qui a aujourd'hui 10 ans, qui, je pense, n'a pas du tout été confronté à ce type de problématique, mais moi-même me pose énormément la question sur ce sujet-là. Et je trouve qu'ici et là, c'est un sujet qui est revenu très, très souvent dans les conférences. Et vous nous donnez des clés, je trouve, pour avancer, quoi, sur ce sujet. Enfin bref, oui, je remets ce que je dis aussi devant cette bougie.
0: Bien fait. Voilà. La sexualité ne pourra jamais être quelque chose de banal et d'accessoire, puisque ça touche au mystère de la vie et de l'amour. Et la vie et l'amour ont la même source qu'est Dieu, donc on est vraiment dans quelque chose qui... Mais c'est du coup à la fois quelque chose qui touche au plus important, à l'essentiel en nous, et c'est peut-être une des réalités où nous sommes les plus fragiles. Après, nous sommes différents les uns des autres, comme vous l'avez dit, en fonction de notre histoire personnelle, on est plus ou moins blessé. Il y a des gens qui arrivent, faut pas non plus dire que tous les hommes sont des égorgés, des hypersensibles par rapport à la sexualité et en lutte permanente, non. Nous sommes différents les uns des autres. Mais c'est vrai qu'aujourd'hui, dans le contexte actuel, c'est assez fréquent hein, de devoir mener un combat presque quotidien. Mais le tout, c'est de jamais renoncer. Et puis d'essayer d'emporter des petites victoires. Quand vous êtes derrière un bus avec une bonne femme à poil derrière, là, enfin je veux dire sur l'affiche. Et oui, pas dans le bus, mais on n'en est pas encore là. Mais sur l'affiche, et que vous appentissez votre regard, voilà. Et puis, mais si au contraire, pof, je vous salue Marie, un truc comme ça, bon, à l'arrêt, hein. Parce qu'en roulant, c'est dangereux. Mais « Seigneur, je te bénis pour la beauté de la femme » et vous détournez votre regard. Bon, c'est un exemple un peu bête, mais ce sont des petites victoires comme ça qui nous font grandir. Et parce que l'adultère, encore une fois, comme disait Jésus, c'est pas simplement coucher avec la voisine de palier. Hein. C'est manque de pureté. Ça, il faut s'exercer. Là aussi, c'est l'ordre d'une vertu. Donc, la vertu s'exerce par des petits actes. Hein, être capable d'être libre intérieurement, voilà, il y a cette tentation qui passe, mais n'oublions pas que la tentation n'est pas péché. Le péché, c'est quand on cède à la tentation. Et donc, certains peuvent être très tentés dans ce domaine-là. Il y a eu des saints qui ont été très tentés, mais qui ont tenu bon. Et puis, quand ils ont chuté, ben, ils se sont relevés. Alors, j'hésite à citer l'exemple de ce saint Benoît, je crois, qui a été pris par des pensées obscènes, etc., et s'est jeté dans les orties, dans les ronces. Mais j'hésite à citer cet exemple-là parce que ça revient à ce que j'ai dénoncé hier, enfin ce que dénonce le pape Jean-Paul II sur le mépris du corps. On va punir le corps. Mais bon, vous voyez ce que c'est. Fortifier le corps. En tout cas, faut jamais renoncer à se battre et puis rendre grâce pour les petites victoires, demander pardon pour les chutes. Et puis, et regardez le Christ.
6: Vous avez dit ce matin que la loi de Dieu exprime le désir profond de l'homme. Alors, ma question est la suivante. Comment peut-on aider un jeune à acquérir ce désir profond qu'apparemment, on ne sent pas qu'il l'a? Alors, vous avez fait quelques approches, faire l'expérience du silence, faire l'expérience de la joie de se donner. Mais moi, je voudrais savoir si dans le dialogue, il est possible d'aider un jeune à développer son intériorité. Enfin, quelles seraient des pistes que vous pourriez nous donner pour l'aider en ce sens?
0: Je pense que l'expérience de l'intériorité se vit surtout dans l'expérience. Donc, il faut se ménager des sas. Vous savez, c'est comme quand on fait la plongée, là, quand on passe par des sas de décompression, Je crois que dans notre vie, dans une vie de famille, il faut qu'il y ait des sas. Des moments où, il n'y a pas très longtemps, j'étais invité dans une famille. Il me disait, je ne sais plus les horaires, mais telle heure dans la famille, pas de téléphone. Hop. Et de fait, j'étais étonné, je suis arrivé, je voyais les enfants qui bouquinaient, qui étaient calmes. Je dis, c'est bizarre ça. Et voilà, telle heure, pas de téléphone, pas d'écran. Donc, voilà, ça c'est des trucs concrets. Il faut ménager des temps de silence, faire des expériences de voilà, on n'est pas obligé d'être dans le bruit tout le temps, on peut aller marcher dans la campagne, etc. Bon. Après, dans le dialogue, oui, je pense que on peut aider. Alors, après, il faut être en confiance avec le jeune, mais parce que imposer un dialogue avec un ado qui veut pas, parfois, c'est pas facile. Mais dire au fond qu'est-ce qui est vraiment important pour toi. Et puis bon, voilà, bah, pour moi, ce qui est important, c'est que là, vraiment, ce que je désire vraiment, c'est, je sais pas moi, le dernier Game Boy ou un truc comme ça. Bon, et si t'as pas ça, tu penses que ta vie est foutue, finie, ou il y a pas quelque chose de... Ah bah si, peut-être, oui. Et puis comme ça, on va essayer, on apprend un peu à peu, on va descendre un peu plus profond, et vous allez voir, le désir, il va accéder à... Mais c'est pas parce qu'il va l'exprimer une fois que... vous voyez, tout ça se fait dans le temps. Hein. Et puis je crois aussi que la relation, alors là, on peut pas l'imposer, mais la relation avec le Seigneur, plus j'approfondis ma vie spirituelle, plus le Seigneur m'aide à faire remonter la surface qu'il y a de plus profond en moi. Il m'aide à faire la vérité de mon être. Donc ça, quand il y a la chance d'avoir une vie spirituelle, c'est sûr que ça accélère le processus, disons.
3: Un grand merci, Monseigneur. On va s'arrêter là. Et voilà. Oui.

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2: Ce n'est pas en me disant « Seigneur, Seigneur » qu'on entrera dans le royaume des cieux, mais c'est en faisant la volonté de mon Père qui est aux cieux. Matthieu 7, 21.

Toujours dans le cadre de ce réseau Vie Jeune, donc on voulait aborder la question de la régulation naturelle des naissances, et notamment à travers une encyclique qui a été écrite en 68, date quand même historique, l'encyclique du pape Paul VI, Humanae Vitae, sur la fécondité et la régulation naturelle des naissances. Voilà, on parle de régulation naturelle des naissances et non pas de contraception naturelle. Voilà. Donc, alors, il faut dire qu'on est dans un contexte quand même en 68. Il y a eu la loi Neuwirth en 67, donc, qui a légalisé la pilule. Et puis bon, c'est là, il y a une révolution un peu culturelle. Il est interdit d'interdire. On fait ce qu'on veut. Et ben dans l'Église elle-même, on est affecté par cette mentalité 68arde. Et le pape, un peu tout seul, va promulguer une encyclique pour démontrer le bien fondé de la régulation naturelle des naissances. Donc, ne pas intervenir dans le cycle de la vie et le cycle de la fécondité, mais respecter plutôt l'ordre naturel voulu par Dieu. Tout ça pour le bien du couple et de la famille. Alors ça, c'est un peu le contexte historique. Alors, il part du principe que la création ne vient pas du hasard. Hein, qu'elle a été voulue par un créateur et que le créateur, on va dire, a ordonné cette création. Alors tant au niveau physique qu'au niveau moral, voilà, et que l'on se doit, eh bien, de respecter cet ordre naturel, l'ordre naturel des choses. Donc, on ne peut pas, même si nous sommes des créatures libres, transcender ou dépasser cet ordre naturel, on doit rester, on va dire, on doit respecter cet ordre naturel. Alors, c'est ce qu'encourage notamment le pape Paul VI. Alors, il dit effectivement, les couples de nos jours se trouvent souvent confrontés à cette alternative. Soit je suis le rythme naturel de la femme. Donc, c'est ce qui est préconisé par l'Église. Normalement, les choses sont bien faites. Hein, donc la femme est féconde une semaine par mois, donc voilà. Soit, eh bien, je choisis la contraception artificielle. Et l'Église dit, si vous voulez vraiment vivre pleinement l'amour humain, eh bien, il faut respecter, il faut découvrir cette loi de la fécondité, découvrir dans votre corps cette loi de la fécondité que le Seigneur a instituée. Donc, depuis l'origine. Alors, cette loi, elle se rencontre dans le monde végétal, dans le monde animal. Alors, l'avantage, si vous voulez, pour les animaux et les végétaux, les animaux et les végétaux ne pensent pas à cette loi, hein, ils obéissent de manière tout à fait instinctive. Nous, on a été créés libres. Donc voilà, on n'obéit pas d'une manière instinctive. Hein, voilà, donc on doit poser des actes libres parce que le Seigneur nous a créés créatures raisonnables. Voilà, donc avec une intelligence, une volonté et donc une liberté. Comme je vous le disais, Dieu, en créant le monde, a institué un ordre physique. Donc voilà, et heureusement d'ailleurs, tout est ordonné. Et on le voit très bien quand on lit le premier chapitre de la Genèse. Hein, il y eut un soir, il y eut un jour, et ce fut le premier jour, et Dieu créa chaque être selon son espèce, hein, et Dieu vit que cela était bon. Voilà. Donc tout est ordonné. Alors bien sûr qu'il faut pas, le livre de la Genèse n'est pas un livre scientifique, loin de là, mais il montre que la création ne vient pas du chaos, hein, mais qu'il y a un Dieu ordonnateur de tout, voilà, de ce monde. Donc tout est ordonné. Alors c'est au niveau physique, effectivement, hein, mais aussi au niveau naturel. Alors, qu'est-ce que j'entends par au niveau, pardon, moral, qu'est-ce que j'entends, eh ben, par cela,
Quand Adam et Ève ont été créés, il est dit clairement, Dieu leur dit, de tous les arbres du jardin, vous pouvez en manger, sauf de l'arbre de la connaissance du bien et du mal. Alors, qu'est-ce que cela veut dire? Ben, ça veut dire que vous avez beau être des êtres libres, mais vous devez aussi vous soumettre à ce que moi j'ai décidé, hein, de ce qui est bien et de ce qui est mal. Voilà. C'est pas à vous de décider de ce qui est bien et de ce qui est mal, hein. C'est inscrit dans votre cœur. Alors on parle de la conscience morale. Hein. Chacun naît avec cette conscience morale où instinctivement il arrive à distinguer ce qui est bien et ce qui est mal. Alors là, je vous lis le catéchisme de l'Église catholique, donc à propos de la conscience. Nous sommes dotés donc d'une conscience. Au fond de sa conscience, l'homme découvre la présence d'une loi qu'il ne s'est pas donnée lui-même, mais à laquelle il est tenu d'obéir. Cette voie qui ne cesse de le presser d'aimer et d'accomplir le bien et d'éviter le mal au moment opportun résonne dans l'intimité de son cœur. C'est-à-dire que voilà, naturellement, eh bien, nous avons le sens du bien et le sens du mal. Par cette loi qui est inscrite par Dieu, nous dit le catéchisme, au cœur de l'homme. Alors là où c'est intéressant, c'est qu'il dit, la conscience est le centre le plus intime et le plus secret de l'homme, le sanctuaire où il est seul avec Dieu et où sa voix se fait entendre. Voilà. Donc quand nous naissons, effectivement, nous naissons libres, mais comme le dit si bien Saint Paul, dans l'épître aux Éphésiens au chapitre 5, si je ne m'abuse, non, pardon, c'est l'épître aux Galates. L'épître aux Galates, voilà. Chapitre 5. Frères, vous avez été appelés à la liberté, mais que cette liberté ne soit pas un prétexte pour votre égoïsme. Voilà. Mais au contraire, mettez-vous par amour au service les uns des autres. Car toute la loi est accomplie dans l'unique parole que voici, tu aimeras ton prochain comme toi-même. Voilà. En fait, c'est cette loi qui est inscrite au plus profond de notre cœur, dans notre conscience morale. Voilà. Et le catéchisme d'ajouter, quand l'homme écoute la conscience morale, il peut entendre Dieu qui lui parle. Voilà. Donc, tout est ordonné, tant au niveau physique qu'au niveau moral. Voilà. Et en fait, souvent on a peur, hein. On se dit oui, mais où est notre liberté? On ne pourra pas s'émanciper. Bien au contraire, hein. Plus j'agis selon ma nature, plus je deviens libre et plus je suis heureux. Voilà. Parce que c'est vraiment la clé du bonheur, hein. Parce que si je me soumets à cette loi morale, eh bien, je vais m'épanouir dans mon humanité. Bon, je le montrerai tout à l'heure. Donc, il faut que le couple humain prenne conscience qu'il y a des lois, et notamment, non seulement la loi morale, mais aussi la loi de la fécondité. Voilà, et qu'il faut respecter cette loi de la fécondité. Alors, comment le couple, on va dire, les époux, peuvent découvrir cette loi morale naturelle. Eh bien, déjà, lorsqu'ils comprennent que l'amour humain n'est pas du même niveau que l'accouplement des animaux. Voilà. Donc, chez l'animal, si vous voulez, le mâle est poussé vers la femelle par un instinct. Alors qu'en l'homme, je suis désolé, mais non, c'est pas cru, mais c'est vrai que c'est pas très esthétique ce que je vous dis, mais voilà. Alors qu'en l'homme, il y a comme un pressentiment intérieur, hein, qui lui dit au fond de sa conscience, si l'acte qu'il est en train d'accomplir est bien ou mal. Voilà. Donc c'est voilà. Donc et après c'est lui qui décide ultimement. C'est pas je voilà. Donc c'est lui qui décide.
je peux, hein, je suis libre de faire le bien, de désobéir à ma conscience ou de lui être soumis. Bon, ça. Alors, lorsque l'homme et la femme comprennent aussi que leur conjoint n'est pas un objet de plaisir, hein, mais un sujet à qui ils se donnent. Voilà. Ils accomplissent vraiment l'ordre naturel des choses, l'ordre voulu par Dieu, à la seule condition, bien justement, que celui ou celle qu'il épouse, n'est pas un objet de plaisir. Voilà. Mais un sujet à qui il se donne. La nature doit être respectée dans ses rythmes. Et l'acte sexuel n'a pas à être imposé violemment, mais proposé et accepté volontairement. Alors là, je reprends l'épître de Saint Paul aux Éphésiens. Alors c'est toujours ça fait toujours un peu réagir, hein. Bon, parce que nous on est encore dans cette idée du XXe siècle, voilà, l'égalité de l'homme et de la femme. Alors quand vous entendez par exemple que Saint Paul dit qu'il faut que les femmes soient soumises à leur mari, tout de suite on s'insurge et on dit mais c'est un gros macho. En fait il faut lire tout le texte et on comprendra mieux. Hein. Donc, vous verrez que c'est pas ça. Hein. Alors, je vous lis. Hein. Donc, tout, comme je vous le disais, hein, justement, considérer l'autre non pas comme un objet de plaisir, mais comme un sujet à qui je me donne. Ça fait partie de la nature des choses. Par respect pour le Christ, soyez soumis les uns les autres. Voilà. Alors, là, vous avez les femmes à leur mari comme au Seigneur Jésus. Car pour la femme, le mari est la tête, tout comme pour l'Église, le Christ est la tête, lui qui est le sauveur de son corps. Alors, ça peut faire réagir. Donc, on voit que Saint Paul configure le mari au Christ et la femme à l'Église. Alors, qu'est-ce que ça veut dire être sous la domination du Christ? On voit, hein, le Christ se donne totalement pour que l'Église puisse s'épanouir. Voilà. Donc il donne sa vie divine, et l'Église, qui est son épouse, eh bien s'épanouit, hein, et elle-même, elle donne la vie divine. Voilà. Donc vous voyez que la domination du Christ, c'est pas une domination servile, hein, ou en tout cas l'Église n'éprouve pas une crainte servile vis-à-vis du Christ, hein, parce que c'est lui qui est à l'origine de la vie divine. Lui qui est le sauveur de son corps, le corps qui est l'Église. Eh bien, puisque l'Église se soumet au Christ, qu'il en soit toujours de même pour les femmes à l'égard de leur mari. Alors, qu'est-ce que ça veut dire être soumis? En fait, c'est une relation de confiance. Saint Paul veut dire que c'est au mari de pourvoir à l'épanouissement physique, moral et spirituel de son épouse. Voilà. Donc, j'ai pas à la considérer comme un objet, hein, mais bien au contraire, je dois la respecter et faire en sorte qu'elle puisse s'épanouir en tant que femme et en tant que mère. Donc c'est dans cette optique-là que Saint Paul écrit. Alors, il faut lire la suite. Vous les hommes, aimez votre femme à l'exemple du Christ. Il a aimé l'Église, il s'est livré lui-même pour elle. Voilà, c'est le don total. C'est-à-dire que je dois m'oublier totalement, hein, et n'avoir de soucis que pour le bien de mon épouse. Comme le Christ. Hein, le Christ n'a pas hésité à donner sa vie, à verser son sang sur la croix pour l'Église. Alors justement, afin de la rendre sainte, en la purifiant par le bain de l'eau baptismale, accompagnée d'une parole. Il voulait se la présenter à lui-même, cette Église resplendissante, sans tache, ni rite, ni rien de tel. Il la voulait sainte et immaculée. C'est de la même façon que les maris doivent aimer leur femme, comme leur propre corps. Celui qui aime sa femme s'aime soi-même. Jamais personne n'a méprisé son propre corps. Au contraire, on le nourrit, on en prend soin. C'est ce que fait le Christ pour l'Église, parce que nous sommes membre de son corps.
Comme dit l'Écriture, à cause de cela, l'homme quittera son père et sa mère, il s'attachera à sa femme et tous deux ne feront plus qu'un. Ce mystère est grand, je le dis en référence au Christ et à l'Église. Pour en revenir à vous, chacun doit aimer sa propre femme comme lui-même et la femme doit avoir du respect pour son mari. Voilà. Donc, mais l'homme doit aussi, le mari doit avoir du respect pour sa femme. Vous voyez, on n'est pas, c'est pas une relation de domination, c'est une relation de don, de confiance, d'abandon. Voilà, c'est dans ce sens-là qu'il faut l'entendre. Alors c'est sûr que le mot soumettre tout de suite, ça nous on est un peu surpris, mais moi je dirais plutôt soumettre, ça veut dire être mis ou se mettre sous la protection d'eux. Alors vous allez me dire oui, mais les femmes elles peuvent très bien s'assumer elles-mêmes. Bon, tout à fait, il n'y a pas de souci. Mais dans un couple humain, je crois que le premier devoir du mari, bien, c'est de faire en sorte que l'épouse et bien sûr les enfants, eh bien puissent s'épanouir physiquement, moralement et spirituellement. Voilà. Donc, c'est vraiment

j'y reviendrai, le couple lui-même est l'image de Dieu. Et puis dans le chapitre 2, eh bien, lorsque la femme est tirée d'Adam, vous avez au réveil, lorsqu'il se réveille et qu'il voit cette femme, il lui dit « Voici l'os de mes os, c'est la chair de ma chair. Hein? » Donc ça montre bien qu'elle est de même nature et qu'il n'y a pas de... Bon, après, le problème, c'est entre ce qui est dit dans la Bible et ce qui est pratiqué après, c'est différent. Hein? Voilà. Il ne faut pas oublier quand même que la polygamie perdurera assez longtemps, même dans l'Ancien Testament. Voilà. Faut pas oublier que Salomon, par exemple, avait 200 femmes, hein, officielles et 700 concubines, ce qui fait 900 à peu près. Hein, donc voilà, David, c'était pas mieux. Hein, mais alors, c'est petit à petit qu'on prendra conscience quand même que la polygamie, c'est pas tout à fait dans l'ordre naturel des choses. Hein, voilà. Mais vous voyez, il faut beaucoup de temps, hein, pour rééduquer le. Alors, voilà. Donc, tout simplement, l'amour digne de l'homme et de la femme est un amour qui est un don de soi gratuit. C'est ce que je vous essayais à l'imitation du Christ envers l'Église. Voilà. La femme, plus que l'homme encore, ressent cette vérité de l'être humain. Et c'est vrai que souvent, elle souffre lorsque l'homme lui impose un acte sexuel et qu'elle ne se sent pas aimée pour ce qu'elle est. Voilà. Être aimée pour ce que l'on est, c'est-à-dire une personne humaine et pas un objet de plaisir. Voilà. La femme est plus sensible à cela. Voilà. Alors, vous voyez, donc, il découvre cette loi naturelle, et puis il la découvre aussi lorsqu'ils comprennent que la vie sexuelle, c'est pas une fin en soi. Voilà. Je ne cherche pas à vivre avec une femme simplement que pour avoir des rapports sexuels et vice versa. Hein, voilà. Mais en fait, alors ça, je reprends le Jean-Paul II. Jean-Paul II a beaucoup développé ça dans ses catéchèses, donc quand il était pape, bien sûr, le mercredi aux audiences publiques, où il a justement parlé du corps comme le langage de l'amour. Hein, lui, c'est un spécialiste de la morale, de l'éthique, et il a beaucoup développé ça en disant que nous sommes faits corps et âme. Hein? Donc il n'y a pas de dichotomie. Le Seigneur m'a créé avec un corps animé par une âme. Voilà. Et que donc je ne peux m'exprimer que par mon corps. Voilà. Alors c'est ce qu'il dit. Il dit qu'en fait que normalement, hein, l'étreinte des corps devrait correspondre à l'étreinte des âmes. Voilà. C'est-à-dire que quand je me donne avec mon corps, eh bien, j'exprime mon don total à l'autre. Voilà. Donc c'est le langage du corps. Alors il dit le corps parle un langage dépourvu de mots. Hein? Le corps, en effet, et seulement lui, est capable de rendre visible ce qui est invisible, c'est-à-dire tous les sentiments que j'ai vis-à-vis de mon conjoint. Donc le spirituel, donc il rend visible ce qui est invisible, le spirituel et le divin. Il a été créé pour transférer dans la réalité visible du monde le mystère caché de toute éternité en Dieu et en être le signe visible. Voilà. Donc j'exprime par mon corps ce que je suis. Et d'ailleurs, Jean-Paul II dit, il ne faut pas dire j'ai un corps, mais je suis mon corps. Voilà. Parce que je m'exprime tel que je suis à travers mon corps. Donc les langages de l'amour, le langage de l'amour s'exprime par mon corps. Voilà. Peut-être que je mette dans l'ordre mes feuilles. Pas mieux. Voilà. Donc, si les époux comprennent cela, hein, je dirais donc que nous ne sommes pas simplement des animaux, hein, nous sommes des animaux raisonnables, donc nous ne sommes pas soumis
seulement soumis

aux instincts de survie, hein, ou de conservation, hein, si l'on comprend cela, si l'on comprend, eh bien, que l'union, c'est d'abord le don de soi à l'autre, hein, donc je n'utilise pas mon conjoint comme un objet de plaisir, mais comme un sujet à qui, envers qui je me donne. Si je comprends aussi que mon corps, eh bien, exprime ce que je suis, ben là, je vis pleinement l'amour humain voulu par Dieu. Donc ça, c'est une première chose. Alors, là encore, si vous voulez, tout ce que je vous dis, c'est bien beau. Hein, mais il ne faut pas oublier quand même qu'il y a un paramètre important, c'est que, certes, dans mon cœur, je sais ce qui est bon pour moi, hein, mais quelquefois, j'ai du mal à le mettre en pratique. Alors ça, c'est le fameux péché originel. Hein, alors, moi, je vous invite quand même à relire le chapitre 3 de la Genèse. C'est intéressant d'ailleurs, parce que vraiment, il dit des vérités sur l'homme, l'homme et la femme, bien sûr. Donc, vous avez Dieu qui dit de tous les arbres du jardin, tu peux en manger sauf de l'arbre de la connaissance du bien et du mal. Et puis, paf, il y a un individu qui arrive et qui lui dit, alors Dieu vous a dit que vous n'avez pas le droit de manger de tous les arbres du jardin. Vous voyez déjà, bon, alors nous on y voit Satan, hein, d'ailleurs Jésus le dit lui-même, hein, il est le prince du mensonge, donc faut pas lui faire confiance. Bon, Ève lui dit, mais non, Dieu, on peut manger de tous les arbres du jardin, mais pas de l'arbre de la connaissance du bien et du mal. Et alors qu'est-ce que répond la bête? Il dit, pas du tout. Si vous mangez de l'arbre de la connaissance du bien et du mal, vous deviendrez comme Dieu. C'est-à-dire, vous mettez au-dessus de Dieu. C'est vous qui décidez de ce qui est bien et de ce qui est mal. Alors, la femme voit que le fruit est agréable, donc elle en mange, elle en donne à Adam. Tiens, mange. Alors, j'imagine, il lui dit, non, non, je veux pas. Mange, je te dis, tu verras. Et ils en mangent tous les deux, et paf, ils découvrirent qu'ils étaient nus. C'est quand même assez extraordinaire, quand même, c'est que ils découvrirent qu'ils étaient nus. Qu'est-ce que ça veut dire? Ben, nous sommes des êtres, je vous ai dit, on est à la fois corporel et spirituel. Mais normalement, le corporel ne doit pas dominer le spirituel. Et là, c'est l'effet inverse. C'est-à-dire que il se détourne de Dieu, de la fin, hein, donc ultime qui est Dieu. Donc, il se détourne des réalités invisibles. Et résultat, qu'est-ce qui va dominer? Hein, eh ben, c'est la sensualité, la sensibilité. Voilà. Donc, on sera plus attaché à ce qui se voit qu'à ce qui ne se voit pas. Donc, on sera plus attaché au corps qu'à l'âme. Or, je vous l'ai dit, hein, normalement, dans l'étreinte des corps, c'est d'abord l'étreinte des âmes. Ben là, hein, ils découvrirent qu'ils étaient nus, ils sont plus attirés sensuellement que spirituellement. Voilà. Donc c'est le corps qui prend le dessus. Hein. Et ça, eh bien, c'est récurrent. Alors vous avez tout de suite, bon, on le voit très bien, c'est assez intéressant. Vous avez Dieu qui se promène dans le jardin, et puis l'homme qui va se cacher. Adam, où es-tu? Hein, donc, et Adam de répondre, j'ai entendu ton pas dans le jardin, j'ai eu peur et je me suis caché. Donc voilà. Donc Dieu, si vous voulez, n'apparaît plus tel qu'il est. C'est-à-dire un Dieu bon, un Dieu plein de tendresse, un Dieu père, hein, mais il apparaît plutôt comme un tyran. Mais ça, bon, ça fait partie des conséquences du péché originel, et on porte tous ça en nous, hein, voilà, ce sentiment de culpabilité, cette peur de Dieu, cette crainte servile de Dieu. Et après, tu as donc mangé de l'arbre dont je t'avais interdit. Et qu'est-ce que répond Adam? Il dit pas, voici l'os de mes os, c'est la chair de ma chair. Donc voilà, il dit non, c'est pas moi, c'est elle. Vous voyez, donc avec un ton accusatoire. Donc il n'y a plus de relation amoureuse. Voilà. Hein? Avant, il était en extase devant sa femme. Et puis alors là, maintenant, non, c'est pas moi, c'est elle. Voilà. Vous voyez, alors déjà,
Donc, ça fait partie des conséquences du péché originel, c'est que on a une fausse idée de Dieu qui est bien ancrée en nous. Et puis, voilà, il n'y a plus cette relation de communion prévue par le Seigneur. Hein. Rappelez-vous, Dieu créa l'homme à son image et à sa ressemblance, homme et femme, il les créa. Hein, c'est-à-dire que il les créa pour vivre dans la communion. Hein. Parce que c'est dans la communion, ou en tout cas, c'est même dans l'union des corps, hein, que s'actualise en fait la ressemblance avec Dieu. Il ne faut pas oublier que Dieu est trinitaire, il est pluralité de personnes. Hein. Donc il est pluralité de personnes, il est amour. Hein. Donc le Père, parce qu'il est amour, se donne depuis toute éternité à son Fils. Le Fils se donne aussi à son Père. Et cet échange amoureux du Père et du Fils est le Saint-Esprit. Nous sommes créés à l'image de la ressemblance de Dieu, donc nous sommes créés pour nous donner. Voilà. Et comme nous avons été créés avec un corps, eh bien nous avons été créés pour nous donner dans cette union corporelle, charnelle, dans cette union conjugale. Donc, l'actualisation, je dirais, de l'image de Dieu se réalise pleinement dans cet échange, dans cette union conjugale. Voilà. Donc, alors, ça, c'était le dessein originel de Dieu. Et puis, qu'est-ce que Dieu va dire? Eh bien, il dira, ta femme te séduira et ton mari te dominera. Hein? En fait, c'est une constatation que Dieu fait. Maintenant que vous vous êtes coupé de l'amour, hein, c'est-à-dire de Dieu, eh bien, vous allez être habité par ces sentiments de séduction et de domination. Voilà, on n'est plus dans un amour communionnel prévu par Dieu, qui s'exprime à travers l'échange des corps, enfin l'union des corps, pardon. Mais on est dans une relation de séduction et de domination. Voilà. Et ça, c'est ancré en nous. Voilà. Donc c'est pour ça que je vous dis, on voudrait bien faire le bien et on ne le fait pas. Hein. C'est ce que dit saint Paul. Je voudrais faire le bien que je ne fais pas et je fais le mal que je ne voudrais pas faire. Voilà. Je voudrais aimer mon épouse. Hein, selon le dessein originel de Dieu, celui qui est inscrit dans ma conscience, hein, c'est-à-dire je me donne totalement, corps et âme, eh bien je ne peux pas. Voilà. Parce que je nais avec cette blessure due à la faute originelle. Vous voyez ? Voilà, ça c'est ce qui est montré dans le livre de la Genèse au chapitre 3. Hein. Ta femme te séduira et toi tu domineras sur ta femme. Bon, après, je vous passe les autres conséquences, le fratricide, enfin tout ce qui vient après. Hein, c'est pas beau à voir, c'est tellement pas beau à voir que Dieu va vouloir se débarrasser de l'humanité par le déluge. Bon, comme je vous le disais, c'est pas évident de suivre sa conscience. Parce que, ce que saint Paul appelle la convoitise charnelle est souvent plus forte. Alors je vous lis par exemple, je vous décris ce qu'entend saint Paul par la domination de la chair. Ça c'est dans l'épître aux Galates au chapitre 5. Hein, voilà. Bon, je reprends ce que je vous disais là. Vous, frères, vous avez été appelés à la liberté, mais que cette liberté ne soit pas un prétexte pour votre égoïsme. Au contraire, mettez-vous par amour au service les uns des autres. Car toute la foi est accomplie dans l'unique parole que voici, tu aimeras ton prochain, toute la loi, la loi de la conscience comme la loi, la Torah. Hein. Car toute la loi est accomplie dans l'unique parole que voici, tu aimeras ton prochain comme toi-même. Mais si vous vous mordez et vous dévorez les uns les autres, prenez garde, vous allez vous détruire les uns les autres. Voilà. Donc si on obéit simplement
qu'à ce que saint Paul appelle la convoitise charnelle, on s'autodétruit. Donc si on n'obéit pas à la nature, si on ne vit pas selon notre dignité, hein, selon ce que Dieu avait prévu depuis toute éternité pour l'homme et la femme, eh bien l'on s'autodétruit. Alors je vous le dis, marchez sous la conduite de l'Esprit Saint. Voilà. Si le Seigneur est venu sur cette terre, il le dit lui-même, je suis venu non pas pour les bien portants et les justes, je suis venu pour les malades et les pécheurs. Alors non seulement, ben, on est pécheur, oui, mais on est pécheur, je dirais, parce qu'on est malade. Et on est malade, c'est-à-dire que ben, on vit déjà, on est avec une tare. Hein. C'est comme ça, c'est que le sensuel, le sensible, domine ce qui est spirituel. En tout cas, les sens dominent notre volonté. On a du mal à être vraiment libre de notre sensualité, de notre sensibilité. Hein, c'est ce qui s'est passé, ils découvrirent qu'ils étaient nus. Et on vit avec ça. On est avec ça. Hein. Alors après, je vais vous parler de l'éducation de la conscience et de la vertu, hein, mais notamment de la vertu de la chasteté, parce que ça fait partie aussi de l'encyclique. Oui, on parle toujours de bonivité. Hein. Voilà. Alors, il dit, vous allez vous détruire les uns les autres. Je vous le dis, marchez sous la conduite de l'Esprit Saint et vous ne risquerez pas de satisfaire les convoitises de la chair. C'est-à-dire ces pulsions égoïstes. Hein, voilà. Je pense d'abord à moi, à mon propre plaisir, à mon bien-être plutôt qu'au bonheur de l'autre. Car les tendances de la chair s'opposent à l'esprit. Alors l'esprit avec un grand E, c'est-à-dire l'Esprit Saint, hein, la vie de Dieu. Et les tendances de l'esprit s'opposent à la chair. En effet, il y a un affrontement qui vous empêche de faire tout ce que vous voudriez. Mais si vous vous laissez conduire par l'esprit, vous n'êtes pas soumis à la loi. Alors là, il parle justement de la loi de Moïse, hein, mais voilà, c'est-à-dire que l'Esprit Saint, eh ben, est capable justement de vous permettre d'obéir à votre conscience morale. Voilà. Alors, on sait bien à quelles actions mène la chair. Alors la chair, pensez au, c'est pas simplement la sensualité. Hein, donc la chair, c'est vraiment les pulsions égoïstes. Hein. Inconduite, impureté, débauche, idolâtrie, sorcellerie. Haine, rivalité, jalousie, emportement, intrigue, division, sectarisme, envie, beuverie, orgie et autre chose du même genre. Je vous préviens, comme je l'ai déjà fait, ceux qui commettent de telles actions ne recevront pas en héritage le royaume de Dieu. Bah oui. Hein. C'est-à-dire que si on vit là-dedans, si on se laisse dominer par nos pulsions, on fait pas vivre Dieu en nous, quoi. Voilà, c'est ce qu'il veut dire simplement. Voilà. Donc, alors, bon, on peut se convertir, hein, bien sûr. Donc, on peut changer. Voilà. C'est vraiment important que l'on prenne conscience de cela. Hein. Voilà. Alors, c'est pour ça que le pape Paul VI, il a eu ce grand courage, donc en 68, de dire la vérité. Hein, voilà. Il dit, attention, si vous commencez à pratiquer la contraception artificielle, eh bien, vous allez vous autodétruire. Voilà. C'est-à-dire que, alors moi, je vous dis très clairement les choses. Hein, par exemple, je me souviens au début de mon ministère, j'ai eu un couple qui est venu me voir, qui avait déjà 4-5 enfants. Et puis ils me disent, voilà, père, on est très ennuyé, mais on ne peut plus assumer d'autres enfants, matériellement, ce n'est pas possible. Bon, vous voyez, ça, c'est ce que l'Église dit, hein, il faut exercer enfin, sa paternité responsable. Hein, donc voilà, le Seigneur nous demande bien sûr de nous multiplier, de croître et de nous multiplier, mais il faut être aussi raisonnable, c'est-à-dire en fonction de nos moyens, tout ça, donc voilà. Mais je vous ai dit, il a bien fait les choses. Il n'y a qu'une semaine par mois où la femme est féconde. Et que, si elle se connaît et si, avec son époux, eh bien, voilà, ils respectent leur corps et le cycle de fécondité, il n'y a pas de souci. Alors ils me disent, écoutez, on va se mettre à prendre la pilule.
Moi, je leur ai dit, écoutez, vous, je ne peux rien, ça c'est votre conscience, hein, après vous faites ce que vous voulez, mais moi je vous le dis, genre, j'aurais dit comme ça, si vous prenez la pilule, votre couple se cassera la gueule. Voilà. Comme ça, j'aurais dit. Alors, bien sûr, ils ont pris ça en pleine figure. Ben, j'aurais dit, voilà, si vous prenez la pilule ou un tout autre moyen de contraception, alors vous avez le préservatif, vous avez le stérilet. Alors, le stérilet, c'est pire encore parce que c'est abortif. Ah, donc voilà, parce que ça permet la fécondation de l'œuf, mais ça empêche l'anidation de l'œuf fécondé. Et ben, bien sûr, il n'y a plus de limite. Voilà. C'est-à-dire que ben voilà, j'ai une pulsion, et ben je vais ben, j'ai envie de m'unir à ma femme. Il n'y a plus de limite, elle prend la pilule, et ben voilà, donc je vais m'unir. Mais vous voyez, ça va pas contribuer à la chasteté dans le couple. Voilà. Parce que alors c'est ce que je dis souvent, la chasteté est à l'acte, pardon, la chasteté est à l'état, ce que la continence est à l'acte. Hein, c'est-à-dire que plus je m'exerce à la continence, parce que je respecte ma femme dans son cycle de fécondité, et parce que je l'aime pour ce qu'elle est, et parce que j'ai épousé ma femme non pas pour en abuser, hein, mais pour lui signifier par mon corps que je me donne à elle, eh bien je vais exercer la continence. Et forcément, hein, une vertu, si vous voulez, s'acquiert par les actes, hein, et par l'habitude. Une vertu, donc la chasteté est une vertu. La vertu, nous dit l'Église, puis la philosophie aussi, c'est une disposition naturelle à faire le bien, mais que l'on acquiert. Donc c'est une vertu, c'est pas inné une vertu, ça s'acquiert par l'effort et des actes volontaires. Et la chasteté s'acquiert par la continence. Hein, voilà. Donc, comme le courage s'acquiert par des actes courageux, hein, la justice s'acquiert en étant juste. Hein, donc, on dit qu'on apprend à forger en forgeant. Hein, et ben là, on devient chaste en exerçant la continence. Hein, c'est-à-dire, la continence, c'est quoi? Bon, je sais, hein, d'un commun accord, nous nous sommes dit, écoute, on peut pas avoir d'enfant, c'est pas possible, parce que bon, pour l'instant, nos moyens matériels ne le permettent pas, hein, eh bien, je te respecte dans ton corps et ensemble on décide, eh bien, de ne pas nous unir pendant ta période de fécondité. Voilà, je te respecte pour ce que tu es. Alors que la pilule ou tout autre contraceptif, bah, il n'y a plus de limite, si vous voulez. Et bah, ça ne conduit pas à la chasteté. Et on peut tomber dans cet écueil de la domination et de la séduction. Voilà, c'est ce que je voulais vous dire de ce côté-là. Alors, Paul VI est très clair, hein, par rapport à la contraception artificielle, en conformité avec ses points fondamentaux de la conception humaine et chrétienne du mariage. Nous devons encore une fois déclarer qu'est absolument à exclure comme moyen licite de régulation des naissances l'interruption directe du processus de génération déjà engagé, l'avortement directement voulu et provoqué, la stérilisation directe ou toute action qui, soit en prévision de l'acte conjugal, soit dans son déroulement, soit dans le développement de ses conséquences naturelles, se proposerait comme but ou moyen de rendre impossible la procréation. Alors Jean-Paul II lui rappellera énergiquement, hein, cet enseignement en 88, c'est-à-dire à l'occasion du 20e anniversaire de l'encyclique. Paul VI, en qualifiant l'acte contraceptif d'intrinsèquement illicite, a voulu enseigner que la norme morale est telle qu'elle n'admet aucune exception. Voilà. Donc, et tout ceci, je le redis encore, hein, pour le bien du couple et pour son bien à soi. Voilà. Donc voilà, donc pour son épanouissement. Alors en 83, il expliquera à des prêtres la raison justement de l'immoralité d'un tel acte. Alors il dit, les époux ne reconnaissent plus Dieu comme Dieu, puisqu'ils refusent le sens donné par Dieu, créateur, à la sexualité. Et puis la deuxième raison, l'acte contraceptif limite substantiellement le don des personnes.
et devient un refus de donner à l'autre ce qui est totalement conforme au bien naturel de la masculinité et de la féminité. Donc voilà. Donc, développer, enfin, s'éduquer à la chasteté par, je dirais, en pratiquant la régulation naturelle des naissances. Voilà. Alors, qu'est-ce que la chasteté, justement, pour l'Église ? Eh bien, la chasteté comporte un apprentissage de la maîtrise de soi qui est une pédagogie de la liberté humaine. C'est-à-dire, plus je m'exerce à la chasteté et plus je deviens libre. Alors, c'est intéressant la définition qu'il donne. Ça, c'est le catéchisme de l'Église catholique, numéro 2337. La chasteté signifie l'intégration réussie de la sexualité dans la personne et par là l'unité intérieure de l'homme dans son être corporel et spirituel. Hein. Je vous le disais tout à l'heure, il n'y a plus de combat intérieur. C'est-à-dire que les pulsions égoïstes ne dominent plus en moi. Je suis chaste. Hein, la chasteté n'est pas réservée quoi, simplement aux personnes consacrées, elle est réservée aussi... Enfin, elle est destinée, c'est un appel, c'est une vocation. Tout homme est appelé à la chasteté, tout homme et toute femme, y compris les époux. Hein. Voilà. C'est-à-dire que cette convoitise charnelle qui dominait sur moi, eh bien, je l'ai intégrée dans ma vie humaine. Voilà. Hein. J'ai retrouvé cet équilibre, si vous voulez, entre le charnel et le spirituel. Bon. La sexualité hein, devient vraiment humaine lorsqu'elle est intégrée dans la relation de personne à personne, dans le don mutuel entier. Hein, voilà. Donc, la vraie sexualité, hein, c'est justement, elle se vit dans la chasteté. Et la chasteté, non seulement me permet de maîtriser en moi mes pulsions, mais cette vertu me permet de me donner authentiquement à l'autre. Voilà. Donc c'est pour ça que la chasteté comporte un apprentissage de la maîtrise de soi qui est une pédagogie de la liberté humaine. Voilà, je me disais, mais ça fait déjà trois quarts d'heure que je parle. Je termine. Est-il possible de vivre selon humanévité ? Bon, alors, oui, avec la grâce de Dieu. Sans la grâce de Dieu, je ne peux rien. Hein, ne pas réduire l'homme et la femme à leur corps, hein, déjà. Ne pas vivre selon le déterminisme de la loi des instincts, comme je vous le disais, mais en conformité avec la conscience morale. Mais je ne peux pas le faire. Alors, normalement, humanévité s'adresse à tout homme et à toute femme, donc pas forcément chrétien. Donc je pense quand même que c'est possible de mettre en pratique la régulation naturelle des naissances qui conduit justement à la chasteté, à l'amour authentique, au don de soi à l'autre, à la pureté et au bonheur. Voilà. Mais c'est vrai qu'on peut éprouver des difficultés. Et pour un chrétien, il faut croire quand même en la sollicitude aimante de Dieu. Hein, Dieu peut nous aider. Voilà. Et notamment, il nous aide. Je vous l'ai dit, c'est ça qui est intéressant. Pour quelle raison le Christ, on va dire, a élevé à la dignité d'un sacrement, le mariage, une institution finalement naturelle. Donc voilà. Parce que on a besoin quand même d'être guéri dans notre cœur. Voilà. Hein. Je vous le disais, hein, le Seigneur est venu non pas pour les bien portants et les justes, il est venu pour les pécheurs et les malades. Hein. Et donc, il a institué le mariage, il en a fait un sacrement, pour que nous puissions aussi avoir une grâce particulière qui puisse guérir mon cœur. Hein. Que je n'ai plus le cœur d'Adam, hein, celui de la tentation de dominer, que je n'ai plus le cœur d'Ève, la tentation de séduire,
mais que j'ai le cœur aimant du Seigneur, c'est-à-dire le don de moi-même. Voilà. Comme le Seigneur, hein, aimez-vous les uns les autres comme je vous ai aimé. Il n'y a pas de plus grand amour que de donner sa vie pour celui ou celle que l'on aime. Voilà. Donc c'est ça. Hein. C'est pour ça qu'il a institué le sacrement du mariage, et c'est pour ça aussi qu'il faut recourir régulièrement au sacrement de la réconciliation, hein, pour réveiller en soi le don, le sacrement du mariage, la vie sacramentelle du mariage, et puis le sacrement de l'Eucharistie, qui est le sacrement de l'amour par excellence. C'est-à-dire que quand je reçois le Seigneur, je reçois l'amour, et je reçois, et c'est Dieu qui va transformer mon cœur selon son cœur. Voilà. Alors, ne jamais se décourager, et c'est ce que disait Paul VI, et je terminerai par là quand même. Si le péché avait encore prise sur les époux, qu'il ne se décourage pas, mais qu'il recourt avec une humble persévérance à la miséricorde de Dieu qui est accordée dans le sacrement de pénitence. Voilà. Donc, recourons au Seigneur. Hein. Il y a le sacrement du mariage. Il y a vraiment les secours des sacrements. Le sacrement du mariage, le sacrement de l'Eucharistie, le sacrement de la pénitence. Et on peut quand même vivre selon le dessein éternel de Dieu, hein, sur l'homme et la femme.

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2: Que les peuples, Dieu, te rendent grâce, qu'ils te rendent grâce tous ensemble. Psaume 66, 4.

Commençons par une constatation qui concerne plutôt les difficultés à faire l'unité de notre existence. On parle beaucoup de stress actuellement comme d'un problème contemporain. Il y a le bon stress, paraît-il, qui est celui qui nous met un petit peu sous pression pour nous stimuler à affronter ce que nous avons à affronter. Mais il y a aussi le mauvais stress, ce mélange paralysant de fatigue, de tension, d'angoisse de l'échec, de peur de ne pas maîtriser, de peur de ne pas être à la hauteur. Et il y a là déjà le signe d'une sorte de fracture intérieure, une fracture entre ce que je vaux réellement en tant que personne et entre ce que je crois valoir aux yeux du monde qui attend de moi des résultats. Et puis, il est aussi assez à la mode de parler de l'estime de soi. C'est le nouveau truc depuis quelques années, le problème de l'estime de soi. Quand il y a des modes comme ça, il faut toujours se demander sur quoi ça repose, pourquoi ça a tant de succès sur le marché du psychologique ou d'autres réalités. Quand il s'agit de l'estime de soi, ça prouve qu'il y a au moins un problème, c'est que l'homme d'aujourd'hui a beaucoup de mal à avoir un regard positif sur lui-même et sur sa propre vie. Très facilement, il se dévalorise et il rentre dans une sorte de mentalité triste et déprimée. Et là aussi, on peut y voir le signe d'une cassure intérieure de la vie, d'une vie qui n'est plus unifiée. Je n'arrive pas à être ce que je voudrais être. Je ne vaux pas ce que j'aimerais valoir. Et puis alors, ce stress, cette angoisse, ce manque d'estime de soi sont aussi alimentés par la dispersion dans laquelle nous vivons. Nous avons des secteurs de vie qui souvent ont tendance à dériver loin les uns des autres, des compartiments. Alors vous avez le compartiment du travail ou des études, le compartiment affectif, les relations amicales, amoureuses, familiales, le compartiment des distractions individuelles, lecture, ordinateur, télévision, discothèque, sport, etc. Le compartiment de la consommation dans les hypermarchés. Alors ça peut aller de la recherche des habits dernier cri ou des téléphones portables dernier cri, suivant la façon dont on est bâti. Et puis vous avez aussi éventuellement le compartiment SPI. Et puis à l'intérieur du compartiment SPI, vous pouvez avoir d'autres compartiments, un petit compartiment Jésus, un petit compartiment Bouddha, un petit compartiment New Age, un petit coup de messe par-ci, un petit coup de méditation transcendantale par-là, hein, donc un créneau parmi d'autres. Alors ça fait du bien de temps en temps, mais c'est un compartiment. Et puis, l'homme a de plus en plus de mal donc à faire l'unité, à faire le lien entre ces différents aspects de sa vie. Il court de l'un à l'autre, il zappe en fait, il zappe de l'un à l'autre. Donc il peut être à fond dans tel secteur, puis ensuite dans tel autre, qui n'a pas tellement de rapport avec le précédent. Donc il s'éclate le samedi soir en discothèque, il est à fond dans les jeux de vidéo le surlendemain, mais il ne ressaisit pas l'ensemble, il ne sait pas se recueillir. Et un des symptômes de cette incapacité à ressaisir l'ensemble de sa vie, à refaire l'unité entre ses différents compartiments, c'est son incapacité à vivre hors du bruit et des sollicitations. Pour ressaisir les choses, il faut se recueillir. Mais pour se recueillir, il faut un minimum de silence. Il faut ne pas être sans cesse happé par toutes sortes de sollicitations sensibles. Et la course aux sensations est très prenante. Notre monde lui-même fait sans cesse pression pour nous, sur nous. Mais au bout du compte, ça peut créer en nous même des incapacités. Il y a des personnes pour qui le silence devient insupportable. Il y a même des ados aujourd'hui qui sont tellement habitués à être happés par l'écran d'ordinateur que la perspective des grandes vacances où on va être ailleurs et sans l'ordinateur provoque chez eux des angoisses et des dépressions. Alors, qu'en est-il plus en profondeur de notre cœur qui a tendance à être écartelé, dispersé par tout cela? Qu'en est-il de notre besoin non seulement de distraction, mais de vrai repos et de paix? Parce qu'il y a une différence entre les deux. Réfléchissez-y bien dans votre manière, dans ce que vous appelez se reposer. Est-ce que vous vous reposez vraiment? Ou est-ce que quelquefois, au contraire, vous vous dispersez
vous vous distrayez, et quelquefois d'une façon qui n'est absolument pas reposante. Le psaume 130 dit « Je tiens mon âme égale et silencieuse, mon cœur est en moi comme un enfant, comme un petit enfant contre sa mère. » Alors, est-ce qu'on peut être en paix avec soi-même comme l'est le petit enfant dans les bras de sa mère ? Est-il possible de se reposer auprès de soi-même, de se recueillir, de refaire l'unité sans être saisi par l'angoisse d'un silence qu'on ne sait pas habiter ? Qu'en est-il du silence dans notre vie ? Alors, ce zapping entre les différents compartiments de l'existence vient aussi souvent du fait que tout se transforme pour nous en produit consommable. Donc nous zappons simplement d'un produit à l'autre, comme quand nous faisons notre marché dans un hypermarché, eh bien nous zappons d'un stand à l'autre, d'une spécialité à l'autre. Donc on consomme du coca, du sexe, de la musique, du spirituel et de l'ordinateur. Et le cœur bascule sans cohérence de l'un à l'autre. Alors, ça peut donner une certaine sensation de liberté, parce qu'on a l'impression que tout et son contraire est à portée de la main dans tous les domaines. Et puis, même si par malheur, on n'avait pas les moyens matériels de se payer certains de ces produits, eh bien, il nous reste encore éventuellement à en rêver, puisqu'il y a les écrans qui, à défaut quelquefois de nous donner la réalité, nous permettent de rêver de certains produits. Et on est tellement fasciné par toutes ces possibilités qui en fait sont des possibilités de surface qu'on en oublie la profondeur, qu'on en oublie où est appelé à s'enraciner le centre de notre cœur. C'est-à-dire le centre de notre cœur n'est pas fait pour basculer d'une chose à l'autre et est appelé à avoir son enracinement stable qui donne un petit peu sens et unité à toute l'existence. C'est un peu l'expérience qu'on peut faire la différence entre la plaine et la montagne. Vous voyez, quand vous êtes dans une plaine, vous pouvez éventuellement aller dans toutes les directions, mais à l'horizontale. Et au bout du compte, vous n'avez qu'une vue extraordinairement partielle dans les différentes directions. Quand vous prenez un peu de hauteur, quand vous allez au sommet d'une montagne, eh bien, peut-être que vous ne pouvez pas aller dans toutes les directions à l'horizontale, mais vous ressaisissez le tout. Le panorama, le paysage, c'est ce qui permet, en une seule vue, d'avoir l'ensemble et de le reprendre. C'est pour ça qu'il y a une expérience très particulière dans le fait de faire de temps en temps un petit peu de montagne. C'est quelque chose qui est formateur, non pas simplement au plan sportif, mais aussi au plan spirituel. Et Dieu, d'ailleurs, lui-même, dans l'Écriture, se révèle souvent sur la montagne. Alors, le problème est plus grave qu'on ne le croit parfois. Parce que certains pourraient se dire, oui, ben, si nous sommes divisés, c'est que nous sommes victimes des rythmes du monde d'aujourd'hui. C'est lui, c'est ce monde-là, qui est cruel et qui est méchant. C'est lui qui nous bouscule, qui nous piège avec son bruit, avec sa pub, avec ses sollicitations. Et c'est lui qui nous empêche de nous rejoindre nous-mêmes, d'être nous-mêmes. Alors, ça n'est pas faux. On ne dira pas que le monde d'aujourd'hui aide beaucoup à faire l'unité de sa vie, mais ça n'est qu'une partie du problème. Le problème n'est pas seulement extérieur. Il s'enracine aussi dans nos cœurs, dans l'état de nos cœurs. Alors c'est vrai, par exemple, que la pub cherche à nous conditionner en stimulant nos convoitises. Mais qui choisit de se vautrer devant sa télévision et de la regarder avec délectation? Eh bien, c'est toi et c'est moi. Alors qu'on aurait peut-être pu s'occuper plus intelligemment. Je connais des parents qui m'ont dit, nous, nos enfants, nous les avons éduqués à se lever et à aller faire autre chose quand il y a une séance de pub qui passe à la télévision. Une sorte de petite éducation à la liberté, à ne pas se laisser happer par ceux qui désirent nous agripper en piégeant notre liberté. Le stress, l'angoisse de l'échec professionnel, c'est vrai, est lié aux valeurs de ce monde. Il faut apparaître, il faut produire, il faut faire du résultat, il faut être efficace. Mais si nous en tremblons à ce point, est-ce que ça n'est pas lié aussi à notre orgueil, à l'image que nous voulons donner de nous-mêmes, à notre patron ou à nos collègues ?
Donc il y a là quelque chose qui nous concerne, qui concerne notre liberté, notre responsabilité, et pas simplement des facteurs extérieurs négatifs sur lesquels nous pourrions nous décharger de toute responsabilité. Et puis, il y a ce fait qui est commun à nous tous, c'est que nos cœurs sont blessés et vulnérables. Nos cœurs sont blessés et vulnérables, c'est la conséquence, vous y retournerez si un peu de théologie ou même simplement le catéchisme de l'Église catholique vous intéresse, c'est la conséquence du péché originel. C'est quelque chose qui concerne la fragilité de notre humanité elle-même. Il n'y a pas de personne, personne ne peut prétendre « je suis parfaitement unifié ». Il y a un règne du péché qui a commencé avec nos premiers parents et qui conduit à une humanité fragilisée jusque dans sa liberté, donc une humanité qui facilement se laisse disperser et diviser par les sollicitations de ce monde. Alors l'Écriture décrit assez bien ce processus de fragilisation, de division. Dans l'Ancien Testament, c'est l'idolâtrie. C'est le problème de l'idolâtrie. L'homme, fondamentalement, est fait pour Dieu. Notre cœur aspire non seulement à l'unité avec lui-même, mais en réalité, il n'aspire à l'unité qu'en aspirant à l'absolu. Et seul Dieu peut le combler en se donnant à nous. Mais la tentation de l'humanité, de nos premiers parents, et puis par la suite de chacun d'entre nous, c'est de combler cette soif qui est dans notre cœur avec tout ce qui nous tombe sous la main dans ce monde. Alors Adam et Ève, quand ils s'emparent du fruit et qu'ils le mangent, selon le récit de Genèse chapitre 3, ils espèrent être comme des dieux. Donc vous voyez qu'ils exercent leur désir d'absolu, sauf que ce désir d'absolu, au lieu de l'investir sur Dieu, qui est le seul qui puisse le communiquer en se donnant lui-même, eh bien ils l'investissent sur un fruit à portée de main, quelque chose que je vais prendre et à travers lequel je vais me faire moi-même Dieu. Et c'est une logique aussi qui est une logique du tout, tout de suite. Je n'accepte pas d'attendre que Dieu se donne quand lui l'aura jugé juste et bon pour moi. Je n'accepte pas d'attendre et donc je vais me précipiter sur tout ce qui me donne l'impression que ça va pouvoir me combler tout de suite et immédiatement. Et ça vaut en matière d'argent, ceux qui tentent leur chance au loto, ils rêvent de ces sommes absolument astronomiques à travers lesquelles ils espéreraient que leur vie désormais serait phénoménale et magnifique, alors que certaines enquêtes ont prouvé, entre parenthèses, que souvent ça rend les gens complètement fous et qu'ils utilisent leur argent n'importe comment, mais qu'ils y perdent les pédales eux-mêmes. Ou alors le tout de suite en matière d'amour. Maintenant, on en arrive au fameux speed dating dans lequel on essaye de nouer des relations en 7 minutes. Le tout de suite en matière de sensations, à travers quelquefois la drogue, les musiques violentes. Le problème dans tout cela, c'est que l'idole est décevante. Fondamentalement, les idoles sont décevantes parce qu'on les poursuit par soif d'absolu, mais en réalité, elles ne sont pas l'absolu. Ce qui fait que quand nous les trouvons, peut-être qu'au début, certaines d'entre elles peuvent donner des satisfactions intenses et éblouissantes. C'est, paraît-il, ce qui se passe avec certaines drogues dures. Mais le cœur, au fond, reste vide. La tentation, du coup, c'est alors de multiplier les expériences, de compenser la pauvreté de l'idole en multipliant les idoles. D'où le cœur absolument divisé et dispersé qui est celui de l'homme postmoderne. J'ai raté au loto la fois précédente, je vais réessayer la fois suivante, et puis non seulement le loto, mais éventuellement le tiercé, ou alors cet appareil électronique, le top du top, il y a 6 mois, ça y est, maintenant il est déjà dépassé, il faut vite que j'aille en acheter un autre. Et là, on assiste à cette dislocation de l'existence, parce qu'on court de droite et de gauche pour se satisfaire sans cesse, mais on est sans cesse déçu. Et au bout du compte, c'est une affaire qui rend esclave et dépendant. C'est peut-être ce dont on a assisté même au niveau culturel. Vous voyez, ces grands enthousiasmes vers un monde meilleur à travers toutes sortes d'idéologies qui ont traversé le XXe siècle. Alors tout le monde y courait,
On a vu même, à travers certains événements dramatiques, des gens passer de l'extrême droite à l'extrême gauche ou l'inverse, mais toujours avec le même enthousiasme militant pour changer le monde, le faire meilleur, quitte à ce que ça soit sur un tas de cadavres. Et puis, aujourd'hui, eh bien, toutes ces choses-là ont déçu, et notre monde est un monde qui dit Burke aux idéologies. Burke, ça a fait trop de mal, mais qui, du coup, est un monde qui ne croit plus à rien, qui est désillusionné, triste et dégoûté. Alors, il y a bien sûr des idoles qui sont directement et évidemment nocives. Hein. On nous parle de plus en plus des problèmes qui peuvent être liés à la drogue, au cannabis, drogue douce ou dure, le tabac, etc. Hein. Mais le problème, c'est que les idoles peuvent aussi se cacher derrière toutes sortes de choses qui sont, somme toute, normalement ordinaires et pas mauvaises en soi. Hein, en tant que telle, la télévision, en tant qu'instrument, la télévision ou l'ordinateur ne sont pas le diable. L'argent, en tant que tel, n'est pas quelque chose d'horrible. Les relations amicales ou familiales sont quelque chose de bon. La sexualité, elle a été donnée par Dieu à l'homme et à la femme. Et c'est donc quelque chose qui fondamentalement est bon et constructif pour les personnes, pour les couples, les familles. Le travail, tout cela est bon. Mais tout cela peut devenir aussi une idole. Quand nous en faisons un Dieu, quand nous l'absolutisons et quand nous déséquilibrons notre vie en devenant dépendants de cette réalité-là. Alors le signe qu'on commence à glisser dans cette logique idolâtrique qui va petit à petit déstructurer notre vie et la diviser, eh bien, c'est que l'idole prend une place déséquilibrée, elle nuit au reste, elle engendre à plus long terme la dépendance, l'angoisse et la tristesse. Donc vous voyez, d'aimer son enfant ou d'aimer son mari, c'est très bien. Mais si mon enfant ou mon mari deviennent un dieu, au point que je leur nuis en les étouffant, eh bien, c'est quelque chose qui se détruit non seulement en eux, mais aussi en moi, dans ma capacité d'aimer gratuitement les personnes pour elles-mêmes. La sexualité est quelque chose de juste et de bon, mais si je suis devenu un dépendant, quelqu'un qui est dépendant sexuel, cela signifie que je deviens aussi incapable de relations gratuites, parce que tout est érotisé, toute relation devient entre dans une perspective de satisfaction sexuelle. C'est un problème très général d'ailleurs de notre culture, l'érotisation des relations. On n'arrive plus à imaginer deux hommes qui s'étreignent amicalement par amitié sans se demander si par hasard ils ne seraient pas homosexuels. Alors qu'il est tout à fait légitime d'avoir des gestes d'affection, d'amitié gratuite qui seront toujours sexués, bien sûr, marqués par nos identités, mais qui ne sont pas forcément à perspective sexuelle. De même, la télévision, l'ordinateur peuvent être à leur juste place, mais elles peuvent aussi envahir ma vie au point de nuire à mon travail, à ma famille, à mes relations, à mon temps de sommeil, à toutes sortes de choses. Et ne nous imaginons pas que le fait d'être chrétien nous protège automatiquement de l'idolâtrie. On peut être chrétien et alcoolique, on peut être chrétienne et mère possessive, on peut être chrétien et dépendant de sites porno sur Internet, on peut être chrétien et obsédé d'astrologie, on peut aussi même s'idolâtrer soi-même en tant que bon chrétien ou chrétien bien pensant, comme le faisaient en version juive les pharisiens à l'époque de Jésus. Ça peut être une idole. Alors, quand on considère l'Ancien Testament, le peuple protestait de sa foi en Dieu. Il allait au temple, il offrait des sacrifices à Dieu, mais d'un autre côté, eh bien, il avait ses petites idoles. Il allait faire aussi un petit tour du côté de Shebal, ou du côté d'Astarté, les divinités de l'époque, parce qu'on ne savait jamais, ça pouvait être utile. Donc on allait consulter les oracles païens et pas seulement les prophètes. Alors, par la bouche du prophète Élie, Dieu demande au peuple « Mais quand cesserez-vous de clocher des deux pieds ?» C'est une formule un petit peu curieuse, mais pour dire « Mais choisissez votre pied une bonne fois pour toutes, en quelque sorte. » Quand on marche à cloche-pied, on n'utilise qu'un seul pied.
Et ça a sa cohérence, mais d'essayer de clocher les deux pieds, ça donne quelque chose de tout à fait bancal. Ou alors, l'Ancien Testament utilise aussi très fréquemment un terme qui est souvent traduit dans notre langue avec l'expression « cœur double ». En fait, en hébreu, ça se dit « leb weleb », ça veut dire « cœur et cœur ». C'est-à-dire « mon cœur est ici, mon cœur est là ». Vous voyez, c'est le zapping avant la lettre. Toutes ces expressions expriment bien cette situation de division intérieure. Et alors que Dieu demande de l'aimer de tout son cœur, de toute son âme, de toute sa force, donc vous voyez, là, il y a principe d'unité, eh bien, avec les idoles, le cœur n'est plus unifié, il se divise, il devient cœur et cœur, un petit bout pour Dieu, un petit bout pour Baal, et un petit bout encore pour d'autres choses, pour la consommation aujourd'hui. Alors, c'est du coup une question qui se pose à nous tous, parce que si notre cœur se compartimente de cette manière-là, et si Dieu n'a droit qu'à une partie, à un des compartiments, ça veut dire que sur tous les autres compartiments, on trouve une petite affichette avec marqué « propriété privée, défense d'entrée ». Et Dieu se heurte à ces portes-là. Alors Seigneur, ok, je suis tout à toi, sauf la question de l'argent. Là, c'est moi qui gère. Seigneur, oui, je veux t'appartenir, mais alors la vie sentimentale, je m'en occupe. Toi, n'y mets pas ton nez. Seigneur, je veux vraiment te suivre, mais alors telle personne, il est absolument hors de question que je lui pardonne. Seigneur, je veux que tu sois dans ma vie, mais la façon dont je me comporte avec mon ambition démesurée dans la vie professionnelle, ça me regarde. Vous voyez, propriété, Seigneur, propriété privée, défense d'entrée sur cette chose-là. Eh bien, si vous avez ce genre de petites affichettes dans vos cœurs, sur certaines portes de vos cœurs sur lesquelles Dieu vient en quelque sorte se casser le nez, eh bien, c'est le signe que votre

cœur se compartimente, se divise, se disloque. Alors pour les chrétiens, il y a parfois un petit signe de cela. C'est les sujets que nous éviterions consciencieusement d'aborder en confession, si nous nous confessons. Alors, on l'évite consciencieusement, peut-être parce qu'on a trop peur de ce que Dieu pourrait nous demander en la matière, ou parce qu'on a trop honte d'avoir à présenter cela, mais dans l'un comme dans l'autre cas, attention, idole, dépendance, et idole, ça veut dire au bout du compte dépendance et tristesse. Donc, alors que si c'était confié au Seigneur, eh bien, il y aurait une logique de liberté et de joie retrouvée qui pourrait s'installer. Alors, sans entrer dans des déséquilibres graves, des idoles évidentes que peuvent être une vie dissolue ou la drogue, etc., les idoles peuvent se cacher aussi dans une petite vie bien cadrée, honnête, éventuellement catho. J'essaie de vivre ce que j'ai à vivre, de faire ce que j'ai à faire. Il y a mon boulot, il y a ma famille, il y a ma messe, il y a ma vie en société. Avec un certain souci du devoir, mais avec aussi un petit peu de confort et du refus de se laisser déranger. Mais tout cela n'est pas forcément unifié en profondeur. Parce que le Seigneur a une place faible en nous, et du coup, nous ne lui laissons pas la disponibilité dont il a besoin pour pouvoir ressaisir l'ensemble et réunifier l'ensemble dans nos cœurs. Alors quelquefois, on se réveille de cette petite vie apparemment catho tranquille, de façon dramatique, à travers certaines épreuves qui remettent un petit peu tout en cause, et où là, nous nous rendons compte que nous manquions de racines et d'ancrage en profondeur. Alors, comment donc sortir de ces risques d'une vie parcellaire, d'une vie zappante? On pourrait s'attendre tout de suite, comme le font un certain nombre d'officines, à ce que je vous sorte un petit bouquin, le petit manuel de la vie unifiée. Si vous avez tel problème, vous appuyez sur tel bouton, vous faites telle chose et hop, vous obtenez tel résultat. Donc avec un petit peu cette idée, eh ben, on va vous apprendre à gérer tout ce truc-là. Keep your life in your hands. Prends ta vie en main. Je vais te donner des bons conseils pour que tu prennes ta vie en main. Fais ceci, évite cela, tout ira mieux. Apprends à gérer. Alors, des petits manuels ou des petites méthodes de ce genre-là, il en existe toutes sortes. Et jusqu'à un certain point et à certaines conditions, on y trouve quelquefois des conseils utiles. Mais prenez garde à ce mythe qu'il y a souvent derrière ce genre de petits livres, de croire que nous allons pouvoir, par nos propres forces, unifier notre vie. Ça a toujours été une tentation. Vous voyez, déjà dans l'Antiquité, les stoïciens disaient, si tu as une volonté forte, si par ta volonté tu décides de vivre selon la raison, eh bien, voilà, ta vie va prendre unité et cohérence. Mais en insistant beaucoup sur l'engagement de la volonté, sur une volonté extrêmement forte, qui pouvait même en devenir rigide. Vous voyez, tout contrôler, ça voulait dire aussi tout contrôler de ses émotions, de ses passions. Et donc, ça pouvait provoquer toutes sortes de blindages, au point que, par exemple, Sénèque disait, si tu es troublé par la mort de ta femme ou par la mort de ton enfant, c'est que tu ne te possèdes pas encore bien. En fait, le sage, celui qui vraiment se possède et qui vit selon la raison, ben, il sait bien que l'humanité est mortelle, donc y compris aussi ta femme et ton enfant. Il accepte l'ordre naturel que lui a découvert la raison et arrivé à un certain stade de sagesse, il n'est plus troublé, il est devenu imperméable à ce genre de problème. La question qu'on peut se poser, c'est quel prix faut-il payer pour ce genre d'unité de vie complètement blindée et qu'on pourrait même définir comme inhumaine, parce qu'elle est devenue indifférent à la mort de sa femme ou de son enfant, ça suppose une grosse dose d'inhumanité. Dans des spiritualités orientales, on vous dit que l'unité de votre vie, vous allez pouvoir la trouver en anéantissant vos désirs. Si tu ne désires plus rien, eh bien, plus rien ne t'atteint, plus rien ne peut te rendre esclave. Et donc, tu ne souffres plus. Mais

vos neurones et qu'on va vous enseigner les techniques pour les utiliser plus pleinement. Mais à chaque fois, on retrouve toujours le même genre de prix à payer, c'est-à-dire une sorte de rigidité de la volonté, d'effort invraisemblable pour tout contrôler, mais tout cela pour s'apercevoir que ce qu'on croit contrôler par un bout, on finit par le reperdre par un autre. Parce que la rigidité de l'orgueil, à partir d'un certain point, ça devient un phénomène tout à fait incontrôlable et qui enferme l'homme dans une solitude, dans la solitude prétentieuse de se posséder pleinement. Donc il n'existe pas de solution clé en main pour unifier notre vie par nous-mêmes. C'est une affaire de salut. Tu nous as sauvés. C'est une affaire de salut. C'est-à-dire, ça n'est pas d'abord nous qui unifions notre vie, c'est le Seigneur qui peut et qui veut unifier notre vie en lui. Hein, c'est lui qui nous dit « Laisse-moi entrer chez toi. Fais de moi le centre de ton existence. C'est moi qui vais donner à ta vie son unité et son dynamisme. » Alors, je ne sais pas si ça vous a frappé, mais dans l'Évangile, les invitations du Christ à le suivre ont toujours un caractère extraordinairement radical. Jésus nous demande de le préférer à tout, aux liens familiaux les plus profonds, aux biens matériels, il faut tout vendre pour acheter le trésor du royaume des cieux quand on l'a découvert. Et ces appels ne sont pas réservés aux seuls prêtres ou aux consacrés, mais véritablement à tous ceux qui veulent suivre Jésus, à tous ceux qui veulent que Jésus fasse partie de leur existence. Alors le premier pas, précisément, ne consiste pas à faire un effort moral pour atteindre le bon niveau moral ou kato. Mais le premier pas consiste à accepter de nous laisser sauver et de nous laisser unifier par le Seigneur lui-même. C'est d'abord lui qui va agir et qui va nous rendre capables d'agir. Donc ce que nous avons d'abord à exprimer au Seigneur, si nous voulons que notre vie s'unifie, c'est notre foi en lui, notre confiance dans le fait qu'il veut notre vrai bien et notre accomplissement, et que si nous le laissons faire, il le fera. Seigneur, je désire que ma vie s'unifie en toi et par toi. C'est une attitude de disponibilité, c'est une attitude d'abandon, d'offrande de soi, c'est une exposition de tout soi-même au Seigneur pour qu'il agisse. Seigneur, je te livre tout ce que je suis, tout ce que je vis, et dans l'état même où je suis sans attendre, cet état qui n'est peut-être pas très brillant, et c'est justement parce qu'il n'est pas brillant que j'ai besoin de toi et que j'ai besoin que tu agisses et qu'en tout, dans ma vie, ta volonté s'accomplisse. Vous savez que dès l'Ancien Testament, l'adoration est le premier commandement de Dieu adressé à son peuple. Mais qu'est-ce que c'est qu'adorer ? C'est justement reconnaître le Seigneur comme le souverain de nos cœurs et de toute notre vie. C'est lui dire « Seigneur, je m'abandonne entièrement à toi, je t'en prie, viens régner dans toute ma vie. » Or, saint Paul le dit de toutes sortes de manières. Ce que je vous propose, c'est de relire rapidement quelques versets du chapitre 5 de la deuxième épître aux Corinthiens, des choses que vous pourrez reprendre éventuellement dans votre propre prière. Or, saint Paul écrit « L'amour du Christ nous saisit à la pensée qu'un seul est mort pour tous. » Hein, le premier pas, c'est de reconnaître que c'est le Seigneur qui nous a aimés le premier et qu'il en a payé le prix. Il l'avait déjà manifesté quand il t'a choisi en tant que créateur pour que tu existes, parce qu'il t'a choisi, si c'est toi qui existes et pas quelqu'un d'autre, c'est parce que lui l'a voulu. Hein, et il te le montre encore plus radicalement en Jésus qui donne sa vie pour toi, qui souffre sa passion, parce qu'il vient prendre sur toi justement tes misères et tes divisions. Et il vient le faire par amour pour toi, pour que tu vives. Alors nous avons besoin de cette manifestation de l'amour radical du Seigneur pour chacun d'entre nous, pour développer cette confiance qui nous conduira à nous livrer pleinement à lui.

Parce que se livrer à quelqu'un, c'est toujours risqué. À quelle sauce allons-nous être mangés, en quelque sorte ? Se livrer à quelqu'un, c'est risqué. Mais quand il y a la certitude que celui à qui nous nous livrons s'occupera bien de nous, et encore mieux de nous que nous ne le ferions nous-mêmes, alors ça devient en quelque sorte une opération sans risque, même si d'un point de vue psychologique, ça reste une expérience un petit peu de perte des repères, de perte de ses appuis antérieurs. Donc nous savons que si nous sommes entièrement entre les mains du Seigneur, il s'occupera bien de nous et de l'accomplissement de notre vie. Or, saint Paul continue en disant « Il est mort pour tous, afin que les vivants ne soient plus à eux-mêmes, mais à lui qui est mort et ressuscité pour eux. » Alors, que les vivants ne soient plus à eux-mêmes, c'est-à-dire que nous ne soyons plus à nous-mêmes notre propre Dieu, celui qui contrôle tout et qui définit tout par lui-même de ce que doit être notre vie. Que les vivants ne soient plus à eux-mêmes, mais à lui qui est mort et ressuscité pour eux. C'est pour cela qu'il est mort, c'est pour que nous soyons tous non plus appuyés simplement sur nous-mêmes, ce qui est fatigant et au bout du compte déstructurant, mais appuyés sur lui qui nous connaît, qui connaît notre bien et qui le veut, et qui le réalise en donnant sa vie pour nous. Donc, quand nous acceptons de lâcher prise pour que ce soit le Seigneur lui-même qui porte fondamentalement notre vie, nous n'y perdons rien. Nous y gagnons, car s'il nous connaît et s'il nous aime mieux que nous ne pouvons le faire nous-mêmes, alors il s'occupe mieux de nous que nous-mêmes. Si nous voulons garder le contrôle de tout sur nous-mêmes, ou si nous voulons encore nous garder une petite part réservée que le Seigneur n'aurait pas le droit de regarder, sans lui laisser la première place, donc, eh bien, nous y perdons. Nous croyons nous rassurer peut-être avec nous-mêmes, mais nous y perdons. Notre vie finit par nous échapper. Elle perd sa cohérence et elle entre dans une logique de mort. En revanche, comme dit saint Paul un peu plus loin, toujours dans ce même chapitre 5, « Si quelqu'un est dans le Christ, c'est une créature nouvelle. » Nouvelle au sens aussi de dilaté, d'accompli. L'être ancien, qui est en fait celui qui était divisé intérieurement par le péché, et par l'attachement de soi à soi, l'être ancien a disparu, un être nouveau est là, et le tout vient de Dieu qui nous réconcilie avec lui dans le Christ. Alors il nous réconcilie avec lui, c'est-à-dire aussi il nous unifie en lui. Nous, loin de lui, nous partions dans la dispersion, mais plus nous nous approchons de lui, plus les différents aspects de notre existence vont s'unifier, devenir fort et prendre un dynamisme profond. Alors, c'est pourquoi saint Paul conclut dans ces versets en disant « Nous vous supplions au nom du Christ, laissez-vous réconcilier avec Dieu. » C'est fondamentalement la seule manière pour que tous les morceaux de notre vie qui partent éventuellement à la dérive se réunifient en lui. C'est un lâcher-prise. « Lâchez-prise, ayez confiance en moi, » dit le Seigneur. J'arrive, je vous aime, offrez-moi la première place, le centre de votre cœur, et j'unifierai le tout. Alors, vous remarquerez que les sacrements que le Christ a laissés à son Église ont précisément ce sens. Le baptême, c'est le premier acte par lequel nous mourons à nous-mêmes et au péché pour être revêtus du Christ et pour vivre dans le Christ. Mais ce don a sans cesse besoin d'être renouvelé et actualisé tout au long de notre vie. Parce que par nos péchés, nous cherchons sans cesse, en quelque sorte, à récupérer à notre profit notre vie, et nous cherchons sans cesse à nous appartenir à nous-mêmes plutôt qu'à appartenir au Christ. Et saint Paul, précisément, dans ce chapitre 5, dit « Dieu nous a confié le ministère de la réconciliation, il a mis sur nos lèvres la parole de la réconciliation, nous sommes donc en ambassade pour le Christ ». C'est comme si Dieu exhortait par nous, nous vous en supplions au nom du Christ, laissez-vous réconcilier avec Dieu. Le sacrement du pardon qui va faire cette œuvre de réunification de ce qui partait dans la dispersion. Il en est de même de l'Eucharistie. On ne se contente pas d'assister à l'Eucharistie, on y participe. Et comment est-ce qu'on y participe ? On y participe en offrant
sa propre existence en sacrifice à Dieu, en Jésus. Offrir sa vie en sacrifice, c'est ce que saint Paul demande aux croyants de Rome. Il leur dit « Par les miséricordes de Dieu, offrez vos corps en sacrifice vivant et saint, capable de plaire à Dieu. Telle est l'adoration véritable. » Alors, dans le langage de Paul, qui est d'origine juive, « offrez vos corps », cela signifie « offrez tous les aspects concrets de votre vie ». Tout. Et c'est ce à quoi nous sommes appelés dans l'Eucharistie. Vous voyez, quand le pain et le vin sont offerts, il est dit, les paroles du prêtre qui présente le pain et le vin dit que c'est le fruit du travail des hommes, donc c'est le fruit de notre vie, de notre travail, et cela signifie aussi qu'à travers ce pain et ce vin, nous sommes appelés à offrir tout ce que nous sommes et tout ce que nous vivons pour que le Seigneur puisse le reprendre en lui et le purifier. Cela signifie d'ailleurs que il n'y a pas besoin d'attendre d'être parfait pour faire cette offrande, puisque c'est le Christ lui-même qui vient reprendre tout cela dans sa propre offrande et qui vient en faire en quelque sorte un cadeau parfait pour la gloire du Père. Donc nous pouvons offrir les choses telles qu'elles sont dans leur état de délabrement éventuel ou de division éventuelle en disant « Voilà Seigneur, toi tu vas te ressaisir du tout, tu vas l'offrir au Père et tu vas le transformer ». C'est pour ça qu'on trouve dans la troisième prière eucharistique « Que l'Esprit Saint fasse de nous une éternelle offrande à ta gloire hein, ». Mais l'Esprit Saint ne pourra le faire que si nous-mêmes nous nous laissons reprendre dans cette offrande pour la gloire du Père, hein, si nous lui offrons ce que nous sommes. Ou alors dans la quatrième prière eucharistique, le prêtre demande que nous soyons nous-mêmes dans le Christ une vivante offrande à la louange de la gloire du Père. Donc notre vie en tant que entièrement offerte au Seigneur, dans tous ses aspects, ceux dont nous sommes fiers, ceux dont nous sommes moins fiers, puisque le Seigneur lui-même va agir pour réunifier tout cela et en faire l'offrande parfaite pour le Père. De même, pour ceux qui ont fait ou qui feront un chemin de préparation à l'effusion de l'Esprit-Saint, il y a cette même dynamique de dire au Seigneur, « Voilà, Seigneur, je me mets à ta disposition, agis, agis pour que ce soit tes desseins qui s'accomplissent dans tous les aspects de mon existence. » Et cette prière d'effusion de l'Esprit-Saint, dans laquelle des frères aussi supplient l'Esprit-Saint de venir nous ressaisir dans son propre feu, eh bien, elle aboutit ensuite au fruit que le Seigneur veut, et qu'on appelle aussi le charisme, avec les exercices de tous les charismes que le Seigneur peut vouloir pour le bien du monde et de l'Église et de nos frères. Alors tout cela ne fait pas une unification à coups de baguette magique, parce que nous en faisons tous l'expérience, nous nous confessons et ensuite, assez rapidement, nous retombons dans nos défauts ordinaires. Ou alors nous offrons notre vie au Seigneur dans l'Eucharistie, nous lui disons « Seigneur, reprends tout ». Et puis, assez vite, nous reprenons les choses nous-mêmes pour continuer à les mener selon nos propres petites logiques. Alors, on pourrait se dire, mais alors donc tout ça, c'est de l'illusion ou éventuellement même de l'hypocrisie, des paroles qui n'ont pas de sens. Je dis au Seigneur, Seigneur, je regrette tous mes péchés. Et puis, ensuite, il ne se passe pas une heure après ma confession sans que j'en ai refait un certain nombre. En fait, ce qui est important... Enfin, la façon dont le Seigneur agit ne produit pas une perfection immédiate et magique. C'est une unification qui se fait en profondeur, très progressivement. C'est-à-dire, le Seigneur nous dit, cette unification de ta vie en moi, je vais la faire, mais je ne la ferai pas sans ta collaboration. C'est pour ça que le Seigneur laisse dans notre vie, une fois que nous avons fermement décidé que nous voulions que ce soit lui qui soit la cohérence et l'unité de notre vie, eh bien le Seigneur laisse encore toutes sortes d'espaces en friche qui ont encore besoin d'être repris en lui, parce qu'il désire que nous soyons ses propres collaborateurs dans cette œuvre. Hein, Dieu qui nous a créés sans nous ne veut pas nous sauver sans nous, comme dit saint Augustin. Donc, cela signifie que, bien sûr, si nous faisons place au Seigneur, il va sans doute déjà changer beaucoup de choses dès maintenant, et nous pourrons le vérifier, mais
sur d'autres points, la lutte sera plus longue. Il y aura peut-être des rechutes. Mais le Seigneur nous dit, je serai toujours à tes côtés, ne te décourage pas. Et si tu retombes, je te relèverai. Mais voyez, il y a deux choses très différentes. Hein. Vous avez une logique qui consiste à dire, de toute façon, vu que je suis pécheur, mes demandes de pardon ne servent à rien, donc je m'installe dans mon péché. Je reste au bas de la montagne hein, et je m'installe dans ma médiocrité ou dans mon péché. Ou alors il y a le fait de dire, Seigneur, voilà, je prends très fort ta main et je prends le sentier qui monte. Alors je te tiens par la main, peut-être que je vais trébucher ou peut-être que je vais tomber, mais comme en fait je te tiendrai sans cesse par la main, tu ne cesseras pas de me relever pour continuer à monter vers les sommets. Voyez, et donc on peut partir du pied de la montagne en ayant une certaine conscience de ses propres fragilités et de ses pauvretés et de ce qui risque d'être difficile, mais en même temps, il y a cette forte présence du Seigneur et cette certitude que si nous ne nous installons pas dans le péché, si nous ne lui donnons pas une sorte d'hospitalité stable en y restant, mais si nous voulons vraiment en sortir, eh bien le Seigneur le fera, y compris avec nos sueurs, nos larmes, quelquefois à travers nos chutes dans lesquelles il nous aura relevés. Mais ce sont deux logiques qui sont vraiment très différentes, puisqu'il y en a une qui est caractérisée en fait par une sorte de désespoir sur soi, alors que l'autre reste très consciente de la pauvreté que nous pouvons vivre, mais elle nous fait sans cesse monter. Et celui qui tombe en montant, le Seigneur le relève là où il est et on continue de monter. Vous voyez, ça, on n'est pas dans une logique dans laquelle tomber signifierait retourner complètement bouler en quelque sorte tout en bas de la montagne. Voilà. Alors, le Seigneur ne veut pas nous sauver sans nous, le Seigneur ne veut pas nous unifier sans nous. Donc je vais vous donner juste et très rapidement quelques petits points de repère pour collaborer avec ce que le Seigneur veut faire. Mais comprenez ces points de repère en comprenant bien que à la base, si vous n'avez pas pris cette décision de dire « Seigneur, je te veux au centre de ma vie et je te veux régnant sur tous les aspects de ma vie, que ce soit les relations avec mon mari, avec mes enfants, dans mon travail, dans mes distractions, je te veux en relation avec tout cela. » Bien, si nous n'avons pas fait ce choix, toutes les petites indications de détails que je peux vous donner, en fait, c'est de la peinture sur de la rouille, ça ne tiendra pas. Donc la vraie question, la question centrale, c'est cela, c'est par rapport au texte que nous avons reçu, est-ce que pour nous, il y aura bien un seul Seigneur, une seule foi, un seul Dieu et Père qui nous unifie. Premier point, mettre le Christ au centre de notre vie, cela signifie développer une relation vivante avec lui. C'est-à-dire c'est la question de la vie de louange, d'adoration, de l'échange avec lui, écouter sa parole, et lui parler de ce que nous vivons. C'est ce que nous faisons ici d'une façon plus intense, mais il faut sortir de la logique du zapping, c'est-à-dire de la petite parenthèse d'une semaine à Paray le Monial, le petit compartiment Paray le Monial, et ensuite rien n'a changé pour le reste dès qu'on en est sorti. Donc quelque chose peut-être à nouer ici ou à renforcer ici pour le vivre plus pleinement, ce qui signifie aussi entrer dans une logique d'unification, collaborer avec ce que le Seigneur veut faire, ça signifie faire rentrer notre vie dans notre prière. C'est-à-dire la prière ne sera pas simplement le petit moment d'intimité nous deux, sentimentale avec Jésus, mais c'est aussi le moment où nous échangeons avec le Seigneur sur ce qu'il attend de nous dans tel et dans tel domaine, ou peut-être nous expérimentons tel combat, telle difficulté. Seigneur, mets la lumière dans ma vie. Que signifie te suivre dans telle difficulté professionnelle, ou que signifie te suivre à l'égard de tel rythme de vie. Donc la prière n'est pas un dérivatif. La prière, elle est un lieu où le Seigneur vient faire la vérité, où nous lui soumettons tout ce qui fait nos liens, nos rythmes, notre vie, et puis le Seigneur, à travers la prière, va justement nous renvoyer à notre vie, puisque s'il illumine tel et tel point de notre existence, eh bien, ensuite, ce qu'il attend de nous, c'est que cette lumière devienne agissante et opérante. C'est-à-dire, s'il m'a fait comprendre qu'il était important que je me réconcilie avec telle personne, eh bien, c'est pour que je le fasse, effectivement, ce qui va peut-être impliquer une petite réflexion sur que faire, comment faire pour cheminer
dans cette réconciliation. Ça va conduire évidemment à la question de l'éradication des idoles qui étaient là auparavant, hein, le pardon du Seigneur à l'égard de ces idoles dans lesquelles nous nous étions éloignés de lui, et puis les petites décisions qui vont nous aider à sortir de ces idoles. Vous voyez, par exemple, on ne sort pas d'une dépendance à l'ordinateur sans prendre des petites décisions très concrètes sur comment ne pas se laisser happer, phagocyter par l'écran. Et c'est des choses pour lesquelles, d'ailleurs, quelquefois, on peut avoir besoin d'aide et de conseils fraternels pour pouvoir mieux le faire, le vivre, hein, parce que tout n'est jamais cuit d'avance et il n'y a pas non plus de solution précompactée qui permette de le vivre automatiquement. Hein, donc la prière va entrer dans ma vie, elle va fructifier dans ma vie. Et puis, le Seigneur va nous faire rentrer dans tous les domaines de notre vie dans une logique qui est sa logique à lui, qui est celle de l'Esprit-Saint, de l'amour. Et l'Esprit-Saint, c'est l'amour qui est don. Donc le Seigneur va nous faire vivre tout ce que nous avons à vivre, non pas comme consommation, mais comme don. Don de nous-mêmes, comme lui-même s'est donné. Et le don appelle le don, la générosité fructifie en générosité. Vous voyez, il y a des choses qui quelquefois paraissent contradictoires ou conflictuelles, et quand elles sont reprises dans la logique du don, nous nous apercevons que tout s'unifie. Alors, je vous donne un exemple. Pour des chrétiens qui sont engagés, il y a toujours le dilemme « ma vie de famille ou mes engagements dans l'Église ». Hein, et puis, quelquefois, il y a un peu des déchirements ou le sentiment, tant bien que mal, de faire des compromis boiteux. Alors, une première chose qui est importante, c'est de se dire que le Seigneur n'a pas deux volontés divergentes sur nous. Il n'y a pas d'un côté son désir que je m'occupe de ma famille et sa part à gauche, et de l'autre côté son désir que je sois un chrétien engagé et sa part à droite. Et puis du coup, ça provoquerait un déchirement, ou ça ne provoquerait d'unité qu'au prix de compromis boiteux. En réalité, ce que le Seigneur désire, c'est quoi ? C'est que ma vie de famille enrichisse mes engagements dans l'Église, et que mes engagements dans l'Église enrichissent ma vie de famille. Et c'est de ce point de vue-là que l'unité va pouvoir se faire, parce que la volonté du Seigneur, elle est une et elle est cohérente sur notre existence. Il ne nous demande pas de partir dans 40 directions différentes à la fois. Mais il nous demande de ressaisir à quel point d'équilibre dynamique les choses vont pouvoir s'unifier et se vivre de façon cohérente, ce qui nous permettra ensuite, de manière beaucoup plus pacifiée, de dire ben, tel engagement en plus, non, ça briserait ce dynamisme fécond. Et au contraire, ça me ferait à nouveau rentrer dans une logique où l'un pourrait nuire à l'autre. Mais du point de vue, vous voyez, d'un engagement et d'une générosité dynamique. Et d'ailleurs, l'unité de vie, prenez-le au sens, puisque nous sommes en plein Tour de France, de la spiritualité du vélo. Donc, ne cherchez pas un petit équilibre statique et confortable dans votre existence. Si vous essayez de rester en équilibre sur un vélo, mais d'une manière statique, il y a quelques acrobates qui réussissent, mais c'est au prix d'une dépense d'énergie folle et impossible et intenable à long terme. Ce qui permet de tenir en équilibre sur un vélo, c'est d'avancer. Si vous avancez, l'équilibre se fait beaucoup plus vite. Et la logique de la générosité et du don, elle nous fait avancer et tenir en équilibre parce que nous avançons. Vous voyez ? Alors, y compris quand nous parlons du repos, n'oublions pas que le projet du Seigneur inclut 6 jours de travail et 1 jour de repos. C'est-à-dire le Seigneur a fait du repos un commandement, quelque chose de tout à fait étonnant. Alors, il ne nous a pas dit 6 jours de repos, 1 jour de travail. Hein. C'est 6 jours de travail, 1 jour de repos. Nous avons réussi à grignoter un 2e jour avec le week-end. Bien. Mais n'oublions pas cela, c'est-à-dire que le repos fait partie positivement du projet que le Seigneur a pour nous. Ça peut avoir un sens très humain, c'est-à-dire nous avons besoin de recharger les batteries pour mieux nous donner, et dans ce sens-là, il y a véritablement, comment dire, quelquefois, exigence de repos par motif de générosité et de don, et non pas simplement par motif de petit confort égoïste. Hein. Mais il y a aussi appel au repos, parce que dans toute l'Écriture, le repos, c'est comme une sorte d'expérience anticipée du royaume de Dieu. Hein, le jour du Seigneur,
c'est le jour qui est le jour de la fête et du repos dans le Seigneur, c'est-à-dire qui anticipe en notre vie ici-bas ce que nous vivrons éternellement dans les cieux. Donc il y a en quelque sorte un entraînement au royaume des cieux que nous vivons à travers le repos du Seigneur. Tout cela pour dire que vous voyez, dès que les choses sont vues dans le Seigneur, on sort aussi des risques de faux activisme dans lesquels on s'épuise totalement en partant dans tous les sens, dans toutes sortes d'engagements. Et de même, on évite la tentation du petit confort pour moi, parce que, vous savez, c'est tellement important pour mes petits équilibres personnels de ne pas faire grand-chose et surtout de ne m'engager nulle part. Hein. Non, on rentre dans une logique, vous voyez, de générosité dynamique, de don de soi qui fait avancer, qui fait tenir en équilibre, et à l'intérieur de laquelle même le repos trouve son sens et concrètement aussi assez souvent son exigence. À condition, comme je le disais dès le début de cet enseignement, que ce soit effectivement un repos et non pas une distraction épuisante, comme notre monde nous en offre tant. Donc je termine très rapidement, simplement en vous redisant la chose suivante. Toutes ces petites indications un petit peu rapides au plan pratique n'ont aucun intérêt si vous n'avez pas commencé par vous poser la question de savoir si le Seigneur sera véritablement le centre et le cœur de votre cœur. Et c'est par là que nous sommes appelés à commencer et cette question, nous pouvons nous la poser quel que soit le point où nous en sommes, puisqu'ensuite, si nous avons besoin d'être sortis de problèmes ou de situations très délicates, fondamentalement, le fait d'accueillir le Seigneur comme sauveur, c'est cela qui nous en sortira. Ensuite, bien sûr, avec notre collaboration, mais le Seigneur veut le faire et il a donné sa vie pour cela, donc commencez vous-même par cela et déployez ensuite les fructifications et la collaboration au Seigneur en vous appuyant là-dessus, en vous appuyant sur le fait de véritablement le choisir comme le cœur et le centre de votre vie puisqu'il vous aime. Amen.

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2: Si vous ne pardonnez pas aux hommes, votre Père non plus ne pardonnera pas vos fautes. Matthieu 6, 15.

0: Donc, voilà, j'ai mis un titre pour cette troisième qui manifeste combien toute mon espérance est en vous. Vous voyez, implanter ou réimplanter l'Église, c'est l'heure des laïcs. Donc, on va commencer en fait juste par écouter trois témoignages vraiment différents, de contextes différents, de personnes qui se sont mis en route à différents niveaux. Et qui, même quand elles se sont mises en route, je pense pour la plupart, à part peut-être le dernier témoignage, n'avaient pas cette conscience de tout ce processus de transformation, etc. Mais voilà, qui m'ont donné leur témoignage et qui, je trouve, peut bien illustrer comment démarrer. Ah, ça va vraiment être l'axe principal de cette séance. Comment s'y mettre, comment démarrer. On terminera aussi à la fin de la séance par quand même une petite vue d'ensemble sur l'ensemble du processus de transformation missionnaire. En fait, j'ai vraiment voulu insister sur le démarrage, hein, parce que c'est le démarrage que l'on ne sait pas faire, puisque nous sortons d'une période de chrétienté. Voilà, le démarrage, je veux dire, il était fait dans la famille, et ensuite. Voilà, on était baptisés et tout de suite, on était déjà dans la famille Église. Et donc, eh bien, on grandissait dans la vie de disciple, notamment, voilà, en étant catéchisés, voilà, pour mieux connaître Jésus, en ayant aussi, un enseignement moral sur comment bien vivre comme chrétien, en se mettant au service de notre paroisse, etc. Hein, en étant missionnaire, alors très souvent, c'était missionnaire dans notre famille ou missionnaire auprès de nos enfants, etc. Voilà. Mais aujourd'hui, on est dans une nouvelle époque et donc les premières marches qui sont essentielles, hein, qui sont partir de ceux qui sont loin, partir de ceux qui ne sont pas là, ces premières étapes, nous savons très peu les faire. Voilà, nous avons eu ces dernières années j'allais dire comme des esquisses ou des prises de conscience qu'il fallait s'y mettre. Voilà, je pense par exemple, voilà, on fait une évangélisation de rue, on fait un événement, etc. Mais par contre, vraiment construire quelque chose qui engendre structurellement des nouveaux chrétiens de manière régulière pour qu'ils rejoignent la famille de Dieu. Voilà, ces premières marches, c'est quelque chose sur lequel, et c'est normal. On a tout à apprendre et à apprendre. Il faut vraiment s'y mettre. C'était ce qu'ont fait les premiers chrétiens. Enfin, nous, on le fait avec quelque chose peut-être encore plus difficile, puisqu'on a un héritage à assumer. Alors, au moins, on a leur exemple qui nous encourage. Mais par contre, on a un héritage. Vous savez, quand on est curé, on arrive dans une paroisse et tout d'un coup, vous avez, je sais pas, 8 clochers. Voilà, l'ensemble des 8 clochers, c'est pas forcément super vivant. Et vous avez les commissions d'art sacré, des tonnes de choses à assumer qui sont pas vraiment liées au fait de faire vivre une communauté chrétienne. Voilà, donc on a un héritage à assumer qui est pas facile à, voilà, qui est pas facile toujours à assumer et en même temps qui peut être aussi parfois un lieu de démarrage. Donc on va écouter un premier témoignage. Alors, je vais demander donc d'une paroisse parisienne. Son épouse est pas là, mais c'est pas grave. Ça va peut-être la faire venir. Voilà. Un premier témoignage. Je vais vous laisser vous présenter et puis dire un peu ce que vous m'avez partagé hier à la buvette.
1: Merci mon père. Donc, normalement j'aurais été avec ma femme Pauline, mais qui sort de là, s'appelle Saint-Jean en courant, donc voilà. Donc on est parisien, on vit dans le 16e à Paris, et notre paroisse c'est Saint-Honoré-d'Eylau. Donc voilà, c'est ce que je vais dire peut paraître sur la présentation de cette paroisse peut-être très très orgueilleux par rapport à ce qu'on peut entendre de paroisse de campagne ou de petite ville, parce que voilà, c'est une très grosse paroisse de Paris. On a, je crois, 7 ou 8 messes tous les week-ends, une ribambelle de prêtres, etc. Donc on est en fait très très gâtés. Et donc d'un côté c'est extraordinaire, et de l'autre côté je pense que ça nous a empêché pendant des décennies d'avoir cet élan missionnaire. Voilà, on a toujours eu des curés extraordinaires, et on a changé l'année dernière de curé pour avoir un curé extraordinaire, mais avec une caractéristique de mission très forte. Voilà. Et donc Pauline, qui va arriver, a monté il y a 1 an et demi un groupe de louanges, donc très musique, etc. Et on a eu l'idée, complètement guidé par là-haut, en plein hiver, de monter une première fête de la musique, voilà, parce qu'on a un grand parvis qui donne sur le trottoir. Et donc, on s'est dit ça avec en fait un but caché qui était de, j'avais donné cette image d'attraper des poissons. Ça m'a fait pas mal rire le dessin de Ictus là du livre. Voilà, parce que c'est une paroisse pas du tout missionnaire. Si vous voyez, quand vous allez à une messe, on se dit pas bonjour. Bon, un jour, j'ai distribué des tracts. C'était limite si on se faisait pas un peu gronder. Enfin voilà, ça peut être très cloisonné. Voilà, d'un côté, c'est extraordinaire. Parce que c'est très riche au sens, il y a beaucoup de générosité, il y a beaucoup d'associations qui tournent autour. Mais quand on a fait des sondages avec le conseil pastoral, le premier truc c'était l'accueil, il n'y a pas d'accueil, il n'y a pas de bonjour, il n'y a pas tout ça. Voilà. Donc c'est déjà un problème un peu interne et forcément en miroir vis-à-vis de l'extérieur. Et donc on a fait cette première expérience, from scratch comme ça, le 21 juin dernier. Et donc vraiment page blanche. Avec le go du curé qui nous a dit allez-y quoi. Et donc moi je me suis retrouvé à des messes à aller voir les gens comme ça en fin de messe en disant ben voilà j'ai besoin de pêcheurs pour être sur le trottoir pendant le concert parce que le but du concert c'est faire du beau bruit avec du chant catho, de la variété et tout d'avoir des passants parce qu'on est entre le Trocadéro la place Victor Hugo donc le 21 juin ça passe et d'attraper voilà de les faire entrer dans l'église. Et vraiment, voilà, et je me disais, ça va être un flop total. Et à ma grande surprise, j'ai eu des coucou, j'ai eu des personnes qui sont venues de façon complètement inattendue pour être ces pêcheurs. Voilà, notamment une amie, une femme extraordinaire, mais vous voyez un peu introvertie tout ça. Et moi, je la regardais attraper quelqu'un comme ça qui passait à 100 mètres sur le trottoir. Et pas lâcher le petit poisson comme ça. Voilà, donc des expériences vraiment extraordinaires de gens qui se sont, je pense, découverts ou en tout cas révélés dans une démarche missionnaire qui était probablement pas leur nature et qui était totalement novice. On est parti, on n'a pas de formation, rien quoi, comme ça. Une petite prière avant le concert pour faire ça. Et donc je crois on était, il y avait quasiment entre 10 et 15 pêcheurs. Plus que ça, j'ai même pas de listing en fait, peut-être 30, parce qu'il y avait aussi une communauté à côté qui nous a quand même un petit peu aidé. Et voilà. Et on a recueilli. Donc le but c'est de faire entrer les passants dans l'église où il y avait les prêtres, il y avait des prières des frères, il y avait une adoration. Voilà, il y avait des petites bougies. Donc on avait essayé de faire un peu des choses comme ça. Et on a eu une soixantaine à peu près de petits tickets comme ça de prières. Voilà. Pour vous dire aussi l'état d'impréparation, à 20 ans moins 5, avant que ça commence, je vais voir le curé, je lui dis, mais en fait, mon père, on va avoir tous ces petits papiers là, on en fait quoi après? C'est vraiment, voilà, from scratch. Et on les a donnés, effectivement, on a les sœurs de Bethléem qui sont dans l'ancienne église de la place qui ont récupéré toutes ces prières pour prier. Voilà. Tu veux rajouter? Donc, et nous, après, en fait, on n'a rien, c'est-à-dire on a sorti 21 juin à minuit, on a tout rangé. Puis après, plus rien. Donc c'est vrai que on est venu là pour entendre. On avait entendu parler des dimanches de dinars. Et voilà, je pense que notre paroisse, elle a besoin après de voilà, d'avoir quelque chose entre guillemets à vendre à ces passants qui sont entrés dans l'église en disant revenez, même si vous ne pouvez pas aller tout de suite à une messe ou voilà de faire un sas. Voilà. Tu veux rajouter quelque chose?
2: Oui, en fait, ce pourquoi on témoigne sans doute, c'est pour vous dire qu'on a été juste émerveillés par ces personnes qui se sont manifestées. On est dans une paroisse, je sais pas si tu en as parlé, mais qui, pour moi, n'était pas du tout missionnaire. Je voyais des gens très installés, voilà, et un peu avec de l'entre-soi, même s'il se passe de très belles choses dans notre paroisse. Et là, tout d'un coup, ces 30 personnes qui ont surgi comme ça sur le pavé de nos rues, bah, moi, ça m'a émerveillée, ça m'a donné vraiment une grosse niaque pour continuer la mission dans cette paroisse.
0: Merci beaucoup. En fait, j'étais heureux de commencer par ce témoignage pour un peu tordre le cou aux idées reçues où on se dit parfois, c'est que les grosses paroisses qui ont plein de talents et de ressources qui peuvent être missionnaires. Et en fait, parfois, c'est plus difficile, d'une certaine manière, de commencer à être missionnaire quand on est dans un lieu où il y a encore beaucoup de monde, beaucoup d'activités. Bah parce que s'occuper de tous ceux qui sont là, ça prend du temps, de l'énergie, et donc on peut finalement ne pas avoir ce ressenti de l'urgence de la mission. Oui, voilà, je pense que quand on est dans un endroit où il n'y a plus rien, là, le ressenti, il est énorme. Ah, mais il y en a sûrement parmi nous, voilà, qui sont dans des lieux où en fait, bon, on peut continuer comme ça, quoi. C'est sympa, sauf que ça s'érode tout doucement. La paroisse, on n'a pas l'impression qu'elle s'écroule parce que, bah, s'il y avait 20 messes par week-end et que maintenant il y en a 10 qui sont remplies, ça fait quand même toujours pas mal de monde. Et puis, voilà. Et puis en plus, comme il y a des paroisses qui sont désertiques plus loin, bien les chrétiens ils déménagent et ils viennent près des paroisses où il y a du monde pour eux. Vous voyez. Et donc ça peut être quand même plus difficile. Voilà. Et ce que je trouvais intéressant dans ce témoignage, c'est de se dire en fait, il y a un moment où voilà, peut-être, voilà, j'allais dire, c'est peut-être la paroisse qui est la plus riche, qui est la paroisse qui est le plus au début. Et en fait, quand je dis la paroisse, c'est pas cette paroisse-là, c'est nos paroisses qui sont les plus riches, sont peut-être finalement nos paroisses qui ont le plus à se convertir et à commencer, voilà, à se sensibiliser à l'urgence, et eh bien d'aller, de sortir. Voilà, c'est une expérience de sortir vers ceux qui ne sont pas là. Voilà, et donc aussi. Bah, une première initiative, c'est de dire quelles sont peut-être des initiatives ponctuelles qui vont donner le goût de la mission et l'ouverture du cœur à des paroissiens qui vont tout d'un coup vivre, on en a déjà parlé, hein, c'est ce qu'on appelle une expérience émotionnelle correctrice, c'est une expérience qui vient déranger le ronron habituel et où on se dit « ah oui, en fait », et puis qui nous donne de la joie, qui nous fait comprendre quelque chose. Et donc là, ça peut être un début, puis ensuite, ben, une fois qu'on aura fait une expérience comme ça, on va créer, on va pouvoir se dire, voilà, avec quelle équipe, l'équipe de ceux qui ont participé, ils peuvent devenir une équipe. Et effectivement, l'étape d'après, ça sera de se dire, voilà, c'est plus du ponctuel qu'on veut faire, mais c'est vraiment quelque chose de régulier, une activité seuil dans laquelle on va rencontrer régulièrement les mêmes non-pratiquants pour pouvoir essayer de commencer quelque chose avec eux. Vous voyez, donc voilà, c'était ce premier témoignage qui me semblait intéressant. Alors maintenant, on va changer, on va sortir de Paris et d'une grosse paroisse pour aller dans une réalité rurale du diocèse d'Annecy. Donc j'espère qu'ils sont là. Ils sont là. Voilà, qui n'ont pas participé au parcours. Voilà, mais leur curé était, voilà, il est reparti, était à la session, on a discuté ensemble et puis en partageant. Alors on s'est dit que ça pouvait être bien de vous faire témoigner. Donc je vous laisse vous présenter.
3: Bonjour, je m'appelle Marie-Valérie.
4: Et je m'appelle Delphine.
3: Alors nous, c'est vraiment différent. Donc on vient d'une petite paroisse rurale qui s'appelle Frangy, en Haute-Savoie. C'est à l'ouest du département. Peut-être que vous êtes passé par Frangy pour aller au ski, sortez de l'autoroute, passez par Frangy et vous arrivez vers Annecy et les stations. Frangy, c'est un gros village de 1500 habitants, qui est le chef-lieu d'un canton de 10 000 habitants à peu près. La paroisse, donc, c'est 16 clochers. Et on n'a pas pléthore de prêtres, on en a deux qui ont deux paroisses, enfin notre curé a deux paroisses, et en tout il est curé donc de 30 clochers. Donc on a la messe tous les dimanches à Frangy, et les 16 autres clochers en fait ont la messe par roulement, bon peut-être 3 ou 4 fois dans l'année. Et à Frangy, donc qui est la grosse messe, on a à peu près 100 personnes, il y en a qu'une. Donc pour le contexte. Et beaucoup de, enfin quelques familles, mais vraiment plutôt des personnes âgées. Donc pour nous, l'élan missionnaire, il est parti il y a à peu près une quinzaine d'années. Je suis venue à Paris avec une amie, juste avec nos enfants, et on a vraiment adoré ça. On est rentré, puis pof, ah ben à Frangy, c'est pas pareil. Ouais. Et puis chaque fois, bon, on en parlait, venez. Et puis au bout de quelques années, quand même, on a réussi à convaincre Delphine, sa famille, et puis à force d'en parler, je dirais il y a 6 ans à peu près, 5-6 ans, ou un peu moins. On est venu à un moment, on était 7 familles de la paroisse avec les enfants, donc on était au moins 25 ou 30. Et là, les fruits tout de suite, eh ben, quand on est rentré, c'est que tout le monde s'est un peu engagé dans la paroisse, et l'esprit, un peu tout ce qu'on avait reçu et qu'on avait envie de partager, on a changé notre registre de chant. Et puis petit pas par petit pas, comme ça on a remis un petit peu plus d'esprit saint dans la paroisse. On en parlait pas que le jour de Pentecôte, mais plus souvent, et aidé par des prêtres aussi qui nous ont vraiment qui étaient vraiment derrière nous, ça compte beaucoup. Voilà, donc jusqu'à
4: l'été 2020, l'été du Covid, on n'a pas pu venir à Paris. Il y avait bien Paris en région, que vous avez peut-être connu par chez vous. Mais nous, on s'est dit, en fait, c'est la bonne occasion de faire connaître à notre paroisse ce qu'on vit à Paris. Donc, on a pris l'initiative. Donc, notre petit groupe de 5-6, en fait, on a dit, on va amener un bout de Paris à Frangy. Donc, on a décidé de faire une session de 3 jours dans notre paroisse. Donc, on a vraiment calqué ces 3 jours sur un modèle de session Paris. Donc avec des services, un service enfant, service cuisine, des temps de louange, des temps d'enseignement, de l'adoration et d'éveillé. Voilà, donc ça c'était notre modèle de 2020, ça a plutôt bien marché. Vraiment, c'était l'élan fraternel a bien fonctionné. On a vu sur ces sessions venir, alors pas sur tous les temps, hein, c'était vraiment à la carte. On n'était pas obligé de faire tous les temps. Donc, il y a des gens qui venaient que pour la veillée ou que pour le partage de l'après-midi. Mais on a vu des paroissiens qui étaient très très loin de ce qu'on peut vivre à Paris. Donc ça, ça a été vraiment un fruit assez immédiat, c'est que cette session, on l'a vécue en paroisse et en intergénérationnel. Donc ça, c'était notre première session. En fait, on s'est rendu compte que c'était quand même très chronophage, énergivore, et qu'on était quand même une très petite équipe à porter ça. Mais on avait cette envie de continuer. Et malgré tout, on s'est dit, on peut pas s'arrêter à une fois dans l'année. En fait, c'est trop bien, c'est trop beau. Donc on va faire des veillées. Au départ, on s'imaginait faire des veillées de louanges, mais notre curé très rapidement nous a dit non, on ne fait pas des veillées de louanges, on fait des veillées qu'on a nommées, et on les a nommées veillées source de tout amour, parce qu'on s'est dit si on appelle ça des veillées de louanges, ben nous ça nous parle, parce que c'est pareil, mais ça ne parlera pas aux paroissiens. Donc on a appelé nos veillées veillées source de tout amour, donc elles s'appellent toujours comme ça, et on s'est lancé la première année, on en fait toujours que 5. Donc voilà, c'est le samedi soir. Le format de nos veillées, c'est un temps de louange, un temps autour de la parole, une prédication qui est souvent faite par le prêtre, mais qui peut aussi se transformer en lectio divina avec des petits groupes, un temps avec l'Esprit Saint, et ensuite un temps qu'on a appelé des temps de démarche. Donc on a au départ vraiment bien expliqué les démarches, parce qu'à Paris c'est très intuitif parce qu'on les vit. Donc voilà, tout le monde sait ce que c'est que l'adoration, tout le monde sait ce que c'est que le sacrement de réconciliation, mais en fait dans notre paroisse c'était pas forcément hyper connu. Donc on a bien reprécisé, et donc à chaque fois on a un temps d'adoration, nos prêtres qui proposent le sacrement de réconciliation, une prière des frères et des démarches plus simples de rédiger une prière, la déposer au pied du Saint-Sacrement et puis piocher une petite parole en repartant. Voilà, donc ça c'est nos cinq veillées par an, donc avec nos petits moteurs là de 5-6 personnes.
3: On a refait, donc la session, on l'a faite en 2020, mais après on s'est dit on continue, donc on l'a refaite en 2021, en 2022, les 3 jours. Et les veillées, ben voilà, on continue 5 jours pour pas trop se charger non plus. Au début, on s'est dit, ouais, tous les mois et tout, puis après on s'est dit, ouf, on peut pas, on essaie de, en fait, on s'est dit, on va pas en rajouter, mais on va mieux intégrer. Et la deuxième année, on s'est dit, on va intégrer toutes les pastorales. Comment dire, pour qu'il y ait une unité de tout ce qu'on fait, donc les préparations au mariage, les préparations au baptême, le caté, l'aumônerie, toutes ces pastorales ont inclus dans leur programme de l'année au moins une veillée, et une veillée qui leur est spécifique. Donc il y a une veillée où on accueille particulièrement les fiancés, une veillée où on accueille particulièrement les familles qui demandent un baptême, avec des démarches qui leur sont adaptées, comme par exemple apporter au Saint-Sacrement leur prière de couple, ou confier leur enfant. Donc c'est un petit peu plus ciblé pour ces personnes-là, mais surtout c'est des personnes qu'on verra pas à la messe, pas forcément, parce que la messe ça reste très codifié, et c'est quand même c'est plus pour les initiés, alors que là la veillée c'est quelque chose de très pédagogique, on explique vraiment tout bien pour essayer de permettre aux personnes de faire une expérience de cœur à cœur avec Dieu comme elles sont, et on essaie de On peut dire aussi que on se sentait vraiment pas du tout capable de faire ça au début. Au début, on avait toutes nos prières toutes bien écrites entre chaque chance qu'on allait dire, parce que c'est pas pareil d'être là et d'animer la veillée qu'après le faire soi-même. Et puis l'Esprit Saint nous a vraiment aidé à assumer quoi qu'on n'était pas, enfin, avec nos limites, avec ce qu'on est. Et il y a une veillée qui a été vraiment un tournant pour nous. C'est une veillée où tout a foiré. Mais vraiment tout. On chantait des trucs. C'était pas la même chose sur le PowerPoint. On s'en rendait pas compte. Donc, et en fait, cette veillée-là, on a rigolé. Enfin, je sais pas, on s'est complètement lâché. Et on s'est dit, ah, Jésus, tu nous aimes comme on est. C'est pas grave. Enfin, et en fait, après, les gens sont venus nous voir en nous disant, c'était génial parce que c'était hyper abordable, en fait. On a senti qu'on priait ensemble et que c'était pas vous qui animiez d'un côté et nous qui écoutions. C'était vraiment on priait ensemble. Et ça a été un tournant et on espère garder ça.
4: Oui, en fait, on n'est pas des charismatiques, on a tâtonné beaucoup. On a vraiment la première année, on avait l'idée de coller à Paris. Et notre curé, en fait, n'avait pas l'idée de coller à Paris. Lui, il avait un projet en tête qui était déjà bien défini, et il nous lançait des perches, mais nous, on les saisissait pas franchement. Et franchement, notre première année. On s'est planté plein de fois. On s'est planté matériellement. Hein. On n'avait pas assez de micros. C'était pas la bonne personne qui a le micro au bon moment. Il y a franchement des veillées où on est parti en pleurant parce que moi j'ai rien vécu. Enfin voilà, il y avait un truc qui se passait pas. Et cette fameuse veillée où on a un peu pécloté et en fait on s'est dit ok ça marche pas, mais de toute façon on est frères. Et on est là pour être avec le Christ. Finalement, la source de tout amour, c'est lui. Donc, qu'on se plante ou pas, de toute façon, au milieu, c'est lui. Et c'est vrai que c'est cette veillée qui nous a fait prendre conscience, que nos imperfections, c'était notre fraternité, c'était notre force. Et je pense que déjà entre nous, ça a vraiment renforcé nos liens et notre capacité à être ensemble et à prier avec les autres. Et pour les autres, ça a aussi montré que on n'était pas des personnes différentes d'elles, quoi. On restait les paroissiens du dimanche avec nos défauts et nos imperfections. Et je pense que ça a rendu quelque chose d'accessible. Et nous, ça a lâché un peu aussi une pression, en fait, qu'on se mettait inutilement. Et en fait, là, notre curé nous a dit, en fait, c'est ce que je voulais que vous fassiez dès le début, mais voilà, nous, on n'était pas prêts. On avait cet idéal de perfection, mais en fait, c'est pas du tout ce que le Seigneur nous demande, en fait. Hein, il nous demande juste d'être là pour lui et qu'on soit là en frère avec lui. Et lui, il l'avait déjà en tête. Et du coup, il s'est dit, il faut qu'on fasse frère ensemble et qu'on puisse intégrer ces vies à la pastorale. Et vraiment, en fait, je pense que ça nous a permis de tout comprendre et cette année qui arrive, je pense qu'on sera encore meilleur dans l'accueil parce qu'on sera encore plus nous, en fait.
3: Est-ce que j'ai le temps juste pour deux petits fruits? Donc, on a eu un beau témoignage d'un couple de fiancés qui était venu aux veillées et qui après nous ont dit, qui ont témoigné à une autre veillée pour dire à quel point ils s'étaient sentis accueillis comme dans une famille et que ça avait changé leur idée de l'Église. Donc ça pour un peu les périphéries. Et moi, ce qui m'a beaucoup touchée, c'est les personnes âgées de notre paroisse qui sont là tous les dimanches à la messe et qui ont littéralement fondu en larmes aux veillées en se disant « mais on m'avait jamais parlé du Christ comme ça, l'adoration je connaissais pas, la confession, les souvenirs que j'ai de mon enfance, c'était terrible ». Et de voir, même à 80, 90 ans, des personnes vraiment touchées, et ça c'était beau.

0: Voilà, un grand merci à ce que moi je retiens de ce témoignage. Tout d'abord, c'est la question du temps, hein, c'est-à-dire que ça se fait pas en 5 minutes. Il y a eu tout ce temps, d'abord ce premier temps, voilà où il a fallu. Une personne est venue à Paray-le-Monial et puis elle a souhaité partager avec d'autres paroissiens et ça a mis du temps, 5, 6 ans ou je sais pas, voilà pour au bout de voilà pour que ce désir missionnaire, ce désir de foi, de louange, etc. puisse être partagé avec quelques-uns et avoir une équipe en fait, un petit nombre qui à un moment alors a vraiment eu le souhait de partager cela dans sa paroisse, dans une paroisse où il n'y a pas beaucoup de pratiquants, sans doute pas des milliers de jeunes familles, je pense. Et donc, voilà, c'est le premier point. Le deuxième point aussi qui est beau, et là ça s'est bien passé avec le prêtre, mais ça a été quand même ce temps pour sans doute pour vous apprivoiser, pour communiquer avec le prêtre et qui, je trouve, a bien joué son rôle hein, puisque il vous a fait prendre conscience que ce qui était vécu à Paray, c'était quelque chose de l'intérieur de l'Église. C'est un lieu de ressourcement, voilà, avec ses louanges, etc. Alors bien sûr, viennent aussi des personnes parfois plus éloignées, mais que lorsqu'on se retrouve dans un autre lieu, voilà, il va y avoir tout un effort d'adaptation pour se mettre à la portée du plus grand nombre de personnes et de là où elles en sont. Voilà, d'où le fait de pas appeler ça louange, mais appeler ça soirée source de tout amour. Voilà, où des personnes plus éloignées de la foi vont pas entendre quelque chose du langage codé de la famille, mais quelque chose qui leur est accessible, qui leur est compréhensible. Et puis aussi tout ce travail qui a été fait pour pour proposer une veillée. Voilà, qui soit le plus accessible à des personnes pour qui la messe est une première marche trop haute. Vous voyez, c'est plus convivial, c'est plus simple, c'est plus pédagogique, il peut y avoir aussi des témoignages, c'est davantage centré autour de la parole de Dieu, etc. Hein, de l'accueil, de l'intériorité, peut-être avec moins de rites. Et donc, ça aussi, hein, c'est vraiment justement tout d'un coup s'adapter aux personnes qui sont plus loin, pour proposer quelque chose, et c'est le deuxième point que je trouve beau dans ce témoignage, où vraiment c'est une paroisse qui a avancé, puisque c'est quelque chose de régulier, hein, qui revient à plusieurs reprises, et puis aussi qui intègre, et c'est ça qui est beau, qui intègre la pastorale des sacrements, hein, notamment baptême, mariage, etc., qui est finalement une pastorale qui la plupart du temps dans nos paroisses est dirigée vers des personnes non pratiquantes, et que l'on fait un petit peu à part, pour s'occuper d'eux, puis après ils peuvent pas continuer parce qu'ils n'ont pas vécu une expérience un peu régulière avec la communauté paroissiale de prière ou de rendez-vous avec d'autres chrétiens. Et là, ils peuvent, à travers ces veillées, il y a une activité, un outil qui est proposé régulièrement et auquel ils vont pouvoir revenir et qui est plus accessible. Alors, voilà, donc je trouve que c'est vraiment une belle illustration hein, de ce dont on a parlé. Voilà, et dans un contexte où il y a peut-être beaucoup moins de moyens ou de forces humaines, mais qui montre voilà que l'on peut démarrer. Voilà. Mais retenons, hein, il faut du temps, voilà. Il faut de la persévérance, hein. Et puis il faut la providence aussi. On l'a bien vu à travers les événements, pareil le Covid, pareil qui s'annule. Alors on fait une session, etc., etc. On va écouter un troisième témoignage, cette fois-ci vidéo, et ensuite Luc Emmanuel nous en parlera un peu plus. Alors là, c'est un témoignage un peu différent, hein, qui est vraiment un témoignage là où on essaye de partir de quasiment rien. Voilà. Ce qu'on appelle une implantation, une réimplantation d'église. Alors j'espère que vous allez bien entendre parce que le couple qui témoigne était très difficile à joindre. Là, ils sont en vacances en Ariège, ils n'ont pas internet, etc. Ils m'ont envoyé une petite vidéo de 4 minutes où ils expliquent ce qu'ils font, mais le son n'est pas forcément exceptionnel. Donc j'espère que vous allez entendre.
1: Bonjour à tous.
2: Bonjour.
1: Nous sommes Pierre et Sophie, Pierre et Sophie Mosser, nous sommes mariés depuis 15 ans maintenant cette année. Nous avons 5 enfants, nous sommes tous les deux viticulteurs et œnologues. Et nous sommes famille en mission pour le diocèse de Fréjus-Toulon depuis maintenant bientôt 2 ans, où nous habitons dans le presbytère de l'église Sainte-Douceline à Hyères, dans un projet de revitalisation de communauté, implantation et pour nous plus exactement revitalisation.
2: Alors en fait, tout a commencé il y a environ 2 ans, quand on, en fait, on a fait une session de couple. Et à la suite de cette session, on s'est senti appelé à quelque chose de plus radical, plus tourné vers la mission, plus tourné vers les autres, et avec toute notre famille, avec nos enfants. Et du coup, quand notre curé, donc qui était à l'époque le père Benoît Moradeil, nous a parlé d'une formation à Londres au church planting, donc l'implantation des églises. On savait pas du tout ce que c'était à ce moment-là, mais on s'est dit, ben tiens, c'est peut-être quelque chose qui pourrait nous parler. Et voilà, de toute façon, on risque pas grand-chose, on va essayer. C'est une formation qui est faite par des anglicans. Eux, en fait, ils ont revitalisé leur église à partir de ce principe. Et voilà, maintenant, leur église est bien dynamique. Et en fait, ils envoient une petite communauté, une petite équipe, une quinzaine de personnes, d'une communauté dynamique vers une communauté qui est un petit peu beaucoup, donc qui est moins dynamique, voire une communauté inexistante, pour revitaliser cette communauté. Donc voilà, donc nous, on a fait cette formation et puis on a constitué une équipe. On a été envoyé et on est arrivé sur place il y a environ 2 ans. Donc cette équipe, on leur a délivré la formation qu'on a reçue à Londres tout d'abord la première année pour qu'ils soient un petit peu aussi dans cette même dynamique.
1: Oui, l'idée c'est de partir d'une église mère qui est dynamique. Donc là c'était l'église du centre de hier. Et d'envoyer une petite équipe missionnaire pour revitaliser une autre église. Donc effectivement, c'est ce qu'on a fait. Fort de la formation qu'on avait reçue, en fait, l'idée, c'est vraiment d'arriver dans un quartier, de prendre racine dans le quartier, de s'implanter dans le quartier. Donc d'aller à la rencontre des habitants, de vivre avec eux, de trouver des lieux de vie avec eux. Donc au départ, on a commencé par un questionnaire pour leur poser des questions. Quels sont selon eux les besoins du quartier? Qu'est-ce qui fait que selon eux les gens ne viennent plus à l'église? Voilà un certain nombre de questions qui nous permettent d'aller à la rencontre. Et puis on a réfléchi à des actions, toujours dans cette idée-là. La première action qu'on a fait, c'est tout simplement de ramasser des déchets dans le quartier, puisqu'on est en fait dans un quartier assez populaire avec beaucoup d'immeubles autour. C'est pas toujours très bien entretenu et donc on s'est dit qu'est-ce qu'on peut faire de beau, de bon. Voilà, on a commencé humblement par ramasser des déchets, puis on s'est mis un petit peu à jardiner autour de l'église pour embellir l'extérieur de l'église, parce qu'en fait les gens ne viennent pas à l'intérieur, donc le fait d'embellir l'extérieur nous aidait à avoir une visibilité dans le quartier, et puis on a

0: personnes dans leur quotidien. Et voilà, et donc ce jardin nous permet vraiment de rencontrer des personnes et ensuite de leur proposer, par exemple, Alpha, des soirées plus spirituelles, parce qu'on a vu que la messe, eh bien, c'était quelque chose de trop, il marche trop pour eux dans un premier temps. Donc on propose des temps spirituels plus qu'en mode veillée. Voilà, donc c'est vraiment un lieu de proposition de choses ensuite pour aller plus loin.
1: Voilà. La formation nous a vraiment aidé à structurer, à comment créer notre foule, puis comment faire cheminer pour les faire rentrer dans la famille. Donc en 2 ans, on voit vraiment que maintenant on a bien pris racine dans le quartier, qu'on est en contact avec les gens, bien acceptés dans le quartier. Et on a beaucoup de joie dans ce projet, joie de la rencontre avec les personnes qu'on fait, joie de l'équipe avec qui on chemine. Et joie personnelle aussi, on a beaucoup appris humainement et spirituellement, et on est vraiment très heureux de ce projet.
0: Voilà. Merci.
2: Vous avez entendu? Ça donne envie. Bon, alors je vais te laisser le père Luc Emmanuel. Voilà, vous parlez un peu plus de ce type d'expérience, et puis peut-être de ce projet que tu connais un petit peu. Voilà, Luc Emmanuel est prêtre aussi de la communauté d'Emmanuel. Et il fait des études de missiologie. Et puis aussi, voilà, il va vous dire quelques mots.
3: L'expérience que vous venez de voir, donc c'est Pierre et Sophie Mosseur qui sont du diocèse de Toulon. Vous voyez, c'est quelque chose qu'ils ont commencé il y a 4 ans. 4 ans parce que ils ont parlé d'une formation qu'ils ont suivie en Angleterre auprès, en fait, de l'église qui est à l'origine du parcours Alpha. Peut-être que vous savez que le parcours Alpha a été fondé par une église anglicane, mais pour toutes les confessions chrétiennes. Et il existe aussi un parcours aujourd'hui qui a été initié dans cette église et qui maintenant existe pour toute l'église d'Angleterre, l'église anglicane, et qui ainsi a pour projet de revitaliser les paroisses et même parfois d'implanter l'église ou implanter une communauté chrétienne, si on veut être plus précis, là où, eh bien, soit il n'y a plus rien. On parle de revitalisation quand il y a une communauté vieillissante qui dépérit et implantation de communauté ou implantation d'église quand il n'y a plus rien. Donc vous avez compris qu'ils se sont formés là-bas il y a 4 ans. Il y a 3 ans, ils reviennent en France avec leur curé de la paroisse de Hyères à côté de Toulon. Ils décident eh bien de redonner la formation qu'ils avaient reçue à une équipe de la paroisse, qu'ils appellent l'église mère. Mais ce qui est l'église mère, c'est simplement, comme dans les paroisses actuelles, c'est un grand territoire paroissial où il y a de nombreuses églises, mais il y a à peu près un lieu central avec la messe de 10h30 ou 11h selon les lieux, où la communauté se réunit. Et là, au milieu de cette communauté, il y a une dizaine de personnes qui sont appelées, qui discernent et acceptent de partir en mission dans un des clochers du territoire paroissial. Je ne sais plus exactement combien il y a de clochers, mais je crois que c'est 8-10 clochers sur la ville de Hyères, où il y a 55 000 habitants. Et eux qui venaient à la messe dans l'église centrale, à une dizaine, ils disent, on va aller dans le clocher le plus éloigné sur le territoire paroissial, dans un milieu populaire, où il y a encore une messe, mais c'est vraiment pour une population très vieillissante, 20, 30 personnes, 30, 40 peut-être. Et on voit que ces personnes, elles disent, mais nous, qu'est-ce qu'on va devenir? À l'aide, à l'aide. Et dans leur schéma, ils prennent le temps de cette formation, 1 an, enfin plusieurs jours, c'était répandu sur, c'était une journée pendant 5 fois en Angleterre, et puis en revenant, le temps de se préparer en équipe pour réfléchir exactement à ce que vous avez suivi ici, c'est-à-dire à qui on veut s'adresser en allant là-bas, comment on veut faire. Qu'est-ce qu'on va mettre comme étape en place? Et on va repartir, en fait, from scratch, comme disait le premier témoignage, à partir du terrain. Et pour pouvoir avoir quelque chose qui soit vraiment adapté à la population du quartier, population qui a changé avec les années. Et c'est ainsi qu'ils sont arrivés. Ils sont arrivés, donc vous avez entendu, il y a 2 ans, et ils ont eu d'autres buts que, eh bien, d'abord de faire vivre cette communauté de missionnaires à une dizaine. Ce qu'ils ne disent pas dans leur témoignage, c'est qu'ils ont beaucoup prié, prié entre eux, prié sur le quartier,###

0: pour savoir, mais Seigneur, qu'est-ce que tu attends de nous? Et puis, ils ont essayé de réfléchir, mais quelle va être, eh bien, la première marche pour pouvoir rejoindre les personnes, rejoindre et constituer notre foule. C'est-à-dire toutes ces personnes avec qui on entre en contact, avec qui des liens se créent, et de cette foule, eh bien, qu'on puisse, avec cette foule, proposer l'étape d'après. Et cette expérience, ce que je viens vous dire, c'est qu'en fait, elle n'est pas unique. Elle n'est pas unique parce que cette année, en France, s'est lancée cette formation, qui est une formation en implantation d'église, mais ça marche aussi pour la revitalisation, donc pour des communautés vieillissantes ou déclinantes. Une formation qui s'est lancée à Paris, avec, on peut dire qu'ils l'avaient suivi plutôt dans leur paroisse, en lien avec le diocèse de Toulon, et là, le désir était de proposer cette formation vraiment à des paroisses largement en France, et en même temps, c'était la première année. Donc, c'est 5 paroisses qui ont été sélectionnées, enfin, qui sont, étaient aussi motivées pour venir, mais qui ont été choisies parce que leur projet était cohérent avec la formation qui pouvait être proposée. Et 3 fois 2 jours dans l'année, il aurait été donné la possibilité en équipe. Et quand je parle d'une équipe, ça peut être le curé ou un autre prêtre sur la paroisse, plus des missionnaires, c'est-à-dire des personnes qui disent, bah, ok, nous, on a été appelés, on a discerné, on reconnaît notre appel à sortir peut-être de cette église mère, de ce lieu paroissial où on vient, de dire, mais en fait, nous, on voit que, eh bien, on est appelés pour reconstituer, pour recréer une communauté paroissiale dans un bout de notre territoire paroissial. Recréer une communauté chrétienne dans un lieu où, au sein de la paroisse, eh bien, c'est un lieu qui en tout cas dépérit ou peut-être il n'existe plus rien. C'est 5 paroisses qui étaient présentes, chacune avec vraiment des profils très différents. Il y avait Reims qui était présente, Dinard, Ploubalet, il y avait une autre paroisse aussi du diocèse de Toulon, Paris. Et chacune disait, mais nous en fait, on a des envies missionnaires, on voit bien qu'il y a quelque chose à faire pour les périphéries. Il y a quelque chose à faire pour aller vers les personnes qui ne viennent pas. Et on ne peut pas simplement les inviter à venir à la messe, vous inviter dans nos activités. C'est la marche est bien trop haute. Il faut qu'on aille vers elles. Mais on ne sait pas comment faire. Et la formation n'avait d'autre but que d'abord de pouvoir donner des clés, des outils pour apprendre ensemble. Et d'abord les laïcs. Le prêtre était là vraiment, s'il était là, c'était vraiment en soutien des laïcs. C'est pas lui qui était la tête, hein, c'était vraiment les laïcs qui étaient au front pour mener ce projet et pour réfléchir qu'est-ce qui, par rapport à une population, qui, au milieu de cette population, eh bien, on pourrait chercher à rejoindre, comment faire, comment mettre en place différentes marches en sachant que cela prendra du temps. À la fin de l'année, si je dois encore vous dire, il y avait aussi, dans cette formation, un couple qui disait, nous sommes un couple, on n'est pas porté par notre paroisse n'a pas ce projet, mais nous, on sent cet appel aussi à nous mettre en mission au sein d'une paroisse, et on ne sait pas encore où. Et ils étaient venus à la formation, et c'était vraiment, vraiment donné, parce que c'était pas le projet initial de la formation, c'était vraiment davantage pour des équipes paroissiales qui allaient se mettre en mission, en vue de rentrer dans cette logique d'implantation d'église ou de revitalisation. Et eux disent, bah voilà, on est un couple, eh bien on est prêt à se rendre disponible s'il y a un projet d'une paroisse qui nous appelle pour qu'on puisse le vivre. Voilà, eux-mêmes ont suivi la formation. Et à la fin de l'année, il y a 2 choses. La première, c'était de se dire que pour chacune des paroisses, de voir combien les projets étaient différents. La paroisse de Reims venait de s'élargir vers un nouveau territoire. Ils étaient dans le centre-ville et puis ils ont eu tout un morceau de la banlieue. Et pour justement rejoindre les personnes, les habitants de cette banlieue, ils ne savaient comment s'y faire. La réflexion les a dit, mais sans doute, eh bien, la première chose à faire, c'est rejoindre les familles, parce qu'ils avaient vécu une mission paroissiale. Et dans cette mission paroissiale, ils ont vu qu'il y avait une flopée d'enfants qui avaient débarqué, mais 50, 60 enfants qui étaient là juste pour le film du soir. Ils se sont dit, ok, en fait, ceux que le Seigneur nous appelle à rejoindre en premier, eh bien, c'est les enfants, et bien sûr, à travers les enfants, les parents de ces enfants, et donc construire une première marche avec eux. avec elle. À l'inverse, eh bien, à Dinard, c'était davantage là une famille dont un couple qui était en tête avec toute une équipe, mais un couple était responsable. Et le couple, elle était engagée dans à la fois le conseil, était conseillère municipale, et elle était aussi engagée dans l'école. Elle s'est dit, mais tiens, je vois qu'avec les familles de l'école, il y a quelque chose à faire. Il y a un espace, un presbytère inoccupé. Eh bien là, on pourrait proposer quelque chose autour de l'éducation, d'éducation pour les familles. Et mais derrière, c'est former cette foule, et puis derrière, peut-être proposer quelque chose autour de la foi. À chaque fois, le projet n'était pas de, quand on parle d'implantation d'église, c'est pas de reconstituer une paroisse, un ensemble paroissial, c'est mais davantage reconstituer cette foule pour qu'un jour elle devienne une communauté chrétienne, qu'elle vive quelque chose de l'expérience du Christ, toujours en lien avec l'église mère. Bah, c'était le premier fruit de cette année. Et puis le deuxième fruit, bah, ça a été pour le couple dont je vous parlais, les deux jeunes, parce qu'ils sont relativement jeunes. Et ils ont dit, mais nous, on a vraiment ce désir de partir en mission. Et qui, du coup, a été mis en contact avec un prêtre qui dit, bah, moi, j'ai un projet de fonder ainsi ce projet missionnaire, mais j'avais personne immédiatement disponible dans la paroisse, en tout cas, pas des gens assez formés. Et ainsi, ils ont été mis en contact ensemble. Et il va y avoir peut-être, si Dieu veut, si toutes les conditions sont réunies, ben, quelque chose peut naître. Donc vous voyez, c'est cette formation qui a été donnée. Aujourd'hui, elle va être donnée l'année prochaine. Mais ce qu'il faut retenir, c'est qu'aujourd'hui, on a besoin d'être accompagné dans nos projets missionnaires. Aujourd'hui, comme le père Luc l'a dit, souvent, c'est quelque chose qui nous manque un peu notre manière de vivre nos logiques paroissiales, quelque chose sur laquelle on a besoin de se former, d'être accompagné. Et vraiment un lieu privilégié. Vous aurez sans doute l'information pour pouvoir connaître un peu plus. Donc la formation en implantation d'église, qu'on soit une équipe paroissiale ou qu'on soit comme couple, on se dit mais tiens, je reconnais là quelque chose de mon appel, quelque chose à vivre en couple, en tout cas à discerner. Et c'est aussi possible de suivre la formation. Si vous voulez aussi regarder, il y a sur Famille Chrétienne avait fait des articles là-dessus. Si vous tapez sur Google hier implantation d'église, vous tombez sur les Mossères, Sophie et Pierre, qui ont témoigné. Merci.
1: Voilà. Donc vous aviez posé quelques questions. Il y en a sans doute certaines. Enfin Marie a un peu épluché les questions.
2: Alors du coup dans les questions, il y a beaucoup la question de la place du prêtre qui revient quoi, à peu près dans tous les papiers. Il y avait la question, comment faire si le prêtre ne coopère pas au projet ou s'il n'est pas investi ou pas à l'écoute? Voilà, quelle position entre le prêtre et les laïcs? Et un peu dans le même genre de question, il y avait aussi, comment on fait sans prêtre? Est-ce qu'on est curé dépendant ou pas pour ce genre de mission?
1: Non, on n'a pas de réponse évidente, qui soit la réponse à cette question, c'est évident. Juste en voyant que c'était une question récurrente, sachant que souvent les prêtres disent on n'a pas les laïcs qu'il nous faut, et puis les laïcs disent on n'a pas les prêtres qu'il nous faut. En tout cas, moi, il y a deux écueils qu'il faut éviter. C'est-à-dire l'écueil de faire sans l'Église, vous voyez, c'est-à-dire de se mettre complètement en dehors, sans aucun lien avec l'Église institution. Ça, c'est un véritable écueil. Vous vous rappelez la première image où on voit François rebâtir mon église, on voit que François est bien à l'extérieur du sanctuaire. Il n'est pas dans le sanctuaire, mais il est quand même sur le parvis qui est solidaire du bâtiment église, et donc il tombe avec. Ouais, mais il va quand même retenir l'église. Voilà. Mais donc, voilà, il faut rester solidaire de l'institution d'une manière ou d'une autre, ça c'est important. Et en même temps, voilà, si on se rend compte que dans le lieu où on est, le lieu ecclésial où on est, ça fait plusieurs années qu'on essaye, qu'il se passe rien et qu'on est en train de mourir soi-même à petit feu. Il faut aussi, en tant que baptisé, au nom de notre baptême, on a le droit de se mettre à quelques-uns pour essayer de passer du temps ensemble auprès de non-croyants ou de non-pratiquants pour leur faire vivre quelque chose. De toute façon, dans les premières marches, il n'y a pas besoin des sacrements. Il y a besoin pour soi, pour se ressourcer, etc. Mais pour les premières marches, hein, qui est l'amitié avec les personnes et puis la première annonce de Jésus. Les sacrements, ils arrivent quand les personnes veulent entrer dans la famille Église et devenir membres. Donc, voilà. Alors, Bah, concrètement, qu'est-ce que ça veut dire? Ça veut dire que si c'est compliqué, je pense, il faut vraiment essayer de garder un lien avec son curé ou avec une équipe de prêtres, en étant, voilà, si vous les avez bassinés déjà 10 fois sur le sujet et que c'est le feu rouge, c'est pas la peine de continuer, ça va produire le phénomène inverse. Voilà, mais vous pouvez toujours leur manifester votre soutien. Voyez, peut-être en essayant d'être attentif à quel est leur langage de l'amour, voilà, c'est-à-dire ce dont ils ont besoin pour être soutenus, et puis en choisissant peut-être d'accord de prendre un petit peu de votre temps, une petite part de votre temps pour manifester ce lien, ce soutien. Alors, parfois, il y a des prêtres qui aiment bien être invités et d'autres qui aiment pas du tout, donc ça sert à rien de les inviter s'ils ont refusé 10 fois, vous voyez, ça veut dire qu'en fait, sans doute, c'est pas leur langage de l'amour, mais peut-être qu'ils seront heureux si vous prenez un tout petit service, voyez, que vous pouvez proposer, c'est vous qui choisissez. Il y a une vraie liberté des enfants de Dieu, mais pour manifester cette charité, cet amour, le fait qu'on est ensemble, et puis garder, si vraiment vous avez l'impression que c'est un lieu où ça peut pas bouger, etc., une fois que vous avez posé ça, garder du temps pour, avec d'autres baptisés, passer du temps auprès des non-pratiquants, voyez, et puis voir qu'est-ce qui va se passer. Puis si un jour il commence à y avoir des conversions, des gens qui veulent être baptisés, bah, de toute façon, vous serez bien obligé de refaire le lien, voyez. Donc, voilà, il n'y a pas de réponse absolue. Mais il y a 2 écueils à éviter. L'écueil de sortir complètement du lien avec l'Église d'institution. Voilà, il faut vraiment avoir le lien. Et puis l'écueil aussi de mourir, quoi, en ayant une espèce de lien qui fait qu'on ne déploie pas le charisme prophétique que l'on a comme baptisé. De par notre baptême, on est prêtre, prophète et roi. Et donc voilà, on a l'autorisation qui nous est donnée de par notre baptême. De sortir et de sortir avec d'autres chrétiens. Voilà, mais je vous donnerai pas de formule magique. Hein.
2: Pour rejoindre ce que tu dis, Père-Luc, nous on a une expérience. En fait, on s'est retrouvé sur une mission complètement en désaccord avec le curé de la paroisse. Et c'était une mission qui nous avait été confiée. Et en fait, du coup, on était très remontés. Et puis en plus, on était un peu dans une logique d'efficacité, presque un peu professionnelle quelque part. Et en fait, le meilleur conseil qu'on ait eu à ce moment-là, on nous a dit ne cassez pas le lien. En fait, on nous a dit vous êtes pas d'accord. En fait, c'est pas grave, c'est pas ça qui est premier. Ce qui est premier, c'est vraiment l'amour, c'est vraiment le lien que vous pouvez avoir avec ce prêtre. Et en plus, en fait, c'est important aussi pour lui. En fait, c'est pour vous, mais en fait aussi pour lui de pouvoir préserver ce lien. Et du coup, voilà. Et du coup, en fait, on a lâché prise, voilà, et on a pris des apéros avec lui. Et petit à petit, ça s'est détendu. Mais c'était vraiment le meilleur conseil que nous ait donné. Gardez le lien. Voilà, c'est ça qui est premier. Alors, autre question. Il y avait pas mal de questions sur la constitution de l'équipe. Voilà, comment embarquer le conseil pastoral, l'équipe paroissiale, l'école, et un peu quelles conditions pour que l'équipe fonctionne.
1: Ça pourrait prendre beaucoup de temps, hein, mais effectivement, c'est un point essentiel. Voilà, de pas démarrer tout seul, et donc on vous donnera peut-être sur la dernière slide tout à l'heure quelques idées, hein, quelques possibilités. Effectivement, une équipe, c'est un moment quelques personnes qui vivent une expérience ensemble, qui va leur ouvrir les yeux et qui va leur permettre d'avoir progressivement une vision commune sur cette idée de sortir et de commencer avec ceux qui sont loin. Alors, si on peut le faire à un niveau paroissial avec son curé, ben c'est fantastique. Voilà. Mais si on peut pas, on peut peut-être le faire à un autre niveau. Voilà. Et puis ça imprégnera progressivement voilà l'Église, tout en gardant toujours le lien. Voilà. On vous donnera quelques idées tout à l'heure. D'accord.
2: Il y avait 2 questions sur la question de la liturgie. En fait, est-ce que du coup, c'est pas favoriser la fraternité au détriment du culte? Et voilà, est-ce qu'il faut une liturgie qui fasse plus l'unité avec les différentes tendances et différentes habitudes?
1: Alors clairement, on a vraiment axé sur les premières marches de cette église en sortie, où en fait la question de la liturgie n'est pas là encore. C'est vraiment la question. Voilà, la question de la liturgie, elle arrive une fois que on est à l'intérieur de la famille de Dieu, avec la célébration de la messe, des sacrements, etc. Et effectivement, on le verra peut-être rapidement tout à l'heure, ben la messe, c'est le rendez-vous de la famille. Donc effectivement, soigner ensuite la liturgie de l'Eucharistie dominicale, pour que ce soit vraiment quelque chose qui soit la source et le sommet de notre vie, c'est important. Enfin, juste ce que je peux dire par rapport à ça, c'est que dans ma paroisse, quand on a commencé à vouloir accueillir beaucoup de gens loin de l'église sur la messe, forcément, on a eu tendance à tordre la liturgie, voyez, c'est-à-dire pour que ça soit accessible aux gens qui n'étaient pas initiés. Maintenant qu'on a mis des marches pour les non-pratiquants et que ces marches ce n'est pas la messe et que sur ces marches on peut avoir beaucoup plus de créativité, beaucoup plus de propositions en lien avec ce qu'ils sont, eh ben ça peut nous permettre de re-soigner la liturgie dans un sens plus traditionnel, mais au sens de la prière, du silence, dans un sens qui fait que elle va nous faire grandir vers quelque chose qui va plus loin que nos besoins immédiats, voyez. Et comme nos premiers besoins, ou les besoins un peu de pop louange ou de choses comme ça, etc., sont vraiment satisfaits par ces premières marches, voyez, on va pouvoir déployer finalement beaucoup plus de richesses, beaucoup plus de traditions, beaucoup plus de styles. Voyez, plus la communauté paroissiale va grandir, plus il va pouvoir y avoir une richesse dans l'expression de la liturgie. Voilà. Donc, c'est très sain de partir de l'extérieur. Je le redis une fois, plutôt que de dire on va commencer par avoir des trucs nickel à l'intérieur, on va avoir les meilleures formations, on va avoir la meilleure liturgie et ensuite on sortira, franchement, ça crispe tout le monde. Tandis que si on dit on part avec les gens qui sont loin, comme eux, c'est des néophytes et qui sont vierges, vous voyez ? En fait, quand on va cheminer avec eux, ils vont nous faire redécouvrir quand on va les accompagner de manière très ajustée. La valeur et le sens de toute la richesse qu'il y a dans l'Église. C'est eux qui vont nous faire redécouvrir qu'à un moment, c'est les dimanches en paroisse, c'est sympa, mais la messe, en fait, c'est mieux, voyez. Et on va la regoûter d'une nouvelle manière. Et de même, les formations qui vont être données, il n'y aura pas 6000 formations où c'est toujours les mêmes personnes qui zappent d'une formation à l'autre. Ce seront des formations qui seront vraiment vitales. Parce qu'en fait, on les fait avec des personnes qui arrivent à ce moment-là et qui n'ont jamais eu ce type de formation. Et donc, en fait, on ajuste bien les formations. Elles deviennent vraiment justes. Parce que la sève réirrigue l'arbre et les choses sont saines.

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2: À celui qui a, on donnera, et il sera dans l'abondance. À celui qui n'a pas, on enlèvera même ce qu'il a. Matthieu 13, 12.

Je me suis fatigué pour rien. C'est pour le néant, c'est en pure perte que j'ai usé mes forces. Voilà, Siméon, lisant ce passage chez lui du prophète Isaïe, soupirant en lui-même. Quand ton serviteur pourra-t-il s'en aller en paix selon ta parole? Quand pourrais-je voir ton salut? Quand Israël sera-t-il sauvé? Et pourtant, mon droit subsistait auprès du Seigneur, ma récompense auprès de mon Dieu, continue le prophète. Courage, Siméon, se dit-il, poursuis ta lecture. Il viendra, le Seigneur, il te l'a promis. Ton Messie viendra. Et l'humble vieillard de se pencher de nouveau sur son rouleau. C'est trop peu que tu sois mon serviteur pour relever les tribus de Jacob, ramener les rescapés d'Israël. Je fais de toi la lumière des nations pour que mon salut parvienne jusqu'aux extrémités de la terre. C'est là dans son cœur que Siméon sent, par l'appel pressant et heureux que vient le serviteur de Dieu, celui qui a été façonné dès le sein de sa mère pour ramener Jacob, pour rassembler Israël. Aussi vite qu'il le peut, il se rend au temple et son regard scrute l'assemblée. Peut-être voit-il ceux qui se présentent, des riches familles, apportant dans des habits luxueux et avec ostentation les meilleurs taureaux pour le sacrifice. Mais il sait que le serviteur du Seigneur ne sera pas reconnu. Il connaît l'humilité du Seigneur et c'est peut-être là qu'il aperçoit cette famille que l'on a fait patienter avec les autres, avec ces pauvres qui n'apportent que deux petites colombes pour le rachat de leur premier-né. Peut-être qu'au moment de leur passage, de la présentation de cet enfant qui sera donné au Seigneur, un lévite s'avance et proclame dans le temple « Voici mon serviteur que je soutiens, mon élu qui a toute ma faveur. J'ai fait reposer sur lui mon esprit. Aux nations, il proclamera le droit. » La parole frappe le cœur du vieillard. C'est lui. C'est bien cet enfant. C'est le Messie. C'est le serviteur. Mes yeux ont vu le salut. Mes yeux ont vu le salut, dit-il en prenant l'enfant dans ses bras. Cet enfant, il vient comme un racheté, mais c'est lui qui nous rachète. Nous avons été épargnés de la mort par Dieu en Égypte, et voilà que celui qui nous sauve du voile de la mort qui couvre toute la terre s'est fait l'un de nous. Il est notre salut, oui, la gloire d'Israël, celui qui apportera la lumière de la vie à toutes les nations. Il s'est fait en tout semblable à nous, nous ses frères. Il sera le grand prêtre miséricordieux. Il intercédera en notre faveur, car il connaîtra tout de notre existence, et il enlèvera notre péché, lui qui est sans péché. Il nous apprendra à vivre de nouveau. Il prend chair et sang, et nous rendra libres de l'esclavage du diable, de la peur et de la mort. Oui, maintenant tu peux laisser ton serviteur s'en aller. Béni sois-tu, Seigneur, je ne me suis pas fatigué en vain. Et béni soyez-vous aussi, vous ses parents, continue Siméon, de nous apporter le Sauveur du monde. Mais n'oubliez pas, vous qui vous réjouissez, les prophètes l'ont annoncé, il sera un signe de contradiction et provoquera la chute et le relèvement en Israël. Il portera nos péchés. Ses blessures nous apporteront la guérison. Il se dépouillera lui-même jusqu'à la mort et sera compté avec les pécheurs alors qu'il portera le péché des multitudes et qu'il intercédera pour les pécheurs. Et toi, Marie, sa mère, à cause de cela, ton cœur sera transpercé d'un glaive. Car ton cœur sera uni au premier-né que l'on pleurera, celui qui sera transpercé, ce Fils unique, et qui nous fera nous frapper la poitrine. Nous en recevrons, comme l'annonçait le prophète Zacharie, un esprit de grâce et de supplication qui nous fera tous regarder, enfin, Israël et tous les peuples de la terre, ensemble,
les yeux lavés vers notre unique Seigneur. Chers frères et sœurs, sans doute bien imparfaitement avons-nous pu revivre cet épisode de la présentation du Christ au Temple. Peut-être, comme Siméon, portons-nous le poids de l'attente trop longue. Peut-être, comme la Vierge Marie et Saint Joseph, sommes-nous venus vivre un événement heureux avec notre communauté et acceptons-nous d'être emportés par ce que Dieu vient accomplir de nouveau dans nos vies. Peut-être prenons-nous conscience davantage par les cierges que nous avons reçus au début de notre célébration que nous sommes lumière pour éclairer les nations. Lumière avec notre lumière, le Christ. Prenons-nous conscience que le baptême qui nous a consacrés au Seigneur, quand nous-mêmes ou nos parrains, marraines, avons reçu une lumière au cierge pascal, prenons-nous conscience que notre baptême

doit nous faire entrer dans les sentiments mêmes du Christ. Car pour Dieu, pour le Fils de Dieu, c'est une joie, oui, une joie de se consacrer à nous, de se faire semblable à nous en tout sauf le péché, de nous élever à lui en s'abaissant jusqu'à nous. Le Christ vivra la joie et l'angoisse tout au long de sa vie, devant sa mort et avec sa résurrection. Marie et Joseph vivront la joie et l'angoisse de la vie, la mort et la résurrection de leur enfant chéri. Et ne nous y trompons pas, nous vivrons nous aussi la joie et l'angoisse devant notre vie, notre mort et notre résurrection. Mais le Christ a vécu jusqu'au bout l'épreuve de sa passion pour porter secours à ceux qui subissent une épreuve. Et il est désormais dans la gloire, gloire du souverain consolateur, gloire de Dieu, de celui qui nous console pour l'éternité. Nul ne console à moins d'avoir souffert, nul ne témoigne s'il ne vit la parole, où l'homme gagne sa joie quand il se perd. Chantons-nous de temps en temps, aux premières vêpres de nos saints pasteurs, des bergers de Dieu, de ceux qui ont ressemblé à l'unique berger, le Christ. Oui, l'homme gagne sa joie quand il se perd. Notre vie est consacrée à Dieu, et elle est pour cela consacrée avec le Christ à notre monde qui souffre et qui attend sa consolation. Oui, il y a plus de joie à donner qu'à recevoir. Oui, il existe une richesse, un royaume invisible, le royaume des pauvres de cœur, invisible à notre monde car il passe par la croix, par l'amour jusqu'au bout, l'amour qui se donne et se redonne sans se reprendre, mais en se redonnant sans cesse. Que Dieu nous donne cet amour, il soit notre trésor à tous, surtout à ceux qui ont tout quitté, les consacrés, ceux qui ont tout quitté dès ici-bas pour suivre leur Seigneur, jusque dans sa passion et sa résurrection, afin que là où est notre trésor, là aussi soit notre cœur. Fais-nous voir, Seigneur, ton salut. Amen.

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2: Toutes les nations que tu as faites viendront se prosterner devant toi et rendre gloire à ton nom, Seigneur. Psaume 85, 9.

espérance et douceur. C'est pour ça, sans doute, que vous avez choisi l'évêque le plus rond. Et je vais essayer, effectivement, de vous transmettre cette douceur. Alors, pour moi, c'était aussi les enjeux de la famille aujourd'hui. Donc, c'est aussi des défis, c'est aussi des difficultés, mais vous les avez déjà aussi abordées pendant 48 heures. Alors, je ne vais pas beaucoup insister dessus, si ce n'est pour vous transmettre à la fois. Et c'est vrai que c'est peut-être pas la place de la prédication d'être véritablement à l'embon, mais c'est une manière pour un évêque de se cacher derrière la parole de Dieu et pouvoir s'appuyer physiquement sur cette parole afin de transmettre ce que vous avez besoin d'entendre et non pas ce que j'ai envie de vous dire. Donc au passage, priez donc pour moi, pour que je sois assez libre pour cela. Voilà, donc je suis l'évêque d'Angoulême, voilà, le plus beau diocèse du monde. C'est normal, vous dites bien que votre femme est la plus belle du monde et que votre mari est le plus fantastique. Et moi, mon diocèse est le plus beau du monde, puisque c'est le Seigneur m'a lié, effectivement, à ce diocèse pour pouvoir servir et servir l'Église. Et cette...

famille de Dieu sur terre, qui est un diocèse. Je vais d'emblée jusque-là essayer de le dire. Alors, justement, dans mon parcours, j'étais père du foyer de charité de Tressin pendant 10 ans, après être rentré comme membre laïque. Puis voilà, avoir eu un ministère en paroisse, au séminaire, enfin bref. Et puis auparavant, je le dis parce que ça, je crois, influe beaucoup, peut-être, on me le dit, alors je le répète, sur mon ministère d'avoir exercé pendant 8 ans comme médecin en Guyane et puis après dans la région de Nantes. Voilà. Alors, parmi les caractéristiques de ce beau diocèse, il y a bien sûr le cognac, la bande dessinée et les charentaises. Donc vous voyez qu'on ne s'ennuie pas en Charente. Hein, mais et l'emblème de la Charente, c'est la cagouille. Vous ne savez pas ce que c'est qu'une cagouille. En fait, c'est un escargot. Il souffre beaucoup en ce moment. Mais et la cagouille. Alors, je le dis parce que j'ai entendu tout à l'heure dans le témoignage cette idée de ne pas reculer. Et vous savez que c'est une caractéristique de la cagouille et donc de l'escargot, c'est qu'il ne recule jamais. Alors, il n'a pas les muscles pour le faire. Donc, toutes les petites bêtes ont un enseignement à nous donner. Il faut du biomimétisme. Il faut ressembler à l'escargot parce qu'il sort quand il pleut. Moi, je suis Nantais d'origine. Tous les Nantais sortent dans la rue quand il pleut parce que ça fait du bien, n'est-ce pas? Et puis, la caractéristique, c'est qu'effectivement, il ne recule jamais. Donc, alors, évidemment, il peut quand même faire demi-tour. Hein, ça prend plus de temps. Mais il faut parfois savoir faire demi-tour. Mais on ne recule pas. Et j'avais envie de dire cela puisqu'il s'agit de nous encourager aussi les uns les autres, de dire en avant. Voilà, c'est ça, en fait. Hein. En avant. Traduction choisie par Chouraki à propos de bienheureux. Les béatitudes, communauté des béatitudes, pourrait s'appeler la communauté des en avant. C'est-à-dire que en avant, oublié du chemin parcouru, je suis tendu vers l'avant. Il me semble qu'en cette fête de l'Assomption, nous devons être particulièrement tendus vers cet avant, puisque la Sainte Vierge nous dit « Mais faites comme moi, venez, venez, je vous attends, et dès aujourd'hui, vivez hein, de cette grâce de Dieu, je vais vous apprendre à le vivre, car devenez ce que vous êtes et vous mettrez le feu sur la terre, n'est-ce pas ?» J'ai déjà entendu ça quelque part. Catherine de Sienne, « Alors devenez, alors deviens un homme, mon fils, deviens une femme, ma fille, deviens une femme, ma femme, deviens famille, toi qui es famille, deviens ce que tu es. » Et on part de la réalité et non pas d'un idéal. Cette réalité qui est parfois, voilà, elle peut être tordue, cassée, mais c'est à partir de la réalité que nous partons en avant. Aujourd'hui, je nais. Aujourd'hui, je commence. Vous pouvez vous dire ça ce matin. Votre prix. Aujourd'hui, je nais, je commence. De commencement en commencement vers des commencements qui n'auront pas de fin. Car c'est bien cela, la question. Et lorsqu'il s'agit d'une vie de famille, eh bien, aujourd'hui, nous naissons à une vie nouvelle, nous commençons quelque chose de nouveau. Nous voulons naître en devenant aujourd'hui ce que nous sommes appelés à être. Pour cela, eh bien, soyez des artistes, les artistes de votre vie. Les artistes de la construction de votre vie de famille, c'est vous. Avec cet équilibre entre, je crois, la volonté, les actes, et puis aussi une forme d'abandon. Vous savez, toute la vie spirituelle, hein, c'est entre le pélagianisme, hein, le pélagianisme où j'attends tout du bon Dieu en disant bah, « Seigneur, donne-moi ta grâce, donne-moi ce qu'il faut pour manger, donne-moi du boulot, donne-moi tout. Hein, moi, je me laisse faire, je me laisse nourrir, j'ouvre la bouche et j'attends. » À l'inverse, hein, c'est le quiétisme. Le pélagianisme, c'est la volonté. Je vais y arriver par mes propres forces. Entre les deux, il y a cet abandon actif où nous voulons nous abandonner à la grâce de Dieu. Parce que c'est une question de vie, j'allais dire une question de vie et de mort. Et la vie, nous ne la fabriquons pas, nous la recevons. C'est pour ça qu'il faut savoir sortir dehors quand il pleut, pour mouiller à la grâce, et ne pas ressembler à des petites éponges tout étriquées. Vous voyez, vous avez peut-être une maison secondaire, vous n'en avez pas, c'est pas grave, mais je suis sûr que quoique la maison est très occupée en ce moment, mais quand il fait très sec, qu'on revient dans sa maison, quand vous allez revenir chez vous, dans l'évier, vous allez trouver des petites éponges toutes tordu, parce qu'il a fait très sec et que l'éponge se tord.
Voilà. Et qu'il nous faut retrouver notre forme. Et comment est-ce qu'on est reformé, formé pour devenir ce qu'on est, une éponge? Il nous faut la grâce. Alors c'est très simple, vous prenez l'éponge, vous la mettez dans l'évier, vous ouvrez le robinet, et là, l'eau qui coule, là, et l'éponge reprend sa forme. Et n'est-ce pas ce que vous vivez, hein, depuis 2-3 jours, de vous plonger dans cette grâce de Dieu, afin de retrouver la forme qui, originelle qui est la nôtre, mais pas revenir à l'origine, être aujourd'hui des artistes, j'allais dire, de notre vie. C'est là où Dieu, qui nous a créés sans notre consentement, ne peut pas nous transformer sans notre consentement. Saint Grégoire de Nyse dit « Il nous faut devenir nos propres parents ». Alors, c'est valable pour un individu, et c'est valable pour un couple, c'est valable pour une famille. Nous avons à nous enfanter à la vie nouvelle de telle manière que nous devenions, non pas avec nos propres forces uniquement, mais pas sans nos efforts, pas sans notre obstination, pas sans notre bonne volonté. Sœur Faustine ne dit-elle pas, le premier ingrédient pour faire des saints, c'est la bonne volonté. Et le premier ingrédient pour faire une famille, c'est la bonne volonté. La bonne volonté. Aujourd'hui, je commence. Tout est possible. Ma devise épiscopale, c'est « Rien n'est impossible à Dieu ». Voilà. L'annonciation. Rien n'est impossible à Dieu. Parce que je crois que c'est fondamental de se dire « Mais c'est Dieu qui va agir dans ma vie ». Si on m'avait dit un jour que, je serais évêque, ça ne me faisait pas tellement rêver hein, quand j'étais jeune, je peux vous dire. Et même quand j'étais prêtre. Voilà, mais rien n'est impossible à Dieu, car Dieu donne la force d'accomplir ce qu'il nous demande. Et la grande question c'est, où est Dieu dans l'histoire qui est la mienne? Quelle place est-ce que je lui donne? Quelle place que je lui donne? Les enjeux de la famille, c'est mettre Dieu au cœur même de la famille, même si c'est, voilà, bien sûr c'est un bien en soi, hein, c'est un bien en soi la famille, et pas uniquement pour fabriquer des religieuses, des prêtres et des papes. C'est un bien en soi parce que c'est une vocation à part entière. Et je crois, il me semble que, alors je reprends la Familiaris Consortio, hein, Jean-Paul II, hein, Familiaris Consortio, hein, Maurice Laetitia, Gaudete et Exultate, tous les enseignements de l'Église qui nous aident à reprendre forme, la grâce. Il faut mouiller à la grâce. Mouillé pour retrouver sa forme. Et souvent nous sommes desséchés. Pourquoi? Parce que nous n'avons pas, je veux dire, par la force des choses, par aussi beaucoup de... moi, c'est un réel combat, même en tant qu'évêque aujourd'hui, vous pouvez me dire, il a que ça à faire, prier, etc. Pas forcément. Et que c'est vite fait de laisser passer un office, c'est vite fait de se dire, on verra demain, et puis d'oublier l'essentiel. Donc de devenir des dénutris. Donc de devenir des desséchés, alors que nous sommes faits pour être rayonnants, rayonnants de l'amour, rayonnants de la grâce. Et le pape le dit, hein, Jean-Paul II disait, hein, « Seul l'amour construit le monde, que l'avenir de l'humanité passe par la famille. Le mariage et la famille constituent un des biens les plus précieux hein, de l'humanité. » Alors la famille, qu'est-ce que la famille? On pourrait partager sur ce sujet, qu'est-ce que la famille aujourd'hui? Qu'est-ce que la famille? Alors, hier, je me suis dit, tiens, toute la journée, je me suis dit, bon, demain, je vais aux Béatitudes, à le Fuselier, famille, les enjeux de la famille. Alors, je me suis dit, qu'est-ce que je vais vous rencontrer aujourd'hui? Alors, hier, j'ai rencontré un jeune hein, qui est venu me voir et qui m'a parlé un petit peu de sa vocation d'être éducateur spécialisé dans un village pour enfants. Il a 30 ans, il est célibataire. Et je lui ai dit... voilà, les gestes barrières et tout cela, dans un village pour enfants, ça se passe comment? Il dit, mais je suis là pour les aimer, moi. Je suis là pour construire aussi un creuset familial dans lequel l'enfant qui a été traumatisé par des histoires difficiles, hein, qui ont abouti à des décisions judiciaires et autres, puisse donner le meilleur de lui-même. Je lui dis, là, il y a un témoignage aussi de famille. Alors, ce n'est pas la famille telle qu'on l'imagine. Hein? Sur l'autoroute hier, je me suis arrêté pour faire la pause. Je suis raisonnable, toutes les 2 heures je m'arrête.
Et sur l'aire d'autoroute, il y avait une petite famille qui était là, trois enfants. L'aîné avait peut-être 5 ans ou 6 ans. Et tous les 5 jouaient un petit peu au foot, là, sur la pelouse. Et il y avait, se dégageait là une espèce de légèreté, de douceur, ben de beauté. C'était formidable. Je me suis dit, ben voilà, qu'est-ce que j'ai. Et quand vous avez fait votre grand jeu hier, s'il y a eu des témoins, il se dit, mais ils ont l'air heureux. Et vous auriez, mais non, on n'a pas l'air heureux, on est heureux. Ah bon? Ça me rappelle ce petit épisode quand j'étais en paroisse à Rennes. Et bien, j'ai une mère de famille qui vient, puis qui me dit, vous savez, je revenais du marché, et puis il y avait l'enfant dans la poussette, mon fils qui a, je ne sais plus, 4-5 ans, et on passe à côté de l'église, et mon fils me dit, mais c'est quoi ici, maman? Ben, tu sais bien, c'est l'église. Et qu'est-ce qu'ils font, maman? Ben, tu entends, ils chantent. Et pourquoi ils chantent, maman? Ben, parce qu'ils sont heureux. Et ben, pourquoi on n'y va pas, nous aussi, maman? C'est-à-dire que ça, c'est la mission de la famille chrétienne, c'est d'être rayonnante. Il y a des moments où on peut être triste, mais il n'y a pas de raison de ne pas être joyeux quand on est chrétien. Et ça, c'est capital. Être rayonnant de cette joie, joie simple, parce que les choses sont simples. C'est les choses sont simples et simples avec le Seigneur. Et c'est déterminant, les enjeux de la famille, c'est de devenir famille. Alors c'est vrai, et hier encore, pour prendre ma journée, puisque j'ai essayé de relire, j'ai rencontré aussi celui qui est un petit peu à la maison diocésaine et qui vit avec nous, un jeune Algérien que j'ai baptisé l'année dernière, avec un de ses derniers fils qui avait 2 mois, et puis drame familial car sa conversion n'a pas été accueillie, et donc il est aujourd'hui rejeté par sa famille, il ne sait d'ailleurs plus où ils sont, le drame qui est le sien. Je partage presque quotidiennement son inquiétude d'avoir des nouvelles de ses 3 fils. Et je me dis, mais ça, c'est une famille également. Le souci de ce père d'être en communion avec ses enfants, de pouvoir le transmettre le meilleur, et de voir sa douleur, de voir que les enfants eux-mêmes, les aînés, n'ont pas eu la joie de connaître Jésus. C'est aussi une famille. Alors c'est lui qui m'enseigne aussi, qui me dit, mais je ne comprends pas. Je ne comprends pas. Moi, si ma mère, que j'ai du mal à supporter, me dit-il, parce qu'elle est un peu difficile, si elle est malade, je la prends chez moi et je m'en occupe jusqu'au bout. C'est là où il rajoute, t'inquiète mon père, le Seigneur est avec moi. T'es mon père maintenant, si t'as des difficultés, tu peux compter sur moi. Un bon réflexe. Culturel. C'est-à-dire que la famille, on imagine quoi? Papa, maman, les enfants, éventuellement les petits-enfants? Oui, et puis il y a d'autres cultures où on élargit beaucoup, à la tribu, aux oncles et tantes, aux grands-parents. Et la manière dont nous gérons nos personnes âgées dans nos sociétés dites occidentales et civilisées heurte beaucoup certains. Où est votre sens de la famille? Où est votre unité familiale? Car bien sûr, tout cela, c'est bien une question de responsabilité. Et c'est là où je crois que, autant pour moi, la famille et la famille chrétienne est fondée sur la famille et le couple et le sacrement de mariage, mais qu'en même temps, je crois que la mission du couple et de la famille chrétienne, c'est d'être quelque part l'image de cet amour qui est au cœur même de la Trinité. Au cœur même de la Trinité, la famille de Dieu sur terre. N'est-ce pas cela? Notre mission est la mission de tous. Et c'est de transformer, pour moi, évêque, alors je vous parle, vous êtes couple, mais pour parler de la famille, c'est vous qui êtes plus expérimenté que moi. Ceci dit, j'ai quand même vécu dans une famille. Et puis j'ai vécu dans une communauté également, la foyer de charité. Et puis j'ai, voilà, la foyer de charité, Marthe Robin. Alors, j'ai témoignage aussi de Marthe Robin, comment justement en tant que personne, elle a pu vivre sa féminité, sa maternité,
sans avoir enfanté personne, si ce n'est un tas d'hommes et de femmes qui ont découvert leur vraie identité grâce à ce contact avec elle. Et ça, c'est capital. Une famille, par ailleurs, la famille Robin, avec les détresses d'une famille pas ordinaire, parce que c'est n'est pas ordinaire. Il a fallu qu'elle défende un peu sa famille sur des accusations du fait que peut-être, elle n'était pas la fille de M. Robin, mais peut-être de quelqu'un d'autre, enfin, etc. La calomnie, ça va si vite. Et puis les difficultés liées à la pauvreté, à la misère, avec un frère qui se suicide, un frère alcoolique, enfin bref. Et pourtant, cette famille qui a été le creuset du meilleur, et que la croissance, nous sommes faits pour grandir. L'homme ne vieillit pas, il grandit. L'homme extérieur tombe en ruine, et l'homme intérieur se renouvelle sans cesse. C'est ça l'idée. L'idée, c'est la création nouvelle. Et que, certes, on est très heureux de fêter l'Assomption, parce que c'est une grande fête, parce que c'est notre espérance d'aller un jour au ciel, de le voir tel qu'il est. Oui, mais c'est ici et maintenant qu'on est attendu. Aujourd'hui, que vas-tu faire pour pouvoir te transformer, devenir ton propre parent, devenir une œuvre d'art? Puis tu sors, c'est une histoire d'un petit cousin qui était une fête familiale. Il était très mignon, il avait, je ne sais pas, 6-7 ans, et puis tout rouquin avec des yeux bleus, il était magnifique. Et puis alors, tout le monde lui disait, oh, tu es vraiment très mignon, tu as des beaux yeux et tout. Il répondait, oui, je sais, je suis une œuvre d'art. Alors celui-là, soit il est mal parti, soit il est bien parti. Parce qu'il a conscience peut-être de sa valeur, il ne faut pas trop dans ces cas-là, je pense qu'au niveau éducatif, ce n'est pas excellent de dire toujours t'es le meilleur, parce qu'il faut savoir aussi dire non. Mais en même temps, c'est très important, je suis une œuvre d'art. Voilà. Et retrouver, deviens ce que tu es. Tu es créé à l'image de Dieu. Tu as été baptisé, tu es fils de Dieu. Alors tu deviens ce que tu es, fils de Dieu. Et tout ce que le Seigneur a fait pour toi, tu le feras aussi pour les autres. Tu le feras pour les autres. Donc l'idée, c'est de... Voilà, la famille. La famille, c'est une communauté de personnes. C'est une communauté de personnes. Son premier devoir est de vivre fidèlement la réalité de la communion dans un effort constant pour promouvoir une authentique communauté de personnes. Jean-Paul II, son numéro 18 de Familiaris Consortio. Une communauté de personnes. Déjà, c'est une indication intéressante, car c'est l'amour qui fonde et édifie la communion familiale en assumant et en perfectionnant spirituellement les biens naturels de la chair et du sang. L'amour qui anime les relations, les rapports interpersonnels entre les différents membres de la famille est la force intérieure qui donne forme et vie à la communion et à la communauté familiale. Cela s'accomplit à travers les soins et l'amour donné aux jeunes enfants, aux malades, aux personnes âgées, à travers les services réciproques de tous les jours, dans le partage des biens, les joies et les souffrances. Voilà, c'est un apprentissage. C'est un apprentissage. Apprentissage aussi de la vie commune. Je crois aussi que dans l'histoire de l'Église, au cœur même du monde, pourquoi est-ce qu'après Vatican II, il y a eu toute cette efflorescence de toutes ces communautés qui ont toutes eu leurs propres difficultés, mais qui restent quand même des témoignages prophétiques où on peut accueillir aussi des personnes pour vivre leur vocation. Parce que je crois que la famille telle qu'elle était vécue est particulièrement attaquée, qu'il faut garder aussi cet enseignement de toutes les grandes dimensions de la vie familiale, dans les relations mutuelles, dans le service aussi de la vie. Dans le service, être aussi, j'ai eu la chance de pouvoir accueillir le village Saint-Joseph dans le diocèse d'Angoulême, qui accueille des personnes blessées par la vie, et c'est capital. Je crois qu'il faut que nos presbytères, nos évêchés, nos maisons diocésaines soient des maisons ouvertes à tous. Mon rêve, c'est qu'il y ait effectivement des familles qui viennent donner leur témoignage, pas simplement pour donner des enseignements. Mais vous savez, dans une communauté,
des gens qui sont bien dans leur peau, qu'ils soient célibataires ou mariés, mais on a besoin de l'enseignement prophétique du couple et de la famille. On s'en fiche de les voir s'engueuler, mais on veut les voir se pardonner, on veut les voir que le lendemain, ils sont de nouveau unis, alors qu'hier, c'était si difficile. Et ça, c'est capital pour la vie de l'Église. C'est ça, capital pour la vie de l'Église, et c'est capital aussi pour la construction de la société. Le but fondamental de la famille est le service de la vie, la réalisation tout au long de l'histoire de la bénédiction de Dieu à l'origine, en transmettant l'image divine d'homme à homme dans l'acte de génération. La famille a ce devoir, l'expérience de communion authentique et de participation. La cellule d'une vie en société, c'est une cellule familiale. Avec les enjeux qui sont ceux d'aujourd'hui, je ne vais pas dire, mais je vais quand même l'évoquer, la question des puisqu'on parle du service aussi de la vie, des lois de bioéthique actuellement en cours, ou des lois concernant l'extension de l'avortement à la veille de l'accouchement pour des raisons psychosociales, on est mal parti. Vous regardez peut-être sur le site, moi je donnais un communiqué là pour donner un petit peu mes inquiétudes. Il me semble que si on légalise et si on légalise l'eugénisme et le meurtre, on est dans une société qui se déshumanise. Car si on ne prend pas en charge les membres les plus faibles, c'est quelque part on retourne à l'état barbare. Et l'état barbare, c'est la peur et c'est la violence. Et il faut résister à cela. C'est notre mission de pouvoir justement annoncer la vie. Je mets devant toi la vie, la mort, le bonheur, le malheur. Choisis la vie. Deutéronome 30. Et l'homme creuse le trou dans lequel il va tomber. Et quand nous voyons ce qui se prépare, on peut se dire attention. Et regardons comment nous sommes regardés, également nous, société dite développée, par ceux qui viennent d'autres continents et qui voient ça complètement décadent. Nous sommes peut-être en fin de civilisation. Mais nous sommes là. Un jour, Marthe Robin accueille quelqu'un qui vient lui partager sa désespérance. Il était marié. Il disait, mais je regrette même d'avoir mis au monde des enfants. Je suis vraiment atterré de ce que je vois. Et alors je lui demande, puisque c'était un contact direct, je lui demande, qu'est-ce qu'elle vous a dit, Marthe, que ça allait aller mieux? Elle m'a dit, non, elle m'a dit que ça allait empirer. Mais, dit-il, je suis sorti de chez elle, je n'étais plus désespéré. Les problèmes étaient là, mais j'avais dans le cœur cette force pour continuer à marcher. Et ça, c'est déterminant, on parlait d'espérance tout à l'heure, c'est déterminant. Moi, je pourrais vous accabler avec tout ce qu'on en voit et tout ce qu'on entend, parce que quand on entend ce qu'on entend, qu'on voit ce qu'on voit, on a raison de penser ce qu'on pense, on est foutu, quoi. Eh bien, en fait, ça me rappelle, je me rappelle dans ces cas-là, j'avais peut-être moins de 10 ans, un de mes oncles, je le vois très très bien, c'était un jeune, il devait avoir une vingtaine d'années à l'époque, il a la différence d'âge, avec moi. Je disais, mais de toute façon, c'est fini. Alors, c'était dans les années, à mon avis, dans les années 60, 65, enfin bref. Il me dit, mais c'est fini avec la guerre entre la Russie, les États-Unis. Le monde est terminé, ça s'est bouclé, quoi. En fait, on est toujours là, 50 ans après. Et on en trouve toujours des prophètes de malheur qui nous disent, c'est foutu. Et on trouve des prophètes de bonheur qui sont des faux prophètes qui nous disent « ça ira mieux demain, ne vous inquiétez pas, tout va bien ». Comment arriver? Ça, c'est difficile, une juste attitude, vous voyez? Certes, douceur et espérance, mais en même temps, réalisme. Car il n'y a pas de vie chrétienne possible sans cette réalité. Et la réalité, c'est que nous avons tous besoin d'une famille. Et que je crois que la famille chrétienne fondée sur le sacrement où Dieu s'engage est fondamentale aujourd'hui. Pour l'adversaire, c'est très clair. Vous voulez saborder l'Église, vous attaquez au sacerdoce et vous attaquez à la famille. Et là, on a les deux en ce moment de manière
Et il faut pas simplement résister, c'est-à-dire pas dénoncer, mais être positif.

famille diocésaine et paroissiale, dans les communautés ecclésiales de base et dans les mouvements d'apostolat. Personne n'est sans famille dans le monde. L'Église est la maison et la famille de tous, en particulier de ceux qui peinent et ploient sous le fardeau. Être rayonnant. Une Église ouverte, à l'image de vos familles, rayonnantes et ouvertes. Ou quand on est prêtre ou évêque, et peut-être un peu fatigué, on a besoin de ces lieux-là, des béthanies. Hein ? Il y a beaucoup qui m'ont dit, quand vous voulez, vous passez chez nous, et même sans prévenir, vous êtes bienvenus à table. Je ne vais pas partout, on me l'a dit, mais de savoir que ça existe, c'est très important. Vous voyez ? De vivre ainsi, dire cette communauté, la communauté chrétienne, l'Église. Alors peut-être que voilà, j'étends beaucoup de manière plus large, alors que vous, vous êtes en train de construire et que je voudrais vous encourager dans cette dynamique qui est la vôtre, de pouvoir vous appuyer sur ce qui est solide, non pas vos capacités, mais l'engagement que Dieu a pris avec vous pour vous aider. Et que peut-être même, je ne sais pas s'il y a des gens seuls parmi vous, hein, mais voilà, il y a des événements que nous ne choisissons pas. Finalement, quand même, la famille humaine, c'est une famille humaine. Dans les communautés, comme dans les familles, ou les couples ont l'avantage de se choisir au début. Et puis parfois, on se révèle différent de ce qu'on a promis au départ. Et puis, il peut y avoir beaucoup d'accidents qui font que les choses peuvent ne pas être possibles, et j'allais dire souhaitables même. La réconciliation n'est pas toujours possible. Mais ce qui est fondamental, c'est le pardon, qui n'est pas facultatif. Vous voyez la différence entre réconciliation et pardon. Et la famille, c'est ce lieu où doit se vivre l'alliance. C'est le lieu où doit se vivre effectivement le pardon. Jean Vanier nous disait, la communauté, lieu du pardon et de la fête. La famille, lieu du pardon et de la fête. Savoir fêter. Savoir se réjouir, savoir apprendre à communiquer. Moi, pour tout vous dire, j'entendais le témoignage tout à l'heure sur la nécessité de communiquer. Et moi, je rêve de que tous les acteurs pastoraux du diocèse d'Angoulême fassent une session comme vous le proposez, ou comme la communication non violente, ou les équivalents. Parce que qu'est-ce qu'on se blesse quand on est ensemble ? Parce que c'est effectivement de l'ordre du combat. Et puis maintenant, l'individu demande ses droits, puisqu'on maintenant on veut faire des enfants tout seul. On veut faire des enfants tout seul. Le drame de la PMA sans père, on pourra aussi imaginer une GPA sans mère, même s'il y a une mère porteuse. Enfin, ouais, non, on est dans une forme de... Pour moi, c'est un peu délirant, tout ce qui se passe, et qu'en même temps, il nous faut nous appuyer sur des choses simples, vivre avec simplicité et rappeler les choses qui vont de soi. Quelque part, nous avons besoin, nous, en Église, d'avoir le témoignage des couples et des familles. Là, cette méditation que j'avais faite sur... je crois que vous avez parlé hier de sexualité, donc je ne vais pas insister. Pourtant, c'est capital. Et la différenciation sexuée. Aujourd'hui, dans la confusion, tout est équivalent, tout se vaut, et ça n'a aucun... Non, c'est... Mais on ne peut pas parler de la nature aujourd'hui, on ne peut pas parler du droit naturel, on ne peut pas parler de différence, alors que fondamentalement, nous sommes inégaux. Égaux en dignité, certes, mais complètement différents. Et que, voilà, alors je fais court, mais si l'homme est appelé à aller vers et à donner, la femme reçoit et accueille. Je veux dire, en gros. Le danger pour l'homme sera une forme de machisme, hein, où il attend une soumission. Le danger pour la femme sera de vouloir se passer de l'homme. Moi, je suis féministe. Lorsqu'il s'agit de défendre l'égalité des droits, des salaires pour un travail égal, etc., je suis féministe.
Mais il y a un

féminisme militant qui est l'exclusion du géniteur. Et là, je ne peux pas être d'accord. Et c'est très important parce que vous voyez, je pense que même dans la vie de l'Église, nous trouvons cela. Le danger, c'est une forme, quand on parle de cléricalisme, exercé par des hommes, des clercs, c'est vouloir une soumission de la part de sa communauté, sans être au service d'eux. Parce que bien sûr, vous tous, chère Marie, vous êtes au service de votre femme. Que veux-tu, hein? Qu'est-ce que je peux faire pour te faire plaisir? Comment puis-je t'aider à exercer tes talents, hein? Et donc le cléricalisme, c'est comme pour un homme qui voudrait simplement, serre-moi, voilà, à l'heure, et des bonnes choses s'il te plaît, et tais-toi quand je te le demande. Il y a un féminisme qui est l'exclusion. Ça a commencé très tôt, hein, quand Ève dit « J'ai procréé un homme avec le Seigneur ». Pas du tout. Mais comme elle a des problèmes conjugaux après le péché originel, sa tentation va être d'éliminer l'homme. Donc j'ai procréé avec le Seigneur. C'est Dieu qui m'a donné un enfant, celui-là, le père, biologique, aucune importance. Je vais vite en disant, au niveau de la vie de l'Église, c'est exactement cela. Il y a parfois l'exercice du ministère ordonné qui est un ministère, je veux dire, abusif. Mais il y a des comportements de communauté qui n'attendent qu'une chose, c'est se passer du ministère ordonné. Donc l'enjeu ecclésial, l'enjeu de société, tout est lié, dira notre pape. Tout est lié. D'où l'importance, effectivement, d'arriver à vivre hommes et femmes et de particulièrement développer vos différences, votre différenciation, qui n'est pas une difficulté, mais un enjeu de parvenir à vivre unis lorsqu'on est différent. Et que pour moi, l'enjeu aussi de la vie de l'Église, c'est justement vivre le sacerdoce ministériel ordonné et le sacerdoce commun des fidèles de manière harmonieuse. Et si on vit, oui, c'est comme le, hein, dans le mariage, on est un, oui, mais lequel? Eh bien, ça colle pas. Dans la vie de l'Église, c'est pareil. Donc, je veux dire, c'est capital que nous puissions chercher ensemble. Hein, et pour cela, eh bien, je crois que avec douceur et espérance, la Vierge Marie nous dit, mais écoutez-moi, écoutez-le, faites tout ce qu'il vous dira. Hein? Je reprends ce que le pape nous dit dans Exultate et Gaudete et Exultate, à savoir, devenez, soyez saints comme je suis saint. C'est ça le capital, c'est ça en avant. Je suis appelé à la sainteté. Bon, pas moi quand même. Enfin bon, une petite sainteté quoi. Hein. Non, Thérèse de Lisieux dit « Je veux être sainte et une grande sainte. » La Vierge Marie, mon petit cousin qui disait « Je suis une œuvre d'art », la Vierge Marie dit « Le Seigneur fit pour moi des merveilles, saint et sans nom. Tous les âges me diront bienheureuse. » Bon, quand même, un peu d'humilité. Très chère mère, non, c'est de l'humilité, justement. Je suis une merveille pour le Seigneur et je veux être une merveille pour toi. Et tu es une merveille pour moi. Voilà, je vais me confesser. Mais récemment, on m'a dit, mais on trouve quand même que vous ne nous encouragez pas beaucoup. Ah, c'était des acteurs pastoraux. On trouve que nous ne vous encouragez pas beaucoup. Vous encouragez peut-être pas assez vos prêtres. Bah, et c'est vrai qu'il y a parfois des choses qui vont de soi. On a l'impression qu'on ne va pas redire et redire, mais il faut redire et redire. Ah ben écoute, je t'ai déjà dit, je t'aime le jour de ton mariage, de notre mariage, on va quand même pas... C'est bon, ça reste valable. Hein. Oui, mais si tu le dis pas, ça marche plus. Et que je me dis, j'entends cette critique comme une critique constructive, à savoir, dis davantage ce que tu attends de l'autre, dis davantage ce que tu repères de bien, de bon, de beau. Car la beauté, c'est Dieu, la bonté, c'est Dieu, l'amour, c'est Dieu. Et donc, je vous encourage vraiment, pour vous faire du bien, à
à lire cette lettre du pape François, Gaudete et exultate, vous l'avez forcément chez vous, c'est pas possible autrement, surtout qu'il nous invite vraiment à connaître cette joie, la joie profonde. Alors, il nous dit deux risques subtils, c'est le gnosticisme et pélagianisme, de penser que la sainteté, c'était le fruit de nos efforts, non. Mais il n'y aura pas de sainteté sans effort. D'accord, mais la sainteté, ça s'accueille. Ça s'accueille. C'est comme une éponge. Il faut recevoir la grâce. Il faut mouiller à la grâce. Peggy dit, il n'y a rien de pire qu'une âme habituée qui ne mouille pas à la grâce. Et vous voyez bien comment c'est un peu mouillé à la grâce après deux jours. Mais, comme disait Marthe, ça prendra bien cinq jours. Parce que le cœur de l'homme est compliqué et malade, et parce que les couches sont épaisses, et que nous sommes très secs. Mouiller à la grâce, c'est-à-dire accueillir la sainteté. Et il nous donne un petit peu les caractéristiques, hein, quelques caractéristiques de la sainteté dans le monde actuel, les enjeux de la famille chrétienne. Et je pense que ça s'applique bien à ce que nous vivons tous, à ce que vous vivez, dans vos efforts pour pouvoir construire l'unité familiale. Eh bien, la première de ces caractéristiques pour devenir saint, ça vous intéresse, devenir saint ? Oui, enfin, vous dites oui, mais je ne sais pas si vous êtes convaincu. Est-ce que vraiment on a envie d'être saint ? Même moi, je me dis parfois, bon, oui, mais enfin, bon, rien n'est impossible à Dieu. Sur mon blason d'évêque, j'ai fait un blason parce que quelqu'un me l'a proposé, je n'avais pas trop envie, je ne suis pas particulièrement aristocrate, mais il dit, mais c'est pas ça du tout, dites un peu ce que vous vivez et on va le marquer sur l'emblème. Je dis, à un moment, je vous passe fait court, et puis je dis, en fait, on parle comme ça, puis il n'y a pas des animaux que vous aimez bien. Je dis, moi j'aime beaucoup les ânes. Ben, on pourrait mettre un âne sur le blason. Bon, on va quand même pas mettre un âne sur le blason. Ah, Benoît XVI, il avait bien mis un ours. Ah, ben, moi, je peux mettre un âne. Ben, surtout que je succédais à un académicien, Monseigneur d'Agen, ce qui, lui, est immortel. Je lui dis, on va changer de profil, on va mettre un âne. Donc, l'âne est rentré dans l'épiscopat. Pourquoi j'aime beaucoup les ânes ? C'est, je ne sais pas, hors propos par rapport à la sainteté. L'âne marche pas à pas, peu à peu. Et mine de rien, il fait son chemin. Vous connaissez peut-être le cardinal Echegaray, je marche comme un âne, je marche comme un âne. Des qualités, j'en trouve aux ânes. Il est rustique, se contentant de peu, mangeant ce qu'on lui donne, et trouvant que finalement, c'est pas si mal de batifoler dans les champs et de manger les herbes du fossé. Affectueux, vous mettez un âne, je mets un âne au milieu, là je suis sûr que tous les gamins y répliquent. Hein. Et il y a des communautés type Tibériade en Belgique où ils évangélisent avec des ânes. C'est-à-dire comme il faut une accroche pour approcher les gens, si on dit je vais vous faire un discours ou une méditation biblique, il n'y a personne. Vous amenez un âne, tout le monde vient. Après vous parlez de l'âne et vous parlez de l'évangile, parce que Jésus a dit, vous direz au propriétaire de l'âne, j'ai besoin de lui. C'est capital, non ? Animal particulièrement biblique, j'ai besoin de lui, j'ai besoin de toi, j'ai besoin de ta famille, j'ai besoin de ton engagement, j'ai besoin de ton rayonnement, j'ai besoin que tu sois heureux, construis ton bonheur, pas simplement égoïstement, mais parce qu'il n'y a rien de meilleur que quelqu'un qui est heureux et bien dans sa peau. Petite histoire que je me situerais dans le Maghreb, hein. Comment faire boire un âne qui n'a pas soif, puisque je parlais des ânes. Comment faire boire un âne qui n'a pas soif? Ils ne veulent pas vous écouter, ils ne veulent pas vous entendre. Voilà. Comment faire boire un âne qui... Ben, c'est simple, vous mettez à côté de lui un beau petit âne avec des yeux en amande, une belle petite crinière, et qui boit dans son baquet de l'eau avec délectation. Et l'autre regarde en disant, mais ça a l'air bon. Ça a l'air bon, j'en veux moi aussi. C'est comme quand vous allez rentrer chez vous la semaine prochaine, votre belle-mère et vos parents, et votre voisine va dire, t'étais où la semaine dernière ? Ben dis donc, ça t'a fait du bien. Hein. C'est ainsi un petit gamin, quand j'étais à Tressin, qui avait dit, j'aime beaucoup quand maman elle revient de retraite à Tressin parce qu'elle est beaucoup plus gentille.
Pourquoi tu es si souriant? Pourquoi tu es si souriant? Parce que Dieu est Dieu. La première caractéristique, c'est d'être centré, solidement ancré sur Dieu, qui aime et qui soutient. Hors de moi, vous ne pouvez rien faire. Votre bonheur, votre engagement, vous ne pouvez rien faire. Jean chapitre 17. Et les fruits qui en découlent sont l'endurance, la patience et la douceur, les fruits de l'esprit. Petite salade de fruits, hein, il faut tous les fruits, je les veux tous. Et la douceur en fait partie. Alors là, excusez-moi, je vais aller peut-être un peu vite parce que je vois que le temps passe et que... La deuxième caractéristique de la sainteté est la joie et le sens de l'humour, nous dit le pape. La joie et le sens de l'humour. Soyez toujours joyeux. C'est Philippiens 4.4, c'est du tout terrain. 4.4, vous vous rappellerez ? Philippiens 4.4, ça va partout. Soyez toujours joyeux. Je le répète, dit saint Paul, soyez toujours joyeux. Je déborde de joie dans toutes nos détresses. Ça, c'est le secret de la vie avec Jésus, de la vie dans l'esprit. Il y a des raisons pour lesquelles je suis triste, pour lesquelles je pleure. Je pleure avec Augustin quand il me parle de ses enfants qu'il ne voit plus. Mais pourtant, il me dit, « Mais tu sais, mon père, le Seigneur est avec moi. » T'inquiète, mon père. Je dis, c'est pas moi qui m'inquiète, je m'inquiète avec toi, mais t'inquiète, mon père. Vous voyez ? Nous n'avons pas raison de ne pas être joyeux. C'est là où la joie peut coexister avec la tristesse. Vous avez des raisons d'être triste, soyez triste, mais vous n'avez pas de raison de ne pas être joyeux. Car la différence de la joie, ce n'est pas la tristesse en niveau spirituel, c'est le cœur dur. Celui qui a le cœur dur ne ressent pas la joie. Et Benoît XVI le dit dans ce merveilleux texte sur la nouvelle évangélisation qu'il a donné aux catéchistes en l'an 2000. Il dit « La pauvreté la plus fondamentale est l'incapacité à éprouver la joie. » Alors aujourd'hui, on se donne comme objectif d'être dans la joie. Non pas cette joie surfaite, un peu fabriquée, mais tout peut concourir au bien de ceux qui aiment Dieu. Laissez simplement sourdre au cœur de votre vie, je peux recevoir la pluie qui tombe du ciel, et en moi, il y a une source que je veux dégager. J'aime beaucoup quand Bernadette va dans le fond de la grotte pour dégager. Eh bien, averti de revenir à moi-même, dit saint Augustin, je suis descendu, Seigneur, tout au fond de mon cœur, et j'ai pu le faire parce que tu es venu à mon secours. Avec le Seigneur, je descends au cœur. Il faut des moments de silence, d'intériorité. La joie. Et puis, voilà, être avec Dieu, avec sa force, pour ressentir cette joie petite, petite, mais présente, qui change tout. La caractéristique de la sainteté dans le monde actuel, c'est la joie et le sens de l'humour. Pour le sens de l'humour, eh bien, allez-y. Hein, celui qui est capable de... qui est sans prétention sur lui-même n'a pas fini de rigoler. Et on peut rire de beaucoup de choses, hein, et que éteindre notre joie, éteindre notre peur par la peur ne convient pas. Troisième, il y en a cinq caractéristiques, viennent ensuite l'audace et la ferveur. Fruit de l'esprit, l'audace et le courage apostolique qui font quitter le confort de la rive. Pape François dit aux jeunes, quittez votre canapé, sortez de chez vous, allez aux périphéries. Car si vous restez confiné, vous allez sentir le moisi. C'est vrai. Non, c'est moi qui dis ça, c'est pas... Mais c'est ça que ça veut dire. Et qu'on ne peut pas simplement être enfermé dans ce petit cocon. C'est terrible, cette période de confinement. Ça ne peut pas durer, on ne peut pas être masqué toute sa vie. On est fait pour voir le sourire de l'autre. On n'est pas fait pour respirer simplement du gaz carbonique. Je veux de l'oxygène. Alors je me masque parce qu'il le faut, dans certaines conditions, mais ce n'est pas, hein, ça doit cesser. Et je vais aller vers l'audace et la ferveur. Et le quatrième caractéristique, j'en ai déjà évoqué, c'est le sens communautaire. Faire communauté, exister à côté de l'autre, faire exister l'autre, lui révéler ses talents. Lui révéler ses talents, repérer ses qualités, encourager, encourager. J'étais aumônier de prison pendant 20 ans, je ne sais pas que ça, hein, mais et un jour, il y a un détenu qui me dit, tu sais, j'ai fait un stage, une formation pour adultes,
C'était, il dit, mais ça m'a transformé. Je dis, pourquoi? Bon, on m'a toujours dit que j'étais nul. Et je suis tombé sur un éducateur qui m'a dit, on va y arriver. Ce petit examen, tu vas l'avoir. Je vais tout faire pour t'aider. Il explique comment, justement, par cet accompagnement, il a pu révéler le meilleur de lui-même, et ça a été pour lui véritablement une nouvelle naissance. Et si on s'encourageait les uns les autres, moi avec mes acteurs pastoraux davantage, mais je leur dis, oh, tu pourrais m'encourager un peu plus quand même, hein, aussi. Pas simplement pour flatter, il ne s'agit pas de se flatter. Hein, si vous me dites après l'homélie, oh, vous savez, mon père, c'était formidable votre homélie, je vous dirais, mais oui, je sais, le diable me l'a déjà dit. Donc, mais en même temps, il faut aussi qu'il y ait des moments où on peut quand même se le dire. Voilà. Communauté, la côté communautaire de la sainteté, la sanctification est un chemin communautaire à faire deux à deux. Numéro 141 de la lettre du pape. À faire deux à deux, c'est intéressant ça. Donc c'est valable particulièrement pour les couples. Mais un couple, on dit qu'un chrétien isolé est un chrétien en danger. Moi je dis une famille chrétienne isolée est une famille chrétienne en danger. Et que on a beau se sentir solide et costaud quand même, mais que si on ne sait pas demander de l'aide, si on ne sait pas se former, continuer à se former, eh bien quelque part les choses s'amoindrissent, deviennent médiocres, mine de rien. Donc véritablement être dans une dynamique un peu de... et d'être en communauté. Quelle est la communauté où vous vous ressourcez? Ici, peut-être. Et puis j'espère, dans vos diocèses, il y a des groupes. Et c'est très important, l'équipe Notre-Dame et autres, et tous les mouvements qui sont là justement pour pouvoir dynamiser la vie de l'Église et la sainteté. Et dernier élément, le saint est celui qui pratique une prière constante et vit une ouverture à la transcendance. Bouche bée. Toute intelligence suspendue, dira saint Jean de la Croix, par lui, avec lui et en lui, nous allons l'entendre aujourd'hui à la messe, je peux ajouter, par elle, avec elle et en elle. La Vierge Marie, reprenez, hein, solidement ancrée en Dieu. La joie et le sens de l'humour, l'audace et la ferveur pour sortir de chez soi et faire quelques visitations. Côté communautaire de la sainteté, elle a vécu quand même en communauté avec les apôtres. C'était pas drôle, c'était pas facile tous les jours, mais c'était le chemin de sanctification et une ouverture constante à la transcendance. Finalement, la vie de famille, c'est cela, c'est simple. C'est nous qui compliquons ce qui est simple et demandons vraiment au Seigneur, dans cette grande fête de l'Assomption, de pouvoir nous appuyer solidement sur sa grâce, car Dieu est famille. Homme et femme, il les fit. Homme et femme, il les fit. Et l'image de Dieu, c'est justement cette unité vécue par l'homme et la femme dans leurs différences sexuées, ouvertes à la vie. Ça, c'est le témoignage que nous avons à donner au monde. Nous ne sommes pas obligés d'inventer des choses, mais de proposer de manière très positive le trésor de notre vie. Et quelles que soient les difficultés de l'heure, Dieu est là et Dieu nous aide. Amen.

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2: Dieu, tu es mon Dieu, je te cherche dès l'aube. Mon âme a soif de toi. Psaume 62, 2.

0: Donc, on a vu hein, que dans la morale de la Bible, ce qui est premier, c'est la relation à Dieu. C'est la morale, la conduite de l'homme est toujours vue en dépendance avec la relation à Dieu et bien sûr avec son prochain. On a vu aussi que c'est une nouveauté de l'Évangile, que nous pouvons appeler Dieu notre Père, que ça induit un nouveau type de relation avec lui, qu'il faut chercher à imiter Dieu, à être parfait comme lui-même est parfait, ainsi que le dit Saint-Pierre, ainsi comme nous l'avons vu tout à l'heure, et avoir Dieu pour Père et Jésus pour frère. C'est Jésus est en plus, fait partie de ces choses qui apparaissent en plus de ces personnes qui dans l'Évangile. La perfection de la morale implique de le suivre et dans ce commandement nouveau, il y a non pas quelque chose en plus à accomplir, mais en fait, quand Jésus est en plus parce que ce qui apparaît là-dedans, c'est la primauté de l'amour, l'amour qui doit inspirer tous nos actes. C'est là la nouveauté de l'Évangile. Alors ensuite, on peut aborder l'étude plus précise des béatitudes. Alors, il y a deux versions. Vous pouvez regarder la première dans Saint-Luc, plus brève. Luc chapitre 6, versets 20 et suivants. Donc déjà, il n'y a plus que quatre béatitudes chez Luc. Heureux les pauvres, car le royaume de Dieu est à vous. Heureux vous qui pleurez maintenant, car vous rirez. Heureux vous qui avez faim maintenant, car vous serez rassasiés. Heureux êtes-vous si les hommes vous haïssent, etc. Alors, il y a quelque chose qui saute aux yeux quand on voit les béatitudes telles que Saint-Luc les transcrit. C'est que la note morale apparaît peu. En fait, vous avez vu, il n'y a pas tellement de morale en fait derrière. Hein. On a plutôt l'impression que les destinataires, ce sont des malheureux, des gens qui sont opprimés selon le monde. Il y a une note qui est sociale plutôt que vraiment morale. Je ne sais pas si ça vous frappe, ça, ou ça se voit quand même. Les pauvres, ceux qui ont faim, ceux qui pleurent maintenant. Si les hommes vous haïssent, manifestement, il s'agit de personnes qui souffrent et auxquelles on promet une compensation. Les pauvres, d'après Lagrange, le père Lagrange disait, le pauvre, c'est l'homme d'une condition sociale inférieure, souvent maltraité et humilié, qui s'est habitué à attendre tout son secours de Dieu. C'est la définition biblique des pauvres sociaux. C'est le client de Dieu et des prophètes, celui qui a le plus à attendre du règne du Messie. Voilà ce que disait le père Lagrange. On voit bien que cet enracinement très concret dans les béatitudes de Saint-Luc dans une situation sociale dégradée a des correspondances ailleurs dans l'Évangile. On se rappelle par exemple le Magnificat. Il renverse les puissants de leur trône, il élève les humbles, il comble de biens les affamés et renvoie les riches les mains vides. Vous savez d'ailleurs, il paraît qu'à une époque, à l'époque de certaines dictatures sud-américaines, le Magnificat était interdit de récitation publique, parce que c'était considéré comme subversif ou socialement dangereux. De fait, oui. Je crois que ces dictateurs qui avaient voulu interdire le Magnificat avaient vu juste. Hein, il y a quelque chose de subversif, incontestablement, dans ce Magnificat. Ça s'adresse d'abord à de pauvres gens qui doivent améliorer leurs conditions. Vous dites, Mathieu? Ah, c'est très possible que ce soit le Salvador, oui, il y en a eu plusieurs dans les années 70, 80. Il me semble que c'était l'Argentine, mais cela dit, je peux me tromper. Et je voudrais pas calomnier les dictateurs argentins, s'ils ne le méritent pas. non, mais voilà, donc de fait, le Magnificat est parfois subversif. Il élève les humbles, renvoie les riches les mains vides. Il comble de bien les affamés. Donc, il comble de bien les affamés, c'est quand même très proche de « Heureux, vous qui avez faim maintenant, car vous serez rassasiés ». Ou encore, dans l'évangile de Luc, vous rappelez la fameuse parabole du mauvais riche et du pauvre Lazare. Hein, vous rappelez le pauvre Lazare qui est à la porte d'un riche, qui ne lui fait jamais l'aumône. Finalement, ils se retrouvent après leur mort, et le mauvais riche est visiblement en mauvaise posture, alors que le pauvre Lazare est dans le sein d'Abraham, au paradis. Donc on a déjà quand même, on voit que chez Saint-Luc il y a cette présence comme cela, hein, de la prise, il prend en compte les conditions sociales désespérées, très dégradées, en tout cas des pauvres de son temps. C'est donc un trait caractéristique du troisième évangile. En revanche, chez Matthieu, alors là, vous pouvez regarder, il y a déjà plus de béatitudes. Et comme vous avez vu sur la feuille, certaines sont parallèles à celles de Luc. Il y en a qui sont grosso modo les mêmes, avec quelques petites différences de formulation. Mais il y en a plus. Matthieu a plus de béatitudes que Luc. Alors, vous remarquez que chez Matthieu, le contexte social est beaucoup moins présent. À l'exception de l'avant-dernière béatitude, celle qui concerne les persécutés pour la justice, on ne fait pas forcément, pas toujours référence à des situations sociales. Vous le voyez par exemple, la première béatitude qui est parallèle à Matthieu et à Luc, chez Luc c'est « heureux les pauvres », chez Matthieu « heureux les pauvres en esprit ». Il a rajouté « en esprit ». L'indice, c'est une pauvreté qui est plus comprise de manière spirituelle que vraiment sociale. Donc les pauvres en esprit, les affamés aussi. Donc regardez la quatrième béatitude de Matthieu, la troisième de Luc. Chez Luc, heureux vous qui avez faim maintenant, car vous serez rassasiés. Chez Matthieu, c'est devenu heureux les affamés et assoiffés de justice, car ils seront rassasiés. Vous vous souvenez, on a parlé de ce terme de justice dans Matthieu. Rappelez-vous, dans le compte-rendu que Matthieu donne du baptême, lorsque Jean dit à Jésus « Je ne suis pas digne de te baptiser, c'est moi qui devrais être baptisé par toi », Jésus lui répond « Laisse, il convient que soit accomplie toute justice ». Rappelez-vous ce qu'on a dit aussi, le mot apparaît 7 fois dans l'évangile de Matthieu, signe que la vie nouvelle proposée par Jésus, l'esprit des béatitudes, accomplit la perfection de la justice, la perfection morale devant Dieu. Rappelez-vous aussi ce que dit Jésus dans le sermon sur la montagne, toujours dans Matthieu, si votre justice ne surpasse pas celle des scribes et des pharisiens. De fait, la loi de Moïse permet d'atteindre un certain degré de perfection morale, par l'évangile, vous devez atteindre un degré plus élevé, si votre justice ne surpasse pas celle des scribes et des pharisiens. Donc il faut que votre justice soit meilleure. Donc on voit bien dans la quatrième béatitude, Matthieu a rajouté cette mention de la justice. Il n'est plus question des affamés, ceux qui manquent de nourriture, mais ceux qui sont affamés de justice, c'est-à-dire ceux qui aspirent avec avidité à la sainteté. C'est ça en fait que ça veut dire. Donc chez Luc, les béatitudes ont une portée sociale, c'est une bonne nouvelle pour les malheureux, alors qu'elles définissent chez Matthieu les conditions auxquelles on pourra avoir accès au royaume. Le point de vue est celui, non pas d'une prédication sociale, mais d'une catéchèse ecclésiastique, comme disait un exégète. Alors ensuite, si vous regardez le contexte des béatitudes chez Matthieu, c'est elles maintenant qui vont nous intéresser. Vous avez vu, ça commence par « Voyant les foules, il gravit la montagne, et quand il fut assis, ses disciples s'approchèrent de lui. » La montagne, avec un grand discours dessus, ça vous fait pas penser à quelque chose, ça, dans la Bible, un petit peu, non? Ça, c'est le décalogue, oui, par exemple, tout à fait. Moïse monte sur la montagne. Comment s'appelle cette montagne, déjà? Le Sinaï, voilà. Moïse monte sur le mont Sinaï, et là, Dieu lui communique la loi. Donc, c'est évident, Jésus monte sur une montagne, et il va prononcer un grand discours. Il fait comme Moïse, mais simplement là, il va annoncer quelque chose de meilleur. Et quand il fut assis, alors c'est assez intéressant ça, parce que être assis, pour les Juifs, c'est la position du maître. Le maître enseigne non pas debout, mais assis. D'ailleurs, vous l'avez ça tout simplement dans l'évangile de Matthieu, chapitre 23, verset 2. « Sur la chaire de Moïse se sont assis les scribes et les pharisiens. » Donc, sur la chaire de Moïse se sont assis. Ils ont pris la position du maître. Donc Jésus, lui, prend la, il s'assied dans la chair de Moïse, sur la montagne, qui est un nouveau Sinaï. C'est assez logique. Vous avez d'ailleurs parfois, les prêtres catholiques doivent prêcher debout, mais en revanche, sauf si évidemment ils ne peuvent pas se tenir debout, mais en revanche, les évêques peuvent prêcher assis. Je ne sais pas si vous avez jamais vu ça. Comment, voilà, par exemple, tout à fait. Le pape prêche assis. Alors lui, c'est systématique. Oui. Claire-Élise, vous dites. Non, c'est pas en raison de son âge. C'est justement parce qu'il veut bien prendre la même position. La position du maître, c'est assis. Et j'avais assisté une fois à une prédication de l'évêque de Carcassonne. C'est la première fois que j'avais vu ça, que j'avais vu un évêque prêcher assis. J'avais trouvé ça très beau. Enfin, oui, Mathieu,
1: je vous dis. Pour reprendre la référence au Qatar, je crois que à l'époque, en tout cas, il devait être assis. Il passait des journées entières, des semaines, des mois à tenir concile assis.
0: Les cathares ?
1: Non,
0: les évêques ?
1: Les évêques qui devaient juger, ou même les évêques.
0: Oui, au Moyen Âge, voilà, oui, même quand il recevait du public pour juger ou pour enseigner, il restait assis. Oui, les conciles se faisaient toujours assis. C'est intéressant, ça je ne savais pas, mais ça m'étonne pas.
1: Il a aménagé pour qu'il puisse rester assis.
0: D'accord. Certes. En effet. Alors, pour qu'il puisse rester assis longtemps, vous voulez dire. Voilà. Très bien. Merci pour ces détails. Voilà. Ah oui.
1: Je crois que c'était d'ailleurs la chair de l'évêque de Carcassonne,
0: Oui, deux fois, c'était pas mieux. Oui, tout à fait. C'est toujours comme ça. Alors, vous avez vu, vous pouvez prendre la deuxième page, celle sur saint Thomas. Saint Thomas a fait un très beau commentaire, je trouve, des béatitudes. Alors, pour lui, ce qui compte, ce sont les sept premières, c'est-à-dire des versets 3 au verset 9. Vous voyez sur la feuille, hein ? Parce que, en fait, au verset 10, la huitième béatitude, pour lui, pour la tradition, elle récapitule la première, car le royaume des cieux est à eux. Elle reprend, en fait, la promesse qui a été faite aux pauvres au verset 3. Heureux les pauvres en esprit, car le royaume des cieux est à eux. Et donc, c'est ce que disent d'ailleurs en général les exégètes, la béatitude du verset 10 est là pour faire une inclusion, ce qu'on appelle une inclusion, un rappel, pour bien clore le discours. Donc il y a de fait sept béatitudes distinctes, entre « heureux les pauvres en esprit » au verset 3, jusqu'à « heureux les pacifiques » au verset 9. Et il y a d'ailleurs certainement une progression, bon, mais ça... voilà comment saint Thomas la caractérise. Je vous ai mis ce texte parce qu'il est quand même extrêmement beau et je vous invite à le méditer longuement. Pour saint Thomas, les béatitudes, enfin, l'ordre d'énonciation est ascétique. Les hommes ont de fausses conceptions du bonheur et par les béatitudes, Jésus leur enseigne la vraie voie du bonheur. Alors, la première, c'est que les hommes ont mis la béatitude dans la volupté, c'est-à-dire dans la satisfaction des plaisirs. Et afin de les prémunir contre cette fausse conception du bonheur, eh bien, il y a d'abord trois béatitudes qui écartent l'idée que la béatitude consisterait dans la volupté. Alors, donc... la première, c'est la béatitude des pauvres, parce qu'en effet, le vrai bonheur ne réside pas dans l'abondance des biens extérieurs, hein, que ce soit les richesses ou les honneurs. Le vrai bonheur ne consiste pas, oui, dans les biens extérieurs, dans les richesses, et c'est pourquoi sont heureux les pauvres. Et je lis saint Thomas, « L'abondance des biens extérieurs. La vertu permet de faire des biens un usage modéré, mais la vertu parfaite, qui est un don de l'Esprit Saint, permet de mépriser totalement les biens, d'où la béatitude des pauvres. » Alors, je m'explique. Il y a pour saint Thomas deux régimes de la vertu. Vous savez ce que c'est que la vertu de tempérance ? La tempérance, ça consiste à user des biens avec modération. C'est-à-dire, j'entends les biens extérieurs. La tempérance permet de ne pas manger plus que de raison. La tempérance permet de ne pas succomber au désir, à la publicité qui où vous voyez un sac à main qui, mesdemoiselles, vous fait très envie. La tempérance vous permet, Mathieu, de ne pas succomber à la tentation d'acheter une voiture, une superbe BMW. Enfin voilà, vous voyez. C'est la tempérance, c'est ce qui vous permet d'user des biens extérieurs avec une juste mesure. Parce que de fait, si vous avez besoin de vous déplacer, une Clio, ça suffit. C'est pas pour dire que si on a une BMW, on est intempérant. Mais cela dit, c'est pour illustrer l'exemple. Voilà, si vous avez besoin, l'usage des biens extérieurs, il doit suivre une juste mesure. C'est sûr que, évidemment, un président de la République, il ne doit pas rouler en Clio. Il faut quand même que sa fonction exige qu'il soit dans une belle voiture. Et c'est pas être intempérant que d'avoir une Rolls-Royce. Enfin, je sais pas avec quoi roulent les présidents de la République. Stéphanie, qui est fonctionnaire, doit mieux le savoir. Comment ? Pardon, oui. Et donc, je ne sais pas avec quoi roulent nos présidents, mais en tout cas, voilà. À chacun, ça correspond à un usage rationnel, raisonnable des biens. Donc, la tempérance permet d'user avec justesse, avec vertu, des biens permis. Eh bien, saint Thomas nous dit il y a un régime plus parfait de la vertu. C'est celui qui inaugure la vie dans l'Esprit Saint. Et c'est ce qu'il vous dit. La vertu permet de faire des biens un usage modéré, donc la tempérance, la modération. Mais la vertu parfaite, celle qui est un don de l'Esprit Saint, permet de mépriser totalement les biens. D'où la béatitude des pauvres. C'est-à-dire qu'il y a des gens qui, en effet, mus par l'Esprit Saint, ne se contentent pas d'un usage modéré des biens extérieurs, mais vont jusqu'à se priver des biens permis. Vous me suivez là ? Et alors évidemment, je crois que pour lui, quand il pense à ça, il pense par exemple à la vie religieuse. La vie religieuse est une voie de perfection aussi. Le mariage est une chose magnifique, absolument superbe, dont on peut user avec tempérance et modération. Mais il y a une forme de la perfection qui est permise qui est ouverte par l'Évangile, par la vie nouvelle dans le Christ, qui est de renoncer même à ce bien permis, qui est celui de du mariage, pour se rendre totalement pauvre, et ainsi être prêt pour être comblé par le Christ. Vous voyez les deux régimes de la vertu, hein ? Alors, ce qui est très important, c'est que les deux régimes sont vertueux. La tempérance, l'usage juste des biens permis, est quelque chose de vertueux, de bon en lui-même. Mais l'Évangile vient apporter un surcroît, quelque chose de meilleur encore, qui est de renoncer aux biens permis. D'où la béatitude des pauvres. Vous voyez, donc dans ce cas-là, on comprend pourquoi les pauvres sont heureux. Enfin, on peut dire que les pauvres sont bien heureux. Parce que en fait, ce n'est pas la pauvreté en elle-même qui fait leur bonheur, mais leur pauvreté et la pauvreté en esprit est le signe qu'il y a une seule chose qui peut les combler, c'est le royaume de Dieu. Donc du coup, tous les biens de la terre, y compris les biens permis, leur semblent de la paille. C'est là que cette perfection nouvelle qui est permise par l'Évangile. C'est bien pour ça que la béatitude des pauvres ne se conçoit que dans le contexte de la prédication de Jésus, pas autrement. Là, on touche à quelque chose de très profond, qui permet de comprendre. Donc du coup, de ne pas mépriser le régime, je voudrais dire ordinaire, le régime normal de la vertu, mais qui permet de faire sa part aussi à un régime spécial de la vertu parfaite, qui est celle permise par l'Évangile, l'habitation de l'Esprit-Saint dans notre cœur. Alors, deuxième béatitude, je serai plus bref, parce que vous avez compris le principe maintenant. Certains mettent le bonheur dans l'abandon aux passions. Et ce qu'on a, donc saint Thomas parle de la passion de l'irascible en particulier. Et la vertu parfaite, ici, il rend tranquille par rapport à ces passions-là, d'où le fait que l'on puisse appeler bienheureux les doux. La troisième béatitude permet de se libérer par rapport aux passions du concupiscible. La vertu parfaite permet de rejeter totalement ce qui vient du concupiscible, toutes les joies mauvaises que l'on trouve dans les plaisirs désordonnés, d'où la béatitude de ceux qui pleurent. Alors je vais m'expliquer parce que comme ça c'est un peu sibyllin. Pour saint Thomas, il y a la volonté sensible a deux formes distinctes qu'il appelle l'irascible et le concupiscible. Alors que le concupiscible, c'est ce qui nous fait désirer et c'est ce qui nous fait jouir du bien. C'est ce qui fait prendre du plaisir. Le concupiscible, c'est cette faculté en nous qui absorbe, qui reçoit, qui se délecte. Et l'irascible, c'est la faculté en nous qui lutte et qui résiste pour conquérir le bien que le concupiscible va goûter. Je ne sais pas si vous avez quelques notions de psychologie, mais c'est très frappant à quel point cette distinction de l'irascible et du concupiscible rejoint presque exactement la distinction que Freud fait entre l'analité et l'oralité. Mesdemoiselles qui sont médecins, là, je suis sûr que vous avez déjà entendu parler, vous avez peut-être fait un peu de psychologie, non ? Oralité, analité, ça vous dit quelque chose ? L'oralité, parce que voilà, chez le petit enfant, bah, par la bouche, il reçoit. Il aime recevoir parce qu'il se délecte. Bon, donc l'oralité, c'est ce qui est du concupiscible, c'est ce qui trouve du plaisir et de la joie. L'analité, au contraire, c'est ce par quoi le petit enfant manifeste qu'il est là, qu'il est présent, qu'il résiste. Bref, qu'il faut compter avec lui, hein, qu'il faut pas le prendre pour un rien du tout. Du coup, en manifestant sa présence, eh bien, alors c'est un stade élémentaire, l'analité, mais après, chez les adultes, ben, ça continue à exister. Il faut bien qu'on affirme qui on est pour pouvoir conquérir le bien. C'est ça, en fait. Donc l'irascible, c'est ça. Alors, du coup, saint Thomas dit que la béatitude des doux pour nous prémunir de l'idée qu'en imposant notre présence aux autres tout le temps, on finirait par obtenir ce que l'on veut. Vous voyez, c'est que, du coup, pourquoi est-ce que l'on peut dire heureux les doux ? Eh bien, c'est parce que, précisément chez eux, l'irascible est vraiment maîtrisé. L'irascible ne les rend pas désagréables, ni méchants envers leurs frères, ni revendicatifs, ni tout ce que vous voulez. Vous voyez, ça vous paraît peut-être un petit peu... je trouve ça quand même extrêmement subtil comme manière de voir. Hein. La béatitude des doux, pour nous dire que par l'action de l'Esprit-Saint en nous, eh bien, on va renoncer au fait de vouloir s'imposer à tout prix. Et la béatitude de ceux qui pleurent, ensuite, parce que, rappelez-vous ce qu'on a dit sur Marie-Madeleine. Marie-Madeleine pleure parce qu'elle regrette d'avoir mis sa joie, son plaisir, dans des biens désordonnés. D'avoir cru qu'elle pourrait trouver son bonheur dans des plaisirs qui ne la satisfont plus. Hein. C'est pour ça qu'on l'appelle une pécheresse, et que la Bible l'appelle une pécheresse. Et elle pleure précisément parce qu'elle se rend compte, à un moment de sa vie, que son plaisir ne viendra plus de tout ce en quoi elle a cru jusque-là. Son plaisir viendra quand elle se sera convertie à Dieu, qu'elle aura vu qu'en Dieu, Jésus en particulier, là est le vrai bien. Donc on peut bien dire heureux ceux qui pleurent, puisqu'ils ont renoncé aux joies mauvaises. Vous voyez, c'est quand même pas mal fichu quoi, comme explication. C'est même très subtil, je trouve. Alors ensuite, donc ça c'était les trois premières béatitudes concernent ceux qui ont mis leur bonheur dans la volupté, pour leur enseigner que ce n'est pas là qu'ils trouveront le vrai bonheur. Alors les deux béatitudes suivantes concernent ceux qui ont mis le bonheur dans la vie active. Alors la béatitude suivante, c'est ceux qui ont faim et soif de la justice. Et de fait, la vie active pour saint Thomas consiste d'abord dans le rapport au prochain. Et nos relations avec le prochain, elles sont commandées par la justice. Rendre à chacun ce qui lui est dû. C'est ça, la justice. Et le premier moyen de bien s'entendre avec quelqu'un, c'est quand même d'être juste envers lui. Alors ici, la vertu parfaite consiste à rendre la justice avec un désir fervent. Alors qu'est-ce que c'est ça par exemple ? Une chose toute simple. Je dois une grosse somme d'argent à mon ami, qui me l'a prêté parce que j'étais un petit peu dans le pétrin à un moment. Donc il m'a fait une avance. Et puis là, voilà, il me demande, parce que lui en même en a besoin, puis je le renvoie, je lui dis plus tard, j'ai pas encore tout à fait réuni la somme, enfin voilà. Et puis finalement, il me met un avocat aux trousses, et propose de m'appeler, de me traîner en justice, pour récupérer son argent, enfin au tribunal. Donc finalement, je finis par m'acquitter de ma dette, mais en récriminant et en n'étant pas content. Donc du coup, l'amitié entre lui et moi a disparu, ça c'est clair. Pourquoi ? Bienheureux ceux qui ont faim et soif de la justice, saint Thomas le comprend ainsi. Je rends à chacun ce qui lui est dû, non pas en récriminant, non pas parce que je suis obligé, parce que les tribunaux m'y contraignent, mais je le fais de manière spontanée, sans contrainte. Je le fais avec plaisir et avec joie. Et comme ça, l'amitié entre lui et moi perdurera. Bon, vous voyez, c'est qu'est-ce qu'il y a derrière ? Il y a ce qu'on a dit tout à l'heure, c'est-à-dire que la vie morale telle que nous propose de la vivre l'Évangile, c'est que tous les actes soient motivés par l'amour et non par l'obligation. S'acquitter de ce que l'on doit par amour, c'est beaucoup plus fort que de s'en acquitter parce qu'on est obligé. Après tout, est-ce qu'il est possible de payer ses impôts avec plaisir ? Peut-être ? Non ? Comment ? Ah, ben parfois oui, c'est vrai qu'il y a tout un tas de, il y a certains usages de nos impôts avec lesquels on n'est pas d'accord, sans doute. Bon, il y en a aussi d'autres malgré tout où c'est essentiel, la police, l'armée, que sais-je, tout un tas de choses, enfin, la protection sociale, en tout cas, bon, voilà. Donc l'idéal, ce serait quand même de parvenir à payer ses impôts avec plaisir. Je pense qu'on se rend compte de tout ce que l'on reçoit de la solidarité publique, du fait qu'on appartient à une collectivité dans des pays où il n'y a pas d'État et pas de collectivité. Je pense par exemple, j'ai été en Terre Sainte cette année, les Palestiniens par exemple à Jérusalem, il n'y a pas d'État palestinien, donc pas de collectivité publique. Ils n'ont pas de papier d'identité, ils n'ont pas de passeport, rien de tout ce que vous voulez. Donc du coup, tout ce qu'ils font dans la vie, ils doivent payer, ou le recevoir de la charité des églises, des pays riches qui les subventionnent. C'est-à-dire que s'ils vont à l'hôpital, il faut payer. S'ils vont à l'école, il faut payer. S'ils vont partout, tout ce qu'ils font, il faut payer. Donc là, on se rend compte en fait que nous, il y a toute une part de biens que nous consommons, et ça passe pas forcément par une économie marchande. Et donc, c'est quand même ça, c'est avec les impôts que l'on permet tout ça. Ben, c'est pour ça que s'acquitter avec plaisir de ses impôts, ça permet de mieux saisir ce genre de choses. Alors, bon, ce sont des exemples très triviaux, hein, mais enfin, vous voyez, dès qu'on parle de morale, on arrive dans des choses concrètes. Là, je trouve ça génial, la manière dont saint Thomas articule les deux béatitudes, ceux qui ont faim et soif de justice et ceux qui sont miséricordieux. Saint Thomas dit, ben, voilà, la base de mes rapports avec le prochain, c'est la justice, rendre à chacun ce qui lui est dû. Mais de fait, la justice, ça n'est pas tout. Il y a aussi une part dans les relations avec autrui qui est gratuite, qui n'est pas motivée par quelque chose que je lui devrais, mais je lui fais un don, je veux lui faire des cadeaux, non pas parce que je les lui dois, mais parce que je l'aime. Et c'est pour ça qu'il y a la béatitude des miséricordieux. En effet, saint Thomas comprend la miséricorde d'une manière très profonde, c'est un amour, mais un amour immotivé. L'exemple, évidemment, par excellence, c'est « Alors que nous étions encore pécheurs, Dieu nous a aimés, il nous a fait miséricorde. Il n'y avait pas en nous de beauté qui puisse l'attirer, nous n'étions pas forcément bons, mais pourtant, il a eu pour nous un amour immotivé, un amour qui est, ou plutôt immotivé par son seul amour à lui. » L'amour n'est venu que de lui et pas de nous, qui étions adversaires et ennemis de Dieu. Donc, la forme bien spécifique dont Dieu nous a aimés dans le Christ, alors que nous étions encore pécheurs, c'est la miséricorde. Vous voyez la différence entre amour et miséricorde ? Quand j'aime, normalement quand j'aime quelqu'un, c'est parce que je trouve en cette personne des choses qui me plaisent. Hein, qui font que j'ai envie de l'aimer parce que je la trouve belle, parce que j'aime son caractère, parce que je m'entends bien avec elle, que nous passons des bons moments ensemble, etc. Et la base de l'amour, c'est une certaine ressemblance, une certaine conformité que je trouve entre cette personne et moi. Eh bien, la miséricorde a ceci de particulier que ça vient que d'un côté. La personne à qui l'amour s'adresse n'est pas digne, franchement, d'être aimée. Et donc Dieu nous a fait miséricorde, hein, et parce que nous étions encore pécheurs. Bon, c'est un petit peu taillé à la serpe, mais enfin, c'est quand même c'est bien pour montrer cette part de la gratuité qu'il y a dans l'amour divin. Toutes nos relations avec autrui ne sont pas commandées par la justice, mais il faut aussi une place pour la miséricorde. Ça, c'est essentiel pour ce qui est gratuit. On en revient toujours à cela. Je vous donne un commandement nouveau. Aimez-vous les uns les autres. Ce n'est pas un commandement en plus. C'est la part de gratuité qu'il y a dans notre vie morale, sans quoi nous passons à côté de l'essentiel. C'est étonnant, hein. Si nous perdons ce qui est gratuit, nous perdons l'essentiel, en fait. Bon. Bon, ça c'est un motif de méditation, je pense, très profond. Alors, donc vous avez vu, saint Thomas dit ces deux béatitudes, ceux qui ont faim et soif de justice et les miséricordieux, c'est les deux formes de la vie active, les deux formes de relation de l'homme à son prochain, d'une part la justice, d'autre part la miséricorde. Et encore une fois, l'esprit nouveau, l'esprit du Christ, nous permet de trouver notre joie d'une part à être juste envers notre prochain, d'autre part à leur faire miséricorde. Il n'y a pas de plus grand bonheur que d'aimer et d'aimer gratuitement. C'est quand même, il y a des leçons très très profondes derrière. Hein. Si on applique ça au Christ, en se disant, si on lui applique à Jésus, bienheureux les miséricordieux, là, il y a aussi un motif très, très, très profond pour voir quelle a été la vraie joie de Jésus. Jésus a été fondamentalement joyeux, en fait, et d'une joie que nous ne pouvons même pas soupçonner, puisque lui, il a été miséricordieux à fond. Et or, les miséricordieux sont heureux, parce que justement, il n'y a que de l'amour en eux. Donc Jésus a été fondamentalement joyeux parce qu'il était tout rempli d'amour. Ça, c'est quand même... Oui, oui.
1: C'est un guide de l'altruiste.
0: C'est un guide de l'altruiste, oui. Alors, oui, si vous voulez, altruiste. L'Évangile n'emploie pas le mot altruiste, hein, parce que je crois que l'altruiste, c'est... Bon, ça, il y aurait beaucoup à dire là-dessus, mais... En tout cas, c'est celui qui est tourné vers les autres, ça c'est sûr. On s'en rend compte, hein, quand on va soigner des malades ou des choses comme ça, presque toujours, on éprouve un bonheur immense à s'occuper de gens qui ne vont pas très bien, et on apprend beaucoup d'eux. Bon, et alors ensuite, alors il y a les deux dernières béatitudes qui, pour saint Thomas, sont les plus importantes. En tout cas l'objet de méditation la plus profonde, qui sont relatives non plus à la vie active, mais à la vie contemplative. Et alors là, on va lire un petit peu ce passage qui est là aussi assez complexe, enfin complexe en tout cas, qui est très profond. La béatitude consiste dans la vie contemplative, mais on peut la considérer en deux aspects. Soit dans ce qui perfectionne le sujet en lui-même. Ainsi, lorsque l'homme est perfectionné intérieurement par les vertus. L'effet de ce perfectionnement, c'est la pureté du cœur, lorsque le sujet est totalement libre de ses mouvements spirituels, n'est plus entravé par les passions. C'est la béatitude des cœurs purs. Enfin, la perfection du sujet envers son prochain, qui est la paix.

réactions différentes et qui font que notre cœur n'est pas tout d'une pièce. Notre cœur veut aimer Dieu, mais en même temps, il ne veut pas renoncer aux créatures. C'est ce terrible dilemme que saint Paul résume dans l'Épître aux Romains en disant « Je ne fais pas le bien que je veux, et je fais le mal que je ne veux pas. » Ça, c'est la marque du cœur divisé, du cœur qui est partagé entre plusieurs affections contradictoires. Le cœur pur, c'est un cœur qui n'est plus divisé, c'est-à-dire un cœur un. C'est comme dit le psaume « Donne-moi un cœur un ». Donne-moi un cœur simple. Un cœur simple, c'est-à-dire un cœur tout d'une pièce, qui soit tout entier disponible pour l'amour de Dieu et de mon prochain. Et le cœur pur, c'est encore autre chose. C'est le cœur qui ne trouve plus de plaisir que dans les vrais biens. Ça, c'est quelque chose de tout à fait décisif. Et qui est aussi l'expérience de Marie-Madeleine. Je crois que Marie-Madeleine, était aussi un cœur pur, parce que les biens passagers, les biens dans lesquels elle avait mis sa confiance, ne lui plaisaient plus, même la dégoûtaient. Et elle n'avait plus de plaisir que pour le vrai bien, le cœur qui aime Dieu. Je crois que c'est ça, le sens profond du cœur pur. Le cœur pur, c'est celui qui est purifié, qui n'a plus de plaisir que pour le bien en lui-même. Et la deuxième béatitude, celle des pacifiques, consiste à faire la paix entre Dieu et les hommes, la paix entre les hommes entre eux. Or, l'œuvre de la paix, c'est la charité. La charité fait tomber les barrières entre les hommes et les hommes entre eux. Rappelez-vous ce que dit saint Paul, il a fait le paix par le sang de sa croix, il n'y a plus ni homme ni femme, ni juif ni grec, ni esclave ni homme libre, parce que tous ne sont plus qu'un dans le Christ. C'est ça l'œuvre de la paix, c'est faire tomber les barrières. Voilà. Alors, il y a aussi une chose assez intéressante. Saint Thomas, ailleurs, dans un autre commentaire, dit une chose qui est assez remarquable. Les deux dernières béatitudes signifient la vie éternelle. Alors, d'une part, dans ce qui constitue formellement la vie éternelle. La vie éternelle, c'est la vision de Dieu. Ça, vous trouverez ça dans l'épître de Jean. La vie éternelle, c'est de te connaître, toi, le seul vrai Dieu, et celui que tu as envoyé, Jésus-Christ. C'est pas dans l'épître de Jean, c'est dans l'évangile de Jean, au chapitre 17. Là, vous pouvez la noter. La vie éternelle, c'est de te connaître, toi, le seul vrai Dieu, et celui que tu as envoyé, Jésus-Christ. Ça correspond à la sixième béatitude, les cœurs purs qui verront Dieu. C'est-à-dire, ils n'auront plus le regard pollué par autre chose. Ils auront le cœur pur, ils verront en eux-mêmes, d'une certaine manière, une parfaite image de Dieu. Ils verront Dieu, et en voyant Dieu, en le connaissant, eh bien, on se perfectionne soi-même. Ça, c'est une donnée fondamentale de la théologie catholique. Avec la connaissance, vous savez que ça, c'est vous allez apprendre ça, vous qui allez faire un petit peu de saint Thomas. Mais la connaissance est quelque chose d'assez extraordinaire. Je vous explique pourquoi. Parce que la connaissance permet de faire habiter en moi un bien qui se trouve en dehors de moi. Je m'explique. Et lorsque je vois les fleurs qui sont là-bas, les fleurs sont à l'extérieur, elles sont là-bas. Mais il y a néanmoins, par ma vision, en mon esprit, une image de cette fleur. Du coup, il y a, dans ma vision est plus parfaite que si je ne la voyais pas, parce qu'il y a quelque chose en plus en moi que ce qu'il y avait avant que je voie la fleur. Vous me suivez, d'accord ? Donc, j'ai, du coup, en voyant la fleur, là, je perfectionne ma connaissance du monde, je vois des couleurs que peut-être je n'avais jamais vues, une espèce de plante que je ne connaissais pas, qui contribue à la diversité et à la beauté du monde. Donc, bref, en voyant cette fleur qui est là-bas, je deviens un petit peu meilleur, en quelque sorte. Derrière cette spiritualité de la connaissance,

Il y a l'idée que, en me projetant vers l'extérieur, il y a tellement de choses à découvrir, tellement de beauté dans le monde. Par moi-même, il n'y a pas grand-chose en moi. Il y a quelques petites affections, etc. Bon. Mais si je veux devenir quelque chose, il faut que je passe par tout ce que je rencontre, tout ce que je vois, tout ce que je vais aimer, tout ce que je vais connaître. C'est tellement plus intéressant que ce que je suis, ma petite personne. Vous êtes d'accord? Donc du coup, par la connaissance, je m'ouvre à l'inconnu. Plutôt par l'intelligence, je peux m'ouvrir à l'inconnu et faire habiter en moi ce qui est pourtant différent de moi. Et dans la connaissance, il y a quelque chose de tout à fait extraordinaire. Vous savez, lorsque vous mangez une pomme, vous goûtez la saveur du fruit, il est sucré, il est juteux, mais une fois que vous l'avez mangé, qu'est-ce qu'il reste de la pomme ? Le trognon, d'accord. Et si vous mangez le trognon, il reste pas grand-chose. Comment ? Voilà, il restera le souvenir du goût de la pomme, mais la pomme elle-même, il n'en restera rien. Donc, vous voyez comment l'ingestion, l'assimilation des choses, certes, me procure un certain plaisir, une certaine perfection, sans doute, mais en revanche, c'est au prix de l'existence même de cet objet. Alors que la connaissance intellectuelle, la connaissance spirituelle, elle a cette particularité extraordinaire qu'elle fait habiter en nous ce qui est à l'extérieur de nous en préservant l'existence de cette chose. Vous-même, vous qui avez fait des études de médecine, vous êtes sûr que vous êtes rendu compte, hein, quand on dissèque un batracien, il ne reste pas grand-chose après. Mais je me trompe peut-être, non, je ne crois pas, mais voyez comment la science peut faire progresser la connaissance, certes, mais c'est au prix de l'existence des choses que nous connaissons. Alors que la connaissance intellectuelle, la vision, a cette qualité extraordinaire que je peux faire exister en moi la perfection qui est dans la fleur, tout en la laissant exister. Vous suivez là ? Je respecte l'altérité de la fleur lorsque je la regarde, lorsque je la sens, lorsque j'admire la manière dont ses pétales sont disposés, etc., etc., lorsque j'admire toute la sagesse qu'il y a dans la fleur. Donc la connaissance intellectuelle a cette qualité extraordinaire que je peux me perfectionner moi-même par la connaissance tout en laissant, tout en préservant l'altérité de cet objet. C'est pour ça, c'est comme ça que les théologiens ont compris cette phrase « La vie éternelle, c'est de te connaître, toi, le seul vrai Dieu. » Parce que, et c'est ce que explicite la béatitude des cœurs purs, qui verront Dieu. De fait, lorsque au ciel, nous verrons Dieu face à face, hein, c'est le bonheur qui nous est promis par l'Écriture, que Jésus lui-même nous énonce ici. Eh bien, nous verrons Dieu, lui qui est souverainement parfait, infiniment plus évidemment que la fleur qui est là-bas. Eh bien, comment est-ce que cette connaissance ne serait pas la source d'un perfectionnement de moi extraordinaire que je n'aurais jamais pu soupçonner lorsque nous le verrons, lorsque nous le connaîtrons ? C'est pour ça que là, il y a un enjeu très profond à la connaissance. Et en même temps, évidemment, rappelez-vous ce qu'on dit, la connaissance spirituelle a cette particularité qu'elle respecte l'altérité. Donc, lorsque je verrai Dieu, je ne vais pas l'ingérer. On voit bien que cette connaissance respecte l'altérité l'un de l'autre. C'est comme ça, je pense, qu'il faut comprendre cette fameuse phrase de saint Augustin sur l'Eucharistie. Lorsque tu me mangeras, ça n'est pas moi qui serai transformé en toi, c'est toi qui seras transformé en moi. L'Eucharistie, nous n'ingérons pas une nourriture que nous assimilerions. Bien plutôt, c'est nous qui sommes assimilés à ce que nous mangeons. C'est ce que dit un cantique que vous avez peut-être chanté des fois, n'est-ce pas ? Devenez ce que vous recevez, voilà. Alors, qui est une citation de saint Augustin. Eh bien, ce qu'il y a derrière, c'est exactement ce mouvement de la connaissance qui est gratuite et qui respecte l'altérité. Et c'est aussi ce qui est là, heureux les cœurs purs, car ils verront Dieu. Donc saint Thomas nous dit, ce qui constitue formellement la béatitude du ciel, c'est de voir Dieu, de le connaître tel qu'il est. Nous lui serons semblables, car nous le verrons tel qu'il est. Et saint Thomas dit ensuite, là, donc il y a un aspect formel de la béatitude du ciel qui est de voir Dieu, c'est-à-dire ce en quoi ça consiste, c'est ce que saint Thomas appelle l'aspect formel, et il y a l'aspect, substantiel, je ne sais plus ce que c'est. En tout cas, c'est
d'être appelés fils de Dieu. Heureux les pacifiques, car ils seront appelés fils de Dieu. C'est-à-dire que la béatitude consistera certes à avoir Dieu, et donc à le connaître tel qu'il est, mais cela sera possible parce que nous serons appelés fils de Dieu. Nous lui serons semblables, car nous le verrons tel qu'il est. Ça, c'est ce que dit, pour le coup, ça, c'est l'épître de Jean. Ce n'est pas l'évangile, c'est l'épître. Nous lui serons semblables, car nous le verrons tel qu'il est. Et justement, être fils de Dieu, c'est cultiver en nous la ressemblance. Les docteurs anciens, vous savez, quand ils parlent de qu'est-ce que signifie la relation père-fils, ils disent qu'il y a deux éléments dans la relation père-fils. Il y a l'idée d'origine et l'idée de ressemblance. Ça, vous pouvez le noter, parce que c'est vraiment quelque chose de tout à fait décisif. Lorsque l'on parle de la relation père-fils, on dit origine et on dit ressemblance. Parce que le fils trouve son origine dans son père et il lui ressemble. Il y a des êtres qui se ressemblent l'un à l'autre, mais si l'un n'est pas l'origine de l'autre, il n'y a pas de relation père-fils. Bon. Après tout, les jumeaux se ressemblent l'un à l'autre, mais il n'y a pas de relation d'origine de l'un à l'autre, donc ils ont pas, il n'y a pas de relation père-fils. Donc pour qu'il y ait une relation père-fils, il faut ces deux éléments, origine et ressemblance. C'est d'ailleurs comme cela qu'on explicitera en théologie trinitaire. Bon, mais ça peu importe, vous le verrez ailleurs. Donc vous voyez bien comment ces deux dernières béatitudes se complètent admirablement. La connaissance, la vision de Dieu fait habiter en moi une certaine ressemblance avec lui, enfin plutôt il y a son image qui s'imprime en moi et donc je lui deviens en quelque manière semblable et c'est cela qui permet que je sois appelé fils, je lui deviens, je commence à lui ressembler. Mais il y a aussi autre chose, là je terminerai là-dessus, c'est la citation que j'ai mise en bas de Romains 8, 13, 14, 15. Si par l'esprit vous faites mourir les œuvres du corps, vous vivrez. En effet, tous ceux qu'animent l'esprit de Dieu sont fils de Dieu. Vous n'avez pas reçu un esprit d'esclave pour retomber dans la crainte, vous avez reçu un esprit de fils adoptif qui nous fait crier « Abba, Père ». Donc, d'une part, grâce à l'Évangile, grâce au don de l'Esprit Saint, qui intercède en nous avec des gémissements ineffables, pour que nous puissions crier vers Dieu en l'appelant notre Père. Ça, c'est le fruit de l'Évangile, de la prédication du Christ, du don de son Esprit sur la croix et à la Pentecôte. Nous pouvons appeler Dieu Père. Et tous ceux qu'anime l'Esprit de Dieu sont fils de Dieu. C'est-à-dire que l'Esprit est en nous principe d'action, d'action renouvelée, d'action spirituelle, d'action conforme à la volonté divine, de façon à ce que nous soyons un avec lui. Bon, ça, ce serait des choses à vraiment méditer en profondeur. Mais vous avez bien vu, tout à l'heure, on a fait cette distinction entre la vertu dans son état normal, la tempérance, la vertu parfaite, celle qui conduit à mépriser les biens même permis. On a parlé de ça à propos de la béatitude des pauvres. Eh bien, la vertu parfaite est pour le coup un fruit de l'Esprit Saint. C'est l'Esprit du Christ. C'est lorsque l'Esprit du Christ habite en nous que nous pouvons connaître cet état parfait de la vertu qui nous fait poser des œuvres admirables. Rappelez-vous ce que dit Jésus, « Ceux qui croient en moi et qui m'aiment, ils feront des œuvres aussi admirables que moi, ils en feront même de plus grandes encore. » Donc il y a bien l'Esprit nouveau, le cœur nouveau, « Crée en moi un cœur pur, ô mon Dieu ». Toi, tu es tout-puissant, tu peux même mettre en moi un principe de vie nouvelle qui me fasse agir de manière bien plus extraordinaire que ce que j'aurais été capable avec mes propres forces. Donc, dans les béatitudes, il y a cette présence d'un esprit nouveau qui fait aller bien au-delà des réquisitions ordinaires de la morale. Pour le coup, on voit que le ressort de tout cela, c'est d'être appelé fils de Dieu. Ça, je crois qu'il y a une vérité même psychologique très profonde là-dedans. Un exemple que rappelait le père Cantalamessa. C'était un équilibriste qui s'était, il avait mis une espèce de planche sur un gratte-ciel en construction.
Et puis il avait mis, enfin, et la planche s'avançait dans le vide comme ça. Et puis il était allé dessus, et donc au-dessus du vide et tout, puis il faisait des petites dansées et tout. Et il avait dans ses bras son enfant. Et alors, bon, c'était un petit peu fou quand on y songe. Et donc ensuite il est revenu sur le gratte-ciel, puis il est descendu et tout. Et là, on a demandé au petit garçon s'il avait eu peur et tout. Et le petit garçon a répondu « Non, j'étais dans les bras de papa. » Voilà. Et donc là, on voit très bien que lorsque un fils a confiance dans son père, et parce qu'il l'aime, hein, parce que sa confiance est motivée par l'amour, il peut faire n'importe quoi, il n'est plus accessible à la peur. Ça, c'est... Et là, le véritable amour supprime la crainte, ça on le voit bien. Ça permet de faire... Quand on se sent aimé, quand on se sait et que l'on se sait et que l'on se sent et on se sait aimé, on peut tout oser. Tout est permis, tout est possible, y compris les choses les plus grandes. Eh bien, c'est exactement ce dont nous parlent les béatitudes. Heureux les pacifiques, ils seront appelés fils de Dieu. Si je me sens aimé par Dieu, si je peux appeler Dieu mon Père, je pourrais faire les choses les plus grandes. Je pourrais pleurer et pourtant être heureux. Je pourrais être miséricordieux. Je pourrais aspirer avec avidité à la sainteté. Je pourrais me dépouiller de tous les biens, hein, vivre une vie de parfaite pénitence et d'austérité. Je pourrais être complètement donné à mes frères. Tout est possible à celui qui se sent aimé par Dieu, qui peut l'appeler son Père. Alors, vous voyez, c'est là qu'on voit la trace de la vie nouvelle dans l'Esprit Saint. Alors, je termine en citant saint Thomas. Les béatitudes ont un aspect paradoxal. Qu'est-ce qu'il y a d'heureux à pleurer ou à être pauvre ? Eh bien, saint Thomas dit que les béatitudes ont droit au nom qu'elles portent. D'une part, parce qu'elles sont en espérance le bonheur véritable et définitif, d'accord ? Mais plus encore, parce que les béatitudes consistent dans cette modalité parfaite de l'agir qui consiste à être mu par le Saint-Esprit lui-même. La modalité parfaite de l'agir qui consiste à être mu par le Saint-Esprit. Lorsque, en effet, les actes que je pose ne procèdent plus simplement de moi, mais de l'Esprit-Saint qui habite en moi. L'Esprit qui se fait en moi, principe intérieur d'action, et il peut le faire parce que j'ai confiance en lui, parce que je le laisse habiter en moi. C'est la vie filiale, hein. C'est ce que l'Épître aux Romains vraiment développe de manière extraordinaire. Et c'est bien exactement ce que voulait dire, ce qu'on avait tout à l'heure, ceux qui animent l'Esprit de Dieu sont fils de Dieu. Alors, vous avez vu l'autre jour dans la pièce « Briser la statue », il y a une passage que j'aimais bien, où il y a une novice qui dit « J'ai posé 172 actes, je ne sais plus combien c'était, 172, comment c'était ? Ah, j'ai fait 172 sacrifices. » Et alors Sainte Thérèse répond « Moi je vous bats, j'en ai posé 893, je ne sais plus combien c'était, et 2775 aspirations d'amour. » Alors évidemment c'est sûr que cette espèce de comptabilité est un peu ridicule. Mais il y avait quelque chose de juste là-dedans, c'est de dire « Dans chaque acte de charité que je fais, ça ne vient pas de moi, c'est l'Esprit-Saint qui me l'inspire. » C'est ça qu'il y a de vrai là-dedans. Hein. C'est pour ça que du coup, on parlait avant faire un acte de charité, faire un acte de foi. Parce que quand on va se confesser, on disait des choses comme ça. Parce qu'il y avait la conviction là-dedans que nous ne sommes pas le principe suffisant pour produire un véritable acte d'amour, un véritable acte de foi. Il faut que l'Esprit habite en nous pour le faire. Hein, parce que cette perfection-là nous dépasse. Donc cette modalité parfaite de l'agir qui consiste à être mu par le Saint-Esprit lui-même. C'est ça dont nous parlent les béatitudes. C'est ça, je crois, le fin mot de la morale de l'Évangile. Après, évidemment, c'est un programme magnifique. Voilà. Bénissons le Seigneur.

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2: Le pain que je donnerai, c'est ma chair, donnée pour la vie du monde. Jean 6, 51.

0: C'est une grande joie de vous retrouver. J'ai eu la chance de pouvoir vous rejoindre depuis la nuit d'avant-hier et de participer à toute la si forte journée de désert hier. Et je sens que dans ce troisième festival marial international, de nombreuses grâces ont été reçues. La Vierge Marie, la présence de Marie. Hier soir, c'était au cours de la veillée, auprès du manteau de Marie. Et nous sentions que ce morceau de tissu n'est qu'un morceau de tissu, mais que quelque chose du lien de cœur avec la Vierge Marie était contagieux et se transmettait. Et puis, de nombreux enseignements que vous avez reçus durant toutes ces journées. Et puis la louange, la grâce de la louange. Évidemment, aidée par des musiciens de talent et de ferveur. La grâce de la louange, car nous sommes faits pour louer le Seigneur. Et puis, au gré de la liturgie et des enseignements, ce passage de la louange à la plongée dans nos obscurités. Alors ça a été deux journées de miséricorde, je dis deux parce que je crois que ça a commencé depuis vendredi, ce chemin vers la miséricorde qui est passé pour beaucoup d'entre vous par entrer dans l'obscur, entrer dans la blessure, faire un chemin dans son cœur, qui parfois est un chemin douloureux, quand cela rejoint des moments éprouvants de notre vie, ou aussi quand cela met le doigt sur mon péché. Et ce chemin de miséricorde, vendredi, samedi, beaucoup d'entre vous ont pu recevoir le sacrement du pardon. Beaucoup d'entre vous ont pu, hier après-midi, venir confier quelque chose à la prière des frères. Et quelle grâce! Ces petits groupes de prière, deux, trois qui priaient, quelle grâce! Je crois que c'est tout cela qui fait l'expérience du festival. Et nous sommes au dernier jour, juste avant de célébrer l'Eucharistie. Alors, je t'invite maintenant, en cette dernière matinée, je t'invite à faire mémoire de la manière dont le Seigneur est venu te visiter. Souviens-toi, fais mémoire de ces quatre jours. Des bons moments, des moments d'hésitation, des moments d'épreuve, de tension et des moments de rédemption. Fais mémoire du chemin que le Seigneur a fait dans ta vie en ces quatre jours. Certains parmi vous, au cours de ces quatre jours, ont reçu une grâce sensible du Seigneur. Certains, beaucoup je crois, ont fait une expérience sensible de la présence du Seigneur dans votre vie. Je t'invite à reprendre contact avec cette expérience sensible du Seigneur. Cela est décisif sur le chemin de la fidélité. Je t'invite à rendre grâce, à remercier le Seigneur. Laisse monter de ton cœur un merci et grave dans ta mémoire cette expérience que le Seigneur t'a permis de vivre. Mais je sais que quelques-uns parmi vous ont le sentiment inverse, le sentiment d'être resté de côté. Oui, d'avoir participé avec joie au festival, mais être resté de côté par rapport à la quête existentielle. Peut-être le sentiment de ne pas avoir été entendu. Suis-je passé à côté ? Était-ce de ma faute ? Le Seigneur m'a-t-il oublié? Ne suis-je pas digne? Alors je voudrais te dire, oui, il est possible de faire l'expérience de l'Esprit-Saint sans le ressentir. Il est possible de n'avoir aucun ressenti alors même que l'Esprit-Saint est à l'œuvre. Et je dirais même, la manière ordinaire de l'Esprit-Saint pour agir, c'est d'agir sans nous le faire sentir. Et si c'est ton cas, que tu as le sentiment d'être au niveau sensible passé à côté, mets ta confiance dans l'action ordinaire de l'Esprit-Saint qui n'a pas besoin de nous le faire sentir pour agir. Et enfin, je sais que certaines et certains parmi vous ont du mal à se prononcer. Et peut-être tu te sens hésitant en te disant, à certains moments, j'ai eu l'impression que c'était pour moi que le Seigneur venait. Et à d'autres moments, tu te dis, non, il ne m'a pas touché en profondeur. Et tu hésites parce que tu as espéré et que tu ne sais pas très bien comment te situer. Je voudrais te dire de la part de Saint Paul. Saint Paul affirme que notre salut est une question d'espérance. Et il le dit de la manière suivante. Nous nous glorifions des tribulations, sachant que la tribulation produit la constance, la vertu éprouvée, et la vertu éprouvée, l'espérance. Si tu sens plutôt l'hésitation dans ton cœur à te prononcer « Le Seigneur est-il venu me visiter ?» Je t'invite à entrer dans l'espérance. Et bien sûr, en ces 4 jours, je crois, nous pouvons être attentifs, car beaucoup d'entre vous ont reçu un appel à la prière. Nous avons prié, nous avons loué le Seigneur, nous avons prié dans le silence et nous avons prié par le chapelet. Je t'invite à y être attentif. Remerciez le Seigneur. Exprimez à la Mère de Dieu de la reconnaissance pour cet appel à la prière. Et peut-être sur cet appel précis au chapelet. Ensuite, de faire de cet appel, en quittant le parelmonial, faire du chapelet un chemin de vie. Quelle belle prière! Quelle prière simple! À la portée de chacun et tout spécialement à la portée du plus simple et du plus pauvre. Le chapelet me met en présence de Dieu par l'intercession de Marie. Ainsi, je puis prier dans une église, je puis prier à la pause de midi, je puis prier seul chez moi. Le chapelet, c'est le chemin du cœur. Que faire avec une grâce? Lorsque nous avons reçu une visitation du Seigneur, alors je vous raconte une histoire qui nous est relatée par Thérèse de Lisieux. Thérèse, à cette époque, a 13 ans. On est en janvier-février 1884. Elle a 13 ans, 13 ans et demi. Un jour, c'est un dimanche, Thérèse est à la messe et elle a son missel ouvert dans les mains. Et peut-être pendant l'homélie, elle a une distraction. Et de son missel, il y a une image qui dépasse à travers les pages. Et donc elle ne voit que le coin de cette image. Et que représente cette image? Le Christ en croix. Et donc, que voit-elle dépasser de l'image? La main. La main clouée. Et au lieu que cette distraction ne mène à rien, cette distraction entraîne Thérèse dans une contemplation et un acte. Voilà ce qu'elle décrit un dimanche, en regardant une photographie de notre Seigneur en croix, je fus frappé par le sang qui tombait d'une de ses mains divines. J'éprouvais une grande peine en voyant ce sang tomber à terre sans que personne ne s'empresse pour le recueillir. Je résolus de me tenir en esprit au pied de la croix pour recueillir la divine rosée qui coulait de ses plaies, comprenant qu'il me faudrait ensuite la répandre sur les âmes. Elle n'a que 13 ans et demi. Et Thérèse, en ce moment d'Eucharistie, en voyant la main du Christ en croix, la compassion entraîne son cœur. En regardant la photographie de la main, je fus frappé par le sang qui tombait à terre, sans que personne ne s'empresse de le recueillir. La compassion habite Thérèse à ce moment-là. Et elle se laisse pénétrer par cette image, et plus que par cette image, elle se laisse pénétrer par la présence du Christ. Et alors on voit la sainteté. Je pris la résolution de me tenir en esprit au pied de la croix pour recueillir la divine rosée. Voilà ce que fait Thérèse lorsqu'elle est touchée par la grâce de Dieu. Je pris la résolution. Autrement dit, c'est une décision du cœur. Autrement dit, une mobilisation de sa personnalité. Autrement dit, elle est libre. Elle aurait pu rester passive. Et en fait, elle est réactive, Thérèse. Je résolus de me tenir en esprit au pied de la croix. Et on sent bien que ça n'est pas que le fait de ce moment de l'Eucharistie. En fait, c'est une attitude de vie. Se tenir en esprit au pied de la croix pour recueillir la divine rosée. Et qu'est-ce que ça veut dire, recueillir la divine rosée? Eh bien, ça veut dire qu'elle a conscience d'avoir besoin de ce sang. Ça veut dire quoi? Ça veut dire qu'elle a conscience de ses blessures. Elle a conscience de son péché. Elle a conscience qu'elle ne peut rien par elle-même et que le sang qui coule des plaies du Christ dans ses blessures et dans son péché, c'est ce sang qui lui donne la vie. Je résolus de me tenir en esprit au pied de la croix pour recueillir la divine rosée qui coulait de ses plaies. Je trouve que c'est exactement ce que nous voyons à la tente de l'adoration. Vous avez vu juste à côté, il y a un calvaire, le Christ en croix, et il y a Joseph d'Arimathie, les lèvres collées au côté transpercé du Christ. C'est exactement cette même attitude. Je résolus de me tenir en esprit au pied de la croix du Christ pour recueillir la divine rosée qui coulait de ses plaies. Thérèse, elle connaît ses défauts. Elle connaît ses limites. Et justement, c'est là qu'elle accueille. Mais elle ne s'arrête pas là, à l'âge de 13 ans. Pourquoi reçoit-elle ce sang? Pour elle, mais elle ajoute, je résolus de me tenir en esprit au pied de la croix pour recevoir la rosée divine, comprenant qu'il me faudrait ensuite la répandre sur les âmes. En fait, elle est en train de recevoir sa vocation d'apôtre. Sa vie est centrée sur les blessures du Christ pour pouvoir ensuite répandre la divine rosée sur les âmes. Pourquoi est-ce qu'elle va pouvoir la répandre? Parce que Jésus se donne. Le Père Michon nous l'a magnifiquement exprimé à l'instant. Dieu est la bonté qui se donne. Bonum diffusivum sui. Dieu est le bien qui se donne par nature. Il est en expansion. Il vient vers nous. Il se propage. Et la manière la plus belle dont il nous le montre, c'est dans le côté ouvert du Christ et dans ses plaies sacrées. Le Christ se donne en ce moment-là. Il se donne sur la croix pour notre vie, pour notre rédemption. Et ce mouvement de don de lui-même, du Christ vers nous, il ne le commence pas sur la croix. Il l'a commencé depuis l'incarnation, au moment où le Verbe prend chair dans le sein de la Vierge Marie. Dès ce moment-là, le Verbe se donne, le Christ se donne, le Fils vient vers nous. Comme dit l'Épître aux Hébreux, « Père, tu m'as donné un corps, alors j'ai dit, me voici, je viens pour faire ta volonté. » Dès le moment de l'incarnation, le Christ se donne. Il se donne à l'incarnation, il se donne au calvaire, et en fait il se donne à chaque instant de sa vie. J'ai beaucoup aimé comment le Père Michon nous le disait à l'instant, en disant « Toute la vie du Christ est une adhésion amoureuse à la volonté de Dieu pour le monde. » Le Christ se donne. Et nous, nous sommes là pour nous donner en retour. C'est notre grand désir de pouvoir faire de notre vie un don pour lui. Mais et la puissance de ce don. Sainte Thérèse d'Avila a chanté la puissance de ce don lorsqu'elle dit « Quelle force renferme ce don ? Il ne peut manquer d'attirer le Tout-Puissant à ne faire qu'un avec notre bassesse. » Thérèse d'Avila ne cesse de chanter ce don de soi. Dieu ne force pas notre volonté. Il prend ce que nous lui donnons. Mais il ne se donne pas complètement tant que nous ne nous sommes pas donnés à lui d'une manière absolue. Le Seigneur ne peut agir librement dans une âme que quand il la trouve dégagée de toute créature et toute à lui. Bien sûr, Dieu pourrait s'imposer à nous, nous contraindre. Dieu ne le fait qu'au gré de notre liberté. Et je crois que c'est cela que nous pouvons demander en ce dernier jour. Que nous puissions repartir de Parel Monial avec une volonté libérée, une liberté délivrée. Que nous puissions consentir à cette rencontre d'alliance. Alors Thérèse d'Avila a conscience que en nous, il y a beaucoup de résistance, beaucoup de freins, de lenteur pour réaliser le don de nous-mêmes, ce qui est notre plus cher désir, nous donner. Que de réticence et de lenteur, dit Thérèse d'Avila. Nous sommes si lents à faire le don absolu de nous-mêmes que nous n'en finissons pas de nous préparer. Il nous semble que nous donnons tout à Dieu, or nous ne lui donnons que les fruits et les revenus, tandis que nous gardons pour nous le fonds et la propriété. Elle gémit. Nous n'en finissons jamais de faire à Dieu le don absolu de nous-mêmes. Aussi, il ne peut pas nous donner tout d'un coup un tel trésor. Jean-Paul II l'a beaucoup dit, combien la vocation fondamentale de l'homme et de la femme, c'est de se donner. Le chemin du bonheur, c'est le chemin du don de soi. Et comme nous accomplissons le désir le plus cher de notre existence lorsque nous parvenons enfin à entrer dans le don de nous-mêmes. Alors je voudrais vous dire trois qualités du don de soi. Trois qualités. Le don de soi, il est absolu, indéterminé et souvent renouvelé. Le don de soi, il est absolu. Oui, le don de soi, c'est une désappropriation de moi au profit de l'amour qui veut me pénétrer. Et cette désappropriation se fera sentir douloureusement en raison des attaches qui m'empêchent, qui m'aliènent en raison aussi de mon péché et en raison des blessures dont j'ai été victime. Le Christ, son don de lui-même est absolu, parfait. Il se donne totalement. Il se donne à moi totalement. Et moi, je suis en chemin vers l'absolu du don de moi-même. Je suis en chemin. Et tant que je ne me donne qu'à moitié, je suis insatisfait. Mon cœur est insatisfait, car mon existence aspire à se donner totalement. Et Dieu aussi est blessé de ce que je ne me donne que partiellement. Voilà la première qualité du don de soi, c'est d'être absolu. Les saints nous ont précédés, Thérèse d'Avila gémit de ne parvenir à se donner absolument. Ne nous désespérons pas, nous sommes en chemin, mais nous savons où se situe la réalité, non pas dans la moitié du don de moi-même, mais dans l'absolu du don de moi-même. La deuxième qualité du don de soi, c'est qu'il est indéterminé. Indéterminé, c'est-à-dire, je ne cherche pas à me donner pour obtenir un intérêt particulier. Je me donne pour lui, sans chercher de retour. Le don de soi est indéterminé, c'est-à-dire un acte purement gratuit, sans chercher à y tirer un avantage personnel. Excusez-moi pour la comparaison, mais il me semble que chez Michael Jackson, une chose qui a tellement touché tant de monde, outre le talent de l'artiste et sa créativité, c'est l'indétermination de ce don de lui-même, qui se donnait toute sa vie, en toute chose. Il se brûlait, on peut dire. Évidemment, au début de la vie spirituelle, nous nous donnons, mais nous nous recherchons beaucoup. Ainsi, par exemple, quelqu'un décide d'aller à la messe le dimanche avec une grande quête esthétique. Il a besoin de la beauté des chants, tant mieux, il est en chemin. Mais tant que je recherche cette esthétique pour satisfaire mes goûts, le don de moi-même n'est pas indéterminé. Deuxième qualité, donc le don de soi est indéterminé. Troisième qualité, il est souvent renouvelé. Parce que regardez comment ça se passe. Je vais à Paray-le-Monial et au cours de ce chemin de conversion, je me donne. Et puis je repars. Et je reprends tout. Notre tendance naturelle, après avoir donné et nous être donné, c'est de reprendre ou de compenser. Non, non, non. Le don de soi, il a besoin d'être souvent renouvelé. Et quand je dis souvent, ça veut dire quotidiennement renouvelé. Et quand je dis quotidiennement, ça veut dire chaque heure, chaque instant, renouvelé. Je crois que c'est cela, notre chemin d'aujourd'hui, de ce dernier jour. Nous allons proposer tout à l'heure à l'Eucharistie, après l'homélie et avant l'offertoire. Nous allons proposer à celles et ceux qui le veulent de pouvoir renouveler un don de nous-mêmes dans l'Eucharistie. Renouveler une offrande de nous-mêmes, de notre vie, de notre histoire, de nos projets, de nos préoccupations, et plus même que renouveler une offrande, allons être invités tout à l'heure à poser un acte de consécration. Ça n'est pas obligatoire. Personne n'y est obligé. C'est à l'heure du Seigneur, ces choses-là. Mais tu vois, le sens de cet acte de don de soi au Seigneur, à l'amour, le sens de cet acte de consécration, c'est qu'il puisse avoir ces trois qualités du don de soi, d'être absolu indéterminée et souvent renouvelée. C'est le chemin du don de soi, du don de nous-mêmes, qui est le désir le plus cher de notre cœur profond, car c'est le désir de l'amour, le désir d'aimer et d'être aimé, car c'est aussi le chemin qui nous fait traverser nos blessures, notre péché, nos finitudes, et qui nous fait entrer dans la rédemption. Voilà le manteau de Marie que nous avons touché pendant la veillée hier soir. Ce manteau est là pour nous dire ce chemin du don de nous-mêmes. Laisse ton âme être enveloppée par le manteau de Marie. Demande-lui qu'elle te conduise, puisqu'elle nous précède sur ce chemin du don de nous-mêmes. Demandons-lui qu'à travers la prière du chapelet, elle fasse de nos vies un chemin du don, du service, de la consécration de notre vie à l'amour. Voilà, rendons grâce à la Vierge Marie et préparons-nous à vivre l'Eucharistie et le don de nous-mêmes.
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5: Fratelli e sorelle,
6: frères et sœurs, en célébrant le jubilé des équipes synodales et des organes de participation, nous sommes invités à contempler et à redécouvrir le mystère de l'Église, qui n'est pas une simple institution religieuse et ne s'identifie pas aux hiérarchies et à ses structures. L'Église, au contraire, comme nous l'a rappelé le Concile Vatican II, est le signe visible de l'union entre Dieu et l'humanité, de son projet de nous rassembler tous en une seule famille de frères et sœurs et de faire de nous son peuple, un peuple d'enfants aimés, tous liés dans l'étreinte unique de son amour. En regardant le mystère de la communion ecclésiale générée et gardée par l'Esprit Saint, nous pouvons également comprendre la signification des équipes synodales et des organes de participation. Ils expriment ce qui se passe dans l'Église, où les relations ne répondent pas à la logique du pouvoir, mais à celle de l'amour. Les premières, pour rappeler un avertissement constant du pape François, sont des logiques mondaines, tandis que dans la communauté chrétienne, la primauté revient à la vie spirituelle, qui nous fait découvrir que nous sommes tous enfants de Dieu, frères entre nous, appelés à nous servir les uns les autres. La règle suprême dans l'Église est l'amour. Personne n'est appelé à commander. Tous sont appelés à servir. Personne ne doit imposer ses idées. Nous devons tous nous écouter mutuellement. Personne n'est exclu. Nous sommes tous appelés à participer. Personne ne détient toute la vérité. Nous devons tous la chercher humblement et la rechercher ensemble. Le mot « ensemble » exprime précisément l'appel à la communion dans l'Église. Le pape François nous l'a rappelé dans son dernier message pour le carême. marcher ensemble, être synodal. Telle est la vocation de l'Église. Les chrétiens sont appelés à faire route ensemble, jamais comme des voyageurs solitaires. L'Esprit Saint nous pousse à sortir de nous-mêmes pour aller vers Dieu et vers nos frères et sœurs, et à jamais nous refermer sur nous-mêmes. Marcher ensemble, c'est être des tisseurs d'unité à partir de notre commune dignité d'enfants de Dieu. Marcher ensemble. C'est apparemment ce que font les deux personnages de la parabole que nous venons d'entendre dans l'Évangile. Le pharisien et le publicain montent tous deux au temple pour prier. On pourrait dire qu'ils montent ensemble, ou en tout cas qu'ils se retrouvent ensemble dans le lieu sacré. Et pourtant, ils sont séparés et il n'y a aucune communication entre eux. Ils font tous deux le même chemin, mais ils ne marchent pas ensemble. Ils se retrouvent tous deux dans le temple, mais l'un prend la première place et l'autre reste à la dernière. Ils prient tous les deux le Père, mais sans être frères et sans rien partager. Cela dépend surtout de l'attitude du pharisien. Sa prière, en apparence adressée à Dieu, n'est qu'un miroir dans lequel il se regarde, se justifie, se loue lui-même. Il était monté pour prier, mais il ne voulait pas prier Dieu, il voulait se louer lui-même, se sentant meilleur que l'autre, le jugeant avec mépris et le regardant de haut. Il est obsédé par son propre moi, et de cette manière, il finit par tourner sur lui-même, sans avoir de relation, ni avec Dieu, ni avec les autres. Frères et sœurs, cela peut arriver aussi dans la communauté chrétienne. Cela peut arriver lorsque le moi prime sur le nous, générant des individualismes qui empêchent les relations authentiques et fraternelles. Lorsque la prétention à être meilleur que les autres, comme le fait le pharisien avec le publicain, crée des divisions et transforme la communauté en un lieu de jugement et d'exclusion. Lorsqu'on utilise son propre rôle pour exercer un pouvoir et occuper des espaces. C'est au publicain, au contraire, que nous devons nous référer. Avec son humilité, nous devons, dans l'Église, reconnaître que nous avons besoin de Dieu et les uns des autres, en nous exerçant à l'amour mutuel, dans l'écoute réciproque, dans la joie de marcher ensemble, sachant que le Christ appartient à ceux qui se sentent humbles et non pas à ceux qui s'élèvent au-dessus du troupeau. Les équipes synodales et les organes de participation sont une image de cette Église qui vit dans la communion. Et aujourd'hui, je voudrais vous exhorter à l'écoute de l'Esprit dans le dialogue, dans la fraternité et dans la parésie. Aidez-nous à comprendre que dans l'Église, avant toute différence de genre, de rôle, nous sommes appelés à marcher ensemble à la recherche de Dieu, en renonçant nous sommes appelés à marcher ensemble à la recherche de Dieu. Aidez-nous à élargir l'espace ecclésial afin qu'il devienne collégial et accueillant. Cela nous aidera à vivre avec confiance et dans un esprit nouveau les tensions qui traversent la vie de l'Église. Entre unité et diversité, entre tradition et nouveauté, entre autorité et participation, en laissant l'esprit les transformer afin qu'elles ne deviennent pas des oppositions idéologiques ni des polarisations nuisibles. Il ne s'agit pas de les résoudre en les réduisant, mais de les féconder par l'Esprit, afin qu'elles soient harmonisées et orientées vers un discernement commun. En tant qu'équipe synodale et membre d'organes de participation, vous savez en effet que le discernement ecclésial exige la liberté intérieure, l'humilité, la prière, la confiance réciproque, l'ouverture à la nouveauté et l'abandon à la volonté de Dieu. Il ne s'agit jamais d'affirmer un point de vue personnel ou de groupe, ni de la simple somme des opinions individuelles. Être une église synodale, c'est reconnaître que la vérité ne se possède pas, mais qu'elle se recherche ensemble, en se laissant guider par un cœur inquiet et amoureux de l'amour. Chers amis, nous devons rêver et construire une église humble, une église qui ne se tient pas droite comme le pharisien triomphante et gonflée d'orgueil, mais qui s'abaisse pour laver les pieds de l'humanité. Une église qui ne juge pas comme le fait le pharisien avec le publicain, mais qui se fait lieu d'accueil pour tous et pour chacun. Une église qui ne se referme pas sur elle-même, mais qui reste à l'écoute de Dieu pour pouvoir écouter tout le monde. Engageons-nous à construire une église toute synodale, toute ministérielle, toute attirée par le Christ, et donc tendue vers le service du monde. Sur vous, sur nous tous, sur l'Église répandue dans le monde, j'invoque l'intercession de la Vierge Marie avec les paroles du serviteur de Dieu, Don Tonino Bello. Sainte Marie, femme conviviale, nourrit dans nos églises l'élan de communion. Aide-les à surmonter les divisions internes. Interviens lorsque le démon de la discorde rampe en leur sein. Éteins les foyers de faction. Réconcilie les querelles réciproques. Apaise les rivalités. Arrête-les quand elles décident de se mettre à leur compte, oubliant la convergence sur des projets communs. Que le Seigneur nous accorde cette grâce, être enracinés dans l'amour de Dieu pour vivre en communion les uns avec les autres, être en tant qu'Église des témoins d'unité et d'amour.

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1: C'est toi, Seigneur, qui as créé mes reins, qui m'as tissé dans le sein de ma mère. Psaume 138, 13.

Pour moi, la prière, c'est un élan du cœur, c'est un simple regard jeté vers le ciel, c'est un cri de reconnaissance et d'amour au sein de l'épreuve comme au sein de la joie. Qu'est-ce qui parle là? C'est incollable, hein, c'est Thérèse. Mais vous savez où est-ce qu'elle... Ce passage-là est cité, c'est très intéressant. Dans le catéchisme de l'Église catholique, vous voyez, hein, ce...

Il nous est heureux d'être ici. Vous n'imaginez pas, frères et sœurs, combien cette parole a dû réchauffer le cœur de Jésus. Il nous est bon. D'ailleurs, je dis ça aux consacrés, notamment des béatitudes. Vous savez que lorsque Jean-Paul II a réfléchi à la vie consacrée, il s'est dit quel est le passage de l'Écriture qui nous dit le mieux l'union de la personne consacrée à Jésus. Alors on a mis plein d'hypothèses, ça fait longtemps qu'on réfléchit à ça, et Jean-Paul II a dit, et il le commente d'ailleurs longuement, le plus beau passage, c'est finalement la parole de Pierre à Jésus sur le mont Tabor, sur le mont de la Transfiguration. Qu'il nous est bon d'être ici. Dressons trois tentes. Dire comme un jour, un de mes amis posait la question à un professeur, quand il était au séminaire, il disait, mais attends, ils sont six. Hein, puisqu'il y a Jésus, Élie, Moïse, et puis en plus Pierre, Jacques et Jean. Alors, comment ça se fait ? Réponse du professeur, c'était probablement des tentes à deux places. Je n'en sais rien. Et ça, il nous est bon d'être ici, c'est la parole même de la prière. Vous voyez, tout à l'heure, nous allons être sur la montagne sainte, sur le mont Tabor tous. Ça ne s'est pas passé il y a 2000 ans, ça se passe aujourd'hui, c'est ça la liturgie. Tous, nous allons être sur la montagne. De même que la session des béatitudes, nous sommes sur la montagne. Ne vous inquiétez pas, vous redescendrez dans la plaine, et plutôt qu'on a envie d'ailleurs. Donc la prière, cette parole. Et Jésus, mais quel plaisir j'ai à être avec toi. C'est d'abord ça la prière. Et troisième remarque introductive, il y a 30 ans, jour pour jour, Daniel Ange, que vous connaissez, j'imagine, se lève un certain 6 août 1970, non, il y a 20 ans, pardon, 1978, il se lève et dans son esprit, de manière tenace, il a l'impression que son père est mort. Mais cette pensée est tellement tenace qu'il se dit, mais c'est pas possible, il était en ermitage. Il redescend au village et il téléphone à sa famille. Allô maman, comment vas-tu? Ça va bien. Et papa, comment vas-tu? Ben, il va bien. Il dit, mais comment ça se fait que j'ai cette idée que mon père est mort? Et en passant dans le village, il tombe sur le kiosque à journaux et il voit sur l'un des journaux le pape Paul VI est mort. Le pape, d'ailleurs le mot pape, c'est papa, est mort. Et vous savez que Daniel Ange, vous ne savez pas, que Daniel Ange a écrit deux beaux livres sur le pape Paul VI, un des très grands papes, l'un de ceux à qui on doit notamment cette reconnaissance si belle du renouveau, le renouveau, une chance pour l'Église. Daniel Ange en avait un tel amour que c'était pour lui comme son papa. Sainte Catherine de Sienne, elle disait du pape « le doux Christ sur la terre ». Et en effet, quel bonheur nous avons d'avoir, certes actuellement un saint pape, mais depuis 200 ans, qu'est-ce que nous avons de saint pape qui nous indique la voie de la prière? Le cardinal Lustiger disait récemment, en comité restreint dont vous ne le répéterez pas, qu'il avait suivi Jean-Paul II dans son récent voyage en Autriche. Et il témoignait qu'il était extrêmement impressionné par le fait que Jean-Paul II était constamment en train de prier. Il allait faire une conférence, moi il allait parler, et aussitôt qu'il avait terminé, il revient en lui-même et il plonge dans la prière. Et le cardinal Lustiger disait, « Il est impossible, si on a le cœur ouvert, de ne pas être profondément touché par le témoignage même de Jean-Paul II. » Quel bonheur nous avons d'avoir un pape si abîmé, mais abîmé au sens de l'abîme appelle l'abîme, si abîmé en Dieu. D'ailleurs, c'est le témoignage que donnent toutes les personnes qui sont proches de Dieu. Alors, parlons donc de la prière, encore qu'il faudrait beaucoup mieux en vivre qu'en parler. Je me suis dit que ce serait peut-être intéressant d'épingler, il y aurait deux parties, d'épingler, comment dirais-je, des obstacles à la prière, de voir un petit peu ce qui peut nous empêcher de prier ou de prier comme Dieu veut que nous prions. Alors, je vais épingler, je ne sais pas moi, 8 à 10 manières de prier, d'obstacles à la prière. Vous pourriez en rajouter d'autres. Peut-être que vous vous retrouverez dans l'un ou l'autre, dans plusieurs. Si c'est dans aucun, bah tant mieux, c'est bon signe. Alors,

Premier obstacle à la prière, la personne très exigeante. Il y a des personnes qui ne sont jamais contentes d'elles-mêmes, donc jamais contentes des autres, donc jamais contentes de leur prière. Et elles se jugent. Vous savez, hein, ces mamans qui veulent être de parfaites mamans, de parfaites épouses, si elles travaillent, de parfaites personnes qui travaillent et qui sont parfaitement stressées. Et ça vaut aussi pour la prière. Alors, comme elles sont très exigeantes, ces personnes, d'ailleurs ces hommes comme ces femmes, au bout d'un moment, elles se découragent de prier avec l'impression qu'elles n'arriveront jamais à coller à ce que Dieu leur demande. Vous savez qu'il y a des psychologues qui ont calculé que dans nos pensées intérieures, notre cinéma intérieur, il y a 70% de jugement. On juge les autres, on se juge soi-même. Bien évidemment, je ne parle pas pour vous, ça va de soi. Alors ça, c'est un premier obstacle. Arrêtons de juger notre prière, de nous dire que Dieu n'accepte pas, n'accueille pas notre prière, qu'elle n'a pas de valeur. Ce qui est déjà le plus important, c'est que nous donnions du temps. Ce qui est le plus précieux pour l'homme moderne, c'est son temps. Donc déjà, les personnes qui placent la barre très haut. Donc ça, déjà, c'est un premier obstacle. Ça va jusqu'au scrupule. Il y a un deuxième obstacle à la prière. Ce que j'appelle, moi, le Saint Bernard, c'est celui qui aide toujours les autres et qui, donc, va passer son temps dans la prière à prier pour les autres, à supplier, et qui, bien évidemment, s'oublie complètement lui-même. Mais vous savez, tôt ou tard, cette personne, ce n'est pas rare, eh bien, elle va nourrir des rancœurs ou des amertumes. Elle s'est tellement oubliée pour les autres que finalement, elle a vraiment l'impression que tout le monde l'a oubliée. Et elle va vous envoyer la facture. Au bout de 15 ans ou 20 ans, en vous disant « Finalement, je me suis toujours donné, t'as jamais pensé à moi. » Et ça, pareil par rapport au Seigneur. Seigneur, depuis le temps que je te prie, et tu ne m'écoutes jamais. Je suis toujours célibataire à 40 ans, ça fait 3 ans que je n'ai pas de travail, tu penses vraiment pas à moi. Alors ça, c'est quand elle va prier pour elle, ça. Mais des personnes qui prient, et qui en effet, donc je reviens au premier cas, qui prient, mais qui sont tellement oublieuses que là, elles vont, au bout d'un moment, se révolter. Il y a un troisième obstacle, une troisième manière fausse de se comporter par rapport à la prière. C'est au contraire la personne qui s'écoute trop ou qui écoute trop son état intérieur. Et il y a des personnes, en effet, quand leur prière, c'est quasiment une espèce de, comment dirais-je, de mur des lamentations. On va se plaindre, on va geindre, ou bien on va faire part au Seigneur de son état affectif, vraiment de son état hormonal. Ça va, ça va pas. Oh, ça va plutôt pas d'ailleurs. Et donc, on va en rester au sentiment, à notre affectivité. Et surtout, on va mesurer la présence de Dieu à ce qu'on ressent. Ce qui est redoutable. D'ailleurs, là-dessus, soyons très clairs. Jésus dit à Sainte Catherine de Sienne, « Au début, quand je me donne à quelqu'un, je me donne sensiblement. » C'est-à-dire qu'il y a des grâces sensibles. Et après un certain temps, toujours, après un certain temps, je retire les grâces sensibles, mais non pas ma présence. C'est très intéressant ce que dit Sainte Catherine de Sienne. C'est une loi spirituelle absolument constante. Au début, si vous voulez, il y a des grands frissons qui nous parcourent l'échine dorsale. On dit « chic, le bon Dieu est là ». Et puis, après quelque temps, notre Dieu retire cette impression sensible. Pourquoi ? Eh bien, parce qu'il ne voudrait pas qu'on s'attache aux consolations. Ça, c'est très important. C'est le père d'Elbé d'en croire à l'amour, qui a cette belle phrase, il dit « Si le chemin qui mène à Dieu est plein de roses,
il y a des chances qu'on s'attache davantage aux roses qu'à Dieu. Alors, ça ne veut pas dire que le bon Dieu nous met des épines, on s'entend bien. Mais, et ça je vais y revenir tout à l'heure, c'est très important, notre Seigneur, dans la prière, veut purifier notre attachement à lui. Ça, c'est capital. Et donc, qu'on arrête d'écouter ces hauts et ces bas, ces montagnes russes affectives, pour enfin descendre dans le cœur, ce qui est la foi. Vous savez, c'est le syndrome classique. Dès que quelqu'un nous a sorti une parole dure, c'est vraiment un sport national chez les Français. Dès qu'on entend une parole dure, premier réflexe, on décroche le téléphone. Et on va se plaindre. On va se plaindre du voisin, du parent, du patron. Alors que lorsqu'on a eu une parole dure, un choc, le vrai réflexe du chrétien, ça devrait être de descendre en lui-même et de vivre face à Dieu cet événement douloureux. C'est ça. Et du coup, ça permet de relativiser et d'arrêter d'accuser l'autre pour voir quelle est la part éventuelle que nous avons aussi dans la réaction. Quatrième obstacle à la prière, ce que j'appellerais volontiers le gagneur, le battant. C'est celui, le chef d'entreprise, ou bien même pas forcément le chef d'entreprise, ça peut être aussi la mère de famille, celui qui travaille beaucoup, qui est très actif. On dit même aujourd'hui les drogués du travail, ou les drogués de l'activité. Le travail peut être une véritable activité. Alors vous pouvez trouver un peu curieux que je parle de ce cadre-là, puisque vous donnez 5 jours de votre vie, et pas seulement de votre vie, de vos vacances, en venant ici. C'est vrai, et c'est déjà bien, Oui, mais en revenant, en se descendant dans la plaine. Combien de fois on a entendu « mon travail, c'est ma prière ». Et je vais vous faire un aveu, ça peut être une tentation pour les prêtres. A priori, on travaille pour Dieu, comme a priori, ce qu'on fait, c'est orienté vers lui, et on parle de Dieu en plus. On pourrait être tenté, en effet, de ne pas prier ou de dire « mon travail, c'est ma prière ». Et donc, ça c'est une tentation, en effet, c'est de dire, finalement, il y a, c'est merveilleux, il y a les consacrés des béatitudes qui prient, et moi je travaille. C'est une bonne répartition des tâches. D'ailleurs, c'est vrai que Saint Dominique, quand il a envoyé ses frères dominicains pour prêcher, il s'est dit, oh là là, sécurité, je mets des contemplatifs pour prier pour eux. Mais il n'empêche quand même qu'il demande à ses frères dominicains de vraiment prier. Et donc, même quand vous dites, vous savez, les personnes qui me disent « Oh mon Père, moi je prie toujours », mon premier réflexe, c'est de m'agenouiller pour leur embrasser les pieds. Parce que forcément, s'ils prient toujours, j'ai affaire à un saint. Malheureusement, je suis parfois déçu. Parce que pour dire qu'on prie toujours, il faut vraiment du temps. Et bien souvent, c'est un peu une illusion. On pense un petit peu à Dieu, mais pour vraiment arriver à prier constamment, prier sans cesse, oublier de penser à Jésus 3 minutes comme Thérèse. Qu'est-ce qu'il faut avoir pris comme habitude, mais bon, au bon sens du terme, de prier? Qu'est-ce qu'il faut avoir appris à s'arracher à tout ce qui nous tente pour se donner à Dieu dans une foi pure? C'est pas du jour au lendemain. C'est un long exercice spirituel, comme dirait saint Ignace. Et quand on dit qu'on pense toujours à Dieu, on dit, mais est-ce que vous êtes capable de prendre de ce temps si précieux pour le donner à Dieu? Vous savez, certes, on peut toujours penser à Dieu, mais est-ce qu'on peut vraiment lui donner du temps? Ça fait penser à ces personnes qui travaillent à leur bureau et qui disent à leur femme, par exemple, mais ça vaudrait pareil pour les femmes par rapport à leur mari, « Oh, tu sais, chérie, je pense toujours à toi. La preuve, c'est que j'ai une photo de toi sur mon bureau. » « Ah, ben, je suis très touché, » répond le conjoint. « Mais je serais quand même content que tu rentres non pas à 9h du soir, mais un peu plus tôt quand même, pour te voir, donc pour que tu me montres que vraiment, tu m'aimes. » Et en effet, souvent, c'est un petit peu comme si on a une photo de Dieu dans notre bureau, mais franchement, quitter notre laboratoire pour aller dans notre oratoire, ça... Donc ça, c'est encore un quatrième obstacle. Et puis, vous savez, j'ai remarqué une chose, chez ces personnes qui sont très battantes, très gagnantes dans leur vie professionnelle, lorsque vraiment elles se convertissent à Jésus, il y a un risque qu'elles mettent leur même volonté de réussite dans la prière. Alors, tant mieux, parce que ça fait des gens très, très dynamiques. Et en même temps,
il y a le risque que, comme dans leur vie professionnelle, elles ne supportent pas l'échec. Or, justement, ce qui nous fait grandir, c'est de voir que, même lorsque nous sommes à terre, Dieu nous aime toujours autant. Alors, c'est pas à vous, je vais l'apprendre, c'est le grand message de Thérèse. C'est l'amour inconditionnel de Dieu que, à mes yeux, je me semble bien ou qu'à mes yeux, je me déçoive. Or, ça, c'est le grand secret de la vie spirituelle. Hein. Arriver à se décevoir paisiblement. Alors, j'ai plus en tête précisément, mais vous allez m'aider, hein, la parole extraordinaire de Thérèse, lorsqu'une de ses sœurs lui écrit, et Thérèse lui écrit un petit mot en lui disant, c'est à peu près ça, hein, « Le jour où tu pourras accepter paisiblement l'épreuve de te déplaire à toi-même. » Extraordinaire, ça. « Accepter paisiblement l'épreuve, parce que c'est une véritable épreuve, de te déplaire à toi-même. » Trois lignes plus loin, « Alors tu auras vraiment rencontré Jésus. » Ben ça, le gagnant, celui qui ne se supporte pas en train de tomber et de retomber, celui qui chute dans la même faute sordide depuis des années et des années, qu'est-ce qu'il a besoin d'entendre cela et d'entendre aussi hein, l'avant-dernière parole du troisième manuscrit de Thérèse hein. Quand bien même j'aurais commis toutes les fautes qui se peuvent commettre. Hein, cinquième obstacle. Ah, c'est important. Moi, ce que j'appelle le zappeur. C'est quoi le zappeur? C'est un petit peu le jouisseur qui aime bien avoir une vie remplie, variée, pleine de plaisir. Ben celui-là, il va chercher son aise en priant. Oh, ça peut être subtil, hein, vous savez. On peut être très fidèle à la prière, et en même temps, on va lire des bouquins qui nous intéressent, on va prendre plein de lectures spirituelles. Finalement, ce qu'on va chercher, c'est se faire plaisir, et non pas faire plaisir à Jésus. Ce mot si fréquent chez Sainte Thérèse. Faire plaisir à Jésus. Or, sachez que la prière, c'est pas toujours rigolo. Désolé, hein, je crois que c'est pas un scoop. Hein. Mais de fait, quand Thérèse dit que ses horizons, toute sa vie, ont été arides, eh bien, ça nous montre qu'on va prier non pas pour soi, mais pour Jésus. Et là encore, ne mesurons pas notre prière à ce qu'on ressent. Et donc, vous dites, il y a la tentation de prier en prenant ses aises. Je veux dire, y compris physiquement. Quelle est notre attitude dans la prière? Si nous cherchons nos aises dans la prière, est-ce qu'en effet c'est vraiment Dieu que nous cherchons? Je cherche le Seigneur, c'est vraiment ce qui caractérise le chrétien. Il y a encore un autre obstacle à la prière, c'est celui qui caractérise ce que j'appelle le cérébral. Celui qui, finalement, va pas seulement lire, mais chercher des idées intéressantes. « Ah, ça c'est vraiment intéressant », dit-il. Et d'ailleurs, avec un système de refroidissement des effusions mystiques très au point. Hein, surtout ne pas laisser toucher son cœur, mais par contre que la tête elle-même soit extrêmement éclairée. Hein, vous savez que le pèlerinage le plus long de notre vie, c'est de passer de la tête au cœur, hein, et qu'il y ait toujours à reprendre. Et je ne parle pas seulement pour les intellectuels. Il n'y a pas que les intellectuels qui sont cérébraux. Ils ne sont pas forcément cérébraux. Quand vous voyez un Jean-Paul II, quel grand intellectuel, il est vraiment un homme du cœur. Hein. Mais tous ceux qui peuvent être tentés par des idées, alors qu'il s'agit de rejoindre une personne. Vous ne comprenez pas l'écriture. Bah dites-vous que personne ne la comprend totalement. Et si vous ne la comprenez pas, c'est bon signe. Ça signifie que ce n'est pas un homme qui l'a écrit, mais c'est Dieu. Dieu qui, a priori, est plus grand que notre intelligence. Et puis si vous ne comprenez pas, rappelez-vous ce qu'on dit à la messe, hein, « Le Seigneur soit avec vous », et vous répondez « avec ton esprit hein, ou avec votre esprit ». Est-ce que vous mesurez ce que vous dites? En général, c'est une parole qui sert à vous faire lever, malheureusement. Alors que cette parole-là, elle est très profonde. Et bien évidemment que quand vous butez sur une parole, les rabbins aiment bien dire que c'est un petit peu comme un mur, vous voyez. Le mur est lisse et brusquement vous tombez sur une aspérité. Elle vous arrête. Eh bien, tant mieux, l'aspérité dans la parole de Dieu, que ce soit pour vous l'invitation de garder cette parole dans votre cœur. Si vous ne la comprenez pas,
eh bien, est-ce que ce ne serait justement pas l'occasion pour Dieu de vous dire quelque chose qui dépasse ce que vous voulez concevoir et qui risque de mettre Dieu dans une petite bouteille? Alors, un autre obstacle à la prière, le conformisme. Le conformiste, c'est celui qui va prier et qui se dit « Bon, c'est bien, j'ai pris une heure de prière, j'ai fait ce que je dois. Le bon Dieu doit être content de moi. Si, si. Eh bien, maintenant, passons à autre chose. » Et donc, il y a ce risque légaliste qui fait que on va transformer la prière en un devoir. Alors, bien sûr qu'il y a une obligation. Le Seigneur nous demande de prier. C'est un commandement du Seigneur. Mais là, qui est dévitalisé. On y perd l'amour. Et je vous dis, c'est que on va quitter la prière en passant à autre chose. On va saucissonner sa vie. Alors que saint François de Sales demande que lorsqu'on quitte sa prière, on prenne un petit temps pour la recueillir, comme un bouquet. Vous avez ici des bouquets absolument splendides. Et dans ce bouquet, on va faire comme un bouquet spirituel où on va garder le cœur de ce que le Seigneur nous a donné. Et on va le garder pour la journée. Et on va bien veiller à ne pas trop rapidement éventer ce qu'on a reçu, un petit peu comme un parfum dont on soulèverait trop rapidement le couvercle et qui se répandrait partout. Vous savez que Monsieur Martin, quand il revenait de la messe, très souvent il était silencieux. Quand il revenait jusqu'au Buissonnet, alors ça intriguait ses filles de le voir ainsi silencieux. Et en effet, il méditait après la communion. Et alors j'ai marqué ça quelque part, attendez que je vous retrouve la référence. Oui, et lorsque ses filles lui posaient la question, il disait très simplement « Je continue de m'entretenir avec notre Seigneur après la messe. » Je vais vous faire un aveu, si j'étais pape, on peut toujours rêver, il y a une chose que je transformerais dans la messe, c'est la post-communion, vous savez, la prière qu'il y a après la communion. C'est beaucoup trop rapide. Je trouve qu'on devrait laisser un grand temps et qu'il y ait des oraisons pour permettre de beaucoup plus accueillir. Vous imaginez, ce qui se passe après est plus important que ce qui se passe avant. Or, avant, ça dure très longtemps. Pour garder cette présence, pour justement ne pas dire « j'ai prié, je passe à autre chose, je passe à mon gigot ou je passe à mon dossier ». Alors, deuxièmement, quelques mots pour redécouvrir la prière. Dites-moi, frères et sœurs, quels sont dans la langue française les quatre mots les plus fréquents après « oui » et « non » ? Alors, Jésus, non, pas malheureusement, c'est pas Jésus, non, j'aimerais bien. Il y a « bonjour », »,« bonjour et au revoir », »,« merci », »,« s'il vous plaît » et « pardon ». Eh bien, « bonjour », »,« merci », »,« s'il vous plaît », »,« pardon », ce sont les quatre grandes formes de prière. Et ça, c'est important, vous savez, parce que souvent, notre prière, c'est de la demande. D'ailleurs, on voit bien, quand on demande à quelqu'un de formuler spontanément une prière, quand je demande aux enfants du catéchisme à la paroisse de prier, eh bien, ils demandent. C'est très rare que spontanément, on dise merci. Or, c'est une des quatre formes de prière. Il n'y a pas de raison de privilégier la demande, c'est-à-dire le « s'il te plaît », plus que les trois autres formes de prière. Il n'y a pas de raison. Alors, je ne vous dis pas seulement ça pour renouveler votre prière, mais pour voir la variété. Et d'ailleurs, ces quatre formes de prière, « bonjour », c'est-à-dire l'adoration, « s'il te plaît », c'est-à-dire la demande, « merci », c'est-à-dire la louange, et « pardon », c'est-à-dire le pardon, ces quatre formes de prière sont au cœur de la messe. Alors, un petit mot sur ces quatre grandes attitudes de prière. D'abord, l'adoration. Adorer, c'est savoir dire bonjour. Attendez, c'est très impoli de commencer la prière en disant « Seigneur, j'ai quelque chose à te demander ». Attendez, quand vous allez voir quelqu'un, vous ne commencez pas comme ça. Vous dites « bonjour, comment ça va ?» Et puis vous savez, il y a tout un rituel. C'est important, ça. L'adoration, c'est quoi ? C'est un acte intérieur, c'est une disposition intérieure qui vous met en présence de
Dieu. Quand on prie face à quelqu'un. C'est une des grandes différences entre le Nouvel Âge et nous. Dans le Nouvel Âge, on prie. Oui, dans le Nouvel Âge, on prie. Nous, les chrétiens, on ne prie pas. On prie quelqu'un. On prie Jésus. On prie Marie. On prie l'Esprit-Saint, surtout cette année. Et toujours aussi. Hein. Mais c'est très important. Hein. Souvent, dans la prière, on a l'impression qu'on se raconte, qu'on est face à soi. La prière, c'est un acte objectif. Je suis en face d'eux. Et l'adoration, c'est d'abord reconnaître que Dieu est Dieu. Infiniment Dieu. Et d'ailleurs, le mot adoration, hein, l'étymologie d'adoration, ad os, c'est tourner sa bouche vers. Et la bouche ou la gorge, pour le juif, et pour nous chrétiens aussi, bien évidemment, c'est toute la personne. Dans l'adoration, je me tourne vers, comme la plante qui se tourne vers le soleil, là. Voilà, vous l'avez dit, je me l'entends, il y a un brouhaha, mais c'est ça, vous l'avez dit. Hein? On se tourne vers, hein? c'est ça la prière, c'est ça l'adoration. Et c'est important, donc on reconnaît non seulement qu'on est face à quelqu'un, mais que nous ne sommes pas Dieu. Et là encore, qu'est-ce que c'est important aujourd'hui de se rappeler cela? Quand je pense au succès d'ouvrages comme le Paolo Uccello, là, que j'ai lu, là, 1 million d'exemplaires en France, là, hein? En effet, nous sommes tentés de nous confondre, de croire que nous sommes une parcelle de Dieu. Je me souviens d'un ami qui a mariné pendant un an dans le bouddhisme. Non, pendant des années dans le bouddhisme. Pardon, pendant des années, très très séduit par le bouddhisme, il a dit « j'ai mis un an pour comprendre une chose, un an, pour comprendre que je n'étais pas Dieu ». Ça peut vous paraître énorme, hein, mais de fait, pour se rendre compte que ma vocation, ce n'était pas de me fondre en Dieu. Et donc l'acte d'adoration, c'est de dire « moi, je suis un être fini face à Dieu qui est infini ». Et je resterai toujours distinct. La communion d'amour n'est pas une fusion. La communion d'amour n'est pas une fusion. Au contraire, plus j'aime Dieu, plus Dieu me respecte. Et plus il y a à la fois une juste distance et en même temps une profonde communion. Rappelez-vous la chapelle Sixtine dans ce extraordinaire plafond quand on voit que Dieu crée Adam. Eh bien, il y a l'index de Dieu, il y a l'index d'Adam, eh bien, il y a une distance entre les deux. Cette distance est capitale. Donc l'adoration, donc, hein, vous voyez, c'est cette attitude. Et en même temps, l'adoration, c'est un face-à-face. Hein. Rappelez-vous le passage d'Exode 33 dans l'Écriture. Dieu parlait à Moïse face à face comme un homme parle à son ami. Que c'est beau ça. Hein? Le chrétien n'est pas d'abord aplati, le juif non plus. Il est d'abord debout. Dieu aime les hommes debout. Je ne dis pas qu'il ne faut pas s'agenouiller à la consécration, vous comprenez bien. Hein? Mais là-dedans, il y a un respect extraordinaire de Dieu pour notre liberté. Dieu parlait à Moïse face à face. Et le catéchisme de l'Église catholique commente « Moïse s'entretient souvent et longuement avec le Seigneur, gravissant la montagne, aujourd'hui, hein, pour l'écouter et l'implorer. Il est à demeure dans ma maison, je lui parle bouche à bouche dans l'évidence. » Étonnant, c'est une parole de l'Écriture aussi. Hein. Moïse est à demeure, je lui parle bouche à bouche. Bien, donc ça, c'est cette attitude d'adoration qui est tellement importante par laquelle donc, on reconnaît d'abord Dieu comme notre Seigneur, comme infini, comme infiniment grand, et donc comme infiniment sage et infiniment bon. Même si on ne comprend rien, Dieu n'est pas Dieu s'il n'est pas infiniment sage et infiniment bon. La quatrième prière eucharistique dit que Dieu a fait toutes choses avec sagesse et par amour. C'est admirable, ça. Avec sagesse et par amour. Et l'attitude d'adoration, je vous dis qu'il avait touché Edith Stein. Le cardinal Danels, le cardinal de Malines-Bruxelles, dit que il n'a pas compris que Dieu existait en allant au catéchisme, mais en allant au marché avec sa maman. Et en allant au marché, sa maman s'arrêtait toujours à l'église, et elle s'arrêtait un moment pour prier à l'église, donc. Et
Il était extrêmement impressionné, disait-il, de voir le sérieux de sa maman. Il dit, mais si elle est aussi sérieuse, c'est que celui à qui elle parle doit être très sérieux aussi. Il dit, mais donc Dieu est. Rappelez-vous, Saint Benoît-Joseph Labre, hein, le saint des mendiants, hein, qui avait de la vermine sur lui. Ne vous inquiétez pas, personne n'en avait autour de lui. Eh bien, ce saint, qui donc devait se gratter, hein, pouvait rester pendant 4 heures d'affilée à genoux, sur une dalle, à prier, sans bouger du tout. Et ceux qui l'observaient se disaient, mais c'est impossible sans qu'il y ait la grâce de Dieu. Toute personne qui a de la vermine se démange en permanence. Et donc son attitude, là encore, hein, montrait à quel point il était en adoration. Dire merci, hein, dire bonjour, c'est adorer Dieu. Dieu plus grand que tout, et donc Dieu infiniment bon. Dire merci, hein, c'est rendre grâce à Dieu. Il y a une phrase qui m'a beaucoup marqué quand je suis allé en Terre Sainte, la première fois. C'était le père dominicain Jacques Fontaine qui faisait ce pèlerinage, s'appelle « Bible sur le terrain ». Et il avait une phrase que je trouve est une des phrases les plus profondes que j'ai jamais entendues. Il disait « L'action de grâce, c'est la clé de l'harmonie universelle ». L'action de grâce, c'est la clé de l'harmonie universelle. Oh, que c'est juste! Que c'est juste! Pourquoi? Ben, regardez, le bonheur de Dieu, c'est de donner. Je dis bien, c'est son bonheur, puisque Dieu n'est que don, c'est de donner. Alors, imaginez un petit peu, hein. Dieu donne, ça c'est la création, et la création, plus encore le salut, qui est l'achèvement même de la création, Dieu donne. Quelle est l'œuvre de l'homme qui est à l'image de Dieu? Eh bien, Dieu, en quelque sorte, n'a fait que le demi-cercle. Il a donné. L'œuvre de l'homme, c'est de retourner vers Dieu. Mon job, à moi, c'est de faire la moitié du chemin. Alors, vous inquiétez pas, Dieu est là pour nous aider, hein. Mais Dieu se donne, et nous sommes appelés, nous, à retourner vers Dieu. Eh bien, retourner vers Dieu, c'est louer Dieu. Ce que Dieu donne comme grâce, je lui redonne en action de grâce. Ça, c'est ce que saint François d'Assise avait tellement bien compris. Voilà, donner, donner et redonner. Hein. Et en action de grâce. Pour ça que c'est le saint de la louange. Il voit bien que toute la création loue Dieu. Alors, vous voyez, pour louer Dieu, il y a deux manières de louer Dieu. La première, c'est de louer Dieu pour ce qu'il nous donne. Alors dans ce cas-là, si on sent rien, on ne va pas le louer, puis on va être triste. Et c'est pas rare qu'en effet, on loue Dieu seulement pour ce qu'il va nous donner. Ça, c'est la louange qui vient d'une certaine espérance. Mais il y a plus profond que ça. On peut louer Dieu non pas pour ce qu'il nous donne, mais pour ce qu'il est. Or, Dieu est toujours le même. Si vous le louez pour ce qu'il est, vous aurez toujours une raison de le louer. Parce que Dieu est toujours bon, et que là, ça ne changera pas. Vous connaissez l'histoire qu'on attribue à saint François d'Assise, on devait la connaître par cœur, mais ce n'est pas grave, hein. Je me risque à vous la raconter. Saint François d'Assise louait toujours le Seigneur pour tout, il savait merci pour frère Salet, merci pour sœur la pluie, etc. Puis un frère qui en avait un peu assez. Alors, un moment, il y a un oiseau qui passe auprès de François et qui s'oublie, qui laisse un petit quelque chose. Alors le frère, avec un petit air narquois, se dit « Ah ah !» Voyons un petit peu si François... Qu'est-ce que François va maintenant dire, hein? L'oiseau s'est oublié sur François. Et François voit, et puis, avec un grand sourire, se tourne vers le ciel et dit « Oh, merci mon Dieu de ne pas avoir donné d'aile aux vaches. » Alors vous savez que la louange, c'est le grand remède contre la jalousie. La jalousie, qui n'est pas jaloux? On a très honte de la jalousie. C'est malheureusement quelque chose qui nous touche tous. Et c'est l'exemple que nous donne le roi David. Vous savez, le roi David qui devait consoler Saül, qui était malade de jalousie. Et pour le consoler, alors il ne mettait pas du Simon & Garfunkel, il n'avait pas à l'époque, mais il y jouait de l'harpe, un de son kinnor. Et c'est grâce à la louange qu'il pouvait adoucir le cœur de Saül. C'est la louange. Par la louange, je me sors de la tristesse qui me mord le cœur. La jalousie, ça me ronge le cœur. Par la louange, je vois qu'en face de moi, il y a du bien. Seigneur, merci
pour la réussite de l'autre. Merci pour le bonheur qu'a l'autre. Tant mieux pour lui, ça ne me retire rien à moi. Qu'est-ce que c'est important, ça? Le jaloux a toujours l'impression que le bonheur de l'autre lui fait ombrage. Par la jalousie, justement, je sors de moi pour bénir Dieu. Et très important, je rajoute aussi pour le jaloux, n'oubliez jamais qu'au fond de la jalousie, il y a un manque d'estime de soi. Toujours. Le jaloux ne s'aime pas lui-même. S'il s'aimait lui-même, eh bien, il ne serait pas triste si on disait du bien de l'autre, parce qu'il aurait confiance dans le bien que Dieu dépose en lui. Ah voilà, hein. La louange, dire merci, hein, c'est dire Alléluia, Alléluia, louer Dieu, en hébreu. Troisièmement, dire pardon. Alors là aussi, hein, il y aurait beaucoup de choses à dire. Il faut beaucoup d'humilité, hein, pour dire pardon, notamment en couple. Je me souviens de ce fiancé à qui je posais la question dans la préparation au fiancé. Mais est-ce que vous dites pardon? Oh, disait-il, ce n'est pas la peine, parce que quand je pardonne, ma fiancée le voit. Ouh, qu'est-ce que c'est que ça? Elle n'a pas besoin de le voir, elle a besoin de l'entendre. Et le signe que votre cœur est ouvert, c'est que vos lèvres s'ouvrent. C'est ça, Jean de la Croix, quand il disait que l'amour et l'amour propre, ça ne fait pas bon ménage. Il faut beaucoup d'humilité pour s'ouvrir quand on boude. Vous avez remarqué? La bouderie. Bon, passons, il y a tellement de choses à dire sur la bouderie. Et donc, le pardon nous fait sortir, justement. Hein? Et donc, il y a une prière de pardon. On demande pardon à Dieu de bouder. Alors, je sais bien qu'il y a des fois où on souffre. C'est un des obstacles à la prière aussi. Hein? Je n'ai pas nommé tout à l'heure, mais il y a celui qui demande à Dieu de tout faire. Il dit, Seigneur, je te fais confiance, donc tu t'occupes de tout. Est-ce que je peux raconter une histoire juive, mais gentille, hein, bien sûr, hein? C'est l'histoire de ce juif qui voulait absolument gagner au loto. Alors il prie le Seigneur, mais Seigneur, je veux gagner au loto. Alors il prie, puis il gagne pas au loto. Puis il prie un an, deux ans, trois ans, puis il gagne toujours pas au loto. Et voilà qu'un jour, son voisin du dessous gagne. Alors il est fou furieux. Comment toi, l'Éternel, tu fais gagner quelqu'un au loto? En plus, c'est un goyim, en plus, il est même pas juif. Attends, c'est une honte, Seigneur. Et le Seigneur écoute sa prière et lui répond. « Mais tu sais, moi je voudrais bien que tu gagnes l'auto. Au moins, achète un billet. » Je racontais cette histoire à une personne célibataire d'un certain âge qui se plaignait de ce qu'en effet elle était célibataire. Alors je lui pose naïvement la question, « Est-ce que vous rencontrez des personnes? Est-ce que vous faites des dîners pour rencontrer ?» « Ah, non. Le Seigneur s'occupe de moi. » Alors, je lui raconte cette histoire. Quelque temps après, elle me téléphone en disant « Eh bien, j'ai acheté mon billet de loto. J'ai fait un dîner où j'ai invité du monde. » Eh oui, hein, que c'est important. Hein. Vous savez ce que dit Saint Ignace de Loyola, hein? « Faites tout comme si tout dépendait de vous. Attendez tout comme si tout dépendait de Dieu. » Faites tout comme si tout dépendait de vous, attendez tout comme si tout dépendait de Dieu. Et donc, hein, il y a une manière, en effet, de prier en se dérobant, en fuyant sa liberté qui ne respecte pas ce don de la liberté qui est présent en nous. Et dans ce cas-là, en effet, tôt ou tard, il y a une révolte qui va monter en notre cœur. Alors, donc, la demande de pardon, donc, hein, est essentielle et elle nous fait prendre conscience de notre liberté et de notre responsabilité face au mal. Non pas pour être écrasé, mais pour que Dieu puisse nous donner la joie de son pardon. Rappelez-vous le psaume 51, extraordinaire parole. « Rends-moi la joie d'être sauvé. Rends-moi la joie d'être sauvé. » Et être sauvé, c'est être pardonné, c'est pareil. Vous entendez bien cette phrase, hein? « Rends-moi », c'est-à-dire on la perd toujours, cette joie. « Rends-la-moi ». Et c'est une joie. Je me souviens de cette personne me disant, qui avait fait un an d'école d'évangélisation à Paray-le-Monial, elle me disait, « En un an d'école d'évangélisation, je n'ai découvert qu'une seule chose,
mais elle remplit mon cœur, elle le ravit. J'ai découvert que j'étais sauvé. Si on vivait comme des sauvés, hein, comme des êtres pardonnés, nous ne sommes pas des purs, frères et sœurs. Nous sommes des purifiés. C'est pas la même chose, il n'y a pas de purs parmi nous. Nous sommes des pardonnés, tous. C'est donc des êtres aimés. Enfin, la demande, la prière de demande, que c'est important. Prier, c'est aussi dire à Dieu, s'il te plaît. Demandez, vous recevrez. Donc, c'est vraiment une invitation très pressante de Dieu de demander. Et si on ne demande pas à Dieu, si on ne prie pas Dieu, eh bien, il y a des choses qui n'arriveront pas. C'est Jacques Maritain, un grand chrétien, qui disait la chose suivante. Il disait, pour qu'il y ait de la pluie, il faut des nuages. Évident. Et s'il n'y a pas de nuages, il n'y aura pas de pluie. Eh bien, s'il n'y a pas la prière, il y aura des choses qui ne viendront pas. Parce que la prière, c'est une des causes, on pourrait dire. Hein. C'est un des processus, comme j'ai pas le mot, hein, qui fait partie du monde. S'il n'y a pas telle prière, tel effet ne se produira pas. De même que s'il n'y a pas de nuages, il n'y aura pas de pluie. Est-ce que vous mesurez, frères et sœurs, l'importance de la prière et le pouvoir que nous avons sur le cœur de Dieu ? Dieu nous a donné cette dignité de pouvoir prier pour obtenir les choses que nous n'obtiendrons pas si nous ne prions pas. C'est la première chose à bien entendre. La prière, c'est totalement vital pour nous et pour le monde. Attendez, je dis vital. Dites-moi, vous êtes vivant combien d'heures par semaine ? Combien d'heures par jour vous êtes vivant ? 24 heures sur 24 ? On a l'impression que certains chrétiens sont vivants une heure par semaine quand ils vont à la messe. Hein, quand je dis que la prière c'est vital, vous comprenez que ça doit vraiment être le cœur de notre cœur, hein, notre vie. Alors j'entends l'objection. « Ah mon père, c'est bien gentil ce que vous dites, hein, demandez et vous recevrez. » Eh bien moi, je demande et je n'obtiens rien. Alors, il y aurait beaucoup de choses à dire par rapport à cela. D'abord, on demande, mais souvent on ne sait pas remercier. Hein. Un petit exemple tout simple, j'ai remarqué que à la fin du mois de juin, plutôt à mi-juin, au moment du baccalauréat, il y a une augmentation de la consommation des cierges. Hein ? Ce que je trouve légitime. Par contre, début juillet ou mi-juillet, donc on a les résultats du baccalauréat, d'après les statistiques, il y a 80% de réussite. Je n'ai pas remarqué qu'il y avait 80% des sièges qu'on avait achetés au mois de juin qui étaient vendus. Autrement dit, on nous joue toujours le syndrome du lépreux. Hein. Les 10 lépreux, il n'y en a qu'un seul sur 10 qui vient remercier. Donc déjà, nous sommes très souvent des ingrats. Mais ce n'est pas ça la question de fond. Par rapport à la prière, prier, ce n'est pas exiger. C'est prier, je vous en prie, je vous demande. Quand j'exige, eh bien finalement, qu'est-ce qui est premier ? Est-ce que c'est Dieu ou est-ce que c'est l'objet de ma prière ? Oh, c'est rude, hein, je sais qu'il y en a qui souffrent et qui portent des fardeaux épouvantables. Hein. Mais quand même, posons-nous vraiment la question. Je me rappelle cette personne me disant « Oui, je sais bien qu'on prie Dieu, mais finalement, il a enfin fallu que je fasse cette retraite pour que je comprenne la chose suivante. Dieu n'est pas un moyen. Dieu, c'est le but. Et vous savez, il y a une manière de prier et d'intercéder et d'assiéger le ciel et de finalement, comme dit Jésus, de rabâcher comme les païens, qui est un manque de confiance. Et, oh, je ne parle pas des prières pour nous. Hein. Je pense régulièrement, je vois des mères de famille qui me parlent de leurs enfants. Dès qu'elles font un pèlerinage, dès qu'elles prient, dès qu'elles disent une messe, c'est toujours pour cet enfant qui n'est pas converti, pour cet enfant qui n'est pas encore heureux, etc. Et au bout d'un moment, qu'est-ce qui se passe ? Eh bien, ces personnes-là sont révoltées. Mais finalement, est-ce qu'elles n'ont pas fait Dieu un moyen en vue de ce qui pour elles devrait être le bonheur, à savoir que leur enfant soit heureux ? Je comprends,
Mais attendez. Pour ces personnes-là, régulièrement, je leur dis, eh bien, arrêtez de prier pour cette... Oh, mais mon père, vous n'imaginez pas, si j'arrête de prier, qu'est-ce qui va se passer? Ben d'abord, vous trouvez peut-être un peu plus de paix. Et peut-être aussi plus de confiance. Parce que la communion des saints se chargera de ça. Vous reprendrez la prière pour cette personne-là quelque temps après. Mais pour l'instant, redécouvrez les autres formes de prière. Redécouvrez la louange. Redécouvrez l'adoration. Et aussi le pardon. Ce n'est pas de pas assez prier, mais de trop demander qui fait souvent le lit de la révolte. Et donc une prière qui n'est pas ajustée. Et donc, il y a besoin, vous voyez, donc de réordonner constamment notre prière à Dieu, qui est plein d'amour et de sagesse. S'il a fait toutes choses avec amour, par sagesse et avec amour, eh bien, il sait. Et puis dites-vous une chose, hein. Thérèse a prié toute sa vie pour des personnes dont le cœur n'a pas changé. Mieux que ça, Jésus a prié ô combien Jésus a prié. Rappelez-vous en Saint-Luc, Jésus prie et choisit ses 12 apôtres, dont Judas Iscariote qui va le trahir. Judas a prié toute sa vie publique pour Judas, et extérieurement parlant, au moins, on n'a pas vu la conversion de Judas. Donc ne vous culpabilisez pas et ne croyez pas que votre prière n'est pas écoutée par Dieu. Malheureusement, le cœur de l'homme ne nous appartient pas et nous avons malheureusement aussi la capacité de nous enfermer. Je ne parle pas de nos voisins, je parle pour nous. Et donc, là-dessus, notre prière n'a pas toute puissance sur l'autre. Et toujours pour répondre à cette question de « mais je prie, je ne suis pas exaucé », n'oublions pas qu'il est important de purifier notre désir. Priez à saint Thomas d'Aquin qui dit cela. Il dit « La prière, c'est l'interprète de notre désir devant Dieu. » Et finalement, saint Thomas continue en disant « La prière nous fait désirer ce qui est bon pour nous. » La prière purifie notre désir. La prière, c'est l'acte même de l'espérance. Eh bien, par la prière, petit à petit, j'apprends à orienter mon désir vers Dieu. Et c'est pour cela, d'ailleurs, que la prière par excellence, c'est le Notre Père. Pourquoi ? Ben, finalement, le Notre Père, que c'est une prière très très importante, le Notre Père, bien évidemment, parce que Jésus nous l'a enseigné. C'est une prière qui, d'ailleurs, a converti. Hein. Les personnes qui ont été guéries par Notre Père, c'est inouï. Hein. Guéries ou converties, hein. Dimitri Panin, qui est l'ami d'Alexandre Solzhenitsyn, a été converti en disant Notre Père. Tatiana Goritcheva, dans Nous convertis d'Union soviétique, a été converti en disant Notre Père. Les pères de l'Église, les saints docteurs ont commenté très souvent Notre Père. Pourquoi ? Parce que le Notre Père, c'est le résumé même de ce que doit être notre désir, donc de ce que nous avons à demander. Et ce n'est pas si évident que ça, hein. Si vous prenez Notre Père, est-ce que nous savons que spontanément, le premier objet de notre désir, hein, c'est-à-dire celui auquel on doit aspirer avec toute sa force, c'est que ton règne vienne. Spontanément, en fait, ce qui occupe la première place chez nous, hein, c'est plutôt ce qui est urgent, ce qui nous oppresse, ce qui est lié aux difficultés de la vie. Eh bien, Notre Père nous apprend que ce qui est le plus urgent à demander, c'est que ton règne vienne. Que ta volonté soit faite, pas ma, que ta volonté soit faite. Et donc, le Notre Père, c'est l'interprète même du désir, donc c'est pour ça que c'est la prière et la demande par excellence. Alors, je termine, pour que vous ayez un temps pour vous reposer. Alors, vous savez, l'essentiel dans la prière, et le but finalement, ce que Dieu veut pour nous dans la prière, c'est nous faire découvrir ce qu'est l'amour. C'est nous faire découvrir la gratuité de l'amour, c'est-à-dire la gratuité du don. Alors, ce n'est pas le père Jacques Philippe qui me susurre ça dans l'oreille, hein, puisqu'il vous a parlé de donner. Hein. D'ailleurs, comme disait mon voisin, vous avez remarqué, on a l'impression que c'est la personne qui est dans le cadre, là, Louis Martin, qui est descendu, les lunettes en plus, hein, pour vous parler du don. Alors, c'est vrai qu'il y a le don en argent, qui est une manière de bien manifester, hein, notre amour. Mais la prière, c'est par excellence
le lieu du don gratuit. Dans la prière, finalement, qu'est-ce que Dieu veut ? Il veut nous apprendre à aimer. Et si, parfois, et même souvent, notre prière est aride, eh bien, réjouissons-nous. C'est parce que c'est Dieu lui-même qui conduit. Et s'il ne veut pas que nous ressentions quoi que ce soit dans la prière, c'est parce qu'il ne veut pas que nous nous cherchions nous-mêmes. Et Dieu, qui est infiniment sage, donc mesure exactement les consolations et les désolations dont nous avons besoin. Qu'est-ce que c'est précieux, ça, frères et sœurs ? La prière est le seul lieu où nous puissions vraiment purifier le don de nous-mêmes. Parce que Dieu conduit. Si nous acceptons d'être fidèles tous les jours à la prière, de ne pas nous chercher nous-mêmes, de demeurer fidèles au temps que nous donnons au Seigneur, petit à petit, il va nous permettre de vivre dans un véritable don, où, finalement, c'est lui en premier qui compte, pas nous, lui. Et alors là, vous découvrirez la seule joie qui dure, qui est la joie du don. Une joie qui n'est pas tournée sur soi, mais qui est tournée vers lui. Et là, vous pourrez vraiment vivre ce don auprès de vos frères, avec la même gratuité, sans vous chercher vous-même et sans vous attrister de ce qui ne vous rende pas en retour. Seigneur notre Dieu, toi dans toutes les sens, dans tout l'être est de te donner à nous. Toi Seigneur Esprit Saint, toi dont Jean-Paul II nous dit que tu es la personne don, viens en nos cœurs, répands ton amour en chacun de nous, que nous puissions découvrir dans la prière combien tu es présent en nous, combien dans le tabernacle de nos cœurs tu nous cesses de murmurer que tu nous aimes, combien tu nous appelles à ta suite, à vivre d'un don sans retour, sans retard et sans restriction. Amen.

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2: Les regards du Seigneur sont tournés vers ceux qui le craignent. Ben Sira 15, 19.

Alors c'est un sujet qui est toujours un sujet que j'aime pas trop, comment adorer, parce que plus j'essaie d'adorer, plus je suis sûr que je sais pas adorer. Voilà. Et c'est pas de la fausse humilité ou je ne sais quoi, mais je vous promets que voilà, je suis très pauvre dans cette démarche d'adoration, et vraiment voilà, je fais appel à vos prières pour m'aider à mieux adorer, hein, de même que voilà, je prie aussi pour eh bien que vous puissiez vous aussi adorer toujours mieux ce cœur de Jésus qui est vraiment présent dans l'Eucharistie. Alors cet après-midi, je parlerai un petit peu de cet amour infini de Jésus qui nous attend dans l'Eucharistie, comment répondre à son appel ce matin. Donc on va essayer de voir plutôt des petits conseils que l'Église nous donne à travers des grandes figures, des figures de saints qui, eux, je pense, ont su adorer vraiment en esprit, en vérité, Dieu notre Père par cette présence de Jésus dans l'Eucharistie qui nous comble toujours de l'Esprit Saint. Alors vous savez, l'adoration, c'est un peu comme aller au désert. C'est dur, il faut creuser, on transpire, et généralement, rien se passe. Mais pourtant, si on est fidèle, si on est persévérant, eh bien à un moment, cette terre, elle va commencer à s'humidifier, la terre que l'on a creusée. Et puis, si on continue encore, voilà qu'on trouve enfin l'eau. Quelle merveille, alors, que de trouver de l'eau dans le désert. Et l'adoration, c'est, à mon avis, un peu la même chose. C'est un temps de combat, de persévérance, de fidélité. Mais si on persévère, tôt ou tard, eh bien, on va pouvoir rejoindre, trouver cette eau vive qui coule du cœur de Jésus. On va vivre ce qu'on appelle une grâce de contemplation, c'est-à-dire que le Seigneur va nous saisir. Voilà. Il va nous prendre tels que nous sommes. Et il va nous toucher par des grâces qui vont profondément nous renouveler intérieur. J'ai envie de dire nous recréer intérieurement, nous relancer dans la mission qu'il nous donne, nous redonner cette force, cet esprit, hein, son Esprit Saint, pour pouvoir vivre toujours plus, toujours mieux la mission qu'il nous donne, notre devoir d'État déjà, et puis la mission dans l'Église. Alors pour commencer, j'avais envie de reprendre un petit témoignage qui s'est passé à Madrid pendant les Journées mondiales de la jeunesse. Ça me semble important de repréciser cela parce que je pense que c'est un des signes du temps et qu'il faut savoir lire eh bien ces signes que Dieu nous donne. Donc c'était encore à l'époque de Benoît XVI, il y avait ces grands rassemblements à Madrid, tous les jeunes étaient sur un immense aérodrome et voilà qu'on était parti très tôt le matin, tous les jeunes étaient rassemblés, serrés, les uns contre les autres pendant une journée de grosse chaleur, et il devait faire beau. Moi je me souviens, j'étais avec d'autres prêtres, on était responsables du diocèse, des jeunes du diocèse de Toulon, et on avait regardé la météo et il était prévu qu'il fasse beau. On avait dit aux jeunes, ne vous couvrez pas trop, il va faire toujours aussi chaud que les autres nuits. Et voilà qu'au moment où enfin le pape arrive, après une grande longue journée d'attente, de prière quand même, de louange aussi, eh bien, au moment où le pape va commencer à faire son signe de croix pour ouvrir la cérémonie d'ouverture, la soirée de prière, voilà qu'on sent un grand coup de vent dans notre dos. Et suite à cela, on se retourne, on voit le ciel tout noir. Et quelques instants après, on se retrouve pris dans une sorte de déluge, de tempête absolument terrible, où la pluie n'arrivait pas du haut vers le bas, mais elle arrivait en horizontale. Hein, vous pouvez imaginer, à cause de une sorte de mini-tornade qui va tomber sur nous tous. Et à ce moment-là, il y a eu comme un petit mouvement de panique, dans la mesure où d'un côté, il y a l'électricité à sauter, et puis il faisait tellement chaud, il s'est mis à faire assez frais, de manière très, très soudaine, et puis c'était pas prévu. Et nous voici tellement serrés les uns contre les autres, on a ressenti un petit peu cet effroi, j'ai envie de dire, qui se passait pour les disciples, qui étaient serrés sur cette petite barque, et soudain il y a la tempête, et les vagues vont secouer la barque qui est sur le point de chavirer, et c'est vrai qu'on a eu peur, on a eu peur. Hein. Alors, à ce moment-là, donc on a vécu, on va dire, une petite expérience sacrificielle, hein, de temps en temps ça fait du bien de passer par cela.
certainement de purification extérieure, mais qui nous préparait à une vraie purification de cœur. Et au bout de 15-20 minutes, dans la tempête, on n'a rien fait, si ce n'est qu'attendre, de prier comme on pouvait. Et après un moment, ça s'est un tout petit peu calmé, le pape a pris donc la lunule. Il y a eu un immense ostensoir qui est sorti de la Seine devant, et un ostensoir qui faisait 3 mètres de haut, je crois, une merveille de Tolède. Et à ce moment-là, le pape a déposé la lunule dans l'ostensoir. Et ce que je peux témoigner, enfin pour les jeunes qui étaient autour de moi, c'est que tous les jeunes se sont naturellement mis à genoux devant le Seigneur. Et alors on a vécu 15-20 minutes d'une adoration absolument extraordinaire, extraordinaire. Après cette petite passage, j'ai envie de dire pénitentiel, de la tempête, de la pluie, du froid, nous voici tous à genoux. Et les jeunes, le regard fixé sur cette petite hostie, le pape aussi à genoux devant le Saint-Sacrement. Et on peut dire que les jeunes ont pu vivre ce que le pape avait expliqué ou ce que les évêques avaient enseigné dans les jours précédents, c'est-à-dire que la religion chrétienne est avant tout une rencontre, une amitié avec une personne qui s'appelle Jésus, une personne qui est vivante, une personne qui ne nous abandonnera jamais, et que toute la vie chrétienne commence par cette rencontre personnelle avec Jésus qui m'aime tant. Et ensuite, lorsque je suis rempli de cet amour, évidemment, je vais pouvoir donner, partager cet amour, je vais pouvoir vivre la charité jusqu'au bout. Et alors, juste après ces 15 minutes, 20 minutes d'adoration, le pape a

Et beaucoup d'entre eux ont dit, c'était ce quart d'heure, vous voyez, d'adoration. C'est-à-dire que le Seigneur, il y avait une veillée extraordinaire qui avait été organisée, mais la seule chose qu'il nous a donnée, en fait, dans cette veillée, c'était 15 minutes de cœur à cœur, à genoux, devant lui, avec toutes les pauvretés qu'on pouvait avoir dans le cœur, sans être des grands connaisseurs de qu'est-ce que la vie intérieure, de la prière. Mais les jeunes avaient été touchés, saisis par cette rencontre personnelle avec Jésus au Saint-Sacrement. Alors c'est important pour moi de rappeler ça parce que c'est toutes les futures générations de notre Église qui ont été touchées providentiellement à travers cette tempête par ce temps de prière et d'adoration. Alors pour comprendre l'Eucharistie, il faut toujours regarder le crucifix, la croix, revenir à ce qui s'est passé 2000 ans plus tôt. Qu'est-ce qui s'est passé? Jésus, se retrouve, donne sa vie librement sur une croix et il va prendre toute la haine du monde et toute ma propre haine aussi, la haine de toutes les générations, toutes les générations de l'histoire de l'humanité. Et voilà que ce cœur de Jésus va transformer cette haine en amour. Il va vaincre cette haine et il va donner le don de la miséricorde. Père, pardonne-leur, ils ne savent pas ce qu'ils font. Et juste après, ce cœur de Jésus va descendre dans la mort, il va mourir, et ensuite, nous savons que ce cœur va vaincre la mort, il va ressusciter. En d'autres mots, sur la croix, Jésus a vaincu, il nous a donné un amour plus fort que toutes les haines, une vie plus forte que toutes les morts. Et alors Jésus voulait, transporter cela, nous communiquer, sa victoire sur toutes les haines, sur toutes les morts. Et pour cela, c'est son cœur à inventer, pour reprendre certaines expressions, dans l'Église, à l'invention de l'amour, c'est l'Eucharistie. C'est-à-dire ce cœur a inventé l'Eucharistie pour nous transmettre aujourd'hui cette victoire sur la mort, cette victoire sur la haine. Et alors qu'est-ce qu'il a fait? Il a célébré ce repas pascal. On peut dire qu'il a comme enveloppé dans ce repas son sacrifice rédempteur, c'est-à-dire cette victoire, cette transformation de haine en amour, de mort en vie. Jésus l'insère à l'intérieur de ce repas, il l'enveloppe dans ce repas, il dit « faites cela en mémoire de moi ». Et chaque fois que nous faisons cela en mémoire de Jésus, ce qu'il a fait il y a 2000 ans nous est communiqué, nous est transmis, un peu comme lorsque vous envoyez une lettre à quelqu'un, vous la placez dans une enveloppe, et l'enveloppe en tant que telle n'a pas plus d'importance que ça. On va dire c'est toute la liturgie, les gestes, les signes, les couleurs, les rites, etc., qui sont nécessaires, comme l'enveloppe qui est importante, mais ce qui est important avant tout, c'est ce qui est dans l'enveloppe, la lettre, le contenu, et ici, c'est cette victoire de Jésus sur la haine, sur la mort, qu'il vient par l'Eucharistie déposer dans notre cœur. Parce que Jésus veut, dans notre cœur, vaincre toutes les haines, il veut vaincre toutes les morts, et il fait cela par l'Eucharistie qui rend présent les fruits, de son sacrifice rédempteur. Alors, le pape Benoît XVI, lorsqu'il présentait l'adoration eucharistique, j'ai repris le thème qu'il avait abordé, et juste après, il donnait les deux grandes étymologies, du mot « adoration », qui vont nous aider à mieux comprendre comment adorer l'Eucharistie. C'était toujours Journée mondiale de la jeunesse, mais cette fois c'était celle de Cologne. Le thème c'était « Nous sommes venus l'adorer ». Et il disait, il y a l'étymologie grecque « proskunesis », ça veut dire, c'est cette dimension de soumission, émerveillée devant la majesté de Dieu. C'est-à-dire ce Dieu, il est tellement grand, il est source de l'être même, c'est grâce à lui que j'existe, donc je vais adorer mon Dieu. Parce que si j'existe, c'est parce qu'il me maintient en existence. Et si ce Dieu m'oubliait un quart de dixième de seconde, mon être tomberait immédiatement dans le néant, je n'existerais plus. Et donc si j'existe, c'est parce que Dieu le veut, Dieu me maintient en existence. Donc l'adoration, c'est ce premier grand devoir de toute personne, de reconnaître que Dieu est Dieu, que je ne suis pas égal à Dieu, je ne suis pas plus grand que Dieu, mais je vis, j'existe parce que Dieu me permet, me maintient en existence. Donc première dimension du mot adoration, cette étymologie grecque. Et puis la deuxième dimension que le pape Benoît XVI nous donne, c'est ad oratio, vers la bouche, ad os, le baiser, l'accolade. Il disait même le bouche à bouche,
un peu comme celui qui a perdu son souffle en se noyant,

et qui va recevoir le souffle de quelqu'un d'autre, qui va réanimer, vous voyez, son principe, sa respiration, pour qu'il retrouve son souffle s'il a perdu son souffle. Et ici, c'est ce cœur de Jésus qui déverse son souffle, son Esprit Saint dans mon cœur, pour que de nouveau mon cœur, mon âme, soit animé par le souffle même de Jésus-Christ, par son Esprit Saint. Et donc le pape rassemble ces deux étymologies en disant il y a une soumission à l'amour. Et la soumission à l'amour, c'est ce qu'on appelle l'union. Et chaque fois que Benoît XVI parlait de l'adoration, il présentait cette grâce d'union, de communion, que Jésus explique ainsi, « Je suis la vigne, vous êtes les sarments, celui qui demeure en moi et moi en lui portera beaucoup de fruits. » Les fruits que l'on porte, les fruits pour le royaume de Dieu, dépendent de notre communion avec notre Seigneur Jésus-Christ. Et dans l'adoration, dans l'Eucharistie, eh bien, nous avons le moyen que Dieu nous donne pour vivre cette communion réelle avec lui. Alors, donc, qu'est-ce que l'adoration? Dans l'Ancien Testament, l'adoration, c'est ce premier devoir, c'est le premier commandement, c'est ce qu'on appelle un devoir de justice, justice divine, reconnaître que Dieu est Dieu et que j'existe grâce à Dieu. L'adoration chrétienne, c'est quoi? Eh bien, Jésus nous explique qu'il y a, que nous sommes appelés à adorer Dieu, Dieu le Père, et que pour adorer le Père, nous devons passer par le Fils. Je suis le chemin, nul ne vient au Père que par moi. Si vous voulez adorer le Père, il y a un seul chemin, pas deux, mais un seul, et ce chemin, c'est Jésus-Christ. Ce chemin, c'est le cœur de Jésus-Christ. Et dans ce mouvement de passer par Jésus, on remonte vers le Père. Il y a toujours une effusion de l'Esprit-Saint que le Seigneur dépose dans notre cœur. Et alors, qu'est-ce que l'adoration eucharistique? J'ai pris l'adoration générale, l'adoration chrétienne et l'adoration eucharistique. Eh bien, on retrouve cela un petit peu dans le livre des Hébreux, l'Épître aux Hébreux, pardon. Et on voit que toute la vie de Jésus, c'était une grande vie d'adoration. Et Jésus va laisser à son Église son adoration. Elle la laisse où? Il la laisse au tabernacle, de sorte que au tabernacle, Jésus est bien vivant, Jésus est bien agissant, et Jésus adore le Père. Et quand je viens adorer le Saint-Sacrement, eh bien j'entre dans cette adoration du Fils, et cette adoration du Fils, c'est ce grand ascenseur spirituel, on pourrait dire, qui me conduit droit vers le cœur du Père, non pas en vertu de ma foi, de mes mérites, de ma sagesse ou je ne sais quoi, mais en vertu du cœur de Jésus, qui touche, qui va droit au cœur du Père. Donc l'adoration eucharistique, eh bien, c'est entrer dans la prière de Jésus, cette prière qui est bien là, c'est Jésus vivant, Jésus adorant, et en vertu de l'adoration de Jésus-Christ, eh bien, qui est rendue présente dans l'Eucharistie, eh bien, je suis conduit droit vers le cœur de Dieu. Alors, pour résumer ceci, nous comprenons que on demande souvent, on adore qui dans l'adoration eucharistique? Le Père, le Fils ou le Saint-Esprit? Alors, en fait, on adore les trois personnes divines, on adore souvent le mouvement naturel, ou surnaturel plutôt, de l'adorateur. C'est d'abord, eh bien, je viens rencontrer un cœur, je viens rencontrer une personne divine qui s'appelle Jésus-Christ, il est là, il m'attend, il m'aime tant et il a tant d'amour à me donner, j'ai tellement besoin de son amour que je vais le rencontrer. C'est la première démarche de l'adorateur, d'adorer Jésus-Christ. Mais ensuite, Jésus-Christ, lui, prend mon adoration, il prend mon cœur, il va me saisir tel que je suis, avec tous mes pauvretés, un petit peu comme le berger qui prend la petite brebis fatiguée, blessée, qu'il pose sur ses épaules pour la conduire dans la maison du Père. Et donc dans cette deuxième démarche, que j'en sois conscient ou non, c'est la même chose, Jésus le fait de toute façon, il me prend et il me conduit vers le cœur du Père. C'est-à-dire que l'adorateur, par Jésus-Christ, en fait, va remonter vers le Père et va adorer véritablement Dieu le Père dans l'adoration. Parce que c'est Jésus qui adore le Père et j'entre dans cette adoration. Et donc c'est toute la dimension de la purification. C'est-à-dire que Jésus, eh bien, comme je citais la vigne, Jésus vient émonder, le Père émonde la vigne pour qu'elle porte plus de fruits. On va voir dans un instant, c'est toute la dimension du combat, de la fidélité avec les sécheresses, les aridités. Tout ça, ça fait partie, eh bien, de Jésus qui me conduit vers le Père et qui veut purifier cette démarche pour que j'aille, que je sois détaché de tout le côté sensible qui m'attire tant,
dont j'ai souvent besoin pour être fidèle dans l'adoration, mais en même temps il faut dépasser cela pour adorer en esprit et en vérité, et non pas pour ressentir plein de choses dans mon cœur. Et ensuite, dans ce mouvement, un trinitaire, eh bien, voilà, en remontant vers le Père, je reçois une effusion de l'Esprit Saint qui découle, qui jaillit du cœur même de Jésus, ce cœur eucharistique, et l'Esprit Saint, c'est lui qui m'envoie dans la mission de l'Église avec la Vierge Marie pour m'engager, pour vivre ce que le Seigneur va me demander. Et l'adoration, c'est une vraie école de prière où l'Esprit Saint, quand je prends du temps, il faut du temps, hein, on a besoin de donner un petit peu de temps, eh bien l'Esprit Saint vient véritablement déposer sa volonté, la volonté de Dieu pour moi, dans mon cœur, et toutes les grâces dont j'ai besoin pour accomplir cette volonté même de Dieu. Alors voyez un petit peu la démarche trinitaire qu'on vit. On rencontre le Fils Jésus-Christ qui a son cœur qui est là, c'est ce qui m'attire, c'est l'aimant dans le sens l'aimant magnétique, je veux dire qui attire mon cœur, tous les cœurs devraient être attirés par ce cœur de Jésus, et ensuite qui est en même temps source d'amour, qui est aimant, hein, dans le verbe, le sens aimer, et qui me comble cet amour, et ensuite Jésus, c'est lui qui bien sûr me conduit directement vers le Père et me comble de l'Esprit Saint. Alors dans cela, comprenons bien que voilà, le mystère eucharistique possède trois grandes dimensions. La première, la plus importante, la centrale, c'est ce qu'on appelle le sacrifice. J'en parlais un petit peu, cette transformation de haine en amour, de mort en vie, qui est rendue présente quand je viens participer à la messe. Toutes les grâces du sacrifice, de son salut, hein, viennent s'accomplir, viennent se déverser dans mon cœur et en même temps dans le monde entier par ma prière, par la communion des saints. Et ensuite, il y a la dimension de banquet, c'est la communion eucharistique où Jésus vient parfaire cette communion, il vient renouveler, hein, cette vie du baptême. Et puis enfin, il y a cette dimension de présence qui me permet de, comme disait Benoît XVI, de prolonger et même d'intensifier tout ce que Jésus m'a donné pendant la messe. Alors, l'adoration eucharistique, vous comprenez, nous aide à préparer mon cœur, me met dans cette attitude juste pour venir adorer Jésus à la messe, qui est l'acte suprême d'adoration, et en même temps, il me permet de prolonger et même d'intensifier. Hein, alors, de prolonger, on peut comprendre assez facilement, mais comment peut-on intensifier? Il y a une intensification dans l'adoration par rapport à ce qui se passe à la messe. Alors il ne faut pas mal le comprendre, il faut comprendre évidemment que le don de Dieu est toujours premier à la messe, rien n'est plus grand que la messe, mais en même temps c'est par la foi, et ça c'est important de bien se le rappeler, c'est par la foi que je vais puiser les grâces dans le cœur même de Jésus. La foi, c'est cette clé qui ouvre ce cœur de Jésus et par laquelle je reçois la surabondance de son amour, de ses grâces, de sa vie divine. Mais si je viens, si j'approche de l'Eucharistie sans la foi, eh bien, rien ne se passe. Hein, rien ne se passe. Pour ça que juste après la consécration, le prêtre, après avoir élevé le corps et le sang du Christ, il dit « Il est grand le mystère de la foi ». On est tous là, à genoux, prosternés devant Jésus, en adorant celui qu'on ne voit pas, mais notre foi, hein, nous discernons au-delà des apparences du pain, la présence réelle de notre Seigneur Jésus-Christ. Et donc vous comprenez que quand Benoît XVI parle d'intensification de l'adoration, qu'est-ce qui est intensifié en fait? C'est que ma foi est mise à rude épreuve dans l'adoration. C'est vrai qu'à la messe, nous sommes portés par une belle liturgie. Lorsqu'on vient ici à Paris le Monial, toute une très belle animation qui nous permet de louer, de chanter. J'ai envie de dire, souvent la messe, ça passe comme une lettre à la poste, c'est tellement beau, on y est bien. Hein. Est-ce qu'on pose des vrais actes de foi pendant la messe? Certainement, sinon on serait pas là. Mais ce qui est sûr, c'est quand on est devant le désert, hein, de l'hostie exposée, eh bien là, si je pose pas un acte de foi, une minute après, je pars en disant « j'ai d'autres choses à faire, hein, je vais aller faire autre chose ». Et je crois qu'à chaque minute de l'adoration, je suis obligé de poser un acte de foi. « Seigneur, je crois, je sais que tu es là, et même si je ressens rien, voilà, même si ceci, cela, Seigneur, je sais que tu es là, tu m'appelles, tu m'attends, et je te donne une heure, je veux rester toute cette heure auprès de toi ». Et donc on peut voir comment l'adoration va
véritablement renouveler, forger, j'ai envie de dire, transfigurer ma propre foi, hein, pour que je puisse ensuite, eh bien, vivre de manière beaucoup plus intense, hein, l'Eucharistie. Alors, pour adorer, il faut, il n'y a pas vraiment de méthode, hein. Pourquoi il n'y a pas de méthode? Parce que c'est un cœur à cœur. Un cœur à cœur, ça veut dire qu'il n'y a pas trop de choses à faire, à dire. Ce qui compte avant tout, c'est, comme on dit, la présence de l'autre. On voit souvent ça, deux amoureux qui se sont peut-être tout dit, qui n'ont rien à se dire de plus, mais la seule chose qui compte, c'est d'être avec la personne bien aimée. Voyez. Et donc, l'adoration, c'est... Si on a des choses à dire au Seigneur, très bien, on peut les lui dire. Certainement qu'il va toujours nous dire quelque chose ou transformer quelque chose dans mon cœur. Mais avant tout, ce qui compte, c'est d'être avec la personne que l'on aime. Et on peut pas mesurer, imaginer la joie, hein, que l'on donne au cœur de Jésus lorsqu'on passe du temps avec lui, parce que cette joie est proportionnelle à son amour. Son amour est infini, donc sa joie de nous voir auprès de lui est aussi infinie. Alors le curé d'Ars disait, on n'a pas besoin de t'en parler pour bien prier, on sait que le bon Dieu est là, dans le saint tabernacle, on lui ouvre son cœur, on se complaît en sa présence, c'est la meilleure prière, celle-là. Voilà, voyez. Donc en gros, en soi c'est tout simple, il n'y a rien à faire, rien à dire, ce qui compte c'est d'être là. Ce qui compte aussi, c'est de pas partir au bout de quelques minutes, parce qu'on ressent rien du tout, hein, et c'est de rester pour laisser, eh bien, ce cœur de Jésus... évangéliser mon cœur, transformer mon cœur, me purifier intérieurement. Benoît XVI disait à propos de l'Eucharistie, il faut l'humilité de l'homme pour répondre à l'humilité de Dieu. C'est une telle humilité que Jésus manifeste en venant dans l'Eucharistie, lui le Seigneur du ciel, lui qui a fait tant de merveilles, tant de prodiges, et tout puissant, lui devant qui tout le ciel, hein, toute l'humanité, enfin les anges adorent déjà pour certains, adoreront pour d'autres, se mettent tous à genoux. Bien voilà que ce Dieu infiniment grand choisit, hein, de se cacher sous les apparences du pain, et pourtant c'est vraiment notre Seigneur Jésus-Christ. Comme on dit souvent. Ici, supposons que notre Seigneur, hein, par exemple à Paray-le-Monial, vous avez déjà une très belle chapelle d'adoration où les adorateurs viennent prier jour et nuit, les uns après les autres. Mais supposons qu'un jour, eh bien, Jésus manifeste un reflet de sa gloire. Vous voyez que, par exemple, autour de l'hostie, il y a un rayonnement avec des rayons de toutes les couleurs, que l'ostensoir se mette à danser, à tournoyer, qu'il y ait une chaleur ou je ne sais quoi. Qu'est-ce qui se passerait immédiatement? Je suis sûr que le nombre d'adorateurs se mettrait à doubler, tripler, quadrupler. Je suis sûr que les gens viendraient des environs pour venir voir ce prodige, ce miracle. Et peut-être, si c'est un beau miracle, les gens viendraient du monde entier pour cela. Est-ce que ça serait une bonne chose? J'ai envie de dire non, que ça serait triste d'un certain côté, parce que tous ces gens viendraient non pas pour qui Jésus est, mais pour ce qu'il a ou ce qu'il peut montrer. En d'autres mots, il viendrait pas rencontrer un cœur, hein, mais il viendrait rencontrer, voilà, ce que Jésus peut faire. Et c'est pour cela que dans ce mystère de l'amour, eh bien, Jésus va aller jusqu'à s'abaisser, jusqu'en prenant le risque d'être oublié, d'être ignoré, d'être méprisé, en cachant sa gloire, sa puissance, sa majesté, mais en apportant uniquement, hein, toutes les grâces de son cœur qu'il veut déverser dans notre cœur. Et c'est pour cela que Saint-Pierre Julien Aymar, il disait toujours, Seigneur, je te supplie, ne fais pas de miracles eucharistiques, sinon ils viendront pour la mauvaise raison. Hein, et c'est pour ça que le Seigneur en fait si peu d'ailleurs, parce que c'est vrai que quand il y a des miracles eucharistiques, d'un côté ça nous encourage dans notre foi, c'est toujours, voilà, mais en même temps ça peut nous pousser à aller le rencontrer pour une mauvaise raison. La seule bonne raison d'aller adorer le Christ, c'est parce qu'il est là, c'est son cœur, c'est son amour, et il va faire ce qu'il veut, voilà, hein, et c'est ça l'adoration. Il y a cette pauvreté de l'adoration dans laquelle il faut entrer, sinon on passe à côté, sinon on y va pour soi. Alors j'aimais bien, je tombais sur un passage du Petit Prince et du Renard qui peut nous montrer comment aborder, comment rencontrer Jésus dans l'Eucharistie. C'est une analogie, bien sûr, hein, on peut prendre ça. Alors je vais juste relire ces 4-5 lignes. Alors, on ne connaît que les choses que l'on apprivoise, dit le renard. Les hommes n'ont plus le temps de rien connaître. Ils achètent des choses toutes faites chez les marchands.
mais comme il n'existe point de marchand d'amis, les hommes n'ont plus d'amis. Si tu veux un ami, apprivoise-moi. Que faut-il faire ? Dit le petit prince. Il faut être très patient, répondit le renard. Tu t'assoiras d'abord un peu loin de moi, comme ça, dans l'herbe. Je te regarderai du coin de l'œil et tu ne diras rien. Le langage est source de malentendus. Mais chaque jour, tu pourras t'asseoir un peu plus près. Le lendemain, revint le petit prince. Il eût mieux valu revenir à la même heure, dit le renard. Si tu viens, par exemple, à 4 heures de l'après-midi, dès 3 heures, je commencerai d'être heureux. Plus l'heure s'avancera, plus je me sentirai heureux. À 4 heures déjà, je m'agiterai, je m'inquiéterai, je découvrirai le prix du bonheur. Mais si tu viens n'importe quand, je ne saurai jamais à quelle heure m'habiller le cœur. Il faut des rites. Alors c'est un texte dans le sens des rites. Vous comprenez, pas tant des prières toutes faites lorsqu'on vient rencontrer Jésus, mais il y a une certaine fidélité. Il faut venir régulièrement rencontrer le Seigneur. Pas toujours, et le fait de venir prier dans un lieu d'adoration permanent où on peut donner une heure chaque semaine, eh bien ça nous aide à venir, voyez, à la même heure, qu'on ait envie, qu'on n'ait pas envie, qu'on le sente pas, qu'on soit fatigué, pas fatigué, eh bien c'est une relation d'amour. On choisit de s'engager dans l'amour à une rencontre hebdomadaire avec le Seigneur, et petit à petit, eh bien cette relation grandit. La prière est une vertu. Plus on le fait, plus c'est facile. Moins on le fait, plus c'est difficile. Voilà, alors on va reprendre quelques conseils de Saint-Pierre Julien Aymard, qui était cet apôtre de l'Eucharistie, comme disait le Concile Vatican II, et qui peut nous aider, voilà, à aller, voilà, des conseils dans le sens des points à éviter, plutôt que des choses à faire, parce que ce qu'il faut faire, c'est aimer de tout son cœur notre Seigneur. Alors tout d'abord, se rendre compte, voilà, l'adoration eucharistique a pour objet la divine personne de notre Seigneur Jésus-Christ présent au Très-Saint-Sacrement. Il est vivant, il veut que nous lui parlions, il nous parlera. Et ce colloque qui s'établit entre l'âme de notre Seigneur, c'est la vraie méditation eucharistique, c'est l'adoration. Heureuse l'âme qui s'est trouvée Jésus en l'Eucharistie, et en l'Eucharistie, toute chose. Voilà. Alors, pour commenter, je prends un autre conseil qui va dans le sens de ce qu'on disait avec Antoine de Saint-Exupéry. Saint-Pierre Julien Aymard décrit l'heure d'adoration comme une heure du paradis. Il dit « Allez-y comme on va au ciel, au banquet divin, et cette heure sera désirée, saluée avec bonheur. Entretenez-en suavement le désir dans votre cœur. Dites-vous dans 4 heures, dans 3 heures, dans 2 heures, dans 1 heure, j'irai à l'audience de grâce et d'amour de notre Seigneur. Il m'a invité, il m'attend, il me désire. » Vous êtes tous désirés par la personne la plus importante au monde, c'est-à-dire Jésus-Christ. Supposez un instant que vous receviez une invitation personnelle du pape François, qui vous recevez ça dans la boîte aux lettres, vous dites voilà, vous ouvrez cette lettre, ça vient du Vatican, et il y a le pape François qui vous dit « Cher ami, sache que j'ai beaucoup pensé à toi depuis quelques jours, j'aimerais tant que tu viennes me rencontrer au Vatican, on pourrait prendre un petit déjeuner ensemble et on pourrait discuter, échanger ensemble. » Alors je pense que si vous receviez une lettre comme ça un jour dans votre boîte aux lettres, tout de suite vous seriez tout agité, tout content, vous en parleriez à tout le monde, et vous prendriez le premier avion, le premier train pour aller au Vatican, pour honorer ce rendez-vous avec le pape qui, à ce moment-là, eh bien, serait là pour vous attendre, pour vous désirer. Alors, qu'est-ce qu'il vous dirait ? Je ne peux pas vous dire, mais peut-être qu'il vous dirait, tu sais, tu as fait tant de kilomètres pour venir me rencontrer, moi qui suis un pauvre homme, un pécheur, comme tout le monde, alors qu'en face de chez toi, quelques rues de chez toi, tu as le Seigneur, le roi des rois, l'agneau de Dieu qui enlève le péché du monde, celui qui peut trouver des solutions, qui peut tout pour nous, et il est là, il t'attend, il te désire. Alors, Saint-Pierre Julien Aymard nous dit « Commencez toutes vos adorations par un acte d'amour ». Et vous ouvrirez délicieusement votre âme à son action divine. C'est parce que vous commencez par vous-même que vous vous arrêtez en chemin. Ou bien si vous commencez par quelque autre vertu que l'amour, vous faites fausse route. Est-ce que l'enfant n'embrasse pas sa mère avant de lui obéir ? L'amour est la seule porte du cœur. Voilà. Ça, c'est
un conseil extrêmement important dans la mesure où il peut nous arriver d'arriver de venir prier avec un souci, avec une souffrance importante. Alors c'est sûr que si on souffre beaucoup, on peut pas la mettre de côté. Donc on vient avec sa souffrance telle qu'on est, et puis le Seigneur nous accueille ainsi et il travaille dans notre cœur. Mais essayons, dans la mesure du possible, de laisser tous nos problèmes, tous nos soucis à la porte de la chapelle d'adoration. Vous les récupérerez un petit peu plus tard pour les confier au Seigneur, mais venez uniquement pour Jésus, non pas pour vos problèmes. Sinon, c'est vos problèmes que vous allez adorer, et vous n'allez pas adorer notre Seigneur Jésus. Donc, laissez vos problèmes à la porte, vos soucis, et commencez par rencontrer une personne. Rencontrer le Seigneur des Seigneurs, le Roi des Rois, Jésus-Christ, qui est là, véritablement présent, sous les apparences du pain, qui vous appelle, qui vous attend, qui vous désire tant, comme on vient de dire. Et à partir du moment où vous commencez par rencontrer cette personne, Jésus-Christ, eh bien, vous allez commencer par Jésus, par son amour, et ensuite, toute l'adoration, eh bien, sera mise dans l'ordre, j'ai envie de dire, vous pourrez, à la fin, exposer, évidemment, vos problèmes, et commencer par rencontrer celui qui est là pour vous, et j'ai envie de dire, qui vous attend depuis 2000 ans, ça fait 2000 ans que Jésus reste dans les tabernacles pour qu'on puisse le rencontrer aujourd'hui. Alors, il y a un point qui est important de rappeler aussi, c'est la position du corps. Parce que souvent on pense que on adore dans son cœur, c'est vrai, c'est dans le cœur que tout se passe, la vie chrétienne c'est la religion du cœur, mais en même temps, ici, c'est toute la personne qui doit adorer notre Seigneur Jésus-Christ. Et nous n'avons pas simplement un cœur, mais nous avons aussi un corps. On a les deux. Et alors, pour cela, qu'il ne faut pas oublier son corps dans l'adoration. Alors, je ne dis pas qu'il faut rester systématiquement à genoux pendant toute l'adoration. Moi, c'est vrai que j'aime bien commencer à genoux, je m'assieds ensuite. Le but, c'est pas d'être trop souffrant, c'est pas du tout ça que le Seigneur veut, mais souvent, c'est vrai, quand on s'assoit, on s'endort. Voilà, alors, si on s'endort dans le Seigneur, c'est toujours, voilà, le Seigneur nous accueille tel que nous sommes. Vous vous souvenez de ce témoignage de Sainte Thérèse de Lisieux qui était fatiguée toujours au Carmel, il y avait quelques heures de nuit seulement, et c'était toujours pour elle un temps d'épreuve. De prier parce que le corps était fatigué, donc le corps s'endormait. C'est ce qu'on appelle l'adodoration. Vous connaissez ça. Et alors, Sainte Thérèse de Lisieux était un peu découragée parce qu'elle s'endormait souvent. Et alors, elle écrivait ceci. Je devais me désoler de dormir pendant mes oraisons, mes actions de grâce. Eh bien, je ne me désole pas. Je pense que les petits-enfants plaisent autant à leurs parents lorsqu'ils dorment que lorsqu'ils sont éveillés. Je pense que pour faire des opérations, les médecins endorment leurs malades. Enfin, je pense que le Seigneur voit notre fragilité, qu'il se souvient que nous ne sommes que poussière. Donc de toute façon, comme on dit, qu'on vient faire une heure sainte, une heure d'adoration, ce qui rend l'heure sainte, c'est pas tant ce qu'on va faire, mais c'est ce que Jésus fait, c'est-à-dire qu'il nous comble de son Esprit Saint, et c'est ça qui sanctifie cette heure, qui fait que cette heure va porter du fruit par rapport à ce qu'on a reçu, mais on le reçoit si on vient évidemment le chercher. Alors pour revenir au corps, je pense que souvent ça nous arrive, on verra dans un instant les distractions, d'être un peu tourmenté par toutes sortes de distractions, ça tourne dans tous les sens, et généralement le simple fait, eh bien, de se remettre, vous voyez, dans une position où le corps est en adoration, eh bien, vous remettez l'âme en adoration. Vous voyez, on est une seule personne unifiée, si votre corps s'endort, votre âme va s'endormir. Si vous mettez votre corps en adoration, l'âme se met en adoration. Vous voyez. Alors après, si on peut pas se mettre à genoux, on se met pas à genoux, une fois de plus, vous pouvez rester debout, et puis on reste assis, généralement c'est quand même la position de l'adoration, enfin la vraie position c'est l'agenouillement avant tout, mais faut reconnaître que très souvent on passe du temps assis, parce que c'est là aussi qu'on peut voilà passer plus de temps devant le Seigneur, mais n'oublions pas cette position d'agenouillement qui est vraiment importante, parce que une fois de plus, quand le corps adore, eh bien, plus naturellement et plus facilement, l'âme se met en adoration. Et même si on sent un petit peu ses genoux, on sait pourquoi on sent ses genoux, c'est parce que Jésus est bien présent devant nous dans l'Eucharistie. Alors, ensuite,
Saint Pierre Julien Aymard, lorsqu'il parlait de l'Eucharistie, il disait qu'il y a trois types de chrétiens, ou qui ont une vision de l'Eucharistie à trois niveaux. Les premiers chrétiens, ce sont ceux qui pensent que l'Eucharistie est une chose, et ils la traitent uniquement comme une chose, j'ai envie de dire, ou simplement une nourriture qui va me donner un petit peu de force. Premier niveau. Ensuite, il dit, il y a ces âmes pieuses qui trouvent dans l'Eucharistie un foyer d'amour, un foyer de grâce, et qui vont prier parce que quand ils sont là, ils savent qu'ensuite ils vont mieux faire, eh bien, tout ce qu'ils doivent faire. Hein. Ils vont recevoir les grâces, la force, la fidélité pour s'engager dans la vie, dans l'Évangile, dans la vigne du Seigneur. Et ensuite, il dit, voilà, le Seigneur a beaucoup de personnes qui le suivent, mais si peu d'amis. Et qu'est-ce qu'il veut dire par amis? Eh bien, c'est les personnes qui reconnaissent, en fait, au-delà des apparences du pain, une personne, tout simplement. Il dit, voilà, trop souvent, on le traite comme une statue. On croit qu'il n'est là que pour nous pardonner ou recevoir notre prière. C'est faux. Notre Seigneur vit et agit. Regardez-le, étudiez-le, imitez-le. Voyez? Et alors, ici, on rentre un petit peu dans cette adoration qui est une rencontre personnelle avec Jésus, où nous sommes invités vraiment à découvrir que, voilà, on dit souvent l'adoration c'est un soleil qui réchauffe mon cœur, c'est vrai, mais il faut dépasser hein, cela, et il faut vraiment rencontrer une personne qui agit. Et qu'est-ce qu'il fait Jésus? Eh bien, il va rendre présent toutes les grandes vertus hein, qu'il a vécues il y a 2000 ans, et qu'il souhaite que nous vivions. Par exemple, si je peux en parler de l'humilité, il faut l'humilité de l'homme pour rencontrer l'humilité de Dieu. On pourrait se dire, Jésus nous demande d'être humble de cœur, mais si on n'avait pas l'Eucharistie, on pourrait se dire, bon, bah, très bien, il l'a fait il y a 2000 ans, on est très content, c'est vrai, on peut le lire, mais moi, en quoi ça me concerne? Alors que quand vous venez devant le Saint-Sacrement, vous voyez Jésus qui, aujourd'hui, fait un acte, une preuve d'humilité absolument incroyable, plus grande encore que ce qu'il faisait il y a 2000 ans dans l'Évangile. Vous avez aujourd'hui Jésus vivant qui présente cette qualité, cette vertu de l'humilité d'une manière absolument incroyable et qui est pas simplement un modèle pour moi, où je regarde Jésus humble aujourd'hui, Jésus vivant humble aujourd'hui, mais en même temps, l'Eucharistie me donne cette humilité de Jésus-Christ. Voyez, donc c'est non seulement un exemple, un modèle, mais c'est en même temps la grâce hein, est là pour m'aider à vivre cette vertu. Si je prends la vertu de l'obéissance, par exemple, eh bien, je découvre Jésus qui va obéir à la parole de l'Église par le prêtre qui dit ceci est mon corps. Au moment où le prêtre dit ceci est mon corps, quel que soit l'endroit, eh bien à ce moment-là, Jésus, qui est pourtant celui qui commande l'univers entier, eh bien il se laisse commander par la parole d'un prêtre hein, et en venant sous les apparences du pain. Et on voit cette obéissance incarnée, j'ai envie de dire, aujourd'hui, à travers Jésus vivant dans l'Eucharistie. Et donc on peut retrouver toutes les grandes vertus de la vie chrétienne qui sont vécues aujourd'hui, véritablement, par Jésus dans l'Eucharistie. Non pas comme un simple souvenir, ce qu'il a fait il y a 2000 ans, mais c'est aujourd'hui vécu réellement dans l'Eucharistie. Voyez. Donc pour ça qu'hier le père Bernard disait, c'est pas simplement un souvenir, mais c'est un mémorial. C'est-à-dire que ce qui s'est passé il y a 2000 ans est rendu présent, et j'ai envie de dire d'une manière encore plus grande, hein, si on regarde bien, ce qui vit aujourd'hui, ce que Jésus montre, ce qu'il vit dans l'Eucharistie, encore plus radical hein, que ce qu'il a pu vivre il y a 2000 ans. Enfin bon, bref, c'est la continuité, hein, comme disait Léon XIII, la continuité de l'incarnation, le prolongement de l'incarnation qui s'accomplit dans l'Eucharistie. Donc c'est important de comprendre, d'étudier Jésus, voyez, de l'imiter, de le regarder, de pas simplement rester comme le soleil qui réchauffe mon cœur, de pas évidemment rester comme simplement une nourriture qui me donne un peu de force pour vivre ma vie chrétienne, mais vous avez une personne qui agit, une personne qui vous parle, une personne qui vous montre toute l'Évangile est rendue présente hein, devant vous. Alors, l'Église nous invite beaucoup à méditer, évidemment, les saints évangiles. Hein, c'est important. Saint-Pierre Julien Aymard disait, si vous lisez l'Évangile, transportez-le en l'Eucharistie, de l'Eucharistie en vous. Vous avez alors une bien plus grande puissance. L'Évangile s'illumine et vous avez sous les yeux et réellement la continuation de ce que vous y lisez. Hein, donc ça, c'est évidemment, c'est fondamental, c'est crucial dans notre démarche d'adoration. On va lire le texte du jour, on va voir ce que Jésus a fait, ce qu'il a dit, comment les gens l'ont rencontré, qu'est-ce qu'ils ont fait pour Jésus. Eh bien, je vais aujourd'hui
Voilà, savoir que c'est le même Jésus qui va faire la même chose dans mon cœur et je vais être appelé à imiter ce que les amis de Jésus ont fait. Regardez par exemple si on voit les rois mages qui sont venus de si loin pour adorer le Verbe qui s'incarne et ils ont fait tant d'efforts, tant de sacrifices pour l'adorer, ils ont donné le meilleur de ce qu'ils avaient, l'or, l'encens, la myrrhe. Eh bien nous aussi, nous venons de loin, alors pas souvent de loin, nous avons une rue à traverser, deux ou trois, hein, mais souvent c'est vrai qu'il peut faire pas beau, il peut faire mauvais temps, ça peut être difficile, il y a quand même toutes les... Le cheminement intérieur dans le cœur qu'il faut faire pour venir adorer Jésus. Et ensuite, eh bien, on se prosterne comme les mages se sont prosternés devant le même Jésus et on va offrir l'or, l'encens, la myrrhe de notre cœur, de notre vie, quel que soit ce qu'on veut mettre dans l'or, l'encens, la myrrhe, hein, que les mages ont apporté. Regardez, par exemple, Marthe et Marie. Voilà, vous avez Marie qui est au pied du Seigneur, Marthe préoccupée par tout ce qu'elle doit faire, qui inquiète, hein, et Jésus qui dit « Marthe, Marthe, tu te préoccupes de beaucoup de choses, pourtant une seule est nécessaire, Marie a choisi la meilleure part. » Le meilleur temps que nous puissions passer sur terre, nous dit bienheureux Charles de Foucault, c'est le temps où nous aimons Jésus le plus, hein, et il passait beaucoup de temps à adorer notre Seigneur Jésus. Pensez à Marie-Madeleine, voilà, qui déverse parfum, 300 deniers. Hein, je ne sais pas si vous savez ce que c'est. Alors, moi, j'ai la chance d'être à Saint-Maximin, à Sainte-Baume. C'est là où il y a les restes, les reliques de Marie-Madeleine. Dans la tradition, elle est arrivée avec sa famille au Sainte-Marie de la Mer, etc. Elle a vécu à la Sainte-Baume. Elle est morte à Saint-Maximin. Et ensuite, voilà, quelle générosité. 300 deniers. Le denier, c'est le salaire d'une journée de travail. 300 deniers, c'est 300 journées de travail. Vous enlevez les week-ends, les vacances, ça fait une année. Voilà. En gros, elle va prendre une année de salaire, elle achète un parfum et hop, elle déverse tout sur les pieds de Jésus. On peut quand même comprendre Judas, avouons-le, hein, qui était un peu en colère quand il voit tout ce parfum, une année de travail, hein, quelle somme, hein, ça représente. Mais là, on voit l'immense générosité de cette femme, hein, qui a donné ce qu'elle avait de meilleur. Ce parfum exprime, hein, l'intensité de son amour qu'elle déverse en surabondance sur notre Seigneur Jésus. Quel modèle, hein, de sainteté pour nous lorsque nous allons donner un peu de notre temps pour aller rencontrer celui qui est là, qui nous attend, qui nous aime. Alors, l'adoration, est-ce que c'est beaucoup aimer Jésus ? Oui. Mais je me souviens d'un adorateur qui priait souvent la nuit, qui me dit « Non, en fait, c'est pas du tout ça, l'adoration. » Alors, j'avais un peu peur de ce qu'il allait me dire. Il me dit « Non, en fait, l'adoration, c'est se laisser beaucoup aimer par Jésus-Christ. » Et c'est sûr que c'est une étape supérieure, on pourrait dire, de l'adoration. Évidemment, on y va par amour, on va aimer le Seigneur de tout notre cœur. Mais ce qui compte avant tout, c'est se laisser aimer. En fait, c'est ce que Jésus va faire dans mon cœur. Et souvent, c'est difficile de laisser Jésus regarder notre cœur et surtout visiter toutes ces parties qui ne sont pas encore sauvées dans mon âme. Toutes ces parties obscures, toutes ces parties que je cache bien, je ne veux pas les montrer à Jésus. Je me dis qu'il ne les connaît pas. Hein, et donc, il y a toutes ces parties dans mon cœur que je ne veux pas exposer à sa lumière, à son amour. Et en fait, l'adoration, c'est véritablement se laisser regarder tel que je suis, hein, par le Seigneur, mais dans toutes les dimensions de ma vie. Et surtout dans les dimensions où Jésus veut agir, c'est-à-dire les parties qui sont encore blessées, les parties qui ne sont pas encore sauvées, les lieux de mon péché, les lieux de ma misère, mon néant. C'est ça que Jésus veut toucher, hein, par ses grâces, par son amour. Donc, vous comprenez, l'adoration... Alors, il faut que je me dépêche parce qu'il me reste presque plus de temps. Alors, mince, bon, ok. Alors, ça y est, j'ai perdu mon idée, mais attendez, ça va revenir. Voilà, l'adoration, c'est un décentrement. Je vais me décentrer de moi-même pour me centrer sur Jésus. Je passe du moi au toi. C'était Benoît XVI qui le disait souvent, hein, je viens avec ma propre volonté, avec moi-même, et ensuite, petit à petit, et il faut du temps, eh bien, je vais passer à toi, Jésus. C'est-à-dire que, dans l'adoration, je vais laisser Jésus, voilà, me dire, hein, me dire ce qu'il veut faire en moi. J'aime bien préciser cette petite anecdote. Je me souviens, quand j'étais séminariste, je priais le chapelet une fois dans une église, c'était à Carpentras, et il y avait un groupe de mamies qui priaient le chapelet très fidèlement, et il y en avait une qui avait sa version du Notre Père qui est aux cieux, que ton nom soit sanctifié, que ton règne vienne, que ma volonté soit faite. Et alors une fois, deux fois, trois fois, je me dis, mais c'est pas possible, cette dame à son âge, elle dit que ma volonté soit faite.
Et après, en priant, mais je me suis dit, mais moi, quand je prie pour quoi? Alors Seigneur, donne-moi ceci, c'est très important pour cela. Seigneur, n'oublie pas la prière que j'ai formulée le mois dernier, parce que pour l'instant, c'est toujours pas exaucé. Seigneur, n'oublie pas de faire ceci, de regarder cela, et n'oublie pas ça, ça, ça. Et en d'autres mots, même si je disais que ta volonté soit faite, dans mon cœur, je priais que ma volonté soit faite. Voyez? Et donc l'adoration va vraiment m'aider à me dépouiller de ma volonté, et quand je passe du temps devant le Seigneur, il va me montrer sa volonté. Alors ça peut être, soit il peut me rappeler quelque chose, quelqu'un à rencontrer que j'ai oublié, ou alors en sortant de l'adoration, je vais tomber sur une personne qu'il fallait que je rencontre, ou ça peut se faire d'une manière complètement différente à travers un événement, je ne sais quoi, mais quand on passe du temps devant le Seigneur, voilà, il va déposer sa volonté dans mon cœur et la grâce de l'accomplir. Hein, donc c'est l'adorateur, c'est celui qui doit être à l'écoute du Seigneur. C'est voilà le Samuel, hein, parle, Seigneur, ton serviteur écoute. Alors que généralement on dit écoute, Seigneur, ton serviteur parle. Hein, voilà. Alors pour aller rapidement terminer là. Sur les alors on parle souvent du chapelet. Est-ce qu'on peut prier le chapelet devant le Saint-Sacrement? Oui, parce que c'est une prière christocentrique, même si c'est une prière mariale. Mais Marie ne garde jamais rien pour elle-même. Relisez Grignon de Montfort, tout ce qu'on lui donne, elle le renvoie purifié, embelli, hein, à notre Seigneur Jésus-Christ. Donc c'était Mère Teresa de Calcutta, son heure d'adoration commençait par le chapelet, méditer devant le Saint-Sacrement, en demandant à Marie, voilà, de purifier sa prière, de la conduire à une vraie rencontre avec Jésus, pour vivre ensuite une vraie rencontre avec notre prochain. Et elle disait, voilà, Mère Teresa nous apprend, hein, elle disait que cette adoration lui permettait, elle passait de l'heure sainte avec Jésus pour être ensuite à l'heure sainte avec le prochain. Elle recevait cet amour par l'intermédiaire, l'intercession de la Vierge Marie, pour pouvoir ensuite donner cet amour au prochain, au plus pauvre. Donc vous voyez, Mère Teresa, elle aimait passer 25 minutes, 20 minutes de chapelet et ensuite 35-40 minutes de silence. Saint-Pierre-Julien Aymard, il aimait souvent, montrant que l'adoration prolonge la messe. Il y avait les quatre fins de la messe qui sont adoration, action de grâce, réparation, intercession. Et il disait, quand vous venez prier, voilà, vous pouvez eh bien voir ces quatre temps dans l'adoration. Un temps d'amour, d'action de grâce, d'adoration pour Jésus. Un temps, vous l'adorez, il est là. Un temps d'action de grâce, vous le remerciez pour tout ce qu'il a fait dans votre vie. Un temps pour présenter toutes vos intentions. Et un temps pour demander pardon pour vos péchés, pour les péchés du monde entier. Alors, dans les sécheresses, ça sera mon dernier point. Donc, les sécheresses, voilà, je reviens à ce que je disais au début, c'est le désert, l'adoration. S'il n'y a pas de sécheresse, il y a un problème. Hein, s'il n'y a pas d'aridité, ça ne va pas. Ça fait partie, hein, de cette prière, et puis de la prière en général, de toute façon, de passer par le désert. Il faut comprendre que, même si on est distrait, Jésus comprend cela, c'est naturel. Hein, mais le surnaturel, c'est ça qui nous intéresse, c'est que le simple fait d'avoir choisi de passer une heure avec lui, eh bien, le comble, hein, son cœur de joie, et en même temps donne à Jésus ce temps, cette opportunité de vraiment travailler dans notre cœur, parce que on est à ses pieds. Alors souvent, ce qu'il arrive, c'est que c'est vrai, on commence à adorer le Saint-Sacrement et on ressent plein de choses. Le Seigneur, dans sa pédagogie, nous encourage. Comme on est attaché aux grâces sensibles, il nous donne des grâces sensibles. Et puis au bout de quelques temps, 3 mois, 6 mois, 1 an, ça dépend, eh bien on vient, voilà, on vient adorer le Saint-Sacrement, et puis on n'est pas très bien, on est fatigué, et puis on se dit, mais Seigneur, qu'est-ce qui se passe? Je ressens rien du tout. Alors il y avait un adorateur qui me disait une fois qu'il pensait que le prêtre s'était trompé, qu'il avait mis une hostie non consacrée, voyez, donc on ressentait rien du tout. Et alors, à ce moment-là, qu'est-ce qui se passe? Eh bien, la plupart du temps, les adorateurs, ils disent, bon, bah, c'était bien pendant un temps, ça marchait un peu, ce truc-là, c'était bien, mais maintenant, c'est fini, ça marche plus pour moi, donc je vais voir ailleurs. Et j'ai envie de dire que c'est dommage, parce qu'en fait, eh bien, à travers cela, les adorateurs n'ont pas vraiment commencé l'adoration, qui est une adoration en esprit et en vérité. C'est-à-dire, c'est pas, le Père ne cherche pas des adorateurs qui ressentent plein de choses sensibles. Quand on commence à s'attacher trop aux grâces sensibles, aux consolations que le Seigneur nous donne, mais pas assez au Dieu des consolations, il y a toujours un moment où le Seigneur va nous dépouiller, voyez, de ce côté sensible, parce que c'est ce qu'il utilise pour nous encourager. Mais avant tout, ce qui compte,
L'adorateur un peu plus mature, j'ai envie de dire, dans sa foi, c'est celui qui va adorer, mais sans rien attendre pour lui. S'il ressent des grâces, des consolations, béni sois-tu Seigneur. S'il ressent rien du tout, béni sois-tu Seigneur, parce que je sais que tu es là, je sais que tu m'aimes, et si tu me donnes pas ces grâces sensibles que j'aimerais peut-être avoir, peut-être que tu les donnes à quelqu'un d'autre qui en a plus besoin que moi, ou peut-être que, et certainement, tu donnes des grâces bien plus importantes, bien plus profondes dans mon cœur. Alors je termine avec ces deux citations de Saint-Pierre Julien Aymard, qui nous aide à persévérer dans le combat, si je les retrouve. Voilà, vous êtes dans l'aridité, glorifiez la grâce de Dieu sans laquelle vous ne pouvez rien. Ouvrez alors votre âme vers le ciel, comme la fleur ouvre son calice au lever du soleil pour recevoir rosée bienfaisante. Mais vous êtes dans l'état de tentation, de tristesse, tout se révolte en vous, tout vous porte à quitter l'adoration sous prétexte que vous offensez Dieu, que vous le déshonorez plus que vous ne le servez. N'écoutez pas cette spécieuse tentation, c'est l'adoration du combat, de la fidélité à vous-même, de la fidélité à Jésus contre vous-même. Non, non, vous ne lui déplaisez pas, vous réjouissez votre maître qui vous regarde. Il attend de nous l'hommage de la persévérance jusqu'à la dernière minute du temps que nous devions lui consacrer. Et là, j'en prends qu'une seule de Saint-Aymard, mais l'autre, ça sera la dernière. C'est celle de Fénelon, archevêque de Cambrai, sur les distractions. C'est par le cœur que nous faisons oraison, et une volonté sincère et persévérante de la faire est une raison véritable. Les distractions qui sont entièrement involontaires n'interrompent pas la tendance de la volonté vers Dieu. N'attaquez pas de front les distractions, c'est se distraire que de contester contre la distraction même. Le plus court est de laisser tomber. Vous passeriez tout votre temps à combattre contre les mouches qui font du bruit autour de vous. Laissez-les bourdonner à vos oreilles et accoutumez-vous à continuer votre voyage comme si elles étaient loin de vous. Prenez les endroits de l'Évangile qui vous touchent le plus, lisez lentement et à mesure que quelques paroles vous touchent, faites ce qu'on fait d'une conserve qu'on laisse longtemps dans sa bouche, l'y faire fondre. Laissez cette vérité couler peu à peu dans votre cœur. Voilà, c'est normal d'avoir des distractions quand on est en suractivité, notre esprit continue la suractivité devant le Saint-Sacrement. Donnez un peu de temps, laissez ces distractions, priez pour ces personne, ces rendez-vous que vous avez fait ou que vous avez à faire, et certainement que dans la deuxième partie de l'adoration, eh bien, le Seigneur vous donnera cette paix, ce repos, qui vous permettra de vivre, s'il le souhaite, eh bien, ces grâces de contemplation, cette eau vive qui découle de son cœur.

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2: Celui qui veut être fier, qu'il mette sa fierté dans le Seigneur. 1 Corinthiens 1, 31.

Voilà, ce matin, je vous propose de continuer à entrer dans la profondeur de la lettre aux Philippiens. Je reviens un instant sur l'hymne aux Philippiens. Car le Christ s'est fait obéissant jusqu'à la mort de la croix. Et la croix est vraiment pour l'humanité tout entière, et même pour toute la création, elle est le point central de l'histoire de la création tout entière. Car il y a un avant et un après. Le Seigneur, Dieu notre Père, avait voulu la création pour permettre à des créatures douées d'amour, de connaissance et d'amour, de pouvoir entrer dans son intimité. Mais le drame, c'est que l'amour exige la liberté. Il n'y a pas d'amour sans liberté. Et Dieu a pris le risque de la liberté, mais le Fils s'est porté garant éternellement de la réalisation de ce projet. Et il est venu justement pour nous les hommes et pour notre salut, comme nous le chantons ou récitons chaque dimanche. L'incarnation a pour but notre salut. Il est venu et il est mort sur la croix. Il a pris sur lui nos maladies et nos infirmités et il nous en libère. Et la croix est littéralement le point central de notre histoire et de l'histoire de toute l'humanité, de toute la création. Car par sa croix, le Seigneur répand la vie divine et la donne à tous ceux qui voudront bien l'accueillir. Et personnellement, je ne supporte plus tous ces textes où la croix est gommée. On commence tout au matin de Pâques. La croix est au cœur de notre histoire. En fait, non pas la croix comme souffrance, mais la croix comme lieu où Dieu nous a montré son amour. C'est là où le cœur de Jésus prend toute sa place, car Dieu nous a montré jusqu'où il nous aime. Il nous aime jusqu'à donner sa vie pour chacun de nous. Chacun de nous peut dire en toute vérité, Jésus m'a aimé jusque-là. Il est mort pour moi. Il est mort pour me libérer de mon péché, de toutes mes infirmités. Et la croix, c'est vraiment le cœur de tout. Et lorsque, je voudrais prendre un exemple, il m'est arrivé plusieurs fois dans ma vie de prêtre, avant de devenir évêque, de devoir accompagner des familles qui venaient de perdre un enfant. Une des situations les plus dramatiques qui soit. Eh bien, comme prêtre, je me disais, mais qu'est-ce que tu vas pouvoir leur dire ? Et à chaque fois, je disais aux parents, je ne peux que vous dire une chose, c'est que nous allons ensemble nous mettre au pied de la croix et contempler Jésus sur la croix. Et regarder son cœur brûlant d'amour qui veut nous donner, se donner à nous. Et je leur disais, mais le Père du ciel contemple son enfant, et dans son enfant, il voit votre enfant et votre souffrance. Et c'est tout. Et on restait là à contempler le cœur de Jésus en croix, et j'ai toujours été émerveillé de voir comment la miséricorde divine venait apaiser les cœurs blessés par la perte d'un enfant. On sent la puissance de la croix qui vraiment rayonne dans des cœurs bouleversés, déchirés. Et c'est pourquoi Dieu l'a exalté et lui a donné le nom qui est au-dessus de tout nom. C'est quand même étonnant qu'aujourd'hui, on soit si peu attaché à la personne de Jésus. Lorsque vous recevez des fiancés, une des premières questions qu'on leur pose, où vous en êtes par rapport à Dieu ? Oh, il y a quelque chose, monsieur le curé, il y a quelque chose, mais ce quelque chose... Alors, on part de quelque chose et nous, on veut les amener à une rencontre avec Jésus-Christ. Or,
dans d'autres milieux. Vous avez, oh moi je suis croyant, mon père. C'est vraiment les valeurs morales, hein, c'est le cœur de ma vie. Mais la personne de Jésus, alors que la lettre aux Philippiens nous dit, il l'a exalté. Et il n'y a pas d'autre nom par lequel nous devions être sauvés, sinon dans le nom de Jésus-Christ, c'est-à-dire dans sa personne. C'est par lui que nous avons la vie. C'est en lui. À chaque Eucharistie, lorsque se termine la prière eucharistique, lorsqu'elle arrive à sa plénitude, eh bien, on dit par lui, avec lui et en lui. Alors, je pense que à toutes celles ou ceux qui font de la catéchèse, ce qui doit vous habiter, c'est vraiment le désir de permettre aux enfants de rencontrer Jésus-Christ, de faire une expérience de la présence du Christ en eux. Et là, moi j'ai souvent été bouleversé par des tout-petits qui font cette expérience-là. Une des plus belles expériences que j'ai eues, c'est, j'avais dit à des tout-petits, on va essayer de réfléchir sur l'Esprit-Saint. Toutes les catéchistes m'avaient dit, vous êtes complètement fous parce que l'Esprit-Saint, ils ne savent pas ce que c'est. Et moi, je leur répondais, et vous savez qui c'est l'Esprit-Saint? Alors là, elle baissait la tête, c'était fini, je pouvais continuer. Et à ce moment-là, on s'était mis en rond par terre, sur des tout petits tabourets, et on avait dit aux enfants, voilà, chacun on va se donner la main, et puis, moi, je vais avoir la parole, et si je ne sais pas quoi dire, je serre la main de mon voisin et je lui donne la parole. Et il y avait une caméra dans le plafond parce qu'on faisait des expériences catéchétiques et on voulait voir comment réagissaient les enfants. Et alors, moi je leur dis maintenant, on ferme nos yeux et on va simplement essayer de comprendre, de demander à Dieu qu'il nous montre la lumière sur l'Esprit-Saint. Alors, je serre la main de mon voisin et puis silence, silence, silence, silence. Puis je voyais que les mains se serraient, silence. Alors moi, je commençais à me dire, mais Seigneur, attention, ne me laisse pas tomber, hein, parce que sinon, qu'est-ce qui va se passer? Et au deuxième tour, on a vu une petite tête d'enfant s'illuminer et dire, moi, l'Esprit-Saint, je n'ai pas les paroles exactes, mais c'est moi, l'Esprit-Saint, je ne sais pas qui c'est, mais il est là. Et ce « il est là » était dit avec une telle force que cet enfant, il faisait une expérience de la présence de l'Esprit-Saint au milieu de nous. Et là, je crois vraiment, si nous pouvions, au pied de la croix, avec tous les enfants, leur permettre de vivre cette rencontre avec la miséricorde divine qui descend en eux. C'est étonnant, lorsqu'on emmène des sixièmes à Lourdes, depuis 4-5 ans, chaque année, le diocèse d'Avignon, les sixièmes qui vont faire leur profession de foi vont à Lourdes. Au début, on m'a traité de fou, mais je commence à avoir l'habitude. Et à Lourdes, on a fait le hit parade des activités. Eh bien, la première chose qui est montée la première année, c'est qu'est-ce qui vous a le plus plu ? Ce sont les piscines. Alors que nous, on aurait pensé, c'est la grotte, c'est la messe internationale. Non, les piscines. Pourquoi ? Parce qu'ils avaient eu enfin quelqu'un de chrétien qui leur avait dit tout le mal que tu as en toi, tous les péchés que tu fais, tout ça, tout le mal que tu vois autour de toi, dans ta famille, partout, tu demandes à la Sainte Vierge qu'elle lave tout ça et qu'elle te redonne la présence et l'amour de Jésus. Eh bien, ces enfants, ils étaient tout à fait sensibles au mal qui les habitait. Et leur joie pour eux était de... Ils étaient tout renouvelés après la piscine. La même chose, les enfants, c'est pas la peine de les confesser, ils font pas de péché, je t'en fiche, tiens. Ils sont tout à fait capables d'en faire. Et c'est pas la gravité de l'acte, hein, c'est le fait de se détourner de la volonté de Dieu ultimement. Oh, ça peut porter sur 3 carrés de chocolat, hein. La maman a dit non, c'est fini. Je t'en fiche, c'est fini, tu vas voir. Hop, tchoup. Et bien ça, c'est le péché, il peut être là simplement. Et c'est pour ça que si on peut réaliser la puissance de la croix, qui sans cesse nous purifie, nous renouvelle, nous sauve, alors on passerait des heures au pied de la croix. Parce que c'est vraiment le lieu
où on reçoit la vie divine. Le matin, vous prenez une douche. Eh bien, pourquoi vous ne prendriez pas une douche d'amour sous la croix de Jésus ? Car de son cœur jaillissent des torrents d'eau vive. Et ça, je vous promets que ça vous nettoierait plus qu'une douche, hein, jusqu'au plus profond du cœur. Alors, il me semble que n'ayez pas peur de contempler la croix de Jésus et de contempler le cœur et la personne de Jésus, car c'est par son nom que nous sommes sauvés. Et un peu plus loin, au verset 12, Paul nous dit « Donc, mes bien-aimés, comme vous avez toujours obéi, c'est beau ça, hein, non seulement quand je suis là, mais bien plus encore quand je ne suis pas là, appliquez toute votre énergie, appliquez toutes vos forces à votre salut. » Et immédiatement, il ajoute « Car Dieu est celui qui met en œuvre son énergie en vous. » En fait, vous avez deux énergies, l'énergie qui est la nôtre et l'énergie divine dont il dit « Celui qui met en œuvre son énergie en vous pour le vouloir et pour le faire, pour l'accomplissement de son dessein merveilleux. » C'est-à-dire que Dieu sera à la source du vouloir et du faire en vue de l'accomplissement en nous de son projet d'amour. Et alors, quelle est notre part? Quelle est la part de notre énergie? Eh bien, c'est l'obéissance. C'est de s'ouvrir au projet créateur, d'adhérer au projet créateur, de vivre dans l'instant présent.

rarement dans l'instant présent, dans le moment qui passe. Or, c'est là où l'énergie divine, c'est quand même beau cette expression, l'énergie divine va jouer pour le vouloir et pour le faire en nous. Parce qu'il n'y a qu'en Dieu où il n'y a aucune différence entre dire et faire. Dieu dit et il en fut ainsi. Marie, fais tout ce qu'il te, faites tout ce qu'il vous dira. Et qu'il me soit fait selon ta parole. On a là quelque chose qui nous dépasse totalement, car entre ce qu'on dit et ce qu'on fait, nous souvent il y a des fossés, des abîmes. Eh bien, si on s'ouvre à l'énergie divine, et c'est ça la sainteté, c'est pas de faire nous-mêmes les choses, c'est de laisser l'énergie divine, dans l'instant présent, accomplir le vouloir et le faire en nous. Et Paul ajoute d'une manière très concrète, « Faites tout sans murmure ni discussion. » Combien de fois on murmure ? « Ah, non, on a un curé, on a un vicaire, on a un évêque, je vous le dis pas, mon bon monsieur, il est pire que tout. » Et on peut continuer comme ça, c'est terrible ça. Sans murmure ni discussion. Eh oui. « Afin que vous soyez irréprochables, littéralement ensuite inentamés ou sans compromission, comme de purs enfants de Dieu au milieu d'une génération perverse et dévoyée, dans laquelle vous brillez comme des portes-lumière dans le monde. » Est-ce que vous êtes vraiment des portes-lumière ? Eh bien, Saint Paul, il n'a pas dit « vous essayez hein ». Afin que vous soyez irréprochables comme de purs enfants de Dieu au milieu d'une génération perverse et dévoyée dans laquelle vous brillez comme des portes-lumière dans le monde. Entre parenthèses, hein, Saint Paul dit bien parmi lesquelles vous brillez comme les portes-lumière dans le monde. C'est-à-dire que ce n'est pas vous qui brillez. Hein. Vous ne prenez pas pour des lumières. Hein. C'est la présence du Christ en vous qui est lumière. Et ça, c'est quelque chose d'essentiel. On est des porte-lumière. Pourquoi ? Parce qu'on porte le Christ en nous. Mais est-ce qu'on le laisse rayonner ? Quand on voit les divisions, ben on se dit, ben, le Christ, où est-ce qu'il est au milieu de tout ça ? Il est crucifié de nouveau. Comme des porte-lumière, car vous portez le Verbe de vie. On est des porteurs du Verbe. C'est quand même inouï. On dit du papa d'Origène qui se mettait à genoux devant son fils pour contempler et adorer la Trinité Sainte. Tellement il avait conscience que Dieu habitait en lui. Et c'est ma gloire pour le jour du Christ, de nouveau ce jour du Christ. Tout est vu dans la lumière du jour du Christ. Je passe quelques versets car je voudrais avancer un peu. Ensuite, Paul va de nouveau nous inviter à la joie et puis il va parler de Timothée et d'Épaphrodite qu'il va envoyer comme messager. Et c'est intéressant de voir le lien que Paul a avec Timothée d'abord. « Je vais vous envoyer vite Timothée pour que je puisse recevoir ensuite de vos nouvelles, car je n'ai personne qui soit plus que lui une seule âme avec moi pour s'occuper avec droiture et désintéressement de ce qui vous touche. » Là, c'est je pense, quelque chose d'extrêmement important pour tous les ministres du Seigneur. Car entre Paul et Barnabé, Paul peut dire, il est une seule âme avec moi. Car tous cherchent leurs propres intérêts, non ceux du Christ Jésus. Et oui, ça, voilà encore une question qu'on peut se poser. Est-ce qu'on cherche nos propres intérêts ou ceux du Christ Jésus ? Sachez au contraire combien sa fidélité à lui est éprouvée. Il a été mon compagnon de service. C'est-à-dire, là, Paul, il a été avec moi serviteur, compagnon de service, pour l'évangile
comme un fils

assiste son père. Et là, on sent toute la paternité de Paul qui émerge. Et j'ai estimé aussi nécessaire de vous envoyer Épaphrodite, qui est pour moi un frère et coopérateur et compagnon d'armes et pour vous votre apôtre. Voilà des expressions qui sont très fortes. Coopérateur, il a été pour moi un frère, un coopérateur, un compagnon d'armes et pour vous votre apôtre et votre délégué pour mon service. Et comme il était malade, il a décidé de le renvoyer. J'en viens maintenant au début du chapitre 3e. Et ce chapitre 3e, on peut l'intituler, si on veut, « Le salut par le Christ ». Quelle est la vraie justice? Quelle est la vraie perfection? Paul, dès le départ, il nous invite à la joie. « Réjouissez-vous dans le Seigneur ». Et je n'hésite pas à vous dire ces choses. On a l'impression qu'il dit « je vais radoter », mais ça ne fait rien. Tout ça, c'est pour votre bien. Prenez garde aux chiens. Et les chiens, attention, c'est pas comme aujourd'hui. Aujourd'hui, tout le monde est en admiration devant les chiens et ça permet au supermarché de vendre tous les morceaux de viande que les hommes ne veulent plus manger. Mais les chiens, autrefois, c'était vraiment une bête impure par excellence. Prenez garde aux chiens. Prenez garde aux mauvais ouvriers. Où mettons-nous notre confiance? Est-ce vraiment dans le Seigneur ou est-ce que c'est dans la chair, c'est-à-dire dans tout ce qui est d'ordre matériel et charnel? C'est nous qui sommes la circoncision, nous qui adorons dans l'Esprit de Dieu. L'adoration. Et nous qui nous glorifions dans le Christ Jésus, est-ce que vraiment nous nous glorifions dans le Christ Jésus? C'est-à-dire non pas que ce soit une formule, mais que ce soit une réalité dans nos vies. Un jour à l'aumônerie de, je ne sais plus où c'était, à Aubignan peut-être, j'avais en début d'année, première réunion de l'aumônerie de l'année civile, j'avais dit on va s'offrir nos vœux. Alors j'avais pris sur le tableau, puis j'avais dit on va tout écrire. Eh bien, ils ont formulé leurs vœux, tous ces jeunes, tout ça. Ben, il n'y avait rien de chrétien, rien. Alors à la fin, je leur dis, mais je suis quand même un peu étonné. Personne n'a parlé de Jésus, de l'Église, de la charité, etc. Et alors ils m'ont regardé, ils m'ont dit, ben, il fallait nous le dire avant, que c'était les vœux dans l'ordre de la foi. En fait, il y avait un mur entre leur vie d'un côté et puis l'aumônerie et le caté de l'autre. Et là, je me suis dit, mais dans quelle église est-on? Dans quel monde est-on? Et comment faire pour que on n'ait plus des choses comme ça? Car c'est dramatique, ça. Ça veut dire que la foi, elle est remisée dans un certain lieu, dans un certain contexte. Mais si le contexte disparaît, ben, il n'y a plus de foi chrétienne du tout. Et on voit plein de jeunes qui abandonnent tout, mais en fait, il n'y a jamais eu vraiment une vie avec le Christ. Et c'est là où j'ai été frappé au Tchad, où j'ai dû suivre de la catéchèse, et je faisais beaucoup de journées de formation, mais pour beaucoup de catéchistes, le christianisme, c'était une morale qui venait remplacer la morale traditionnelle défaillante. Mais c'était d'abord et avant tout une morale. Et moi, je me suis battu pendant les 6 ans où j'étais à N'Djamena pour, dans la formation, remettre au centre la personne de Jésus-Christ et la croix de Jésus Sauveur. Alors, à ce moment-là, si vraiment vous avez été sauvé par Jésus-Christ, ben, ça change votre vie. Et c'est là où il faut qu'on revienne au kérigme évangélique. Il faut qu'on ait cette certitude que le péché nous fait mourir. Si le péché, bon, c'est pas si grave que ça. Moi, je sais pas. Quelqu'un, il peut y avoir des situations dramatiques et on dit, oh bon, je vais aller me confesser, puis après terminer, c'est fini. Ben, la confession, c'est pas une éponge qui va. Il y a des moments où il y a des réparations à faire. Il y a des moments où j'étais mort à cause de mes fautes. J'étais littéralement mort.
Et ça, c'est ça la mort. La mort physique, c'est un passage. C'est pas autre chose. Mais la véritable mort, c'est la mort du péché. Alors on n'ose plus parler de péché mortel. Mais ça, c'est une aberration aussi. Car le péché, il est de soi mortel. Et je ne sais pas du tout quel est, comment je peux qualifier mon péché à moi. On est aveugle dans cet ordre-là. Il n'y a que Dieu qui y voit clair. Mais de soi, le péché, c'est la mort. C'est-à-dire, c'est la rupture du lien qui m'unit à Dieu. Et je pense à Marseille, un jour, il y avait la Comex qui a fait descendre un petit sous-marin de poche avec une personne dedans. Et à la télévision, on voyait très bien le petit sous-marin à moins 600 mètres, et puis des énormes tubes qui remontaient, et puis le bateau à la surface qui donnait la vie au petit sous-marin. Et je me suis dit, ben, c'est exactement le lien de création qui m'unit à Dieu. Moi, je suis le petit sous-marin, mais si Dieu coupe la vie, ou si moi je coupe les tuyaux, ben, je ne peux pas vivre. Je meurs. Il n'y a pas d'autre solution. Alors, ce serait dramatique s'il n'y avait pas un sauveur. Mais c'est ça que je veux crier au monde, que j'étais mort à cause de mon péché, et je suis mort dès que je pêche. Mais heureusement, je peux me jeter dans les bras de la miséricorde et retrouver la vie. Et c'est là où... Pourquoi les gens ne se confessent plus ? Ben c'est parce qu'ils n'ont plus le sens du péché et le sens de cette mort qu'est le péché. Alors, c'est pour ça qu'il me semble qu'aujourd'hui, il nous faut témoigner, nous, de la puissance de résurrection que Jésus nous donne. Car dès que je meurs à cause d'un péché, je peux me jeter dans les bras de la miséricorde par le sacrement du pardon. Eh oui. Moi, le nombre de gens qui viennent en disant « Oh, mon père, je viens me confesser, mais vous savez, je n'ai pas grand-chose. Hein. C'est pas terrible. Hein. Je n'ai pas de gros péchés. Hein. Je suis pas comme... J'ai envie toujours de continuer. Je suis pas comme un tel. Hein. Vous me connaissez, monsieur le curé. Hein. Bon. » Mais c'est horrible, ça. C'est horrible. Car de soi, mon péché, c'est la rupture avec Dieu. Et par contre, par sa croix, il me rend la vie dans les sacrements et dans le sacrement du pardon. Mais je pense vraiment que nous avons tous à nous convertir pour mettre vraiment notre confiance dans le Christ, et pas dans la chair ou dans les réalités humaines. Mettre notre confiance dans la personne du Christ. Et saint Paul va nous expliquer comment lui y vit tout ça. Si quelqu'un croit pouvoir mettre à sa confiance dans la chair, moi, je le peux davantage encore. Et il va commencer par sortir sa carte de visite. Moi, Paul, circoncis le huitième jour, exactement ce que demandait la loi, de la race d'Israël, le peuple élu, de la tribu de Benjamin, celle qui était aimée par excellence, Hébreu, fils d'Hébreu, oh oui, je suis vraiment, hein, j'ai toute ma grand-mère, mon arrière-grand-mère, mon arrière-arrière-grand-mère, tout le monde était du peuple d'Israël, de la tribu de Benjamin, Hébreu, fils d'Hébreu. Pour la loi, un pharisien, c'est-à-dire ceux qui, parce que nous les pharisiens on s'en moque, mais le pharisien c'était le bon chrétien de l'époque, faut pas se tromper là-dessus. Les pharisiens, ils voulaient vraiment être parfaits. Quant aux zèles, persécuteurs de l'Église, c'est-à-dire ils voulaient vraiment persécuter tous ceux qui n'allaient pas droit dans la loi juive. Quant à la justice, c'est-à-dire la réalisation du projet divin, mais la justice qui est dans la loi, je suis irréprochable. Ça voulait dire qu'il appliquait tous les commandements, et Dieu sait s'il y en avait. Il était absolument parfait. Et il ajoute, mais ces choses qui étaient pour moi un gain, c'est-à-dire il pouvait entrer la tête haute dans l'église, ou plutôt dans la synagogue, ou dans le temple. Mais ces choses-là, je les ai regardées à la lumière du Christ comme un préjudice. À la lumière du Christ comme un préjudice. Oui, j'estime tout cela. Alors on peut traduire, il y a une multitude de traductions, comme des balayures, comme tout ce qu'on voudra, mais tout cela, je le considère comme préjudice par rapport
à la suréminence connaissance de Jésus-Christ, mon Seigneur, pour qui j'ai regardé toutes ces choses comme un préjudice, comme des balayures, comme rien, et je les considère comme balayures afin de gagner le Christ. Là, pour Paul, il y a un retournement complet. Ce qui est devenu le centre de sa vie, c'est la suréminente connaissance de Jésus-Christ, mon Seigneur. En fait, sur le chemin de Damas, Paul a rencontré le Christ et l'Église, corps du Christ. Et désormais, tout le reste sera secondaire par rapport à l'approfondissement de cette connaissance de Jésus, mon Sauveur, mon Seigneur et mon Dieu. Et son seul désir est d'être trouvé en lui, dans le Christ. Le curé d'Ars, avec sa simplicité, il disait, mais si je savais que je devais être loin de Dieu pour l'éternité, quand je tiens l'hostie dans mes bras, je ne la lâcherai plus. C'est-à-dire, il avait cette certitude du contact avec le Christ qu'il vivait dans l'Eucharistie. Et là, je pense que nous tous, nous avons à demander une conversion radicale de nous-mêmes. Car ça demande quoi ? Ça demande les conditions que Jésus nous a dit pour devenir ses disciples. Si quelqu'un veut venir à ma suite, qu'il se dégage de lui-même, qu'il me mette au cœur de sa vie, et qu'il porte sa croix. Mais sa croix, c'est quoi ? C'est vivre dans l'amour tout ce que j'ai à vivre. Car la croix, c'est le lieu où Dieu m'a montré son amour. Et là, je vais devoir me dégager de moi-même, mettre le Christ au centre, au cœur de toute ma vie. C'est lui qui va devenir le tout de ma vie. Pour moi, vivre, c'est le Christ. Et mourir m'est un gain. Ce n'est plus moi qui vis, c'est le Christ qui vit en moi. Voilà ce qu'est un chrétien. Et pas par lui-même, mais grâce à cette énergie divine qui va faire en moi le vouloir et le faire. Grâce à l'Esprit Saint qui va rectifier tout et qui va me conduire et me construire pour que je sois pleinement en Christ. Et Paul continue. Pour être trouvé en lui, n'ayant pas ma propre justice, mais celle de la foi au Christ. Je n'ai plus ma justice à moi. Et oui, je reviens à la chanson de Jacques Brel, mais « Oh, je suis bon chrétien, je fais tout ce qu'il faut, je vais à la messe le dimanche. » Moi, mon propre père, autrefois, il fallait, pour avoir la messe, il fallait arriver avant la fin du credo. C'était la règle canonique. Et mon père, ça lui arrivait, il s'arrangeait toujours pour être suffisamment en retard pour laisser passer une partie de la liturgie de la parole, mais il serait arrivé après le Amen du credo, il aurait fait des pieds et des mains pour trouver une autre messe le dimanche, parce qu'il n'avait pas eu sa messe. Oui, mais c'est là où il y a un légalisme qui s'était mis dans l'Église et qui est terrible. Alors, ma justice à moi, je vais à l'église tous les dimanches, je m'occupe, j'ai mes pauvres. Quelle horreur, j'ai mes pauvres. Mais ils ne sont pas à vous, ma bonne dame ou bon monsieur. Ils sont des enfants de Dieu. Mais c'est terrible ça. J'ai mes pauvres, je paye le denier de l'église, je fais tout ce qu'il faut. Alors, attention à trouver ce chemin qui est la justice qui vient de Dieu et qui est fondée sur la foi et la miséricorde divine. Et cela, ça consiste à le connaître, lui, ainsi que la puissance de sa résurrection. C'est la puissance de sa résurrection et la communion à sa passion. Parce que dans sa passion, qu'est-ce qui se passe ? Il prend sur lui tout le mal qu'il y a en moi, il meurt à ma place, et je trouve la vie en lui ressuscité. Et là, je fais une petite parenthèse sur la finale de l'évangile de Marc.
Au matin de Pâques, vous avez les femmes qui vont au tombeau. Et elles arrivent en se disant, mais qui va nous rouler la pierre? Or, la pierre était roulée, on nous dit, elle était fort lourde. J'y reviendrai après. Et dans le tombeau, qui leur apparaît? J'ai tendu mon filet, hop, je ramasse immédiatement, là. Mais non, mesdames et messieurs, vous irez relire la finale de l'évangile de Marc, chapitre 16, versets 1 à 8. Elle voit dans le tombeau un jeune homme vêtu de blanc qui va leur dire, « Mesdames, vous cherchez Jésus le crucifié, il n'est plus ici, il est ressuscité. Mais allez dire à Pierre et aux autres, il vous précède en Galilée, c'est là que vous le verrez comme il vous l'a dit. » Et les femmes, toutes tremblantes, s'en allèrent et ne dirent rien à personne. Point final de l'évangile de Marc. Et comme après on n'a pas compris le sens, on a rajouté quelques versets, probablement quelques décennies plus tard. Mais ce jeune homme, est-ce qu'il y a un autre jeune homme dans l'évangile de Marc? Lequel? Voilà, il y a effectivement, au moment où on arrête Jésus, on nous dit qu'il y avait là un jeune homme vêtu d'un drap, or laissant le drap, il s'en alla tout nu. Alors il y a des gens qui comprennent rien à rien, qui ont identifié ce jeune homme à Marc. Nous n'avons pas plus Marc que moi. Par contre, un jeune homme qui laisse un drap, ce drap, si vous regardez bien le vocabulaire de Marc, c'est le drap dans lequel Jésus va être enseveli. C'est le même mot que le linceul. Et au matin de Pâques, il y a un jeune homme vêtu de blanc. Ça vous fait penser à quoi? À rien du tout. Quelle horreur. Quelle horreur. Un jeune homme qui laisse un drap, qui s'en va tout nu. Un jeune homme vêtu de blanc et le linceul au centre. Il n'y a pas qu'on qui a envie de le dire, mais il faut qu'il se taise. Mais le baptême, bien sûr, car les catéchumènes, ils descendaient quasiment nus dans la piscine baptismale. Et c'est le Christ qui mourait à leur place. Et c'est au sortir de la piscine baptismale, ils étaient revêtus de blanc. Et ça veut dire, les femmes, elles n'ont rien dit à personne. Il y a toujours des hommes qui disent, « Oh, ça n'a pas dû durer longtemps. Hein. » Mais ça, ce n'est pas dans l'Évangile. En fait, les femmes, elles n'ont rien dit à personne, mais ça n'a aucune importance. Pourquoi ? Parce que le message de Pâques, il est désormais confié à tous les baptisés de Pâques. C'est eux qui doivent aller dire « Jésus est vivant, il vous précède dans la Galilée de vos vies quotidiennes, c'est là que vous le rencontrerez. » Eh oui, et ça, ça change tout pour nous tous. C'est que nous devons vraiment découvrir la puissance de sa résurrection, la communion à sa passion, et à ce moment-là, nous en devenons les témoins. Et oui, la pierre fort lourde, je vous avais dit que j'y reviendrais. Ça vous fait penser à quoi, la pierre fort lourde? Non, là, vous faites de l'imagination. Moi, dans la Bible, je ne mets pas en œuvre mon imagination. Je cherche où dans la Bible se trouve une pierre fort lourde. Voilà, c'est la pierre du puits de Jacob. La pierre qui fermait le puits de Jacob, on nous dit, c'était une pierre fort lourde. Or, le puits de Jacob symbolisait dans le judaïsme la source des eaux vives que Dieu avait donnée à son peuple au moment de l'Exode. Et là, eh bien, le tombeau de Jésus devient le lieu du jaillissement des eaux vives. C'est pas beau, ça? Alors, attention, dans ce que Paul nous dit ici, eh bien, la justice qui vient de Dieu, elle consiste à le connaître, lui, ainsi que la puissance de sa résurrection, la communion, la koinonia, sa passion. Vous voyez que gommer la croix, gommer le péché, gommer la mort du péché, c'est ne rien avoir compris à rien dans le mystère du salut. Et Paul continue, conformé à sa mort, m'efforçant seulement de parvenir à la résurrection d'entre les morts. Conformé à sa mort, c'est-à-dire conformé dans ce dégagement de moi où j'ai laissé sur les épaules du Seigneur en croix toutes mes maladies, toutes mes infirmités et où je peux maintenant revêtir les vêtements blancs et revêtir le Christ.
Et c'est vraiment là où on peut découvrir, en méditant ces paroles, la place du Christ dans nos vies. En même temps, attention, Paul va dire, mais oui, tout cela je l'ai déjà, mais pas encore. C'est la distinction entre le déjà et le pas encore. Et Paul peut dire, ce n'est pas que je sois déjà au but, ni que je sois déjà parfait, mais je poursuis ma course, impatient de saisir, parce que j'ai été moi-même saisi par le Christ. Se laisser saisir par le Christ. Frère, je ne prétends pas avoir déjà saisi une seule chose, oubliant ce qui est derrière moi et tendu vers ce qui est en avant. Alors attention à ne pas s'arrêter à ce « oubliant ce qui est derrière moi ». Il y a des gens qui, quand ils reçoivent une grâce, ils sont tellement heureux qu'ils se pavanent dans cette grâce. Et là, ils se pavanent dans l'emballage. Car la grâce de Dieu, elle accomplit son œuvre et c'est fini. Et c'est une autre grâce qui sera donnée pour autre chose. Mais il y en a qui sont toujours prêts à vous raconter les grâces qu'ils ont eues. Hein, d'abord pour vous en faire profiter, et puis il y a un petit peu d'orgueil là-dedans. Ah, quand même, le Seigneur, il me fait des belles grâces. Ah, oh, vous savez, je vais vous raconter, ça vous fera du bien. Et non, ne prenez pas le pot de confiture pour la confiture. Car la grâce de Dieu, elle accomplit son œuvre. Et quand vous ressentez quelque chose, vous ressentez la répercussion dans votre être blessé de la venue de Dieu. Mais ne vous arrêtez pas à ces répercussions. Et puis Dieu, il donne sa grâce et il en donnera une autre l'instant suivant. Je ne vois que le but, le jour du Christ. Et je cours afin de gagner le prix de la vocation d'en haut, l'appel de Dieu dans le Christ Jésus. Je suis de plus en plus émerveillé de voir que la seule réalité qu'on ait à creuser, c'est notre entrée dans le Fils bien-aimé du Père. Et que dans l'Évangile, en s'incarnant, le Fils de Dieu a voulu se faire toujours tout petit, tout humble, de sa naissance jusqu'à sa mort. Qu'est-ce qu'il a été naître dans une étable ? Il serait sorti sa carte d'identité, il aurait été reçu chez les grandes Bethléem. Ben non, la pauvreté, elle fait partie de l'être du Fils bien-aimé. Et même pas simplement de l'être du Fils incarné, mais de l'être du Fils bien-aimé du Père. Car tout ce qu'il est, il le reçoit de son Père d'instant en instant. Et si nous voulons entrer en lui, il faut y entrer tel que lui est, c'est-à-dire qu'il faut devenir des pauvres. Et toute sa vie, Jésus a vécu pauvrement. Et Pierre, au moment de l'arrestation de Jésus, Pierre, il est prêt à mourir martyr, mais les armes à la main, et pas en se laissant faire comme un moins que rien. Or, il voit son Seigneur qui, tout d'un coup, devient une loque humaine. Il est rejeté de tous, il se défend même pas, on crache sur lui, on le bafoue, c'est vraiment terrible. Et à ce moment-là, Pierre dit, mais je ne le connais pas, je ne sais pas qui c'est. Il attendait celui qui allait être le sauveur, mais il n'attendait pas le Fils bien-aimé qui est un pauvre. Et là, dans sa passion, on voit jusqu'où cette identification la pauvreté du Fils bien-aimé du Père. Et que nous avons à entrer dans ce chemin de pauvreté. Mais c'est merveilleux, à la clé, il y a toute la richesse divine. Mais on ne va pas se l'approprier, on va la recevoir de Dieu, les mains vides. D'ailleurs, au moment de la mort, qu'est-ce que vous emporterez comme bagage ? Vous emporterez une chose, une seule valise, le poids d'amour qui aura habité votre vie. Tout le reste, vous le laisserez. Alors, entre parenthèses,
qu'est-ce qu'on va s'embarrasser de tas de choses. Eh oui. Et chaque fois qu'on déménage, on s'aperçoit qu'on a accumulé pas mal de choses. Et c'est terrible, ça. La seule chose qu'on emportera, c'est le poids d'amour qui aura habité notre vie. Et là, c'est dans cette pauvreté radicale qu'on peut comprendre le poids de l'amour dans une vie. Et Paul peut continuer. Qui que nous soyons, si nous sommes parfaits, pensons cela même, et que tout cela, c'est rien. Et si vous pensez autrement, Dieu vous éclairera aussi. Seulement, ce à quoi nous sommes arrivés, persévérons-y. Et Paul va dire, imitez-moi ensemble, frères, et regardez ceux qui marchent suivant le modèle que vous avez en nous. Alors là, on critique souvent Paul en disant qu'il se donne en modèle. Eh bien, je crois simplement que lorsque Dieu a travaillé une âme de plus en plus profondément, il y a un moment où elle est tellement dégagée d'elle-même qu'elle peut le dire. On le voit très bien dans la petite Thérèse à la fin de sa vie, elle est tellement dégagée que là, elle peut dire des choses qui seraient considérées comme de l'orgueil par d'autres. Et vraiment, Paul ira jusqu'à dire qu'en fait, celui qu'on doit imiter, c'est Dieu. Imiter Dieu comme des enfants bien-aimés. Mais c'est un appel également pour tous les ministres du Seigneur à être vraiment des gens qui peuvent être imités. Et que les gens ne soient pas obligés de dire, comme Jésus dans l'Évangile, « Faites ce qu'ils vous le disent, mais ne faites pas ce qu'ils font. » Mais c'est dans la lettre aux Éphésiens, le chapitre 5e, verset 1, « Imitez Dieu comme des enfants bien-aimés. » Et là, moi, ça me réjouit un verset comme celui-là, car comment est-ce qu'un enfant grandit? Eh bien, il grandit en regardant ses parents, et il fait la même chose. Et ce qui est merveilleux, c'est qu'on sait maintenant qu'un petit enfant, à la naissance, il est ouvert à l'apprentissage de toutes les langues. Le chinois, le vietnamien, les langues africaines, les langues européennes, et qu'en fait, en moins de 12 mois, il va avoir sélectionné la langue qu'il aura à apprendre. C'est-à-dire comment former la mâchoire pour former tel son, tel autre son, et tout ça en regardant ses parents et ceux qui sont dans le cercle immédiat. Eh bien, nous, qu'est-ce qu'on a à faire pour devenir chrétien ? C'est d'imiter Dieu, de le regarder. Mais comment je peux faire pour le regarder si je ne prie pas, si je ne lis pas l'Évangile et si je ne prends pas du temps pour être avec lui, comme un enfant avec son père? Et là, vous avez tous les textes d'Isaïe sur comme un père fait sauter son enfant sur ses genoux, hein, toute la tendresse de Dieu, mais c'est ça, c'est comme ça qu'on va apprendre à devenir des enfants bien-aimés. Et l'imitation de Jésus-Christ, vous savez, c'est le titre d'un livre qui était un best-seller du XXe siècle, mais ça reste, pas le livre forcément, mais ça reste d'actualité, l'imitation de Jésus-Christ. Et ce qui est merveilleux en plus, c'est que les enfants, ça ne les fatigue pas à faire ça. Ils font ça naturellement. Alors attention à entrer dans cette imitation de Jésus-Christ. Et on sent bien, lorsqu'il nous est donné de rencontrer un saint qui arrive au terme de sa vie et qui est tout rempli du bon Dieu, eh bien, on sent bien que c'est Dieu qui est là en lui. Il rayonne la présence divine. Et je continue, « Imitez-moi ensemble, frères, regardez ceux qui marchent suivant le modèle que vous avez en nous, car il en est beaucoup qui se comportent en ennemis de la croix du Christ. » Et Paul revient toujours à la croix du Christ. C'est vraiment le lieu central. Je vous l'ai dit souvent, mais maintenant je le dis en pleurant. Les pleurs de Paul devant ces chrétiens qui vont à leur perte, ils font un dieu de leur ventre et mettent leur gloire dans ce qui est leur honte, ne pensant qu'aux choses de la terre. Et là quand même, le nombre de gens aujourd'hui qui vous disent « Ah, oh, mon Seigneur, moi je suis chrétien, mais je ne suis pas pratiquant.
Maintenant, j'ouvre des yeux énormes quand on me dit ça. Car, je dis, mais c'est extraordinaire, vous représentez quelque chose que je ne puis comprendre. Comment est-ce qu'on peut vivre sans manger? C'est impossible. Ça peut être donné par une grâce comme Marthe Robin, mais c'est un cas sur des milliards. Mais je ne connais pas un homme qui puisse vivre sans manger. Et les enfants, quand je fais la retraite de confirmation, il y a toujours un moment où je leur dis « Combien de fois vous mangez par jour ?» Alors ils commencent à dire 3. Je dis « Attends, ça fait 4 ou 5 fois. » Et qu'est-ce qui se passe si tu arrêtes de manger? Ah ben je vais maigrir. Et après, ah ben je vais mourir. Ben tu vois, la vie de Dieu en toi, si tu ne la nourris pas, elle va mourir. Et là, on est en présence de quelque chose d'étrange. À une confirmation à Saint-Didier d'Avignon, j'avais dit ça avec force dans l'homélie, et à la sortie, il y avait un jeune de 22-23 ans qui pleurait. Et on me dit, Monseigneur, il faut aller le voir parce qu'il faut le consoler. Et en fait, de consolation, il me dit, mais voilà, dans votre homélie, vous avez parlé de ceux qui n'étaient pas croyants, qui n'étaient pas chrétiens parce qu'ils ne se nourrissaient pas de l'Eucharistie, et c'est exactement mon cas. Alors depuis que j'ai entendu ça, je pleure. Et moi, je lui ai dit, je me réjouis de vous voir pleurer. Parce que ça veut dire que le Seigneur est en train de vous faire comprendre l'importance de cette nourriture vitale pour vous. Et il faut que vous retrouviez ce chemin de vie. Comment est-ce que je peux être chrétien sans me nourrir de Dieu, sans me nourrir de sa parole, sans imiter Dieu? Mais pour imiter Dieu, il faut que je le connaisse. Vous n'allez pas arrêter, mesdames, un monsieur dans la rue en disant, monsieur, je vous aime. Il dira, celle-là, elle est cinglée. Eh bien, pour aimer quelqu'un, il faut le connaître. Comment est-ce que je pourrais aimer le Christ si je ne le connais pas? Et comment le connaître, sinon, en lisant sa parole? Or, combien de temps vous passez par jour le nez dans l'Évangile? Et combien de temps... Mettez, dans votre cœur, mettez une balance. D'un côté, vous mettez... le poids de le temps que vous donnez à la parole de Jésus tous les jours pour le connaître et le poids que vous le temps que vous perdez en choses inutiles. De quel côté la balance va descendre? Je ne demande pas de réponse publique, hein. Mais dans le fond de votre cœur, quand même, le Seigneur, il a droit qu'au petit morceau, hein. Eh oui. Et je pense à cet évêque haïtien. Un tout petit bonhomme de rien du tout, qui me disait un jour, quand je fais 3 heures d'oraison, le Seigneur m'a fait la grâce de faire 3 heures d'oraison tous les jours. Parce que j'ai des insomnies, et donc la nuit je prie 1 heure, ça j'y suis pour rien, et puis dans la journée je prie 1 heure le matin, 1 heure le soir. Et il me disait, mais si je suis infidèle à ce temps que Dieu me donne, eh bien je m'agite, j'arrive plus à faire mon travail. Si je suis fidèle à ce temps avec Jésus, eh bien, tout le reste se met en place tout seul. Alors, il me semble que cette lettre aux Philippiens qui nous invite à entrer dans la profondeur de la rencontre avec le Christ, avec la croix du Christ, et de retrouver ce chemin de la première annonce, de prendre conscience que je suis mort dès que je pêche, mais qu'en même temps, le Sauveur toujours vivant, eh bien, il ne cesse de me proposer son amour et sa grâce pour faire de moi son enfant bien-aimé. Et il y a des chemins de croix que je trouve très beaux, où lorsque Jésus tombe, le commentateur dit « Jésus tombe pour que moi je puisse me relever ». C'est-à-dire qu'il a anticipé mes chutes, il a pris sur lui mes chutes pour que je puisse me relever. Et vraiment... revenons sans cesse à la croix de Jésus. Prenons du temps pour être à ses pieds, pour réaliser ce qu'on nous a dit tout à l'heure. Jésus est vivant aujourd'hui. Pourquoi cherchez-vous un mort? Il est vivant et il vous précède, comme dit saint Marc, en Galilée. Or la Galilée, pour les apôtres, c'était leur vie quotidienne.
Et pour nous aujourd'hui, pour tous les hommes d'aujourd'hui, il vous précède dans la Galilée de vos vies quotidiennes. C'est là que vous le rencontrerez, pas ailleurs. Il y a des gens qui risquent d'attraper des torticolis à chercher Jésus dans le ciel. Mais c'est dans nos vies quotidiennes qu'il nous précède. C'est là que nous pouvons le rencontrer vraiment. Et Paul continue, « Nous, notre droit de cité est dans les cieux. » Et ça me fait penser immédiatement aux mots de saint Augustin, « Tu nous as fait pour toi, Seigneur, et notre cœur est sans repos tant qu'il ne repose pas en toi. » Et on sent bien que Augustin, comme tous les saints, ont pris conscience qu'on est fait pour le Christ. Et que c'est seulement dans le Christ qu'on pourra trouver notre épanouissement réel. Oh, avec de la souffrance, hein, ne croyez pas que le Seigneur Jésus va dérouler un tapis rouge jusqu'au ciel pour vous. Hein. La croix, elle fait partie du programme. Mais la croix, c'est un lieu d'amour. Et ce n'est pas du tout d'abord un lieu de souffrance. C'est le lieu où jaillit l'amour. Et après, eh bien, nous aurons tous à vivre notre Vendredi Saint pour que se lève sur nous l'aube de Pâques. Voilà, je termine avec les mots de Paul. « Donc, mes frères, bien-aimés et très désirés, ma joie et ma couronne, tenez debout ainsi dans le Seigneur, mes bien-aimés. Tenez debout ainsi dans le Seigneur. »

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2: Ne jugez pas et vous ne serez pas jugés. Luc 6, 37.

Bonjour à chacun. Je suis heureuse de vous retrouver. Il y a beaucoup de visages que je connais. Et bienvenue. Le thème du Carrefour, c'est le cœur qui est le lieu de la révélation, de la rencontre. Ce qui revient au même. Parce que notre Dieu est un Dieu révélé. C'est-à-dire, comme disait le très grand savant, le prince Ringuet, aussi pointu que puisse être la science d'un homme honnête, il y a toujours un moment où il se met à genoux. Pourquoi ? Parce que il y a un moment où il faut qu'il apprenne. Il y a un moment où il doit recevoir. Donc, si pointu, si savant que soit un homme, il n'y a rien en lui qu'il n'ait d'abord reçu, et reçu de Dieu, qui nous a créés. Alors, le cœur de la rencontre, c'est la révélation que le Père a bien voulu faire de lui-même, d'abord, au peuple d'Israël, qu'il avait choisi comme son premier-né, comme le dit le quatrième chapitre du livre de l'Exode, et ensuite à toute l'humanité par son Fils, qui vient par la croix, la passion et la résurrection, greffer l'ensemble des nations sur l'olivier franc d'Israël. Je vous renvoie au chapitre de l'Épître aux Romains qui a trait à cette greffe des nations sur l'olivier franc d'Israël. Mais comment est-ce que fondamentalement cela se passe? J'ai envie de vous dire, vous qui me connaissez un peu, vous savez que j'aime retourner au commencement pour chercher les racines. Je partageais avec quelqu'un il y a peu de temps dans une salle d'attente de docteur et je lui disais, plus les temps sont difficiles, plus il faut être enraciné. Et enraciné profondément. Et où ça? Dans la parole de Dieu. C'est la seule parole qui nous sort de la confusion. La seule. Tout le reste, c'est du bavardage. C'est du bavardage qui n'a plus ni queue ni tête. Pourquoi? Parce que si nous sommes coupés de la parole divine que Dieu nous a partagée en faisant ce partage de sa divinité à l'homme qui est créé à son image et à sa ressemblance, donc il a le Verbe, à partir du moment où nous nous coupons volontairement du Verbe divin et du Père qu'il a engendré, notre parole n'a plus de contenu et on peut mesurer ça tous les jours en écoutant la radio ou en regardant la télévision. On dit une chose et son contraire d'un jour à l'autre sans se soucier absolument. Et la parole devient un outil de manipulation au lieu d'être un outil qui conduit à la vérité. Or Jésus est le chemin, la vérité et la vie. Et l'homme se nourrit de tout ce qui sort de la parole, de la bouche de Dieu, c'est-à-dire la parole. Toute la révélation de ce que doit être notre relation avec Dieu est en termes d'alliance depuis le commencement. Depuis le commencement, Dieu s'implique dans une alliance. Donc, depuis le commencement, Dieu offre une alliance. Et depuis le commencement, l'homme sort de l'alliance. Tout tient dans les trois premiers chapitres de la Genèse, qui n'est pas une collection de mythes, mais qui est comment Dieu veut nous faire comprendre le mouvement qui est derrière l'histoire apparente. C'est ça la Genèse. Nous sommes là dans un système d'alliance où Dieu fait tout pour l'homme. Il crée l'univers. Il établit les saisons, il plante l'homme au milieu du jardin et il lui donne une alliance. Et tout cela est conditionné par un tout petit mot de deux lettres, si. Si tu respectes mon alliance, si tu obéis à ma parole, si.
cela n'appartient pas au peuple d'Israël seulement. Écoutez ce que nous dit Jésus, qui est juif, hein, au chapitre 15 de la Genèse, pardon, de son évangile. Chapitre 15 et chapitre 14, le testament spirituel de Jésus avant d'aller vivre sa passion. 14, 15, 16, 17, des chapitres à apprendre par cœur, tellement ils sont riches. Et un disciple qui s'appelle Jude et qui lui demande: « Seigneur, pourquoi dois-tu te manifester à nous et pas au monde ?» Vous savez, le monde, en Saint Jean, c'est tout ce qui est contre Dieu. C'est comme la chair dans Saint Paul. Et Jésus répond: « Si quelqu'un m'aime, il gardera ma parole. » Si quelqu'un m'aime, il gardera ma parole. Alors mon Père l'aimera et nous viendrons à lui et nous ferons en lui notre demeure. Demeure, c'est un autre mot pour temple. Et Saint Paul reprendra l'idée en disant aux Corinthiens: « Ne savez-vous pas que vous êtes le temple de l'Esprit ?» Le cœur de l'alliance est là, si. Le cœur de la rencontre. Je ne peux pas dire que j'aime Dieu si je ne lui obéis pas. Je ne peux pas. Parce que si j'aime Dieu, je suis convaincue qu'il veut mon bien. Donc, j'écoute et j'applique. J'écoute et toute ma vie va tendre à ressembler au Fils unique qui dit: tout ce que le Père me commande, je le fais. C'est ça que nous sommes appelés à vivre. C'est ça le sens de l'alliance. La parole de Dieu n'est pas à géométrie variable en s'adaptant aux circonstances fluctuantes d'une morale humaine déconnectée de sa source. La source de la morale humaine, ce sont les normes que Dieu nous a données. Dès que la morale humaine se détache de la morale biblique, nous assistons au chaos actuel. Il faut voir les choses en face. Pourquoi pensez-vous que dans le Deutéronome, dans la prière, la confession de foi, que Jésus répétait tous les matins et tous les soirs, ainsi que tous les apôtres et les croyants depuis Moïse, et qui est nôtre, puisque Jésus, quand il demande au scribe quel est le plus grand commandement, le scribe lui répond: écoute Israël, l'Éternel est notre Dieu, l'Éternel est un. Tu aimeras l'Éternel ton Dieu de tout ton cœur, de toute ton âme et de toutes tes possibilités. Kol me'odecha, en hébreu, c'est toutes tes possibilités, tous tes talents. Et ceci éclaire l'évangile des talents. Tous tes talents. C'est-à-dire que nous sommes appelés à aimer Dieu avec tout notre être. Voilà le cœur de l'alliance. Et d'ailleurs, pour que ce soit bien clair, parce que l'homme, s'il y a bien quelqu'un qui connaît l'homme, c'est Dieu qui l'a créé. L'homme est instable, velléitaire. Dit le prophète Jérémie, le cœur de l'homme est compliqué et malade. Bon. Mais Dieu espère, la vertu d'espérance. Dieu est toujours en état d'espérance vis-à-vis de l'humanité. Et Dieu nous dit: les paroles que je te dis aujourd'hui, que je te commande aujourd'hui dans le texte hébreu, elles seront sur ton cœur, comme un sceau, S-C-E-A-U. Nous reprenons le cantique des cantiques: pose-toi comme un sceau sur mon cœur. Cantique des cantiques, qui est le livre le plus saint de la Bible. C'est le saint des saints du temple. Donc, Dieu nous dit: les paroles que je te dis, je les traduis directement de l'hébreu, hein. Les paroles que je te commande aujourd'hui, elles seront sur ton cœur.
le lieu de la rencontre. Parce que la parole de Dieu, c'est Dieu. Puisqu'au commencement était la parole et que la parole était auprès de Dieu et que la parole était Dieu, je vous cite les premiers versets de l'évangile selon saint Jean. La parole a tout créé. La parole est la lumière de tout homme qui vient dans le monde. Voilà le cœur de la révélation. Et quand Dieu continue en disant à Moïse, les paroles que je te dis aujourd'hui, elles seront sur ton cœur, tu les attacheras sur ton bras. Tu les poseras sur ton front. Qu'est-ce que ça veut dire? Ça veut dire que le bras est le symbole de l'action humaine. C'est-à-dire que mes actions, si je remplis ma vocation de sanctifier la création par mon travail, car c'est la vocation de tout croyant, amener la sainteté de Dieu dans mon travail, c'est-à-dire sanctifier la création, le symbole, c'est le bras. Je dois soumettre mes actions à la parole de Dieu. Ça veut dire qu'il y a des métiers que je ne peux pas faire. Vous m'avez compris. Et tu les attacheras sur ton front. Qu'est-ce que ça veut dire? Ça veut dire qu'il n'y a pas de sagesse humaine sans qu'elle soit soumise à la sagesse de Dieu. Parce que la sagesse de Dieu est au-dessus de toute sagesse humaine. Donc, si j'écoute ce qui s'appelle en hébreu le Shema Israël, écoute Israël, et qui est récité par tout croyant juif le matin et le soir, et repris lors des offices de prière, je vais tendre, parce que je ne sais pas si vous avez remarqué, c'est au futur, ce n'est pas l'impératif. Tu aimeras l'Éternel, ton Dieu. Bibliquement, ça veut dire engage-toi sur un chemin qui est toujours un plus. On sait bien dans une vie de couple, par exemple, que si on ne s'aime pas un peu plus demain qu'hier, il risque d'arriver l'inverse, c'est-à-dire qu'après-demain, on s'aimera moins. Et oui. L'amour est toujours en croissance, ou alors l'amour est en déclin. Il n'y a pas de no man's land interne où on peut s'installer. Et avec Dieu, c'est pareil. Le jour où l'homme se dit, ça y est, je suis saint, je suis arrivé, ça veut dire qu'il commence à redescendre. Et oui, pour ça qu'il faut toujours être très petit, quel que soit le degré de sainteté auquel on peut parvenir grâce à Dieu sur terre. On passe de l'autre côté et on se découvre des pécheurs. Hein, parce qu'en face de la sainteté de Dieu, bah. Donc, les paroles que je te dis aujourd'hui, elles seront gravées sur ton cœur. Elles seront sur ton bras. Je le répète, symbole de l'action, symbole de l'œuvre. Elles seront sur ton front, symbole de la pensée. Et combien on en connaît des intellectuels qui pensent qu'ils ont découvert la lune et qui sont là campés sur leur certitude, alors que finalement l'homme ne sait rien, même s'il a l'impression de savoir beaucoup de choses. Et tu la diras à tes fils. Tu la diras à tes fils, en te levant, en te couchant, en voyage à la maison. Deutéronome chapitre 6. Nous ne pouvons pas vivre sans la parole de Dieu. Et cette parole de Dieu, elle se situe au cœur, comme dit le psaume, comme dit le prophète Isaïe, parlez au cœur de Jérusalem et dites-lui, parlez au cœur. La lecture d'il y a deux jours, je vais attirer ma bien-aimée, le prophète Osée, je vais attirer ma bien-aimée au désert, là on est débarrassé de pas mal de choses, hein, au désert. Ouf! D'ailleurs, désert en hébreu, c'est pas désert, c'est le lieu de la parole, midbar, qui vient du mot davar, parole. Mais quand on est encombré par la télé, l'ordinateur, l'iPhone, le téléphone portable, et j'en passe, c'est des plus bruyantes, et la pub et machin, et on peut pas entendre le murmure de la brise légère dont nous parle le prophète Élie dans le livre des Rois. Parce qu'on est comme encombré par des choses inutiles. Parce que comme dit Job, et comme disait le roi David, je suis arrivé tout nu sur la terre et je vais en partir tout nu. Ben oui. J'emporterai avec moi mes actes d'amour. C'est ça qui me portera.
Le cœur, c'est le lieu dont Jésus parlait quand il est apparu à Marguerite Marie à Paray-le-Monial. Et qui nous montre, non pas un cœur de chair, mais beaucoup plus vaste que ça, le cœur qui nous porte tous, le cœur de Dieu, qui n'est qu'amour. Quand vous avez des problèmes avec ce qu'on appelle bêtement l'Ancien Testament, qui en fait il faut appeler les Écritures, comme disaient les apôtres. Quand vous avez des problèmes avec les Écritures, parce que vous trouvez que c'est violent, mais Jésus n'est pas non plus dans, ne donne pas non plus dans la dentelle à certains moments, je ne sais pas si vous lisez attentivement tout l'Évangile, hein, eh bien souvenez-vous d'abord que Dieu est amour, et quand il se fâche, c'est aussi par amour. Comme on flanque une fessée à un petit garçon qui joue avec des allumettes près des rideaux en mousseline, et c'est par amour. Dieu est amour. Et quand il nous demande quelque chose, c'est par amour. Le Père ne veut pas qu'un seul de ses petits se perde. Nous sommes chacun un de ses petits qui sont en danger de se perdre si nous rompons l'alliance. Si nous faisons comme Caïn, au chapitre 4 de la Genèse, Dieu va le voir, il lui donne sa chance. Il dit, Caïn, tu en fais une tête, je traduis, hein. Le péché est tapis à ta porte, c'est-à-dire à la porte du cœur, parce que le cœur est

J'ai toujours du mal à en parler parce que j'ai toujours l'impression, moi, pauvre pêcheur, de me retrouver dans le jardin de la Vierge Marie avec des chaussures sales. Et oui, on est toujours au bord de la coupe quand on parle de la Vierge Marie. Parce qu'on parle de ce qu'on ne sait pas, qu'on perçoit. Donc, elle est l'expression parfaite d'un cœur qui a été un vrai lieu de rencontre. Comme l'ont été, chacun à leur mesure, Abraham, Isaac, Jacob, les prophètes et les saints, qui ont essayé de tout leur cœur de ne pas faire obstacle à la grâce, parce que c'est le lieu où Dieu peut déployer toute sa richesse. Et souvent nous avons peur, donc nous fermons notre cœur. Et puis souvent, nous sommes là à nous dire dans notre cœur, « Oh, mais qu'est-ce que Dieu va me demander ?» Eh bien, je vous l'assure en son nom, il ne peut nous demander que du bien pour nous. Et je vous parle au nom de Dieu. J'ai ce culot-là. Dieu ne nous demandera jamais quelque chose de mauvais pour nous. Peut-être que ça ira avec des souffrances, mais ce seront des souffrances qui nous purifieront. Tandis que si nous le rejetons, nous allons nous scléroser comme une veine prise dans le cholestérol, pour prendre une image. C'est là, voyez-vous, c'est très très important. Caïn, quand Dieu lui a dit « ton visage est abattu parce qu'il était jaloux, parce qu'il offrait n'importe quoi au Seigneur, des fruits », alors qu'Abel, intuitivement, avait compris que le Seigneur mérite le meilleur, donc il lui offrait le premier-né de son troupeau, intuitivement, au-delà de ce qu'il pouvait percevoir, il avait compris que le Créateur du ciel et de la terre mérite le meilleur. C'est pour ça que, quelquefois, quand un enfant, un petit garçon veut devenir prêtre, j'ai beaucoup de peine en voyant la réaction des parents. Et la même chose quand une jeune fille veut devenir religieuse. Et j'ai même entendu, quel gâchis. Dieu mérite autre chose que nos pièces trouées ou nos boutons de culotte à la quête. Il nous a tout donné. Et si notre cœur est conscient de ça, alors nous allons nous laisser travailler. Le cœur, voyez-vous, le cœur est le lieu. Je veux un petit peu parler de ce mot « lieu ». Vous savez qu'en grec, quand on dit que quelque chose n'a pas d'incarnation, on dit c'est une utopie. Ça vient du mot grec « topos » qui veut dire « lieu ». Vous savez ça. Quand on dit qu'on fait un relevé topographique, on fait un relevé du lieu. Vous savez ça. Eh bien, dans la Bible, le lieu, makom, c'est Dieu. C'est-à-dire qu'en dehors de lui, il n'y a rien. Que ça nous plaise ou non. Objectivement, au-delà de notre subjectivité et de notre ressenti, c'est dévastateur, ça vous savez, au XXIe siècle, c'est terrible. Il n'y a pas de lieu pour l'homme en dehors de Dieu, qu'il en soit conscient ou non, qu'il décide de sortir de la maison ou non. Dieu est le lieu de l'homme, parce que l'homme est créé à son image, qu'il le veuille ou non, et à sa ressemblance. Ça, c'est quelque chose que nous ne pouvons pas choisir, parce que ça fait partie de notre nature. Et nous ne pouvons pas choisir d'être autre chose que ce que nous sommes. C'est pour ça que la théorie du gender, si vous en avez entendu parler, c'est une des plus grosses aberrations vues sur la Terre depuis sa création, on veut dire. Parce qu'on est créé un homme, on est créé une femme. C'est comme ça, voilà. Et méfiez-vous de l'abîme de folie que ce truc-là va engendrer chez les jeunes. On est déjà bien fragilisés parce qu'on nous a manipulés suffisamment
pour que la génération qui vient

Après, la mienne n'est aucune structure, parce qu'on peut mieux manipuler quand on n'a pas de structure. C'est vrai à tous les niveaux. Alors si en plus, on leur fait croire qu'on choisit d'être un homme ou une femme indépendamment de notre création, là, ça va être hallucinant. Homme et femme, il les créa, à son image, il les créa. Le couple homme-femme, n'ayons pas peur des mots, puisque Jean-Paul II n'avait pas peur des mots. Il disait, le couple homme et femme, c'est le sacrement primordial de la création. Et celui qui touche à ça réduit la terre dans un chaos pire que le chaos primal avant la lumière. Vous l'avez entendu, parce que je viens de vous le dire. Le cœur ne peut être, ne peut se développer, ne peut vivre que s'il repose en Dieu. C'était tout le sens du Shabbat au chapitre 2 de la Genèse. Ce repos en Dieu, ça n'est pas se mettre les jambes en l'air et regarder un match de football à la télévision. C'est se reposer en Dieu. C'est-à-dire se poser de nouveau pour retrouver notre être et se recevoir de Dieu. Pour ça, il faut arrêter de courir dans tous les sens, de travailler comme des fous, et puis il faut prendre sa Bible et se recevoir de Dieu. Et Dieu peut nous parler si nous lui faisons un petit peu de place. Regardez le prophète Élie. Avant de rencontrer Dieu, il a marché 40 jours dans le désert pour arriver dans la solitude de la montagne. Et là, il a entendu. Voyez-vous, Dieu est le lieu. Et ça vous surprendra peut-être, mais quand Dieu se rend compte de la trahison d'Adam et Ève au chapitre 1er de la Genèse, il va crier « Eicha ». En hébreu, c'est ça, « Eicha ». Et « Eicha » ne se traduit pas par « Adam, où es-tu ?» Ça se traduit par « Adam, où ?» Point d'interrogation. Parce que vous pensez bien que le Créateur du ciel et de la terre savait qu'Adam était planqué sous le figuier. C'est pas le vieillard sénile perché sur un petit nuage qu'on nous montre sur nos images de catéchisme du siècle dernier. Dieu est le Créateur tout-puissant de toutes choses. Et Dieu savait très bien, quand il pose la question à Caïn, « Qu'est-ce que tu as fait de ton frère ?» Ce que Caïn avait fait. Il voulait simplement lui donner l'espace de la miséricorde. Adam, où ? C'est-à-dire, où vas-tu sans moi ? Pire encore, où vas-tu contre moi ? Et sachez que ce mot « Eicha » en hébreu est le premier mot des lamentations de Jérémie. Eicha, hélas, mais que fait l'homme ? Adam, où ? Mais où vas-tu sans moi ? C'est pas compliqué de savoir où on va sans Dieu, il n'y a qu'à lire les informations quand elles sont un petit peu, quand on sort un peu du fait divers. Adam, où ? Il n'y a pas de Dieu où l'homme puisse exister sans Dieu. C'est une utopie. C'est-à-dire, on devient sans lieu, on flotte. Et encore, Dieu, dans sa grande miséricorde, continue à donner à l'homme la vie, le mouvement, l'être, la vision, le sang qui coule dans ses veines, les mains qui marchent, les pieds qui marchent, les yeux qui voient, les oreilles qui entendent. Parce que Dieu nous donne la vie chaque millième de seconde. S'il arrêtait de nous donner la vie à chaque millième de seconde, on disparaîtrait comme ça. Et nous n'en sommes pas conscients. Pourtant, si nous en étions conscients, ça nous fournirait une matière inépuisable de louanges. Nous ne devenons conscients, finalement, de la grâce d'être en bonne santé que lorsque nous la perdons. Alors là, ah. Et Dieu veut nous rencontrer là. Et depuis que Adam a mangé cette Adam et Ève ont mangé ce fruit mystérieux
de la connaissance du bien et du mal qui n'avait probablement rien à voir avec une pomme, pour la bonne raison que dans le lieu où, nous, où les recherches ont pensé que peut-être s'établissait le premier jardin, il n'y a pas plus de pommes que de cactus en Alsace, sauf dans les serres. Mais par contre que la figue, en hébreu, est le symbole de la connaissance, donc c'est beaucoup plus probable que c'était été un figuier. La preuve de ce que je vous dis, c'est quand Jésus rencontre Nathanaël, il lui a dit « Quand tu étais sous le figuier, je t'ai élu ». Quand on connaît la symbolique biblique, on sait que « Quand j'étais sous le figuier, je t'ai vu », ça veut dire « Tu étais en train d'étudier la parole de Dieu, toi ». Eh oui, parce que la figue, c'est le symbole de la connaissance. Donc, ça, et la preuve, c'est que Adam et Ève se sont fait un panier en feuilles de figue et pas en feuilles de pommier. Ben, non mais c'est réaliste la Bible, vous savez. C'est très réaliste. C'est très, très réaliste. C'est la parole de Dieu. Et Dieu est très réaliste. Il n'y a pas plus incarné que Jésus. C'est le seul qui a assumé notre nature humaine dans sa totalité, sauf le péché. Et quand nous avons à entrer dans une relation qui porte son fruit, Jésus nous donne exactement la clé de l'entrée. Il nous dit, je suis la porte. Jean chapitre 10. Mes brebis connaissent ma voix. Elles connaissent la voix du bon berger. Je les fais rentrer, où ça? Dans la maison du Père. Dans la maison du Père. Car notre place est à l'intérieur de la maison du Père, à condition que nous acceptions d'entrer dans l'alliance. Et avec Dieu, on ne peut pas rentrer dans l'alliance à moitié. Vous savez, l'homme est une créature très, très bizarre depuis qu'il a péché. C'est-à-dire qu'il s'imagine toujours de pouvoir à la fois faire ce qu'il veut et à la fois toucher les bénédictions. Un petit peu du genre des gens dans notre civilisation qui s'imaginent pouvoir toucher l'allocation chômage en restant dans leur lit sans chercher du travail. Il y en a des comme ça. Ça marche pas avec Dieu. Parce que Dieu nous demande l'engagement de tout son être. Et il a le droit, parce qu'il s'est engagé de tout son être. Dieu n'a rien gardé puisqu'il nous a donné son Fils unique. Il n'a rien gardé. Il a tout donné. Ne croyez-vous pas qu'il a tout donné? Et il se donne en nourriture. Et il se donne en boisson. Et il se donne dans sa parole. Et il se donne dans son pardon. Et il nous dit, et je trouve ça absolument... Ça vous broie le cœur quand vous l'entendez, quand il nous dit... Au Deutéronome, toujours au chapitre 30, « Voilà, je te propose aujourd'hui vie et bonheur, mort et malheur. » Et nous, on va tout de suite repérer la deuxième partie du paragraphe sans regarder la première. On est fait comme ça. « Si tu écoutes les commandements de l'Éternel, ton Dieu, que je te prescris aujourd'hui, et que tu aimes l'Éternel, ton Dieu... » Enfin, c'est tout à fait bouleversant. Vous pouvez regarder toutes les autres religions que les religions bibliques, c'est-à-dire celle d'Israël et la nôtre. Nous sommes le peuple de la Bible ensemble. Nulle part on ne dit qu'il faut aimer Dieu. Nulle part on nous dit Dieu est en train de quémander ton amour. Et il te donne les moyens d'aimer. Vous savez, j'étais en train, en préparant cette émission, ce carrefour, j'ai un peu passé par toute la Bible, c'est ce que je fais généralement. Et je me dis, comment faisons-nous pour ne pas percevoir que la Bible n'est rien d'autre que le cri d'un amour bafoué?
un amour meurtri. Comment est-ce que nous pouvons traverser la Bible sans percevoir ça? Est-ce que nous-mêmes, nous avons vécu cette souffrance d'aimer sans retour? De tendre la main vers quelqu'un et de se faire envoyer paître pour être familière. Si nous avons vécu cette expérience, eh bien, il nous faut découvrir que c'est l'expérience quotidienne du Christ, l'expérience quotidienne du Père. Prenons un exemple. Et ça ne juge personne. Il faut que je commence par là. Mais je pense au désastre national de l'avortement en France, dont on entend très peu parler tellement c'est passé dans le quotidien. Mais moi, je passe mon temps à recevoir des mamans qui sont toutes cassées parce qu'elles ont un avortement et qu'elles ne se remettent pas. Bon, 8 millions de Français à la poubelle. Statistiques officielles. Donc il y en a beaucoup plus. Qui a essayé d'imaginer la souffrance de Dieu qui a appelé chacun de ces 8 millions d'enfants à la vie? Parce que s'il ne les avait pas appelés à la vie, ils ne seraient jamais été conçus. Et si vous avez connu une maman qui a perdu son enfant et qui l'a bercé mort dans ses bras, multiplié par 8 millions, vous avez la souffrance du père. Et je me limite à la France, fille aînée de l'Église. Voyez, j'essaye de prendre des choses fortes, parce que et là aussi je ne veux blesser personne, je ne veux juger personne, pour la bonne raison que le lavage de cerveau a été tellement puissant que 90% des mamans qui ont vécu ça ne savaient pas ce qu'elles faisaient, donc Jésus les a déjà pardonnées du haut de la croix. Pardonne leur Seigneur, elles ne savent pas ce qu'elles font. Et après elles portent les conséquences, avec des valises sur le cœur. Donc, je serai la dernière à porter un jugement. Mais je dois constater les statistiques et je dois dire que la souffrance de Dieu doit être absolument insupportable. Parce que chacun d'entre vous a été appelé à la vie par amour, par Dieu. Quels que soient les imperfections de vos parents respectifs. Ça, si j'ai envie de dire, c'est un problème à un autre niveau. Mais Dieu, lui, quel que soit, et là aussi c'est au cœur de la révélation, allez toujours consulter le chapitre 16 du prophète Ézéchiel, au moins les 15 premiers versets. Je suis passé près de toi et je t'ai vu. Personne ne t'avait donné les premiers soins. Tu gisais dans ton sang, on t'avait jeté au bord du chemin. Qui dit mieux? Et moi je t'ai vu, et je t'ai dit, vis, et je t'ai recouvert de mon manteau, c'est-à-dire je t'ai pris sous ma protection. Il n'y a pas un être vivant au monde que Dieu n'ait pas enfanté avec amour, appelé à la vie avec amour, pas un seul. Si mon père et ma mère m'abandonnent, le Seigneur me recevra. Je vous cite la Bible. Jésus a donné sa vie pour chacun des êtres humains portés par l'humanité depuis Adam et Ève, jusqu'à la consommation des siècles. Il n'y a pas un seul enfant qui ne soit conçu sans cette volonté d'amour de Dieu. Pas un seul. Et c'est très important que nos enfants le sachent, ça. Ça fait partie des choses qui sont dans le Shema Israël. Tu diras à tes enfants. Tu diras à tes enfants, une fois que tu auras ces paroles dans le cœur qui te brûle, comme est le thème de cette rencontre à Lourdes, ce thème des pèlerins d'Emmaüs, de Cléophas et de l'inconnu qui l'accompagnait, où Jésus explique les Écritures, rompt le pain,
disparaît. Il a dit l'essentiel. Notre cœur n'était-il pas tout brûlant quand il nous expliquait les Écritures, Saint Luc, à la fin de l'Évangile? Quand votre cœur sera tout brûlant de la rencontre avec la parole, Dieu vous ordonne de le dire à vos enfants. De dire à vos enfants, tu es tellement aimé par ton Père du ciel, qui lui est un roc, un rocher, une forteresse, un rempart. Priez les psaumes. Il y a un psaume pour chaque moment de votre vie. Les psaumes, c'est la plus belle prière qu'il y a. Puis en plus, l'avantage extraordinaire des psaumes, c'est que vous pouvez les prier à la fois avec Israël et tous nos frères chrétiens. Donc c'est une prière d'unité par excellence et de réconciliation. On prie les psaumes tous les jours dans les synagogues, on prie les psaumes tous les jours dans tous les temples du monde et dans toutes les églises. Hein? Donc vous êtes en union, vous êtes déjà réunis dans le cœur du Père quand vous priez les psaumes, le travail de la réconciliation est en marche. Parce que la parole de Dieu accomplit ce qu'elle dit, contrairement aux nôtres. Mais vous voyez, dire à un enfant, quel que soit ce que tu traverses, il faut se le redire à nous aussi, ton Père t'aime. Il est ton roc, ton rempart. Il est miséricordieux, lent à la colère. Il visite la faute des pères sur les fils. On a toujours très mal traduit, on a toujours traduit puni. C'est pas vrai. En hébreu, le verbe pakad, ça veut dire visiter. C'est-à-dire la visite que Dieu a faite à Sarah, la stérile, pour lui donner le petit Isaac. Les visites de Dieu sont toujours pour la vie. Toujours. Parce que c'est toujours pour nous guérir du péché, donc de la stérilité. Donc Dieu visite toutes les fautes que les pères ont commises sur les enfants. Il visite les enfants pour les guérir. Je ne fais pas de l'invention, c'est le texte hébreu. C'est la base. Dites à vos enfants que le cœur de Dieu les attend. Et qu'il leur enseigne des paroles pour leur apprendre à aimer. Vous savez, c'est très frappant de voir comment, et aller chercher au chapitre 19 du Lévitique, tu aimeras ton prochain comme toi-même. Et après, vous regardez ce qu'il y a avant et ce qu'il y a après. Qu'est-ce qu'il y a avant? Toutes les lois de pureté de la famille et l'attention aux pauvres, aux petits, à l'étranger, à l'orphelin, aux lévites, c'est les cinq catégories de pauvres de l'époque. Le pauvre, la veuve, l'orphelin, l'étranger, le lévite. Celui-là, il faut que tu en prennes soin. Il ne faut pas que tu lui prennes ses instruments de travail comme gage. Si tu vas chercher un gage, il faut que tu restes dehors de la maison à cause de la dignité de ton frère que tu dois préserver. Si tu lui prends son manteau en gage, tu dois lui rendre le soir parce que c'est la seule chose qu'il a pour dormir, etc., etc. Petit mémo pratique d'amour du prochain. Dieu est très concret, très très concret. Alors dites à vos enfants, comme disait un de mes amis qui était rabbin, tant qu'un père n'a pas transmis le patrimoine spirituel à son fils, ça n'est pas vraiment son père. Mais c'est un voleur parce qu'il lui vole une partie de son héritage. C'est très important. Une fois que les paroles de Dieu ont brûlé notre cœur, une fois que nous avons compris que notre Père est un Père qui nous aime et qui a envoyé son Fils unique pour donner sa vie pour nous, pour nous pardonner, pour nous nourrir, pour nous réconcilier, je veux en parler de ça aussi. L'ouverture du cœur dans le sacrement de réconciliation nous permet
de retourner dans l'Alliance si par notre péché nous en sommes sortis. Dieu nous a inventé ça. Encore une marque d'amour. Encore une marque d'amour. Alors les paroles que je te dis aujourd'hui, qu'elles soient gravées sur ton cœur, attachées à ton bras, posées sur ton front, tu les diras à tes fils. Que tu sois levé, que tu sois couché, que tu sois sur la route, ou que tu sois chez toi, pour qu'à son tour il le dise à son fils, à son tour qu'il dira à son fils, pour que l'homme sache que son Père, c'est un Dieu de miséricorde qui ne veut pas qu'un seul de ses petits se perde. Amen.

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Le Seigneur soit avec vous. Évangile de Jésus-Christ selon saint Matthieu. Jésus proposa à la foule une autre parabole. Le royaume des cieux est comparable à une graine de moutarde qu'un homme a semée dans son champ. C'est la plus petite de toutes les semences, mais quand elle a poussé, elle dépasse les autres plantes potagères

en 3 grandes mesures de farine, jusque toute la pâte est levée. Tout cela, Jésus le dit à la foule en parabole, et il ne leur disait rien sans employer de parabole, accomplissant ainsi la parole du prophète. C'est en parabole que je parlerai, je proclamerai les choses cachées depuis les origines.

Je voudrais d'abord vous poser une question. Est-ce que vous avez quelquefois trouvé un nid d'oiseau dans un arbre? Oui, c'est tout petit un nid d'oiseau. Et pour le faire, il faut que l'oiseau, il ait cherché des brins de paille, de foin, des petits bois pour le rendre solide. Et Jésus, dans la parabole, nous parle d'un arbre où les oiseaux ont pu faire un nid. C'est extraordinaire. Moi, quand je découvre un nid dans un arbre ou dans une haie de ma maison, je suis étonné. J'ai toujours peur que le chat du voisin vienne manger les petits. Il est coquin, le chat, parce qu'il sent les petits. Jésus nous donne une leçon d'horticulture. L'horticulteur, c'est celui qui s'occupe de planter et de faire grandir les arbres et de les tailler. Et Jésus emprunte cette image rurale à la nature pour nous parler de la présence du Seigneur dans nos vies. Jésus devait aimer formidablement la nature pour prendre de tels exemples. Il y a des gens qui prennent des images comme ça pour illustrer, mais l'image est dans la tête. Pour Jésus, l'image, elle est dans son cœur, elle est dans son expérience d'homme. Et il nous invite nous-mêmes, en regardant cette nature, et notamment cette histoire extraordinaire qu'une petite graine plantée en terre peut devenir un grand arbre. Si vous allez au Buissonnet, vous pourrez voir, il y a un arbre qui a été planté par le papa de Thérèse et qui est toujours là, un ginkgo biloba. C'est un arbre extraordinaire qui, au Japon, après la bombe atomique, tout a été brûlé. Cet arbre-là, lui, il a redémarré parce que ses racines sont profondes et il est toujours vivant. Jésus veut nous faire comprendre que sa présence dans nos cœurs, c'est comme une petite graine. C'est tout petit, c'est très fragile et pourtant, si on se laisse envahir par son amour, ça devient un arbre énorme, presque un baobab. Il n'y en avait pas, c'est dans l'Afrique qu'il y a ces gros arbres. Mais quand même, Jésus veut nous faire comprendre que ce qui commence petit peut grandir, s'épanouit. Et la petite Thérèse disait, elle répétait une phrase de la grande Thérèse, que le plus petit geste d'amour peut sauver une âme. En lisant donc cette parabole, je suis émerveillé parce que Jésus va connaître tout le temps où l'arbre pousse, mais qu'il est dans la terre. Il est tout petit, on se demande s'il va vraiment pousser. Jésus, quand il dit cette parabole, il est à la veille de sa passion. La terre va être labourée parce qu'on va tuer Jésus. On va le martyriser, on va le tuer. Et pourtant, par sa résurrection, il va apporter une puissance de vie formidable dans laquelle on va pouvoir se nicher, nous. On va pouvoir habiter dans ce bel arbre qu'il a fait. La deuxième parabole, faudrait reprendre, comme pour mon premier exemple, faudrait prendre une caméra et aller voir comment à la cuisine on fait un gâteau. On prend de la pâte, on la travaille, mais si on la met comme ça au four, ça va pas lever, ça va faire une croûte qu'on va essayer de manger, de dire j'ai raté mon gâteau, faut le manger quand même. Hein? Non, là. Et Jésus donne les proportions. Alors là, je suis moins fort. Parce qu'il dit qu'on met 3 mesures de farine, quelle quantité de levain il faut-il? En tout cas, Jésus joue sur le contraste. Un petit peu de levain fait que le gâteau s'épanouit, grandit et devient un bon gâteau. Et là encore, Jésus insiste. Le levain, c'est une poudre,
c'est pas grand-chose. La farine, là, elle se présente, 2 ou 3 kilos de farine. C'est peut-être trop, hein, mais 2 ou 3 kilos de farine pour un gâteau. Les cuisinières, là, vous savez bien, c'est trop. Vous ferez, j'aurais dû prendre une leçon avant de commencer mon homélie. Mais il reste que le peu de levain transforme. Et Jésus nous dit que quand il met en nous un peu de son esprit, la vieille croûte qu'on est, nos vieilles habitudes, nos péchés, même que les péchés dont, qu'on ne veut pas reconnaître, c'est les autres qui sont responsables, tout ça va partir, tout ça va se lever. Quel magnifique passage! Et Jésus nous dit, c'est ça le royaume des cieux. Alors il y en a qui pensent que le royaume des cieux, c'est au ciel qu'on le connaîtra à la fin du monde. Ils ont tout mal ceux qui disent ça. Le royaume des cieux, c'est maintenant. La puissance de résurrection, elle est à l'œuvre dans nos vies. Alors je voudrais appliquer cette parabole à votre présence à Lisieux. Parce qu'ici, on a un grand arbre dans lequel on peut nicher. Ce grand arbre, il a poussé à travers Thérèse. Thérèse est ce grand arbre qui a pris une dimension internationale. L'arbre de Thérèse, il est connu dans le monde entier, dans les 5 continents. Je voyais quelqu'un qui me parlait de la Colombie ce matin. Hier, je voyais quelqu'un qui me parlait d'une paroisse immense au Tchad où c'est la misère. Et c'est la paroisse Sainte-Thérèse de l'Enfant Jésus. On me disait qu'elle est immense, cette paroisse. Et il y a un tas de gens qui souffrent à cet endroit-là. Le 19 octobre 1997, le pape Jean-Paul II a dit, il a donné un nom à l'arbre de Thérèse. Il a dit qu'elle était docteur de l'Église. Ça ne veut pas dire qu'elle est médecin. Et Thérèse, parce qu'elle nous apporte, elle enseigne dans toute l'Église. Alors, c'est drôle, ça aussi, je pense aux enfants. Parce que Thérèse, elle n'avait pas fait d'études de théologie. Elle n'avait même pas une Bible en entier. Mais dans le témoignage de la vie qu'elle a donnée, quand on a lu son histoire, qu'on appelle l'histoire d'une âme, eh bien, partout dans le monde, il y a des hommes et des femmes qui ont découvert en Thérèse un chemin vers Jésus. Ils se sont dit, Jésus, c'est pas de la théorie, c'est l'ami de Thérèse et il veut devenir mon ami à moi, à nous. Il est dans l'Église, Thérèse est là pour enseigner la voie pour rencontrer Jésus. Alors, l'arbre de Thérèse, il a mis du temps à pousser. Quand Thérèse était sur la terre, il y avait des sœurs qui étaient quand même un peu surpris par elle. Il y en avait d'autres qui avaient dit « Oh, elle est gentille, elle sourit tout le temps, elle est un peu minable, hein, elle a pas l'esprit pratique dans la communauté. On voit bien qu'elle a été gâtée dans sa famille, hein, elle fait mal la cuisine, et puis quand elle chasse les toiles d'araignée, il en reste, tout ça. Ouais. » Et pourtant, voilà qu'après sa mort, quand on lit l'expérience spirituelle de Thérèse, les cœurs sont émus, sont changés. Ils découvrent à travers ce que vit Thérèse une capacité d'aimer Jésus et on l'ignorait. Elle était en nous, on l'ignorait. Alors, quand Thérèse a commencé à être connue, les papes se sont occupés d'elle. D'ailleurs, je pensais que le petit arbre de Thérèse, il a commencé à son baptême le 4 janvier 1873. C'était un petit bébé de 2 jours. Mais ce baptême, grâce à sa famille, grâce au cœur de Thérèse, il a grandi. Et quand elle va finir son existence terrestre, quand, comme elle le dit, elle va entrer dans la vie le 30 septembre 1897, alors l'arbre va commencer à sortir de la terre et il va rapidement se développer. Le 29 avril 1923, le pape Pie XI la déclare bienheureuse. Alors, c'est pas dire t'es belle, t'es bienheureuse. Non, ça veut dire t'as du boulot. Ta mission,
c'est de rendre les autres heureux en leur faisant approcher Jésus. Et le 17 mars 1925, ça a été la canonisation de Thérèse. 2 ans plus tard, on l'a déclarée patronne des missions et de tous les missionnaires à l'égal de saint François Xavier. C'était le 14 décembre 1927. Et aujourd'hui, on en est le témoin à Lisieux, mais vous aussi, vous le savez bien, l'arbre de Thérèse continue d'abriter beaucoup qui viennent pour rencontrer Jésus. Et dans ces derniers... Alors ici, à Lisieux, on est... Dans l'arbre de Thérèse, on est bien situé, parce qu'on a le Carmel, on a la maison où elle a été 11 années, on a l'église où elle a prié et allait souvent à la messe. Mon seul regret, c'est qu'elle n'est jamais venue à la basilique, parce que la basilique n'était pas construite. Thérèse ne savait pas qu'il y aurait une basilique. De temps en temps, quand j'accueille des enfants, je leur dis, mais peut-être que quand Thérèse se baladait dans la campagne avec son chien Tom, elle est peut-être venue dans les champs qui sont ici. Ça, c'est mon esprit qui divague un petit peu. Mais l'événement le plus important de ces dernières années, c'est l'incroyable épopée des voyages des reliques de Thérèse à travers les 5 continents. La petite Thérèse, là où elle passe, aide les hommes et les femmes à se mettre à l'écoute de l'Esprit Saint. Et ainsi, chacun découvre la tendresse du Père et découvre la fraternité en Jésus. Il y a aujourd'hui autant de faits étonnants, autant de grâces, autant de miracles qu'en 1925. Nous en sommes les témoins directs. Et on peut dire, en reprenant la deuxième parabole, que le levain de Thérèse dans la pâte fait grandir la pâte. Mais on a aussi ici un autre arbre qui grandit peu à peu et qui pousse. C'est l'arbre planté par Louis et par Zélie Martin. Et le 19 octobre 2008, l'Église a reconnu ici leur mission en les déclarant bienheureux. Pourtant, quand je regarde la vie de Louis ou celle de Zélie, je vois quelqu'un qui a été à l'école, ils sont fils de militaires. Louis a suivi les déplacements des régiments de son père à travers la France. Et puis quand le père a eu sa retraite, ils sont venus vivre à Alençon. Et puis, quand il se marie à Zélie, il a 35 ans, et Zélie en a 27, et quand il se marie, ils vont avoir une vie de famille, comme tant de familles autour d'eux. Ça va être la vie d'un couple. La maman va porter 9 bébés. Sur les 9, il y en a 4 qui vont mourir, quelques-uns à quelques mois. La petite Marie-Hélène a 4 ans et demi. On les voit joyeux des événements de la naissance, tristes des décès. Et puis il y a une tragédie dans cette famille, c'est le cancer. La maman est gravement malade, elle a un cancer. On ne savait pas soigner le cancer à ce moment-là. Et Zélie va mourir à 47 ans. Mais voilà qu'après leur mort, l'arbre qu'ils ont planté reçoit comme une mission. On se met à prier d'abord le papa, Louis, et quand on le prie, on est exaucé. Parce que, en lisant l'histoire de Thérèse, on voyait le rôle du papa. Mais très vite, autour des années 1940, quand on va lire les lettres de la maman, on va la prier, elle aussi. Et voilà qu'aujourd'hui, nous voyons leur sainteté devenir un grand arbre qui nous appelle tous à la sainteté. Ce grand arbre nous dit que la sainteté, elle est pour les familles, elle est pour tout le monde. Et l'Église a reconnu cette mission-là. La reconnaissance d'un miracle a été nécessaire pour leur béatification. Le petit Pierrot de Monza. Mais
surtout, l'Église met de plus en plus en valeur la mission de Louis et de Zélie au service des familles. Et ici, à Lisieux, nous assistons, étonnés, un peu comme au début du XXe siècle, sur ce développement de la prière, de la force d'amour que Louis et Zélie Martin prennent dans l'Église, dans la pastorale familiale. Mais je vous fais une confidence, il vient des gens ici qui, dans leur rapport avec l'Église, tout est tordu. C'est pas bien, extérieurement. Et ils viennent confier leur espoir de bonheur, leur espoir d'amour à Louis et à Zélie Martin. Et ce qui est extraordinaire, c'est qu'ils trouvent la paix. C'est drôle la façon dont les saints interviennent dans nos vies. En théologie, on a un mot qui est deux mots pour dire ça. Ça s'appelle la communion des saints. Je cherchais en préparant mon homélie comment en parler. Puis j'ai trouvé une lettre de Thérèse qui explique ça de façon très brève. C'est la dernière lettre qu'elle a écrite sur la terre. Elle aide un séminariste, Maurice Bellière. C'était un gars qui avait beaucoup de problèmes. Je ne vais pas vous détailler sur Maurice, mais quand il apprend que Thérèse, qui l'aide et qu'il considère comme sa maman, va mourir, il est pris de panique. Il dit au ciel, vous allez savoir toutes les bêtises que j'ai faites. On a fait des bêtises, mais on les a cachées, on les sent dans l'ombre. Ben au ciel, Thérèse, vous allez apprendre tout ça. Et Thérèse lui dit, mais non, alors voilà ce que Thérèse lui dit. Je vous avoue, mon petit frère, que nous ne comprenons pas le ciel de la même manière. Il vous semble que participant à la justice, à la sainteté de Dieu, je ne pourrai comme sur la terre excuser vos fautes. Oubliez-vous donc que je participerai aussi à la miséricorde infinie du Seigneur. Je crois, dit Thérèse, que les bienheureux ont une grande compassion pour nos misères. Ils se souviennent qu'étant comme nous, fragiles et mortels, ils ont commis les mêmes fautes, soutenu les mêmes combats, et leur tendresse fraternelle devient plus grande encore qu'elle ne l'était sur la terre. C'est pour cela qu'ils ne cessent de nous protéger et de prier pour nous. Je conclue parce que j'étais un peu long. Au début de cette session, vous allez vivre une référence constante à Thérèse. Elle va être votre guide. Vous savez, comme dans les voitures, là, on met un GPS pour trouver la route. Thérèse peut être votre GPS si par ses paroles et ce qu'elle a vécu, vous trouvez le chemin. Avec elle, nous allons laisser la petite graine grandir dans nos vies. En nous, l'Esprit Saint va donner vie à des paroles de l'Évangile qui ont aidé Thérèse, qui ont aidé Louis et Zélie Martin à grandir dans leur réponse à Jésus dans la vie quotidienne. Thérèse va vous aider à vivre sa petite voie pour aller à Jésus. Comme le thème de cette journée, je souhaite qu'à travers cette Eucharistie, chacun entende Jésus lui dire, viens à moi.

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2: Tout sera pardonné aux enfants des hommes, leurs péchés et les blasphèmes qu'ils auront proférés. Mais si quelqu'un blasphème contre l'Esprit Saint, il n'aura jamais de pardon. Marc 3, 28-29.

Bonjour à tous. Alors, je suis très content de partager avec vous cette expérience, cette première expérience du Festival Marianne. Et ce matin, nous allons regarder tout de près la Sainte Vierge Marie qui nous apprendra à être mère à notre tour, à être fils à notre tour, à être frère entre nous. Normalement, j'ai mon ange gardien qui me suggère et qui me donne le temps. Mais aujourd'hui, je lui demandais de confier cette tâche à quelqu'un d'entre vous. Je dois parler 45 minutes, je n'ai pas de montre, donc j'ai besoin d'un ange gardien qui m'aide. Un ange gardien qui puisse me dire « ça suffit, c'est terminé ». C'est qui? Comment tu t'appelles? Thierry? Je n'ai pas compris, mais c'est la même chose. Ensuite, je dois remercier la petite sœur qui m'a prêté la Bible en français, parce que je n'avais pas une Bible en français, et Ludovic, qui a été l'ange gardien qui m'a fait rencontrer cette petite sœur que je ne connais pas encore. Merci. Alors, nous allons ensemble, et je vous prie de me suivre avec une grande attention, parce que nous allons parcourir pratiquement avec une très grande vitesse, en vitesse, l'histoire du salut. Et nous commençons par le centre de notre salut. Nous allons au chapitre 19 de l'Évangile de Saint Jean et nous allons réécouter une page que très souvent nous avons écoutée mais qu'il faudrait apprendre par cœur parce que c'est là que nous allons puiser la lumière et l'eau de notre vie. Donc, près de la croix de Jésus, s'était née sa mère et la sœur de sa mère, Marie, femme de Clopas et Marie de Magdala. Jésus donc, voyant sa mère et se tenant près d'elle, le disciple qu'il aimait dit à sa mère, « Femme, voici ton fils. » Puis il dit au disciple, « Voici ta mère. » De cette heure-là, le disciple l'accueillit chez lui. C'est le testament de Jésus. Jésus nous a confié à Jean, à nous tous, Marie comme notre mère. Mais qu'est-ce que cela signifie, être mère? Qu'est-ce que cela signifie pour nous, être fils de Marie? Nous ne pouvons pas le comprendre si l'Esprit-Saint ne nous illumine pas. Mais nous pouvons quand même comprendre le sens profond de cette parole de Jésus. Si nous allons au début de l'histoire de l'humanité, au premier livre, au livre de la Genèse, auquel hier j'ai déjà parlé un peu, quand, après le péché originel, Dieu dit « Je mettrai une hostilité entre toi et la femme. Entre ton lignage et les siens, il t'écrasera la tête et tu l'atteindras au talon. » À la femme dit, « J'ai multiplié les peines de tes grossesses. Dans la peine, tu enfanteras des fils. » La femme écrase le Satan, la femme souffre. C'est la même femme ou c'est une femme différente? Répondez-moi. C'est la même femme, la femme écrasera le serpent et puis à la femme dit « J'ai multiplié les peines de tes grossesses. » C'est la même femme ou c'est une femme différente? Aidez-moi. C'est la même femme.
C'est la même femme ou la femme différente? Répondez-moi, réveillez-vous! Bon, je vois bien que vous n'êtes pas tellement convaincus, mais nous allons le découvrir à la fin. Suivez-moi. Donc, au début de l'histoire de l'humanité, il y a une promesse et il y a une réalité. Le fruit du péché, c'est la souffrance, c'est la mort, mais il y a la promesse de Dieu que cette mort, cette souffrance sera écrasée par la femme. Nous ne savons pas encore exactement, mais nous allons comprendre. Nous allons au début de l'évangile de Saint Jean, au chapitre 2, aux noces de Cana. Et là, il y a quelque chose de très intéressant. Parce que l'évangéliste Saint Jean, il dit deux fois, le troisième jour, il y a eu des noces à Cana de Galilée et la mère de Jésus était là, première fois. Deuxième fois, Jésus aussi fut invité à ses noces ainsi que ses disciples. Maintenant, il n'y a plus de vin. Et la mère de Jésus, deux fois, l'évangéliste Jean souligne que la mère de Jésus était là. La mère de Jésus dit à son fils, à Jésus, « Écoutez bien, ils n'ont pas de vin. » Et Jésus lui dit, « Que veux-tu, femme ? » Oh mon Dieu, cet enfant est mal élevé. Comment ? À ta maman, tu dis « femme ». Ça paraît pas très poli. Et il ajoute, « Mon heure n'est pas encore arrivée. » Évidemment, il y a quelque chose que nous ne pouvons pas comprendre immédiatement. Nous avons vu au début, il y a une femme qui écrasera le serpent, il y a une femme qui souffre et qui enfantera dans la douleur, donc condamnée à souffrir. Il y a la mère de Jésus qui appelle son fils Jésus, non pas de vin, et Jésus qui lui répond, « Femme, qu'en veux-tu ? » Mon Dieu, qu'est-ce que se passe ? Ne craignez pas. Tout est clair. Mais ce n'est pas encore terminé. Nous allons à la fin, au dernier livre de l'Apocalypse, et au chapitre 12, nous avons encore une femme. Là, nous voyons un signe grandiose, nous l'avons écouté hier, apparaît au ciel, une femme. Voilà une femme. Le soleil l'enveloppe, la lune sous ses pieds, et 12 étoiles couronnent sa tête. La femme. Donc, la Bible tout entière est signée par cette parole, femme. Femme est l'humanité tout entière. Voilà la première signification. Quand Dieu dit « Tu enfanteras dans la douleur », cela signifie que l'humanité, sous le péché, est condamnée à la souffrance, est condamnée à être détachée par Dieu. Mais à l'intérieur de cette humanité, voilà une femme qui sera appelée à être celle qui ne va pas racheter, mais qui sera le signe grandiose du triomphe de Jésus. Alors voyez qu'au début de l'humanité, s'est annoncé un mystère, s'est donné une promesse. Au début de l'évangile de Saint Jean, s'est nouvellement annoncé un mystère et donner une promesse. Nous est dit clairement que la mère de Jésus est Marie et que qu'en veux-tu, femme ? Ils n'ont pas de vin. C'est pas Marie qui doit changer l'eau
en vain. C'est l'humanité qui est appelée à changer.

qui accueille Marie comme mère sous la croix. N'oublions jamais que Jésus nous a confié Marie comme mère, non quand il était en train de faire des miracles, non quand il était acclamé par les gens, mais il nous l'a confié sous la croix, au moment de sa plus grande douleur, au moment du sacrifice de sa vie, quand, tout juste avant de compléter le don de sa vie, de son retour au Père, il nous a laissé sa mère. Le moment où son père était silent, était presque disparu, elle nous a laissé sa mère, afin que nous puissions, dans notre vie, sentir constamment la présence de Dieu qui est pour nous mère, la tendresse de Dieu. La mère de Jésus nous montre la tendresse de Dieu. C'est le visage doux, amoureux. C'est le visage de la miséricorde, de l'amour, la tendresse de Dieu. Voilà pourquoi, sous la croix, Jésus nous a confié Marie. Et nous ne pouvons jamais comprendre vraiment Jésus sans Marie. Voilà pourquoi dans le temps, dans nos temps, les temps de la grande confusion, de la grande division dans l'Église et en dehors de l'Église, il y a un grand renouveau marial. Et à côté de Saint-Louis Grignon de Montfort, nous pouvons mettre un autre grand maître de vie mariale, Jean-Paul II. Jean-Paul II est un don de Marie qui nous enseigne, qui nous a enseigné par sa vie à découvrir le rôle de la Sainte Vierge dans notre vie. Qui aime la Vierge Marie, ce n'est pas un sentimental, je ne sais pas comment on dit en français. En italien, on dit un sentimentale. C'est, vous savez, les Italiens parlent plus avec ses mains, avec ses gestes. Et nous nous entendons, mais en français, c'est un peu difficile de dire la même chose. Parce qu'en italien, un sentimentale, c'est quelqu'un qui se laisse prendre simplement par les sentiments. Quelque chose un peu trop doux, trop non viril, quoi. Au contraire, mes amis, pour être des apôtres de Jésus, on doit prendre l'esprit de Marie, parce que la Vierge Marie nous est donnée comme mère au pied de la croix. Et là, il faut du courage pour voir son fils mourir et mourir ainsi. Il faut du courage pour garder dans son cœur l'amour envers ceux qui sont en train de tuer son fils. Il faut du courage. Il faut vraiment un cœur nouveau pour elle, pour la Vierge Marie, pour ne pas éclater de douleur. Voilà pourquoi la Vierge Marie sous la croix nous apprend à être les apôtres de Jésus dans les temps de la confusion, de la détresse spirituelle et matérielle. Ces temps-là, dans lesquels nous avons tout pour regagner les sourires de Dieu. Et alors, je voudrais tout simplement vous dire quelque chose de mon maître, Jean-Paul II, parce que j'ai appris de lui à aimer la Sainte Vierge Marie. Je le vis se confier à la Vierge Marie dans le moment difficile de sa vie. Je n'étais pas à Rome quand il a été presque tué en place Saint-Pierre le 13 du mois de mai 1981. Je n'étais pas là, j'étais en Afrique, missionnaire, en Côte d'Ivoire. Mais j'étais là quand... Merci, voilà, applaudissez s'il vous plaît. C'est pas moi, mais à la Côte d'Ivoire. Je vois que vous êtes un peu endormi encore, hein? Vous êtes bien réveillés? Alors, applaudissez à la Côte d'Ivoire.

Voilà, je suis un peu plus content. Donc, je n'étais pas là quand le 13 mai 81, mais j'étais là quand il a été plusieurs fois à l'hôpital, et surtout les derniers mois de sa vie. Quand je revois, je ferme les yeux et je revois dans mon cœur le moment difficile de cet homme, sa souffrance, je ne peux que pleurer. Mais en même temps, je ne peux qu'apprendre une chose importante, je l'ai signé bien dans ma vie. Avec Marie, on ne peut rien craindre. Parce que elle nous donne un courage indestructible. Je me rappelle, je vois le pape à l'hôpital. Je n'ai pas pu le voir quand il était dans son lit. Mais j'ai une chance. L'infirmier qui a soigné le Saint-Père pendant toute sa maladie, c'est le même qui me soigne. Et donc, il me confie chaque fois, il me donne des confidences de ce pape. Et il m'a dit une fois, tu sais, mon père, le Saint-Père, la nuit ne dormait pas, il avait toujours sa couronne du rosaire. Et dans les moments les plus difficiles, quand il souffrait plus, parce que le pape a beaucoup souffert, et il a étonné le monde, pas quand il était fort et vaillant, mais quand il était handicapé et souffrant, c'est là qu'il a percé le cœur du monde. Et il a montré que la force des hommes, c'est la faiblesse remplie de l'amour de Dieu. Il a montré au monde que seulement qui apprend à souffrir est capable vraiment de comprendre les souffrances des autres. Il a appris qu'au monde, qu'on peut supporter la souffrance et qu'il faut s'aider à supporter les uns les autres la souffrance. Voilà comment on peut s'exprimer la fraternité qui naît sous la croix autour de Jésus mourant en accueillant la mère douloureuse, adolorée pour notre mère. Donc, me disait mon infirmier et l'infirmier du Saint-Père, qu'une nuit, il était très souffrant et à un certain moment, il ne pouvait plus respirer. Et donc, il a réveillé l'infirmier qui s'était un peu assoupi et lui a dit, il faisait comme ça, il ne pouvait pas respirer. Et l'infirmier l'a aidé. Et quand il a pu respirer, il s'était un peu mieux. La première chose qu'il lui a dit, la couronne du rosaire, où est la couronne du rosaire? Il s'était repris et son premier souci, c'était de reprendre à réciter le chapelet. Je trouve que ce sont des choses qui parlent en soi-même. On n'a pas besoin de commenter ces choses-là. Et je me demandais toujours, quand je voyais le Saint-Père, quel est le secret de cet homme? Et la réponse est simple. Il a consacré sa vie à Marie. Quelle est la force de cet homme, de ce prêtre, de ce évêque, de ce pape? Il a consacré sa vie à Marie. Quelle est la force spirituelle, la prophétie, la capacité de prévoir le futur de l'humanité? Il a consacré sa vie à Marie. Et moi, je trouve que ça, c'est ce qui est très, très important pour nous aussi, ici. Je voudrais vous dire une autre histoire. Ceci, je suis témoin. Quand en 1980, le Saint-Père visita l'Afrique. Il vient en Côte d'Ivoire aussi.
Et il a visité la capitale, Abidjan. Ensuite, il est allé à Yamoussoukro, qui est là, c'était à l'époque le village du président de la République, devenu après capitale de la Côte d'Ivoire. Et sur l'hélicoptère, sur l'avion qui allait d'Abidjan à Yamoussoukro, le Saint-Père était assis à côté du président. Après le départ, après quelques minutes, le Saint-Père a dit au président, « Excusez-moi, je voudrais prier le chapelet. » Et il a commencé à prier. Et il a prié le chapelet. Voilà. Donc, nous avons un maître, un docteur de vie spirituelle mariale en Jean-Paul II qui nous indique le chemin à parcourir. Et encore une chose, quand j'ai commencé à travailler avec lui, j'étais étonné parce que je le voyais toujours avec un rosaire dans sa main, un chapelet dans sa main. Il venait dans les réunions et il avait le chapelet, il gardait toujours le chapelet comme ça. Et je voyais qu'il commençait. Alors je demandais un jour à son secrétaire, mais comment le pape, il a toujours son chapelet dans sa main? Et il me répondit, tu sais, nuit et jour, il prie son chapelet. Et normalement, chaque jour, il récite trois fois tout entier le rosaire. Trois fois. Je me suis dit, pour moi, quelquefois, c'est difficile de dire un rosaire. Pour lui, trois rosaires chaque jour, ce n'est pas assez. Voyez, voulez-vous être comme lui? Voulons-nous être comme lui, enfant de Marie? Nous pouvons l'être seulement si nous apprenons petit à petit à vivre avec elle. Et je voudrais revenir un instant au chapitre 19 de l'évangile de Saint Jean. Là, nous voyons Jésus qui dit à Jean, « Voici ta mère. » Et puis, nous écoutons les paroles de Jésus à sa mère, Marie. « Voici ton fils. » Sous la croix, Jésus dit à Marie, « Mère, mère. » Là, dans cette parole, nous avons le mystère de Marie. Marie est mère de l'humanité et la maternité de Marie s'est traduite en fraternité de ses enfants. Et nous sommes appelés tous à être frères. Voulez-vous être de véritables dévots de Marie? Soyez de frères des hommes. Voulez-vous être le véritable dévot de Marie? Nous ne pouvons qu'être fidèles à la charité envers tous. On ne peut pas aimer une mère sans aimer ses enfants. Et nous avons ici une mission à accomplir dans le monde. Le monde a besoin d'amour. Dans le monde, il y a une grande souffrance matérielle, spirituelle, psychologique. Il y a aujourd'hui un grand besoin d'amour. Nous tous, moi, vous, nous avons besoin d'amour, redécouvrir l'amour, mais pas un amour humain qui a été malheureusement par le péché rendu faible. Nous avons besoin d'un amour divin, rédempte par le sacrifice de Jésus et confié à Marie sous la croix, afin qu'il puisse le communiquer à nous tous par la force de l'Esprit de Dieu qui conduit l'humanité. Donc, nous pouvons dire que sous la croix, l'Église naissante, l'Église de l'amour, après quelques jours, le jour de la Pentecôte, devient l'Église
de la mission. L'Église Marie et les apôtres ensemble, l'Église naissante qui entame, qui commence son chemin sur la terre pour aider l'humanité à devenir tout entière la famille de Dieu. C'est beau. Voici votre mission. Voici notre mission. La mission des enfants de Marie pour être le frère de Jésus, les apôtres de Jésus, pour être les véritables apôtres de dernier temps, c'est-à-dire de ces temps, de notre temps à nous. Je voudrais maintenant, combien de minutes encore j'ai? 10 minutes. À 15. Mon Dieu, mon ange gardien aujourd'hui m'aide beaucoup. Merci. Bien, alors maintenant, voyons un peu, en descendant dans la vie de chaque jour, comment est-ce que nous pouvons traduire ce mystère d'amour qui nous communique la maternité de Marie dans la vie de chaque jour, dans nos communautés. Si vous êtes là, avant tout, c'est parce que Marie vous a choisi. Ça, j'en suis sûr, et je voudrais que vous lui dites merci. Merci, ma mère. Je vois un peu plus d'enthousiasme. Voilà. Ainsi, à notre mère. Je crois que l'amour pour Marie n'est pas assez, parce que son amour envers nous, c'est vraiment infini. C'est l'amour même de Dieu. Donc, vous avez été choisis par elle. Et elle vous a rassemblé. Si je vous regarde, si nous nous regardons, si nous nous mettons tous, si nous réunions tous ensemble dans le monde entier, nous voyons que nous sommes très différents. Enfants, adultes, vieux, jeunes, rouges, blancs, noirs, verts, riches, pauvres, méchants, bons. Et pourtant, nous tous, nous sommes enfants de Marie. Et elle nous rend enfants de Dieu. C'est sa mission à elle. La mission qu'elle déploie dans l'Église. Pour cela, Marie est mère de l'Église. Parce que l'Église est la grande maison, la grande famille dans laquelle chacun trouve sa place. Il n'y a pas d'étrangers dans l'Église. Il n'y a pas d'ennemis dans l'Église. Mais nous sommes tous frères. Et Marie nous apprend à être véritablement frères les uns des autres, en nous accueillant comme elle a fait dans sa vie et comme elle continue à le faire. Je suis étonné de voir comme dans tous les lieux, dans tous les rassemblements mariales, il y a toujours beaucoup de monde qui vient. Quand j'étais missionnaire en Afrique, et le 8 décembre, on avait une tradition, on faisait la procession avec la statue de l'Immaculée. Quand je suis venu ici, hier, et j'ai regardé, j'ai dit, « Oh, ça ressemble, cette statue, à celle que j'avais dans ma église en Côte d'Ivoire. » Et une fois par an, on faisait la procession et j'étais étonné de voir comme dans la procession venaient tous musulmans, animistes, tous derrière Marie. Voilà un grand secret. Voulez-vous qu'aujourd'hui les gens redécouvrent Jésus, redeviennent enfants de Dieu? Présentez Marie. Mais pas présentez Marie en parlant simplement d'elle. Mais soyez-vous Marie. Soyez-vous le visage doux d'une mère. Apprenez la douceur de ceux qui savent comprendre, prévenir dans l'amour, de ceux qui savent donner sa vie aux autres, comme Marie nous enseigne chaque jour, comme elle a fait, en nous donnant Jésus et nous en apprenant à garder Jésus dans notre vie. Voilà la mission qui vous est confiée.
pour être les enfants de Dieu, les apôtres de Marie. Mais on ne peut pas aimer les autres si, comme Marie, nous ne sommes pas totalement disposés à accomplir la volonté de Dieu. Il y a une parole que nous avons écoutée au début de l'évangile de Saint-Luc. Quand hier, dans l'évangile même, nous avons revécu ce mystère, le mystère de l'Annonciation, « Tu seras la mère de Jésus, moi ». Comment c'est possible? Rien n'est impossible à Dieu. Voici la servante du Seigneur. Les mains sont libres, mon cœur ouvert, ma vie pour toi, Dieu. Voici Marie. Être enfant de Dieu, être fils de Marie, signifie vivre avec cette attitude profonde qui nous rend possible d'aimer les autres seulement si nous sommes aimés par Dieu, si nous sommes capables d'être aimés, si nous nous laissons aimer par Dieu. Alors, je voudrais maintenant parler au cœur de chacun de vous et vous dire simplement, quelquefois, est plus facile s'efforcer d'aimer les autres que se laisser aimer par Dieu. Parce que Dieu, souvent, a une manière très drôle de nous aimer. On dirait qu'il nous fait souffrir, que la souffrance soit la voie par laquelle il choisit ses amis. Sainte Thérèse le disait, « Seigneur, peut-être c'est pour cela que tu n'as pas trop d'amis, parce que tu maltraites tes amis. Tu les fais souffrir. Il y a des gens qui prient pour ne pas souffrir. Il y a des gens qui prient pour ne pas avoir de problèmes. » Or que la croix, c'est le seul chemin qui nous manifeste, qui nous amène à Dieu et qui nous amène aux autres. Vous avez la croix, c'est l'amour que de Dieu descend vers nous, c'est l'amour qui nous rassemble tous dans le signe de notre victoire. Et apôtre de Marie dans ce temps, nous devons apprendre à accepter la volonté de Dieu dans notre vie. À aimer nous-mêmes, aimez-vous. Aimez-vous comme vous êtes, parce que c'est vous-même qui avez été choisi tel que vous êtes pour être les enfants de l'amour de Dieu, le fils de Marie. Et si l'amour de Dieu dans votre cœur jaillit constamment, vous n'avez pas besoin de parler, vous n'avez pas besoin de dire beaucoup de choses parce que les autres apprendront de votre vie l'amour de Dieu comme on prend de l'eau d'une source jaillissante. Je termine en revenant au chapitre 12 de l'Apocalypse. Et là, nous voyons un grand signe. Là, l'apôtre nous montre déjà la victoire de Jésus réalisée dans le triomphe de Marie. Et qu'est-ce que nous voyons? Regardez bien, un grand signe, une femme. Cette femme, c'est l'Église, c'est l'humanité renouvelée. Voilà la femme. À la tête de cette humanité, bien sûr, qu'est-ce qu'il y a? Le soleil. Le soleil, c'est Dieu qui, par son esprit, a tout renouvelé. Il n'y a plus de ténèbres. Il y a seulement la joie de la lumière. Il y a la joie du bonheur. Le soleil qui réchauffe, qui illumine. C'est la victoire. C'est la joie complète. Et puis, qu'est-ce qu'il y a? La lune, le symbole de Marie. Dans la tradition, dans une certaine tradition, la lune reste. C'est toujours le symbole de la Vierge qui prend la lune, lumière du soleil, et nous le donne dans la nuit, quand il n'y a pas de soleil. Donc il y a la lune, et sous ses pieds les 12 étoiles couronnent sa tête. C'est l'humanité, 12 étoiles, c'est l'entière humanité. Nous tous qui sommes étoiles maintenant autour de la Vierge Marie. Voilà. Ce n'est pas un rêve,
C'est une réalité qui nous attend et que nous sommes en train de préparer ici, quand nous sommes enfants de Dieu, quand nous sommes enfants de Marie, fils de Marie, et nous accueillons Marie dans notre vie comme mère. Voilà. C'est ainsi que nous pouvons vivre notre consécration à Marie. Et je me rappelle toujours une prière que j'ai apprise par Marthe Robin. J'étais jeune prêtre, très jeune prêtre, et je suis allé visiter Marthe dans un moment difficile de ma vie. Et Marthe, je ne pourrais pas oublier, Marthe Robin, je ne pourrais pas oublier ce qu'elle me dit dans ces jours-là, mais elle m'a parlé d'amour. Elle m'a dit des choses que dans ma vie se sont après réalisées. Elle m'a parlé d'une tendresse de la Vierge de Marie et d'amour, de la mission du prêtre, qui est une mission d'amour. Et puis, elle a commencé une prière que je récite chaque jour et que maintenant je voudrais réciter avec vous. Mère bien-aimée, vous qui connaissez si bien les voies de la sainteté et de l'amour, apprenez-nous à aimer souvent notre esprit et notre cœur vers la Trinité. Je suis imbu maintenant, je vais prendre à fixer sur elle notre respectueuse et affectueuse attention. Et puisque vous cheminez avec nous sur le chemin de la vie éternelle, ne demeurez pas étrangère aux faibles pèlerins que votre charité veut bien recueillir. Tournez vers nous vos regards miséricordieux. Attirez-nous dans vos clartés, inondez-nous de vos douceurs. Emportez-nous toujours plus loin dans l'amour. Emportez-nous toujours plus très haut dans les splendeurs des cieux. Que rien ne puisse jamais troubler notre paix. Ni nous faire en sorte, ni nous faire sortir de la pensée de Dieu, mais que chaque minute nous emporte plus avant, dans les profondeurs de l'auguste mystère, jusqu'au jour où notre âme, pleinement épanouie, aux illuminations de l'union divine, verra toutes choses dans l'éternel amour et dans l'unité. Voici le mystère de la maternité de Marie qui se réalise chaque jour jusqu'à l'éternel amour et l'unité au ciel. Quand le ciel sera sur la terre, quand la terre sera le ciel.

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3: Oui, mon Dieu, tu es venu à mon secours. Je crie de joie à l'ombre de tes ailes. Psaume 62, 8.

la question qui m'a été posée de votre part. Comment faire pour rester unis, rester profondément unis à Dieu dans notre vie quotidienne? Cette question n'est évidemment pas une question théorique. C'est notre vie de baptisé de tous les jours. Qu'est-ce que nous entendons par union à Dieu? C'est cette communion profonde avec le Seigneur qu'on appelle la vie de la grâce, la vie aussi selon l'Esprit. C'est ce qu'on appelle aussi l'état de grâce. Et la question que vous posez, elle peut se décomposer elle-même en plusieurs. Comment puis-je être gardé fidèle à l'union à Dieu? Comment la nourrir? Comment ne pas la mettre en péril? Comment lui laisser porter tout son fruit? Cette question nous concerne tous, à commencer par celui qui vous parle. C'est pourquoi j'ai accepté de grand cœur de vous parler de ce sujet qui est au cœur de notre vie. Aussi parce que l'évêque est serviteur de la sainteté de ses frères et que lui-même est engagé sur le chemin de la sainteté. Et comment rester unis au Seigneur? Cette question, je me la pose aussi. Nous avons un merveilleux récit, et c'est le récit que nous avons, de la vie de Saint Benoît, le fondateur de ce qu'on appelle aujourd'hui les bénédictins. Et lorsque Saint Grégoire parle de Saint Benoît, il retient une chose fondamentale qu'il répète une dizaine de fois. Il dit, ah, Benoît, il était toujours avec lui-même. Qu'est-ce que veut dire cette mystérieuse expression? Ça ne veut pas dire seulement que Benoît était maître de lui. Ça ne veut pas dire que Benoît était simplement quelqu'un qui ne se laissait pas désemparer. Ça veut dire que il était toujours en lui-même en relation avec le Seigneur, qu'il ne quittait pas ce centre qu'est le cœur de l'homme habité par le cœur de Dieu et que rien ne pouvait le départir de là. Si bien que lorsque cet évêque, Grégoire le Grand, donne le témoignage de la vie chrétienne de Saint Benoît, cette expression m'est revenue tout naturellement en me disant, bien voilà, nous cherchons les uns les autres, non pas à être renfermés sur nous-mêmes, mais à être vraiment avec nous-mêmes, mais ça veut dire avec nous-mêmes, chez qui Dieu, le Seigneur, le Père, le Fils et le Saint-Esprit sont venus habiter et habitent. Habiter en soi-même, ça n'est pas se regarder le nombril de façon nombriliste, mais c'est garder cette relation avec le Seigneur qui fait qu'en toute occasion, en toute circonstance, même si nous sommes dans l'angoisse, la peur, les difficultés, les souffrances physiques, les désarrois, n'empêchent qu'au plus profond de nous, dans le fond, cette union au Seigneur demeure. C'est pourquoi cette question, je la trouve importante, importante pour nous tous, et pour vous, bien sûr, qui êtes père et mère de famille ou célibataire, et qui êtes marié et qui avez vécu
dans le mariage et vivez dans le mariage une union stable, heureuse, quelquefois avec des épreuves, mais dont vous connaissez et éprouvez la grâce, ou bien certains ont été éprouvés dans leur mariage même, non pas à cause du mariage, mais ont eu des épreuves et ont connu des divisions, des séparations. Et les uns les autres, vous savez bien que cette union à Dieu, c'est ce qui est le plus important pour vous. Vous savez bien que de cela dépend la qualité de notre action, de notre parole, de notre comportement dans ce monde. On pourrait parler aussi, bien sûr, de l'éducation des enfants, de la façon dont nous servons, et vous cherchez à servir leur liberté, en étant donc suffisamment ancré en Dieu et détaché de vous-même pour être proche, attentif, capable d'écoute et aussi capable de parole, d'une parole libre, forte, qui éduque, qui sait dire oui, qui sait dire non. N'empêche que, avec les multiples engagements qui sont les vôtres, aussi bien professionnels que familiaux, qu'associatifs, vous vous dites, mais dans tout ça, est-ce que je ne cours pas d'une activité à l'autre? Est-ce que je ne papillonne pas? Est-ce que finalement, dans tout ça, je suis bien, avec moi-même, c'est-à-dire avec le Seigneur qui est en moi, et est-ce que je le laisse agir en moi? Est-ce que j'arrive à faire les choix qui conviennent et à faire sa volonté et être fidèle aux indications qu'il me donne? Cette question que vous posez, elle n'est pas insensée, ce n'est pas de l'inquiétude. Vous vous souvenez de l'admirable réponse de Jeanne d'Arc à ses juges, lorsque ces juges qui véhiculent des calomnies à son égard l'interrogent et lui disent « Mais enfin, est-ce que finalement tu es dans un état de grâce? Est-ce que tu sais que tu es en état de grâce ?» Et vous connaissez sa fameuse réponse à Jeanne d'Arc. « Si je n'y suis pas, que Dieu m'y mette, et si j'y suis, que Dieu m'y garde. » Cette tranquille assurance de Jeanne d'Arc, qui, dans le désarroi humain le plus total, s'appuie sur cette présence de Dieu dont elle est certaine, et en même temps, toujours demandant au Seigneur « Reste auprès de moi ». Donc, ce n'est pas certainement une question pleine d'inquiétude, mais c'est une question importante qui s'apparente à la crainte de Dieu. La crainte de Dieu bien comprise, la crainte de Dieu qui est une partie de l'amour, qui ne s'oppose pas à l'amour. Je vais, pour vous chercher à donner une sorte d'explication de la crainte de Dieu, comment nous entendons la crainte de Dieu, non pas comme la peur servile, mais comme une crainte filiale qui vient de l'amour et conduit à l'amour, je voudrais reprendre une image qui est employée par saint Augustin lui-même. Saint Augustin, un jour, dit, mais vous savez, la crainte de Dieu, dont parlent tous les psaumes, « Seigneur, garde-moi dans la crainte de ton nom », qu'est-ce que c'est? Alors, saint Augustin prend la comparaison d'une femme qui est au foyer et qui fait réchauffer la soupe pour son mari qui va rentrer des champs. Et alors, saint Augustin dit, si la femme craint que la soupe ne soit pas assez chaude, parce que si la soupe n'est pas assez chaude, elle va se faire taper dessus, son mari va la cogner,
va la battre. Alors, cette crainte-là, c'est une crainte d'esclave. Et puis, c'est une crainte qui vient du fait que le mari n'aime pas beaucoup sa femme, n'est pas très respectueux de ce qu'elle est et de ce qu'elle fait. Mais, si la femme a peur que sa soupe ne soit pas assez chaude, parce qu'elle aime son mari et qu'elle se dit « Il ne va rien me dire, même si la soupe est froide, mais je sais qu'il préfère que la soupe soit chaude. » Là, ça vient de l'amour. Ça ne vient pas d'une crainte servile. Et je trouve cette comparaison amusante parce qu'elle nous montre que la crainte de Dieu, c'est le désir de ne lui déplaire en rien. Parce que nous l'aimons et il nous aime. La crainte, c'est au fond se dire « je ne peux pas lui faire ça ». « Je ne peux pas être comme ça avec lui ». « Je ne peux pas lui dire ça. Je ne peux pas faire ça à mes frères qui sont ses fils. » C'est ça, la crainte qui vient de l'amour de Dieu, la crainte de déplaire et qui conduit justement à une grande délicatesse et qui vient d'une grande délicatesse de l'amour. Alors, ce désir de rester uni à Dieu ne doit pas être chez nous une peur d'être loin de Dieu, mais le désir plein d'une crainte filiale de répondre comme il faut à son amour. Le signe que l'union avec Dieu est réelle, est présente, malgré les épreuves, malgré quelquefois des tas de questions que nous nous posons, c'est précisément ce feu de l'amour du cœur du Christ qui est en nous. Alors un feu qui peut se manifester de façon très ardente ou comme un petit feu sous la cendre qui fait que nous avons envie au moins d'aimer nos frères. Lorsque nous sortons de l'oraison ou de la prière avec un grand désir d'aimer telle personne, ou bien même un désir général d'aimer davantage, de nous donner davantage, d'être davantage là où nous sommes comme Dieu veut. S'il y a ce petit feu de l'amour, ou ce grand feu présent dans l'âtre, alors nous sommes en communion profonde avec le Seigneur. Et même si nous avons commis des péchés, des fautes, ces fautes-là ne peuvent pas nous séparer définitivement de l'amour de Dieu. Lorsqu'au contraire, au lieu de cet amour, nous sommes remplis d'une très grande tristesse à cause d'une faute grave que nous avons commise et que nous nous disons avec le Seigneur, voilà ce que j'ai fait avec mes frères, voilà ce que j'ai fait. Eh bien, le Seigneur vient nous chercher, nous conduire à regretter profondément et à garder l'espérance. Et cette espérance qui est dans notre cœur et qui nous pousse à avancer malgré ce que nous avons pu commettre, c'est le signe que l'union de grâce en nous existe ou en tout cas n'est pas loin. Celui qui prétend être dans la lumière, dans la grâce, tout en haïssant son frère, est encore dans les ténèbres. Nous savons que nous sommes passés de la mort à la vie parce que nous aimons nos frères. Nous savons que nous sommes passés de la mort à la vie parce que nous aimons nos frères. N'aimons ni de langue, mais en acte et en vérité. Ni de mots, ni de langue, mais en acte et en vérité. À cela, nous saurons que nous sommes de la vérité. Et devant lui, nous apaiserons notre cœur si nous faisons la vérité.
Ce n'est pas celui qui dit « Seigneur, Seigneur » qui entrera dans le royaume des cieux, mais celui qui fera la volonté de mon Père qui est dans les cieux. J'ai un exemple de découverte de cela par une personne avec laquelle je faisais un pèlerinage, sur les pas de Saint Paul en Syrie. Je vous donne cet exemple parce que cette personne a découvert sur le tard ce que c'était que la grâce de l'amour, de se savoir aimer et de pouvoir aimer. C'était une vieille dame, elle avait à peu près 80 ans, aujourd'hui c'est jeune, mais elle avait 80 ans, elle était femme de général et je pense que la générale des deux c'était elle. Son mari était mort et elle avait un langage de charretier. Et elle avait décidé de faire ce pèlerinage. Elle a dit, vous savez, moi, dans la vie, je m'enquiquine. Faire un pèlerinage plutôt qu'autre chose, pourquoi pas. Mais ce qui m'ennuie, ce qui est très ennuyeux, elle disait d'autres mots, c'est d'être avec d'autres, parce que c'est tous des imbéciles. Finalement, et puis, nous donnant des tas de noms d'oiseaux, de un tel et d'un tel et d'un tel qui faisait le pèlerinage, elle est partie dans cet état-là. Apparemment, santé excellente. Et dans le car, elle n'a pas arrêté, dans le car et dans l'hôtel, elle n'a pas arrêté de critiquer un tel, de critiquer un tel, de dire au bain au fond tout ce qu'on voit finalement, j'aurais pu rester chez moi, j'aurais été aussi bien. Bref, un comportement positif. Et puis, à la fin du pèlerinage, nous nous sommes donc retrouvés en paroisse, et elle vient me voir, elle me dit, mon père, il y a une chose que j'ai compris quand même. Il n'y a qu'une seule chose importante dans la vie, c'est l'amour de Dieu et l'amour de ses frères. Et je vous dis l'amour de ses frères et de ses sœurs, j'aurais jamais dit ça il y a 8 jours, parce que je trouvais que c'était tous des cornichons. Ils ont été si gentils, si admirables, si patients avec moi qui suis insupportable, que vraiment, je crois que j'ai découvert une chose que j'avais jamais découverte dans ma vie. C'est la chose la plus importante. 80 ans, j'ai attendu. Vous vous rendez compte? Vous vous rendez compte? Elle est morte 3 jours après. Donc, l'état de grâce, charité. Cette union à Dieu dont le signe de la présence de l'Esprit est précisément l'amour qu'il met dans nos cœurs. Alors maintenant, je vais me permettre quelques petits conseils. Le premier, c'est devant la multiplicité des engagements qu'on a les uns les autres, comment faire pour ne pas être dispersé, ne pas verser dans l'activisme parce qu'on est souvent sollicité, on n'ose pas dire non. Mais enfin, faut-il dire oui à tout? Toutes ces questions qu'on se pose, en se disant aussi, mais enfin, je fais plein de choses, mais là-dedans, comment est-ce que je sers le règne de Dieu? Est-ce que vraiment je sers le règne de Dieu? Est-ce que je fais ce qu'il me demande, lui? Est-ce que je me fais plaisir? C'est pas interdit de trouver de la joie à servir le règne de Dieu. Bien sûr que cela nous met dans la joie. Mais en même temps, qu'est-ce qu'il faudrait mieux faire? Comment faire? Donc, toute la question posée par la multiplicité de nos engagements, voilà. Regardez Thérèse d'Avila, quand vous lisez, je vous décommande totalement la lecture des lettres de Sainte Thérèse d'Avila, si vous cherchez dans les lettres de Sainte Thérèse d'Avila des élévations mystiques à toutes les pages. Elle vous parle dans ses lettres, elle raconte, elle demande de l'argent, elle va chercher le roi, elle l'embête, jusqu'à ce qu'elle obtienne ce qu'elle veut. Elle est concrète, elle vit dans la vie concrète, elle a des monastères, il faut que ça marche. Il faut que ses sœurs aient de quoi manger tous les jours.
J'ai un exemple aussi, Mère Teresa. J'avais un séminariste, j'étais responsable de séminaire à un moment, et il y avait un séminariste qui devait faire son service militaire. Et il avait décidé, peu de temps avant, et je lui avais donné mon accord, d'ailleurs je ne pouvais pas faire autrement, parce que je pensais que ça venait vraiment de Dieu, donc ce n'est pas à donner mon accord. Il voulait partir dans une société de prêtres qui est liée et a été fondée par Mère Teresa. Bien. Enfin, il devait faire d'abord son service militaire. Dans ma tête, c'est le devoir. Il devait le faire. Pour vous dire que Mère Teresa n'était embarrassée de rien ni de personne, et que quand elle voulait quelque chose, elle l'obtenait, quelque chose de matériel, là. Elle ne voulait pas que le gars fasse son service militaire, elle. Elle a été voir Daniel Mitran. Elle lui a dit, mais il ne faut pas qu'il le fasse. Et dans le quart d'heure, la question était résolue. Donc, les femmes de prière sont des femmes d'action et ne sont pas tout le temps abîmées dans la prière. Seulement, elles sont des femmes d'action et d'une action où les choix sont très nettement posés, très décidés. Aussi parce qu'il y a un ancrage dans la prière, parce qu'il y a 2 heures d'oraison par jour. Alors, la vraie question, en fait, dans cette affaire-là, devant la multiplicité des activités, c'est de se reposer toujours devant Dieu la question de la finalité. Les exercices spirituels de saint Ignace nous habituent aussi à cela, à nous remettre devant la finalité. La finalité, c'est la gloire de Dieu et le service de nos frères. Bon. Pour mieux servir et mieux aimer Dieu. Le mot « mieux » est très important. Ce n'est pas peut-être la multiplicité des choses, mais c'est comment faire mieux, ou le mot clé des exercices, « magis », pour faire davantage. Mais au sens, ce que je fais, le faire davantage, m'y engager davantage. Là, c'est la réflexion sur les buts, sur la finalité qui peut nous faire réfléchir. La fin ultime, c'est la gloire de Dieu. Et puis, il y a des buts qui sont secondaires, mais qui sont reliés à cette fin, ce qu'on appelle, nous, les priorités. Et là, pendant ce temps de session, revoyez quand même votre hiérarchie des finalités. Qu'est-ce qui est le plus important ? Qu'est-ce qui risque d'être mis en danger? Vous voyez, si le devoir d'État est remis en danger, il faut faire très attention. Si la vie de famille et de couple est mise en danger, il faut faire très attention. Ça sont les finalités, les priorités, vous voyez, fondamentales. Servir la gloire de Dieu dans sa vie de famille et dans sa vie de travail, servir la gloire de Dieu en toutes choses, et dans la vie de travail, comment y être présent davantage. Donc, se mettre devant les finalités, c'est l'histoire de l'Évangile. Celui qui veut construire une maison, il faut qu'il vérifie s'il est bien sur le roc ou s'il est sur le sable. Et puis dans le travail, quelle finalité est-ce que j'ai? Il peut y en avoir plusieurs. Je veux faire vivre ma famille, c'est vrai. Je veux réussir ma carrière, c'est pas mauvais. Je veux aussi en profiter pour pouvoir acheter une maison pour les enfants plus tard. Je veux construire la société. Tout ça, c'est vrai. Mais dans quel ordre? Qu'est-ce qui est le plus important? Voyez? Comment est-ce qu'on le hiérarchise? Et là, c'est vrai que lorsqu'on a la grâce de vivre comme homme et femme, mari et femme, on peut s'entraider dans ce discernement avec beaucoup d'écoute et de respect. Et puis, quand on est célibataire, dans la vie consacrée ou autrement, on trouve toujours un conseil, une écoute fraternelle auprès de ceux qui nous aiment, aiment notre bien, ne vont pas nous dire ce qui va nous faire plaisir,
mais vont essayer de nous faire découvrir quel est notre bien. Deuxième conseil, nous sommes un tout. Je veux dire, chacun d'entre nous est une unité complexe. Alors on dit corps, âme, cœur, sensibilité, affectivité, tout ce que vous voulez. Tout se tient. Tout se tient. Et on ne peut pas mépriser une partie au profit de l'autre. Mais il ne faut pas confondre l'un et l'autre. C'est ça qui est compliqué un peu. Vous savez, seul Dieu est simple. Nous, on est un petit peu compliqué. Mais c'est une complication merveilleuse créée par Dieu avec ce corps et cette âme qui sont unis profondément. Nous formons... nous sommes, alors on pourrait dire une machine complexe, mais je crois que l'expression serait beaucoup trop matérialiste. On pourrait dire le composé humain, mais ça fait un peu chimique comme définition de l'homme. Mais nous sommes à l'image, à la ressemblance de Dieu. Voilà. Alors on pourrait dire roseau pensant, c'est pas mal. Roseau pensant. C'est plus par des images qu'on peut exprimer aussi la complexité et la beauté de l'unité humaine. N'empêche qu'il faut en être conscient et en tenir compte. Si on a des difficultés ou quelqu'un dans notre famille a des difficultés d'ordre pas seulement physique, mais psychologique, mental, que c'est dur à vivre, bien sûr qu'il est bon de demander au Seigneur la guérison parce qu'il y a quelquefois, puisque précisément nous sommes une unité, il y a un rapport entre le fond de notre cœur, donc notre relation au Seigneur, et puis ce que nous vivons. Et donc, bien sûr que... nous devons demander et trouver les moyens d'une vraie guérison de l'intérieur. En même temps, il peut y avoir des éléments qui touchent notre psychologie, notre équilibre affectif, qui pourraient être aidés par tel ou tel médecin en qui nous avons confiance et qui exerce son art dans le respect de notre foi et une grande délicatesse envers ses patients. Mais on ne va pas dire, oh, de toute façon, tout ça, ça ne se passe que dans la tête, c'est psychique, et moyennant quoi, on ne s'en occupe pas. Il faut bien distinguer les choses, mais ne pas non plus complètement les séparer. Et ceci est important pour que précisément... nous nous laissions unir ou nous nous laissions toujours faire par l'Esprit Saint qui veille toujours à notre union au Père des cieux. Car au fond, celui qui nous unit au Père des cieux, c'est l'Esprit Saint. Saint Irénée a une expression merveilleuse pour décrire le travail de l'Esprit Saint en nous. Le travail de l'Esprit Saint, il nous adapte à Dieu. Dieu qui nous adapte à Dieu, qui nous prend là où nous sommes et puis qui nous adapte à la volonté de Dieu. Voilà, une vie spirituelle, une vie chrétienne ne gomme pas le bon sens. Il faut aussi... s'aider, s'entraider mutuellement pour se dire « Mais est-ce que je vois ce qu'il y a à voir ?» Les spirituels ont la tête en l'air, mais ils ont les pieds par terre. Les vrais spirituels. Les pieds par terre. D'ailleurs, vous savez l'expression du mot, ce que veut dire « humilis », l'humilité ? L'humilité, c'est la même racine verbale que humus, la terre.
Celui qui est humble, c'est celui qui regarde Dieu, mais qui garde les pieds sur terre. Et qui sait très bien qu'il a les pieds sur terre et pas sur la lune et pas ailleurs. Il est un terrestre, un terrien, un terreux. Mais en même temps, par la grâce de Dieu, il est céleste et il est divinisé, l'un et l'autre. Donc garder le bon sens, la foi, la vie spirituelle, la vie de prière, ne peut pas gommer le bon sens. Si on perd le bon sens, ça veut dire qu'il y a quelque chose qui ne se passe. Ce n'est pas une action spirituelle qui fait perdre le bon sens. Il y a toujours une relation avec la vérité

attitude active qui consiste à dire, bon, ben, avec toute ma volonté, ma liberté, je m'y mets, je donne de moi-même. Ce rapport entre l'attachement à Dieu et à nos frères, avec toute notre liberté et notre volonté donc, et puis aussi la capacité de nous laisser faire. Donc, l'aspect actif, l'aspect passif. Quand on parle d'abandon à Dieu, qu'est-ce que ça veut dire? Vous voyez? Est-ce qu'on comprend l'abandon à Dieu, j'arrête de réfléchir, je vais voir le père Intel ou la sœur machin, je m'abandonne. Ça, ce n'est pas l'abandon. C'est la démission. Mais en même temps, dire voilà, je prie le Seigneur à partir d'une demande qui m'a été faite, d'un appel, ça peut être par ma femme, mon mari, mes enfants, ou tout autrement. Je me mets devant lui et je lui dis, bon, je crois que c'est ça que tu me demandes à travers telle personne. Bien, je me remets entre tes mains et je demande que tu m'aides dans mon désir de répondre à ta volonté. Mais alors, je vais être incapable, je ne suis pas assez intelligent, je ne suis pas assez fort, je ne suis pas assez... je suis trop vieux, ou je suis trop jeune, je ne suis pas du tout celui qu'il faudrait ou celle qu'il faudrait, on aurait dû penser à une telle ou à un tel, ça aurait été beaucoup mieux. Pourquoi a-t-on pensé à moi? Ils sont idiots, ils sont fous, ils ne me connaissent pas. Tout ça nous passe par la tête. Ou bien, oh, alors il y a des tas de choses que je ne pourrais plus faire. Ou bien, ça va m'obliger à faire des choix. Et alors, on demande au Seigneur, affermis-moi, donne-moi la force et la paix. Là, c'est pas l'abandon, vous voyez. C'est pas l'abandon conçu de façon démission. C'est le vrai abandon. Je me remets entre tes mains, Seigneur. Bon, je crois avoir décidé à ta lumière. Aide-moi. Puisque tu me l'as demandé, tu me donneras la force d'accomplir ce que tu me demandes. Donc j'y vais. Pourquoi est-ce qu'on serait ici, vous et moi, ce soir, cet après-midi, non, ce matin? Pourquoi est-ce qu'on serait, vous, on serait ici? S'il n'y a pas eu un appel intérieur, alors je parle de notre baptême, déjà. Et quand on réfléchit bien à notre baptême, on se dit, mais enfin, vivre en chrétien dans ce monde, vivre en chrétien tout court, c'est fou. Et pourtant, le Seigneur me le demande et me donne sa grâce. Nous sommes divinisés. On n'est pas Dieu, mais on est divinisés. Signe de l'amour de Dieu. C'est complètement faux. Accepter de se laisser faire, de croire que l'amour de Dieu nous transforme tellement qu'elle fait de nous, pauvres types et typesses, des signes de l'amour de Dieu dans ce monde. C'est complètement fou. Et cependant, on s'abandonne alors librement à la grâce de Dieu, on dit oui, je le veux, mais c'est ta volonté et c'est ta gloire. Donc, vous voyez, il y a ce mélange. Alors, là, je crois qu'il faut, je peux reprendre dans l'Évangile tout simplement, trois images. Il faut qu'on apprenne les uns les autres, et peut-être qu'on s'entraide là-dedans, à se laisser planter, se laisser pousser et se laisser émonder.

0: Alors, se laisser pousser. Non, d'abord se laisser planter. Regardez ces images étonnantes dans la Bible de l'enracinement. Alors, il y a l'image de la racine et puis il y a l'image de l'encre qui est aussi plantée, d'une certaine manière enracinée. L'image de l'encre dans l'Épître aux Hébreux. Encouragez à saisir l'espérance qui nous est offerte. Vous êtes encouragés à saisir l'espérance qui vous est offerte. En elle, nous avons comme une encre de notre âme, sûre autant que solide, et pénétrant par-delà le voile, là où est entré pour nous en précurseur Jésus, devenu pour l'éternité grand prêtre, selon l'ordre de Melchisédek. Notre espérance fait que nous sommes plantés en Dieu par le Christ. Il y a l'image du roc, la maison qui est fondée sur le roc. Ce n'est pas franchement l'image de l'enracinement, mais c'est assez proche. Mais il y a aussi la parabole de la semence, la parabole du semeur. La semence qui ne prend pas racine parce que la terre n'est pas bonne. Ou bien on est au bord du chemin, sur les cailloux. Et puis, il y a la parole qui prend racine. Qui rentre en terre, la semence rentre en terre, et puis finalement, ça s'enracine solidement. La parole de Dieu s'enracine en nous. Alors, je pense que pour nous, il y a, comme pour la semence, et l'Évangile nous le dit, un temps d'enfouissement, qui est fécond, d'acceptation d'être tout simplement là où le Seigneur nous met, sans peut-être voir toujours de fruits, mais en laissant la grâce de Dieu agir, se laisser, voilà, ce temps d'enfouissement, et qui correspond généralement, enfin pas toujours, mais qui correspond beaucoup dans notre vie, on le voit bien aussi, à certaines étapes, dans l'enfance, dans l'adolescence, dans l'âge adulte. C'est à plusieurs moments de notre vie que nous percevons l'importance de cet enfouissement de la parole dans notre cœur, non pas pour la conserver comme dans une boîte de conserve, comme disait Peggy, mais pour lui laisser porter du fruit. Et puis, il faut aussi se laisser pousser. Laisser la parole de Dieu agir en nous à la vitesse qui est la sienne, c'est-à-dire à la fois très, très sûre, très forte, mais qui n'est pas toujours notre vitesse à nous. Ça va quelquefois beaucoup plus vite, et quelquefois, ça demande aussi plus de temps. Le Seigneur veut apaiser en nous beaucoup de choses, se laisser pousser. Alors là, il y a les images de la Bible sur l'arbre qui est planté le long d'un cours d'eau, vous savez. Dans le psaume, le premier psaume, le juste est semblable à un fleuve, un arbre planté le long d'un cours d'eau. Un arbre qui a de quoi boire. Et cette image de l'arbre qui a de quoi boire se retrouve dans l'Apocalypse, où nous voyons que dans la cité céleste, bien, les arbres qui sont plantés le long du fleuve, non seulement ils produisent un fruit une fois par an ou deux fois par an, mais 12 fois par an. Il y a une fécondité de ceux qui sont plantés le long du cours d'eau. Et déjà en nous, cette capacité de donner du fruit nous est donnée par le Seigneur, peut-être pas seulement une fois par an, peut-être pas seulement deux fois par an, peut-être pas 12 non plus, mais nous sommes sur ce chemin, il nous est donné de porter du fruit. Voilà. Et il faut beaucoup de patience au Seigneur pour que l'arbre porte du fruit. Regardez l'histoire du figuier. Jésus prend cette parabole du figuier qui donne rien, et alors il dit, ben voilà, le serviteur dit à son maître, bon, bêche, autour, peut-être que l'année prochaine il donnera quelque chose. Voilà. Et le maître dit, ben oui, vas-y. Et chacun sait que quand un figuier ne donne pas de fruits un an, c'est pas sûr du tout qu'il en donne l'année suivante. Donc on voit bien que la parabole, c'est une parabole de la patience de Dieu, de la persévérance de Dieu qui est au-delà de la raison. Bêcher un figuier, si un homme fait ça, ça ne marchera pas. Mais si Dieu fait ça, ça peut donner, même sur un figuier stérile, quelque chose. Se laisser planter, se laisser pousser, en croyant que jusqu'ici peut-être on était un peu sec, mais que grâce à Dieu ça va pousser. Et enfin, se laisser émonder. Ah oui, là il y a ça aussi. Il faut se laisser émonder. C'est l'image de la vigne, Jésus qui est la vigne, et nous qui sommes les ceps. Et pour porter plus de fruits, eh bien, il faut travailler la vigne. De la même manière, le Seigneur veut que nous portions plus de fruits. Ça, c'est tout à fait étonnant, et je crois que dans la prière, c'est bien de demander au Seigneur ceci, lui dire, Seigneur, bon, je ne sais pas si je porte du fruit, je ne sais pas lequel, c'est pas à moi de le savoir, mais ce que je sais, c'est que tu me demandes d'en porter plus. Ah! Et ce que je sais aussi, c'est que pour ça, il faut que tu m'émondes, il faut que tu me... Voilà, que tu me travailles. Alors de temps en temps, ça fait un peu mal. De temps en temps. Mais en même temps, ça assouplit. Ça allège, ça libère. Dieu ne nous fait pas mal pour le plaisir de nous faire mal. Et d'ailleurs, ce n'est pas lui qui nous fait mal. Mais il se débrouille, si je puis dire, pour que notre cep prenne la forme qui convient pour porter le plus de fruits possible, selon lui. Voilà. Se laisser planter, se laisser pousser, se laisser émonder. Et là, j'aimerais bien relire avec vous... dans l'Apocalypse aussi, les lettres aux sept églises, qui peuvent être aussi interprétées comme les lettres aux sept états de l'âme dans son chemin vers Dieu. Mais quand Dieu dit aux églises, ça pourrait être à chacun d'entre nous, Éphèse, tu as perdu ton amour d'antan. Donc, laisse-toi faire par ma parole, laisse-toi convertir. Smyrne, ne crains pas les souffrances, reste fidèle jusqu'à la mort. Pergame, tu demeures là où est le trône de Satan. Mais tu tiens ferme à mon nom, tu es enraciné. Thyatire, tu es constante, tu tiens le coup, mais quand même, tu tolères un peu trop de choses. Il y a des choses que tu devrais corriger. Voilà, nous laisser émonder. Enfin, quatrièmement, si j'ai encore 5 minutes, ou 3, ou 2, 2 ou 3. Donc, un autre petit conseil, qui n'est pas le dernier, mais un autre conseil, c'est que cette grâce de la sainteté, car il s'agit de ça, hein, la grâce de la sainteté, au fond, nous la demandons à Dieu, à la Vierge Marie. Et nous demandons à la Vierge Marie et aux saints d'intercéder pour nous, pour qu'à notre tour, nous devenions ce que nous sommes, c'est-à-dire des kletoi agioi, des choisis et aimés, aimés comme ceux qui sont choisis par le Seigneur. Les saints nous donnent un exemple formidable. Et en même temps, nous renvoie à notre propre baptême. La sainteté, c'est en d'autres termes ce que la Bible appelle la justice. Qu'est-ce que c'est qu'un juste dans la Bible ? Dans le psaume 15, la question est posée : qui logera sous ta tente ? Qui habitera sur ta montagne ? Alors, quelle est la réponse ? Celui qui est pieux ? Celui qui se détache du monde sans avoir rien à faire avec le monde ? Celui qui s'isole ? Pas du tout. Celui qui marche en parfait, qui pratique la justice, qui dit la vérité selon son cœur, et la suite, c'est ce qu'il y a de plus difficile pour certains, sans laisser courir sa langue, qui ne lèse en rien son frère. Voilà, celui qui est juste et qui est saint. Et quand je pense au modèle du juste, je pense avec vous à Joseph, bien sûr. C'est assez superficiel de dire que Joseph ne pourrait pas nous être utile ou ne pourrait pas être un exemple pour nous parce que les pères que certains d'entre vous sont ici ont une vocation qui n'est pas la vocation unique de Joseph. Mais je crois que c'est superficiel, car en fait, Joseph était un père à la fois tout ce qu'il y a de plus ordinaire, mais aussi tout ce qu'il y a de plus juste. C'est d'ailleurs la définition qui est donnée de lui dans l'Évangile. Il a la boussole de la foi et il a la charité. Et vous avez vu à quoi le conduit l'écoute attentive de Dieu. Comment son union à Dieu, à quoi ça le conduit à être obéissant à cette parole et avoir cette fécondité extraordinaire d'accueillir Marie, Mère du Sauveur, et de donner à Jésus sa ligne généalogique. Mais il y a aussi les exemples des saints que j'ai cités tout à l'heure. Mais il y a des saints beaucoup plus proches de nous, et je voudrais parler des saints de nos familles. Car je suis sûr que dans nos familles, il y a eu et il y a des saints. Les saints nous sont donnés aussi, pas seulement ceux qui sont canonisés, mais ceux qui sont proches de nous. On a eu raison de citer, et on a raison de citer, de beaux exemples de courage et plus que cela de sainteté, par exemple, pendant la dernière guerre. Donc ça touche nos parents ou nos grands-parents qui ont vécu cette période. Peut-être certains d'entre vous ici. Et on a vu que pendant ces périodes très dures, nos parents ou nos grands-parents ont souffert des restrictions alimentaires, du manque de liberté, de familles décimées, de trahison des uns et des autres. Ça a été extrêmement dur, et le pays occupé. Il y a eu de véritables exemples dans nos propres familles, non seulement d'héroïsme humain, mais aussi de sainteté, de capacité de pardon, d'accueil du plus pauvre, d'oubli de soi, uniquement par respect pour la personne où on reconnaissait l'image de Dieu. Bien sûr qu'on se souvient de l'abbé Pierre, qui reste une figure emblématique, comme on se souvient de Monseigneur Rodin, du Secours catholique. Mais enfin, même si ces hommes, et il faut le dire, ont été des espèces d'accélérateurs formidables de charité, ils n'auraient rien fait s'ils n'avaient pas rencontré des braves gens de tout milieu, de tout genre, de toute espèce, des inconnus sur leur chemin qui les ont aidés et qui se sont laissés entraîner avec eux et par eux sur les chemins de la sainteté et sur les chemins du service des frères. L'histoire récente de notre pays ne se confond pas avec l'histoire des mouchardages, des délations, des peurs. C'est aussi une histoire de sainteté. Et c'est pourquoi Voilà, il faut nous souvenir de cela. Mais il y a encore des saints aussi à notre époque. Que ce soit des hommes qui aient des grandes responsabilités, des femmes qui ont de grandes responsabilités ou d'autres qui n'en ont pas, ou qui ont des responsabilités obscures. Les uns sont invités à faire des choix très difficiles dans leur vie, les autres non. Je prends un exemple, je termine peut-être sur cette anecdote, mais tirée d'un voyage que j'ai eu la chance, la grâce, de faire au Bénin l'année dernière. Et j'ai été très touché par deux rencontres, d'ailleurs au même endroit, à 60 km au nord du diocèse de Cotonou, dans un endroit qui s'appelle Kétou. Et là, avec la délégation des Yvelines, nous avons rencontré plusieurs personnes, mais notamment le chef de village et puis un ancien du village. Nous étions assis en dessous d'une statue représentant le prêtre qui avait évangélisé le village de Kétou. Et un homme de 90 ans, qui ne parlait que la langue locale et qui était traduit par le curé, expliquait à toute la population de Kétou, pendant une heure, a expliqué la vie de ce prêtre fondateur de cette église de Kétou. Et j'étais ému extraordinairement au récit de la vie de ce prêtre. Je croyais entendre la vie du curé d'Ars, un curé d'Ars africain. Et on m'a dit qu'il y avait eu plusieurs prêtres comme ça dans le diocèse qui avaient vraiment vécu à la manière du curé d'Ars, y compris des miracles, dans le don total de leur vie pour la fondation de leur église. Et j'avais le témoignage là d'une sainteté très... enfin, comme si on pouvait presque toucher ce nouveau curé d'Ars, puisqu'il était mort, il est mort il y a seulement une vingtaine d'années. Et puis, dans le même temps, nous sommes allés voir un roi local, comme il en existe dans ce pays, et ce roi local nous a accueillis avec beaucoup d'égards, et on m'a expliqué que ce roi était chrétien, avait été baptisé il y a 2 ou 3 ans, je crois, mais que le sort est tombé sur lui pour qu'il soit élu roi traditionnel de sa tribu, avec toutes les obligations liées à cette royauté, qui est d'être le grand prêtre du Vaudou. Donc cet homme se trouve, encore actuellement, devant le choix de ce choix terrible, qui est le choix, il n'y a pas d'autre mot que le martyr. C'est-à-dire, s'il refusait d'être l'élection, il risque sa vie. Et s'il l'accepte, il accepte la compromission. Que faire ? Et j'ai beaucoup apprécié l'accueil par lui et l'impression qu'il m'a donnée de se dire « je suis encore un peu chrétien quand même ». Mais n'empêche que vous voyez combien pour un homme comme cela, cette décision est difficile. Je ne dis pas que nous avons tous des décisions aussi importantes à prendre, mais que la prière de l'Église, l'exemple des saints, nous montre que s'appuyer, justement, alors, s'abandonner de façon active à la grâce de Dieu, est le chemin que le Seigneur nous donne. Je prierai et je prie pour vous, pour que les uns les autres, dans les décisions que nous avons à prendre chaque jour, nous laissions faire en nous justement l'amour de Dieu qui nous est manifesté et qui est présent à notre cœur par le cœur du Christ, pour que sa présence, son amour nous emplisse de sa force, de sa confiance. Merci.
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irrésistiblement. Quand je goûte du beau, j'ai envie de faire du beau. Pas vous ? Quand j'entends d'excellents musiciens comme ceux de notre festival, je suis plein d'admiration et je me dis que j'aimerais jouer d'un instrument ou chanter comme ils savent si bien le faire. Ce n'est pas seulement la technique qui me touche et m'attire, c'est surtout la beauté. En goûtant du beau, on a envie de faire du beau, vous ne trouvez pas ? Alors, en entendant les musiciens faire du beau, j'ai envie de leur demander « Apprenez-moi la musique. » Comme les disciples qui demandent aujourd'hui à Jésus « Apprends-nous à prier. » Un grand désir jaillit de leur cœur. Pourquoi ? Parce qu'ils ont vu Jésus prier. Ça devait être tellement beau de voir Jésus en prière. Peut-être le plus bel acte qu'on ait jamais vu sur cette terre, Jésus en prière. Devant tant de beauté, il n'est pas étonnant que les disciples aient eux aussi le désir de faire du beau en priant. Ils ont envie de prier beau. Alors ils demandent à Jésus de leur apprendre à prier, comme lui-même prie le Père dans l'Esprit, une prière de toute beauté. Tiens, la beauté, n'est-ce pas justement cela l'essentiel de notre prière ? Non pas une prière pour convaincre Dieu, car lui-même l'a promis. Demandez, on vous donnera. Nous n'avons pas à prier de manière inquiète, pas plus qu'à chercher des arguments persuasifs pour espérer fléchir le cœur de Dieu. Non. Je crois plutôt que nous avons à prier pour faire du beau comme le Seigneur lui-même est beau et fait du beau. Et c'est ce désir de beauté dont il peut se saisir comme notre plus belle offrande pour exaucer nos prières. Sincèrement, vous qui étiez là ces derniers jours, tout au long de cette semaine de festival, c'était beau de vous voir prier. Pendant l'adoration, le chapelet, à la messe ou au cours des veillées, par la louange ou la supplication, qu'est-ce que c'était beau de vous voir en prière. De même pour vous qui nous avez rejoints ce dimanche, depuis le début de cette Eucharistie, c'est beau de vous voir prier, en chantant, en demandant pardon, en proclamant la gloire de Dieu, en écoutant sa parole. Qu'est-ce que c'est beau de vous regarder. On a de la chance, nous, d'être là. On vous voit prier. Et forcément, on se dit, Dieu que c'est beau. Alors bien sûr, ce qui se vit dans le cœur doit être beau. Mais ce qui se vit dans l'assemblée doit l'être tout autant. Et vous avez tous la mission d'y veiller. Faire ensemble du beau. Faire de notre prière commune une œuvre belle. Ce devoir incombe à chacune et chacun d'entre nous et à nous tous ensemble. Et donc ce grand désir ne doit jamais nous quitter. Quelles que soient les modalités et les temps de nos prières, faire du beau en priant. Voyez, face à toutes les laideurs du monde, nous avons là une force de résistance, la beauté de notre prière. Face à tout ce qu'il y a d'abject dans nos propres péchés, nous avons là une force de résilience, notre prière personnelle et communautaire qui harmonise toujours davantage nos âmes et le monde à la beauté de Dieu. Alors bien sûr, une fois rentré chez vous, vous n'aurez plus forcément la beauté du cadre de montagne qui nous environne, vous n'aurez plus la beauté des chants du festival et de la communauté des sœurs, vous n'aurez pas la beauté de décoration de ce chapiteau, ni la beauté d'être réunis ensemble ici pour former un seul cœur, mais il vous restera la beauté de la prière. Où que vous alliez, quoi que vous fassiez, il vous restera cette force de résistance à la laideur qu'est la beauté de la prière. Et voyez, quand on prend vraiment conscience de cela, l'évidence s'impose à nous. On ne va pas prier seulement quand on en a envie. On ne va pas prier parce qu'on a du temps, ou parce qu'on en a besoin, ou parce qu'un événement rend tout à coup la prière plus urgente. Non, on va prier pour glorifier la beauté de Dieu et pour faire de la beauté avec lui. Voyez, notre prière devient alors ce canal privilégié pour que la beauté divine se répande dans le monde et que la beauté humaine rejoigne celle du ciel. Et voyez, quelles qu'en soient les modalités, notre prière est belle parce qu'elle veut laisser passer le beau.
Elle console et guérit, elle raffermit et rassure, elle ouvre des voies nouvelles, elle unit dans la communion de l'Église. La prière fait du beau parce qu'elle fait battre nos cœurs un peu plus à chaque fois au rythme du cœur beau de Jésus. Alors le Seigneur nous appelle tous, frères et sœurs, à prier comme un prolongement de sa beauté à lui. Ça vous dit ? Ah, devant tant d'enthousiasme. Je vais vous proposer qu'on prenne ensemble aujourd'hui un engagement de prière. Attention, non pas quantitatif, ni par une modalité particulière, ça c'est au discernement de chacun, mais je vous propose qu'ensemble, nous prenions aujourd'hui l'engagement de prier beau, c'est-à-dire de faire de chacune de nos prières comme une œuvre d'art. Ça vous dit d'être des artistes de la prière ? Alors je vais vous proposer pour ça quelques pistes, en regardant comment un artiste laisse la beauté s'exprimer à travers lui. D'abord, un artiste, c'est quelqu'un qui sait contempler. Avant de peindre une toile, avant de creuser une pierre, avant de jouer une partition, l'artiste doit d'abord voir, percevoir, recevoir. Or, souvent dans la prière, sans doute, nous manquons de prendre le temps de recevoir. Nous voulons faire de manière parfois obsessionnelle, dans toute notre vie et même dans la prière. D'où cette question essentielle à la vie spirituelle. Prenez-vous vraiment le temps de recevoir ? C'est indispensable pour faire de nos prières des œuvres d'art. Et puis un artiste, c'est aussi quelqu'un qui arrive à concilier son intelligence, son expérience et son affectivité. Pour prier beau, n'est-ce pas ce à quoi nous devons veiller nous aussi ? Concilier la raison, l'expérience et l'affectivité, en ne laissant pas de côté notre part affective, émotionnelle, intuitive, mais en n'abdiquant pas non plus notre raison, ni notre attention à ce que notre expérience grandisse au fur et à mesure du temps. Voyez, une prière sera d'autant plus belle qu'elle harmonisera toujours plus les différentes composantes de notre être au lieu d'en négliger certains. Cette semaine, au cours du festival, nous avons prié beau parce que c'est tout notre être qui s'est mis à prier. Pas seulement notre âme, mais notre corps aussi, et le corps que nous formons ensemble. Et cette prière, nous avons veillé à ce qu'elle ne soit pas simplement une expression affective, parce que finalement, ça pourrait rester très superficiel. Donc on a laissé cette prière s'ancrer profondément en nous, rejoindre notre intelligence, notre parcours de vie, et ce que l'Église nous enseigne. Ainsi, nous pouvons être des artistes de la prière. Troisième piste pour faire de notre prière une œuvre d'art, c'est d'être à l'écoute de ce qu'il y a d'original en nous. Vous savez, il n'y a pas d'artiste sans originalité. Sinon, on parle d'un copiste. Pour être des artistes priants, il ne faut donc pas avoir peur de laisser s'exprimer ce qu'il y a en nous d'original, d'unique. Tiens, d'ailleurs, vous pourriez peut-être discerner ici, sous le regard de la Vierge Marie, ce qui fait votre originalité, et spécifiquement votre originalité de prière. Vous y découvrirez certainement la vocation unique et incomparable que le Seigneur vous a confiée. Être des artistes, des originaux. Peu importe si on apparaît un peu trop originaux aux yeux du monde. Et puis, dernière piste pour faire de nos prières des œuvres d'art, en fait, c'est prendre conscience qu'un artiste n'est jamais artiste tout seul. Son désir de faire de beau est toujours un désir de s'harmoniser à la beauté qui l'entoure et de la communiquer aux autres. Ainsi, ici, dans les Hautes-Alpes, quand on voit les belles montagnes, c'est comme si elles s'offraient à nous pour nous dire « Ça vous dit d'être beau avec nous ?» Quand on voit des marmottes se balader dans les montagnes, on les entend presque nous crier aussi « Ça vous dit d'être beau et belle avec nous ?» Et si la montagne répond à sa vocation de beauté par sa majesté, et si la marmotte répond à sa vocation de beauté en vivant sa vie de marmotte, l'être humain, lui, accomplit sa vocation à la beauté, d'abord dans la prière, en communion avec les autres. Bien sûr, c'est la charité qui est l'expression extérieure la plus manifeste de la beauté humaine. Mais la prière en est le fondement, permettant de tout rattacher à la source de la beauté et de vivre vraiment en communion de beauté. Alors vous qui partez aujourd'hui du festival marial, comme vous qui êtes montés au lot ce dimanche,
ou qui est uni à nous par les moyens de communication, tous, tous nous pouvons rendre notre monde plus beau par notre prière belle. Il y a quantité de manières d'y contribuer, bien sûr, depuis l'attention aux plus pauvres, jusqu'à la démarche artistique, la fidélité aux engagements, l'affirmation des convictions. Tout cela rend notre Église et notre monde plus beau. Mais en voyant Jésus prier et en lui demandant « Apprends-nous à prier », les disciples nous font comprendre que la beauté d'entre les beautés, la source de la beauté, c'est de prier beau comme Jésus. Comme Jésus, avec Jésus, tous ensemble, dans la communion de l'Église. Impossible alors de jamais nous lasser de prier. Impossible de renoncer à prier. Impossible de dire « Désolé, moi je n'ai pas le temps ». On a toujours le temps de faire du beau. Et si on ne l'a pas, c'est qu'il faut revoir, les priorités de la vie. Nous avons toujours le temps de faire du beau. À chaque fois se concrétise la parole du psaume 26 que vous pourriez vous répéter sur votre chemin de retour. Une chose que je demande. S'il fallait demander une seule chose au Seigneur de toute votre vie, tiens, qu'est-ce que ce serait ? Une seule chose que je demande, dit le psalmiste, habiter la maison du Seigneur tous les jours de ma vie pour admirer le Seigneur dans sa beauté et m'attacher à lui. Admirer le Seigneur dans sa beauté et m'attacher à lui, c'est cela prier, et prier ainsi, Dieu que c'est beau.

ses péchés, ses nombreux péchés sont pardonnés, puisqu'elle a montré beaucoup d'amour. Luc 7, 47.

la charité du cœur de Jésus. En fait, cette réalité de l'amour qui nous tourne justement vers les autres. C'est voilà, Jésus lui-même est celui qui rend présent cette réalité de l'amour pour nous, qui nous la donne. Et nous aussi, nous sommes entraînés dans cette réponse, dans cette aimer à notre tour. Nous aimer les uns les autres comme il nous aime. Donc c'est dans cette perspective que je veux me placer ce soir. Je reviens un petit peu sur ce que le père Bernard avait dit hier, qui est très important, il me semble, parce que c'est il y a une continuité. Donc Jésus nous exprime cet amour du Père. Et il se donne. Parce qu'il est amour, il est don. Et il n'y a pas de moment où il ne se donne pas, car il n'y a pas un instant où le Père n'aime pas, ne nous aime pas. Et il veut que nous répondions à son amour parce que nous sommes faits pour cela. Il ne nous donne pas simplement un exemple, il a beaucoup parlé de ça hier, il a insisté beaucoup, il n'est pas un maître seulement, il l'est en vérité, mais il n'est pas qu'un maître. Jésus veut habiter en nous, il veut se communiquer à nous parce que nous avons besoin de lui. Pour entrer dans la dynamique de l'amour, il faut le recevoir. Donc, il y a des phrases, il y a des expressions très fortes hier à propos de ce désir de Jésus, donc d'habiter vraiment notre cœur, pour le tourner, le faire faire ce mouvement, ce retournement, nous retourner le cœur, ce cœur qui est tellement tourné sur nous-mêmes, centré sur lui-même, c'est ce mouvement, et que nous pouvons vivre justement parce que voilà, lui-même se donne. Il veut rendre nos cœurs semblables aux siens. Mais vous voyez, ce n'est pas quelque chose d'extérieur, simplement un exemple, mais c'est beaucoup plus profondément un amour, une vie qui nous est communiquée. Ça, c'est le désir de Jésus. Et donc, nous contemplons Jésus, nous voyons comment il aime, pour que nous aimions à notre tour. Donc, pas d'une manière extrinsèque, mais que nous devions faire capables de le vivre aussi. Et si nous contemplons donc le cœur de Jésus, c'est pour que nous nous laissions façonner par lui, pour vivre par lui, en fait. Alors, Jésus dit, j'en viens maintenant, c'est le thème de notre enseignement de ce soir, « Je suis né, je suis venu dans le monde pour ceci, rendre témoignage à la vérité. » C'est dans Jean 18, verset 37. Jean 18, 37. Et vous savez qu'à cette affirmation de Jésus, devant Pilate, Pilate répond « Qu'est-ce que la vérité ?»« Je suis venu dans le monde pour ceci, rendre témoignage à la vérité. Qu'est-ce que la vérité ?» Alors, nous pouvons aussi nous poser la question quand même, c'est important, en parlant de vérité, de quoi parlons-nous ? Alors, bon, j'ai été chercher, aujourd'hui, ce n'est pas dans le dictionnaire, c'est dans Wikipédia, j'ai trouvé. Qu'est-ce que dit Wikipédia de la vérité ? Alors, voilà ce qui est dit. « La vérité, mot dérivé du latin veritas, dérivé de verus, vrai, est généralement défini comme la conformité ou la fidélité d'une idée ou d'un jugement avec son objet. Autrement dit, comme la conformité de ce qu'on dit ou pense avec ce qui est réel. Il désigne également une forte connotation juridique, entendue d'un point de vue judiciaire au sens de « ce qui est vrai », à savoir ce dont on peut rapporter la preuve. La diversité des interprétations du mot engendrée par le passé jusqu'à maintenant, bien des controverses. On voit que Pilate lui-même en est le témoin. Les réflexions des penseurs et des philosophes au cours des siècles constituent autant d'écoles différentes. Par exemple, quand même, la définition d'Aristote, voilà ce qu'il dit, « La vérité est l'accord de nos jugements de perception ou de connaissance avec la réalité. » Je crois que c'est ça qui est important, que nous pouvons retenir, parce qu'au-delà justement des positions, il y a quelque chose comme, qui est exprimé aussi par la parole de Dieu et par Jésus lui-même. Et il me semble que ce qui est important dans cette réalité, en parlant de vérité, c'est justement son adéquation à l'être. Le rapport entre la vérité et l'être. Est vrai ce qui est.
Nous allons voir que, justement, avec Jésus, ça va prendre un sens tout à fait particulier. Alors, justement, ben, voyons ce que nous dit la parole de Dieu. Alors, j'ai cherché aussi le mot « vérité » dans la Bible. Alors, bon, ce que je vais vous citer comme citation, c'est dans la Bible la liturgie, parce que bon, c'est le moteur de recherche que j'avais. J'ai pas parcouru toute la Bible moi-même, donc j'ai utilisé un moteur de recherche, et donc, sur le site du SNPL, donc c'est la Bible à la liturgie. Parce que les traductions, évidemment, peuvent être un peu différentes, on peut avoir des résultats différents suivant les traditions. Mais, donc, dans la Bible à la liturgie, le mot revient 154 fois, ce qui est quand même pas mal, hein, 154 fois. 43 fois dans l'Ancien Testament, alors c'est intéressant, une fois dans Daniel, trois fois dans Isaïe, une fois dans les Proverbes, trois fois dans la Sagesse, deux fois dans le Siracide, quatre dans Tobie, et surtout la littérature de sagesse. Hein. Mais surtout, 29 fois dans les psaumes. Alors, donc, je vais y revenir. Vous voyez, il y a quand même une grande majorité de citations dans le Nouveau Testament, mais c'est intéressant, parce qu'il y a une seule fois dans Marc, trois fois dans Luc, alors qu'on le trouve 23 fois dans l'Évangile de Jean et 18 dans les lettres de Saint Jean, c'est-à-dire que Saint Jean donc, cite 41 fois le mot « vérité », 41 fois. C'est quand même très important. Je vais y revenir après. Et notamment, donc, une des citations importantes, après celle que, donc, qui est un peu le thème de notre exposé, donc cette parole de Jésus, « Je suis né, je suis venu dans le monde pour ceci rendre témoignage à la vérité ». Jésus dit aussi, donc cette phrase qui a été citée par le père Bernard hier, qui est très importante, Jésus dit « Je suis le chemin, la vérité et la vie ». Je suis. Autre aussi un lieu important qui est dans le Nouveau Testament, et en particulier c'est Saint Jean, c'est le lien entre l'esprit et la vérité. Il parle même d'esprit de vérité. Or, c'est très important, ces liens. Vous voyez donc, comprenons déjà que témoigner de la vérité, finalement, ben, c'est à replacer dans ce jaillissement de l'amour que vit Jésus. Alors, pour vous donner quelques citations, on voit que justement dans Saint Jean, et à partir de là, on va le retrouver après dans le Nouveau Testament, donc ce mot de vérité prend un sens tout particulier, puisque justement il est associé finalement à l'être de Dieu, soit à la personne de Jésus, soit à la personne de l'Esprit-Saint. Mais ce qui m'avait beaucoup frappé, c'est l'usage des psaumes, quand j'ai regardé ça. La citation qui m'est venue spontanément à la mémoire, vous connaissez sans doute, c'est « Amour et vérité se rencontrent, justice et paix s'embrassent ». J'ai tout de suite pensé à ça. Mais donc, en fait, sur les 29 citations dans les psaumes, ce qui est très intéressant, c'est que 14 fois, ce mot « vérité » est associé directement au mot « amour ». « Amour » et « vérité » sont associés. Alors ça m'a surpris parce que je ne pensais pas que c'était autant. Donc j'ai un petit... Alors c'est pas tout à fait dans l'ordre. Mais par exemple, donc je vais pas tout vous citer, mais quelques-unes quand même. Ton amour est plus grand que les cieux, ta vérité plus haute que les nues. Or, ce qui est très intéressant, vous savez que dans la mentalité juive, quand on réaffirme deux fois la même chose en termes différents, mais qui signifient la même chose. Donc ça veut dire que amour et vérité sont mis en parallèle. D'autres fois, c'est associé directement l'un et l'autre. Non pas à nous, Seigneur, non pas à nous, mais à ton nom, donne la gloire pour ton amour et ta vérité. Psaume 118, vers ton temple sacré je me prosterne, je rends grâce à ton nom pour ton amour et ta vérité, car tu élèves au-dessus de tout ton nom et ta parole. Les voies du Seigneur sont amour et vérité, pour qui veille à son alliance et à ses lois. J'ai devant les yeux ton amour, je marche selon ta vérité. Dans les cieux, Seigneur, ton amour, jusqu'au nu ta vérité. Vous voyez, dans cet usage, où il y a une équivalence entre les deux. Je n'ai pas enfoui ta justice au fond de mon cœur, je n'ai pas caché ta fidélité et son salut, j'ai dit ton amour et ta vérité à la grande assemblée. Psaume 39. Toi, Seigneur, ne retiens pas loin de moi ta tendresse, que ton amour et ta vérité sans cesse me gardent. Voilà, et puis cette fameuse citation donc du psaume 84.
Amour et vérité se rencontrent, justice et paix s'embrassent. Alors qu'est-ce que ça veut dire? Pourquoi c'est si important? On va le voir, ça, il y a deux dimensions, deux aspects. Il y a d'abord un aspect qui nous ramène, je dirais, un peu à l'essentiel, hein, puisque donc Jésus lui-même va exprimer une adéquation entre ce qu'il est lui-même et la vérité. Je suis la vérité. Qu'est-ce que ça veut dire? Eh bien, ça nous rappelle que, justement, Jésus, qu'est-ce qu'il est? Eh bien, il est l'expression de l'amour du Père. Il est amour lui-même. Il nous rend cet amour concret, il le rend présent, et à travers tout son être. Donc, toute la personne de Jésus, et tout ce qu'il fait, tout ce qu'il est l'expression de l'amour. Donc, il ne fait finalement qu'aimer en acte. C'est ça, Jésus. Cet amour du Père nous est communiqué de manière concrète. Et nous savons combien, justement, il va justement réaliser notre salut. Cette œuvre d'amour de Dieu va se réaliser par Jésus. Donc, il va nous rendre présent cette réalité de l'amour de Dieu. Et donc, finalement, la vérité fondamentale, ce qu'est Dieu, c'est son amour, c'est l'amour. Et il y a quelque chose là de vraiment essentiel. Et donc, Jésus est cela, et donc la vérité prend une densité particulière. Et quand il nous dit, vous voyez, dans ce désir de Jésus, comme on l'a exprimé tout à l'heure, ce désir de son cœur, qui est de nous puissions vivre cela, comment est-ce qu'il le manifeste? Bien, il nous donne son esprit. Et qu'est-ce que c'est que l'esprit? C'est l'amour même du Père et du Fils, en fait. Nous l'avons vu pendant tout ce temps, dans son temps liturgique ou ce temps pascal qui s'est terminé à la Pentecôte, justement, par ce don qui est fait, qui n'est pas un don extérieur. C'est Dieu qui se communique, qui nous donne carrément ce qu'il est. C'est son amour, c'est l'amour pour que nous puissions le vivre. C'est ce don extraordinaire, mais il faut en prendre conscience. L'esprit, c'est ça. Et donc, c'est celui qui nous donne de connaître. Et cette prière que j'ai faite au début, pour moi, elle est essentielle, parce que nous sommes appelés à entrer dans une connaissance, dans une intelligence d'une réalité, d'une vérité, par, justement, l'amour même. C'est l'amour qui nous permet de le vivre, qui nous fait connaître. Parce qu'il ne s'agit pas de rester extérieur, mais d'être saisi dans ce mouvement même. D'apprendre à aimer pour, enfin, accueillir cet amour, nous laisser aimer pour pouvoir aimer nous-mêmes. Et donc c'est lui qui va agir, et c'est lui qui vient habiter en nous. Quand le Père parlait hier d'inhabitation en nous, nous recevons l'Esprit. Et il est en nous, il habite en nous, la Trinité habite en nous. Et pour justement que notre vie devienne semblable à celle de Jésus, parce que c'est lui qui nous l'a montré, qui nous l'a exprimé, encore une fois, il est le Verbe, c'est l'expression même de l'amour du Père, c'est Jésus, et bien nous, par l'Esprit, nous devenons capables aussi de le vivre. C'est notre appel, c'est notre vocation. Alors, finalement, vous voyez, enfin, finalement, on n'est pas encore à la fin, mais vous voyez, quand Jésus dit « Je suis venu dans le monde pour témoigner de la vérité », c'est tout à fait dans cette logique de l'expression de l'amour. Il ne s'agit pas de donner quelque chose d'extérieur, mais de manifester l'essentiel, encore une fois, et surtout qu'on est appelé à y entrer. Et finalement, bon, l'amour est la vérité. Et il nous révèle, nous, ce qui est notre propre vérité, c'est la vérité sur Dieu, puisque Dieu est amour, mais c'est aussi la révélation de ce que nous sommes, de ce que nous sommes appelés à être. D'abord, toute la dimension de notre être est ressaisie dans cette vérité fondamentale qu'est l'amour de Dieu pour nous. C'est le message de Jésus ici, ça commence par ça, ce rappel de cet amour infini qu'il a pour nous, pour chacun d'entre nous. Parce que nous sommes appelés à le vivre. Et il va se plaindre, justement, que nous ne l'accueillons pas. Donc, c'est... Voilà, l'amour est cette vérité fondamentale et dont tout homme a besoin.
Et donc, vous voyez, c'est dans ce jaillissement de la charité que nous sommes, nous aussi, appelés à témoigner de la vérité, mais comme Jésus. Alors, vous voyez, ça veut dire quelque chose aussi très important pour nous. Comment le vivre ? Comment entrer dans ce témoignage qui est une expression de l'amour, qui est aimer finalement. Témoigner de la vérité, c'est aimer. Et aimer, c'est témoigner de la vérité. Je ne peux pas aimer vraiment si je ne témoigne pas de cette vérité. Et voilà, vous voyez, c'est cette double réalité. Et bien justement, pour nous, comment le vivre ? Nous avons souvent du mal par rapport à la vérité. Et bien vous voyez, ce qui est très éclairant, justement, c'est de manière très concrète, c'est ce lien intime, intrinsèque, en amour et vérité. Et là, on retrouve les psaumes, vous voyez, tout ce magnifique usage des psaumes qui associe les deux, parce qu'ils sont indispensables. Témoigner de la vérité, c'est aimer. Et donc, on voit bien que dans nos rapports avec les personnes, nous ne pouvons être témoins vraiment de cette vérité, nous pouvons... Alors là, en parlant de la vérité comme la réalité, l'être, mais toujours aussi sur ce fondement de l'amour... Eh bien, c'est dans la charité que nous sommes appelés à le vivre. Parce que nous savons très bien que la vérité peut être terrible pour quelqu'un qui n'est pas préparé à la recevoir. L'amour, la vérité sans amour, ça peut être terrible. Mais ce n'est pas juste. Voyez, la vérité, en fait, dans sa réalité fondamentale, elle est fondée dans l'amour. Donc elle doit s'exprimer dans l'amour. Et vous voyez, c'est ce lien qui est tellement important et qui est très éclairant pour nous, dans notre manière de répondre et de le vivre. C'est, encore une fois, ce n'est pas témoigner de manière extérieure de quelque chose, il faudrait que les gens y entrent. C'est aimer, et c'est témoigner, donc rendre compte aussi de ce que nous vivons. Et il y a toujours cet appel, comme le rappelait le Père aussi, et pour nous, dans ce don, dans la charité, c'est parce que j'accueille, cet amour, j'ai envie, eh bien, je suis amené à le communiquer et finalement à aimer moi-même. Ce témoignage dans la vérité, c'est un acte d'amour, fondamentalement. Mais il faut le prendre conscience, il faut le vivre comme cela. Et ça, c'est la manière juste de le vivre. Et en même temps, c'est ce que le monde a besoin, c'est ce que nos frères ont besoin. Et donc, vous voyez, les choses sont complètement transformées lorsqu'on saisit que notre rapport à la vérité, eh bien, il doit être saisi comme un rapport à une personne. C'est pas quelque chose d'extérieur. Alors nous-mêmes, nous sommes appelés à en vivre, à être en vérité, mais parce que nous sommes appelés à aimer. Et donc, vous voyez, et autrement en nous, il y a ce déchirement. Si nous ne sommes pas dans la vérité, nous ne sommes pas dans l'amour. Et donc, c'est un appel personnel à vivre dans la vérité, mais parce que nous sommes appelés à vivre dans l'amour. Et pour vivre dans la vérité, il faut recevoir et accueillir l'amour du Seigneur, celui qui nous est donné. Voyez. Donc il y a une exigence, mais c'est très différent. C'est pas un commandement extérieur, c'est je me situe par rapport à une personne. Il est l'amour même, il se donne, il m'aime. Et une manière de manifester l'amour, enfin cette volonté que j'ai de répondre à son amour, c'est d'être en vérité, d'accueillir, vous voyez, ce qu'il me donne, c'est de me resituer, d'accueillir la réalité comme cette expression de l'amour de Dieu, puisque finalement, elle en est le fondement. L'amour de Dieu est le fondement de toute réalité. Et puis, ouais, donc ça c'est important pour éclairer notre propre rapport à la réalité, à la vérité, et en même temps, dans cet appel, dans cette dynamique, dans la manière de le vivre, là encore, témoigner de la vérité, c'est témoigner de cette rencontre avec une personne qui nous aime, de cette... Là encore, l'amour même, c'est une personne. La vérité, c'est une personne. Et qui m'aime. Vous voyez, il me semble que c'est ça que nous avons à vivre. Alors, vous voyez, puiser dans le cœur de Jésus, justement, demander au Seigneur,
et de façonner notre cœur à l'image du sien, c'est ça. C'est de pouvoir le vivre nous aussi, de pouvoir faire cette expérience extraordinaire, de le faire à travers tout ce que nous vivons. Vraiment. Vous voyez combien la grâce que nous demandons est essentielle, finalement, de nous laisser façonner par le cœur de Jésus, pour que nous vivions pas simplement de ses sentiments, vivre des sentiments du cœur de Jésus, mais nous soyons vraiment conformés, façonnés dans cette réalité. Que nous puissions, nous devenions ce que nous sommes appelés à être, c'est-à-dire à aimer à notre tour comme il nous aime. Et tout notre être est ressaisi dans cet appel-là, c'est notre vocation, nous sommes faits pour ça.

Notre propre cœur devient aussi semblable, mais de manière, c'est pas simplement une ressemblance, c'est qu'il devient le cœur de Jésus. Et c'est encore, c'est pas quelque chose d'extérieur, cette habitation de Jésus en nous, c'est pour nous transformer et en même temps pour que nous devenions profondément ce que nous sommes. Et c'est pas, comme le rappelait le Père aussi, ce don dans l'amour n'écrase pas notre nature, au contraire, il la déploie et il nous donne de vivre toutes ces dimensions dans sa vérité finalement ultime. C'est la grâce que le Seigneur veut nous donner. Mais il faut en prendre conscience de cela, comme c'est tellement important, vous voyez, d'accueillir et de vivre. Alors que, voilà, avec ce cœur de Jésus, en l'accueillant, en nous tournant vers lui, en prenant le temps, vous voyez, de nous ouvrir à lui, qu'il nous tourne vers les autres, parce que c'est ce mouvement initial, mais aussi qui nous entraîne vraiment, en vérité, à témoigner de la vérité.

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3: Si par le baptême qui nous unit à la mort du Christ, nous avons été mis au tombeau avec lui, c'est pour que nous menions une vie nouvelle comme le Christ qui est ressuscité d'entre les morts. Romains 6, 4.

Bonjour à tous, j'espère que vous allez bien. Et nous devons essayer d'aller un peu mieux après l'enseignement de ce matin, ce qui pour moi est une tâche redoutable. Je dois essayer de parler avec vous sur Dieu qui révèle l'homme à lui-même. Et pour le faire, je voudrais tout simplement lire quelques passages de la Bible et essayer de montrer comment Israël a découvert que Dieu révélait l'homme à lui-même à un point inouï, à un point qu'il est difficile de dire en allant jusqu'au bout de cette révélation de l'homme, si ce n'est en constatant que l'Évangile nous dit, en montrant Jésus-Christ, « Voici l'homme ». Non pas « Voici le Fils de Dieu », »,« Voici le Messie », »,« Voici Jésus-Christ », non, « Voici l'homme ». Donc c'est à la fin de l'Évangile de Saint Jean, quand le Christ va vers sa passion. Alors pour lire quelques passages de la Bible, j'essaye de les choisir non pas de façon arbitraire, car la Bible, c'est pas un choix de texte qu'on ferait de façon arbitraire, parce qu'on risque de trouver dans la Bible ce qu'on y met soi-même. Et du coup, la Bible reste hermétique, comme l'a dit tout récemment une jeune femme que je rencontrais, où elle a eu cette phrase extraordinaire, « Le monde catho, je ne le supporte plus. » Elle est très catholique. Elle était en

enfermée dans une autocompréhension où dès qu'elle parlait de la foi, elle mettait ce qu'elle pensait dans la foi. Et du coup, c'était un cercle fermé. Au lieu de se laisser éclairer par la foi et donc déstabiliser. Je ne sais pas si vous avez remarqué, mais un cheval ne galope bien que quand à un moment il est déstabilisé, il est sur un pied, la jambe de devant en équilibre. Et c'est comme ça qu'il galope bien. La seule manière d'avancer dans la foi, c'est de se laisser déstabiliser. Parce que Dieu est toujours plus grand que ce que l'on peut imaginer. Mais il y a plus que cela. L'homme est toujours plus grand que ce qu'on peut imaginer. Alors j'essaye de choisir des textes de façon cohérente. Et pour choisir ces textes, je prends le psautier. Le psautier, vous savez que ce sont des prières qui ont été écrites au fur et à mesure de l'histoire d'Israël, et peut-être ces prières ont été écrites sur 600 ans de distance. Quand Israël montait au temple, des prières jaillissaient, et petit à petit ces prières ont été codifiées, et petit à petit ces prières sont devenues des prières liturgiques. Mais ce sont des prières qui se sont produites à peu près sur 600 ans de distance. Et ces prières manifestent tout ce qui peut se passer dans le cœur de l'homme. L'homme qui est en guerre, il va prier. L'homme qui est vieux, il va prier. L'homme qui est malade, il va prier. L'homme qui est en bonne santé, il va prier. L'homme qui contemple la création, il va prier. L'homme qui est abandonné de ses amis, il va prier. Et ainsi, nous trouvons dans les 150 psaumes, nous trouvons 150 prières qui sont toutes des prières qui sortent du cœur de l'homme dans les situations très diverses où il est engagé. Toute la condition humaine est là dans les psaumes. Je me souviens quand j'étais responsable de séminariste et qu'on parlait de la prière, je me souviens qu'à un moment est venu les psaumes et un séminariste a dit « Quand je dis les psaumes, j'ai l'impression de lire ce qu'il y a dans le cœur de l'homme. » Moi, je m'attendais à ce qu'ils me disent « Quand je prie les psaumes, je m'adresse à Dieu. » Et pas du tout. Il lisait dans les psaumes, lui, ce qu'il y avait dans le cœur de l'homme. Et ces psaumes ont été organisés en livres à peu près 200 ans avant le Christ. 200 ans, 150 ans avant le Christ. Et donc, ils ont été mis en ordre, si je peux dire. Il y a un ordre dans les psaumes. Et si on lit bien les psaumes, vous découvrirez qu'il y a des mots qui font passer d'un psaume à un autre. Et quand on lit le psautier, c'est une vraie progression spirituelle, une vraie progression dans la foi qui nous est proposée. C'est un vrai chemin inouï qu'il ne faut pas franchir trop vite. Chacun a son pas. Je pense que quand on est à la sainteté, on est au psaume 150. Et le psaume 150, qui est le dernier psaume que vous connaissez certainement, je crois qu'il est chanté quelquefois, c'est un psaume extraordinaire. Quels que soient les conditionnements de la vie, le psaume 150 dit ceci: louez Dieu en son sanctuaire, louez-le au firmament de sa puissance, louez-le en ses œuvres de vaillance, louez-le en toute sa grandeur, louez-le par l'éclat du cor, louez-le par la harpe et la cithare, louez-le par la danse et le tambour, louez-le par les cordes et les flûtes, louez-le par les cymbales sonores, louez-le par les cymbales triomphantes, que tout ce qui respire loue le Seigneur. Alléluia. Voilà, c'est le cœur qui est parfaitement dans la louange. Rien de ce cœur est externe à la louange. Qu'il soit vieux, malade, en bonne santé, en guerre, en paix, il loue. Voilà, c'est la perfection du cœur humain qui loue Dieu. Et tout doit le louer. Voilà, c'est le dernier psaume. Et quand on lit le psautier, quand on voit cette organisation du psautier, on arrive tout au début du psautier à quelque chose de tout à fait étonnant. Le psaume 8.
Seigneur, qu'il est puissant ton nom par toute la terre. Lui qui redit ta majesté plus haute que les cieux, par la bouche des enfants des tout-petits. Voilà, au début du psautier, ce qui est tout à fait extraordinaire, c'est que des tout-petits peuvent dire le nom de Dieu en disant sa toute-puissance, qu'il est plus haut que les cieux. Le premier émerveillement du psautier, c'est de constater que ce qui est apparemment tout petit, et ici il ne s'agit pas tout simplement de, il s'agit pas de l'humilité et tout ça, c'est tout simplement ce qui se considère comme tout petit est capable de dire le Très-Haut. Et pourquoi il est tout petit? Écoutez bien. « Avoir ton ciel, ouvrage de tes doigts, la lune et les étoiles que tu fixas. » Quand est-ce qu'on est tout petit? Ben, il suffit de dormir à la belle étoile et de constater ce ciel étoilé extraordinaire. Il suffit de vivre dans la montagne et parfois de vivre un orage en montagne pour prendre conscience qu'on n'est pas grand-chose, qu'on est tout petit. Il suffit d'aller dans l'océan et de voir les vagues plus grandes que le bateau, pour prendre conscience qu'on est tout petit. Il suffit d'aller vivre dans le désert quelques instants et de se rendre compte que le désert, on n'arrive pas à la fin. On est tout petit. La création nous dépasse. À voir ton ciel, ouvrage de tes doigts, la lune et les étoiles que tu fixas, qu'est-ce donc l'homme ? La première expérience qui aboutit qui est au début du psautier, la première expérience, c'est que l'homme n'est pas grand-chose. Et c'est vrai que c'est une expérience quotidienne. Nous ne sommes pas grand-chose. À Paris, j'ai l'expérience depuis un an, un peu moins d'un an maintenant, parce que c'est arrivé fin octobre, d'un jeune curé de paroisse. Curé à 39 ans, je crois, et qui tout d'un coup, en une seconde, devient aphasique, ne peut plus parler et est paralysé. Nous ne sommes pas grand-chose. Et ce prêtre qu'on va voir regarde sans pouvoir dire un mot, paralysé. Ou encore cette étudiante qui vient me voir tout à fait impressionnée, demandant une explication et révoltée parce que sa meilleure amie vient de perdre son père d'un arrêt cardiaque à 52 ans. Boum, nous ne sommes pas grand-chose. Devant la puissance de la création, devant la puissance des événements, qu'est-ce que l'homme ? Et l'homme prend conscience qu'il est tout petit. Et nous avons cela tout au début du psautier. Cet homme, qui est-ce? Qu'est-il donc cet homme? Et ce qui bouleverse le peuple d'Israël, c'est que cet homme tout petit, et aujourd'hui, il faut bien voir que nous sommes capables de déchiffrer les éclairs de l'orage. Mais à cette époque-là, les éclairs de l'orage, il se passait quelque chose. J'ai quand même rencontré des personnes qui ont déménagé parce qu'elles habitaient dans une vallée et quand l'orage arrivait, les nuages tombaient sur leur maison. Elles avaient tellement peur qu'elles ont déménagé. Et donc la conscience de n'être pas grand-chose, d'être tout petit. Ce tout petit face à la création, ce tout petit face à l'univers, quels que soient les progrès que nous ferons, avec les sondes spatiales qui vont de plus en plus loin, si l'homme est un peu lucide, il découvre qu'il est tout petit. Et cette finitude de l'homme s'éprouve particulièrement, évidemment, quand les événements sont plus forts que lui, quand les événements le dominent, notamment dans la maladie. Qu'est-ce que l'homme ? Et ce qui bouleverse Israël, c'est que cet homme qui apparemment n'est rien, il est capable de nommer le Tout-Puissant.
Il y en a un à qui la création obéit. Et c'est pour cela que dans l'évangile, nous aurons le miracle de Jésus à la tempête apaisée. C'est la tempête sur le lac et Jésus dit « Tais-toi, silence !» Et la mer s'apaise. Le seul qui domine la création, c'est le Tout-Puissant. Nous, nous avons l'impression d'être dominés par la création. Et cette création qui nous domine nous fait prendre conscience que nous ne sommes pas grand-chose. Et pourtant, ce pas grand-chose est capable de nommer, de donner le nom de celui qui domine la création. Et donc il y a un rapport étonnant qui bouleverse complètement Israël, bien avant que les sciences dures, les sciences modernes existent. Il y a un rapport singulier entre l'homme et celui qui domine la création. Le tout petit est capable de nommer le tout puissant. Et alors apparaît tout de suite cette réponse, « Qu'est-ce donc l'homme que tu te souviennes de lui, le fils d'Adam, que tu veuilles le visiter ? À peine le fis-tu moindre qu'un dieu. Tu le couronnes de gloire et de beauté pour qu'il domine sur l'œuvre de tes mains. Tout fut mis par toi sous ses pieds, brebis et bœufs, tous ensemble, et même les bêtes des champs, l'oiseau du ciel et les poissons de la mer quand il va par les sentiers des mers. » L'homme découvre que dans la création, il domine quelque chose dans la création, brebis et bœufs tous ensemble et même les bêtes des champs, l'oiseau du ciel et les poissons de la mer quand il va par les sentiers des mers. Donc si l'homme prend conscience qu'il est tout petit, que la création le domine, il découvre qu'il domine une part de la création. Et cette question qui va l'habiter au début du psautier, l'homme est-il donc un peu moindre qu'un dieu ? À peine le fis-tu moindre qu'un dieu ? Et aujourd'hui, cette question se pose de façon extraordinaire. Nous pouvons tous nommer des divinités. Et nous sommes tous un peu moindres que des divinités. Nous sommes tous un peu moindres qu'un dieu. Quels étaient les dieux du temps d'Israël ? Et quels sont les dieux de notre époque ? Et nous sommes tous un peu moindres. Alors on peut nommer ces dieux. Qui est capable aujourd'hui de dominer la gestion financière du monde ? Qui est capable de dominer le clivage qui se fait entre riches et pauvres ? Qui est capable de dominer le clivage qui se fait entre ceux qui veulent la paix et ceux qui sont violents ? Qui est capable aujourd'hui de dominer une séparation du monde en deux qui fait peur ? Un monde d'une certaine religion et un monde d'une autre religion, dit occidentale, dit arabe. Qui est capable de dominer ? Et l'homme se sent un peu moindre qu'un dieu. Il sent qu'il a au-dessus de lui des forces qu'il pourrait diviniser, qu'il pourrait penser comme des rapports de force qui le dominent. Il pourrait même en faire la théorie. Et vous avez des penseurs à travers le monde qui ne cessent pas de penser ces théories qui dominent l'homme. Nous en connaissons quelques-uns qui ont pensé pour notre XXe siècle des clivages qui dominent l'homme et qui ne pouvaient pas ne pas être résolu sans que l'homme soit dominé, et ça a donné les pires totalitarismes, les pires dictatures. Et ainsi on voit bien que le peuple d'Israël a conscience qu'il y a le Tout-Puissant, qu'il y a le Tout-Petit qu'est l'homme. Il se console en disant que ce Tout-Petit domine sur une part de la création
Et pourtant, ce tout petit, il est juste en dessous des dieux. Et il y a des dieux qui sont au-dessus de lui. Par exemple, comme je l'ai entendu une fois, une mère de famille, grand-mère même, amie de Jean-Paul II, et qui dit à Jean-Paul II, mais enfin, très saint père, ce que vous racontez sur l'amour conjugal, personne ne peut le vivre. La contraception, mais enfin. Et on voit bien que cette grand-mère qui a l'expérience de la vie, qui est une femme assez extraordinaire, qui a eu de très hautes responsabilités dans son pays, du point de vue du laïcat chrétien, voit bien qu'il y a quelque chose qui domine l'homme. Il y a un rapport entre l'homme et la femme qui est une espèce d'attirance, une sexualité qui, dans le fond, domine l'homme. Et dans les pays que nous pouvons rencontrer, il y a une ritualisation de la sexualité de telle manière qu'il y a une espèce de divinité qui domine l'homme. Dans le fond, être vraiment libre alors que nous sommes sexués n'est possible qu'en dehors de l'exercice de la sexualité. Mais on sent bien qu'il y a quelque chose qui domine l'homme. Il y a une divinité. Et dans la ritualisation de l'humanité, il y a toujours eu le rituel sur la sexualité et la fécondité dans des divinités, dans des panthéons. Il y a toujours des dieux qui dominent l'homme. Et ça se termine par cette phrase que j'ai entendue un nombre de fois considérable. Mais depuis que le monde est, il est monde. L'injustice a toujours existé. Le pouvoir des uns sur les autres a toujours existé. Il y a toujours des dieux qui dominent l'homme. Mais enfin, cet homme qui est toujours dominé, il a quand même un point tout à fait particulier. Il est capable de nommer le Tout-Puissant. Il est capable de nommer le Tout-Puissant. Et ça, c'est une originalité tout à fait extraordinaire. Il ne s'arrête pas au Dieu qui le domine. Il va au-delà, il nomme le Tout-Puissant. Et si le Tout-Puissant était supérieur au Dieu? Et nous sentons dans le psautier, au tout début du psautier, cette espérance. Qu'est-ce donc l'homme pour que tu penses à lui? À peine le fais-tu moindre qu'un dieu. Il peut s'élever autant qu'il veut, mais il y a quand même des dieux au-dessus de lui. Mais quand même, cet homme, il domine sur la création. Et aujourd'hui, avec, nous voyons bien toute cette domination extraordinaire sur la création que nous avons. Et cette domination, parfois, est surprenante. Et le psaume se termine ainsi. Seigneur notre Dieu, qu'il est puissant ton nom par toute la terre. Et donc c'est l'acte de confiance extraordinaire, c'est Dieu qui nous domine dans le fond, ce ne sont pas eux qui sont puissants, c'est Dieu qui est puissant, c'est le Seigneur, Adonai, c'est le nom de Dieu, c'est lui qui est tout puissant. Et le psautier va continuer. Il va essayer de voir cette toute-puissance de Dieu. Où voyons-nous cette toute-puissance de Dieu? Le psautier continue. « Je te rends grâce, Seigneur, de tout mon cœur. J'énumère toutes tes merveilles. J'exulte et me réjouis en toi. Je joue pour ton nom très haut. » Et quelle est la première merveille que Dieu fait? La première merveille que Dieu fait, c'est celle que Benoît XVI a nommée quand il a rencontré les prêtres de Padoue. Écoutez bien. « Mes ennemis retournent en arrière, ils fléchissent, ils périssent devant ta face quand tu m'as rendu sentence et jugement, siégeant sur le trône en juste juge. Tu as maté les païens. » Voilà la merveille des merveilles que Dieu fait, c'est qu'il y a toujours au milieu de l'humanité des hommes qui croient en Dieu. Les païens sont matés, selon le vocabulaire du psaume.
C'est-à-dire, la foi surgit dans le cœur de l'homme. Et Benoît XVI a eu cette formule extraordinaire devant, je crois, le clergé de Padoue. Ce qui est tout à fait extraordinaire, c'est qu'il y a des croyants. Ce qui est absolument ordinaire, c'est qu'il y ait des incroyants. Et nous sommes toujours en train de faire l'inverse. Nous sommes toujours en train de penser, c'est quand même extraordinaire qu'il y ait des gens qui ne croient pas. Et non, c'est l'inverse. La grande merveille que le psalmiste ne cesse de dire, moi qui suis si petit, moi qui suis dominé par des dieux, et moi je peux nommer ces dieux qui me dominent, je les connais, je sais ces puissances qui m'asservissent, et je sais bien que je ne suis pas libre. Et pourtant, je suis capable de nommer Dieu. Je suis capable de reconnaître Dieu. La merveille des merveilles, c'est que la foi soit née dans mon cœur. La merveille des merveilles, c'est que je puisse nommer le Très-Haut et reconnaître, c'est lui le Tout-Puissant. La merveille des merveilles, c'est que je suis capable de dire, Seigneur mon Dieu, qu'il est puissant ton nom. La merveille des merveilles, c'est que l'homme qui reconnaît les dieux qui le dominent est un homme qui n'a pas peur. C'est la grande phrase de Jésus, n'ayez pas peur. La grande phrase de Jésus ressuscité, la paix soit avec vous. Oui, nous reconnaissons les dieux qui nous dominent. Oui, nous reconnaissons ces esclavages. Et quand nous allons, peut-être une fois par an, quand nous allons dans la découverte de nous-mêmes, eh bien nous allons peut-être demander pardon à Dieu dans le sacrement de réconciliation, et qu'est-ce que nous reconnaissons ? Ces esclavages. Et nous reconnaissons que ces esclavages nous habitent. Et nous pouvons commencer à avoir peur de nous. Nous pouvons même commencer à avoir peur des autres. N'est-il pas vrai que parfois, pardonnez-moi, je suis à Paris, dans le métro, dans la rencontre des autres, nous avons peur. Et c'est vrai que de plus en plus, j'entends, il y a des quartiers où j'ai peur d'aller. Il y a des banlieues où j'ai peur d'aller. Il est vrai que ces dieux qui nous dominent, ce sont des dieux qui nous font peur. Et la merveille des merveilles pour lesquelles le psalmiste dit « Je te rends grâce, Seigneur, de tout mon cœur. » Le païen qui est en moi, tu l'as maté. Le paganisme qui est en moi, tu l'as maté. Je suis capable de confesser que c'est toi le Tout-Puissant. Et cette confession du nom de Dieu exorcise la peur. Cette confession du nom de Dieu coexiste avec la confiance. Voilà la première démarche du psautier, la première démarche du psalmiste, la première démarche du priant, la première démarche de celui qui voit naître en lui un pressentiment plus ou moins avancé que Dieu l'aime, que Dieu existe, quel que soit sa foi chrétienne. Il y a peut-être beaucoup de chrétiens qui ont peur. Il y a beaucoup de chrétiens qui vivent comme des païens. Il y a beaucoup de chrétiens qui ne voient pas cette merveille des merveilles. Et du coup, beaucoup de chrétiens qui disent « le monde va de plus en plus mal ». Il y a de moins en moins de chrétiens. Il y a de moins en moins de prêtres. Il y a de moins en moins d'enfants au caté. Il y a de moins en moins de gens qui se marient. Il y a de moins en moins d'enfants qui se font baptiser, etc., etc. Et il y en a quelques-uns qui sont émerveillés, qui chantent les merveilles de Dieu et qui sont capables le matin de louer Dieu, pas dans un rêve, parce qu'ils reconnaissent qu'ils ont la foi, qu'ils ont une relation vivante avec le Seigneur,
Seigneur, qu'il est puissant ton nom par toute la terre. Et alors le psautier qu'on pourrait parcourir longuement, psaume après psaume, je vais à la fin du psautier. Et cette relation à Dieu qui est confessée comme étant celui qui est tout puissant, qui est au-delà des dieux qui me font peur, des dieux qui me dominent, et donc qui me guérissent de cette peur. Ce Dieu qui a une puissance inouïe est plus puissant que ces dieux. Et peu à peu, dans ce chemin, avec lui, les peurs disparaissent, car ces dieux sont reconnus pour ce qu'ils sont, ils n'existent pas. Et alors vous avez le psaume 139. « Seigneur, tu me sondes et me connais. Que je me lève ou m'assoie, tu le sais. Tu perces de loin mes pensées. Que je marche ou me couche, tu le sais. Mes chemins te sont tous familiers. » Et on appelle ça la providence de Dieu. Il n'y a pas un pas que je fais qui ne soit pas dans la puissance de Dieu. Que je marche ou me couche, tu le sais. Mes chemins te sont tous familiers. Et vous allez voir, il faut voir Israël qui arrive à prendre conscience de ça. La parole n'est pas encore sur ma langue. Et voici, Seigneur, tu la sais tout entière. Quand je lis ce psaume, je pense toujours au bébé. Je suis toujours étonné qu'un bébé ne parle pas. Enfin, je veux dire, un bébé, ça ne parle pas, ça ne m'étonne pas. Mais ce qui est étonnant, ce qui est bouleversant, pourquoi faut-il donc qu'un moment, le bébé qui ne change pas, qui est toujours le même, son rapport à sa mère est toujours le même, sa mère l'aime. Pourquoi un moment faut-il qu'il dise « maman » ? D'où vient la parole ? D'où vient qu'il dise « papa » ? Pourquoi il ne dit pas autre chose ? D'où vient que cette parole qu'il prononce soit la parole la plus profonde ? Car il n'existe que dans l'amour de sa mère. Il n'existe que dans l'amour parental. Le berceau qui le fait grandir, c'est l'amour parental. Il est tout entier livré à cet amour. C'est ce qui le fait vivre. Vous savez que l'être humain est le seul animal qui fait que l'allaitement se fait dans un échange de regards. Et l'allaitement, c'est un acte d'amour, c'est un échange d'amour, parce que c'est un échange de regard. C'est pas du tout l'allaitement. Pour le bébé, c'est pas du tout l'allaitement. C'est maman qui m'aime quand elle m'allaite. Et on voit bien l'échange de regard extraordinaire. L'allaitement, c'est tout simplement la vérité de l'amour. Et pourquoi dit-il maman, si ce n'est parce que la parole « maman » n'est pas encore sur ma langue, et voici, Seigneur, tu la sais tout entière. Je suis entièrement habité par cet amour. Je ne suis que relation d'amour avec ma mère. Je ne me pose aucune question, j'ai aucune question à me poser. Il n'y a pas de question. Il n'y a aucune question. C'est limpide, cette relation. Il n'y a que ça. Voilà ce que Dieu a pensé dans l'existence. Et ça devient parole. Ça devient maman. Et quand nous prononçons une parole, au sens biblique du terme, que votre oui soit oui, que votre non soit non, Jésus n'a été que oui. Quand nous prononçons une parole, non pas quand nous bavardons, quand nous prononçons une parole, comme nous allons le faire tout à l'heure à la messe, où nous allons chanter ensemble « Amen !»
cette parole qui jaillit de nos cœurs, Dieu la connaît au fond de nous avant que nous la prononcions. Et le psaume continue. « Derrière et devant tu m'en sers, tu as mis sur moi ta main, signe de bénédiction. » Je me souviens avoir été appelé par une amie que j'aime beaucoup, auprès de sa sœur qui avait épousé son mari juif, qui venait de mourir. On m'a appelé. Et la sœur chrétienne me dit, vite, pendant que la famille n'est pas là, est-ce que vous pouvez faire le bénir, signe de croix? Mais j'ai dit, n'en est pas question. Par contre, la bénédiction juive, avec la main posée, derrière et devant, tu m'en sers. Regardez un père de famille ou une mère de famille qui prend la tête de son enfant dans ses mains. Avec ce regard, je t'aime, voilà, derrière et devant tu m'en sers, tu as mis sur moi ta main. Immédiatement, merveille de science qui me dépasse, hauteur où je ne puis atteindre, où irais-je loin de ton esprit, exactement comme le bébé, où irais-je loin de toi, maman? Je me souviens avoir baptisé une petite Edwige, et après le baptême, il y a un pot, très bien, et je voyais la petite Edwige sur son landau, je ne sais pas comment ça s'appelle, là, un truc en fer, là, il y avait un tissu, et elle était là, dormait, mais agitée, faisant des gestes dans tous les sens, avec ses mains et ses pieds. Et j'ai dit à la mère, écoute, regarde ton Edwige. Alors je vois la maman qui prend son Edwige, qui devait avoir, je ne sais pas, 3 mois, 2 mois, qui prend son Edwige et qui la met sur son sein. Et j'ai vu Edwige, qui ne s'est pas réveillée, continuant à dormir sans aucun mouvement, plus de mouvement. Où irais-je loin de toi? Extraordinaire. Et je me disais en moi-même, pendant qu'on sirotait, je ne sais pas quoi, je me disais en moi-même, quelle parabole de Dieu! Quelle parabole de Dieu! Où irais-je loin de ton esprit? Où fuirais-je loin de ta face? Si j'escalade les cieux, je vais au plus haut de moi-même, de mes pensées. Tu es là. Qu'au Sheol je me couche, au fond de moi, quand je descends au plus bas de moi, au plus bas de ma misère, au bas de ce que je suis, quand je descends, te voici. Je prends les ailes de l'aurore, je me loge au plus loin de la mer, même là, ta main me conduit, ta droite me saisit. Je dirai, que me presse la ténèbre, que la nuit soit pour moi une ceinture. Même la ténèbre n'est point ténèbre devant toi. Et cette phrase est extraordinaire. Oui, je n'arrive pas à sortir de mon péché. Je n'arrive pas. Je suis toujours ce que je suis. Eh bien, tant pis. Je me résigne à être ce que je suis, pécheur, avec mon péché que je connais bien. Eh bien, même là, tu es là. Même la ténèbre n'est point ténèbre devant toi. Dieu ne regarde pas notre péché, il va beaucoup plus profond. Et la nuit comme le jour illumine. Et voici la confession de foi qui arrive. C'est toi qui m'as formé les reins, qui m'as tissé au ventre de ma mère. Je te rends grâce pour tant de prodiges. Et écoutez bien, merveille que je suis. Et donc le psautier nous fait passer de la merveille qu'est le croyant, la merveille qu'est cet acte de foi, la merveille qui est de reconnaître Dieu le Tout-Puissant, qui est au-dessus des dieux qui me font peur, des dieux qui me dominent, à beaucoup plus que cela, merveille que je suis.
C'est moi la merveille. Évidemment, dans l'Ancien Testament, cela sera très peu présent. Le mot n'existe pas, peut-être une fois. Plus Dieu se révèle à quelqu'un, plus ce quelqu'un est capable de dire « je ». Je suis. J'existe. Et plus que cela, non seulement j'existe, mais je suis une merveille. Et nous avons cette affirmation tout à fait étonnante de Jean-Paul II dans l'Évangile de la vie, à la fin de son encyclique sur l'Évangile de la vie, où Jean-Paul II va parler de ce regard qu'il nomme un regard contemplatif et qui est un regard qui est capable de s'émerveiller de la vie de tout homme. Tout homme est une merveille. Tout homme, quelle que soit sa vie, quelle que soit sa vie dans le sein de sa mère, au terme de sa vie, dans le coma, quelle que soit sa vie, peut dire « je suis une merveille ». Et quand Jean-Paul II va venir à Paris pour son premier voyage, quand il va être à l'UNESCO, voici ce qu'il dit, ce texte tout à fait extraordinaire. « Il faut affirmer l'homme pour lui-même et non pas pour quelque autre motif, uniquement pour lui-même. Bien plus, il faut aimer l'homme parce qu'il est homme. Il faut revendiquer l'amour pour l'homme en raison de la dignité particulière qu'il possède. » Et il continue. « Seule l'Église qui garde intégralement l'Évangile du Christ peut garantir l'homme contre toute manipulation d'un autre homme. » Et on voit bien cette affirmation de Jean-Paul II qu'on pourrait décliner. Il faut affirmer l'homme pour lui-même et non pas pour quelque autre motif. Je vais aimer l'homme parce qu'il est malade. Je vais aimer l'homme parce qu'il est faible. Je vais aimer l'homme parce qu'il est victime de l'injustice. Je vais aimer l'homme parce qu'il est handicapé. Je vais aimer l'homme parce qu'il est chômeur. Que sais-je ? Je vais aimer l'homme parce que je suis au milieu de blanc et que lui, il est noir. Tout ça, c'est de la hauteur que j'ai. Moi qui ne suis pas malade, je vais aller aimer le malade. Moi qui ne suis pas aveugle, je vais aller guider l'aveugle. Moi qui suis blanc parmi les blancs, je vais aller aimer le noir. Moi qui ai du travail, je vais aller aimer le chômeur. Moi qui vis dans la justice, je vais aimer celui qui est victime de l'injustice. Moi qui suis fort, je vais aimer l'enfant qui est faible. Moi qui suis en bonne santé, je vais aimer les personnes âgées qui sont en mauvaise santé. C'est une erreur. Ceci n'est pas ce que nous dit l'Écriture. Il faut aimer l'homme uniquement parce que c'est un homme. Et cet homme se manifeste uniquement parce qu'il est homme. Et cet homme se manifeste parce qu'il est homme que quand il dit « je ». Ce mot qui va venir dans le Nouveau Testament et que nous ne trouvons pas dans l'Ancien Testament, c'est le mot « conscience ». Non pas la conscience du mal et du bien, pas simplement cela. Une conscience beaucoup plus profonde, la conscience qui est capable non seulement de dire « je suis aimé », mais de dire « je t'aime ». Et cette conscience qui dit « je » va aboutir à une merveille inouïe que nous trouvons dans les premières pages de la Bible. Et cette première page de la Bible est comme un sommet qui n'a pas été écrit au début. Israël a mis du temps pour découvrir cela.
C'est au chapitre 2. L'homme sait bien qu'il y a des dieux au-dessus de lui, mais il confesse qu'il y a le Tout-Puissant. Mais il sait bien aussi qu'il domine sur la création, les bœufs et les brebis. Il sait bien qu'il y a une part de la création dont il est supérieur. Et pourtant, le Seigneur Dieu dit, « Il n'est pas bon que l'homme soit seul. Il faut que je lui fasse une aide qui lui soit assortie. » C'est dramatique quand l'homme est seul. Et cette solitude est mortelle. L'aide dont il est question ici, c'est l'aide quand l'homme est dans une situation mortelle. Il lui faut une aide. Alors vous connaissez la suite. Le Seigneur Dieu modela encore du sol toutes les bêtes sauvages et tous les oiseaux du ciel. Et il les amena à l'homme, c'est-à-dire Adam, le terreux, pour voir comment celui-ci les appellerait. Chacune devait porter le nom que l'homme lui aurait donné. L'homme donna des noms à tous les bestiaux, aux oiseaux du ciel et à toutes les bêtes sauvages. Exactement comme le psaume 8, il domine les animaux, il donne des noms, mais il ne trouva pas l'aide qui lui fut assortie. Alors le Seigneur Dieu fit tomber une torpeur sur l'homme qui s'endormit. Il prit une de ses côtes et referma la chair à sa place, puis de la côte qu'il avait tirée de l'homme, le Seigneur Dieu façonna une femme et l'amena à l'homme. Et l'homme, c'est toujours Adam, c'est-à-dire le terreux. L'homme, ici, dans le texte de la Bible, c'est ni masculin ni féminin. C'est l'homme, le terreux, l'être humain. Alors celui-ci s'écria. Voici la merveille. Pour le coup, c'est l'os de mes os et la chair de ma chair. Celle-ci sera appelée femme, car elle fut tirée de l'homme, celle-ci. Et voici les deux noms, même si en français c'est le même mot. Femme, c'est-à-dire l'être humain féminin, et l'être humain masculin. On n'a jamais vu un « je » qui peut dire « je suis une merveille » sans qu'il dise « je suis une merveille masculine », sans qu'elle dise « je suis une merveille féminine ». Je suis une femme, je suis un homme. Et ainsi, au plus profond de l'être humain, ce qui aujourd'hui évidemment est très occulté dans notre société, apparaît dans ce rapport à Dieu, qui reconnaît la toute-puissance de Dieu, non plus un être indifférencié, un être qui dit « je suis une merveille », mais un être qui est capable de se nommer, non plus simplement dans sa relation avec Dieu, mais dans sa relation à autrui, dans sa relation à un autre. Et cette relation à un autre est fondatrice quand, dans le parcours d'Israël, Israël découvre qu'il y a l'homme et la femme et l'homme. Rien n'est plus grand sur terre que cette relation de l'homme et de la femme qui sont tous les deux capables de dire « je suis ». On pourrait dire que le sommet de la révélation, c'est de rendre à l'être humain sa liberté la plus fondamentale, la plus essentielle, la plus libre à l'intérieur du rapport entre l'homme et la femme. Dieu révèle à lui-même l'homme quand non seulement il révèle la merveille de la foi, et chacun d'entre nous pourrait se dire je pourrais ne pas avoir la foi, je pourrais ne pas être croyant, je pourrais ne pas savoir que Dieu existe, comme je l'ai rencontré dans un mariage que j'ai préparé. J'ai entendu ce dialogue d'elle qui pouvait dire « je ne te comprendrai jamais, mon chéri, parce que moi j'ai la foi
et lui répondait, je ne te comprendrai jamais, moi je ne sais pas ce que c'est qu'avoir la foi. Chacun d'entre nous pourrait dire, je pourrais ne pas avoir la foi. Et c'est la première merveille que nous pouvons découvrir, pour laquelle nous rendons grâce à Dieu. Nous commençons dans le chemin qui nous délivre de toute peur. Dieu est le Tout-Puissant, non pas une puissance qui s'impose, mais la puissance qui me réveille, la puissance qui me fait exister face à lui. Et dans mon cheminement, peu à peu, je découvre que la merveille, ce n'est pas simplement d'être un croyant, c'est d'exister. Je suis, je peux dire « je ». Un « je » totalement libre, un « je » qui n'est pas victime des dieux qui me dominent. Dans le psaume 139, il n'y a plus de Dieu, c'est fini. Il n'y a qu'un seul rapport, la main de Dieu qui est sur moi et qui m'en sert. Que je marche ou que je me couche, tu es là. Tous mes chemins te sont familiers. Où irai-je loin de toi? Où m'enfuirai-je loin de ta face? Et même quand les ténèbres m'envahissent, pour toi, il n'y a point de ténèbres. La nuit, pour toi, est lumière. Je suis sans arrêt dans la lumière. Mon être le plus profond est un être de lumière. Celui qui a cette expérience-là ne peut jamais désespérer de lui et jamais désespérer d'un autre. Il est toujours un être de confiance. Il n'y a plus ce barrage entre le Tout-Puissant auquel il croit et lui, qui seraient ces dieux qui font peur. Il n'y a plus de peur. Le Christ est venu et a dit « La paix soit avec toi ». Et on peut dire, comme parfois on a pu en rencontrer, je crois avoir rencontré dans ma vie quelques êtres comme ça, totalement paisibles, des êtres de paix. Aucune ombre sur le visage. Je me souviens d'un prêtre hémiplégique et donc qui souffrait. Et pourtant, quelle paix! Et oui, je pense que ce prêtre pouvait dire que je me couche ou que je marche, que je sois couché ou sur le chemin, Dieu est là, sans arrêt avec lui. C'est l'expérience de celui qui est sans arrêt en train de dire Père. Comme le bébé qui dit « mère », qui dit « maman », celui-là qui dit « père », il se sait sans arrêt sous la main de Dieu. Mais ça ne suffit pas. Ce n'est pas encore la merveille. C'est que celui qui est sans arrêt en paix est en paix avec autrui. Il est capable de dire « tu » à autrui. Personne ne lui fait peur. Personne ne le dérange. Tout être humain, quel qu'il soit, peut venir dans son cœur sans qu'il soit dérangé, sans que sa paix soit troublée. Il aime autrui. Et ceci se réalise de façon la plus singulière, évidemment, la plus extraordinaire, dans l'amour conjugal, où l'homme masculin trouve autrui dans l'être féminin, où l'être féminin trouve autrui dans l'être masculin. Et dans cet amour conjugal de l'homme et de la femme, où aucune ombre ne trouble la paix de cet amour, Dieu est présent, totalement présent. Et il y a dans cet amour conjugal la perfection de la présence de l'amour de Dieu. L'amour de Dieu n'est plus une intention qu'on met par-dessus cet amour conjugal. Dieu est présent dans cet amour conjugal. Évidemment, nous sentons tous dans nos existences qu'il y a entre moi, entre moi, mon je, et Dieu Tout-Puissant, il y a des dieux qui peuvent faire peur, des dieux qui semblent me dominer. Il semble qu'il y ait des dominations.
Et pourtant, dans le chemin chrétien que nous faisons, nous arrivons peu à peu à ce psaume 139 et nous arrivons peu à peu à nous libérer de ces peurs et à découvrir peu à peu que l'amour entre l'homme et l'homme, entre l'être humain et l'être humain, et l'amour entre moi et Dieu se réconcilie de plus en plus. Il n'y a plus le tiraillement entre le premier commandement, tu aimeras le Seigneur ton Dieu de tout ton cœur, et tu aimeras ton prochain comme toi-même. On découvre qu'il y a un seul amour. Car quand Dieu se révèle à quelqu'un, il révèle ce quelqu'un à lui-même, comme un être qui de plus en plus se découvre comme capable d'aimer autrui. Non pas par effort, non pas en dominant les dieux qui le dominent, mais comme étant le lieu de sa liberté. Ça devient comme naturel d'aimer autrui. Et ce qui se réalise dans l'amour conjugal devient un amour qui s'ouvre à autrui, qui s'ouvre à tout être humain. Et ainsi nous comprenons cette phrase de Jean-Paul II à l'UNESCO, « Il faut affirmer l'homme uniquement parce que c'est un homme. » On voit bien que cette révélation que Dieu fait de lui-même est toujours une révélation de l'homme à lui-même, à tel point que sans aucun orgueil, l'homme puisse dire, avec le psalmiste, et en faire sa prière la plus vraie qui soit, quant au soir de sa vie, et peut-être avant le soir de sa vie, il peut dire en toute vérité, merveille que je suis. Merveille que je suis. Et cette merveille que je suis est la trace de la plus profonde humilité de celui qui se reconnaît totalement reçu de Dieu et aimant autrui, qui trouve sa joie dans l'amour d'autrui. Cette révélation, et je termine par là, de Dieu à l'homme, est en même temps la révélation de la beauté de l'amour conjugal qui s'appelle la chasteté parfaite. La chasteté n'est pas une attitude morale. La chasteté parfaite, c'est la sainteté. La chasteté n'est pas un devoir moral comme quoi l'homme devrait vivre quelque chose qui le dominerait. En le dominant, c'est le lieu de la liberté totale dans un amour parfait où l'homme peut se reconnaître comme une merveille à ses propres yeux. C'est ce chemin de rédemption que le Christ est venu vivre parmi nous et c'est celui auquel nous sommes tous appelés pour voir dire un jour en vérité, soit pour soi-même, soit pour ceux que nous aimons, merveille que je suis, merveille que tu es.

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2: 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Luc 12, 57.

cette prière du Notre Père. Alors évidemment, on ne peut que répondre oui, parce que un chrétien, et a fortiori un saint, qui n'aurait aucun rapport avec le Notre Père, ça paraîtrait quand même un peu curieux. Mais on peut essayer de chercher un petit peu plus précisément. Donc vous savez que ce thème de cette année s'inscrit dans une série de trois. L'année dernière, c'était le signe de la croix. L'année prochaine, ce sera le rosaire. Alors, celui de cette année est le moins évident. Le lien entre Bernadette et le Notre Père est le moins évident des trois. Le signe de croix, ben, c'était très clair. Le 11 février, tout commence par ce signe de croix que la Vierge apprend à Bernadette. Et puis on sait combien par la suite Bernadette a, comme on dit dans le vocabulaire pieux, a édifié toute personne, même des gens pas très croyants, en faisant le signe de croix. Donc ça c'était assez clair. Et l'année prochaine pour le rosaire, bon, ce sera clair aussi. On sait que Bernadette avait deux dévotions particulières, l'Eucharistie, en tout premier lieu, évidemment, en dehors même de la messe. Elle avait la dévotion à l'adoration eucharistique et le chapelet. Mais pour le Notre Père, il n'y a pas de mention très précise dans tous les textes et témoignages. Cependant, il faut savoir que quand on dit chapelet, on ne dit pas seulement « Je vous salue Marie ». Quand Bernadette disait son chapelet, et ceci avant même les apparitions, puisque on sait en particulier à Barthes, enfin partout ailleurs, elle disait son chapelet. Et les témoignages disent explicitement, elle savait donc le credo, le Notre Père, le Je vous salue Marie, bien sûr, et le Gloria Patri. Donc elle priait le Notre Père, hein, même si elle n'a jamais beaucoup commenté le Notre Père. La deuxième remarque, c'est que à l'époque, au 19e, on ne parle pas beaucoup du Père. On parle de Dieu. Et quand Bernadette parle de Dieu, sans autre précision, on peut penser que c'est bien effectivement au Père qu'elle pense. Ça nous montre que selon les époques, on est quand même plus ou moins attentif à tel ou tel aspect. Alors, on est sûrement beaucoup moins religieux qu'au 19e, mais on a peut-être davantage une spiritualité trinitaire. La spiritualité du 19e est encore un peu un théisme d'un côté et une immense dévotion, adoration, etc., à Jésus, d'autre part. Et peut-être le propre quand même de la réflexion théologique du XXe siècle a été justement de ne pas juxtaposer ces deux aspects et de donner davantage de place à une réflexion proprement trinitaire. Dans les mouvements de votre genre, on a beaucoup insisté sur l'Esprit Saint, la redécouverte de l'Esprit, de sa personnalité, de sa présence, de son action. Le parent pauvre, on pourrait dire, du 20e, 21e siècle, c'est le Père. Mais rappelez-vous que quand le pape Jean-Paul II a voulu préparer l'Église au jubilé de l'an 2000, il avait prévu trois années de catéchèse et fort intelligemment, il avait commencé par ce qui était de façon la plus évidente, une année consacrée au Christ, puis la deuxième année était consacrée à l'Esprit. Et il avait réservé la troisième au Père, parce qu'il savait bien que c'était ce qui était le plus difficile, y compris à cause de toutes les crises de la paternité aujourd'hui. Alors, pour éteindre ces bêtes-là, les allumer, c'est pas plus commode, mais les éteindre. Donc, on peut dire, de toute façon, il n'y a pas une place immense dans les propos de Bernadette à propos du Père. Par contre, elle a une forte expérience humaine de la filiation. D'abord, à l'égard de son père. Vous savez que, elle le dit elle-même, qu'entre ses deux parents, spontanément, quand même, elle est plus orientée vers son père. Elle dit après, mais j'aime beaucoup ma mère aussi. Oui, j'aime beaucoup ma mère. Mais, bon, elle est plus attirée spontanément vers son père. Certainement, elle a passé beaucoup de temps à côté de lui, sans doute, à le regarder travailler. Donc, un des endroits où on pourrait évoquer cela,
C'est en

Allons au moulin de Bolly. On est en train d'ailleurs de restaurer le moulin à proprement parler. Et on peut penser que Bernadette a souvent regardé son père travailler. Et on en a une preuve parce qu'il y a un visiteur anglais qui raconte que Bernadette lui a fait visiter le moulin et lui a expliqué comment ça fonctionnait. Et l'anglais anglican, qui était arrivé quand même assez plein de prévention contre ces histoires de Sainte Vierge et d'apparition, a dit « Elle m'a expliqué ça de façon très intelligente. » Dit par un anglais, c'est quand même... Alors, je ne sais pas dans quelle langue ils ont parlé, ils devaient parler français quand même. Bon. Donc, je crois que c'est pas... Bon, vous savez, toute expérience spirituelle a aussi son enracinement humain. Si Dieu s'appelle Père, c'est quand même pas sans relation avec l'expérience de la filiation et de la paternité. Sinon, on aurait pu s'appeler n'importe comment. Bon, il s'appelle Père. Donc Bernadette, près de son père, le regardant travailler, a été sensible au fait que quand elle était à Bartrès, dans les 6 mois avant les apparitions, son père allait souvent la voir. C'est pas très loin. Alors bon, c'est vrai que sa mère était prise par les petits, elle avait moins de liberté pour y aller. Mais enfin bon, c'est certain que elle était proche de son père. Et son père a survécu assez longuement à sa mère, puisque sa mère est morte juste quand Bernadette est partie de Lourdes, quelques mois après, en 1866, alors que son père est mort nettement plus tard. Et alors, quand son père meurt, elle trouve, si j'ose dire, un père de substitution qui est Saint-Joseph. Et elle dit, elle a cette phrase, « Désormais, mon père, c'est Saint-Joseph. » Elle avait une grande dévotion à Saint-Joseph. Elle avait une tellement grande dévotion à Saint-Joseph qu'une fois, elle priait la Sainte Vierge devant une statue de Saint-Joseph ou Saint-Joseph devant une statue de la Sainte Vierge et qu'on lui a dit, la pauvre sœur, elle perd la tête. Elle a dit, « Mais au ciel, on n'est pas jaloux. » Une perle théologique. C'est très beau. Au ciel, on n'est pas jaloux. Bon. Donc, elle avait cette grande dévotion aussi à Saint-Joseph. Donc, père par rapport à Jésus et par rapport à l'Église. Et puis, on pourrait dire, elle a fait aussi une autre expérience de filiation. C'est à l'égard des prêtres et des évêques. Et elle a eu finalement une grande chance. Une grande chance ou une grande grâce. Bon. Tous les prêtres, en fait, qu'elle a rencontrés ont été favorables pour elle. Enfin, je veux dire, l'ont plutôt aidée dans son cheminement. Ben, vous savez, la toute première rencontre, c'est l'autre de sa première rencontre personnelle avec un prêtre, quand elle va le samedi, 2 jours après la première apparition, et qu'elle va à la paroisse, hein, et qu'elle va voir l'abbé Pomian. Alors, j'ai un différent avec l'un ou l'autre des chapelains d'ici. Moi, je ne pense pas qu'elle soit allée se confesser. Je pense qu'elle est allée à la paroisse, parce qu'elle savait que le prêtre était là le samedi pour confesser. Elle a attendu la fin pour pouvoir lui parler. Je ne pense pas qu'elle ait été se confesser, puisque à ce moment-là, elle n'était pas encore à la veille de faire sa première communion. Enfin, ce détail n'a pas beaucoup d'importance. Par contre, ce qui a beaucoup d'importance... Effectivement, hein, c'est que 2 jours après la première apparition, donc avant la deuxième apparition, elle a été trouver un prêtre pour lui demander ce qu'il fallait en faire, ce qu'il fallait en penser, etc. Bon, quand on veut montrer le caractère profondément ecclésial du fait de Lourdes et des apparitions, je crois que celui-là est très, très important. Il a été soumis d'emblée au jugement de l'Église et non pas a posteriori. Voilà. Et ce prêtre, l'abbé Pomian, ne l'a jamais poussé, mais en même temps, lui a pas barré la route non plus. Ce jour-là, il se contente de lui dire, et en lui disant « vous », comme la Vierge lui dira « vous », me permettez-vous d'en parler à monsieur le curé ?» Mais Bernadette, évidemment, elle n'est pas interdire d'en parler au curé. Bon. Le curé, lui, il a dit il est urgent d'attendre. Bon. C'est le même Pomian qui, un peu plus tard, dans un moment de crise, dira qu'on n'a pas le droit d'interdire à Bernadette d'aller à la grotte. Il ne la pousse pas à y aller, mais c'est assez beau. Il a cette position, il revendique sa liberté spirituelle. On n'a pas le droit de t'en empêcher. Je crois que là, il la tutoie, je crois. Bon, on n'a pas le droit de t'en empêcher. Ça, c'est pour Pomian.
Quant au, à l'abbé Peyramale, et là-dessus, le film qui va sortir dans quelques semaines, Bernadette, Je m'appelle Bernadette, qui a donc été projeté en avant-première il y a quelques semaines ici, fait une très belle part à l'abbé Peyramale. Alors, vous savez que la première rencontre a été colérique, bah, évidemment. Imaginez un curé au 19e siècle, aujourd'hui ils sont tellement polis, gentils, etc. Bon, un curé au 19e siècle qui voit débarquer une gamine qui ne va pas au caté, qui n'a pas fait sa première communion, dont l'une ou l'autre tante a eu des enfants un peu trop tôt, etc. Bon, alors, et elle vient lui dire qu'il faut organiser une procession, elle vient lui donner des ordres. Évidemment, il se fout en rogne, c'est normal. L'inverse serait inhumain. Bon. Puis après, ça se calme, etc. Et ensuite, ça sera un supporter exigeant. Il est le premier dans la série de toutes les personnes qui se diront, il faut garantir Bernadette contre toute tentation de vedettariat. Bon, mais enfin, quand même, il l'a beaucoup soutenu, vous savez, les pharisiens, c'est quand on veut l'emmener en asile psychiatrique, il fait dire au préfet, vous irez dire au préfet qu'il faudra me passer sur le corps, et le corps de Peyramale, ça semblait être quelque chose d'assez consistant, il faudra me passer sur le corps pour, on n'arrachera pas un cheveu à cette petite, voilà, donc il a été courageux à cet égard-là. Bon, elle a eu pas mal de chance aussi du côté des évêques. Pour une fois que je peux dire un peu de bien des évêques, il faut quand même pas, il faut pas s'en priver. Bon, Monseigneur Laurence, c'était un homme plutôt froid, semble-t-il, mais qui a été un remarquable évêque, non seulement pour Lourdes, mais du diocèse de Tarbes-Lourdes, qu'il a géré comme vicaire général, puis comme évêque, qui finalement a très bien mené les choses. Bon, il s'est pas précipité, mais bon, ensuite il a fait cette commission d'enquête qui a fait son travail en trois ans et demi, ce qui, mon Dieu, n'est pas si mal, puisqu'il fallait vérifier la solidité des guérisons. Hein, bon, et qui s'est engagé fortement aussi pour elle. Je crois que Monseigneur Laurence n'a dû voir Bernadette que deux fois, je crois. Il a dû la voir pour la confirmer, mais il ne semble pas qu'il y ait eu d'entretien très particulier, mais il y a eu ensuite la comparution, une des comparutions de Bernadette à Tarbes, en présence de l'évêque. La plupart des autres fois, c'était avec des prêtres, les gens que l'évêque avait chargés, mais une fois, il était présent, et donc, vous savez, après qu'elle ait fait le signe de croix, qu'elle ait dit les paroles, fait les gestes de l'apparition du 25 mars, donc l'évêque pleure et dit « Avez-vous vu cet enfant ?» Donc certainement, et il a soutenu aussi, il a tenu à ce qu'elle reste à Lourdes jusqu'à l'inauguration de la crypte. Elle aurait dû partir à 9h un peu avant, il a tenu à ce qu'elle soit là. Bon. Donc il n'y a pas beaucoup de phrases de Monseigneur Laurent, mais bon, il y a des actes. Et puis alors elle a eu deux évêques à Nevers, très remarquables. Monseigneur Forcade, c'est grâce à lui que finalement elle est entrée. Vous savez, c'est l'entretien ici, chez les Sœurs de Nevers, dans les années où Bernadette était pensionnaire, bon, et qui se dialogue. Bon, mais qu'est-ce que vous allez devenir? Ben, je ne sais pas, je voudrais bien rester chez les... Mais on ne peut pas rester chez les Sœurs toujours, ben, j'aimerais bien pourtant. Et pourquoi ne vous feriez-vous pas religieuse? Mais je suis trop pauvre, mais quand c'est des vraies vocations, on s'arrange, dit l'évêque. C'est une phrase typique d'un évêque, on s'arrange, quoi. Bon, bien, voilà, et l'entretien qui se termine par « J'y penserai, Monseigneur ». C'est-à-dire, elle ne se laisse pas impressionner. « J'y penserai, Monseigneur. » Eh bien, il dit que quand tu auras pensé, tu me diras, et je m'arrangerai avec la mère supérieure, ce qu'il a fait. Donc, Forcade l'a bien... Ben, il a été décisif, finalement, pour que sa vocation puisse se concrétiser. Et puis, alors, j'aime beaucoup, je pense que c'est un des plus beaux textes écrits sur Bernadette, c'est l'homélie de ses obsèques. C'est Monseigneur Forcade était mort. C'est un évêque qui était arrivé peu de temps avant. Il y en a eu un entre les deux qu'elle n'avait pas beaucoup aimé. Il est venu, il est passé. Et alors, il vient visiter la communauté. Et alors, on lui dit, alors, vous avez vu, Monseigneur, machin, je ne sais plus comment il s'appelait celui-là. Il dit, c'est un petit, il est sec, il est maigre, il ne restera pas longtemps. Et de fait, 18 mois après, il était mort.
Ou il était allé ailleurs, je ne sais plus. Bon, il n'est pas resté longtemps. Non. Mais celui des obsèques, formidable celui-là. Il n'était pas là depuis très longtemps. Et là, il fait, à mon avis, un très, très beau discours sur Bernadette en disant « Ah ben écoutez, tant mieux qu'elle soit morte parce que maintenant, on peut parler. » Avant, il ne fallait pas dire trop de bien d'elle parce que, bon, l'humilité, ceci, etc. Mais maintenant qu'elle est... Bon. Et il fait un portrait spirituel de Bernadette remarquable, remarquable. Je veux dire qu'il avait vraiment, oui, perçu à travers quelques entretiens la profondeur spirituelle de Bernadette. Très, très beau témoignage. Bon, ça doit être publié ici ou là. Je crois que j'ai dû publier ça. J'ai fait un bouquin sur Bernadette. J'ai dû mettre ça. J'ai dû mettre ce texte que j'ai découvert et à mon avis qui est un des plus... Les plus pénétrants. Et puis elle a eu beaucoup de chance aussi sur le. On dirait, on était venu pour parler du Notre Père, il nous raconte la vie de. Ben oui, d'accord, mais c'est les deux, quoi. Bon. Elle a eu beaucoup de chance aussi avec ce qu'on pourrait appeler les directeurs spirituels quand elle était à Nevers. Elle a eu beaucoup de chance, là aussi. Elle s'est toujours trouvée devant des prêtres qui ont été respectueux. Qui n'ont pas voulu lui forcer la main, qui ont compris son chemin spirituel. Non, de ce côté-là, elle a eu vraiment, je trouve, beaucoup de chance. De même que dans les années ici, les prêtres d'ici ne l'ont pas obligé à hâter sa décision. Hein. L'abbé Paumion lui disait ben, prie, etc. Ça viendra, quand ça sera clair, tu sauras que c'est clair. Et effectivement, il s'écoule 8 années entre les apparitions et sa décision de partir à Nevers. Alors que dès l'été qui suit les apparitions, elle dit à quelqu'un oui, ben, je serai religieuse. Quoi. Mais elle met quand même 8 ans pour trouver son chemin. Donc voilà, diverses figures de paternité spirituelle avec des tempéraments différents, des positions différentes. Mais qui finalement on fait grandir Bernadette. Voilà. Et donc, à travers ces exemples-là, on pourrait dire que bah, la paternité de Dieu, c'est effectivement de nous créer, mais c'est aussi de nous faire grandir. Et que la fierté d'un père, des parents, on peut dire, mais la fierté d'un père, peut-être tout particulièrement, c'est de voir ses enfants grandir, se prendre en charge, se développer. Vous savez que c'est ça, à proprement parler, l'autorité. L'autorité, c'est ce qui permet de grandir. D'autoritas augmentum, augmenter, c'est le même mot. Donc, ce qui permet à une jeunesse, à une grâce initiale, d'augmenter et de grandir. Voilà, donc on pourrait dire, Bernadette, certainement, a toujours prié le Notre Père. Elle avait la foi chrétienne incontestable, même si il y a peu de paroles explicites, soit à propos du Père, soit à propos de l'Esprit-Saint. À cet égard-là, la doctrine spirituelle de Bernadette est plus pauvre que celle du curé d'Ars, qui est à peu près son contemporain pourtant. Et chez le curé d'Ars, c'est beaucoup plus explicite, en particulier les paroles sur l'Esprit-Saint. Chez Bernadette, c'est pas très, très, très, très développé. Mais on peut penser que c'est toutes ces expériences humaines et spirituelles de la filiation et de la paternité ont fait certainement qu'elle ne pouvait pas avoir une image redoutable du père, si vous voulez. Puisque tous les pères qu'elle a connus pouvaient être un peu sévères. Enfin, on est au 19e aussi, etc. Bon, c'était pas des rigolos. Hein, bon. Mais c'est toujours été quand même des gens qui l'ont aidé à grandir. Alors, elle a rencontré aussi quelques prêtres qui ont été des pièges pour elle, mais dont certains ont défroqué après ou autre. Donc, elle a eu des contradicteurs. Mais jamais les gens qui ont été chargés d'elle n'ont été des obstacles. Donc, je ne crois pas qu'elle ait une image du père qui soit une image terrible, seulement le juge qui serait enclin à condamner. Alors après, si on défile un peu les différentes demandes du Notre Père, on peut quand même les illustrer par certains comportements, certains événements de la vie de Bernadette. « Que ton nom soit sanctifié ». Je crois que ça pourrait nous renvoyer à ce qui a été une dimension fondamentale de la vie de Bernadette. Peut-être un des secrets que la Vierge lui aurait confié, c'est l'offrande de sa vie pour les pécheurs. Vous savez, au centre des apparitions, il y a les cinq
qui sont marqués par la pénitence, pénitence, pénitence, prier Dieu pour les pécheurs. Et Bernadette a effectivement offert sa vie pour les pécheurs. Et alors, pourquoi ? Alors, c'est sans doute parce que la Vierge le lui a dit, mais on peut penser qu'il y a deux dimensions dans cette offrande de sa vie pour les pécheurs, à la fois le sens de l'honneur de Dieu et puis l'amour des autres. L'honneur de Dieu, donc, c'est très développé, c'est aussi au XIXe siècle, il y a le thème de la réparation, vous savez, autour de 1870. Bon. Et donc, il faut savoir que, bon, ça n'a pas du tout la même figure qu'aujourd'hui, mais déjà au XIXe, l'anticléricalisme et l'antireligion est déjà très présente, et y compris à Lourdes. Bon. Il n'y a pas seulement des gens qui disent oh, qu'est-ce que c'est que cette histoire d'apparition, il y a aussi des gens qui sont ouvertement anti-chrétiens. Hein. On est plus d'un siècle après les Lumières. Hein. Il faut se rappeler qu'une bonne part quand même de la Révolution française a été très anti-chrétienne. Bon. Donc tout ça, ça a laissé des traces quand même. Alors, ça n'a rien à voir avec l'athéisme d'aujourd'hui et les proportions qu'il a pris, mais enfin, c'est déjà réel et Bernadette le sait, ça. Et donc, elle est sensible à, oui, à ce qu'on pourrait dire, à l'honneur de Dieu. Que ton nom soit sanctifié, sanctifié, c'est l'inverse de blasphémer, c'est l'inverse de renier. Vous savez, on donne souvent comme traduction, fais-toi reconnaître comme Dieu. Ben déjà, au XIXe siècle, il y a plein de gens qui ne veulent pas reconnaître Dieu pour Dieu. On est déjà un peu dans les mythes du progrès, de la science qui expliquera tout. Ben tout ça, c'est présent au XIXe, déjà. Mais puis alors, elle a aussi un grand amour des pécheurs. Vous savez, il y a cette fameuse phrase, vous priez pour les pécheurs, elle dit, après tout, ce sont nos frères. Bon, après tout, ce sont nos frères. Bon donc, c'est nos frères, donc il faut prier pour eux. En ça, elle ressemble beaucoup à Thérèse de l'Enfant Jésus, priant pour le condamné à mort. Voilà. Donc, cette demande, hein, que ton nom soit sanctifié, je crois qu'on peut l'illustrer tout particulièrement en pensant, bien sûr, elle cherche à le sanctifier en elle-même, mais elle voudrait que, oui, ce nom soit universellement sanctifié au lieu d'être blasphémé ou renié. Que ton règne vienne. Alors, toujours se replacer au XIXe siècle, hein, le XIXe siècle a été un très grand siècle missionnaire. Et il ne faut pas se laisser trop impressionner uniquement par la critique de dire, ben oui, les missions, c'était qu'une variante du colonialisme. De, oh bon, rien n'est peut-être jamais totalement pur. Enfin, il y a eu un élan de générosité extraordinaire quand même dans ce mouvement missionnaire qui a fait tant et tant et tant et tant de victimes. Bon, vous pensez au courage de ces hommes et de ces femmes, parce qu'il y avait beaucoup de religieuses aussi qui sont parties dans les pays les plus lointains, qui savaient peut-être d'abord qu'ils n'arriveraient pas à bon port, à port du tout court, bon, et que s'ils y arrivaient, peut-être dans les deux, trois premières années, ils auraient attrapé je ne sais contre quelle fièvre et qu'ils en mourraient, et qu'en tout cas, ils ne reviendraient jamais, ou quasiment jamais. Bon. C'est pas propre au 19e siècle, ça a commencé un peu avant, mais ça a pris une extension considérable au 19e, avec l'Afrique, mais aussi avec l'Asie. C'est pour ça d'ailleurs que la dévotion à Notre-Dame de Lourdes est tellement répandue dans le monde, et en particulier dans les pays asiatiques, c'est parce que les missionnaires de cette époque, ils sont partis avec la dévotion au Sacré-Cœur et à Lourdes. Et donc, il y a plus de grottes, il y a plus de grottes de Lourdes au Vietnam qu'en France. Ben, nous, on est Sainte Vierge, on en a partout. Bon, là-bas, il n'y avait pas. Donc, la vénération à Notre-Dame de Lourdes dans les pays asiatiques est tout à fait. On s'est pu le vérifier l'année dernière en allant au Vietnam. Et on sait que Bernadette avait un grand intérêt pour les missions. Elle, qui n'était pas une grande lectrice, elle lisait à Nevers les annales de la propagation de la foi. Mais je trouve que là aussi, on a un lien avec Thérèse, hein, dans son couvent et patronne des missions. Bon, ça s'explique aussi par un certain climat spirituel du 19e, quoi. C'est un siècle heureux de voir l'évangile se répandre, mais à prix cher, parce que ça fait beaucoup de martyrs en même temps. Que ton nom soit sanctifié, que ton règne vienne, que ta volonté soit faite. Que ta volonté soit faite sur la terre comme au ciel. Alors,
semble-t-il, dans le Notre Père, cette phrase n'est peut-être pas d'abord à comprendre au sens privé. Que ton nom soit sanctifié, que ton règne vienne, on voit bien, c'est des perspectives universelles, universalistes, que ta volonté soit faite. Ben, la volonté de Dieu, c'est que tous les, dit saint Paul, c'est que tous les hommes soient sauvés et parviennent à la connaissance de la vérité. Et donc, dans ce cas-là, les trois demandes, elles sont assez semblables. Hein, la sanctification du nom de Dieu, l'accomplissement de sa volonté, la venue de son règne, etc. Mais enfin, on peut aussi recevoir cette demande dans un sens plus personnel, hein, que ta volonté soit faite. C'est sur les paroles de Jésus. Père, non ma volonté, mais la tienne. Bon. Peut-être même dans le Notre Père, cette troisième demande, qui n'est pas dans Saint Luc, qui est dans Saint Matthieu, peut-être a-t-elle été mise justement pour faire le lien entre la prière de Jésus à Gethsémani et la prière chrétienne. C'est tellement proche. Bon. Alors évidemment, quand Jésus dit « Que ta volonté soit faite et non la mienne », c'est universel, puisque c'est le salut du monde, mais en même temps, c'est bien lui, personnellement, qui y est impliqué. Et donc Bernadette, elle a été confrontée à cette question, quelle est la volonté de Dieu? Où est la volonté de Dieu? Et là, je crois que, bon, on avait beaucoup regardé cela l'année 2009, vous savez, l'année du jubilé, bon, et puis 2009, on avait suivi le chemin de Bernadette, c'est-à-dire, oui. Qu'est-ce qu'elle est devenue, la petite, après les apparitions? Bon. Eh bien, la petite, après les apparitions, je crois qu'on peut voir deux grandes périodes. Ces 8 années qu'elle passe ici, à Lourdes, avant de se déterminer et d'entrer chez les sœurs de Nevers, et puis les 13 années à Nevers. Les années d'ici, il faut qu'elle trouve son chemin. C'est-à-dire... Elle a cette conviction, comme je vous dis, dès l'été qui suit les apparitions, que on dirait aujourd'hui qu'elle va être une consacrée. Ben, à l'époque, la seule forme, c'était d'être religieuse. Il n'y avait pas les tiers-ordres, les cils, les ça, ça n'existait pas trop à cette époque-là. Donc, elle dit qu'elle sera religieuse. Mais elle met 8 ans pour trouver son chemin. Et ça, c'est très intéressant parce que on voit que même bon, pour quelqu'un qui a eu des grâces, etc., ça prend du temps. Alors d'accord, au moment des apparitions, elle est jeune, elle a 14 ans. Enfin, à force d'être jeune, elle n'était plus si jeune que ça. Donc même à 18 ans, c'est pas encore déterminé. Bon, ça prend du temps. Et si vous avez étiez là cette année-là, vous avez pu peut-être vous vous en souvenez. Elle a tâtonné. Dans un premier temps, elle pense au Carmel. Ben oui, elle a bénéficié d'une grâce de contemplation en voyant la Vierge, etc. Et puis, sans doute, le Carmel du 19e devait être très rigoureux. Donc, elle a entendu l'appel à la pénitence. On dit au Carmel, là, oui, je suis tranquille. Bon. Et puis, aussi comme défense contre la curiosité des gens autour. Bah, dans un Carmel, normalement, on est un peu bouclé. Bon. Donc, elle a pensé au Carmel, d'abord. Elle est même allée au Carmel de Bagnères, qui existait. Puis, finalement, elle s'est rendue compte que sa santé ne lui permettrait pas. Et donc... ça veut dire que Bernadette, qui a bénéficié de grâces extraordinaires, ben pour discerner la manière dont la volonté de Dieu, qui était de l'appeler à la vie consacrée, allait se concrétiser, ben elle est passée par des expériences, des tentatives et des tâtonnements. Elle n'a pas eu la révélation de là où elle devait aller. Quelqu'un lui a dit un jour, mais les secrets, la Sainte Vierge t'a pas dit de... Elle répond, non, elle m'a parlé de choses plus sérieuses que ça. Ce qui place la diversité des ordres religieux, alors justement, c'est très important, mais enfin, c'est quand même pas... un ordre n'est pas le royaume. Bon, voilà, bien. Donc, il y a eu ces tâtonnements, il y a eu les gens qui ont essayé de mettre la main sur elle, et puis, vous savez, cet instinct, non, c'est pas ma voix. Et puis, il y a eu l'expérimentation, c'est-à-dire, elle a commencé à aller chez les sœurs, vous savez, simplement pour apprendre à lire. Ensuite, pour la protéger de la curiosité populaire. Bon. Et puis, ça s'est fait progressivement. Elle a appris à connaître les sœurs. Il faut se rappeler, c'est une petite note en passant, c'est une communauté très jeune à l'époque. Les sœurs de Nevers qui étaient là, elles avaient en moyenne 30 ans. Bernadette n'a vécu que parmi des jeunes, pratiquement. Ensuite, à Nevers, il n'y avait que des novices et des postulantes, que des gamines.
Oui, oui, on pense toujours que si c'est des sœurs, c'est des vieilles. Ben non, t'es jeune, quoi. Bon. T'es jeune. Bon. Donc, voilà. Il y a bien l'une ou l'autre mère un peu plus sérieuse, mais enfin, bon. Donc, voilà. Elle a expérimenté la vie des sœurs, etc. Et puis, elle a vu qu'elle était très à l'aise avec les enfants. Et puis, elle a vu qu'elle était très à l'aise avec les malades. Et voilà. Et puis, il y a eu l'intervention de Monseigneur Forcade. Et tout ça finalement a cristallisé, mais cristallisé lentement. Il n'y a pas eu de coup de foudre pour. Voilà. Et finalement, vous avez cette réponse, mais pourquoi est-ce que vous voulez entrer, etc. Parce qu'on ne me l'a pas demandé. C'est-à-dire, les sœurs de Nevers ne lui avaient pas demandé d'entrer chez elles. Elles étaient partagées. Elles se disaient, oui, quand même, une voyante, c'est bien. Mais d'un autre côté, qu'est-ce qu'on va faire? Qu'est-ce qu'on va faire d'une vedette pareille? Bon. Qu'est-ce qu'on va en faire? Bon. Donc voilà, je trouve que c'est très intéressant de voir la lenteur et les procédés, les éléments, y compris c'est l'élément physique. Bon, j'ai pas la santé, mais la volonté de Dieu s'exprime comme ça. Et que quelqu'un, je répète, qui a eu des grâces surnaturelles aussi éminentes et aussi exceptionnelles, soit à discerner la volonté de Dieu dans ces conditions, je trouve que c'est très réconfortant. Et puis alors, à Nevers, la volonté de Dieu est là à découvrir que la volonté de Dieu, c'est pas ce qu'elle voudrait faire, elle. Elle sait qu'elle est douée, elle a pu le vérifier, elle est douée et pour les enfants et pour les malades. C'est la vocation des sœurs, le nom complet des sœurs de Nevers, c'est les sœurs de l'instruction chrétienne et de la charité de Nevers. C'est ça le nom complet. Bon, comme beaucoup de sœurs, à la fois des écoles et des dispensaires, des hôpitaux, etc. Bon. Elle peut faire ni l'un ni l'autre. Pour les enfants, elle a beau, elle n'est pas sotte du tout, vous savez, mais elle a commencé quand même sa formation si tard, elle n'a jamais été hyper instruite quand même, donc ça ne fait pas une instite. Bon. Et puis, même si on n'était pas, les instites d'autrefois n'étaient peut-être pas aussi, n'étaient pas à bac plus 23, comme aujourd'hui. Bon. Et quant aux malades, elle est plus souvent malade qu'infirmière. Elle est très bonne infirmière quand les moments où elle peut exercer, elle est très très bonne infirmière. Le médecin lui fait toute confiance, mais enfin, bon. Et pour elle, ça a été très crucial. C'est la croix, ça, dans la vie de Bernadette. C'est d'accepter d'être servie plutôt que de servir. Alors qu'elle sent qu'elle a les dons, voilà. Et qu'elle est entrée dans une congrégation dont c'était la vocation. Et on le voit en particulier à chaque fois qu'une jeune professe s'en va pour ce qu'on appelait une obédience, c'est-à-dire pour aller ici ou là, elle dit « Ah, oh, comme je vous envie, comme j'aimerais avoir vos bras, comme, etc. Bon. » Et donc elle a dû accepter que son chemin de sanctification, ce ne soit pas d'être efficace dans le service, mais d'accepter elle-même d'être servie. Donc, je crois que la vraie conversion de Bernadette, c'est celle-là, puisque la sainteté de Bernadette, c'est pas les apparitions. Dans les actes de la béatification, canonisation, etc., les apparitions n'entrent pas en ligne de compte. Vous pouvez avoir des apparitions et être un schnappant, et ne pas avoir d'apparitions et être un saint homme, ce qui doit être, ou une sainte femme, ce qui doit être le cas pour la plupart d'entre vous. Au moins pour la première partie, vous n'avez peut-être pas eu d'apparition. Bon. Mais ce n'est pas un handicap pour être un saint homme ou une sainte femme. Bon. Et là, pour la béatification de Bernadette, dans le procès, il n'est pas fait du tout à mention de ça, des apparitions, mais de sa qualité de vie spirituelle. Et je crois que la vraie conversion de Bernadette, c'est dans ces années de Nevers, c'est-à-dire... Alors, ça ne veut pas dire que Dieu se plaise à ce qu'elle soit malade, mais elle va réaliser, elle tiendra sa place dans l'histoire du salut, dans l'accomplissement de la volonté de salut de Dieu, en acceptant cette situation qui est pour elle est même un peu humiliante. En plus, c'est une fille très fière, et donc c'était l'aînée de la famille, vous savez, avec une certaine autorité dans sa famille, etc. Et bon, excepté d'être dans la position de la malade, c'est, pour elle, ça a sûrement été difficile à accepter. Voilà, pour les trois premières demandes. Si on arrive à la seconde partie, dit notre Père, alors un mot qui, pour Bernadette, a sûrement beaucoup de consistance et de saveur, c'est le pain. Je vous ai dit l'attachement qu'elle avait à son père. Hein, son père était meunier.
Hein. Et quand on a refait fonctionner l'autre jour, ça sera tout fini dans une quinzaine de jours, mais enfin, on l'a déjà fait fonctionner de façon expérimentale, là, le moulin de Bouly, ça s'entend dans toute la maison. Quand le moulin tourne, ça s'entend dans toute la maison. Donc pendant 10 ans, elle a entendu la meule. 10 ans. Elle a vécu au moulin de Bouly jusqu'à 10 ans. Et bon, elle devait aussi être proche de son père, sa mère, quand les clients venaient, ceci, cela, etc. Donc, proche de cette activité-là. Et puis, le pain, ensuite, il est venu à manquer. Donc, elle a l'expérience du pain qu'on fabrique, enfin, vous voyez, tout ce processus, etc. Bon. Mais là aussi, le pain qui manque. Hein, on connaît la scène d'un de ses frères. Grattant des coulures de cierge pour manger à l'église. Donc, le pain qui manque. Donc, dire le Notre Père avec Bernadette, donne-nous aujourd'hui notre pain de ce jour, ça a aussi un sens extrêmement concret. Comment plus d'un milliard d'hommes qui n'ont pas le pain ou l'équivalent du pain le trouveront-ils? Et puis, la beauté du pain, le travail des hommes, enfin ce qu'on dit à l'offertoire, si vous voulez, le fruit de la terre et du travail des hommes, c'est le bon côté. Il y a le pain, il y a aussi le pain qui manque. Et puis, il y a évidemment pour elle le pain de l'Eucharistie. Vous savez que dans le texte du Notre Père, quel est le sens Bon, moi, ma thèse, c'est qu'il n'y a pas, pour chacune des demandes du Notre Père, il y a une certaine fourchette, une certaine liberté d'interprétation. Jésus nous a donné une prière. L'Église nous la demandera, mais il nous laisse une certaine liberté d'interprétation. Et le pain, je dirais, c'est tous les pains. C'est le pain, oui, ou le riz, si vous voulez, enfin, la nourriture physique, ben, organique. Bon, ça peut être aussi, souvent je fais le jeu de mots entre le pain et la paix. On sait que s'il n'y a pas de paix, il n'y a pas de pain. C'est ça, quand il n'y a pas la paix dans un pays, c'est sûr que les gens vont crever de faim, ça, c'est clair. Bon. Ça peut être aussi la fraternité, les relations entre les gens, ça peut être l'amitié, etc. Mais bon, c'est aussi le pain de la parole, c'est le pain de vie, et le pain de vie c'est d'abord la parole, et puis c'est la parole faite chair, et la parole faite chair dans l'Eucharistie. Et je crois que la demande du pain, c'est tout ça. Alors c'est pour ça qu'on peut traduire, les uns vont traduire le pain de chaque jour, ben parce qu'il faut bien manger un peu chaque jour, mais c'est aussi, certains traduisent le pain essentiel, le pain nécessaire, etc. Donc le pain de la vie éternelle, le pain de l'Eucharistie. Et pour Bernadette, tous les sens conviennent, parce qu'on sait combien elle désirait l'Eucharistie. Vous savez que c'est pour préparer sa première communion qu'elle revient de Bartrès, début janvier 1858, en disant, ben là, avec le curé, je vais enfin pouvoir préparer ma première communion. Donc, elle avait une véritable faim de l'Eucharistie à 14 ans. Et ensuite, on sait que Bernadette a obtenu, au 19e, on ne communiait pas tous les jours. Hein. Elle a obtenu de pouvoir communier beaucoup plus souvent que la moyenne, alors au moment de sa confirmation, puis au fur et à mesure des étapes de sa vie. Et puis finalement, à Nevers, en combinant les fêtes, les demi-fêtes, la sœur de machin, le jubilé de trucs, etc., elle finissait par pouvoir communier au moins un jour sur deux. Parce que, oui, il y a la règle et puis il y a l'interprétation. Bon. Et puis ensuite, sa piété eucharistique, l'adoration eucharistique, c'était une vie très, très, très centrée sur l'Eucharistie. Il y a un très bon livre du père Billet. C'est pas l'auteur le connu sur la Vierge, sur Bernadette et Lourdes, c'est Laurentin. Mais spirituellement, les livres les plus pertinents sont ceux d'un bénédictin, dont Bernard Billet. Et il a un petit fascicule qui s'appelle Une vie eucharistique. De fait, c'est une vie eucharistique. Pas simplement une piété eucharistique, c'est vraiment une vie eucharistique. Alors ça, on peut demander à Bernadette, effectivement, de nous faire découvrir, redécouvrir l'importance de l'Eucharistie. C'est pour ça aussi que, depuis quelques années, on a restauré à Lourdes l'hospice, la chapelle de l'hospice, hein, puisque c'est dans la chapelle de l'hospice, qui est l'hôpital d'aujourd'hui, hein, qui est toujours tenu par les sœurs de Nevers, c'est là qu'elle a fait sa première communion. Hein, l'endroit est absolument authentique, il ne reste rien du mobilier liturgique de l'époque. Bon, mais l'endroit est absolument, on l'a restitué dans son authenticité intégrale,
Bon. Et puis c'est là aussi qu'elle a découvert que le Christ, il était aussi présent dans les pauvres et les malades, puisque c'est là qu'elle a commencé à expérimenter qu'elle était douée pour s'occuper des malades et des plus pauvres, comme elle disait, les plus dégoûtants, elle disait, bon, dans son vocabulaire un peu concret, réaliste. Voilà. Donc, avec Bernadette, dire... Donne-nous aujourd'hui notre pain de ce jour, dans tous les sens et dans tous les degrés de profondeur de cette réalité du pain. Le pardon, pardonne-nous nos offenses, comme nous pardonnons aussi à ceux qui nous ont offensés. Bernadette, je ne sais pas si elle a eu beaucoup à se faire pardonner. Moi, je pense qu'il y a une affinité entre la Vierge et Bernadette. Ce n'est pas par hasard quand même que c'est à Bernadette... que la Vierge confie son secret, je suis l'Immaculée Conception. Alors Bernadette répond, elle m'a choisi parce que j'étais la plus ignorante. D'accord, si on veut. Mais je crois aussi qu'elle lui a fait confidence parce que Bernadette est aussi une âme tout à fait transparente et tout à fait lumineuse. Et elle n'aurait pas cette pureté de cœur, elle n'aurait jamais tenu dans les épreuves qu'elle a eues à rencontrer. S'il y avait eu la moindre recherche de soi, ou je ne sais pas quoi, la moindre complicité avec le mal, elle y serait tombée. Parce qu'il faut se rendre compte de la pression qui a été exercée sur elle, qui a été absolument considérable et sur des années. Bon, donc on peut avoir une idée avec les pressions médiatiques d'aujourd'hui, mais c'était bien déjà du même genre. Donc moi, je crois que Bernadette n'a pas eu grand-chose à se faire pardonner. Elle avait des mouvements d'humeur. Ça, de fait, elle avait un tempérament. Elle était assez orgueilleuse. Bon, en tout cas, alors, on peut dire orgueilleuse si on le prend en morale, on pourra dire fière. En tout cas, elle était fière. Bon. Et elle devait se mettre en colère de temps en temps. Mon Dieu, c'est excusable. Bon. Et alors, elle a cette phrase, le premier mouvement ne nous appartient pas. Le deuxième, oui. Bon. Mais, donc, elle a dû se foutre en rogne de temps en temps. Bon, bien. Bon. Enfin, je crois que... Elle n'a pas dû avoir grand-chose à se faire pardonner. Par contre, elle a eu beaucoup à pardonner, comme nous pardonnons aussi à ceux qui nous ont offensés. Mais je crois que dans les gens à qui elle a eu à pardonner, à mon avis, il y a deux catégories. Il y a justement tous ces gens qui l'ont voulu la piéger, et dont des prêtres, dont des enquêteurs, ben, plein de gens, des journalistes, etc. Bon. Voilà, donc... ces gens qui ont voulu la prendre en défaut, ces gens qui l'ont pris pour une menteuse, ces gens qui ont voulu faire croire que c'était intéressé, etc. Bon. Et là, bah, elle a des réponses très claires. Hein. Vous savez, la fameuse phrase qui n'est pas tout à fait authentique, mais c'est bien l'esprit. Hein. Je suis chargé de vous le dire, je ne suis pas chargé de vous le faire croire. Bon. Mais enfin... on voit, parce qu'on a beaucoup de dialogues, Saint-Laurentin les a très bien restitués, hein, qu'elle a senti cette agressivité qui était contre elle, et finalement, comme elle était persuadée que ça venait du bon Dieu, donc une agressivité contre Dieu aussi. Donc ça, elle a eu à pardonner à tous ces gens, les gens qui voulaient lui arracher des morceaux de reliques, les gens qui lui coupaient les cheveux, les gens qui lui coupaient un bout de robe, enfin, les gens qui l'empêchaient. Enfin, c'était vraiment pénible, impénible pour elle. Donc, c'est pas, je disais tout à l'heure, si elle avait à un moment pensé au Carmel, non, derrière l'église, je vais peut-être être tranquille. Bon. Et à Nevers, ça a aussi continué. Bon. Et les maires, de temps en temps, cédaient quand même. Les Bernadettes faisaient tout ce qu'elles pouvaient pour échapper. Quand je suis allé à Nevers, on m'a montré un rabicoin sous un escalier. On m'a dit, c'est là qu'elle se planquait pour qu'on la trouve pas. Vous savez, dans un grand couvent, on trouve toujours un coin, où, etc. Bon. Puis là, on connaît le truc fameux, une brave dame dit, je voudrais voir Sœur Marie Bernard. Elle sort de la pièce en disant, je vais la chercher. Une heure après, elle a dit, mais alors elle vient. Ah ben, elle était là, précisément. Bon, donc voilà. Mais ça, c'est pas un péché, ça. Bon, alors voilà. Donc, elle a sûrement eu à pardonner à tous ces gens qui soient agressifs, soit qu'il a, oui, voilà, bon, qu'il a l'oppressait. Tu vois. Et puis, elle a eu à pardonner. Aux gens bien intentionnés dans ses supérieurs qui ont pensé qu'il fallait la mettre en garde contre l'orgueil, contre la vanité. Donc,
elle a eu un régime assez sévère. Il ne faut pas faire trop de romans. Hein. Bon, il faut se replacer aussi au 19e siècle. Il faut voir aussi ce que c'était que l'éducation au 19e siècle. Hein. Bon, donc, dans les communautés religieuses, ça devait être aussi assez raide aussi. Bon. Mais enfin, les supérieurs ont pensé qu'effectivement, il fallait tout faire pour que cette fille reste dans l'humilité. Et donc, elles en ont rajouté. Et ça, on a des témoignages, d'innombrables témoignages dans le procès de canonisation, où les sœurs disent, ben, on n'aurait pas aimé être à sa place. Ça, c'est clair. Et je crois qu'on peut dire qu'en Bernadette, il n'y a jamais eu le moindre désir de vengeance, d'amertume. Je crois qu'elle a vraiment pratiqué le pardon de gens qui ne voulaient pas l'offenser, qui pensaient bien faire. Qui pensaient même que c'était leur devoir de supérieure, de maîtresse des novices. Enfin, en moyennant quoi, au quotidien, quand même, elle lui en faisait voir. Et voilà. Donc, je crois qu'elle n'a peut-être pas eu grand-chose à se faire pardonner, mais je crois qu'elle a été très, très miséricordieuse. Alors, il y a des gens avec lesquels la miséricorde, ça ne veut pas dire laisser les gens faire n'importe quoi. Elle pratique la correction fraternelle à l'égard de ses sœurs, à Nevers. Vous savez, on a dû vous raconter ça l'année dernière, les sœurs qui banquent le signe de croix, elles leur demandent si elles sont trop pressées, ou bien si elles sont ankylosées du bras, ou, etc. Bon, etc. Bon, bon. Oui, il y a la vacherie, une fois, elle a fait avec une autre sœur. Elle avait remarqué qu'il y avait une novice qui se regardait tout le temps dans un miroir. Que quand même pour une novice, c'est pas... Pour... Et alors, je sais plus, elles ont dessiné une tête de vache ou je sais plus quoi, enfin, je sais plus ce qu'elles ont fait. Bon, et donc, quand la sœur a voulu se regarder dans le miroir, elle a vu une tête de vache ou une tête d'âne ou je sais plus quoi. Enfin bon, donc, c'est la correction fraternelle avec un peu d'humour. Enfin, c'était un peu vache, un peu rosse, quoi. Bon, bon voilà. Ben, c'est elle qui dit, au lieu de raconter toujours les vertus des gens, on ferait mieux de nous expliquer en quoi les saints ont eu à combattre leurs défauts. Elle dit ça, Bernadette. Oui, la correction fraternelle à l'égard des sœurs, et puis à l'égard de sa famille. Les lettres qu'elle envoie, surtout après la mort de son père, donc elle s'estime chef de famille. Et c'est assez marrant d'ailleurs que, curieux, je trouve intéressant, de voir que les supérieurs à Nevers ont laissé Bernadette exercer ses responsabilités de chef de famille à l'égard de ses frères et sœurs à 600 km de là, par courrier. Donc elle n'était pas du tout, coupée des siens. Alors elle essaye de les ramener à la raison. Elle leur dit surtout ne vous enrichissez pas. Elle donne des conseils. Bon, puis de temps en temps, l'un ou l'autre de ses frères qui tourne mal, il y a eu des bagarres aussi avec les beaux-frères, des histoires. Bon. Alors là, elle peut avoir des lettres un peu raides quand même, en disant, écoutez, c'est de même, faut pas. Donc le pardon, c'est pas la tolérance à l'égard de n'importe quel comportement. Elle dit non, en particulier dans les rapports de la famille, elle dit, là, je crois qu'elle a des phrases pour dire, le bien principal d'une famille, c'est la paix. Et donc, bah écoutez, pour une histoire de montre, on ne sait pas s'il l'a volée. Ouais, écoutez, foutez-nous, réconciliez-vous. C'est la paix qui est le bien plus important qu'une montre. Voilà quelques remarques autour du pardon. Et puis les dernières, ne soumets pas à la tentation, ne fais pas entrer en tentation. Vous savez, c'est une phrase. On a de la peine à traduire. Et délivre-nous du mal. Alors, on s'étonne parfois de ce que le Notre Père finisse par ces phrases qui sont apparemment... on parle de tentation, on parle de mal, alors même si c'est pour en être délivré. Hein. Bon. Alors, certains disent, oui, alors ça commence au ciel, Notre Père qui est aux cieux, c'est très bien, le règne d'un. Puis alors on finit par la tentation. Mais je crois que c'est assez important, c'est aussi l'humilité, c'est-à-dire la prière, on prie sur cette terre, et donc nous sommes toujours en risque d'une tentation qui nous emporte, et nous sommes toujours confrontés au mal, sous tous les aspects du mal, depuis le péché, mais aussi la maladie, les catastrophes, les maux de toutes espèces qu'il ne faut pas confondre, mais tout ça qu'on appelle aussi le mal. Eh bien, Bernadette, elle a fait partie de l'humanité commune, donc
elle aussi, elle a eu sans doute à combattre, encore qu'on ne voit pas, on a l'impression que s'il y avait eu une tentation, c'était celle de perdre la tête et de se prendre pour le bon Dieu. Je crois qu'il n'y a pas de personnalité du XIXe siècle qui a été plus universellement connue qu'elle. Ce que je vous disais sur l'émission. Je ne dis pas forcément en France, mais mondialement, je ne pense pas qu'il y ait une personnalité aussi mondialement connue qu'elle. À travers le, bien qu'elle n'ait pas été béatifiée, mais à travers le culte, la dévotion à Notre-Dame de Lourdes, c'est mondial dès le XIXe. Donc, pour une petite bigourdane d'origine, il y a quoi lui faire péter les plombs, comme on dirait aujourd'hui. Bon. Eh bien, il ne semble pas qu'elle ait eu beaucoup à lutter contre cette tentation. Elle avait tellement de sensibilité, elle aimait tellement son indépendance, qu'elle risquait pas, je crois, d'être piégée par l'idolâtrie, par le culte de la personnalité. Mais enfin, c'était quand même peut-être une tentation. Mais surtout, elle, son combat, hein, ça a été de se battre contre certaines formes de désespoir. Sa forme à elle de désespoir qui aurait été possible, ça aurait été, je n'ai pas été digne des grâces que j'ai reçues. Ça, elle le dit souvent. Je n'ai pas été digne des grâces que j'ai reçues. Et il n'y a pas chez Bernadette véritablement de nuit spirituelle. Il y a quelques phrases, c'est très passager, on ne sait pas trop bien comment les interpréter. Enfin, il n'y a pas du tout l'équivalent là-dessus de Sainte-Thérèse. Mais il y a ce sentiment de vie, est-ce que j'ai été fidèle à la grâce ? Alors bien sûr, elle avait reçu cette parole de la Vierge. Je vous promets de vous rendre heureuse, non pas en ce monde, mais dans l'autre. Et alors on lui avait dit, tout de suite, ah ben t'es tranquille, au moment des apparitions, t'es au moins, toi, tu sais que tu iras au ciel. Oh, elle dit, mon ciel, j'irai si je me le gagne. Donc, si vous voulez, à la fois, elle avait cette certitude, mais qui n'était pas pour elle synonyme de paresse ou de j'ai rien à faire, de toute façon, l'affaire est déjà dans la poche. Et donc, elle avait, surtout dans les dernières années de Nevers, ce vif sentiment, est-ce que j'ai été, pas à la hauteur, mais est-ce que j'ai répondu à la grâce que j'ai reçue ? Et c'est quelque chose qui pourrait amener au désespoir, hein, le sentiment de l'infidélité, de la culpabilité, le retour sur soi, etc. Donc, je crois que ça aurait pu être vraiment une tentation et contre laquelle la c'est l'espérance qu'il a toujours emportée parce que elle avait confiance infinie dans la miséricorde de Dieu. Et vous savez qu'elle meurt en disant une formule qui ne lui est pas propre, c'est la formule des sœurs de Nevers, hein. Elle disait, priez pour nous pauvres pécheurs, et pour moi, pauvre pécheresse. Et donc Bernadette, c'est dans ses tout derniers mots, dit cela. Donc cette dernière prière du Notre Père, d'être délivré, ne pas être en butte à la tentation du désespoir, et d'être libérée quand même du mal, parce qu'elle sait que elle n'est pas tout à fait en harmonie à la grâce qui lui a été faite. Donc elle a le sentiment d'avoir besoin d'être délivrée. Et puis il ne faut pas oublier que toutes les prières du Notre Père, y compris celle-là, hein, elles sont toujours au « nous ». Délivre-nous du mal. Délivre-nous du mal. Et donc on retrouve les premiers thèmes, hein, c'est-à-dire prier pour les pécheurs, délivrez-nous du mal, du mal de l'incroyance, du mal de l'incroyance et du péché. Voilà, je crois qu'on peut donc, en défilant le Notre Père, et en regardant ce qu'on sait, on sait beaucoup, beaucoup de choses sur la biographie de Bernadette. On est très, très, très bien renseigné sur la vie de Bernadette. Parce que dès l'âge de 14 ans, elle a été constamment espionnée. Hein, de 14 à 39 ans, était constamment. Et il y a des théories qui sont d'une parfaite convergence. On connaît très bien sa biographie. Et donc, je crois qu'on peut effectivement lire en regard. Alors, je crois que
Dans ce genre de travail, qu'on pourrait faire avec n'importe quel saint, hein, ça sert dans les deux sens. C'est-à-dire, je crois que la biographie d'un saint aide à concrétiser la prière, en sachant que chaque saint a son profil. Hein, si on prenait Ignace de Loyola, ça peut être pareil, ou Saint-Benoît, ou pourquoi Maximilien Kolb, enfin, chacun est particulier, bien évidemment. Je crois que chacun illustre notre Père, ça donne du concret à ces paroles qui surplombent le temps. Et puis en même temps, le Notre Père peut-être éclaire la vie. Hein, et ça permet, parce que qu'est-ce que c'est que le Notre Père? Comme dit Saint Augustin, on peut dire d'autres choses. On peut dire autrement, mais on ne peut pas dire autre chose que le Notre Père. Une prière chrétienne, elle peut s'exprimer différemment. Hein, et on n'est pas, le chrétien n'est pas quelqu'un qui rabâche indéfiniment les mêmes mots. Mais on peut donc s'exprimer autrement, indéfiniment autrement. Mais si c'est une prière chrétienne, on ne dira pas autre chose. Et donc, je crois que le Notre Père, comme les béatitudes, si vous voulez aussi, sont des clés ou des phares qui nous permettent d'interpréter la vie d'un saint et de voir ce qui est très spécifiquement chrétien ou évangélique.

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2: Seigneur, toi qui sièges au-dessus des kéroubim, à toi louange et gloire éternellement. Daniel 3, 55.

J'en remercie d'ailleurs toute la communauté de m'avoir invité pour parler cet après-midi et demain. C'est vrai que j'étais à Lourdes pendant 11 ans, donc j'ai eu le temps de beaucoup parler. Je faisais une centaine de conférences par an, alors c'était quand même pas mal. Dont j'ai été jusqu'à Bratislava, en Slovaquie, puisqu'en effet mon livre a été traduit en slovaque. Et j'en garde un très très bon souvenir. Donc on va parler, je vous parle donc en tant que croyant, bien sûr, hein, sinon je ne serais pas ici, et en tant que médecin, avec l'expérience que j'ai acquise, pour en effet essayer de comprendre, et je crois que c'est ça qui vous intéresse, en quoi les miracles peuvent avoir un impact sur notre vie quotidienne aujourd'hui. Parce que c'est vrai qu'on a un peu tendance à entendre que à Lourdes, il n'y a plus de miracles. Alors je voudrais quand même justement dire l'inverse, c'est qu'il y a toujours des miracles à Lourdes et qu'il y en a beaucoup. Je vais prendre mon temps pour parler, je ne vais pas parler trop vite, j'ai la tendance à parler trop vite, mais comme ils traduisent là-bas, vous permettrez que je prenne le temps. Donc, des miracles, il y en a beaucoup, pas toujours connus, pas toujours reconnus, et c'est très compliqué pour reconnaître un miracle, on pourra en parler. Et de toute façon, donc, je répondrai à vos questions, on va prendre le temps pour ça. Pour comprendre cette problématique guérison-miracle, puisque c'est de ça dont on va parler, il faut reprendre un peu d'historique. Vous savez qu'il y a eu 18 apparitions, et que c'était la 9e, donc une place centrale, que Bernadette va aller creuser la terre au fond de la grotte et mettre à jour cette fameuse source d'eau vive hein, que vous pouvez toujours voir couler à la grotte de Massabielle. Et les guérisons vont commencer à partir de là. La première guérison, c'est celle de Catherine Latapie, que je me plais à raconter toujours, parce que je la trouve extraordinaire. Catherine Latapie, c'était une femme de 38 ans qui avait eu 4 enfants, 2 décédés en bas âge, et enceinte d'un 5e enfant

D'ici à Loubajac, là où va passer le Tour de France, je crois. À Loubajac, à 7 km d'ici. Et dans la nuit donc du 28 février au 1er mars, je vous ai dit que la 9e apparition, ça s'est passé le 25 février, donc 3 jours après. Dans la nuit du 28 février, qui était un dimanche, au lundi 1er mars, elle se réveille et elle a, on peut dire, la certitude intérieure qu'il lui faut aller à la grotte de Massabielle. Un peu comme Bernadette, vous savez, quand elle avait cette onction, cette motion, j'allais dire, d'aller à la grotte, rien ne pouvait l'arrêter. Et voilà que pour Catherine Latapie, c'est un peu la même chose. Et au lieu d'attendre raisonnablement, vu son état, le lendemain, elle décide de partir en pleine nuit à la grotte. En pleine nuit, en plein hiver, et pleinement enceinte, j'allais dire. Okay. Tout ça à pied, bien sûr. Arrivée à la grotte, elle découvre cette nouvelle source et elle est poussée à mettre sa main invalide dedans, dans l'eau. Et voilà que, sur le coup, elle retrouve l'usage complet de son membre supérieur droit. Vous imaginez sa joie, mais elle n'a pas tellement le temps de se réjouir. Parce qu'au même moment, voilà qu'elle ressent les premières douleurs de l'enfantement. Et elle n'a que le temps de rentrer chez elle, toujours à pied, pour, dans la matinée du lundi 1er mars, mettre au monde un petit garçon qu'elle appelle Baptiste. Et cerise sur le gâteau, il deviendra prêtre. Donc vous voyez, cette première naissance, bien sûr, sans témoin, qu'elle racontera plus tard, quand elle aura le temps, là elle va être occupée, est assez magnifique dans la mesure où c'est en effet en lien avec cette vie nouvelle, nous en parlions avec le père Tanguy, et cette vie nouvelle qui apparaît donc à cette première guérison, qui d'ailleurs, on y viendra, sera reconnue comme le premier miracle. Et puis il va y en avoir d'autres. Et il va y en avoir tellement d'autres de guérisons, pour l'instant je parle de guérisons, tellement de guérisons, que l'on parlera d'épidémie de guérison. Je ne peux pas toutes vous les raconter, malheureusement, mais il y en a eu vraiment de très belles à ce moment-là. Si bien d'ailleurs que dès la fin des apparitions, Mgr Laurence, qui était l'évêque de Tarbes à l'époque, décide de mettre en place une commission médicale pour faire ce travail qu'on fait toujours aujourd'hui, d'assurer la réalité de ces événements de guérison, allégué comme tel, qu'on appelle donc l'authentification des guérisons. Il va mettre ce comité en place avec à la tête un médecin de Montpellier, professeur Vergèze. Et 4 ans plus tard, le 23 janvier 1862, donc moins de 4 ans plus tard, Mgr Laurence va reconnaître les apparitions de Lourdes, ce qui est très rapide dans l'histoire des apparitions mariales. Et ceci grâce à 3 piliers essentiels. Premièrement, le témoignage de Bernadette, fondamental. On a déjà beaucoup parlé de Bernadette, on en reparlera encore demain. Donc Bernadette, qui était la seule voyante, la seule qui entendait, qui voyait la Vierge. Et il faut quand même imaginer que tout Lourdes tient à son témoignage, à sa parole, hein, premièrement. Deuxièmement, l'attitude des foules à la grotte, on peut dire des foules, parce que très vite, il y a eu beaucoup, beaucoup de monde qui est venu à la grotte, et qui était là, non pas pour manifester quoi que ce soit, mais pour prier. Et ça, ça a été très important également. Et troisièmement, il ne faut pas l'oublier, il va se reposer aussi sur ces faits de guérison, survenus pendant et après les apparitions, et il va retenir 7 guérisons, la première dont je vous ai parlé, et 6 autres. Et il va dire, dans ces guérisons, j'y vois le doigt de Dieu. Ces guérisons sont des miracles. Et c'est là où on a la première définition la plus simple du miracle, et la plus exhaustive, qui est de dire, qui est de voir dans un événement, bien sûr, extraordinaire, quoi ? L'intervention de Dieu. D'accord ? Donc vous voyez la différence qu'il faut bien faire entre ces 2 termes, guérison et miracle. La guérison, donc, c'est un fait, dans la mesure où il s'agit d'une guérison physique, mais on verra qu'on va élargir le champ, visible, constatable et analysable par la médecine.
Le miracle,

C'est un terme religieux et spécialement chrétien qui est une qualification qui est donnée finalement à cette guérison sous forme d'une interprétation qui est faite, d'y voir l'intervention de Dieu. Donc à bien distinguer, mais pas à opposer, comme souvent. Une fois les guérisons de Lourdes, une fois les apparitions de Lourdes reconnues, on aurait pu imaginer que ces guérisons très nombreuses survenues à la grotte, toutes par l'intermédiaire de l'eau, de la source jusque-là, mais ça va changer après, puisque par la suite, il pourrait y avoir des guérisons sans l'intervention de l'eau, et même des guérisons qui vont avoir lieu loin de Lourdes, mais qui vont pouvoir être considérées comme des guérisons de Lourdes, dans la mesure où la personne y verront l'intervention, l'intercession de Notre-Dame de Lourdes. Et finalement, c'est ça qui compte, essentiellement. C'est bien la parole du sujet qui a guéri qui compte. Donc, une fois ces apparitions reconnues, les guérisons auraient pu s'arrêter là. Et c'est très fréquent, si vous voulez, dans l'histoire des apparitions mariales, quelles qu'elles soient, et elles sont très nombreuses, qu'il y ait des faits extraordinaires qui ont lieu en même temps que les apparitions, qui viennent en quelque sorte corroborer ces apparitions. Parce que vous imaginez bien que pour l'Église officielle, c'est jamais facile de reconnaître des événements spirituels, bien sûr, qui passent à travers des personnes qui ne semblent pas, au départ, habilitées. Hein? Bernadette, au départ, on ne pouvait pas imaginer que ce serait elle qui aurait été choisie par le ciel pour faire passer ces messages si importants pour nous aujourd'hui. Et donc, il y a souvent des phénomènes extraordinaires qui les accompagnent et qui viennent aider au discernement, mais qui après ont tendance à s'estomper et à s'arrêter. Il y a eu des phénomènes plus extraordinaires que des guérisons. Hein. Fatima, vous avez vu le soleil qui a tourné sur lui-même devant 70 000 personnes, ce qu'on n'a pas eu à Lourdes. À Lourdes, qu'est-ce qu'il y a eu? Il y a eu ces fameuses guérisons, rien que ces guérisons, mais toujours ces guérisons. Et c'est là l'originalité, je dirais la spécificité de ce lieu, c'est que ces guérisons ne vont pas se tarir à l'image de cette source qui ne se tarira pas non plus. D'accord ? Donc, vraiment, l'originalité de Lourdes, c'est cette constance, cette pérennité des guérisons qui vont se poursuivre sans interruption jusqu'à aujourd'hui y compris. Combien y a-t-il eu de guérisons à Lourdes depuis 151 ans? Personne n'en sait rien. Pourquoi? Parce que quelqu'un qui guérit n'est pas obligé d'en parler. Et je suis convaincu, à l'expérience, qu'il y a plus de gens qui se taisent sur leur guérison qu'il y en a qui en parlent. Pour avoir une idée, déjà, promenez-vous dans les basiliques, les anciennes basiliques, parce que les nouvelles, on ne peut pas le faire, mais où vous pouvez voir tous ces ex-voto apposés sur les murs et les piliers des basiliques, et vous verrez qu'il est très difficile de les comptabiliser tellement il y en a déjà. Au bureau des constatations médicales, où j'ai travaillé pendant 11 ans, on est là, le médecin est là, pour recevoir les déclarations volontaires et spontanées des personnes qui estiment avoir bénéficié d'une grâce de guérison, quelle qu'elle soit, par l'intercession de Notre-Dame de Lourdes. Et c'est ça qui compte, c'est ça que je dois entendre. Hein. Que cette guérison ait eu lieu la veille, il y a 10 ans, il y a 50 ans, qu'elle ait eu lieu à Lourdes ou loin de Lourdes, d'accord ? Qu'elle ait eu lieu avec l'eau ou sans l'utilisation de l'eau de la source. Ce qui compte donc, c'est que la personne y reconnaisse l'intervention de Marie pour lui, pour elle. Alors, chaque fois que quelqu'un est venu au bureau médical depuis 1858 se déclarer, ça a été consigné dans des registres et nous pouvons aujourd'hui, on est en train de les comptabiliser parce qu'on est en train de scanner tout ça, parce que pour l'instant ce n'est que sur du papier, on sait combien c'est fragile, on atteint les 7500 guérisons déclarées. Hein. Donc vous voyez, ce sont seulement celles qui ont été un jour déclarées au bureau médical. Et il y a toutes les autres qui n'ont jamais été déclarées. Bon, sur ces 7500, en gros, pour l'instant je n'ai pas le chiffre exact, mais à peu près, 7500 guérisons déclarées, l'Église a finalement reconnu aujourd'hui 67 miracles. Alors, je vais vous faire grâce de tout le processus très compliqué pour reconnaître
un miracle à partir d'une guérison. J'insiste sur le fait, encore une fois, qu'à Lourdes, il n'y a eu que des miracles de guérison. Donc, quand je vous parle de miracles, ce sont des miracles de guérison. Alors, il y a tout un, en effet, un processus. Il y a trois temps pour reconnaître un miracle. Il y a la déclaration. Premièrement, s'il n'y a pas de déclaration, c'est perdu pour les autres. Il y a le temps médical, qui est assez long, compliqué, avec des critères, des conditions très précises pour reconnaître un miracle de guérison. Et puis, il y a le temps ecclésial, quelque chose de surnaturel. Parce qu'en fait, le miracle, c'est ça. Hein, c'est voir l'intervention de Dieu, c'est donc de voir du surnaturel. Pour la science, le miracle n'existe pas. Hein, la science ne peut pas admettre le miracle, puisque ça ne vient pas des causes naturelles. Bon, ça ne veut pas dire qu'un scientifique ne peut pas admettre le miracle, puisque j'ai été ici pendant 11 ans, comme médecin, donc comme scientifique, ce qui ne m'empêchait pas de reconnaître le miracle. Bon, mais comme un astrophysicien peut reconnaître qu'avant le Big Bang, il pouvait y avoir autre chose. Hein. C'est normal, ça. Le physicien, ou le scientifique en général, peut sortir de sa science et dire qu'il y a une métaphysique. D'accord ? Bon, mais la science pure et dure ne peut pas l'admettre. Pour les médias en général, et ça, j'ai eu affaire à eux à longueur de temps, les miracles sont tous les jours. Hein, un Français gagne le Tour de France, ça sera le miracle, hein, ça sera un miracle, hein, parce qu'on ne s'y attend absolument pas, donc ça sera un miracle. Voilà, alors, si vous lisez l'équipe, vous aurez des miracles tous les jours. C'est assez agréable, mais ça n'a rien à voir avec les miracles. Hein. Donc là, on reste au niveau de l'incroyable qui arrive, de l'inimaginable, de l'inattendu, point, ça ne va pas plus loin. Donc il faut être très méfiant, parce que les médias adorent les miracles, c'est le cas de le dire. Hein. Parce que le miracle, c'est ce qui va faire vendre, on va se faire d'illusions. Bon, alors, vous voyez, on est entre deux feux, là, il faut quand même être très, très, très net, et c'est bien pourquoi l'Église insiste sur le fait qu'il faut utiliser à la fois la raison, et donc la médecine, et puis la foi, le spirituel. C'est les deux ensemble conjugués, sans les confondre, mais sans les séparer, qui pourront définir la réalité d'un miracle. Alors je dis toujours, dès le premier contact avec quelqu'un qui vient raconter son histoire, j'ai très vite le sentiment qu'il s'agit de quelque chose d'extraordinaire et de miraculeux éventuellement. Pourquoi ? Parce que la personne elle-même en est d'abord convaincue. Et c'est vrai que elle peut se tromper. Et c'est bien pourquoi on va prendre tous les moyens pour assurer qu'il n'y a pas d'erreur. Elle se trompe comme tout le monde peut se tromper, mais sans vouloir tromper les autres en général. Ça n'existe plus aujourd'hui, je n'en ai pas vu beaucoup. Mais quand elle a vécu quelque chose d'aussi fort, elle ne peut pas le garder pour elle et il faut qu'elle en parle, parce qu'un tel événement, elle ne pourra pas l'oublier. Ce sera un événement qui restera marqué à vie pour elle jusqu'à ses derniers jours. Et je me souviens d'une personne de 90 ans qui m'a écrit en me disant « Il faut que je vous raconte ce qui m'était arrivé à Lourdes avant de mourir, hein, parce que je n'ai jamais osé le raconter jusqu'à maintenant. » Et c'est vrai que c'était une histoire qui me semblait très, très réelle. Et puis, quand on vit un tel événement, notre vision des choses est transformée. Et ça, on s'en rend compte assez vite. Alors, je vais vous prendre deux exemples pour que ce soit concret. Dernièrement, j'ai eu au téléphone une dame qui était venue me voir il y a un an et qui va revenir. Donc, elle voulait me rencontrer là, le 16 juillet. Elle était venue au moment de la dernière apparition. La dernière apparition qui a eu lieu donc le 16 juillet pour la fête de Notre-Dame du Mont-Carmel. Elle fait partie d'une association proche du Carmel. Et elle avait eu une intervention sur la main pour un canal carpien, vous savez, ça arrive, qui était bloqué. Et donc, elle avait eu une intervention 3 mois auparavant.
Et le chirurgien l'avait opéré, et malheureusement, il y avait une anomalie anatomique, le nerf médian était mal placé, il avait donc lésé ce nerf très important, et cette pauvre femme s'était retrouvée après l'intervention dans un état pire qu'avant. Bon, donc, le chirurgien était lui-même désolé et il lui a dit, écoutez, on va laisser passer l'été et puis à la rentrée, je vous reverrai et j'essaierai d'arranger ça en vous faisant une greffe. Enfin, on va essayer de trouver une solution. Mais c'est vrai que l'électromyogramme qui avait été effectué après l'intervention montrait qu'il n'y avait plus d'influx nerveux. Et alors, elle vient me voir le 16 juillet et elle me dit, voilà ce qui vient de m'arriver. Hier soir, j'étais à la grotte, à la messe de 23h. Je priais pour d'autres personnes. Je ne pensais pas du tout à moi et à mes petits malheurs. Et tout d'un coup, j'ai senti comme un souffle frais, léger, sur ma main. Et en même temps, dans la durée de la messe, j'ai vu ma main reprendre une forme normale et retrouver une force normale. Je viens vous le montrer ce matin, le lendemain, tellement je trouve ça extravagant, voilà ce qu'elle m'a dit, extravagant. Mais regardez, et je l'ai examiné, il y avait en effet les cicatrices de l'intervention, mais sa main était normale, avec une force musculaire normale, comparable à l'autre côté. On a parlé et tout de suite elle m'a dit quand même, ça c'est pas normal, c'est pas naturel. Bon, elle voyait bien qu'il se venait d'ailleurs. Et la première question qui lui est venue, elle m'en a reparlé il y a 2 jours au téléphone, et c'est pour ça qu'elle m'a téléphoné, c'est qu'elle dit, elle m'a dit, mais qu'est-ce que Marie, quel est le message de Marie à travers cela? Qu'est-ce qu'elle veut me dire? Et c'est souvent, très très souvent, que les gens à qui ça arrive se posent cette question. Ou bien ils se disent, pourquoi moi? Finalement, pourquoi moi qui suis comme quelqu'un d'autre et bénéficie d'une intervention aussi forte, qu'est-ce que Dieu veut me dire à travers ça? Et donc, un an après, elle m'a au téléphone parce qu'elle voulait en parler encore. Et c'est de ça dont elle voulait parler. Et elle m'a dit au téléphone, vous savez, ma main, ça va très bien. J'ai revu mon chirurgien, il en est parvenu. Mais enfin bon, lui, il était content puisque, vu que c'était raté, il était très heureux. Il me revoit régulièrement, il n'en revient pas, bon. Mais elle dit, moi, ce n'est pas d'être reconnu miraculé qui m'intéresse, c'est savoir ce que Dieu veut me dire à travers cet événement. Bon, alors je n'irai pas plus loin, parce qu'après, c'est des choses beaucoup plus personnelles. Mais vous voyez que c'est la question qui se pose quand ça arrive. Et donc, c'est ça qui fait la grosse différence avec ce que les médecins aujourd'hui, qui ne veulent pas croire au miracle, et j'allais dire, rassurez-vous, mais il y en a beaucoup, je dirais une majorité, ne veulent pas y croire, ils me disent, bon, vos miracles, ce ne sont que des exceptions aux lois de la nature, finalement. Ce qu'on appelle aujourd'hui des rémissions spontanées. Vous savez, c'est des gens qui ont un cancer très grave, diagnostiqué, avec un pronostic fatal à court terme pour tous les médecins. On sait qu'on ne peut plus rien faire. Puis voilà que cette personne survit. Elle est toujours là, 1 an, 2 ans, 3 ans, 4 ans, 5 ans après, alors qu'on ne comprend pas du tout pourquoi. La médecine ne savait pas quoi faire, et finalement, la personne est toujours là. Donc ça surprend tout le monde. Mais c'est des choses qui arrivent, et aujourd'hui, par Internet, vous savez, on en publie beaucoup, et on a une centaine de cas comme ça, de cancers, de gens qui, normalement, ne devraient plus être de ce monde, et qui le sont toujours. Donc on appelle ça des rémissions spontanées. Alors les médecins qui ne veulent pas croire au miracle disent, bon, vos miracles de Lourdes, ce ne sont que des rémissions spontanées, donc, si vous voulez, des exceptions aux lois connues de la médecine, parce que la médecine, finalement, ne connaît pas tout. On a des connaissances qui vont comme une courbe de Gauss, on a une statistique, le maximum de chances pour que ça se passe comme ça, et puis il y a des exceptions. Donc c'est ça. Alors moi je réponds d'une certaine façon, si vous voulez, mais il y a une bien grosse différence. C'est que dans les rémissions spontanées, la personne ne sait pas qu'elle guérit, elle n'a aucune conscience. Alors que dans la guérison miraculeuse, donc dans la guérison divine, la personne sait parfaitement qu'il vient de se passer un événement spirituel en elle, que Dieu vient de traverser sa vie. Alors elle peut le garder pour elle, bien sûr, le mettre dans sa poche et mettre son mouchoir dessus, parce que ça remet beaucoup de choses en question dans sa vie, ça c'est clair.
Et en général, ça va transformer complètement sa façon de voir les choses. Et donc ça, c'est, vous voyez, le côté subjectif qui est très important à prendre en considération. Donc, pour qu'il y ait miracle, il faut qu'il y ait deux choses. Il faut qu'il y ait un fait extraordinaire, une guérison inexpliquée par la médecine. On a beau chercher, prendre tous les moyens, on n'en trouve aucune explication pour nous, médecins, mais ce n'est pas suffisant. Il faut qu'il y ait également une signification spirituelle qui est donnée, et qui est donnée par qui ? Non pas par l'Église au départ, mais bien par la personne qui l'a vécue. Alors à nous, bien sûr, de l'entendre, de l'écouter, et de confirmer, bien entendu, d'une part que cette guérison est réelle, que la personne était réellement malade, qu'elle est réellement guérie, et d'autre part que ce qu'elle a vécu est discerné par l'Église comme étant aussi de l'ordre de l'Esprit-Saint. Puisque finalement, pour aller jusqu'au bout, je dirais, ces guérisons sont des effusions de l'Esprit-Saint. Effusions de l'Esprit-Saint qui vont tellement loin, tellement fortes, qu'elles vont jusqu'à la guérison physique. Mais, et c'est là il faut être clair, c'est d'abord et avant tout une guérison du cœur. Et c'est là où je voudrais venir au sujet qui vous intéresse, c'est des miracles pour guérir, des miracles pour notre guérison. C'est le sujet de mon dernier livre. C'est qu'en effet, bien sûr, on me pose souvent la question, est-ce qu'il y a encore autant de guérisons aujourd'hui qu'hier ? Je dis oui, mais ce n'est plus les mêmes. Il est sûr qu'il y a 150 ans, il fallait survivre. La médecine était balbutiante. On a fait plus de progrès en 150 ans que dans toute l'histoire de la médecine. Et quand vous aviez le moindre petit bobo, vous n'étiez pas sûr de vous en sortir. Aujourd'hui, on ne se rend plus compte, mais on sauve quand même une majorité de personnes. Bien entendu, la médecine n'empêchera pas que nous mourrons tous un jour ou l'autre. Mais les miracles non plus, d'ailleurs, on pourra y revenir. Hein. J'avais vu beaucoup de miraculés mourir, et c'est notre destin à tous. Donc, le miracle est un signe. Hein. Alors, on y reviendra. Donc, ce qui est important de savoir, c'est que c'est peut-être qu'il y a moins de guérisons visibles, constatables et analysables aujourd'hui qu'il y a 150 ans ou 100 ans. Quand on reprend les archives d'il y a 100 ans, moi j'ai repris l'année dernière celle de 1908. En 1908, il y avait eu 150 déclarations de guérison sur l'année. Et il y avait beaucoup moins de pèlerins qu'en 2008. En 2008, il y a eu 9 millions de pèlerins, il faut quand même imaginer. Or, en 2008, j'ai quand même réussi à atteindre une soixantaine de déclarations de guérison, ce qui est un record. Parce que les années précédentes, c'était moins, c'était 30. On a doublé. Bon, il y avait deux fois plus de pèlerins aussi, hein, en gros. Bon, mais vous voyez, par rapport à la proportion de guérisons déclarées, maintenant, il y a peut-être celles qui ne sont pas déclarées, par rapport au nombre de pèlerins, est quand même en diminution très, très nette. Alors, est-ce que ça veut dire que Dieu n'agit plus, que non. C'est qu'il y a 150 ans, ou il y a 100 ans encore, la priorité, c'était de survivre, et donc de vivre, de guérir de maladies graves. Quand même, savoir que, j'ai lu ça dernièrement, que dans toute l'histoire de l'humanité, 90% des hommes, avec un grand H, femmes comprises, n'a pas atteint 30 ans. Hein. L'espérance de vie moyenne du temps de Bernadette était de 25 ans. On ne serait pas très nombreux aujourd'hui, hein. Aujourd'hui, une petite fille qui naît aujourd'hui, on sait qu'il y en a une sur deux qui atteindra 100 ans. Ça a changé quand même. Hein. Bon. Donc, on n'est plus dans la même époque. Et moi, je suis persuadé que la Vierge Marie répond aux souffrances actuelles, qui ne sont plus les mêmes. Alors, il y a toujours des souffrances graves, etc., c'est clair. Hein. Et heureusement qu'il y a toujours des miracles officiels reconnus de maladies physiques, mais il y a aussi toutes les autres. Et c'est ce qui m'a mis sur cette idée-là, c'est la guérison de Jean-Pierre Belli, que certains d'entre vous connaissent peut-être, et qui a été le premier miraculé que j'ai rencontré en 98-99. Jean-Pierre Belli souffrait d'une sclérose en plaques, vous connaissez cette maladie grave, depuis 16 ans. Il était reconnu invalide à 100% à titre définitif avec tierce personne par la Sécurité sociale. Il est venu donc ici en pèlerinage en chaise roulante
avec beaucoup de problèmes, en 87, au pèlerinage du Rosaire. Le 7 octobre, si mes souvenirs sont bons, il a reçu le sacrement des malades. Mais également, donc non seulement l'onction des malades, mais il s'est confessé, donc le sacrement de réconciliation, il a communié, donc l'Eucharistie. Vous savez que c'est quand même pas oublié que l'Église a institué 3 sacrements de guérison. Il y a 7 sacrements, il y en a 4 qu'on reçoit qu'une fois, et puis il y a les 3 autres qu'on peut recevoir plusieurs fois, qui sont des sacrements de guérison, comme quoi c'est important. Bon, donc il a reçu ces sacrements, et le lendemain, alors qu'il ne s'y attendait pas du tout, à un moment donné, il a ressenti un grand froid l'envahir, un froid tel qu'il s'est dit « je vais mourir sur place », qui a été remplacé petit à petit, disait-il, par une douce chaleur qui a commencé au niveau de mes orteils, et qui remontait dans tout mon corps, et à ce moment-là, j'ai su que j'étais guéri. Et il s'en est rendu compte tout de suite, puisque il a pu bouger les mains, les bras, les pieds, les jambes. Il aurait pu se mettre debout tout de suite, ce qu'il n'a pas osé faire par rapport aux voisins. Et il a aussi à nouveau ressenti sa peau, alors qu'il n'avait plus aucune sensibilité tactile. C'est dans la nuit qui a suivi qu'il a osé se mettre debout. Et le lendemain, donc, il était en pleine forme, puisqu'il est rentré debout chez lui, donc en 87. Et quand je l'ai interrogé plusieurs fois, parce que ça a été le premier que j'ai suivi pour cette reconnaissance de miracle, il était reconnu miraculé 12 ans après, vous voyez qu'il a fallu quand même du temps, il me disait toujours, ce sacrement que j'ai reçu la veille, l'onction des malades, je l'ai vécu de façon très forte, de même que la réconciliation, comme une guérison de mon cœur. Et j'ai découvert une nouvelle force en moi, une force spirituelle que je ne connaissais pas avant. Et quand j'ai guéri dans mon corps, donc le lendemain, j'avais l'impression que c'est cette force spirituelle qui s'était déployée en moi jusqu'à chacune de mes cellules, provoquant ma guérison. Et je crois que ça, c'est la réalité. C'est que on a d'abord, une guérison du cœur, une guérison intérieure qui touche toute la personne, aussi bien dans l'âme que dans le cœur, qui est la fine pointe de l'âme, si vous voulez. Et puis ça peut se développer à ce moment-là dans le psychosomatique, dans le biologique, parce que je n'élimine pas non plus le psychique, hein, il est là. La guérison miraculeuse n'est pas d'origine psychique, sinon ce ne serait pas miraculeux, mais il peut intervenir, le psychique également, hein, puisqu'on est un tout, corps, âme et esprit, on n'est pas divisé en tranches. D'accord. Donc ça m'a fait beaucoup réfléchir, et en interrogeant les nombreux guéris qui sont venus se déclarer spontanément au bureau médical, je me suis rendu compte que cette expérience était quand même assez fréquente. Et finalement, c'est là que je me suis dit, c'est que les guérisons physiques, constatables et analysables, sont signes de toutes les autres guérisons, invisibles cette fois, qui ont lieu ici et qui sont de plus en plus nombreuses, et beaucoup plus nombreuses qu'on imagine. Et pour moi donc, Lourdes est et restera un lieu de guérison, vous pouvez le dire un lieu de miracle, mais le mot miracle, vous dites un mot difficile, un lieu de guérison pour tous finalement. Parce que, aujourd'hui surtout, à la différence d'il y a 100 ans, on a besoin de guérison intérieure, dont on n'avait absolument pas le temps de s'occuper il y a 100 ans quand il fallait survivre. On a besoin de guérison intérieure, d'autant que la prolongation de l'existence fait qu'on accumule encore plus les blessures au fil du temps. Et que le monde est plus dur, même pour les jeunes, hein, et a commencé déjà avant la naissance quelquefois. Et donc, combien nous avons tous notre petit handicap à régler ? On ne peut pas tous aller voir des psys, bon, quelquefois il le faut, ça c'est certain. Mais je suis intimement convaincu à travers toutes les confidences que j'ai eues ici, qu'on ne repart pas d'ici comme on est venu, indemne.
Bien entendu, il ne s'agit pas seulement de passer ici en dilettante ou en touriste. Encore que, on a déjà tout vu, l'histoire la plus amusante que j'ai à raconter, c'est ce couple qui est venu à Lourdes, mais alors le mari tiré par la femme, comme souvent. Elle faisait ses dévotions dans le sanctuaire, lui, il restait au bistrot. C'est lui qui a guéri, et puis pas elle. Hein. Bon, alors, bien sûr, là, on se dit, c'est injuste. Mais, après tout, c'est le couple, hein, donc c'est bien. J'ai vu une fois un type passer en moto, enfin, je ne l'ai pas vu, c'est lui qui me l'a raconté. Il est passé en moto, là, sur la route de Pau, là, en moto, il allait en Espagne. Il devait se faire opérer en rentrant chez lui à Besançon. Rentré chez lui, il était guéri. Le chirurgien lui dit, qu'est-ce que vous avez fait ? Il dit, je ne sais pas ce que j'ai fait, moi. Ah ben si, je suis passé à Lourdes. Il était passé à Lourdes, vous vous rendez compte ? Coup ! En moto. Et il m'a écrit plusieurs mails en disant, vous ne pourriez pas me dire comment ça se fait qu'en passant à Lourdes, j'ai guéri. Donc il était convaincu qu'il avait guéri ici. Je n'avais pas de réponse, moi. Je lui ai dit, écoutez, c'est à vous de la trouver tout seul, la réponse. Hein. Voilà, alors je n'ai pas eu de nouvelles depuis, mais enfin, c'est quand même assez étonnant. Bon, tout ça pour vous dire que, bon... C'est des exceptions. Mais c'est ce que je dis souvent aux jeunes, mais peut-être à vous aussi, c'est grand le sanctuaire. Hein. Il y a beaucoup, beaucoup, beaucoup de choses. On est un peu dispersé. Ça peut être même une tentation d'aller à droite, à gauche. C'est important de... Vous savez, c'est comme une cathédrale à ciel ouvert, d'aller à un endroit où vous vous sentez bien et d'y rester, si vous voulez. Hein. Je crois que c'est important de se recueillir quand même, ce qui n'est pas toujours facile parce qu'il y a beaucoup de monde. Je vous assure que c'est plus facile l'hiver et la nuit en particulier. Si vous pouvez venir la nuit, c'est merveilleux. Mais se recueillir, au minimum, bon. Mais c'est vrai que je suis persuadé que la Vierge Marie intercède pour... chacun de nous, à partir du moment où on a fait cette démarche de venir ici en pèlerinage. Hein, parce qu'on me pose souvent la question, qu'est-ce qui fait qu'il y ait des guérisons à Lourdes ? C'est vrai, c'est assez étonnant, pourquoi est-ce qu'il y a des guérisons à Lourdes et pas ailleurs ? Mais moi je crois que c'est votre présence qui fait qu'il y a des guérisons à Lourdes, c'est le fait d'avoir quitté et d'être venu en pèlerinage, le père François-Xavier en parlait ce matin, hein. Vous mettez en route pour venir ici, ben ça suffit pour réjouir le cœur de Marie. Hein. C'est votre démarche qui est une démarche de foi, qui est aussi une démarche d'espérance dans la mesure où vous demandez à guérir, soit vous, soit des malades qui vous accompagnent, soit des malades qui sont restés, enfin on a tous des intentions de prière, on connaît tous des malades. Et puis la charité en acte qui est vécue ici, on forme le corps du Christ, on forme une communauté. Hein. Et c'est vrai que je peux vous dire que j'en ai vu beaucoup des pèlerinages ici, mais les pèlerinages qui sont encadrés par une communauté sont bien plus forts, parce qu'on sent qu'il y a une vie communautaire. Et donc cette vie communautaire fait qu'on est corps du Christ, et le corps du Christ vécu comme ça, ensemble, et guérissant. Hein. Donc attendez-vous à guérir. Méfiez-vous, regardez pas votre prochain, votre voisin, c'est des choses qui arrivent. Alors je vais vous raconter une dernière histoire, après je réponds aux questions, dans mon livre. Alors c'est plein d'histoires, hein, plein d'histoires de guérison. J'ai essayé de faire passer justement toutes ces guérisons qui ne seront jamais reconnues officiellement. Bon, j'ai mis aussi quelques officielles, mais qui ne seront jamais reconnues pour un oui ou pour un non. Il y a beaucoup de causes, hein. C'est très compliqué de reconnaître toutes les guérisons. Alors, il y en a une qui me vient, alors j'aurais voulu vous raconter, si je la retrouve, parce que... Ah ben voilà, c'est l'histoire d'un médecin, donc ça m'intéresse là, particulièrement. Il y a des médecins ici, non ? Il n'y en a pas. L'histoire d'un médecin, il y a des médecins slovaques, bravo. Voilà, alors je vous la lis, puis après je réponds à vos questions. Je lui ai demandé, parce que je le connais bien maintenant, de donner son propre témoignage. Donc c'est lui qui parle. Alors vous allez voir, ça décoiffe. Né dans une famille athée et anticléricale, je n'ai pas été baptisé et je n'ai reçu aucune éducation religieuse. Chirurgien, urologue et gynécologue, ancien interne des hôpitaux de Paris et ancien assistant à la faculté, j'étais rationaliste par l'épine. Je demandais à accompagner Claude, mais je fus refoulé. Oui, bien entendu, il voulait aller dans les piscines des femmes. Non, c'était pas l'idéal. Et donc, je donnais rendez-vous à Claude à la grotte. Mais je l'ai
gelé parce qu'il faisait froid, c'était l'hiver. Et ne sachant pas la durée du passage en piscine, je cherchais un refuge. La crypte était ouverte, vous savez, la crypte juste à l'étage, là. J'entrais au moment où débutait une messe de semaine avec une dizaine de fidèles. Je n'avais jamais assisté à une messe de ma vie. Je m'assis au fond et j'écoutais. À un moment, le prêtre se leva et lut « Demandez, vous recevrez, frappez et l'on vous ouvrira, cherchez et vous trouverez. » Là, je fus bouleversé car c'était une phrase utilisée dans un rituel d'initiation au grade d'apprenti que j'avais entendu lors de ma première initiation et que j'avais prononcé en initiant des profanes. Mais j'ignorais que ce fussent des paroles de Jésus lui-même, que je considérais au mieux comme un philosophe, voire comme un grand initié. Puis, dans le silence qui suivit, moi, qui m'étais moqué des prétendues voix de Jeanne d'Arc, j'entendis nettement une voix intérieure douce me dire « C'est bien, tu demandes la guérison de Claude, mais qu'as-tu à offrir ?» Le franc-maçon tomba brutalement de son cheval. Je n'avais aucune notion de l'offrande, et pourtant, en une fraction de seconde, je ne vis que moi-même à offrir. Je suivis le prêtre du regard à la fin de la messe, le rejoignis dans la sacristie et lui demandai tout de go « Pouvez-vous me baptiser ?» Surprise du prêtre devant ce grand gaillard de 50 ans et sa demande incongrue. J'avais vu baptiser des enfants et je pensais que c'était instantané. Et puis, dans un grand élan de sincérité, j'avouai mon appartenance à la maçonnerie et à l'occultisme. Le malheureux prêtre aurait vu un diable dans son bénitier qu'il n'aurait pas été plus affolé. Il me recommanda d'aller voir l'archevêque de Rennes. Rien de moins. Je retrouvai Claude à la grotte, frigorifié et inquiète d'une si longue absence. Et quand je lui demandai de me montrer comment faire un signe de croix, elle se demanda si je me moquais d'elle ou si j'étais tombé dans l'escalier. Pourtant, j'insistais et voulus rapidement apprendre à prier. Elle dut se rendre à l'évidence, la grâce m'avait touché et je fis une préparation intensive au baptême. Claude ne guérit pas sur le moment à Lourdes, mais elle guérit quelques temps plus tard, 3 mois plus tard. Voilà, vous voyez, la guérison physique et spirituelle. Voilà, je vais arrêter là parce que le temps tourne, il ne reste plus que 5 minutes, mais je peux répondre à des questions si vous en avez. Sauf qu'il faudra parler fort, se mettre debout, et puis je répéterai la question ici au micro parce que tout est enregistré. Alors, est-ce que vous avez des questions particulières ? Pas des témoignages parce qu'on n'aura pas le temps, mais des questions. Alors, est-ce que des personnes d'autres religions ont été guéries à Lourdes ? Oui. C'est assez étonnant. Et j'en ai connu 2 musulmanes qui ont été guéries à Lourdes. Une, je raconte son histoire dans mon livre. L'autre, je ne peux pas encore le raconter parce que c'est assez récent, mais je peux vous la raconter à vous, vous le direz à personne. Parce que c'était tellement beau que... C'était en 2004, l'année où est venu Jean-Paul II. Il y a eu beaucoup de belles guérisons. J'en ai extrait 5, j'espère elles sont reconnues un jour, peut-être pas toutes les 5, mais enfin, dont celle-là. Elle me téléphone au mois de septembre, une femme me téléphone au mois de septembre et me dit « Voilà, je voudrais vous parler parce que j'ai trouvé votre téléphone dans votre livre. Elle était tombée sur mon livre, mon premier livre, dans une librairie. Est-ce que je peux vous raconter ce qui m'est arrivé ?» Alors, bien sûr, je dis oui. Et on est resté une heure au téléphone. Elle me dit « Voilà, j'étais atteinte de la maladie de Crohn. » Donc, c'est une maladie quand même très désagréable, hein, inflammatoire des intestins. Depuis 10 ans, et c'est une maladie qui était très évolutive, et j'avais eu, me disait-elle, 12 interventions chirurgicales, et non des moindres. Ne sachant plus que faire, une amie m'a dit de venir à Lourdes. Je suis venu donc au mois de juin, j'ai suivi les foules, et j'ai vu une queue de femmes, je me suis mis dans la queue, et je me suis retrouvé aux piscines. Elle ne connaissait rien de Lourdes. Hein. Elle ne m'avait toujours pas dit quelle était sa religion là, à ce moment-là. Bon, donc j'ai été aux piscines et elle me dit, j'ai été baigné dans cette eau froide et au moment donc, ça ne dure pas longtemps, hein, quelques secondes, où j'ai été plongé dans l'eau, j'ai fait l'expérience de l'amour de Dieu pour moi. Elle me disait, je savais qu'il y avait un Dieu, puisqu'elle était musulmane en fait, mais je n'avais jamais pensé qu'il m'aimait. Et j'ai fait l'expérience de son amour en moi, tellement fort que je suis sorti en pleurant et que ça n'a pas arrêté pendant des heures.
Mais dès le lendemain, je me suis rendu compte que j'allais beaucoup mieux. Et j'ai de moi-même stoppé tous mes médicaments, ce qu'il ne faut jamais faire. Mais enfin, là, elle l'a fait. Elle prenait 30 mg de cortisone. Elle était cortico-dépendante. Elle ne pouvait pas l'arrêter. Dès qu'elle diminuait un peu sa cortisone, la maladie repartait. Elle a tout arrêté. Et donc, 6 mois après, elle me téléphone pour me dire ça. Elle ne prenait plus de médicaments. Elle n'avait plus aucun symptôme, plus de régime, plus rien. Et elle me dit, qu'est-ce que je fais ? Alors je lui dis, vous n'avez pas un prêtre à qui vous pourriez en parler ? Elle dit, je ne connais pas de prêtre, je suis musulmane. C'est là où elle me dit, voilà. Donc j'étais très ennuyé. Heureusement, j'ai pu la voir et la revoir. Et elle a fait donc tout un cheminement absolument extraordinaire, si bien que l'année dernière à Pâques, elle a été baptisée par son évêque, par l'évêque de... Voilà. Je crois qu'on peut finir là-dessus parce que c'était vraiment une très très belle histoire. Est-ce qu'il y a une autre question ? Oui. Alors, est-ce que j'ai des témoignages de personnes qui ne sont pas venues à Lourdes, mais par la prière d'autres personnes venues à Lourdes ont guéri ? Oui. J'en donne un témoignage absolument extraordinaire dans mon premier livre, cette fois, mais c'était un homme qui est venu du fin fond du Canada, au nord-ouest du Canada, plus haut que Vancouver. Il a pris 7 ou 8 avions pour arriver jusqu'à Lourdes, pour prier pour sa petite fille qui était née sourde et muette. Et pendant qu'il était à Lourdes et qu'il priait pour elle, la mère, c'était sa petite fille donc, l'appelle en disant « ça y est, elle entend ». Et voilà, elle avait retrouvé l'ouïe et la parole par la même occasion. C'est absolument incroyable. Oui. Dans les guérisons reconnues officiellement, l'Église ne reconnaît pas les guérisons de maladies mentales ou psychiatriques. Parce que c'est trop compliqué, pour l'instant. On n'a pas de critères objectifs suffisants. Donc pour reconnaître une guérison comme miraculeuse, il faut que ce soit une maladie organique, lésionnelle, avant tout, avec des examens qui mettent en évidence la maladie avant, hein, pour être certain, et qui ont disparu après. D'accord ? Donc ça, c'est un critère fondamental. Alors qu'il y ait aussi une participation psychologique, c'est possible. Mais si vous voulez, ça ne peut pas être l'origine psychologique. Si l'origine est purement psychologique, ce n'est pas un miracle. Mais enfin... En général, le psychisme crée des maladies, mais n'en guérit pas tellement. Il ne faut pas se faire d'illusions. La méthode Coué, c'est quand même pas si simple. Ça, c'est un critère fondamental. L'autre critère, c'est que la guérison a lieu de façon instantanée. Vraiment instantanée. Dieu agit dans l'instant. Il y a un monsieur là-bas qui... oui, j'y croyais quand même. J'y croyais, mais c'était plus intellectuel, si vous voulez. Je n'ai pas touché. Je n'ai pas eu des témoignages comme ça. En live, tandis que là, je peux plus dire le contraire. Il y a des guérisons vraiment très très fréquentes et qu'on ne peut pas expliquer et qui sont d'ordre de nature miraculeuse très très très fréquemment. Très fréquemment. Dieu agit toujours, heureusement, aujourd'hui. Dieu est vivant et il agit. Hein. Mais heureusement, alléluia. Hein, oui. Oui, le premier miracle de Jésus, c'était à Cana. Bon, là, je ne peux pas faire l'exégèse de Cana, sauf que c'est Marie qui a demandé à Jésus ce premier miracle. On peut dire qu'elle est quasiment toujours présente dans les histoires de miracles. Alors après, Jésus a fait beaucoup de guérisons, beaucoup, beaucoup, beaucoup de guérisons. Si on retire toutes les guérisons dans l'évangile de Saint-Marc, il ne reste plus grand-chose. Donc, c'est quand même les guérisons les plus fréquentes. Les miracles les plus fréquents, c'est des miracles de guérison. Mais les miracles de guérison, c'est aussi prophétique. Hein, c'est pour nous montrer que nous guérirons tous un jour... dans notre corps, à notre résurrection. Hein. Et la guérison, c'est pour la guérison miraculeuse, c'est pour justement nous ouvrir sur cette dimension eschatologique. Hein. Sinon, que voulez-vous, comme je le disais, tous les miraculés meurent un jour. Hein. Même Lazare est remort. Hein. Que voulez-vous ? Alors, c'est toujours la question, en effet, quand on n'est pas guéri, ben, c'est toujours le mystère. Pourquoi déjà Dieu choisit tel ou tel... et pas d'autres, hein, donc ça c'est un mystère, et puis pourquoi certains guérissent et d'autres pas, malgré leur foi et la prière, etc., etc. Ça, là franchement je n'ai pas la réponse, personne ne l'a, le Père Tardif, hein, que vous avez peut-être connu, disait toujours, la première chose que je demanderai en arrivant au ciel, c'est ça, hein, c'est... 32 guérisons vous dites ? Physique, oui, tout à fait d'accord. Monsieur demande pourquoi il y a tant de guérisons physiques alors que la Vierge Marie n'a jamais dit « venez ici pour guérir ». Ça, je suis bien d'accord. Elle n'a jamais dit ça. Mais encore une fois, je crois que les guérisons physiques sont signes de toutes ces guérisons du cœur, des guérisons intérieures, des guérisons de l'âme,
qui sont bien plus importantes. Mais ce signe, ce sont des signes. Hein. Faut le voir vraiment comme des signes qui nous rappellent que la guérison intérieure est très importante. Et vous savez bien que le sacrement de réconciliation est particulièrement développé ici à Lourdes, et on insiste pendant cette session aussi justement sur ce sacrement, parce que c'est bien ça le plus important. C'est ce que la Vierge Marie attend. Et on peut rentrer au ciel avec une jambe en moins, mais il faut avoir un cœur droit, hein, ça c'est clair. Hein. Donc, si vous montez les lacets au-dessus de la grotte, là vous avez une belle statue là, de Bartimée, et c'est marqué en dessous, retrouver la foi, c'est plus que retrouver la vue. Mais il y en a qui retrouvent la vue, et j'en ai eu plusieurs cas, et ben, ça nous conforte. C'est ça nous conforte, ça nous rappelle que Dieu est toujours vivant, qu'il agit aujourd'hui et qu'il veut notre guérison, à tous. Il faut signaler quand vous guérissez. Oui. Mais c'est important pour tout le monde, parce que si vous guérissez et que vous ne le dites pas, vous avez gagné le gros lot, vous, puis les autres, rien du tout. Hein. Il faut le faire partager, et c'est important pour les autres, je suis d'accord. On va être obligé d'arrêter, parce qu'il y en a d'autres qui veulent aller à d'autres conférences, que je comprends très bien, et je vous remercie de votre attention.

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2: Ce que Dieu a uni, que l'homme ne le sépare pas. Marc 10, 9.

Lecture du livre du prophète Osée. Ainsi parle le Seigneur. Mon épouse infidèle, je vais la séduire. Je vais l'entraîner jusqu'au désert et je lui parlerai cœur à cœur. Là, elle me répondra comme au temps de sa jeunesse, au jour où elle est sortie du pays d'Égypte. En ce jour-là, oracle du Seigneur, voici ce qui arrivera. Tu m'appelleras mon époux et non plus mon Baal, c'est-à-dire mon maître. Je ferai de toi mon épouse pour toujours. Je ferai de toi mon épouse dans la justice et le droit, dans la fidélité et la tendresse. Je ferai de toi mon épouse dans la loyauté, et tu connaîtras le Seigneur. Parole du Seigneur.

Dans cette page d'évangile, nous avons deux miracles pour le prix d'un. Deux miracles vis-à-vis de deux êtres silencieux, vous le remarquerez. Cette femme qui pensait en elle-même, si j'arrive à toucher le manteau, le pli du manteau de Jésus, je serai guérie. Et cette jeune fille pour laquelle, non pas elle, mais un proche d'elle va supplier le Seigneur pour qu'il intervienne. Ce qui est très beau dans cet évangile, c'est de voir que Jésus se laisse dérouter. Il était venu dans cette région pour assurer son ministère habituel, et voici qu'un centurion vient le trouver et lui dit « Ma fille est morte. Elle est sur point de mourir. » Et à l'intérieur même de ce déroutement, il y en a un deuxième. Une femme qui perce la foule et s'en va jusqu'à vers Jésus pour toucher la frange de son vêtement. Et à chaque fois, Jésus répond. Jésus se laisse toucher. Nous avons un Christ qui est sensible au mystère de la souffrance que lui-même va traverser en sa passion. Il y a des souffrances qui ne se disent pas, comme cette femme saisie d'hémorragie, ou cette jeune fille qui ne sait peut-être même pas encore parler. Des souffrances invisibles que Jésus discerne, détecte, et pour laquelle il apporte une réponse, qui est toujours une réponse de foi. D'un côté, il y a cette foi de cet homme qui s'en va trouver Jésus, qui a le culot de s'adresser à lui, alors qu'il était déjà occupé pour autre chose. Et puis, il y a la foi de cette personne qui discrètement, humblement, s'en va toucher les plis de son vêtement. La foi s'exprime par cette audace de se tourner vers Jésus pour qu'il agisse, de toucher Jésus pour qu'il réponde. Nous sommes invités, nous aussi, à entrer dans ce grand mystère de la foi que représentent peut-être ces deux femmes, qui représentent au fond le mystère de l'Église à travers elles. L'Église qui peut être représentée par cette femme pleine d'hémorragie. Le corps du Christ est blessé, meurtri par tout ce qui l'offense. Cette Église qui accompagne l'humanité, puisqu'elle a été conçue, créée par le Christ, pour accomplir à travers elle son œuvre de salut. Elle a la vieillesse de l'humanité, l'Église, mais en même temps elle a la jeunesse de l'esprit. Et c'est ce double visage de cette femme âgée, de cette femme, de cette fille toute jeune, que personnifie aussi le mystère de l'Église. Cette Église que l'on croit parfois défaillir, mourir, mais que le Christ vient sans cesse réanimer, revisiter. L'Église n'est pas morte, puisqu'elle est l'œuvre de Dieu, et que Dieu habite son cœur, que Dieu est sa prière, que la puissance de Dieu passe à travers elle. Elle est le corps du Christ. Eh bien, nous aussi, nous sommes invités, que nous soyons jeunes comme cette fille pour laquelle la centurion intervient, ou que nous sommes plus âgés comme cette femme fatiguée, sachons recevoir Jésus, toucher Jésus, toucher à chaque fois que nous recevons, comme nous le ferons tout à l'heure, la Sainte Eucharistie, se laisser toucher par sa parole, s'adresser à lui par nos prières ferventes, ardentes.

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Et mais je voudrais vous parler de, donc de cette la miséricorde de Dieu dans notre vie de prière, parce que donc il y a deux attitudes, l'attitude de recevoir la miséricorde, voilà, et puis l'attitude de pouvoir entrer nous-mêmes dans la miséricorde. C'est qu'en fait, si vous regardez bien, dans la première partie de l'évangile d'aujourd'hui, c'est Jésus qui vient faire miséricorde à ses apôtres, et puis dans la deuxième partie, il vient faire miséricorde à Thomas. Mais entre les deux, d'une certaine manière, il y a les apôtres qui ont fait miséricorde à Thomas. Eux, ils croient, lui, il ne croit pas, et il est quand même là. Ils n'ont pas dit, oh, dehors, hein, tant que tu ne crois pas, tu ne rentres pas avec nous. Hein. Vous voyez, c'est un des apôtres, et il n'en est pas au même niveau que les autres. Et les apôtres, d'une certaine manière, font miséricorde à Thomas, qui n'est pas encore entré dans la foi, qui n'est pas encore entré dans la joie, et ils l'accueillent, et allez, tu vois, je te promets, il est ressuscité, et tout ça. Et il n'y croit pas, quoi. Si je ne mets pas mes mains, si je ne mets pas mon doigt, je ne croirai pas. Et pourtant, voilà, les apôtres, ils acceptent le chemin de Thomas. Et ils l'accueillent dans son chemin. Vous voyez, et donc, on voit d'une certaine manière cette miséricorde qui s'exprime juste dans 8 jours plus tard. Il a fallu 8 jours. On ne sait pas ce qui s'est passé pendant 8 jours, mais Thomas était là. Et au fond, il y a eu ce temps de patience avec Thomas. Donc nous aussi, nous sommes invités à exercer la miséricorde. Eh bien, en fait, je pense que c'est un peu dans cette parole centrale de Thomas, justement. Si je ne mets pas mes mains dans les plaies du Seigneur, si je ne mets pas ma main dans son côté, je ne croirai pas. Comment est-ce qu'on peut permettre à ceux qui n'ont pas la foi de mettre les mains dans les plaies de Jésus et mettre le doigt dans les mains de Jésus et les plaies dans la main dans son côté? C'est quoi ce côté? C'est quoi dans ces blessures où on trouve la guérison? Où est-ce que c'est, ce lieu-là? Et voilà. Réfléchir entre nous, où est ce lieu des blessures de Jésus aujourd'hui, où les gens vont pour dire, ah, je crois, mon Seigneur et mon Dieu. Mais donc, comment nous-mêmes entrer dans ce chemin de la miséricorde? Alors, il y a les œuvres de miséricorde, on a beaucoup parlé de l'année de la miséricorde, mais je vais avancer un peu, donc je ne vais pas tout déployer, je ne vais pas déployer ces œuvres de la miséricorde, les œuvres corporelles notamment, mais j'en évoquais plutôt les œuvres spirituelles sur la dimension de la prière. Vous rappelez que vous êtes acteur, vous n'êtes pas seulement spectateur. J'espère que pendant 7 jours, vous avez été un peu acteur de votre chemin. Vous n'êtes pas seulement assis sur une chaise en disant « Bon, j'attends de voir ce qui va se passer. » Voilà. Vous êtes acteur, vous êtes invité. Nous sommes invités aujourd'hui à exercer la miséricorde, à demander la miséricorde. Vous voyez ? Et on le fait tout le temps, en fait. On le fait dans la messe, on le fait dans la vie de prière, et on va le faire aujourd'hui particulièrement. Et c'est là-dessus que je voudrais insister sur un mode de prière qui est le chapelet de la miséricorde. Je ne vais pas insister sur le chapelet de la miséricorde, je vais insister sur « Par sa douloureuse passion, prends pitié de nous et du monde entier ». Je vais insister sur le fait de rabâcher. On rabâche alors que Jésus nous dit de ne pas rabâcher. Je vais essayer de comprendre ça. Mais un petit mot d'abord en introduction sur la messe. Vous voyez, dans la messe, nous sommes acteurs dans la messe. Au début, on vient, on demande pardon pour nos péchés, « Seigneur, prends pitié de nous », on reconnaît devant tout le monde qu'on est pécheurs. Et puis, pas à pas, quand on arrive autour de l'Eucharistie, il y a ce temps où on intercède. Alors, c'est le prêtre qui parle, mais il parle.

0: au nom du peuple. Et une fois que Jésus est présent dans son corps et son sang, qu'est-ce qu'on fait? On prie.
1: Il y a des choses que vous m'aurez entendu plein de fois le dire, mais je le répète quand même.
0: Vous savez que quand le prêtre, dans la messe, il dit « Prions le Seigneur », vous savez ce que vous devez faire? Vous ne devez pas chercher votre pièce pour la quête. Hein. Vous devez prier. C'est tout simple. Hein. Enfin, il y a juste à faire ce qu'on est en train de dire. Prions le Seigneur, il faut prier. Et c'est pas...
1: T'as vu comment il est habillé, celui-là? Oh, quand même.
0: Vous voyez? Non, prions le Seigneur. Ben, est-ce qu'on prie? Et pourquoi je veux prier? Qu'est-ce que je veux prier? Ah, mon Père, je ne sais pas prier. Bon, ben, qu'est-ce que je veux dire à Dieu? C'est ça, prier. Ben, Seigneur, aujourd'hui, je voudrais te prier vraiment pour notre paroisse, parce qu'on est tous là, par Elmonial. Il faudrait que tu mettes le feu dans notre cœur, qu'on soit embrasé, vraiment, que ça brûle, la bourboule, quoi. Que ça aille jusqu'au haut, au mont du... Jusqu'au puits de Sancy, là. Que tous ceux qui montent là-haut voient qu'en bas, il y a un feu ardent. Ils disent, oh là là, mais en fait, on est monté, mais c'est là-bas qu'il fallait y aller. Voilà, vous voyez, Seigneur, donne-nous ça, ce feu les uns pour les autres. Vous voyez, qu'est-ce que vous voulez présenter aujourd'hui? Ben, Seigneur, je te présente, je viens de recevoir un coup de fil là, oh là là, ben, je te prie pour cette dame. Vous voyez, prions le Seigneur. C'est très simple, mais on n'en a pas beaucoup de conscience, et je me rends compte que dans notre culture, on est habitué à arriver, à s'asseoir et à repartir, quoi. Et en fait, il y a un gros boulot à faire. Et voilà, donc de se porter, il y a peut-être des petits exercices pratiques pour se dire, tiens, quand vous arrivez à la messe et que vous voyez déjà quelqu'un assis à droite, à gauche, bonjour madame, on se connaît bien, alors bonjour Monique, pourquoi tu veux prier aujourd'hui, quoi? Ah bah je vais prier avec toi pour ça. Et toi tu pries pourquoi? Vous voyez, qu'on s'entraîne, petit geste comme ça. On se donne la paix, on pourrait se dire plus que la paix, hein. Voilà, donc comment est-ce qu'on va intercéder? Et après la consécration, justement, quand il y a le pain et le vin, eh bien, on entend le prêtre qui dit, mais Seigneur, nous te prions que l'Esprit Saint vienne sur ton Église. Vous voyez, on va entendre l'Évangile, recevez l'Esprit Saint. Ben, nous, aujourd'hui, Seigneur, on te demande l'Esprit Saint sur toute ton Église, sur notre Église, sur nous, mais plus largement, sur le Saint-Père, là, qui a 80 ans, continue à saluer 500 personnes, main dans la main. Pff, pauvre vieux. Ouais, moi, honnêtement, c'est pas facile d'être pape. Hein. Et tu vas là, tu fais ci, tu fais ça. Oh là là, il faut être obéissant. Hein. Alors les amis, l'obéissance, le pape, je crois que c'est premier à obéir. Et vous voyez, bah, Seigneur, on va te prier pour le Saint-Père, pour qu'il continue à donner ce feu. Là. Demain, il va nous donner un document sur la sainteté. Voilà. Seigneur, on te prie pour qu'on soit renouvelé la sainteté. Puis après, on va prier pour les vivants, on va prier pour l'Église, on va prier pour le monde. Dans la troisième prière eucharistique, j'aime beaucoup cette parole sur la paix. Voilà, Seigneur, on te demande la paix pour le monde. Répands sur ton Église et la paix. Comme quoi, ça vient, ça, c'est marrant, quand on célèbre la messe, on sait tout par cœur, ça sort comme ça, et quand on est avant, ça sort. Voilà, et après, on va prier pour nos défunts. Mais vous avez mission d'intercéder. C'est pas seulement le prêtre, c'est vous. Et là, vous devez dire au Seigneur, mais Seigneur, moi je te prie pour un tel, pour un tel, pour un tel. D'accord? Donc cette dimension, non seulement d'accueillir la miséricorde, Seigneur, je reconnais que je suis pécheur et j'ai besoin d'accueillir la miséricorde, mais cette dimension active de votre part, pendant la messe, Seigneur, j'intercède. Tu m'invites à prier et intercéder. Alors vous me direz, ah oui, ça se voit moins que quand je donne une pièce à un pauvre qui est à la sortie de l'église. Oui, mais peut-être que vous aurez des surprises quand vous arriverez au ciel. Ah ben en fait, ma prière, je pensais que ça ne servait à rien du tout. Ben en fait, ça portait du fruit. Petite remarque, petit glissement là, chers grands-pères et grand-mères, ne priez pas seulement pour vos enfants et vos petits-enfants, s'il vous plaît. Il y a une parole dans l'Écriture qui dit « Élargis les piquets de ta tente ». Élargissez les piquets de votre tente. Voyez plus loin, quoi. Voyez. Alors les consacrés ou les célibataires peut-être sont un signe pour nous, là, tenir vous demande plus. Donc je vous invite aujourd'hui, pas de chance, vous venez à Paris pour être cool dans la miséricorde de Dieu et le prêtre vous dit « Prie plus, ah mince, oh là là, je me suis chopé une minute de prière de plus pour élargir les piquets de ma tente. » Voyez, mais, voyez, Seigneur va nous invite, il vous place là-dedans, c'est votre mission, hein. On est acteur. Dit « Ah Seigneur, ça va pas bien le monde, bah priez pour le monde. » Bon, deuxième lieu de prière, moyen de prière, ce sont les psaumes. J'avais un désir qui ne s'est pas fait, puisqu'il y a un discernement, on s'est dit que c'est un peu trop tôt, tout ça. En fait, j'aurais voulu que cette nuit, on intercède tous. Mais comme je n'étais pas là, c'est difficile de demander quelque chose quand on n'est pas là. Parce qu'on m'a dit, c'est bien, mais tu n'es pas là pour le faire.

J'aurais voulu qu'on se relaye toute la nuit, par demi-heure, et qu'on prie le psautier. Psaume par psaume. La première demi-heure, il y aurait 10 psaumes de lu, et puis une deuxième demi-heure, après un temps de silence. Tout ça. Puis on alterne. Et en fait, tous ensemble, à la fin de la nuit, on s'est dit, en fait, nous tous, on a prié le psautier. Les 150 psaumes. Et voilà, c'est une prière d'intercession. Les moines prient les psaumes. Les prêtres prient les psaumes dans les offices. Tous ceux qui le veulent, vous pouvez prier les psaumes. Vous voyez, il y a des moments où on prie des psaumes de joie, puis il y a des moments où il y a des psaumes d'intercession. Pitié pour moi, mon Dieu, dans ta miséricorde, dans ton grand amour, pardonne mes péchés. Et quand on dit ce psaume, moi j'ai bien aimé une fois un frère qui disait, c'est marrant, il y a des fois je suis vraiment dans la joie, et quand je prie mon office, j'ai « Prends pitié de moi, je suis un pécheur ». Tu me dis, Seigneur, je voulais te dire « Merci Seigneur, louange à toi ». Et bien, tu me donnes à lire le psaume sur « Prends pitié de moi ». Pourquoi ? Peut-être parce qu'il ne faut pas que je dise ce psaume pour moi, mais pour un frère qui est en train de reconnaître son péché, et Seigneur, pour qu'il aide à rentrer dans cette miséricorde. Puis il y a des jours, ça ne va pas du tout. Je suis fatigué. Et là, j'ai un psaume « Louez le Seigneur tous les peuples, fêtez-le tous les pays, alléluia, alléluia, alléluia ». Moi, je suis fatigué, Seigneur. Oui, mais il faudrait que tu te réjouisses avec tout le monde, parce qu'il y a des merveilles qui se font, vous voyez. Et donc, les psaumes nous décentrent de nous-mêmes et nous conduisent à porter des choses qui ne sont pas les nôtres. Dans mon angoisse, je criais vers le Seigneur. Ah, tiens, Seigneur, je te prie pour tous ceux qui sont angoissés. Et du coup, on va faire attention aux paroles qu'on va dire. Qu'est-ce qu'il y a dans ces psaumes? Qu'est-ce qu'il y a dans les paroles? Vous savez qu'à la messe, quand on entend le psaume, normalement, on est censé répondre. Alors, soit on répond. Le psaume, c'est la réponse à la première lecture. Donc, soit vous le priez en le lisant avec tout le monde, soit vous entendez quelqu'un chanter et vous prenez un refrain qui est votre réponse. J'entends, rendez grâce au Seigneur, au mon Dieu éternel et aime son amour, rendez grâce au Seigneur, le Seigneur des Seigneurs. Et vous prenez un refrain, alléluia, alléluia, alléluia, pour dire je suis d'accord avec ça. J'en fais ma prière. Vous voyez, nous sommes acteurs dans notre vocation à la prière. Troisième lieu. Donc je ne déploie pas parce que mon sujet à moi, c'était la prière du cœur. Troisième lieu, c'est la prière du cœur. La prière du cœur, elle a plusieurs noms. C'est la prière de Jésus, c'est la prière du pèlerin russe, c'est la prière de la philokalie. On prie avec le cœur, voilà, c'est des noms plus... Et c'est une prière toute simple, et c'est celle que Jésus demande dans le chapelet de la miséricorde. C'est ces moments où on prie des paroles courtes, des prières toutes courtes, toutes simples, qui sont, par exemple, « Par sa douloureuse passion, prends pitié de moi et du monde entier. »« Par sa douloureuse passion, prends pitié de moi et du monde entier. »« Par sa douloureuse passion, prends pitié de moi et du monde entier. » Alors, je vais insister un peu sur la Bourboule, parce que le groupe est grand. Entre Paray et la Bourboule, il y a une abbaye qui s'appelle l'abbaye de Ceffonds. Et à l'abbaye de Ceffonds, il y a un moine qui s'appelle le père Jérôme, et qui a écrit pas mal, qui a renouvelé pas mal l'abbaye, justement dans sa fidélité à la prière. C'était très beau. Peut-être pour ceux qui ont dans des paroisses où c'est plus compliqué, eh bien, lui, il dit, à un moment, à l'abbaye de Ceffonds, les moines étaient plus habitués d'aller visiter les gens, enfin d'aller à la rencontre des gens, que de prier dans la chapelle. Et lui, il a tenu bon la fidélité à la prière et au silence. Et 20 ans plus tard, ils sont 90 moines, ceux qui repartent vers là-bas, faites une pause, regardez, c'est très beau. Et sur cette prière du cœur, il dit une parole que je voudrais vous donner, où il dit, c'est pas sur ma première page que je voulais dire ça, parce que pour l'instant, vous savez, dans mon topo, j'ai fait trois pages, j'en suis là. Alors le père Jérôme dit cette parole, vous connaissez la pratique des oraisons jaculatoires, donc c'est les paroles qui jaillissent comme ça, les oraisons, les prières jaculatoires qui jaillissent. Merci Seigneur, louange à toi. Vous connaissez ça ? Dit-il, il faut 5 minutes pour l'expliquer, donc je vais vous prendre 5 minutes pour l'expliquer, mais il dit, après, vous n'y arriverez à rien si vous n'avez pas un maître pour vous enseigner durant des années, inlassablement, ce que vous croyez avoir appris en 5 minutes. Donc vous allez me dire, mon père, à quoi ça sert que vous nous parlez de ça, alors qu'on n'aura peut-être pas de maître pendant 15 ans qui vont nous aider à apprendre ça. Donc c'est très simple la prière du cœur, en théorie, et en pratique c'est hyper compliqué. Donc je vous le donne, parce que c'est, voilà, ça veut dire que si vous le retenez, mais qu'après vous dites, ça marche pas, j'y arrive pas, c'est pas grave, dites-vous, en fait il faut du temps, vous voyez. Mais cette parole, et cette prière, dont on a un signe particulier dans le chapelet de la miséricorde, eh bien en fait il y a une grâce très profonde dans cette prière du cœur, et pour introduire à ça, je voulais vous réfléchir avec vous sur deux textes
un qui vient nous dire mais pourquoi, à quoi ça sert, et l'autre qui vient nous dire mais en fait il faut le faire. Comme pour vous dire, des fois on peut avoir l'impression qu'il y a des contradictions dans l'écriture. La prière du cœur, donc je vous ai dit, hein, donc ça peut être le chapelet de miséricorde, ça peut être simplement Jésus, fils du Dieu sauveur, prends pitié de moi pécheur. Ça c'est les orientaux, ils disent ça. Jésus, prends pitié de moi pécheur. Jésus, fils du Dieu vivant, fils de David, aie pitié de moi pécheur. Il y a plusieurs formules, voilà, c'est pas grave. On s'en fout de la formule. Prenez la formule qui vous va. D'accord ? Puis ensuite, ça peut se réduire. C'est plus Jésus, fils du Dieu sauveur, prends pitié de moi pécheur. C'est Jésus, prends pitié de moi pécheur. Ou c'est simplement Jésus. Ou en ce moment, ça pourrait être Alléluia. Alléluia. Eh bien, ah, quelle joie, Seigneur, de chanter Alléluia. Et cette prière, ce simple mot de l'Alléluia peut habiter mon cœur et me nourrir. Alors, deux textes pour nous aider à comprendre cette parole. D'abord, un texte qui pourrait nous dire que ça ne sert à rien. Voilà, je vais essayer de prendre les oppositions. On va faire du... Opposition, la prière du cœur, ça ne sert à rien. On va faire un exercice de saint Thomas. A priori, la prière du cœur, ça ne sert à rien, puisque Jésus dit lui-même, ne rabâchez pas comme les païens. Donc si Jésus dit, ne rabâchez pas comme les païens, pourquoi dire 50 fois par sa douloureuse passion, prends pitié de nous et du monde entier, par sa douloureuse passion, prends pitié de nous et du monde entier. On rabâche, mon père, la prière, on rabâche. Ou alors on dit, mon père, c'est pareil pour le chapelet. Mon père, le chapelet, on rabâche comme des païens. Donc ça ne sert à rien. Arrêtons. Mais ce qui est marrant, c'est que ça fait des siècles que les frères, les chrétiens, les moines prient le chapelet comme ça tout le temps. Sont-ils en opposition avec la parole de Dieu ? Il semble que oui, dirait saint Thomas. Mais, sept contrats, dirait saint Thomas, saint Paul nous dit, priez sans cesse. Comment on va prier sans cesse ? Alors on ne rabâche pas, mais on prie sans cesse. Comment est-ce qu'on va prier sans cesse ? C'est-à-dire qu'il faudrait qu'on invente tout le temps une prière différente à chaque moment du jour et de la nuit. C'est bien, mais moi, mon intelligence, au bout d'un moment, elle freine. On dit, bah, c'est bon. T'as déjà dit 150 psaumes, il reste encore 10 heures dans la journée, comment tu vas prier sans cesse? C'est compliqué. Alors, on va revoir ça. Premièrement, qu'est-ce que ça veut dire quand Jésus nous dit « ne rabâchez pas comme les païens » ? C'est intéressant de lire ce texte, bien sûr, vous savez, c'est en Matthieu chapitre 6. 6-7, pardon. Mais justement, ce texte qu'on entend le mercredi décembre, justement, eh bien, il faut le remettre dans son contexte. Ça ne sert à rien de reprendre simplement un verset. « Quand vous priez, dit Jésus, ne soyez pas comme les hypocrites. Ils aiment pour faire leurs prières à se camper dans les synagogues et les carrefours afin qu'on les voie. En vérité, je vous le dis, ils tiennent déjà leur récompense. » Donc d'abord, une autre remarque, il n'y a pas seulement de pas rabâcher comme les païens. Jésus dit « Ne soyez pas hypocrites. » Ah mon père, moi je ne viens plus à la messe parce que je me sens complètement hypocrite. Alors je ne viens plus du tout à la messe. Comme ça on ne me voit pas, et je me sens, oui. Bon, d'accord, tu te sens un peu hypocrite, mais peut-être que Jésus nous dit aussi qu'il faut sanctifier le jour du Seigneur et que ça vaut le coup d'y aller quand même. Le mieux, ça ne veut pas dire que parce que vous vous sentez hypocrite, il ne faut pas y aller. Hein. D'accord ? Eh bien, venez et convertissez-vous à la messe. Voilà. Au lieu d'être hypocrite, priez. Voilà. Mais inversement, c'est un bon appel de dire, ben, est-ce que je suis dans l'hypocrisie, quoi ? Travaillons notre hypocrisie, c'est un premier point. Deuxième point, pour toi, en vérité je vous le dis, ils tiennent déjà leur récompense, pour toi, quand tu pries, retire-toi dans ta chambre, ferme sur toi la porte et prie ton Père qui est là dans le secret. Prie ton Père qui est là dans le secret. Donc voilà un lieu qui va nous aider à prendre cette prière du cœur. Donc ferme la porte de ta chambre, retrouve-toi dans le salon. Alors si c'est la chambre, ça peut être derrière l'arbre là-bas, ça peut être sur le banc là-bas, ça peut être où vous voulez. Prie ton Père qui est là dans le secret. Et au fond, je vais me remettre devant le Père. Et après, je vais me remettre devant Dieu. Et c'est là que Jésus dit, ton Père qui te voit dans le secret le revaudra, dans tes prières. Ne rabâche pas comme les païens, ils s'imaginent qu'en parlant beaucoup, ils se feront mieux écouter. N'allez pas faire comme eux, car votre Père sait bien ce qu'il vous faut avant que vous le lui demandiez. Et donc, quel est le contenu de ma prière ? Quand Jésus dit « ne rabâchez pas comme les païens », il parle de se faire écouter par le bon Dieu.
Est-ce que le sens même de la prière, c'est seulement de se faire écouter par le bon Dieu ? Bon Seigneur, j'ai un petit-fils, il passe son bac dans 3 mois. A priori, c'est mal barré. Hein, parce que là, quand j'ai vu, les parents m'ont donné les résultats, ça ne marche pas. Donc, je vais rabâcher quand même. Seigneur, t'as vu mon petit-fils ? T'as vu mon petit-fils ? T'as vu mon petit-fils ? Alors, notamment, vous remarquez quand même que c'est intéressant parce que en disant ça, je repense à l'évangile où Jésus se dit, vous vous souvenez de cette femme qui n'arrête pas de taper à la porte en disant, mon voisin est arrivé, mon voisin est là, donne-moi à manger pour lui. Et à un moment, il dit quoi, Jésus ? Il dit, en fait, il va céder parce qu'il en a marre. S'il ne cède pas par charité, il va céder parce qu'il dit, oh là là, faites la taire. Mais la seule moyen de la faire taire, c'est que tu l'exauces, Seigneur. Donc, d'une certaine manière, on a l'impression d'avoir un contre-exemple de ne pas rabâcher comme les païens. Mais vous voyez, il me semble que là, en fait, on rentre dans une dimension sur la prière. Et justement, Jésus va dire après comment on prie. Eh bien, le Père sait bien ce qu'il vous faut avant que vous le lui demandiez. Donc, quand je viens à la prière, quand Jésus dit « ne rabâchez pas », ce n'est pas justement pour insister seulement sur ce que je veux. C'est ça que je veux, Seigneur, c'est ça que je veux. Je viens pour vivre une rencontre avec le Seigneur. Je viens me mettre devant le Père qui est là dans le secret. Et donc cette prière du cœur, elle n'est pas là d'abord pour ruminer une demande, elle est là pour se mettre face à Dieu. Vous voyez ? Quand je vais dire « Jésus, prends pitié de moi pécheur », je me mets devant Jésus. Quand je dis « Je vous salue Marie », vous voyez, avec justement, l'Église nous invite à méditer les mystères du rosaire. Eh bien, je contemple aujourd'hui Jésus ressuscité qui apparaît à ses apôtres. Et Jésus, le fruit de tes entrailles, est béni. Ah. En fait, Marie, aide-moi à me mettre devant ce Jésus, le fruit de tes entrailles, qui est béni. Et Jésus ressuscité qui apparaît à ses apôtres, le fruit de tes entrailles est béni. Et je contemple Jésus. La prière, c'est d'abord une rencontre. Le pape François, dans la dimension sur la foi, a insisté plein de fois, plus de 14 fois dans son document, la foi comme une rencontre personnelle avec Jésus. Seigneur, je viens te rencontrer. Je veux te rencontrer. Je ne te connais pas, je veux te rencontrer. Donc, cette attitude de la prière, ne rabâchez pas comme les païens, c'est d'abord de se mettre face à Dieu et de se dire que le Seigneur sait déjà ce qu'il est bon. Et je rentre dans l'attitude de la prière, et donc, quand vous priez, dites Père. Père, que ton nom soit sanctifié. Et vous avez le contenu de la prière du Notre Père, que nous connaissons. Jésus nous donne sa prière, et on voit qu'on pourrait rabâcher cette prière-là. Et donc, pour ne pas rabâcher, je pense qu'il faut se mettre justement dans cette prière dans le secret. Il n'y a pas forcément besoin de parler beaucoup. Et entrer dans la demeure intérieure, là où est le Père. Entrer dans un cœur à cœur, en fait. Et profondément, le chapelet peut nous faire entrer dans ce cœur à cœur-là. Quand je prie le chapelet, quand j'enchaîne les « Je vous salue », pas à pas, justement parce que ce n'est pas l'objectif d'arriver au bout, mais même si je vous dis très, très clairement que, comme moi, je me suis engagé auprès de la Vierge Marie à donner un chapelet par jour, il y a certains soirs, quand il est minuit et demi, que je fais mon chapelet, j'avance un peu en me disant « Ben voilà, je tiens mon engagement et j'ai hâte d'aller me coucher ». Mais donc voilà, mais certains moments, l'enjeu c'est quand même que je puisse, à travers ces mystères, voyez, rentrer dans cette paix intérieure. Non. Donc ne rabâchez pas comme les païens, Jésus lui-même, on peut avoir l'impression qu'il le fait de temps en temps, et en répétant les mêmes paroles. Mais donc l'attitude n'est pas dans le fait de ne pas répéter, l'attitude est en fait dans la manière de vivre l'intériorité de cette parole. Voyez, et de se dire, mais en fait Seigneur, tu sais déjà mon problème pour mon petit-fils et son bac. Donc Seigneur, je viens à ta rencontre et je t'aime. Et dans ma prière, je te présente clairement mon petit-fils. Et des fois, je te le redis, tu te souviens, mon petit-fils ? Je ne vais pas le répéter toute la journée, mais je vais juste savoir que tu sais bien, hein, Seigneur. Voilà. Et puis, comme le Père, il m'a demandé de voir plus que mes petits-enfants, bah, tu vois le Père, le Pape aussi, parce qu'il a du mal à marcher, quand même, là. Il ne prend pas sa béquille, mais il pourrait en prendre, il aurait le droit, quand même. Alors, deuxième parole, qui va dans le sens inverse, c'est « prier sans cesse ». Priez sans cesse. C'est par 1 Thessaloniciens, chapitre 5, verset 17. Et alors là, on retrouve un autre texte. Le texte, pareil, il est plus large. Ce n'est pas prier sans cesse, c'est rester toujours joyeux, prier sans cesse. En toute condition, soyez dans l'action de grâce. C'est la volonté de Dieu pour vous dans le Christ Jésus. N'éteignez pas l'esprit, ne dépréciez pas le don des prophéties, mais vérifiez tout. Ce qui est bon, retenez-le, gardez-vous de toute espèce de mal. Très intéressant ce texte.
Donc, c'est pas seulement prier qu'il faut faire sans cesse, c'est aussi être dans la joie sans cesse, être dans l'action de grâce sans cesse, et puis d'être dans l'Esprit Saint sans cesse. Voilà plusieurs éléments. Est-ce que vous êtes sans cesse dans l'Esprit Saint ? Est-ce que vous êtes sans cesse dans la joie ? Est-ce que vous êtes sans cesse dans l'action de grâce ? Ben, peut-être que si on est sans cesse dans la prière, ça nous aidera à être sans cesse dans les autres. Et peut-être que du coup, on se dira, faut peut-être que je demande le don de l'Esprit Saint. Le don de prophétie aussi, d'ailleurs. C'est étonnant, hein, Paul nous dit, ne dépréciez pas le don de prophétie. Vous savez, les charismatiques, là, hein, vous connaissez plus ou moins, là. Vous en avez peut-être toujours autour de vous. Et le Seigneur dit, ne dépréciez pas le don de prophétie. On dit, non mais mon père, ça c'est trop bizarre. Oui, mais Paul nous dit qu'il ne faut pas le déprécier, donc ne le dépréciez pas. En ayez un grand regard, une grande estime, et puis même désirez-le. Peut-être que vous pourriez faire ça dans votre prière. Seigneur, je te prie mon petit-fils, et puis je te prie aussi pour que tu nous donnes le don de prophétie. Je dis nous pour ne pas dire je me donne, que tu me donnes, pas pour mon orgueil, mais parce que tu dis qu'il faut qu'on prophétise. Donne-nous le don de prophétie. Donc voyez plus large, encore une fois. Alors comment on va prier sans cesse? Comme je vous le disais tout à l'heure, on a un corps, donc il y a plusieurs manières de prier sans cesse. Mais notre vie de prière ne se réduit pas à notre temps de prière. Seigneur, moi ça y est, je suis content, j'ai réussi à mettre mon heure de prière. Tous les jours, je prie une heure, de 8h à 9h. Puis du coup, après, je peux reprendre ma vie de païen. C'est extraordinaire. Parce que comme j'ai bien fait mon heure de prière, je suis en règle avec le bon Dieu, donc c'est bon. Maintenant, après, j'écoute la radio toute la journée, bref. Comment je vais réussir? En fait, l'enjeu de la vie de prière, c'est de pouvoir la demeurer dans la journée. Comment on va la demeurer? Et comme je vous le disais, il y a des paroles qui sont compliquées. On ne peut pas parler tout le temps, on ne peut pas, il y a une manière d'être, on ne peut pas inventer des nouvelles choses tout le temps non plus. Et donc, il y a cette prière du cœur qui nous aide à prier sans cesse. Qui vous aide à prier sur votre vélo, qui vous aide à prier dans votre champ, en même temps que vous tournez la terre, en même temps que vous plantez les tomates, parce que je ne sais pas si c'est encore la saison, mais... Et ben voilà, en même temps que je sème, comment je vis ce temps-là, en même temps, en présence du Seigneur. Et réussir à mettre ça dans le très concret. Alors, il y a des métiers qui permettent plus que d'autres d'entrer dans ce chemin, mais en même temps, je vous invite à choisir, dans la mesure où vous le pouvez, des lieux qui vous permettent de vivre cette prière sans cesse. Comme on est ici, pas loin de la RCEA, on a la joie d'avoir beaucoup de camionneurs qu'on croise tous les jours. Je me dis, les camionneurs, ils passent leur vie dans leur camion. Et je me suis dit, en fait, c'est un ermitage, leur truc. Ils ont un paysage qui défile devant eux tout le temps. Ils sont tout seuls dans leur camion. En plus, maintenant, je crois qu'ils n'ont pas trop le droit de prendre en stop, donc c'est encore plus. Est-ce qu'ils sont dans leur ermitage à faire la prière du cœur tout au long de la journée ? Des fois, il y a des paroles assez sympas écrites sur les camions. Il y a des paroles de Jésus, je ne sais pas quoi. Alors, les plus beaux camions que j'ai vus avec les paroles de Jésus, c'était en Haïti. Ça, c'est à Port-au-Prince. Là, il y a Jésus Sauveur, tout ça. Ce n'est pas écrit aussi explicitement, mais des fois, on voit des croix lumineuses sur les camions. Voilà, c'est beau. Et donc, comment est-ce que... Je me dis, voilà, un lieu où, au fond, je suis assez seul dans mon travail, et au fond, je peux vivre ce cœur avec le Seigneur. Pas pris dans le bruit ambiant et tout ça. Donc la prière du cœur. Alors, je voudrais vous lire, maintenant, on va rentrer un peu dans le contenu, comment on fait cette prière du cœur, parce que ce serait quand même bien. Et je vais vous lire cet extrait du récit du pèlerin russe. Donc le pèlerin russe, c'est un petit bonhomme qui marche sur les routes et qui va à la rencontre des chrétiens qui, il dit comment, un jour il rencontre un moine, comment tu fais pour vivre telle chose, comment tu fais pour vivre telle chose. Et puis un jour il dit, tiens, la prière du cœur, il faut quand même que je m'y mette, la philokalie. Je recommençais à lire la Philokalie sur l'ordre indiqué, donc c'est un livre des Pères d'Orient. Je lus une fois, plus encore une autre, puis encore une autre, c'est intéressant. J'ai lu une fois ce livre-là, allez, on passe au suivant. Qu'est-ce que je vais retenir de ce premier livre que je lis? Je l'ai lu une fois et je vais le relire. Parce que là, il y avait des petits trucs, là, ça va le coup que je relise pour nourrir mon cœur. J'ai lu une fois la petite Thérèse, maintenant je fais la grande Thérèse, maintenant je fais Mère Teresa, maintenant je fais... Qu'est-ce que tu as retenu de la petite Thérèse? J'ai retenu ces cinq paroles-là. Je les ai même écrites dans mon petit carnet pour ne pas oublier ces cinq paroles-là. Pour que de temps en temps, dans ma prière, pour ne pas rabâcher, je relis les petites paroles de la petite Thérèse et je me dis, tiens, ah là, c'est pas mal ça. Par exemple, je vais vous lire une qui me marque en ce moment. C'est du Père Jérôme, mais bon, ouais.
ça pourra vous servir. Il dit ça pour les jeunes moines, par rapport aux anciens. Alors, comme il est moine, il parle du prologue, mais moi je vais déployer avec l'évangile. L'évangile n'aura de valeur immédiate et persuasive que dans la mesure où le témoignage des anciens de la communauté viendra l'appuyer. Donc l'évangile aura de crédibilité par rapport à tous les enfants qui vont se confesser, dans la mesure où le témoignage des anciens viendra l'appuyer. Ben, attendez, vous demandez aux enfants de se confesser, mais vous, les adultes, vous ne vous confessez pas? Pourquoi ils vont se confesser? Aucun intérêt. Eh bien, c'est parce qu'ils voient les anciens se confesser qu'ils vont dire c'est crédible de se confesser. Et vous appliquez. C'est parce qu'ils voient les anciens prier qu'ils vont voir. De même qu'il appelle aujourd'hui le novice ou le jeune, le Seigneur nous a appelés jadis. Nous, les anciens, il nous a conduits et nous devons maintenant connaître la signification de l'aventure. Nous devons savoir ce que vaut cette vie avec Dieu. Nous connaissons ou devrions connaître le pays, le parcours, le compagnon divin, la qualité de l'aide qu'il nous donne. Par notre ancienneté, nous devenons les garants de l'invitation divine adressée à des hommes plus jeunes. Notre témoignage exprimé soit par nos confidences, soit par notre simple comportement. Je ne sais pas me relire, vous voyez, il faut non seulement écrire ce que vous avez lu, mais il faut savoir relire ce que vous avez écrit. Soit par notre simple comportement aura du poids. Quel sera ce témoignage? Très intéressant, parce qu'en fait, pour nous qui sommes anciens, vous voyez, par exemple, il y a des jeunes de l'école. Bah, ils décident de donner un an de leur vie à Paris Monial. Bah, ils ont besoin d'anciens autour d'eux qui leur disent, bah, en fait, tu vois, tu donnes un an, mais ça vaut le coup. Moi, j'ai fait l'école il y a 30 ans, et aujourd'hui, j'ai la joie d'être missionnaire. C'est extraordinaire. C'est une aventure super. Et donc, en vous voyant vivre, ils vont se dire, ah, mais waouh. J'ai déjà donné ce témoignage lors du précédent Paradise, mais quand j'étais en paroisse, eh bien, quand j'avais mes adolescents en face des personnes de la maison de retraite qui venaient en fauteuil roulant faire 300 mètres, enveloppés dans les couvertures, pour avoir la messe le dimanche, les jeunes étaient là en se disant « Mais qu'est-ce qu'elle vient encore ?» Eh bien, ils disaient « C'est a priori, c'est que ça va être important quand même, parce que si elle se déplace alors qu'elle n'arrive même pas à marcher, et avec sa couverture, parce qu'elle est complètement frigorifiée, c'est qu'a priori, il y a quelque chose qui se passe. » Vous voyez, le témoignage des anciens va assurer. Donc quand on va en famille se confesser, ben, les grands-parents, vous allez les premiers vous confesser avec vos petits-enfants. Et vous commencez. C'est pas « vas-y, j'irai après ». J'y vais, t'as vu, c'est bien passé, je suis vivant. Vas-y. T'as vu, mamie, elle a plus grand sourire après qu'avant. Ça vaut le coup. Et c'est ça, vous voyez, notre témoignage. Voilà. Donc, on était au pèlerin russe, il ne faut pas que j'oublie, parce que c'est là que je suis en train de lire. Donc là, il parle sur les lectures. Donc, j'ai un peu fait une digression, mais je trouve que c'est important ce point sur la lecture. Je découvris clairement le sens de la prière intérieure. Alors, pardon, je lus une fois, puis encore une autre, et cette lecture enflamma mon zèle et mon désir d'éprouver en action tout ce que j'avais lu. Je découvris clairement le sens de la prière intérieure, les moyens d'y parvenir et ses effets. Je compris comment elle réjouit l'âme et le cœur et comment on peut distinguer si ce bonheur vient de Dieu, de la nature ou de l'illusion. Je cherchais avant tout à découvrir le lieu du cœur, selon l'enseignement de Saint Siméon, le nouveau théologien. Ayant fermé les yeux, je dirigeais mon regard vers le cœur. Donc on va faire un exercice pratique. Vous écoutez, vous faites pareil. Alors, si vous êtes assis, ça marche mieux. Mais vous pouvez rester debout, vous êtes comme vous voulez. Vous venez comme vous êtes. Ayant fermé les yeux, je dirigeais mon regard vers le cœur, essayant de me le représenter tel qu'il est dans la partie gauche de la poitrine et écoutant soigneusement son battement. Si vous ouvrez les yeux, ça ne marchera pas. Fermez vos yeux. Ah, ça prend du temps, hein, ça va pas, on ne va pas réussir à le faire en 5 minutes. Et vous cherchez votre cœur, là, il est où, là? Essayez d'écouter les battements de son cœur. On n'est pas en train de faire un exercice de zen, hein, c'est un exocato. Je pratiquais cet exercice d'abord pendant une demi-heure, plusieurs fois par jour. Au début, je ne voyais rien que ténèbres. Qui est-ce qui confirme là, dans les 30 secondes qu'on a fait? Ben, si lui, plusieurs fois une demi-heure, il n'avait que ténèbres, ben, vous voyez, c'est intéressant. Pendant plusieurs fois, je ne voyais que ténèbres. Ça ne sert à rien cet exercice, le père, vraiment. Et bientôt, mon cœur apparut et je sentis son mouvement profond. Puis je parviens à introduire dans mon cœur la prière de Jésus et à l'en faire sortir
au rythme de la respiration, selon l'enseignement de Saint Grégoire le Sinaïte et de Calliste et Ignace. Pour cela, en regardant par l'esprit dans mon cœur, j'inspirais l'air et je gardais dans ma poitrine en disant « Seigneur Jésus-Christ ». On va le faire violemment. Respirez à voix haute, comme dirait le docteur. Respirez. « Seigneur Jésus-Christ ». Et je l'expirais en disant « Ayez pitié de moi ». Je m'exerçais d'abord pendant une heure ou deux, puis je m'appliquais de plus en plus fréquemment à cette occupation. Et à la fin, j'y passais presque tout le jour. Lorsque je me sentis alourdi, fatigué ou inquiet, je lisais immédiatement dans la Philokalie les passages qui traitent de l'activité du cœur et le désir et le zèle pour la prière renaissaient en moi. Au bout de 3 semaines, je ressentis une douleur au cœur, puis une tiédeur agréable et un sentiment de consolation et de paix. Cela me donna plus de force pour m'exercer à la prière, à laquelle s'attachaient toutes mes pensées, et je commençais à sentir une grande joie. À partir de ce moment, j'éprouvais de temps à autre diverses sensations nouvelles dans le cœur et dans l'esprit. Parfois, il y avait comme un bouillonnement dans mon cœur, une légèreté, une liberté, une joie si grande que j'en étais transformé et je me sentais en extase. Monsieur le curé, préparez les extases, donc faites attention que les gens ne se cognent pas au plafond. Hein. Parfois, je sentais un amour ardent pour Jésus-Christ et pour toute la création divine. Parfois, mes larmes coulaient d'elles-mêmes par reconnaissance pour le Seigneur qui avait eu pitié de moi, pécheur endurci. Parfois, mon esprit borné s'illuminait tellement que je comprenais clairement ce que jadis je n'aurais même pas pu concevoir. Parfois, la douce chaleur de mon cœur se répandait de tout mon être, et je sentais avec émotion la présence innombrable du Seigneur. Parfois, je ressentais une joie puissante et profonde à l'invocation du nom de Jésus-Christ, et je comprenais ce que signifie sa parole « Le royaume de Dieu est à l'intérieur de vous ». Au milieu de ces consolations bienfaisantes, je remarquais que les effets de la prière du cœur apparaissent sous 3 formes, dans l'esprit, dans le sens, dans les sens et dans l'intelligence. Dans l'esprit, par exemple, la douceur de l'amour de Dieu, le calme intérieur, le ravissement de l'esprit, la pureté des pensées, la splendeur de l'idée de Dieu. Dans les sens, l'agréable chaleur du cœur, la plénitude de douceur dans les membres, le bouillonnement de la joie dans le cœur, la légèreté, la vigueur de la vie, l'insensibilité aux maladies ou aux peines. Ça me fait marrer, c'est parce que hier on discutait avec un frère et qui disait « Si après 50 ans, quand vous vous levez, vous n'avez pas mal quelque part, c'est que vous êtes mort. » Alors là, quand j'entends ça, je me dis « Tiens, légèreté, ouh, super programme, légèreté au réveil pour les quinquas et les plus. » Bon, vous voyez, moi, c'est un novice qui vous parle, hein. Je n'ai pas une grande expérience, mais et d'ailleurs, je lis mes pères, ce n'est pas moi. Dans l'intelligence, l'illumination de la raison, la compréhension de l'Écriture sainte, la connaissance du langage de la création, le détachement des 20 soucis, la conscience de la douceur et de la vie intérieure, la certitude de la proximité de Dieu et de son amour pour nous. Après 5 mois solitaires dans ces travaux et dans ce bonheur, je m'habituais si bien à la prière du cœur que je la pratiquais sans cesse et qu'à la fin, je sentais qu'elle se faisait d'elle-même sans aucune activité de ma part. Elle jaillissait dans mon esprit et dans mon cœur, non seulement en état de veille, mais même pendant le sommeil, et ne s'interrompait plus une seconde. Mon âme remerciait le Seigneur et mon cœur exultait d'une joie incessante. Donc ça, c'est récit du pèlerin russe, mais derrière ce texte-là, au fond, c'est toute la tradition de l'Orient. Vous voyez, cette prière du cœur, dans le temps d'aujourd'hui, je voulais vraiment vous donner ces points de base pour comment vivre au quotidien cette vie de prière. Vous voyez, mais cette prière du cœur, elle est toute simple. Alors effectivement, moi, je n'y suis pas encore arrivé à ce truc-là. Hein. Donc, on arrivera de temps en temps. C'est pour ça que j'ai souvent un chapelet dans la main. Ça peut vous aider. Alors on va prendre Jésus, par exemple. Ou je vais prendre une autre prière du cœur qui va reprendre le souffle. Donc c'est comme je voulais dire tout à l'heure, on n'est pas dans le bouddhisme et tout ça, parce qu'on est dans l'incarnation. L'objectif, c'est d'habiter notre corps, ce n'est pas de le quitter. Et donc on utilise ce que nous faisons, le souffle, par exemple. Alors vous pouvez dire, en expirant, vous pouvez dire... Non, on va commencer par inspirer. Jésus. Alors non, on commence par expirer, pardon. Père. Mais vous dites, vous n'êtes pas obligé de dire Père. En même temps que vous soufflez, vous dites Père dans votre cœur. Père. Jésus, et vous bloquez Esprit Saint. Jésus nous remet l'Esprit Saint. Et en même temps, moi quand je dis ça, ça nourrit ma prière, l'intelligence, parce que, à un moment quand je dis
Père, je repense à Jésus qui dit « Père, entre tes mains, je remets mon esprit. » Père, entre tes mains. Jésus qui est source de vie et l'Esprit Saint qui est ce souffle même. Et au fond, je me remets en présence de Dieu tout simplement. Et ça, vous pouvez le faire au milieu de votre réunion qui commence à vous gonfler. Personne n'entend rien, vous respirez, vous ne faites pas... Ah, il est en train de faire la prière du cœur. Mais vous mettez, ça vous aide à vous mettre en présence de Dieu, vous voyez, et vous êtes dans ce prier sans cesse à travers des choses toutes simples. Alors, il y a plusieurs prières. Il y a le Jésus, Fils de Dieu, prends pitié de moi, pécheur. C'est une très belle prière parce que ce n'est pas seulement une prière qui nous ramène sur notre péché, vous voyez. Ah oui, sur notre passé. Ah, je suis un pécheur, Seigneur, prends pitié de moi, je suis un pécheur. C'est aussi une prière sur l'avenir. En fait, Seigneur, je sais très bien que je suis un pécheur. Prends pitié de moi parce que je pourrais faire des bêtises. Prends pitié de moi, Seigneur. Et puis, c'est l'attitude juste. Vous voyez, on a besoin d'être sauvé, c'est ce qu'on a vécu la semaine dernière. Seigneur, j'ai besoin de toi. J'ai besoin de toi dans ma vie. Donc, Jésus, prends pitié de moi, pécheur. Donc, soit vous avez un long souffle, vous prenez la prière complète. Moi, je ne respire plus, hein, parce que quand on marche et je veux dire la prière du cœur, j'étouffe complètement, il y a trop de textes. Et donc, j'ai simplifié. Jésus, prends pitié de moi, pécheur. Comme je vous disais tout à l'heure, je reprends, par sa douloureuse passion, prends pitié de moi et du monde entier. Alors c'est très beau, vous pouvez prendre le temps de contempler ça. Hein. Là, vous parlez au Père. Par sa douloureuse passion, vous parlez de la passion de Jésus. Là, vous avez un bon visage de la passion et de la résurrection. Parce que c'est, vous voyez, en fait, la passion, c'est le corps lui-même, mais le fait que ce soit imprimé sur ce tissu, c'est le signe de la résurrection. On n'a jamais réussi à faire quelque chose comme ça. Alors, on sait bien qu'on ne sait pas si c'est vraiment Jésus, et voilà. Mais c'est une belle icône de ce que Jésus a pu vivre. Que personne ne sait comprendre ce que texte. Mais donc, par sa passion, on n'est pas centré sur nous-mêmes, je suis centré sur la passion. Prends pitié de moi et du monde entier, c'est humble. Vous n'êtes pas seulement en train de faire une intercession pour le monde. Vous faites une intercession en disant, vous êtes solidaire du monde, comme dit Thérèse, je mange à la table des pécheurs. Mais c'est, dans notre vie quotidienne, on fait l'expérience de nos propres pauvretés. Hein. On ne peut pas se dire, bah, nous les chrétiens, on est quand même meilleurs que les autres. Eh bien, vous voyez, on est solidaire des pécheurs. D'ailleurs, certaines fois, dans certains lieux, c'est bizarre, vous avez des combats qui sont liés à ce que vous portez. Dans les missions que vous avez et tout. Donc, prends pitié de moi et du monde entier. Et là, on a cet élargissement, vous voyez. Tout ce, quand j'ai dit élargissez les piquets de votre temple, là, il y a tout le monde. Hein, donc, c'est compliqué. Jésus, j'ai confiance en toi. C'est notre prière, celle-là. Quand on faisait la marche dans le désert, on invitait les jeunes à dire cette prière toute la journée. Alors au début, on y va, Jésus, j'ai confiance en toi, Jésus, j'ai confiance en toi, Jésus, j'ai confiance en toi. Puis certains, au bout d'une demi-journée, ils disent, en fait, Jésus, je crois que je n'ai pas confiance en toi, en fait. Puis à la fin de la journée, ils disaient, bah, Seigneur, s'il y a un truc que je suis sûr, c'est que je n'ai vraiment pas confiance en toi. Mais allez, en fait, je dis cette parole et je prends conscience, en fait, de ma limite. Et pas à pas, je vais redire cette parole en rentrant dans une véritable confiance. Je me dépouille, je me mets en vérité face à Dieu. Je me mets à nu d'une certaine manière en disant, bah voilà, en fait, Seigneur, j'ai pas confiance. Quoi. Et Seigneur, maintenant, ce sera plus. Au début, à un moment, c'est Seigneur, apprends-moi à te faire confiance. Puis après, on arrivera à redire, Seigneur, j'ai confiance en toi. Donc, j'ai parlé du nom de Jésus. Hein. Jésus, ça peut être simplement Jésus. Murmurer le nom de Jésus. Père, Jésus, Esprit Saint, je vous l'ai fait. Et maintenant, une autre manière, c'est une parole de l'Écriture. En ce moment, il y a des paroles de l'Écriture qui vous touchent. Peut-être qu'aujourd'hui, ce sera « Mon Seigneur et mon Dieu ». Comme Thomas voulait dire « Seigneur, mon Seigneur et mon Dieu ». Ça peut être comme Marie, « Qu'il me soit fait selon ta parole ». Et c'est ça que vous allez rabâcher. C'est ça que vous allez reprendre dans votre prière, qui va vous tourner votre regard vers Jésus. Et une autre, et là, c'est plutôt « Je prends des paroles qui me tournent vers Jésus ». Mais je vais vous proposer une autre prière du cœur, qui sont des paroles de Jésus lui-même, que vous faites vôtres. Par exemple, « J'ai soif ». Ah ben là, j'ai soif, mon père. En plus, on crève de chaud, là. Ouvrez les portes, d'ailleurs, vous devriez ouvrir les portes. Hein. Eh bien, j'ai soif. Et en fait, je rentre dans ce j'ai soif de Jésus. J'ai soif. Et j'entends Jésus en moi qui dit j'ai soif. Et je commence à me laisser habiter par cette soif de Jésus. Vous voyez ? Et là, je rentre, je regarde un peu ce qu'il y a autour. Et j'ouvre les yeux et je dis, ben en fait, il a soif. Comment je vais combler cette soif ? Je me laisse habiter même des paroles du Christ. Donne-moi à boire. Si tu savais le don de Dieu. C'est Jésus lui-même qui vient parler, qui vient déposer cette parole dans mon cœur.
ou encore pour aujourd'hui, Alléluia, comme je vous disais tout à l'heure. C'est pas mal, on n'est pas trop mal. Alors, parole du cœur et miséricorde maintenant. Donc la parole, elle travaille cette union à Dieu, hein, ce cœur à cœur, et puis aussi cette parole de miséricorde. Derrière ça, c'est notre appel à intercéder. Je l'évoquais tout à l'heure pour la messe, mais ça vaut aussi à ce moment-là. Quand je dis « par sa douloureuse passion, prends pitié de nous et du monde entier », je rentre dans ce chemin, que j'aime bien dire, qui commence avec Marguerite Marie quand Jésus lui demande de faire leur sainte, hein, en disant « intercède pour les pécheurs, demande miséricorde pour les pécheurs », donc il demande à Marguerite Marie d'intercéder pour les pécheurs, au XVIIe siècle, et Faustine au XXe siècle, il continue de lui dire « prie le chapelet de la miséricorde et dit « par sa douloureuse passion, prends pitié de moi et du monde entier ». Donc Jésus vous dit à chacun d'entre vous, les amis, hey, on y va, priez avec moi le Père. Pour moi, prêtre, ça, je le vis très particulièrement dans les offices. Vous voyez, les offices, comme la messe d'ailleurs, est tournée vers le Père. Et d'une certaine manière, on est avec Jésus, tourné vers le Père, et on prie le Père. Et on intercède avec le Père. Jésus, il est venu, il s'est offert pour le Père. Il a donné sa vie pour le Père et pour les hommes. Mais il intercède près du Père. Et nous sommes invités à intercéder auprès du Père aussi. Et donc, Seigneur, moi, aussi simple et faible que je suis, tu m'invites à intercéder. Hier, quand j'étais à Rome, j'avais une image. Je voyais, enfin, il y avait un temps de prière des frères. Tous les frères priaient, là, par groupe, les uns pour les autres. Et donc, il y a vraiment des grâces de l'Esprit-Saint qui sont données. Et j'avais l'image dans mon cœur d'une vieille sœur dans sa maison, dans sa chambre, en train de prier, dans le secret. Et je me dis que s'il y a un don qui est donné là à tous ces prêtres pour qu'ils soient renouvelés, c'est peut-être parce qu'il y a une vieille sœur dans sa chambre qui est en train de prier. Et qui se dit, oh là là, j'ai mal partout. On m'a raconté une blague, c'est pas mal celle-là. Il y a le groupe des Tamalous. Vous connaissez ce groupe-là? Ah mais vous connaissez, mais moi je ne connaissais pas moi ça. Il y a le groupe des Tamalous, et puis après il y a le groupe suivant. Il y a le groupe des tapamalou. Parce qu'il y a des moments où on a mal tellement partout qu'on cherche le lieu, on a pas mal. Tapamalou aujourd'hui, ah ben aujourd'hui il y a mon œil droit qui va à peu près bien. Le reste. Voilà, donc les groupes de tamalou. Et donc vous voyez, donc ça me marquait parce que je me dis, cette sœur, au fond de sa chambre, toute seule peut-être, hein, qui a l'impression d'être abandonnée de tout le monde et qui reste fidèle dans le secret de sa chambre à prier le Père, qui est en fond son ermitage, eh bien, et qui n'a pas une grande conscience que ce qu'elle fait, ça porte du fruit. Eh bien, ça a une répercussion pour d'autres qui sont en train de, qui doivent être sur le terrain, qui doivent être en mission, qui doivent tout ça. Et vous voyez, cette fidélité-là. Donc, cette prière d'intercession. Et Dieu nous appelle tous à rentrer dans ce chemin de l'intercession. On n'en a pas une grande conscience, c'est pour ça que je me suis permis de déployer ça aujourd'hui, ce thème-là aujourd'hui. Donc, vous voyez, Marguerite Marie, je l'ai souvent fait, donc je ne vais pas le reprendre longuement ici, mais on retrouve avec la petite Thérèse, je rentre au Carmel pour prier pour les pécheurs et pour prier pour les prêtres, hein, et pour sauver les âmes. Les enfants de Fatima, qui rentrent dans ce chemin de l'intercession, de ce qu'on appelle la réparation. Au fond, tout ça, ça trouve son sens dans un texte de la Bible et dans un texte du Concile Vatican II. Le texte de la Bible, c'est, ça ne va pas beaucoup vous plaire, mais c'est pareil, c'est le troisième texte que je vous donne aujourd'hui, Colossiens 1, 25. « Je complète en ma chair ce qui manque aux souffrances du Christ. » Voilà. Pardon, c'est 1, 24. En ce moment, je trouve ma joie dans les souffrances que j'endure pour vous, et je complète en ma chair ce qui manque aux épreuves du Christ. Alors, c'est un texte qui est toujours un peu compliqué, donc vous avez remarqué que je fais exprès de prendre des textes que vous n'aimez pas, pour essayer de les comprendre. Ce n'est pas pour vous dire, le Père Benoît, il veut nous remettre un coup sur la souffrance, c'est dire, ça veut dire quoi ce texte-là? Il est insupportable. Et je complète ce qui manque en ma chair, ce qui manque aux épreuves du Christ pour son corps qui est l'Église. Donc ce n'est pas la joie de souffrir pour souffrir. Hein. Mais si vous imaginez Saint Paul, si vous regardez la vie de Saint Paul, en fait, Saint Paul, il est parti en mission. Et bah, dans la mission, il complète sans sa chair. Parce que déjà, il fait chaud, il a soif lui aussi, il a faim, et c'est compliqué. Il n'est pas toujours reconnu, il n'est pas accueilli. Et donc, ce n'est pas qu'il se chope des souffrances en plus. C'est que l'annonce de l'Évangile est compliquée. Et c'est une source de souffrance. Et il dit, bah, ça complète les souffrances du Christ. Vous voyez, on n'est pas dans une recherche du culte de la souffrance, mais ça n'a rien à voir avec ça. Alors, ensuite, il dit, car il explique, en fait, et c'est ça qui est intéressant, encore une fois, c'est de voir la suite du texte. «
car je suis devenu ministre de l'Église en vertu de la charge que Dieu m'a confiée, de réaliser chez vous l'avènement de la parole de Dieu. L'enjeu, en fait, c'est que la parole règne dans les cœurs, pour Paul. Et si pour ça, il faut que je me fatigue un peu, ça vaut le coup. Si pour ça, je ne dois pas être reconnu de certains, l'enjeu, c'est que la parole de Dieu règne. Ce mystère a été maintenant révélé. Il vient d'être manifesté à ses saints. Ses saints, c'est vous. Tous, là. Il a été révélé à ses saints. Dieu a bien voulu leur faire connaître de quelle gloire est riche ce mystère chez les païens. Vous aussi, hein, vous êtes chez les païens. Hein. Tous comme ça, on est au cœur du monde. Et ce mystère, c'est quoi? C'est le Christ parmi vous. C'est le Christ parmi vous. Vous pouvez écrire ça sur vos petits papiers, s'il vous plaît, madame. C'est le Christ parmi vous. L'enjeu de la souffrance du Christ, de la souffrance de Paul, de son déploiement, de sa mission, c'est que vous preniez conscience que le Christ est parmi vous. Et c'est l'espérance de la gloire. Jésus est parmi vous, dans votre vie quotidienne. C'est pour ça que Paul s'est fatigué. Alors, s'il vous plaît, honorons Paul qui s'est fatigué. C'est peut-être pour ça aussi que votre curé se fatigue, d'ailleurs. Et j'espère que c'est pour ça que vous vous fatiguez aussi un peu. Ce Christ, nous l'annonçons, avertissant tout homme et instruisant tout homme en toute sagesse, afin de rendre tout homme parfait dans le Christ. Et c'est bien pour cette cause que je me fatigue à lutter avec son énergie qui agit en moi avec puissance. Donc il part de « je souffre et je complète en ma chair » et il finit par « le Seigneur me donne son énergie pour le faire ». Et au centre, c'est quoi l'enjeu? C'est que le Christ soit parmi vous, que Dieu habite parmi vous. Et ça, ça mérite bien que je me fatigue un peu. Vous voyez, les hommes, en fait, ils cherchent le bon Dieu. Vous avez vu le nombre de personnes qui disent « on ne croit pas en Dieu, le bon Dieu, ça ne sert plus à rien, et à côté de ça, on va avoir des voyants, des magnétiseurs, des guérisseurs, des tout ça. » Attends, si tu ne crois pas en Dieu, pourquoi tu auras un guérisseur? Ça ne marche pas, sois rationnel. Donc en fait, tout ça, c'est dans un gros mélange. Et donc c'est à nous de leur montrer que Dieu est parmi nous. Oui. Et c'est une œuvre de miséricorde, ça. C'est notre œuvre de miséricorde. Donc l'œuvre de miséricorde qu'on a vécue en ces jours, c'est de l'accueillir d'abord profondément dans notre vie, mais aussi de pouvoir en témoigner. Donc vous avez bien compris que ce n'est pas d'abord une question du culte de la souffrance, mais ce chemin de la réparation de ces petites offrandes que nous faisons, c'est notamment dans la vie spirituelle et dans la prière, c'est pour nous aider, pour soutenir nos frères dans cette prise de conscience de cette présence de Dieu. Eh bien, ce que je voulais terminer, c'est ce que je vous ai déjà dit sur la description de ce « par sa douloureuse passion, prend pitié de nous et du monde entier ». Alors, dans le Concile Vatican II, je vais terminer par ça, eh bien, avec ce texte de Colossiens 1, le Concile Vatican II a insisté sur plusieurs aspects, et notamment sur la vocation des laïcs, donc c'est-à-dire de chacun de vous, et il a insisté sur le sacerdoce commun. Par le baptême, vous êtes prêtres, prophètes et rois. À travers tout ce que je vous ai dit, au fond, j'ai voulu déployer le fait que vous étiez des prêtres. Oui, mesdames, vous êtes toutes des prêtres. Et donc, comme prêtres, vous avez vocation à intercéder. Vous avez vocation à intercéder pour les hommes auprès de Dieu, par sa douloureuse passion, prend pitié de nous et du monde entier. Et comme prêtre, vous avez vocation à donner Dieu aux hommes. Et donc, je vous invite à vivre ces deux mouvements, et que ce soit dans le secret de votre chambre, ou dans votre église, par les psaumes, par la messe, par la prière du cœur, de vivre cette union à Dieu, d'en être les témoins, comme les anciens, pour que des jeunes désirent suivre le Seigneur de tout leur cœur, voir la crédibilité de ce témoignage, et qu'ils puissent eux-mêmes ainsi faire l'expérience de la miséricorde de Dieu.

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0: À jamais se maintiendra la justice de l'homme de bien, sa puissance grandira et sa gloire. Psaume 111, 9.

Pourquoi Sainte Thérèse de l'Enfant Jésus ? Pourquoi ces soirées à cette petite carmélite qui n'a vécu que 24 ans, une vie extrêmement courte, qui n'a rien fait d'extraordinaire ? Pourquoi est-elle aimée dans le monde entier ? Pourquoi y a-t-il eu ainsi autour d'elle ce qu'on a appelé un ouragan de gloire qui a fait que Thérèse a été immédiatement portée sur la ferveur populaire, ferveur qui continue encore aujourd'hui et beaucoup de grâces sont encore distribuées par elle. Alors, pour ceux qui ne connaissent pas Thérèse, nous allons faire un bref raccourci de sa vie. Pour ceux qui la connaissent, ça fait toujours du bien. Thérèse a reçu beaucoup d'amour d'une famille très aimante. Elle était la petite dernière de 9 enfants, mais il n'en restait que 5. 4 enfants sont morts en bas âge. Donc c'est une famille où l'épreuve est bien présente. À sa naissance, sa maman Zélie souffre déjà d'un cancer du sein et ne peut la nourrir. Donc Thérèse est placée en nourrice. Elle va y rester 18 mois. Et quand elle est rendue à la famille, elle est perdue. Elle ne connaît pas bien ses parents. Donc c'est un double choc. Premier choc d'abandon. Deuxième choc de retour dans sa famille et donc d'abandon de la nourrice. Mais c'est une petite fille avec un tempérament très vif, très fort, très joyeux et qui est très précoce. Les lettres de Zélie nous racontent plein de petites anecdotes et de bons mots de Thérèse qui parle rapidement et qui n'a pas sa langue dans sa poche. Malheureusement, Zélie est en fin de vie et Thérèse n'a que 4 ans quand elle perd sa maman. C'est un terrible choc pour elle et à partir de ce moment-là, son caractère, qui était pourtant très fort, très vif, très affirmé, change complètement. Elle devient timide, pleureuse, renfermée, incapable de communiquer avec les autres personnes que les membres de sa famille. Elle ne s'épanouit que dans le cocon familial. Monsieur Martin, avec ses 5 filles, quitte Alençon et déménage à Lisieux. Il a arrêté son travail et il se consacre à l'éducation de ses filles. La famille est très chaleureuse, très aimante. Thérèse reçoit beaucoup d'amour, mais elle est incapable de s'ouvrir. Et quand on veut la scolariser, eh bien c'est un échec. Ça ne marche pas bien, il faut qu'elle revienne à la maison où elle aura des cours particuliers. Mais elle a une vie spirituelle intense et elle voit bien qu'elle fait souffrir son entourage. Et elle disait « je pleurais pour un rien et ensuite je pleurais d'avoir pleuré ». Donc c'était vraiment très pénible pour tout le monde et pour elle qui était parfaitement consciente et lucide sur elle-même mais incapable de se dominer. On pourrait dire une petite fille névrosée, élevée dans du coton. Qu'est-ce qu'elle va devenir ? Il y a alors le départ de sa sœur Pauline pour le Carmel. Pauline, ce n'était pas la sœur aînée. Marie, la sœur aînée, était la marraine.

maladie nerveuse, où elle a vraiment des moments de délire, des moments où elle est complètement hors d'elle-même, personne ne comprend rien de ce qu'elle vit. Et c'est le sourire de Marie qui va la guérir. Dans la chambre où elle est, il y a une statue de la Vierge, et alors qu'elle est en plein délire, ses deux sœurs sont à genoux, Léonie et Céline, et Marie est là aussi, elles sont à genoux au pied de son lit en suppliant le Seigneur de guérir leur petite sœur. Et Thérèse alors voit la statue de Marie s'animer et lui sourire. Elle est guérie. Le ravissant sourire de la Sainte Vierge l'a guérie de cette maladie nerveuse, mais elle reste toujours fragile. C'est la grâce de Noël, alors qu'elle a 14 ans, qui va complètement la changer. Elle écrit elle-même, « En cette nuit de Noël où Jésus s'est fait faible et souffrant pour mon amour, il me rendit forte et courageuse. Il me revêtit de ses armes. Et depuis cette nuit bénie, je ne fus vaincue en aucun combat. Mais au contraire, je marchais de victoire en victoire et commençais, pour ainsi dire, une course de géant. » Voilà donc le thème que nous avons choisi, cette course de géant qui l'amène de l'enfance jusqu'au sommet de la sainteté. Qu'est-ce qui s'est passé en cette nuit de Noël? Eh bien, Marie, la sœur aînée, la marraine, venait elle aussi de partir pour le Carmel. Léonie avait fait un essai aussi dans la communauté de la Visitation. Donc il restait Céline et Thérèse avec Monsieur Martin. Et à Noël, Céline tenez à ce que Thérèse, la plus petite de la famille, ait toujours les cadeaux dans ses chaussures. Et il rentre de la messe de minuit et Monsieur Martin, fatigué, voit les chaussures de Thérèse avec les cadeaux. Et il hausse les épaules en disant « J'espère bien que c'est la dernière année, Thérèse est maintenant trop grande pour cela. » Normalement, une parole comme celle-là devait faire fondre en larmes Thérèse et on en aurait eu pour des heures de pleurs. Donc Céline dit à Thérèse, va dans ta chambre et puis tu reviendras après. Mais Thérèse n'était plus la même. Et elle dit elle-même, Jésus a changé mon cœur. Refoulant mes larmes, je descendis rapidement l'escalier et, comprimant les battements de mon cœur, je pris mes souliers et ouvris tous les cadeaux. Mon petit père n'en revenait pas et Céline non plus. La petite Thérèse avait retrouvé la force d'âme qu'elle avait perdue au moment de la mort de sa mère et ce travail qu'elle n'avait pu faire en 10 ans, Jésus le fit en un instant. Il fit de moi un pécheur d'âme. Je sentis un grand désir de travailler à la conversion des pécheurs. Je sentis la charité entrer dans mon cœur, le besoin de m'oublier pour faire plaisir. Et dès lors, je fus heureuse. Ça, c'est très important. Le bonheur. Dieu nous appelle au bonheur. Et ce grand bonheur que Thérèse a ressenti, qui lui a donné cette force d'âme de s'oublier pour les autres, elle va immédiatement le mettre en pratique. Elle entend parler d'un grand criminel, Pranzini. Ça a fait la une de tous les journaux. Il avait une maîtresse, il avait assassiné cette maîtresse avec sa servante et il y avait même une petite fille. Donc
un triple

Assassinat épouvantable à coups de poignard, il y avait du sang partout. On a retrouvé l'assassin qui essayait de vendre les bijoux de sa victime et il a été condamné à mort. Donc son procès était retentissant. Et Thérèse, entendant parler de cet homme qui était très endurci, qui jusqu'au bout a refusé de reconnaître sa culpabilité alors que tous les témoins savaient qu'il connaissait la victime, on a retrouvé les objets qu'elle avait, enfin bref, tout, c'est une évidence, hein, c'est pas une erreur judiciaire. Eh bien, Thérèse a décidé de sauver Pranzini. Et pendant tout le temps que dure le procès et jusqu'à l'exécution de Pranzini, qui a été condamné à être guillotiné, elle offre tout ses prières, tous ses sacrifices, tout ce qu'elle peut pour Pranzini. Alors, elle ne sait pas comment elle va être exaucée. Elle dit au Seigneur, « J'ai confiance, je ne veux juste qu'un petit signe que j'ai été exaucée et que Pranzini est sauvé. » Et le lendemain de l'exécution de Pranzini, elle ouvre le journal La Croix, que son père lui avait défendu de lire, mais elle ne croyait pas désobéir ce jour-là. Et elle lit que Pranzini, ayant refusé jusqu'au bout de voir un aumônier, de toute chose gardant une attitude très déplaisante, en fait, au moment où il est sur l'échafaud, où il va passer la tête dans la guillotine, brusquement, il se retourne, les mains attachées. Derrière lui, il y a un prêtre. On est encore au XIXe siècle, qui tient un crucifix et par trois fois, il embrasse le crucifix. Puis, met sa main, sa tête sur le billot et est guillotiné. Alors là, Thérèse exulte. Voilà, elle sait que Pranzini s'est repenti et que sa prière est exaucée. Dès lors, sa course de géant va continuer. Et ce sont des choses qui, pour nous, peuvent paraître étonnantes, mais à 15 ans, elle décide d'entrer au Carmel. Ce n'est pas possible, personne ne veut, les supérieurs du Carmel, l'évêque. Alors elle va jusqu'à Rome pour voir le pape. Et là, le pape, le bon Léon XIII, lui dit « Vous entrerez si le bon Dieu le veut. » Mais comme elle a fait tout le pèlerinage à Rome avec l'évêque, le vicaire général, tout le monde a vu qui elle était, alors elle peut entrer au Carmel. Au Carmel, c'est une vie très cachée. Il ne s'y passe rien d'extraordinaire. Et d'ailleurs, juste avant sa mort, Thérèse, passant devant la cuisine, alors qu'elle est déjà très très malade, qu'elle peut à peine marcher, mais elle a pu sortir un peu au jardin et passe à la cuisine et entend une sœur qui dit « Ah, notre sœur Thérèse de l'Enfant Jésus va bientôt mourir. Je me demande ce que l'on pourra raconter d'elle après sa mort. » Très intéressant, hein ? Et aujourd'hui, si on voulait rassembler tous les livres qui ont été écrits sur Thérèse, ben je crois que ça monterait jusqu'en haut de cette église. Ce sont des petites choses, mais c'est une course de géants. Thérèse a compris des choses. Elle a compris que c'était la confiance, et rien que la confiance, qui peut nous conduire à l'amour. Elle a compris que Dieu est amour et miséricorde. Et tout cela qui nous paraît peut-être à nous facile, dans ce 19e siècle, encore très janséniste, ce n'était pas évident du tout. Elle a complètement été comme une belle fleur, une rose qui pousserait au milieu d'un parterre de fleurs tout à fait quelconques, tout d'un coup, une fleur magnifique qui surgit et qui va illuminer toute l'église, qui va permettre à beaucoup, beaucoup, beaucoup de découvrir l'amour de Dieu. Ainsi, une tenancière
de maison close, a une grande dévotion pour Sainte Thérèse, qui est morte déjà depuis quelque temps. Elle va à Lisieux avec sa petite fille qui est aveugle ou en train de devenir aveugle. La petite fille est guérie. Cette petite fille, elle s'appelle Édith Piaf. Elle avait une dévotion extraordinaire pour Sainte Thérèse. Et mystérieusement, cette petite sœur Thérèse, qui a vécu une vie dans la pureté la plus totale, eh bien, est très aimée des prostituées. Et dans les églises de Paris où il y a sa statue, eh bien, il y a toujours beaucoup de cierges qui sont allumés par des prostituées. Mystérieusement, elle a découvert cela, elle a dit « Je me suis assise à la table des pécheurs ». Et nous pouvons lui confier beaucoup de choses. En ce soir, nous ne venons pas seulement pour nous-mêmes, pour nos petites, pour nos petits problèmes, c'est bien, c'est important de les lui confier. Mais confions-lui aussi notre vie spirituelle. Confions-lui aussi notre fécondité. Confions-lui aussi tout ce que nous rencontrons et que nous portons dans notre cœur. Et ainsi, notre vie, comme celle de Thérèse, sans avoir rien d'extraordinaire, deviendra aussi une course de géants vers la sainteté. Cette course de géants, elle est pour les petits. Elle n'est pas justement pour les costauds et tout ça, non. Elle dit, je voudrais voler au plus haut du ciel comme un aigle. Je voudrais avoir les ailes de l'aigle, les yeux de l'aigle. Mais je ne suis qu'un petit moineau, incapable de voler, un petit piaf. Et de l'aigle, je n'en ai que les yeux et le cœur, j'en ai pas les ailes. Mais c'est toi, Jésus, qui m'emportera. C'est toi, l'aigle, qui me portera jusqu'au ciel. Que cette confiance de Thérèse, nous puissions nous aussi la mettre en pratique pour que tous ensemble, nous montions tous ensemble vers la sainteté.

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2: Je vous aime, ô mon Dieu, et mon seul désir est de vous aimer.
3: Il marchera devant, en présence du Seigneur, avec l'esprit et la puissance du prophète Élie, pour faire revenir le cœur des pères vers leurs enfants. Luc 1, 17.

Marie nous connaît personnellement. Elle nous connaît vraiment personnellement, comme une maman, mais il y a beaucoup de mamans certainement parmi nous, connaît chacun de ses enfants, même si c'est une famille nombreuse. Marie connaît non seulement vos prénoms, mais elle connaît tout, quelque part, de vous, hein. Elle vous connaît dans le regard de Dieu. Et ça, je voudrais, c'est un petit point un peu de théologie, mais je crois que c'est intéressant de se rendre compte que la maternité de Marie sur chacun de nous, sur moi, et aussi sur toute l'humanité en général, mais c'est pas en général du tout. Vous voyez, quand on dit Marie est mère des hommes, elle n'est pas mère en général, elle est mère des hommes dans le sens qu'elle est mère de chaque homme. Elle est mère de chaque homme que Jésus est venu sauver. Hein, de la même manière que Jésus est le sauveur de tous les hommes, sans exception, et de chaque homme, Marie est la mère de tous les hommes, de chaque homme et femme, hein, sans exception. Et ça, et cela, elle l'est dès l'incarnation. D'accord? Elle est en lien direct avec sa maternité divine. On en a déjà entendu parler, hein, ce matin, hier. Donc, voilà. Vous allez, c'est intéressant de voyez, de faire les liens et d'approfondir ce en quoi nous croyons. Mais ce que je voudrais pointer pour commencer, et dont on n'a pas toujours conscience, c'est que si Marie est notre mère depuis l'incarnation, alors je vous explique quand même. Peut-être pourquoi, parce que des fois on dit les choses, mais pourquoi? Pourquoi Marie? Pourquoi est-ce qu'on peut dire que Marie est la mère de tous les hommes, de chaque homme, dès le jour de l'Annonciation, hein, dès son oui à la maternité divine, en disant oui à la maternité de Jésus, hein, elle dit oui, ça ne veut pas dire que c'est tout à fait conscient, mais elle dit oui à la maternité sur nous. Pourquoi? Parce que nous sommes quelque part créé dans le Christ, voyez, dans le Fils de Dieu. Hein. Nous sommes fils de Dieu, nous sommes fils et filles dans le Fils. Hein. Et Marie est mère de Jésus, elle est mère du Christ, elle est mère du Christ total. C'est-à-dire, Jésus est à la fois, ça vous le savez, la tête, hein, de son corps qui est l'Église. Donc le corps, c'est nous. Les membres de l'Église, c'est nous. Et nous sommes les membres du Christ. Jésus est la tête. Et donc la Sainte Vierge n'est pas la mère que de la tête. Elle est mère du Christ total. Et ça, dès l'incarnation. Hein? Donc ça, c'est un petit peu l'explication. Enfin, ce n'est pas seulement une explication. On essaie de décortiquer un peu le mystère, vous voyez. Comment ça se fait que Marie, en disant oui à la maternité divine, à la maternité de Jésus, qui vient nous sauver, elle devient par le fait même la mère de tous ceux que Jésus est venu sauver, qui sont les membres de son corps. Ceci étant dit, tant qu'elle est sur la terre, la Sainte Vierge, ben, elle ne connaissait pas chacun de vos prénoms. Non, non, non. C'est intéressant de se dire ça. Vous voyez, Marie est mère à la croix, hein, on l'a bien médité hier soir, Marie à la croix est mère, elle accueille Jean, vous voyez, elle n'accueille pas des enfants en général. Elle accueille Jean, qui nous représente tous clairement, mais il a un prénom. Oui, elle accueille une personne particulière, unique. Mais à la croix, même si Marie a, comment dire, sa maternité universelle qui est présente depuis l'incarnation et qui se déploie, hein, petit à petit, voyez, jusqu'à sa mort, jusqu'à son assomption dans la gloire, et je vais en reparler, Marie ne nous connaît que de manière, pour le coup, globale, indistincte. Pourquoi? Parce que c'est une créature comme nous, Marie, pas une déesse. Hein? Et donc, tant qu'elle vit sur la terre, elle a vécu comme nous, de foi. Elle a vécu dans la foi. Et donc, cette grâce immense de sa maternité divine et cette maternité sur tous les hommes, qu'elle approfondit elle-même, elle accueille elle-même sa maternité progressivement, voyez, avec des étapes. Hein. Et c'est clair que ce qu'on a vécu hier à la croix, c'est un peu un sommet, c'est pas le seul. Après, il y aura le Cénacle, la Pentecôte, l'Église naissante, voyez. Marie est mère, elle est notre mère. Mais jusqu'à son assomption glorieuse, elle vit cette maternité dans la foi. Et donc, qui dit dans la foi, dit dans l'obscurité de la foi, pas dans la pleine lumière. Et nous concernant nous, c'est très intéressant parce que, eh bien, elle ne nous connaît pas jusqu'à l'Assomption de manière personnelle, distincte,
voyez? Et ça, c'est la grande bonne nouvelle, je dirais. Je trouvais intéressant de commencer comme ça, se rendre compte que, on a parlé ce matin du dogme de l'Immaculée Conception. Voyez, l'autre bout de la vie de Marie, hein, c'est l'Assomption. Les deux dogmes sont bien sûr liés entre eux. C'est parce que Marie est Immaculée Conception qu'elle ne pouvait être que glorifiée en son corps et son âme, hein, et anticiper notre propre gloire. Mais c'est aussi, vous voyez, ce mystère de l'Assomption qui va faire, comme j'allais dire, qui va déployer parfaitement, pleinement et jusqu'à la fin des temps sa maternité. Sa maternité sur le corps mystique de Jésus, sur tous ses membres, sur nous. Marie nous aime donc depuis l'Assomption. Hein, Marie, donc, elle est ressuscitée, première créature ressuscitée. C'est ça le dogme de l'Assomption. Hein. Elle est ressuscitée avec son corps et son âme. Elle est dans la gloire du ciel avec toute sa personne humaine, corps et âme, comme Jésus. Mais bon, Jésus n'est pas une créature. Donc Marie, vous voyez, c'est la première créature glorifiée. Et donc, évidemment, elle ne fait qu'anticiper ce qui va nous arriver. Mais ce qui est intéressant, c'est que depuis l'Assomption, Marie nous aime de manière personnelle, distincte. Elle nous connaît. Elle connaît vos prénoms. Elle connaît qui vous êtes, ce que vous êtes, ce que vous vivez. Vous voyez, elle le, et on l'a entendu hier, elle... Et elle vous aime comme elle aime Jésus. Elle nous aime. La glorification de Marie, vous voyez, c'est Marie dans la gloire de Dieu, c'est Marie pleinement dans la lumière et dans l'union avec Dieu. Elle nous connaît parce qu'elle a cette union à Dieu qui lui donne cette capacité, hein, de nous connaître personnellement. Et pas seulement de nous connaître, parce que, bon, à la limite, elle me connaît, bon, très bien, et qu'est-ce que ça change? Mais d'intervenir dans nos vies, d'intercéder pour nous. De nous être présente. Et quand on dit présente, c'est pas seulement une présence, pareil, un peu fantomatique, vous voyez. Elle a un corps glorifié, la Sainte Vierge, hein, et donc elle nous est présente avec la grâce de cette glorification corporelle, je dirais charnelle, qui fait que, quelque part, sa présence est... Ben, d'ailleurs, des fois, on le dit, hein, elle est presque physique, alors pas physique comme nous entrons nous en relation avec nos corps terrestres avant la glorification, voyez. Mais l'Assomption de Marie change vraiment quelque chose dans sa manière d'entrer en relation avec nous. D'ailleurs, c'est intéressant du point de vue de la maternité parce que, vous voyez, il n'y a rien de plus incarné peut-être que la maternité. Hein, il n'y a rien de plus, même si aujourd'hui on vit dans un monde... qui tourne complètement fou, hein, justement, qui voudrait détacher, hein, bon, la sexualité, la fécondité, la maternité, la paternité, j'allais dire du corps. Hein, il n'y a rien de plus incarné que la maternité, vous voyez. Et donc, de ce point de vue-là, on pourrait presque dire que l'Assomption était nécessaire à cette maternité de Marie sur nous, hein, pour que Marie vraiment puisse être notre mère et nous être présente. Et donc, enfin voilà, je voulais commencer avec ça et qu'on puisse se dire, effectivement, lorsque vous priez Marie, lorsque vous entrez en relation avec Marie, Marie ne nous voit pas, encore une fois, voilà, comme un troupeau, comme un groupe. Elle nous voit chacun personnellement. Ça ne veut pas dire que c'est toujours sensible, hein, c'est que nous vivons cela dans la foi. Hein, mais c'est vrai, c'est profondément vrai. Et alors, ça a quand même des conséquences dans nos vies, conséquences pratiques. Hein. Un peu une petite parenthèse qui est liée, parce qu'on est dans un lieu d'apparition. Vous voyez, le fait que Marie puisse apparaître, je ne vais pas rentrer dans les détails, il y a des discussions théologiques, sous quelle forme, entre guillemets, Marie apparaît. Bon, ça, c'est un peu compliqué. Mais néanmoins, le fait que Marie apparaisse, vous voyez, se rende présente, présente, c'est toujours cette idée de présence maternelle, se rendre présente à ses enfants, c'est possible en vertu de l'Assomption. Vous voyez, alors bon, quelle est exactement cette forme de présence avec les corps glorieux, les corps ressuscités? Bon, ça, c'est un peu compliqué et c'est pas forcément toujours sous la même forme suivant les lieux d'apparition. Mais vous voyez, Marie, en fait, veut et peut surtout, hein, se rendre présente à nous. Et on voit bien
c'est une deuxième parenthèse que j'ouvre, on voit bien qu'il y a comme une accélération de cette manière dont notre mère se rend présente à ses enfants qui en ont besoin depuis surtout 2 siècles, hein, espèce de phénomène des apparitions mariales qui s'est déployé particulièrement depuis le 19e siècle. Hein, bon, ça, je ne vous apprends rien. Hein, en France, on est particulièrement gâté, même s'il n'y a pas que la France. Mais c'est sûr qu'il y a eu des grandes apparitions de la Sainte Vierge en France. La Salette, la rue du Bac, Notre-Dame du Lot, ça c'était déjà plus ancien. Hein, c'est une très belle apparition et une présence de Marie qui dure pendant hein, plusieurs dizaines d'années. Bien sûr, donc je disais la Salette, bien sûr ici Lourdes. Et puis après toutes ces apparitions un peu plus petites, si on veut, en termes de peut-être de Pellevoisin, Lille Bouchard, Pontmain, c'est les 150 ans de l'apparition de Pontmain cette année. Hein. Toutes ces apparitions, Medjugorje, hein, évidemment, toutes ces apparitions mariales, et là on prend que quelques-unes qu'on connaît un peu là autour de chez nous, il y en a dans le monde entier, des manifestations de la présence de Marie, vous voyez. On voit comment notre mère, j'allais dire, prend soin de nous, mais comment, dans le plan de Dieu, Dieu veut que ça passe par Marie. Dieu veut clairement que la manière dont, j'allais dire, nous accueillons le salut, parce que c'est comme ça, de ça qu'il s'agit, hein, c'est d'être sauvé, c'est d'aller au ciel comme Marie. Hein, ça passe par notre mère. Il y a un deuxième phénomène qui est frappant depuis le 19e siècle, hein, c'est le déploiement de la conscience de l'Église, cet approfondissement de la miséricorde de Dieu. J'en parle parce que c'est lié à la mère. Bien sûr, quand on parle de la miséricorde de Dieu, c'est la miséricorde du Père. Mais en même temps, est-ce que ce Père n'a pas un cœur de mère par certains côtés? Vous voyez? Pourquoi je dis ça? Parce que, à mon avis, c'est lié. Tout l'approfondissement de l'Église avec la petite Thérèse, avec sainte Faustine et bien d'autres, voyez, de la manière dont Dieu nous aime avec tendresse, avec des entrailles de mère, avec c'est lié, voyez, quelque part au développement de cette conscience de l'Église, cette conscience des chrétiens de la maternité de Marie. Et Benoît XVI disait même une chose très intéressante en lien avec la dévotion à Marie, pour dire qu'elle est très importante, cette dévotion. Il disait que celui qui se prive de la dévotion à Marie, d'une certaine manière, il va se priver de ce contact avec la maternité du Père. Bon, il ne s'agit pas de tout mélanger, hein. Aujourd'hui le monde mélange tout, mais vous voyez un peu l'idée. Benoît XVI encore, il évoque cette présence de Marie glorifiée au ciel en disant « Depuis l'Assomption, le ciel a un cœur. Et ce cœur est un cœur de mère. » Alors évidemment, avant l'Assomption, le ciel a déjà un cœur, le cœur de Dieu, le cœur de Jésus. Mais voyez cette dimension maternelle de tendresse dont nous avons tellement besoin. Dieu a voulu que ce soit par Marie. Une autre raison pour laquelle Marie peut nous être si proche depuis l'Assomption, déjà avant, mais depuis l'Assomption, c'est tout simplement parce que plus une personne, c'est vrai également pour nous, hein, mais plus une personne est proche de Dieu, plus il peut être proche des autres. Je l'ai dit autrement tout à l'heure, Marie nous connaît distinctement personnellement, parce qu'elle est, elle vit en Dieu. Elle nous connaît comme Dieu nous connaît. Vous voyez, c'est par son union, par la proximité avec Dieu que Marie peut nous connaître. Ce n'est pas par ses super pouvoirs à elle. Hein. Encore une fois, Marie, elle accueille tout ce qu'elle a, sa gloire y compris. Hein. Alors, je voudrais revenir sur un point que j'ai effleuré tout à l'heure. J'ai évoqué le fait que Marie elle-même a vécu d'abord sa maternité dans la foi, dans l'obscurité de la foi, hein, tant qu'elle était sur terre. Par bien des aspects, Marie a connu cette vie de bien plus que nous d'ailleurs. Elle a connu une vie de foi, d'ailleurs très obscure parfois. Hein, et
nous-mêmes, nous avons à vivre dans la foi cette relation avec Marie. Je m'explique. Parfois, lorsqu'on se convertit, c'est même pas parfois, c'est normal. Les premiers temps d'une vie chrétienne, avec une conversion, sans conversion, peu importe, mais et c'est tout à fait normal, ce sera plus sensible. Hein, ce sera plus dans les émotions, ce sera plus dans des ressentis, et c'est normal. Hein. En même temps, tout ce qui est de l'ordre du sensible peut nuire, entre guillemets, à une foi pure. Hein. Mais le bon Dieu ne nous en prive pas, il sait qu'on en a besoin. En même temps, vous voyez, tout ce qui est de l'ordre émotionnel, sentiment, ressenti, ça nous fait vivre quand même à la périphérie de nous-mêmes. Hein. Les émotions, les sentiments, les ressentis, c'est toujours lié au corps, c'est lié au sens. Donc, plus vous allez, plus nous allons, hein, plus notre vie de foi avec le Seigneur, plus notre relation à notre mère Marie s'approfondit, plus elle va devenir obscure. Bon, j'érige cela un petit peu en loi de la vie spirituelle, c'est peut-être pas une loi absolue, mais c'est peut-être un point à soulever. Parce que parfois on rencontre des chrétiens qui sont vraiment des chrétiens fervents, fidèles, engagés, etc. Et qui vont dire, après des années de fidélité, de pèlerinage, de tout, « Mais moi, Marie, je la sens plus. » Ou « J'arrive plus à prier, j'arrive plus à dire mon chapelet. Vraiment, Marie, moi, je la sens plus. » Espèce de paradoxe. On aime Marie, on la sert, on la prie, on y croit, et on sent plus, et on sent pas. Et on n'a plus ce ressenti affectif, hein, ce n'est pas mauvais encore une fois, mais voilà, il n'y a pas ce côté un peu affectif dont on a l'impression qu'on ne fait que parler là. Oui, c'est notre mère, il y a de la tendresse, elle nous console, on devrait le sentir tout ça. Alors parfois on le sent, et c'est souvent dans les débuts de notre relation. Mais ensuite, Marie, elle va nous faire aller plus loin. Elle va nous faire aller, j'allais dire, aussi loin qu'elle, si possible. Et donc, elle va nous faire vivre deux fois. Je vais prendre une métaphore qui explique bien cela, je pense, pour comprendre qu'un approfondissement de votre relation d'enfant de Marie, ça va peut-être aller vers une obscurité, une insensibilité de plus en plus grande, paradoxalement. C'est parce que pour renaître, il faut passer par le sein de Marie, par ses entrailles maternelles. Et que ça se vit dans l'obscurité de la foi. La métaphore que je voudrais prendre, l'image, vous pourrez la vivre très bien comme un petit exercice pratique dans le pèlerinage. Il suffit d'aller à la grotte. Lorsque vous êtes devant la grotte, vous êtes devant la Sainte Vierge qui est dans le rocher, là, on est bien à la grotte. Hein. On ne sait pas trop pourquoi, mais c'est vrai qu'on est bien à la grotte. Il y a la présence de la Sainte Vierge, plus ou moins sensible, mais on est bien, on peut rester là. Hein. Et quand vous êtes face à la grotte, face à la Sainte Vierge, ben vous la voyez, elle vous regarde, je la regarde, comme Bernadette, hein, cette relation. Mais vous êtes à l'extérieur encore. Donc vous êtes bien en relation, c'est parfait. Je suis en relation avec la Sainte Vierge. Mais vous voyez, il y a quelque chose de plus profond qui consiste à rentrer dans le sein de Marie. Et ça, c'est l'expérience qu'on peut faire, symboliquement, lorsque l'on passe dans le rocher. Lorsque vous rentrez dans la grotte et que vous passez dans le rocher, je ne sais même pas si c'est possible actuellement avec la pandémie, non, c'est plus possible. Bon, ben, vous le ferez mentalement. En tout cas, ceux qui l'ont déjà fait, quand vous rentrez, hein, quand on rentre dans le rocher... Dans la grotte, on passe vers la source, là-bas, et puis on passe, on est plus ou moins sous la statue, là. Qu'est-ce qui se passe? On ne voit plus la mère. On ne voit plus la statue, on ne voit plus la maman. Et on rentre, c'est comme si on rentrait dans le sein de Marie. Bon, c'est juste une image, mais pour vous montrer que plus la vie, la relation avec Marie s'approfondit, plus elle va apparemment devenir obscure, insensible. Et le paradoxe, c'est que vous êtes beaucoup plus proche de Marie lorsque vous êtes dans le sein de Marie, hein, que lorsque vous êtes à l'extérieur du sein de Marie. Et un enfant, lorsqu'il est dans le sein de sa mère, il est vraiment dans sa mère, avec sa mère, proche de sa mère, uni à sa mère, et il est dans le noir.
il est dans le noir. Il ne voit pas sa maman. C'est très paradoxal, vous voyez, cette expérience. C'est une expérience qui est naturelle. L'enfant, à la fois, j'allais dire, connaît sa mère, mais il la connaît sans la connaître, il la ressent sans la ressentir. Il est dans le noir. Et en même temps, vous voyez, c'est là qu'il est le plus proche de sa mère. Et c'est là qu'il en reçoit aussi le plus. Parfois, on dit, alors Marie est notre mère, donc oui, elle nous nourrit, elle nous console, elle prie pour nous, elle veille sur nous. Très bien, mais vous voyez, là, on est déjà sorti du sein. Et paradoxalement, la vie spirituelle, la vie chrétienne, c'est un peu le mouvement de re-rentrer dans le sein de Marie. C'est l'expérience de Nicodème, hein, dans l'évangile de Saint Jean, chapitre 3, hein, vous savez, Jésus qui dit à Nicodème, il vous faut renaître. Nicodème qui dit, mais comment est-ce qu'on peut renaître lorsqu'on est déjà vieux? Est-ce qu'on peut rentrer à nouveau dans le sein de sa mère, hein? Et oui. Et Dieu nous a donné un sein pour renaître, c'est celui de Marie. Et enfin voilà, je voulais un petit peu vous sensibiliser à cette dimension, un peu d'obscurité, peut-être d'insensibilité, qui à mon avis pas seulement peut, mais qui généralement est un peu le chemin que normal de quelqu'un qui en fait vit vraiment en Marie. Et alors, on peut se dire, mais je la sens plus, mais je sens pas, mais avant c'était plus facile. Vous voyez, ce n'est pas anormal. C'est un approfondissement et vous êtes comme caché en Marie. J'avais aussi réfléchi un petit peu à vous partager finalement vivre en Marie concrètement. Alors, on est déjà dans le concret, hein. Je veux dire, choisir de renaître en passant par le sein de Marie, c'est très concret. Mais qu'est-ce que ça signifie? Qu'est-ce que ça recouvre dans ma vie de tous les jours? Alors déjà, une première attitude. Bon, déjà, dire que Marie est ma mère, que je vis avec Marie comme avec ma maman, ça veut dire que toutes les attitudes que vous pouvez avoir avec la Sainte Vierge, ce sont des attitudes filiales. Parenthèse très importante. Dieu nous a donné Marie pour renaître et pour redevenir des enfants, pour entrer dans le royaume. Le bon Dieu est notre Père, Jésus est venu nous révéler le Père, mais le Seigneur savait qu'il nous fallait une mère pour aller jusqu'au Père. Donc toutes les attitudes finalement filiales que vous allez pouvoir déployer et développer avec la Sainte Vierge, c'est les attitudes qui finalement vont nous aider, vont finalement façonner notre cœur à nouveau, un cœur d'enfant. Et c'est quand même pas banal parce que Jésus nous le dit, si vous ne redevenez comme des tout petits enfants nouveau-nés, petits, hein, vous n'entrerez pas dans le royaume des cieux. C'est partie des paroles un peu catégoriques de Jésus, hein. Il n'y en a pas tant que ça. Et des paroles comme ça où c'est pas peut-être, optionnel, etc. Mais si vous ne redevenez pas comme des tout petits enfants, vous n'entrerez pas dans le royaume. Alors c'est pas, Jésus ne dit pas ça pour nous faire peur, voyez, mais ça dit bien que celui qui entre dans le royaume, pas seulement dans le ciel, hein, le royaume c'est déjà sur la terre, celui qui entre dans le royaume, c'est celui qui prend ce chemin de devenir enfant, comme Jésus. Jésus, c'est un tout petit. Parfois, relisez l'évangile en voyant Jésus, non pas comme un maître, non pas comme un grand thaumaturge, non pas comme ce qu'il est aussi, hein, un enseignant, le Fils de Dieu, le Verbe fait chair. Regardez Jésus comme le tout petit du Père et le tout petit de la Sainte Vierge. Jésus, il est resté vraiment... bien sûr, il a grandi. Ce n'est pas de l'infantilisme, hein, ce qu'on est en train de dire. Jésus, il a grandi. C'est un adulte, un homme mûr, clairement. Hein. Le plus parfait des enfants des hommes. Il ne lui manque rien à Jésus. Mais justement, il ne lui manque pas non plus l'enfance. Et vous pouvez imaginer Jésus dans sa relation avec Marie pendant la vie publique.
Il a besoin de sa maman, Jésus. Et imaginez-le dans cette relation avec son père, il est un tout petit. Jésus sur la croix, c'est le tout petit du père qui s'abandonne. C'est pas incompatible avec la maturité, hein, adulte, évidemment, de Jésus. Et donc, nous, nous sommes appelés à tout simplement à être d'autres Jésus, à lui ressembler, à être les enfants de Dieu, les enfants du Père. Et pour entrer dans le royaume, il faut être tout petit. Vous savez pourquoi? Parce que c'est la seule manière d'avoir les attitudes justes vis-à-vis de Dieu, de ne rien prendre. Ça, c'est le péché originel. Adam et Ève, ils ont voulu prendre. Vous voyez? Prendre la liberté, prendre la connaissance du bien et du mal. Prendre le « vous serez comme des dieux ». Ils ont voulu prendre ce que Dieu voulait leur donner. Et donc, le mouvement inverse, c'est celui du tout petit qui n'a pas de défiance envers ses parents, qui n'a pas de méfiance, qui reçoit tout. L'homme d'aujourd'hui ne veut pas dépendre de Dieu, en rien. Voyez. Mais nous sommes appelés à dépendre de Dieu, comme un tout petit dépend de son papa, de sa maman. Bref, et alors, Marie, c'est la voie royale. Hein, pour rentrer dans ses attitudes filiales et devenir les tout-petits du Père, de la même manière que Jésus, et entrer dans le royaume. Alors, les attitudes filiales, bon, il y en aurait énormément. Je viens déjà de parler de la dépendance. Hein. Dépendre. Ne pas s'auto-suffire, c'est ça. Hein. Avoir besoin d'un autre. C'est ça la dépendance à Dieu. Je ne me suis pas donné la vie à moi-même. Je ne me donnerai pas le ciel à moi-même. Voyez, on est capable de pas grand-chose en fait. Voyez, hein, on est capable surtout finalement d'avoir cette attitude profonde de la Sainte Vierge qui est celle d'accueillir. Et elle nous apprend ça, la Sainte Vierge, accueillir le don de Dieu, accueillir le don de Dieu, le don de ma vie, le don de la grâce, le don du salut. Le ciel, on y entre quand on l'accueille comme un enfant. Le ciel, il faut l'accueillir comme en jouant. Le bon Dieu, il a envie de petits enfants qui vont sauter sur ses genoux. C'est toute la voie d'enfance de la petite Thérèse, hein, de Sainte Thérèse. Thérèse, ce n'était pas un bébé au plan humain. Elle était mûre, elle était adulte. Mais vous voyez, avec Dieu et avec Marie, elle était une toute petite fille et qui avait des attitudes d'enfant, hein, et qui aime jouer avec Jésus et avec Marie. Et alors, donc, justement, j'ai regardé un peu chez Thérèse ces attitudes profondes de l'enfant. La première, c'est la simplicité. Oui. La simplicité, ça a plein de conséquences pratiques. Ça veut dire « je ne me casse pas la tête ». Ça veut dire, quand je vais prier la Sainte Vierge, quand je vais prier le bon Dieu, je n'ai pas besoin de me casser la tête. J'y vais avec ce que je suis, mon état du jour, mes états d'âme, mes joies, mes peines. Ne pas se casser la tête. Si la prière, c'est casse-tête, si la prière, ça vous fatigue, non, la prière, ça doit être simple. J'allais dire un jeu d'enfant. Je vais vous lire une citation de la petite Thérèse qui parle de la Sainte Vierge. Vous voyez, pour voir un peu sa relation avec Marie, comment elle est simple. Elle écrit à l'une de ses sœurs, « À propos de la Sainte Vierge, il faut que je te confie une de mes simplicités avec elle. Parfois, je me surprends à lui dire, mais ma bonne Sainte Vierge, je trouve que je suis plus heureuse que vous, car je vous ai pour mère, et vous, vous n'avez pas de Sainte Vierge à aimer. » C'est le génie de Thérèse, ça, voyez. Je suis plus heureuse que vous, parce que moi je vous ai pour mère, mais vous, vous n'avez pas de Sainte Vierge à aimer. Il y aurait à méditer là-dessus. Je vous avoue que je n'ai pas fait le tour de la question. Je trouve que c'est très intéressant. Mais voyez, en tout cas, voyez la simplicité de Thérèse. Et elle dit sans doute, la Sainte Vierge doit rire de ma naïveté. Et cependant, ce que je lui dis est bien vrai. Donc en tout cas, avec la Sainte Vierge, il faut être simple. Hein.
Et elle nous apprend à être simple avec Jésus et avec le bon Dieu, avec le Père. Une autre attitude des enfants, c'est la confiance. On parle des tout petits-petits, là, hein, parce qu'on sait bien que malheureusement, marqués par le péché originel, les enfants, hein, on voit vite hein, comment les choses peuvent se perdre une forme d'innocence, mais un tout petit, voyez, un nouveau-né, la confiance. Hein, il n'y a pas de méfiance, il n'y a pas de doute. Il y a un abandon total à ses parents, dont il dépend totalement. Ça, c'est une attitude très importante envers la Vierge Marie, envers le Seigneur. Et Thérèse dit la chose suivante. Seule la Sainte Vierge Immaculée se présente absolument pure devant la majesté divine. Quelle joie de penser que cette Vierge est notre mère, puisqu'elle nous aime et qu'elle connaît notre faiblesse, qu'avons-nous à craindre ? Je voudrais rebondir sur cette idée de Thérèse. Marie qui nous aime et qui connaît notre faiblesse. C'est pas la peine d'attendre d'être propre sur nous, sans un pli, impeccable pour aller s'approcher de Marie ou du Seigneur. Hein ? Plus on est faible, plus on est conscient de son péché, de ses limites, de ses fragilités, mais plus il faut y aller. D'accord ? Marie connaît notre faiblesse. Alors, concrètement, dans notre vie, ça veut dire quoi ? Peut-être que parmi vous, certains pratiquent habituellement, peut-être tous les jours, et c'est une très très bonne pratique, de se consacrer à Marie. Hein ? C'est-à-dire de se remettre totalement à Marie, de lui dire, ben voilà, moi, je te choisis pour ma maman, pour ma reine. Voilà, je suis tout à toi, Marie. Hein ? Pour être tout à Jésus. Faut pas oublier l'objectif. Marie, elle ne fait pas un rempart hein, entre nous et Dieu. Alors, lorsque nous nous consacrons à Marie, peut-être certains parmi vous le font avec la consécration de Saint-Louis-Marie Grignon de Montfort, on dit la chose suivante. Je vous choisis aujourd'hui, ô Marie, en présence de toute la cour céleste, pour ma mère et ma reine. Je vous livre et consacre en qualité d'esclave mon corps et mon âme, mes biens intérieurs et extérieurs, et la valeur même de mes bonnes actions, passées, présentes et futures. Je vais faire une pause. Alors jusque-là, tout va bien apparemment. Voyez ? Bon, on donne tout, hein, notre corps et notre âme. Bon, là, on pourrait déjà beaucoup en parler. Ça veut dire quoi ? Bon, je donne tout. Mon corps tel qu'il est aussi, hein. Ses infirmités possibles, ses maladies possibles, etc. Je donne tout, très bien, mon corps et mon âme. Et mon âme, c'est pareil, hein, infirmité de mon âme, les conséquences du péché, etc. Mais après, ça va, je donne mes biens intérieurs et extérieurs, vous voyez ? Et puis je donne la valeur même de mes bonnes actions. Là, on se dit, ça va, quoi. Vous voyez, je fais des beaux cadeaux à maman. Alors, ceci étant, dans les biens intérieur et extérieur, de fait, sont des bonnes choses, mais ça recouvre beaucoup de choses. Hein. Ça recouvre, ben, si je suis mariée, que j'ai des enfants, mes biens, c'est quoi mes biens ? Mes biens intérieurs et extérieurs. Alors, il y a mes qualités, il y a mes grands désirs, ça c'est un peu les biens intérieurs, vous voyez ? Il y a mes bonnes actions, mes sacrifices, tout ça. Mais les biens extérieurs, ben, y a vos enfants, il y a vos petits-enfants. Il y a vos relations, il y a tout ce qui vous tient à cœur, tout ce qui fait votre vie. Mais vous voyez, on est encore dans voilà, ce qui est bon. Et ensuite, on dit donc, vous laissant un entier et plein droit de disposer de moi. Là, on se dit, ouais, Marie peut disposer de moi, peut se servir de moi. Elle peut m'utiliser comme témoin pour faire grandir le royaume de Dieu. Vous voyez, on peut lire ça comme ça, et ça veut dire ça. Mais de disposer de moi et de tout ce qui m'appartient sans exception, selon votre bon plaisir, à la plus grande gloire de Dieu dans le temps et l'éternité.
Je me suis arrêtée, vous voyez, en pensant à ce carrefour, à cette phrase, tout ce qui m'appartient. Alors, ben, tout ce qui m'appartient, c'est tout ce qui m'appartient. D'ailleurs, il vaut mieux s'en délester, mais dedans, il n'y a pas seulement vos bonnes actions, il n'y a pas seulement ce que vous aimez chez vous, vos qualités, vos talents, tout ça. Il y a tout ce qui vous appartient. Il y a aussi votre misère, votre pauvreté, vos défauts, vos limites humaines de caractère, tout ça, ce que vous n'arrivez pas à changer. Il y a aussi notre péché. Ah, il est bien à moi, mon péché. Hein. Ça m'appartient. Voyez? Donc, finalement, c'est pas mal de donner tout ça à la Sainte Vierge. Pourquoi? Parce qu'elle va pouvoir en disposer selon son bon plaisir pour la plus grande gloire de Dieu et notre plus grande gloire, j'allais dire aussi, en Dieu. Et ça, c'est énorme, voyez? Parce que la Sainte Vierge ne disposera pas seulement de vos qualités, de vos talents, de vos bonnes actions, ça aussi, hein, et c'est très important, mais ça, c'est un peu évident, voyez? Donc, je voudrais insister sur le fait qu'elle va disposer aussi. Et ça, c'est le génie d'une maman comme Marie. Elle peut faire de nos infirmités, fragilités, limites, faiblesses, quelles qu'elles soient, corporelles, intérieures, psychologiques, psychiques, affectives, nos blessures, nos erreurs de parcours, ce qu'on regrette dans notre vie et y compris notre péché et les conséquences de notre péché, Sainte Vierge, on peut lui donner le droit d'en disposer totalement pour qu'elle fasse servir tout ça et surtout ça, surtout tout ce qui est mal finalement, vous voyez, tout ce qui est difficile, douloureux dans nos vies, elle peut le faire servir à la gloire de Dieu. Eh bien oui. Ce matin, on a lu dans l'Épître aux Romains, chapitre 8, cette phrase si importante, magnifique. Avec ceux qu'il aime, Dieu fait tout concourir à leur bien. Tout, c'est tout. C'est la même idée, vous voyez? Marie, par la puissance que Dieu lui donne, c'est celle de Dieu en elle. Elle peut tout faire concourir à notre bien. Dieu peut tout faire concourir à notre bien, y compris le péché. Ça, c'est quand même très important de l'entendre. Ça reprend un peu ce qu'on a entendu aussi ce matin, voyez. Le mal n'est jamais un absolu, n'a jamais le mal n'a pas la victoire, n'a pas ne prendra jamais le dessus sur le bien et sur l'amour de Dieu, jamais. Donc, vous voyez, ça c'est concret. Lorsque vous dites cette formule ou une autre formule de consécration, ou la vôtre d'ailleurs, avec vos mots à vous, eh bien, pensez bien que lorsque vous donnez votre vie, tout ça à Marie, ben, donnez tout. Tout ce qui fait votre vie, et vraiment tout. Et que avec cette foi, cette confiance que Marie est capable, vraiment capable, de faire tout concourir à votre bien et à la plus grande gloire de Dieu. Donc ça, c'était un peu pour illustrer cette attitude de la confiance filiale. Voyez, le petit enfant, tout petit, il a couru, il est tombé dans la boue, il va voir maman. Il n'a pas peur de maman. Il n'a pas peur de la réaction. Il n'a pas peur d'être puni quand il est tout petit. Voyez, il y a cette confiance. Je viens de tomber, je me suis salie, voilà. Je cours vers maman, ben maman, elle va faire un bisou, elle va faire un bobo qui guérit tout, pas un bobo, un mimi qui guérit tout. Et puis elle va me changer, et puis je serai propre. Il n'y a pas de problème, quoi. Puis je serai encore plus beau après. Voyez, bon. Cette attitude de confiance filiale, voyez, elle est vraie avec Marie, et elle nous apprend à le vivre avec le Seigneur. Je voudrais évoquer encore un aspect, c'est le fait que vivre en enfant de Marie, c'est, on vient un peu de le dire, c'est dans tous les domaines de ma vie. Donc là, je vais être rapide, mais concrètement, ça veut dire quoi? Tous les domaines, ben c'est tous les domaines. De temps en temps, pas forcément chaque jour, mais peut-être dans le cadre d'un pèlerinage comme celui-ci, c'est bien de temps en temps de s'arrêter. Et puis,
Il y a aussi des choses qu'on peut faire quotidiennement parce que c'est des réflexes que vous pouvez prendre. C'est par exemple de visiter votre agenda avec Marie. De voir, revoir mes loisirs avec Marie. Faire le tour de votre maison avec la Sainte Vierge de temps en temps. Alors ça peut être l'occasion de différentes choses, hein. On peut faire le tour de sa bibliothèque. Est-ce que tout ce qui est dans ma bibliothèque, qu'est-ce qu'elle en pense, Marie ? Faire le tour de ma vidéothèque. Bon, est-ce qu'il n'y a peut-être pas des films à... Est-ce que tout est... Voilà. Et dire à Marie, mais qu'est-ce que tu en penses ? Voyez ? Vous allez faire des courses, vous devez vous acheter une nouvelle robe pour les dames. Eh bien, faites-le avec Marie. C'est génial de s'habiller avec la Sainte Vierge. C'est vraiment. Hein ? C'est la plus belle des femmes. Elle s'y connaît. Donc voilà, je veux prendre soin de moi, c'est bien. Hein ? Eh bien, avec Marie. Bon, c'est valable pour tous les domaines de votre vie, vous voyez. Alors ça peut être de temps en temps une vraie pause. Et là, je regarde des choses, je fais un peu un examen comme ça avec Marie de différentes choses. Et ça peut être des choses beaucoup plus quotidiennes. Le matin, confiez vos... Alors ça dépend, il y a ceux qui sont à la retraite, ceux qui sont dans le travail professionnel, mais je vais confier mes rencontres à Marie. Je vais choisir peut-être de ne pas tout planifier, de me laisser surprendre. Vous avez un entretien, vous avez une rencontre difficile, un coup de téléphone, vous savez que ce n'est pas facile pour vous de parler avec tel membre de votre famille, etc. Ben, c'est très, très simple. Juste avant de commencer, vous dites à Marie, Marie, passe devant. C'est aussi rapide que cette petite phrase. Marie, passe devant. Et vous verrez que ça change les choses, de faire les choses avec Marie. Ça, c'était un peu... J'ai brièvement brossé un peu les domaines de notre vie. Mais c'est beaucoup, bien plus large, hein, relationnel, familial, professionnel, ma vie physique, ma vie spirituelle aussi, hein, bien sûr, évidemment. Vous allez à l'adoration, par exemple. Allez-y avec Marie. Comme ça, si vous vous endormez, si vous vous êtes ennuyé, si c'était sec, c'est pas grave. Voyez, faites-le comme un enfant avec Marie. Vous communiez, mais communiez toujours avec Marie. Parce que, enfin, vous, je ne sais pas, mais moi, voilà, entre les distractions à la messe, le fait que je ne me suis pas préparée, que je suis arrivée en courant à la messe, que je suis même arrivée en retard, que je n'ai pas la tête à ce que je fais, etc. Mais alors que ce qu'on fait quand on communie, c'est, y a pas plus grand. Bon, ben voilà, nous, on est comme ça, on est limité. Hein ? Eh bien, communiez avec Marie. Lorsque vous êtes dans la procession de communion, vraiment, dites à la Sainte Vierge, Marie, viens recevoir Jésus en moi. Ou trouvez votre phrase à vous. Ça, voilà, avant de dire Amen, Marie, reçois Jésus avec moi, reçois Jésus en moi. Et j'allais dire, il sera bien reçu comme ça. Non, mais voyez, Marie, mais c'est vrai, Jésus, il est très content de venir en nous. Bah vous, si vous recevez Jésus avec Marie, ben voilà. Vous voyez, c'est des choses très simples, apparemment. Mais c'est ça, la vie filiale, la vie... je vis avec ma mère du ciel, réellement. Ce n'est pas forcément senti, encore une fois, mais c'est concret et c'est quotidien. La Sainte Vierge, je pense qu'on fait sa joie lorsqu'on lui donne l'occasion d'exercer sa maternité. Et puis, une autre chose aussi, la plus grande joie de Marie. Marie, c'est pas une mère, elle n'a pas les défauts possibles, hein, de la maternité, une mère qui peut être un petit peu trop sur ses enfants, etc. etc. Hein, bon, Marie, c'est Marie. Donc, elle est l'Immaculée. Elle n'a pas les travers et ce que... les défauts, je dirais, aussi, que qu'a pu donner le péché originel en nous. Hein, tout ce qui est de l'ordre de la convoitise. Donc, on peut aussi... C'est vrai, on peut des fois prendre ses enfants, être trop sur eux. Bon, ce n'est pas le cas de Marie. Marie, c'est nous qui l'intéressons, ce n'est pas elle. Hein. Et puis, c'est Dieu qui l'intéresse.
Marie, elle est toute relative à Dieu, depuis sa conception immaculée. Hein, Donc, si vous voulez, ça, c'est une objection qu'on entend souvent. Si on a autant la Sainte Vierge en notre vie, ben oui, mais Jésus et Dieu, est-ce qu'on prend pas, elle prend pas la place de Dieu? Alors là, franchement, enfin, c'est une réponse qui n'est pas théologique, mais alors vraiment, ne vous faites aucun souci. Marie, Grignon de Montfort nous dit, lorsque nous disons Marie, Marie crie Dieu. Vous priez Marie, dans le cœur de Marie, c'est un écho au cœur de Dieu tout de suite. Vous ne prendrez rien à la gloire de Dieu, à la gloire de

conscient. Mais Marie est nécessaire à notre salut. Alors, pas d'une nécessité absolue. C'est-à-dire, Dieu aurait pu faire autrement. C'est ça. Hein ? Évidemment, Marie n'est pas nécessaire dans l'absolu, elle ne s'impose pas à Dieu. Hein ? Mais elle est nécessaire, ce qu'on appelle en théologie, d'une nécessité hypothétique. Je vous explique. C'est une la nécessité selon l'hypothèse, c'est la nécessité selon laquelle, parce que Dieu l'a voulu ainsi, selon le plan de Dieu, selon le dessein de Dieu, oui, la maternité de Marie est nécessaire. Voyez, Dieu l'a voulu. Donc de ce point de vue-là, elle est nécessaire. Alors rassurons-nous, la Sainte Vierge, elle est notre mère à nous qui sommes là, qui l'aimons, qui sommes conscients qu'elle est notre mère, c'est une très grande grâce, mais elle est aussi la mère de ceux qui ne le savent pas. Elle est même la mère de ceux qui la rejettent, peut-être. Et ça, c'est très facile à comprendre. Par volonté de Dieu, dans le plan de Dieu, Marie est la mère de tous les hommes que Jésus est venu sauver. Et du coup, ça, j'allais dire, personne ne peut rien y faire. Les mamans parmi nous comprendront très bien. Vous êtes la mère de vos enfants, de ceux qui en sont très contents, avec qui ça se passe très bien, mais aussi de ceux qui peut-être un jour, ça peut arriver, disent « je ne peux plus te voir, tu n'es plus ma mère ». Ben non, tu es toujours ma mère. On peut toujours dire « tu n'es plus ma mère ». C'est pas possible, vous voyez ? C'est du même ordre. La maternité, de ce point de vue-là, c'est une réalité, j'allais dire presque divine. C'est une des réalités humaines avec la paternité, hein, qui vient de Dieu, clairement. On voit bien qu'il y a quelque chose qui ne dépend pas de nous. Bon, c'est d'autant plus grave ce que nous vivons dans notre société, hein. On voit bien qu'on touche, hein, je fais une petite parenthèse, mais toucher à la maternité, à la paternité, à la procréation, etc., au lien. C'est quoi une père, c'est quoi une mère, c'est quoi d'avoir... En fait, on touche à Dieu. On touche à l'ordre de Dieu. Hein. Vous voyez, Bon, je ferme la parenthèse. Mais pourquoi je disais ça? Oui, la nécessité. Est-ce que Marie est nécessaire? Oui, elle est nécessaire. Elle est médiatrice de grâce parce que Dieu l'a voulu. Hein. Et donc, je disais ça pour dire que Marie ne prend jamais rien à Dieu. En passant par Marie, vous glorifiez Dieu. Vous faites ce que Dieu a voulu, voyez. Au contraire, on rentre dans ce plan de Dieu. Et encore une fois, on voit dans les temps que nous vivons, hein, une accélération, d'une certaine manière, du plan de Dieu. Nous, on sait, hein, vers quoi on va, hein. La victoire, le triomphe de l'amour de Dieu, hein, qui passera par le triomphe du cœur immaculé de Marie. Vous voyez ? Ça, c'est dans le plan de Dieu. Et c'est pour ça que la présence maternelle de Marie dans notre monde, dans les lieux d'apparition, est un signe donné par Dieu, un signe des temps pour nous, qui est donné par Dieu. J'ai abordé tous les domaines de notre vie tout à l'heure en disant, voilà, vous pourrez vous-même, hein, vous amuser à vous dire, voilà, est-ce que vraiment, en fait, Marie, elle a le droit d'être dans tous les domaines de ma vie, hein ? Donc mes relations, mes loisirs, tout, voilà. Et un autre aspect qui est intéressant, c'est plus le rapport au temps. Marie est présente dans toutes les étapes de notre vie. Et je ne vais pas énormément développer, mais... Lorsque l'on prie le « Je vous salue Marie », on dit bien à Marie, Sainte Marie, Mère de Dieu, « Prie pour nous, pauvres pécheurs, maintenant et à l'heure de notre mort. » Alors il y a le « maintenant ». Le « maintenant », ça reprend un peu ce qu'on vient d'évoquer. Hein. Maintenant, maintenant. Prie pour moi maintenant, dans ce que je vis, d'heureux, de joyeux, de réussite, d'exaltant, mais aussi d'épreuves, d'échecs, de souffrances, de...

de découragement, prie pour moi maintenant. Et c'est concret. Et encore une fois, Marie, dans la gloire, est capable d'être présente à ce que nous vivons ici et maintenant. Donc maintenant et à l'heure de notre mort. Et ça, ben moi, je trouve que c'est magnifique comme prière. L'heure de notre mort, on ne la connaît pas. On n'en parle pas assez. C'est un des moments les plus importants de notre vie. En même temps, on n'a pas énormément de prise dessus, clairement. Et c'est du coup, je pense, très important de consacrer à Marie, de temps en temps, voyez, consciemment, l'heure de notre mort. Pourquoi ? Parce qu'on ne sait pas de quoi sera faite notre mort. Elle peut être soudaine, elle peut être voilà, sans préparation, avec une préparation. Elle peut être dans une situation où on est conscient et aussi on peut être inconscient. Donc vous voyez, l'heure de notre mort, c'est un des actes les plus importants de notre vie parce que c'est le dernier acte que nous ferons. C'est un acte, la mort. En même temps, ça prend des formes qu'on ne choisit pas. D'où l'importance de dire à la Sainte Vierge, eh ben, je te confie, je te consacre l'heure de ma mort. Elle sera ce qu'elle sera, et elle sera quand elle sera. Mais, vous voyez, on n'en parle pas assez de la mort, mais c'est super important, la mort. Parce que bon, la mort, c'est enfin la vie. Hein. La mort, c'est enfin la vie. Hein, pour nous qui sommes chrétiens, ça n'empêche pas qu'on a le droit d'avoir peur de la mort. Hein, réflexe naturel, je dirais. On n'est pas fait pour la mort. Donc, la mort, nous... Il y a une répulsion de notre nature à la mort. Voyez, donc, il ne faut pas s'en vouloir si on a peur de la mort, si on appréhende la mort, etc. Mais justement, d'autant, c'est quelque chose à vraiment donner à Marie. Enfin voilà, c'est un peu, je termine un peu avec ça parce que finalement la mort c'est la fin. Enfin, mais c'est en fait c'est le début. Donc, mais je pense que c'est important de penser à sa mort, mais d'y penser avec Marie. Vous voyez ? Et on n'a pas à avoir peur du coup. On n'a pas à avoir peur. Marie, elle sera là à l'heure de notre mort, quelle que soit la forme que va prendre notre passage. Hein ? La mort a cette vie terrestre. C'est une bonne nouvelle, la mort, hein, vous savez. Ceux qui rêvent d'immortalité à la manière des transhumanistes, etc., mais c'est d'une tristesse mortelle. Ils rêvent d'une immortalité terrestre, mais c'est mortel, quoi. Hein ? Une immortalité... Enfin, franchement, si on vous propose un jour d'être immortel sur cette Terre, dites non, parce que... Mais, vous voyez, c'est très important de réaliser ça, parce qu'on vit dans cette ambiance, quand même. Mais c'est mortel, l'immortalité qu'on nous promet sur la Terre. C'est mortel. D'ailleurs, la souffrance, les limites, tout ça, mais on n'est pas fait pour ça. Hein ? C'est autre chose que la vie éternelle que nous promet Dieu, hein ? Qui passe par la mort, qui du coup, de ce point de vue-là, est une bonne nouvelle. C'est une bonne nouvelle. Mais il faut voir la mort, bien sûr, comme ce passage, qui en fait est une naissance. Passage, vous savez, l'accouchement, hein ? La mort, c'est un peu de l'ordre de l'accouchement. Donc, de fait, ça peut entraîner des souffrances, une agonie, des angoisses, tout ça, oui, comme un accouchement. Mais plus vous serez petit dans le cœur de Marie, je dirais pas plus l'accouchement sera facile. C'est pas forcément ça. La petite Thérèse, hein, vous savez, hein, elle a vécu une agonie très difficile, hein, très très difficile. Ça n'empêchait pas tout ce qu'on a dit avant de sa relation avec Marie. Marie ne va pas nous épargner l'épreuve. Elle ne va pas nous épargner l'angoisse. Ce n'est pas ça. Hein? Mais avec elle, on sait que tout est pour la plus grande gloire de Dieu. Ça se vit dans la foi. Ça ne se vit pas toujours dans la sensibilité, dans les sucreries. Mais on peut être sûr, on peut être sûr d'arriver à bon port. Je voudrais terminer sur cette dimension de la mort. Sur l'heure de notre mort bienheureuse, hein, si on s'est préparé toute notre vie, chaque jour, à être ses tout petits enfants, bah, le passage il se fera plus facilement. Hein. La petite Thérèse, je termine avec elle, même si on est ici à Lourdes, Bernadette ne démentirait pas la petite Thérèse.
Vous connaissez sa dernière poésie peut-être? Thérèse a écrit beaucoup de poésie. Elle a écrit une dernière poésie quelques mois avant de mourir. Et sa dernière poésie, c'est très significatif, hein. C'est entièrement sur la Sainte Vierge. Donc, c'est une poésie très longue dans laquelle elle relie finalement toute la vie de Marie. Et puis, elle en tire les conséquences pour elle, pour sa vie intérieure, sa vie spirituelle, sa vie relationnelle. Elle regarde, elle contemple Marie dans tous ses mystères. C'est magnifique, hein. Très très profond. Et alors à la fin, ben, elle contemple Marie à la fin, hein, dans ce passage vers la gloire. Voilà ce que Thérèse dit. C'est la dernière ou l'avant-dernière strophe où elle pense elle-même à son passage qui va bientôt arriver. Elle est très malade. Hein. Elle n'est pas dans les... C'est une période de sa vie, elle n'est pas vraiment dans les choses agréables, Thérèse. Hein. C'est la nuit de la foi, c'est l'obscurité. Elle mange à la table des pécheurs. Elle est tentée par le doute, elle est tentée par le démon, elle est tentée même, j'allais dire, par le suicide à cause des... Enfin, elle le dira elle-même, hein. Elle a dit à l'une de ses sœurs, ne laissez pas certains médicaments à proximité des malades. Quand on souffre ce que je souffre, on serait capable de tout. Donc, elle n'a pas d'idée suicidaire au sens qu'elle désire la mort, mais vous voyez, la souffrance, elle a connu, physique et intérieure. Et pourtant, voyez, voilà ce qu'elle chante encore. Bientôt, je l'entendrai, cette douce harmonie. Bientôt, dans le beau ciel, je vais aller te voir. Toi qui vins me sourire au matin de ma vie. Viens me sourire encore, Mère, voici le soir. Je ne crains plus l'éclat de ta gloire suprême. Avec toi, j'ai souffert et je veux maintenant chanter sur tes genoux, Marie, pourquoi je t'aime, et redire à jamais que je suis ton enfant.

0: Prenez sur vous mon joug, devenez mes disciples, car je suis doux et humble de cœur, et vous trouverez le repos pour votre âme. Matthieu 11, 29.
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Cette parole est rude, qui peut l'entendre? Les disciples de Jésus sont choqués par ses propos concernant sa chair donnée en nourriture pour la vie du monde. Si vous ne mangez pas la chair du Fils de l'homme et si vous ne buvez pas son sang, vous n'avez pas la vie en vous. Que veut dire Jésus? Comment comprendre ces paroles? Un choix se pose aux disciples. Accueillir cette parole dans la foi et continuer à faire confiance à Jésus, ou bien se détourner de lui parce qu'il va trop loin. Beaucoup des disciples décident de se détacher de lui. La parole de Dieu devient pour eux une pierre d'achoppement, un rocher sur lequel on trébuche, en grec une pierre de scandale. Tant que Jésus faisait des guérisons, nourrissait les foules, chassait les démons et manifestait son autorité face aux scribes et aux pharisiens, tout allait bien. Il confortait ses disciples, il les rejoignait sur leur terrain, il éveillait leur enthousiasme, il leur ouvrait des perspectives messianiques. Mais voilà que la parole du Christ les entraîne dans un monde inconnu. Ils perdent pied. Jésus se présente comme le vrai pain de Dieu descendu du ciel. Il donnera son corps et son sang en nourriture et boisson pour la vie éternelle. Ces paroles déstabilisantes demandent un lâcher-prise qu'ils sont incapables de faire, en dehors de Pierre qui parle au nom des douze. « Seigneur, à qui irions-nous? Tu as les paroles de la vie éternelle. » Pierre, pas plus que les autres disciples, ne comprend, mais il s'en remet à Jésus et veut continuer à le suivre. La foi conduit le croyant au-delà de ses repères et l'invite à se fier à Dieu, à son dessein bienveillant, à sa parole sur laquelle aucun de nous ne peut mettre la main. Il doit accepter de ne pas s'arrêter à ses propres critères et à sa vision des choses pour suivre celui en qui il a mis sa foi. La grande différence entre Dieu et les idoles tient à ce que ces dernières sont façonnées par l'esprit et les mains des hommes. Il les maîtrise. Les idoles confortent l'être humain dans ses pensées, dans ses opinions. Elles sont une sorte de miroir qui renvoie à leurs adorateurs une belle image d'eux-mêmes, mais elles ne conduisent nulle part. Les gens cherchent la sécurité dans la force, la richesse, le pouvoir, la maîtrise des choses, des événements et même des personnes. Ils cherchent des forts, des puissants sur lesquels s'appuyer. Un Jésus qui nourrit miraculeusement les foules est un homme à suivre. On attend de lui qu'il prenne le pouvoir, qu'il délivre son peuple de ses ennemis, qu'il instaure le royaume de Dieu. Cependant, Jésus est doux et humble de cœur. Il n'est pas venu comme un puissant de ce monde, il est venu pour se donner jusqu'à la mort, comme le véritable agneau pascal qui sera la vraie nourriture pour la vie du monde. Il remet le monde à l'endroit en quelque sorte, en renversant la logique du pouvoir et de la puissance pour mettre en place la logique du don et des béatitudes. Mais cette attitude déstabilise bien des disciples du temps de Jésus et aujourd'hui encore. En effet, à travers les siècles, bien des chrétiens ont rêvé d'un messianisme politique qui s'impose par la force. Mais la loi de Dieu est la loi de l'amour, et l'amour ne s'impose pas, il se donne. Dieu est amour, le propre de l'amour est de se donner, de s'abaisser, de se livrer. Dans la Trinité, le Père se donne totalement au Fils, et le Fils se donne totalement au Père, dans la communion de l'Esprit-Saint qui est don. En livrant sa chair et son sang, Jésus manifeste l'amour inconditionnel de Dieu, sa miséricorde infinie. Il aime chaque personne humaine, bonne ou méchante, car Dieu ne sait rien faire d'autre qu'aimer. Jésus se laisse saisir par ses bourreaux volontairement pour sauver toute l'humanité, bourreaux compris. Aimer, pour Dieu, c'est prendre tous les risques, c'est se soumettre à ceux qu'on aime librement. Jésus, en donnant sa chair à manger, se livre, se soumet à ceux qui le reçoivent avec plus ou moins de foi et de charité. C'est la folie de Dieu. Quand nous pensons à l'Eucharistie, quand nous pensons à la communion,
Quelle folie, quel risque a pris Jésus de se donner en nourriture à nous pauvres pécheurs. Seigneur, à qui irions-nous? Tu as les paroles de la vie éternelle. Donc Pierre, qui encore une fois, pas plus que les autres, n'a compris les paroles de Jésus, lui fait confiance. Et Pierre, il sait bien qu'il n'y a pas d'autre alternative. À qui irions-nous, Seigneur? Et aujourd'hui encore, devant la parole profondément dérangeante de Jésus, quand on lit l'Évangile, ça nous dérange parfois. Ça m'est arrivé moi-même dans mon parcours de dire au Seigneur, « Seigneur, tu me déranges. » Et puis après coup, lui dire, « Merci, Seigneur, pour le dérangement. Merci. » Et donc, il peut nous arriver à nous aussi, et puis dans la situation de l'Église dans le monde actuel, la France chrétienne, où est-elle? Qu'est-ce qui se passe aujourd'hui? Et donc, il y a de quoi s'inquiéter de différentes manières. Et Seigneur, à qui irions-nous? Et donc, nous sommes appelés, nous aussi, à suivre le Christ, et à le suivre dans ses abaissements, à le suivre dans cette folie d'amour. Jésus qui se donne en nourriture, et les martyrs ont donné eux aussi leur chair et leur sang, non pas en nourriture, mais à l'imitation du Christ. Et ils sont profondément associés du coup au mystère de l'Eucharistie, où nous communions au pain de vie qui descend du ciel, à la chair offerte, livrée au sang versé du Christ pour notre salut. Et les martyrs donc, ont mêlé leur sang, il y a un cantique qui dit qu'ils ont mêlé leur sang au sang sauveur. Et donc nous, dans le contexte aujourd'hui, les chrétiens dans le monde sont appelés aussi à faire un choix. Nous cherchons une église forte, nous cherchons une église puissante, encore une fois une église déjà triomphante. Mais l'Église triomphante, elle est au ciel, elle n'est pas sur cette terre. Et donc sur cette terre, c'est l'Église des martyrs, l'Église des épreuves, l'Église des tempêtes. Seigneur, à qui irions-nous? Tu as les paroles de la vie éternelle. Et donc l'Eucharistie, elle est l'école de la folie de l'amour. Elle est l'école du véritable amour, l'école du don. Le sommet de la relation à Dieu et des relations interpersonnelles. Dieu se donne, Dieu s'abaisse, se fait serviteur qui lave les pieds de ses disciples. Vous vous souvenez, lavement des pieds? Alors que Pierre avait dit, là, à qui irions-nous? Tu as les paroles, nous croyons, tu as les paroles de la vie éternelle, nous croyons. Eh bien, au moment du lavement des pieds, Pierre dit, ah non, Seigneur, jamais. Il faut encore que Pierre accepte cette folie d'amour de Dieu qui veut lui laver les pieds. Et finalement, il se plonge tout entier. Alors seulement, Seigneur, pas seulement les pieds, mais aussi les mains et la tête. Tout, Seigneur. Et donc, oui, ce Dieu qui se fait serviteur, qui lave les pieds de ses disciples, qui se fait agneau pascal, qui donne sa chair à manger, son sang à boire, pour la vie éternelle et la résurrection future. En participant à l'Eucharistie, nous communions à la folie d'amour de Dieu, à la chair crucifiée et ressuscitée de Jésus. Scandale pour les Juifs. Folie pour les païens. Le Christ se livre à nous. Il prend le risque de se livrer à nous. Prenons le risque, nous aussi, d'accueillir le don de Dieu et donne-nous en retour à Dieu en acceptant de nous mettre en dépendance volontaire de lui, envers lui. Entre le Christ et le croyant, c'est une question de soumission mutuelle par amour. Comme le disait saint Paul en parlant de la famille chrétienne, du couple chrétien, mais aussi du Christ et de l'Église. Ainsi, à l'école de l'Eucharistie, vivons les relations interpersonnelles comme une interdépendance, une soumission mutuelle librement consentie à l'exemple de la Sainte Famille. C'est parce que nous avons été créés à l'image de Dieu que saint Paul peut dire aux Éphésiens, « Soyez soumis les uns aux autres ». La famille chrétienne, que ce soit la cellule familiale ou la famille église, n'a pas d'autre mode de vie que de vivre selon les mœurs de Dieu. Par amour, on se soumet les uns aux autres en prenant exemple sur la Sainte Famille. Jésus, le Fils de Dieu, est soumis à Marie et Joseph. Comme le dit l'Évangile, il descendit avec eux pour se rendre à Nazareth
ils leur étaient soumis. Mais Marie elle-même est soumise à Joseph et à Jésus, en ce sens qu'elle a accepté de prendre la responsabilité de la maternité du Fils de Dieu. Et Joseph, chef de la Sainte Famille, est soumis à Marie et à Jésus. En effet, sa vie prend son sens dans sa mission d'époux et de père. Il a accepté librement d'assumer une responsabilité de service à leur égard. En aimant, on se met sous une dépendance librement consentie envers ceux que l'on aime. On se lie à ceux à qui l'on se donne, et c'est le secret de la vraie liberté qui s'abaisse en suivant la loi du don, sera élevée. Que la Vierge Marie, reine de l'univers, Marie qui est élevée au ciel, au-dessus des anges et de tout l'univers, que Marie qui s'est humiliée, qui a accepté sa propre humilité, qui s'est laissée rejoindre par la folie de Dieu, il s'est penché sur l'humilité de sa servante et la voilà maintenant élevée, et bien qu'elle intercède pour nous, qu'elle soutienne notre pèlerinage de foi à la suite de Jésus, l'agneau immolé et vainqueur.

Les anges sortiront pour séparer les méchants du milieu des justes et les jetteront dans la fournaise. Matthieu 13, 49, 50.

Nous allons partir du matin de Pâques et particulièrement de cette rencontre tout à fait surprenante et que Marie-Madeleine n'attendait plus avec le Seigneur ressuscité. Et nous nous souvenons qu'elle a été tellement bouleversée de joie qu'elle a voulu le retenir, comme lorsque on est devant l'être aimé. On veut rester avec lui, toujours, et même le tenir. « Cesse de me tenir », lui a dit Jésus. « Va plutôt trouver mes frères. » Le texte grec dit « Rends-toi auprès de mes frères. »« Va trouver » est une bonne traduction, une bonne adaptation française. « Rends-toi auprès de tes frères. » Comme si l'alliance avec Dieu, comme si l'entrée dans la vision même du Seigneur de gloire, dans notre humanité, n'était jamais un duo, ou n'était jamais réductible au fait de se tenir seul avec lui. Comme si il nous était impossible de connaître vraiment qui est Jésus sans passer par les frères. Cesse de me tenir. Pourtant, c'est bien Jésus qui est là et qui lui dit « Cesse de me tenir, va trouver mes frères. » Jésus ne cherche pas à se séparer de l'amitié qu'il a pour celle à qui il a voulu se montrer vivant en premier. Il veut au contraire approfondir l'amitié avec elle dans l'Église, dans la communauté des frères. « Va trouver mes frères. » Ce sera donc le sujet de notre entretien de ce matin. J'entends les oiseaux, mais est-ce que vous m'entendez bien aussi? Ça va, bon. Si vous n'avez pas envie, vous pouvez écouter les oiseaux et bénir le Créateur. Tout à l'heure, pendant le chant, je me disais, tiens, on se joint au concert des créatures du ciel, en tout cas qui volent dans le ciel. Jésus s'est donc montré à Marie-Madeleine comme celui qui l'invitait à trouver ses propres frères. Il n'a pas dit « va trouver tes frères à toi », va trouver mes frères, mes frères. Parce qu'il est lui, le frère et l'ami de tout homme. Il est le véritable frère universel. Vous savez que cette expression est chère à Charles de Foucault. Il y a peut-être des petites sœurs de Jésus qui sont parmi nous. Il y a une communauté des petites sœurs ici à Paray-le-Monial. Frère Charles a découvert comment il ne pouvait absolument pas être l'ami de Jésus sans chercher à imiter le frère universel. Père, celui qui n'a pas de foi ou qui pense qu'il ne peut plus en avoir, tellement il a été déçu de bien des manières par les confiances mal accordées ou qui ont été trahies. Donc, le Seigneur ne regarde pas de haut. Il vient prendre la place du dernier des derniers. Un jour, dans une classe d'un lycée catholique, on avait posé la question aux élèves de la classe de seconde, pourquoi donc n'y avait-il plus de place dans la salle commune

au moment de peu de temps avant la naissance de Jésus. Et une jeune de 15 ans avait écrit un texte magnifique pour que ceux qui n'avaient même pas le moindre argent pour aller dans la salle commune ne se sentent pas écartés et puissent être à hauteur de la crèche et ne pas se sentir indignes d'aller le voir. Une magnifique réponse. Ce matin, donc, tout au long de ces jours de fête, nous allons chercher à retrouver cette joie d'être envoyé comme Marie-Madeleine vers tous ceux que Jésus appelle ses propres frères. Je voudrais commencer par un petit témoignage. C'est un petit témoignage qui se passe à la décharge publique de la ville d'Autun, la décharge municipale. Et alors, il y a donc deux religieuses en habit. Il y a une femme employée, salariée de la décharge, pas contente de vous revoir parce que j'avais mis de côté pour vous un livre et je m'étais dit que c'était dommage que ce livre soit détruit. C'est un livre de Jean-Paul II et j'ai pensé que ça vous ferait plaisir. Alors voilà, je vous l'ai donné. Et puis arrive à ce moment-là un monsieur et cette femme dit « Oh, je suis content de vous présenter mon ami. » Cet homme qui vient régulièrement ici et puis on parle beaucoup avec lui. Et cet homme, instituteur à la retraite, récupère des caisses entières de jouets cassés que cette femme met de côté pour cet homme. Une caisse de jouets cassés, ou m'a-t-on dit aussi des jouets qui avaient une petite malformation et que les entreprises de jouets mettaient tout de suite à la décharge pour ne pas les mettre en vente. Alors cette femme, consciencieusement, régulièrement, met de côté toutes ces choses-là pour cet homme. Et voilà que cet homme se met à parler avec nos deux religieuses, en habit, donc, enfin repérable, j'allais dire, enfin, qui est connue comme telle. Et donc, cet homme leur dit, « Oh, mes sœurs, moi, c'est difficile de faire son ciel. J'y arriverai pas à faire mon ciel. Je suis trop loin de tout ça. Puis je sais même pas si je crois vraiment. » Puis j'ai pas une vie qui est tout à fait réussie. Hein. Mais voyez, mes sœurs, ce qui me fait vraiment plaisir, c'est que ma vie a quand même du sens. Parce que je passe tout mon temps à réparer les jouets, un par un, chez moi, comme ça. Et puis j'ai fait une association, vous savez. Une association pour des enfants orphelins du Burkina Faso. Et puis j'envoie comme ça des caisses de jouets réparés à ses enfants. Et tenez, j'ai même une photo à vous montrer d'eux. Et cet homme, très ému, dit aux sœurs sa joie, son bonheur, au moins que sa vie soit pas complètement inutile. Et la sœur, spontanément, lui a dit, mais vous savez, c'est Dieu qui vous a confié sa bonté dans tout ce que vous faites. Et cet homme a été très touché, il a dit, je ne sais pas ma sœur, mais j'aimerais bien le connaître mieux. Combien de choses semblables discrète, dont on ne parlera jamais dans les journaux, et qui font que notre terre est habitée vraiment par l'amour. L'amour fraternel, l'amour de cet homme qui se pense loin de Dieu, et en qui Dieu a mis déjà beaucoup de sa bonté au point qu'il passe son temps à faire du bien pour des enfants pauvres. Va trouver mes frères. Dans la lumière de Pâques, les autres désormais ne nous sont pas montrés seulement comme nous les voyons avant Pâques. Ils nous sont montrés comme ceux qui, même quand ils ne le savent pas encore, sont déjà ceux que Jésus appelle ses frères. Il n'a pas honte d'être compté parmi les hommes jusqu'au dernier d'entre eux et de les appeler ses frères. Et alors tout de suite nous nous demandons, mais comment moi-même puis-je devenir davantage frère de tous ? Puis-je être suffisamment dans l'esprit de Jésus au point qu'il n'y ait plus à mes yeux de barrière entre les humains? Mais ici, nous sentons qu'il y a comme une sorte de petite résistance en nous-mêmes. Quelque chose qui nous dit que certains ne seront peut-être jamais tout à fait nos frères. Et c'est vrai, il y a eu des divisions ces temps-ci, dans notre pays et dans le monde, et ça continue.

continue. Il y en a eu des expressions orgueilleuses, haineuses, qui ne voulaient pas comprendre le fond du propos de ceux que nous appelons nos adversaires. Il y en a eu des propos qui non seulement n'ont pas cherché à comprendre, mais qui ont voulu condamner. Quelle tristesse ! Vous êtes tous frères, dit encore Jésus, au moment où certains pensaient être se positionner comme des maîtres. N'est qu'un seul maître, le Christ, et vous êtes tous frères. Cela précisément n'est pas du tout évident. Être frère, qu'est-ce que cela veut dire? C'est déjà ne pas dominer. Dominus est être le maître. C'est vivre humblement et durablement une relation humaine indéfectible avec mon semblable qui a le même père que moi. Être frère, c'est reconnaître le même père. C'est arrêter de me penser propriétaire de quoi que ce soit de vital. Je lis ici un bref commentaire qui a été fait par un père jésuite au début d'un très grand rassemblement que nous venons d'avoir eu à Lourdes avec 15 000 pèlerins venus de toute la France. Et ce père disait, nous sommes tentés souvent de croire que notre vie, c'est comme une propriété qu'on devrait protéger contre les autres. Et même au besoin qu'on chercherait à élargir le plus possible. Alors, on entre, dit-il, dans un monde de compétition, un monde de comparaison, un monde de classement qui peut se montrer impitoyable. Et en tout cas, c'est moi qui ajoute, un monde dont les petits se sentiront toujours exclus, n'étant pas à la hauteur, que voulez-vous, n'ayant pas les bonnes notes suffisantes, n'étant pas parfait, n'étant pas du groupe de ceux qui considèrent que la propriété de cette vie parfaite leur appartient et qu'il faut simplement qu'ils la protègent ou qu'ils l'élargissent à partir de leur vision à eux. Quand nous croyons cela, je continue la lecture de ce père jésuite, nous oublions que notre vie a été éveillée en nous par tous ceux qui nous ont appelés à l'existence. Nous le savons tous. On en a fait l'expérience. Cela se passe souvent par la surprise fraternelle. Un frère, une sœur, que je n'attendais pas toujours, a été sur mon chemin à ce moment-là. Et ne disons pas trop vite que c'est fait une fois pour toutes dans la vie. C'est quotidien, oui, presque quotidien. Et même si nous savons voir, c'est sûrement quotidien. Tenez, ce petit garçon tout à l'heure, qui est venu, là, je ne sais pas comment il s'appelle, dire bonjour au père Pérouse, et voilà, bon, enfin, des spontanéités toutes simples de vie humaine, confiante. Des groupes de paroles, comme on dit, se réunissent un peu partout avec ceux et celles qu'on considère souvent comme des personnes qu'il va falloir toujours aider. Ah ben oui, ouais, des gens qui auront toujours besoin d'être aidés, comme on dit. Et si c'était elles qui nous aidaient aussi? Et si c'était elles en qui Jésus voulait nous montrer des frères et des sœurs sans lesquels peut-être même nous risquerions de nous égarer sur des terrains de solitude très loin du royaume. Alain nous dit, quelqu'un de notre groupe disait, quand on voit les plus riches, quelquefois, on a la haine. Et pour moi, ce qu'il faut, c'est le pardon. Mais il faut apprendre le pardon. Il faut apprendre à aller vers eux et leur pardonner. Il faut arriver à se dire, ils sont comme nous, ce sont des êtres humains. Mais quelquefois on est seul, et quand on est seul, on ne peut pas pardonner. Quand on est en groupe, on peut mieux pardonner. Le fait de partager dans l'Église nous aide. Quelquefois on ne peut pas pardonner, mais il y a la prière, c'est vrai. Mais la prière, ça ne suffit pas. Ensemble, on se soutient les uns les autres. On se parle. C'est un

important de se porter. Si on peut pardonner, on peut devenir meilleur et mieux avancer avec et vers le Christ. Il faut aussi apprendre à demander pardon. Bien sûr, c'est toujours Alain qui parle. Il y a des choses qu'on ne peut pas effacer, mais on peut construire du neuf ensemble. Et quelqu'un d'autre, dans notre groupe, continue Alain, disait « Ce qui me frappe dans ce que Jésus a vécu, ce n'est pas seulement qu'il est allé vers les pauvres, mais qu'il donnait ce que les gens attendaient, ce dont ils avaient vraiment besoin. À un endroit, il va guérir. Pour d'autres gens, il va multiplier les pains. À un autre endroit, il va parler aux pauvres. » Laurence, ce qui me frappe, dit-elle, c'est que Jésus rencontre la personne dans son besoin. Pour nous, c'est difficile. Parce que c'est plus facile de rencontrer quelqu'un dans ce qu'on connaît ou dans ce qu'on imagine. Par exemple, une famille a des difficultés et on dit, puisqu'ils vont à la banque alimentaire, il n'y a plus de problème. Comme s'ils n'avaient pas besoin d'autre chose aussi. Est-ce qu'on est seulement des estomacs? Une manière dont le Christ se met au service des autres, c'est de leur donner la parole. Oui, un peu partout existe, régulièrement ou occasionnellement, ces espaces, ces moments où la parole devient possible. Je veux dire où ceux qui n'ont pas toujours la possibilité librement de s'exprimer ou qui parlent plus difficilement sentent pas seulement qu'on va leur donner un moment la parole pour dire qu'ils ont eu la parole, mais que leur parole est importante pour les plus riches, pour ceux qui sont, disons, plus coutumiers de la parole. C'est si précieux et c'est si rare. Pourquoi? Parce que nous sommes trop pressés. Nous sommes continuellement pressés. Mais pressés par quoi? Si c'était pressé par Jésus, nous aurions tout notre temps. C'est le temps de Dieu. Si nous étions pressés par Jésus et son amour seul, nous n'aurions plus peur des silences, des écoutes, des balbutiements, parfois même de l'écoute, de la révolte des autres. Nous ne serions plus préoccupés que par une seule chose. Seigneur, que veux-tu me dire dans le visage de mon frère et de ma sœur, quel qu'il soit? Jésus est venu évangéliser les pauvres. Les pauvres, c'est un mot difficile. On en a tellement parlé. Je voudrais ici, un moment, si je retrouve le document. Oui, il doit être par là. Le voilà. Merci Béatrice de l'avoir sorti tout à l'heure par Internet. Voici comment le futur pape Benoît XVI a voulu parler aux catéchistes du monde entier réuni à Rome pour le jubilé de l'an 2000. Notre vie est un projet incomplet qu'il nous reste à achever. Notre vie est une question ouverte. Comment cela se fait-il pour devenir homme? Comment apprend-on l'art de vivre? Quel est le chemin? Et un peu plus loin, il dit ceci. Non, juste après. Au début de sa vie publique, Jésus a dit « Je suis venu pour évangéliser les pauvres ». Ce qui signifie « Je vous montre le chemin de la vie ». Mieux, je suis ce chemin. La pauvreté la plus profonde, c'est l'incapacité d'éprouver la joie. C'est le dégoût de la vie. C'est lorsqu'on considère que la vie est absurde et contradictoire. Cette pauvreté est aujourd'hui très répandue, sous diverses formes, tant dans les sociétés matériellement riches que dans les pays pauvres. L'incapacité à la joie,

cause et produit l'incapacité à aimer. Elle produit l'envie, l'avarice et tous les vices qui dévastent la vie des individus et du monde. C'est pourquoi nous avons besoin d'une nouvelle évangélisation. Si l'art de vivre demeure inconnu, tout le reste ne marchera pas. Mais cet art n'est pas un objet de connaissance scientifique. Cet art ne peut être communiqué que par celui qui a la vie, celui qui est l'Évangile en personne. Et je prolonge un tout petit peu le souvenir de cette rencontre de Joseph Ratzinger, futur pape Benoît XVI, avec les catéchistes, quand il donne les contenus, comme il dit, de cette nouvelle évangélisation, le premier contenu qu'il donne, c'est la conversion. Et très curieusement, il en parle dans des termes qui ne nous sont pas toujours familiers. La conversion, c'est de passer de l'autosuffisance à l'indigence. Du fait, c'est moi qui commente librement ici ce dont je me souviens sur ce passage, c'est de passer de cette espèce de prétention de réaliser par nous-mêmes ce qui serait l'art de vivre pour tous, de passer de cela, qui est toujours un orgueil déguisé, à l'indigence de celui qui va recevoir continuellement, qui ne va pas être autosuffisant, qui ne va pas se considérer comme quelqu'un ayant en lui-même sa propre source et sa propre finalité, mais qui va se recevoir d'un autre et qui va entrer dans la bonne attitude sans laquelle il n'y a pas d'entrée possible dans le royaume de Jésus. Comme il est difficile à un riche, au sens ici, riche, pas seulement matériel, d'entrer dans ce royaume où tous en Jésus deviennent frères. Nous allons continuer à écouter quelques témoignages très simples entendus à Lourdes tout récemment. Celui que nous avons vu parce qu'elle nous a parlé de Marcel, cette femme qui a bien connu le fondateur d'ATD Quart-Monde et à qui quelqu'un avait dit plusieurs fois « Mais pourquoi regardes-tu toujours tes pieds ?» En effet, Marcel avait peur de la relation fraternelle. Elle se sentait toujours, à cause de son histoire et de plein d'autres choses, qu'elle n'a pas dites d'ailleurs, infériorisée, écrasée, comme si les autres allaient être ceux qui allaient lui rappeler qu'elle était plus petite qu'eux. « Marcel, regarde pas tes pieds, lui avait dit quelqu'un. Va sur le chemin. Dis ce que tu penses. » Et alors elle a ajouté, cette Marcel, en rappelant ces paroles qui l'avaient tant aidé à se relever, « Pas tout ce que je pense, parce qu'il faut chercher et dire ce qu'il faut dire. Et il y a des choses, par exemple les mauvaises pensées, qu'il faut taire. » Elle dit ça, cette personne. Alors, il y a sans doute des accompagnateurs, des accompagnatrices spirituelles qui savent que quand on a des mauvaises pensées, on peut aller les dire peut-être à un accompagnateur, mais c'est justement pour ne pas les dire aux autres. Regardez comme parfois c'est le contraire que nous faisons. Combien de paroles sont répercutées comme ça, à table, dans les couloirs, entre les portes, qui sont finalement simplement le fait de déverser, comme si les autres étaient une poubelle, la somme des pensées contradictoires qui nous agitent. Cette Marcel avait compris que pour ne pas regarder simplement ses pieds, il fallait aller sur un chemin où on pouvait dire ce qu'on pensait. Encore fallait-il savoir quelles sont les pensées utiles et bonnes à dire. Une autre femme nous a dit « On me disait toujours « Tais-toi, tu n'as rien à dire, tu es comme quelqu'un qui est dans un sac décousu. » Vous savez, c'est pas très rigolo d'entendre une parole comme ça. Cette personne nous a dit que la fondatrice d'une œuvre qui s'appelle Magdala lui avait peu à peu appris à vivre sans la peur de se comprendre elle-même.

comme quelqu'un qui était dans un sac décousu. Oui. À Marseille, on disait de manière une autre image qui n'était pas toujours très, disons, très positive, quand des jeunes entre eux voulaient se plaisanter sur le fait qu'il n'y avait pas toujours une intelligence supérieure dans les esprits, ils hochaient la tête comme ça en faisant le bruit d'un caillou dans une boîte creuse. Bon, c'est pas... On est tous des personnes uniques, disait cette témoin à Lourdes. On n'est pas terminé, on n'est pas fini, on peut toujours y arriver, c'est vrai. Dans le lycée où j'étais aumônier pendant 10 ans à Marseille, en face de la porte d'entrée, il y avait un grand poster avec la mer Méditerranée, enfin bon, pas la bonne mer ici, il y avait l'océan. Et il y a un petit bonhomme sur le rivage, tout petit haut comme 3 pommes, qui n'était pas plus grand que le petit qui était là tout à l'heure sur l'estrade. Et ce petit bonhomme sur l'affiche regardait avec son air malin celui ou celle qui entrait. C'était plutôt à usage des profs d'ailleurs que des élèves. « Ne vous impatientez pas avec moi, Dieu n'en a pas terminé. » Magnifique ça. Et un jour, dans une séance de caté, il y avait un petit ou une petite, je ne sais plus, à qui... Une catéchiste avait dit « Qui est Dieu ?» Question assez audacieuse. « Qui est Dieu ?» Et tout de suite l'enfant avait dit « Oh, je sais, Dieu, c'est quelqu'un qui me fait toujours grandir. Dieu, c'est quelqu'un qui me fait toujours grandir. » Revenons à notre question. Quelles sont les personnes qui nous ont appelés vraiment par notre nom? Pas pour nous demander simplement un coup de main, mais qui nous ont appelés par notre nom personnel et que nous nous sommes sentis profondément reçus, aimés, sans être du tout jugés, sans nous abaisser, sans nous utiliser à leur propre fin. Tout de même, ces choses-là nous arrivent. Il faut s'en souvenir. Ça, c'est la bonne mémoire de cette sorte de fraternité anonyme, comme celle dont je vous ai parlé tout à l'heure en vous racontant l'histoire de la décharge municipale de la ville d'Autun, avec cette femme qui mettait de côté les jouets cassés pour que cet homme qui se pensait loin de l'église puisse donner de la joie à des enfants isolés à l'autre bout du monde. Quels sont aussi les frères qui ont permis que je sois relevé? Je dis bien qu'ils ont permis, car Dieu seul ressuscite. Dieu seul donne la vie éternelle, c'est-à-dire la vie divine. Et il commence à nous la faire goûter dès maintenant, non pas du tout pour nous y installer comme Marie-Madeleine qui pensait qu'il suffisait de tenir Jésus comme ça humainement, ah non. Mais cette vie éternelle est déjà commencée. Quels sont donc ceux et celles qui, parfois sans le savoir, ont été plus que des témoins, comme on dit aujourd'hui, mais des véritables médiateurs avec Jésus? Ceux et celles sans lesquels peut-être nous ne serions pas ici. Aujourd'hui, on a rappelé tout à l'heure, c'est le père Kars qui a rappelé, je crois, dans la prière, que c'était une journée pour la sanctification des prêtres. Nous avions hier après-midi une réunion des prêtres, il y en a un d'entre eux qui courageusement est revenu ce matin ici, je l'ai aperçu, il est rentré tout à l'heure. C'est une réunion qu'on appelle des doyens, il ne faut pas que ce mot vous effraie, ça ne veut pas dire qu'ils ont tous 95 ans, c'est une réunion de prêtres de confiance, voilà. Dans chaque doyenné, il y a un frère prêtre qui s'appelle un doyen et qui est chargé d'une chose discrète, c'est-à-dire de un frère, une sœur, qui nous avait patiemment écoutés, qui nous avait accompagnés, comme on dit aujourd'hui, et même aussi dirigés spirituellement, en nous rappelant qu'il n'était pas le maître, mais que nous pouvions entendre le vrai maître en toutes circonstances, nous ne serions sans doute pas prêtres aujourd'hui. Et comme vous savez, les évêques sont choisis aussi parmi les prêtres, et le pape aussi. Donc ça dit aussi combien n'importe quelle fonction dans l'Église... Il ne suffit pas que Dieu appelle, si vous voulez. Bien sûr que tout procède de Dieu et tout retourne à Dieu. Et précisément, cet appel...

peut se traduire dans la durée, dans la liberté humaine, que moyennant, pas simplement une aide en passant des frères et des sœurs, mais la présence continuée des frères et des sœurs. Et pour vous faire une petite confidence, alors évidemment des confidences, quand il y a plus de 3 personnes qui l'entendent, c'est plus une confidence, et en plus il y a la radio, je crois. Donc c'est pas réussi, mais je vais quand même vous la faire. S'il est ici, qu'il me pardonne. Mais je crois pas qu'il soit ici. Moi. Un jeune, qui n'appartient pas d'ailleurs à des groupes régulièrement d'église, en tout cas qui ne chemine, disons, avec l'église visible concrètement dans des groupes que depuis quelques années, est venu l'autre jour et sur le conseil de son accompagnateur pour rencontrer l'évêque et lui dire voilà, je suis étudiant et j'ai pensé rentrer assez vite et puis me proposer pour rentrer au séminaire pour devenir prêtre, et puis je pensais que c'était bien que je finisse ma licence et alors voilà, si vous êtes d'accord, moi je serais très heureux de rentrer à la fin de ma licence à la maison Saint-François de Sales, puisque je suis du diocèse de Saône-et-Loire, j'habite ici, ma famille est d'ici. Alors il m'a dit ceci, parce que je voudrais servir les autres. Je sens que Dieu m'appelle à servir son peuple. C'est beau ça. Il m'a pas dit tout de suite, parce que je voudrais une intimité plus grande avec Jésus. Parce qu'il avait conscience, ce jeune, qu'il commençait simplement à connaître Jésus. Il avait le sentiment que c'est cette découverte-là, qu'en était à son commencement, qui faisait qu'il pouvait répondre à un appel pour donner sa vie, pour aider les autres, pour les servir. Magnifique appel, ça. C'est un appel qui possède déjà en lui-même ce qui avait été dit par François de Sales. Vous connaissez l'histoire. Il fait une homélie pour son jubilé d'ordination épiscopale. Il a 10 ans d'ordination épiscopale, et il fait une homélie, et puis Jeanne de Chantal n'est pas là. Alors vous connaissez les femmes. Elle aurait bien aimé entendre ce que François de Sales avait dit ce jour-là. Alors elle lui écrit, elle lui dit, voilà, j'aimerais bien savoir, est-ce que vous avez le texte? Enfin, elle ne dit pas ça comme ça, elle ne dit pas... Pour

Église, soit sainte à la manière dont nous pensons la sainteté, il n'y aura plus de prêtres. Et il n'y aura même plus de chrétiens un jour. Il y aura des clubs de gens qui s'isoleront sur leur idée de la sainteté de l'Église. Ah non, non, non, non. La sanctification, ça n'est pas de dire au Seigneur, « Mon Dieu, si tu pouvais rendre les autres un peu plus vertueux comme j'essaye de l'être moi-même, et comme, bon, ça serait tellement grossier que personne n'ose penser ça, comme je le suis moi-même. » Et non, ce n'est pas cela l'Église sainte. Et non, ce serait terrible. Mais il y en a beaucoup qui pensent que c'est ça. Et alors dès qu'ils voient quelque chose qui va pas, se disent, « Ben justement, je m'en vais parce que c'est pas l'Église de Jésus-Christ. » Ah non, c'est pas ton Église à toi, telle que tu te la représentes, ça c'est possible. Mais attends, c'est l'Église de Jésus qui a pris son repas avec les pécheurs, dont la communauté de table est une communauté avec les derniers des derniers, qui n'a pas eu peur, qui n'a pas rougi d'être avec ceux-là et avec celles-là. La sainteté de l'Église et la sanctification des prêtres, évidemment, qui ne peut pas se comprendre en dehors de la sainteté de l'Église, c'est de se laisser prendre par la présence du seul saint, du seul sanctificateur, et de savoir qu'il ne cesse d'agir pour sanctifier, pour rendre son Église sainte et immaculée en sa présence, dans l'amour. En d'autres termes, la sanctification là qui nous est demandée dans le nom de Jésus. Ça veut dire demander comme lui aime, comme lui désire. Je ne sais pas si je l'ai sous les yeux, mais je suis en train de m'égarer dans mes notes, vous voyez. Mais comme vous écoutez, c'est un égarement qui nous égarons ensemble. Hier, j'ai entendu cette phrase de Jeanne de Chantal, je vais tâcher de la retrouver par cœur. Une phrase de Jeanne de Chantal dans sa prière. « Seigneur, je voudrais me tenir toujours en repos et ne plus avoir d'autre désir que ce que tu désires en moi que je souhaite. » Magnifique ça, magnifique expression. C'est-à-dire, le repos, c'est pas simplement de se tenir en dehors, disons, des activités, des soucis du quotidien. De temps en temps, ça fait pas de mal. Mais le vrai repos, c'est que notre désir, nos désirs, peu à peu soient transformés pour laisser la place au seul désir qui nous donnera vraiment de vivre, celui de Dieu envers l'humanité. Je suis venu pour que personne ne soit perdu, dit Jésus, que tous aient la vie. À chaque fois que nous avons été sous le choc, sous le coup de cet appel à nous relever, ou à être simplement présent auprès d'un frère ou d'une sœur qui n'attendait rien d'autre que nous soyons là, pas en passant, mais un peu durablement, c'est le début du vrai renouveau, du vrai renouveau. Je ne suis pas abandonné. Combien de personnes dans des groupes très divers, disons des groupes d'église, ont fait cette expérience qu'ils n'étaient pas abandonnés. Je ne suis pas condamné. Je peux aimer ou recommencer à aimer. Je peux être aimé, vraiment. Je n'ai pas à avoir honte de moi-même et des autres. Je peux enfin ne pas seulement regarder mes pieds, mais le chemin qui s'ouvre. Je peux être relevé pour marcher, pour accueillir et pour trouver des frères. Alors, il reste quelques minutes, je pense, je ne sais pas, on va... Vous n'êtes pas trop fatigué, ça va? Bon. Mais c'est formidable, ça. On a toute la journée, on va prendre son temps, encore un petit peu, mais on aura le temps pour marcher un peu, pour souffler un peu avant la messe qui est à 11h, je crois. Et alors j'espère que Mgr Léonard sortira de l'anonymat. Voilà. Parce que c'est une mode aujourd'hui qui est passée, que les prêtres et les évêques restent en tenue civile dans l'assemblée. Ça ne se fait plus, ça. Et donc, je voudrais reprendre un petit peu comme une sorte de balise sur le chemin, trois expressions. La première, allons-nous nous

Autorisé à être de nouveau surpris. Je le dis sous forme de question. Allons-nous de nouveau nous autoriser les uns les autres à être surpris, à nous laisser surprendre, à vivre aussi les surprises. Je vais y revenir un petit peu. La deuxième balise, comprenons-nous de plus en plus que la vie dans la foi est une simplification de nos existences. C'est une œuvre de simplification. Et enfin, allons-nous prendre Marie chez nous pour qu'elle nous apprenne à comprendre l'incarnation du Fils de Dieu. Je reprends rapidement ces trois points. Nous autoriser à nous laisser surprendre. Prenons simplement ce rappel de l'étymologie du mot « agapé », qui est l'amour dont Dieu aime et qui est toujours un amour qui ne s'épuise pas dans le regard simplement de l'un sur l'autre, mais un amour qui passe toujours par le prochain. Va trouver mes frères et tu seras encore plus avec moi, nous dit le Seigneur. Le mot agapé, qui a une étymologie difficile, enfin en tout cas diverse, parmi les significations de ce mot en grec au 1er siècle, dans la langue courante, une des significations exprime la surprise joyeuse et absolument pas méfiante ou agacée ou triste devant la survenue, le fait que survient un hôte étranger qu'on n'attendait pas. Et la façon dont le cœur profond réagit quand cette réaction est bonne, c'est l'agapé. L'agapé au sens courant du mot ici, c'est l'amour. Même chez ceux qui ne connaissent ni Dieu, ni les Juifs, ni la foi. Enfin bon, c'est la façon intime avec laquelle nous réagissons quand un hôte débarque, j'allais dire, sans crier gare, et la réaction bonne, spontanément bonne. Alors, je m'échauffe un peu en vous disant ça, parce que c'est Marseille. Voilà, c'est Marseille. Je peux pas dire autrement. Parce que Marseille est une ville qui a été fondée sur un mythe qui n'est pas guerrier, mais sur le mythe de Gyptis et Protis, et c'est précisément un mythe qui raconte l'arrivée d'un étranger, marchand, commerçant, qui venait des rives du côté du Liban, et qui débarque et qui entend de la musique sous une tente un peu comme celle qui est derrière là. Il entend la musique, il devine que c'est un mariage, et à cette époque, on est 6 siècles avant Jésus-Christ, ce sont les femmes qui choisissent leur mari. Remarquez, de temps en temps ça continue aussi, même 26 siècles après. Bon bref, en tout cas, ce marchand entend la fête, il se glisse discrètement, il regarde par la fenêtre, enfin il rentre un tout petit peu à l'intérieur, et puis il entend que... On se tourne vers une provençale et on lui dit « Qui choisis-tu » Et tout le monde s'attend qu'elle choisisse évidemment quelqu'un de la tribu, que voulez-vous. Et bien sûr, on ne peut pas faire autrement. Un bon provençal, quoi. Et elle se tourne vers la porte, elle aperçoit l'étranger, elle dit « C'est lui !» Voilà l'agapé. Voilà l'agapé. C'est-à-dire la surprise bonne d'entrer dans une relation hospitalière, chaleureuse, bienveillante, avec un hôte qui survient sans avoir pris rendez-vous. Voilà l'agapé. On pourrait dire, voilà l'Église. Bon, maintenant, nous allons nous calmer, et on va dire que Marseille n'est pas encore tout à fait l'Église, mais Marseille est quand même la capitale européenne de la culture cette année. Il ne faut pas trop sourire, ça dit quelque chose, ça aussi. Enfin bref, bon. En tout cas, Marseille a besoin de se convertir comme toutes les villes, comme Paray-le-Monial, comme Autun, comme chacun de nous. Mais je voulais dire ça simplement pour évoquer, nous autoriser à être surpris. Et surpris par l'autre dans lequel toujours Dieu fait signe, quel qu'il soit. Et le signe par excellence de la fête qui nous réunit aujourd'hui, c'est un signe paradoxal. Dieu non seulement fait signe, mais se dévoile entièrement dans le cœur transpercé d'un supplicié condamné à mort. Le dernier des derniers, le rebut de l'humanité, celui dont on se détourne tellement.

on a honte. Voilà notre Dieu. Bon. Osons-nous nous laisser surprendre toujours. La deuxième balise, nous laisser simplifier, c'est-à-dire descendre, ne pas rester à notre hauteur habituelle. Descendre pour être à hauteur d'homme. Et même, il faut ajouter, descendre pour nous mettre aux pieds de nos frères. Au lieu de regarder nos pieds, il faut regarder les pieds de nos frères. Parce que le geste chrétien fondamental, c'est le geste du lavement des pieds. Ce n'est pas le geste du lavement de tête. C'est le geste du lavement des pieds, c'est-à-dire le geste qui va être utile, qui va aller chez notre frère ou notre sœur à l'endroit de son besoin humain le plus quotidien. Voilà notre appel simple. Et cela, mes amis, est possible toujours et partout. Il n'y a pas besoin qu'il y ait les conditions réunies comme nous aimerions, non. Il n'y a pas besoin d'attendre le dernier jour pour se dire « Tiens, si j'avais compris que c'était ça, être avec Jésus. » Nous laver les pieds les uns des autres. Ça veut dire nous simplifier l'existence. Ne pas avoir trop d'idées en tête. Enfin, ça ne veut pas dire qu'il ne faut pas un peu réfléchir. Mais de temps en temps, il faut se reposer dans la vraie pensée de Dieu. Et cette pensée n'est jamais une pensée qui va dans laquelle le frère va nous gêner. Le jour où les frères nous gênent, c'est que ce n'est pas la pensée de Dieu. Voilà, ça c'est sûr. Le jour où mon frère qui est là à côté me gêne, ça n'est plus la pensée de Dieu qui m'habite. C'est une pensée imaginaire, théorique, en fait, tout ce que vous voudrez. Être à hauteur de Dieu, c'est être à hauteur de service. C'est s'abaisser, être dans ce vis-à-vis-là avec mon frère et accepter que mon frère aussi puisse être à cette hauteur-là pour moi quand j'ai besoin du service qu'il me rend. On ne rendra jamais service si on n'accepte pas aussi que d'autres puissent nous rendre des services. Et le troisième et dernier point de balise pour cette route, va trouver mes frères, c'est de prendre Marie, la disciple par excellence chez nous. Elle nous conduit à comprendre, pas seulement avec notre tête, mais dans tout notre être, ce que signifie l'incarnation du Verbe éternel de Dieu, ce que signifie que Dieu soit devenu l'un de nous. Il s'est fait chair de notre chair, il est devenu homme pour nous, et nous continuerons dans le mystère de l'Eucharistie tout à l'heure, pas simplement pour nous dire qu'il est bon d'être homme, mais pour aller chercher l'homme là où l'homme s'était perdu, c'est-à-dire où il n'y avait plus d'humanité.

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2: Pour les hommes, c'est impossible, mais pas pour Dieu. Marc 10, 27.

Merci beaucoup, merci pour cette invitation et très heureux de retrouver cette ville de Toulon qui, de Lyon, pardon, force de parler de Toulon, de Lyon qui m'est chère parce que je fais mes études universitaires à Lyon dans les années fin 70, à peu près. Et donc je retrouve des quartiers, des monuments que j'avais fréquentés il y a quelque temps. Donc, très heureux de me retrouver non seulement dans ce cadre, mais aussi sur ce sujet qui est la défense de la vie, la promotion de la vie, qui est une priorité pour l'Église aujourd'hui. Dire schématiquement les choses, je dirais qu'il y a pour moi trois défis aujourd'hui qui sont importants dans notre société, mais qui ont rapport à la vie. Et qui riment entre eux, ces trois sujets. Le premier, c'est le défi du terreau. Oui, le défi du terreau, le défi du terrain. Dans une société gagnée par le numérique, le virtuel, il nous faut revenir au réel, celui de la nature, du patrimoine, de la culture, qui nous ancre dans des paysages, une histoire, une patrie, qui nous inscrit dans le mystère de la création et de l'incarnation. Alors dans l'Évangile, on parle de Jésus de Nazareth, et on réfère la vie de Jésus, l'histoire de Jésus, dans sa vie cachée à Nazareth. Cette nomination du Christ le rattache à une antécédence, à des racines, à un terreau. Mais attention, le terreau ne doit pas devenir un terrier, replié sur soi-même. Et donc pour appréhender le global, l'international, l'universel, il faut commencer par réassumer le local, l'habiter, se le réapproprier, l'entretenir, le protéger, à condition que le local, comme je le disais, ne devienne pas un bocal. C'est très important aujourd'hui, dans cette quête d'identité, ça va pour notre pays, ça va pour aussi la présence de l'Église, hein, l'importance de ce défi du terrain. Le deuxième mot qui consonne avec ce premier défi, c'est le défi pardon, de l'humain. Dans un contexte de sécularisation, la vie ne se reçoit plus aujourd'hui comme un don. Le transhumanisme prétend aujourd'hui vouloir fabriquer la vie au fil des manipulations génétiques et des désirs de chacun jusqu'à vouloir produire l'homme augmenté, robotisé, jusqu'à décider qui mérite de vivre et qui doit mourir au gré des appréciations subjectives et des intérêts économiques. En s'exonérant ainsi de la genèse où l'être humain se reçoit de Dieu, en s'exonérant de la Genèse, on précipite l'Apocalypse. L'homme dégénéré, c'est-à-dire étymologiquement coupé de ses origines, veut aujourd'hui se faire dégenrer. Au fond, il veut se recréer. L'homme se prend pour le créateur. Et puis le troisième défi, corrélé au précédent, touche au sens du prochain. Le Christ nous rappelle, au travers de l'ADN de la charité, qu'il y a un mystère de communion, communion avec tout homme, tous les hommes, tout l'homme. Et l'Église est le signe, le sacrement de cette communion qui nous introduit dans la vie trinitaire, dans la communion trinitaire. L'être humain est par décence, par essence, et j'allais dire par naissance même, relationné. Hommes et femmes, il les fit. Livre de la Genèse 1, 27. Et le prochain, c'est autant mon voisin que le lointain. Face à l'individu nomade, nombriliste, la charité chrétienne me rend responsable de tout un chacun, sans exclure d'aucun. Et elle enjoint de créer, de recréer du collectif dans une société fragmentée, fissuré du chacun pour soi. Et on voit à travers la crise de la politique aujourd'hui
jusqu'où nous conduit cette fragmentation, non seulement des partis, mais de la démocratie, du collectif. Oui, l'ouverture au prochain, qui devient cette ouverture qui va jusqu'au lointain, dessine le visage d'une fraternité universelle. Et donc, confronté à ces trois défis qui touchent la vie, le terrain, l'humain, le prochain, on peut dire le lointain, le christianisme relève de la pertinence et de l'impertinence. La pertinence dans l'intelligence que la foi offre de notre monde, une vision de l'homme, de l'humanité, de son présent et de son avenir. La foi, elle est héritage et en même temps promesse. Elle nous donne une vision d'avenir. C'est dans le livre des Proverbes, le peuple se meurt faute de vision. Et c'est pour cela que les grandes utopies politiques étant mortes dans la cendre et dans le sang, hein, on a besoin de se projeter, mais pas d'une manière idéologique, mais à partir du réel. C'est le passé qui nous permet de générer l'avenir. Donc la pertinence dans l'intelligence, dans la compréhension de notre monde, des attentes qui le traversent, mais aussi la parole de l'Église relève de l'impertinence, dans le refus à la bien-pensance, au prêt-à-penser idéologique, bureaucratique, technologique, qui bride et qui vampirise notre jugement. Donc pour nous, comme chrétiens, sommes appelés à prendre conscience de ces trois défis dans lesquels s'inscrit la question de la vie. La vie, elle est rapport à un lieu, elle est rapport au sens de l'humain, et la vie, elle a une dimension universelle. Alors, effectivement, dans cette approche de la vie, de la défense de la vie, le christianisme a, je dirais, une vision qui est à rebours de ce qui est aujourd'hui proposé, légiféré, qui se traduit ici, par exemple en France, dans la constitutionnalisation de l'avortement, requis comme un droit, comme une liberté, comme un droit, et puis dans les prochaines démarches parlementaires qui risquent d'aboutir à la légalisation de l'euthanasie, du suicide assisté. La défense de la vie, depuis sa conception jusqu'à sa fin naturelle, n'est pas une cause parmi tant d'autres, un sujet de débat parmi tant d'autres. Il y a quelque chose d'essentiel qui est en cause. Elle constitue la défense de la vie, la colonne vertébrale d'une société humaine. C'est sur ce respect inconditionnel de la vie que repose la possibilité même d'une civilisation juste et pacifique. C'est ce que disait Saint Jean-Paul II dans l'Evangelium Vitae, l'Église de la vie se trouve au cœur du message de Jésus. Protéger la vie, c'est servir la vérité même de l'homme. La vie est sacrée. Chaque être humain, quelle que soit sa condition, est le reflet, image et ressemblance du Créateur. C'est quelque chose qui m'est donné. Et si je commence à vouloir décider qui doit vivre, qui doit mourir, je me prends pour Dieu. Je prends la place de Dieu. Lorsque la vie n'est plus regardée comme sacrée, tout l'édifice social s'effondre peu à peu. Les institutions perdent leur sens, la loi s'éloigne du bien, la technique se retourne contre l'homme. La défense de la vie a une dimension, beaucoup de dimensions sur lesquelles je vais revenir, spirituelles, anthropologiques, sociales. Elle a une dimension aussi politique. La défense de la vie devrait être la première raison d'être de toute autorité publique, la mesure même de la justice et du bien commun.
Si cette priorité retrouvait sa place au sommet de nos choix collectifs, bien des désordres et des dérives s'apaiseraient, car l'ordre de la vie, c'est l'ordre de Dieu. Et quand on regarde l'Évangile, comme le disait Jésus dans l'Évangile au chapitre 10, verset 10 de l'Évangile de Jean, « Je suis venu pour qu'ils aient la vie et qu'ils l'aient en abondance. Je suis le chemin, la vérité et la vie. » L'Évangile tout entier est une célébration de la vie. Jésus ne cesse de guérir, relever, consoler, ressusciter. Il rend la vue à l'aveugle, redonne la parole aux morts, purifie le lépreux, ressuscite la fille de Jaïr et son ami Lazare. Chaque geste, chaque parole du Christ manifeste que la vie, surtout dans sa fragilité, est le lieu même où Dieu se révèle. Celui qui accueille la vie l'accompagne, la protège, entre dans la compréhension même du mystère de Dieu, source et fin de toute existence. Comme le rappelle le pape François dans Dignitas Infinita en 2024, je le cite, « La dignité de chaque être humain, avant toute qualification, est un fait ontologique, enraciné dans l'amour créateur de Dieu. » Priorité spirituelle et prophétique. Toute atteinte à la vie, qu'il s'agisse de l'avortement, de l'euthanasie, de la manipulation génétique, du mépris envers le plus faible, ouvre la porte à une logique eugéniste qui menace de déshumaniser nos sociétés. L'histoire le montre, là où la vie cesse d'être inviolable, l'homme cesse d'être libre. Et c'est pourquoi l'Église de Gaudium Spes et Spes à Evangelium Vitae, de Donum Vitae à Laudato Si, ne cesse de rappeler avec constance que servir la vie, c'est servir Dieu lui-même, et que bâtir une civilisation de l'amour commence toujours par le respect de la vie, de toute vie, en particulier dans la fragilité de celle-ci. Oui, l'Église enseigne que la vie est sacré. Chaque être humain, de la conception à la mort naturelle, possède une dignité inaliénable qui exige de la part des citoyens, de l'État, protection et respect. Cette conviction fonde l'engagement de l'Église à défendre la vie dans toutes ses dimensions biologiques, sociales, morales, spirituelles. C'est ce que redit le catéchisme de l'Église catholique. Tout être humain, du moment de la conception jusqu'à la mort, est sacré parce qu'il reflète l'image de Dieu. Chaque personne possède une dignité inhérente, inaliénable, constitutive de toute la doctrine sociale catholique. Cette conviction théologique façonne priorités, principes et actions que l'Église propose aux sociétés pour organiser la vie publique. Une dignité, et je cite encore le catéchisme numéro 2319, une dignité qui exige le respect de toute la personne, intrinsèque à chaque individu. Cette défense de la vie ne se limite pas à l'opposition aux pratiques mortelles, euthanasie, avortement. Elle s'étend à la construction d'une société qui respecte la dignité de chaque personne, qui lutte contre la pauvreté, la guerre, toutes les formes de culture de mort. Et cette conviction, j'ai réaffirmé, fait partie de la tradition de l'Église, et qui était réaffirmée par les grands textes, par le Concile, par les prises d'opposition des souverains pontifes. Il y a des défis importants sur lesquels je voudrais revenir. D'abord, le défi de la vulnérabilité. Dans une société qui se veut une société de performance, d'exaltation de soi, les dérives
eugéniste, légalisé, banalisé, recommandé. Vous refusez par exemple à certains êtres trisomiques le droit de naître, en mettant tout en œuvre pour que par la médecine et la justice, ils n'en naissent plus, en particulier par la multiplication des offres de dépistage. Tout cela fait passer sournoisement l'opinion publique progressivement vers l'autorisation de la fin de vie qui devient une prescription. Tout cela se toile de fond du diktat de la performance. La violence criminelle commise vis-à-vis d'un embryon risquant d'être manqué par la maladie, marqué par la maladie, trahit le refus d'accepter que vienne au jour un être qui échappe à l'injonction tyrannique de la bonne santé, de la pleine disposition de soi, qui correspond au format de vie, de réussite qu'impose le prêt-à-penser sociétal. Le malade, l'handicapé, lorsqu'ils sont considérés comme un poids social, sanitaire, économique, devraient être rayés de la carte, éliminés, réduits à devenir tout au plus un médicament ou une boîte à outils en vue de servir à d'autres manipulations génétiques. C'est la logique de la qualité de vie, du standard de perfection, qui conduit ainsi à nier la vulnérabilité de celui qui n'a pas encore de bouche et de conscience pour crier justice. Et cela déroute, détourne la science médicale de son objet propre, qui est celui de soigner, au profit d'une entreprise d'élimination systématique et planifiée de la vie lorsque celle-ci encourt le risque d'être marquée par la fragilité, alors que nous savons qu'il existe des alternatives prometteuses que permettent les progrès thérapeutiques majeurs et qui ne sacrifient plus l'embryon. Ainsi, on assiste à une perversion de la raison scientifique qui devient l'otage de l'éradication de la différence au nom d'une vision totalitaire conditionnée de la qualité de vie, en oubliant que la personne vulnérable suscite des ressources insoupçonnées d'humanité, indispensables à notre société. La vulnérabilité fait surgir un surcroît d'humanité. Elle nous invite à accueillir notre propre fragilité, cachée sous le masque de l'apparence, car notre existence se définit aussi par le manque. L'accueil de la vulnérabilité nous affranchit de la loi implacable, mécanique, de la mode, du modèle. Elle nous donne accès au principe d'altérité. Oui, l'enjeu d'humanisation de toute société consiste à mesurer toute prouesse scientifique à l'aune du respect du plus vulnérable, de l'être sans défense. Sinon, le refus de la faille, de l'échec, du manque conduit à la traque généralisée de toutes les formes de handicap. Et ce refus est profondément déshumanisant, alors même que toute personne d'une manière ou d'une autre est traversée par la faiblesse et qu'il doit plutôt apprendre à l'assumer que choisir de la gommer. Le combat que nous avons à mener touche à un autre défi anthropologique qui rejoint le drame actuel de l'avortement. Parmi toutes les formes d'atteinte à la vie, s'attaquer à l'enfant à naître en cherchant à masquer les traumatismes physiques et psychologiques considérables que devra supporter la femme durant toute sa vie, c'est refuser que la vie soit don de Dieu. Le Concile Vatican II nous rappelle que l'homme est la seule créature que Dieu a créée pour elle-même. La vie n'a pas d'autre justification qu'elle-même, sans qu'on lui impose une caractéristique, sans qu'on lui demande de se justifier. Et c'est la tentation malthusienne qui est de mettre la main sur la création de la vie pour rapporter son surgissement à nos intérêts, à nos calculs, en se prenant pour le Créateur. De la négation de la fragilité en passant par l'instrumentalisation de la vie, il n'y a qu'un pas que nos sociétés franchissent allègrement en direction
de la négation de la nature humaine. Lorsque la transmission de la vie est déconnectée de l'exercice de la sexualité, lorsqu'on déconstruit l'identité sexuelle du masculin, du féminin selon la théorie du gender, lorsque le corps est chosifié, manipulé à l'envi, lorsque le fœtus est traité comme un matériau de laboratoire, on aboutit ainsi peu à peu à une déconstruction des structures fondamentales de l'humain. Les mots comme père, mère, famille, maternité, paternité, filiation, sexualité, vie, corps se vident brusquement de toute référence à une nature humaine, à une loi naturelle. L'homme s'arroge la prérogative de se construire, de se déconstruire lui-même, de refouler ou de refonder sa propre identité, et comme le disait Benoît XVI, de nier le message éthique inscrit dans son être. À plusieurs reprises, oui, Benoît XVI a invité nos contemporains à redécouvrir l'écologie de l'homme. Ce n'est plus seulement la planète qui est en danger en raison de la pollution, des cataclysmes, du mépris de l'environnement, des accidents nucléaires, c'est l'être humain dans son identité qui est menacé par le vertige prométhéen de ne plus se respecter lui-même en voulant s'affranchir de sa propre nature. Le critère de l'éthique médicale n'est plus d'essayer de faire ce que l'on peut faire selon les capacités qu'offre la science en répondant ou en répondant aux pressions financières. Le critère de l'éthique, c'est de respecter les principes constitutifs de son humanité qui font que l'homme est l'homme. Si la morale est dépourvue du lien avec toute transcendance, elle se trouve exposée aux contingences de l'histoire et à ses propres fantasmes. Si la morale n'accepte pas le réalisme biologique, physiologique de son enracinement humain et ontologique, elle devient à la merci ou à la solde de tous les faux idéalismes. Et ceci conduit inéluctablement à la dictature de la violence en imposant à l'homme ce qu'il doit être et en lui dictant ce qu'il doit faire. Toute science éthiquement transgressive tend ainsi à devenir oppressive. Quelques principes, me semble-t-il, importants, après avoir dressé schématiquement et synthétiquement les enjeux qui sont derrière ce respect de la vie, quelques principes sociaux qui sont dérivés de cette dignité de la personne humaine depuis le commencement de la vie, la conception de la vie, jusqu'à la fin naturelle. D'abord, souligner bien sûr le respect de la vie, y revenir. Ensuite, souligner que cette vie, elle est profondément liée, intégrée, assumée, portée par la famille. La famille, c'est la première communauté du Christ qui doit être protégée, soutenue. Jésus commence sa mission par la famille. Il est venu sanctifier la famille en devenant le petit enfant de Joseph et de Marie. Mais aussi, comme principe dérivé de la dignité et du respect de la vie, le travail. Le travail participe à la dignité du travailleur. Les conditions de travail justes sont une exigence morale, comme le rappelle Centesimus Annus, numéro 6. Ensuite, des principes de la doctrine sociale de l'Église, de subsidiarité, de préserver la dignité des personnes, des communautés, dans leur lien avec le local. Le principe de solidarité, la solidarité qui exprime la reconnaissance de la dignité de chaque être, appelant à aider les pauvres, les marginalisés, comme le dit Fratelli Tutti, numéro 213. La place accordée à toutes les formes de handicap dans notre société, qui relève là aussi d'un grand enjeu. Et puis, le bien commun, qui est la somme des conditions sociales qui permettent à chaque personne d'atteindre son plein épanouissement, comme le rappelle Gaudium et Spes, numéro 26. Donc, on dit respect de la vie,
Et ce n'est pas simplement la vie humaine telle qu'elle apparaît dans la naissance, l'accompagnement, c'est le cadre de vie, c'est les conditions de vie au niveau de l'ensemble de la société. Et les questions anthropologiques impactent sur les visions sociales et sur le témoignage que l'Église a apporté vis-à-vis du monde, sur l'évangélisation. Les conséquences sont importantes. Il y a bien sûr une protection juridique de la vie, mais aussi à développer une culture de la vie pour soutenir les femmes enceintes, favoriser l'adoption, combattre les pressions économiques qui poussent à l'avortement, accompagner les personnes âgées tentées par l'euthanasie. Une culture de vie qui passe aussi par une éducation morale, former les consciences pour reconnaître la dignité de la personne humaine, ça fait partie des missions de l'Église. Formation des consciences, mais aussi action communautaire, les organisations caritatives, les écoles, les hôpitaux, les associations, autant de lieux où les expressions concrètes de dignité humaine doivent être valorisées, alors que certaines se rattachent explicitement à la vie de l'Église. On a des vecteurs qui sont importants, sur lesquels on doit pouvoir agir pour sensibiliser l'opinion publique. Et là aussi, ça nécessite que l'Église soit présente dans les débats de société, dans le dialogue social, afin que les décisions reflètent le respect de la personne humaine. Autant, je dirais, de postures pour que cette parole de l'Église, qu'elle énonce par rapport à la vie, à la protection de la vie, à l'engagement civique et à l'accompagnement pastoral, puisse permettre à ce respect de la vie de diffuser dans toute la société et de permettre d'éclairer les consciences. C'est un vaste débat, un vaste combat, parce que nous sommes dans un contexte où il y a des pressions économiques, idéologiques, qui nous amènent à être parfois marginalisés, ridiculisés. Et c'est là qu'il faut, comme le disait Montalembert, ce qu'il manque beaucoup aux catholiques, il disait ça au XIXe siècle, c'est qu'il manque beaucoup aux catholiques, c'est le courage. Le courage, ce qu'il faut aussi, c'est bien sûr la formation, l'intelligence dans l'action, mais aussi la coordination. Il y a beaucoup d'initiatives isolées, et je me réjouis que ce réseau vie puisse permettre à tous les acteurs dans cette défense de la vie de se coordonner. Il faut le faire au niveau national, mais aussi au niveau international. Parce que des grandes organisations à l'échelle internationale, à travers le gender, à travers la culture woke, LGBT, font d'énormes pressions. Et nous sommes souvent otages de ces prêt-à-penser qui sont très efficaces sur le plan des moyens de communication. Mais je pourrais tout à l'heure répondre à. Peut-être s'il y a des questions dans ce sens-là, sur quelques perspectives qui commencent à se développer pour unifier et coordonner nos actions dans la défense de la vie au niveau international. Voilà quelques réflexions générales sur le respect de la vie par rapport aux défis qui sont les nôtres aujourd'hui.

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2: Voyant leur foi, Jésus dit « Confiance, mon enfant, tes péchés sont pardonnés. » Matthieu 9, 2.

Le problème qu'on va aborder, qui est le conflit des couples, c'est un conflit pour tout le monde. Un couple sans conflit, il y en a parmi vous qui lève le doigt. Ah, un couple parfait, ça y est. Deux, oui, non, vous montrez les autres. Non. Ne jugez pas quand vous ne savez pas. Il n'y a eu qu'un couple parfait, qu'un. Celui que le Christ a fait quand il a aimé l'Église sur la croix. Le lit nuptial des noces du Christ et de l'Église, ça c'est le couple parfait. C'est l'amour fou qui va jusqu'à la mort et qui ne se reprend jamais. Mais à part ça, ça n'existe pas un couple parfait. Et un couple sans conflit, ça n'existe pas. Il faut quand même un jour se dire ça. Donc c'est la première chose que je tiens à vous dire très fin. Un couple parfait n'existe pas. Il y a toujours dans le couple des difficultés. Et pourquoi ? Puisque l'autre est autre. Un homme, ce n'est pas une femme. Une femme, ce n'est pas un homme. Et souvent, la femme voudrait que l'homme réagisse comme si c'était une femme. Ce n'est pas possible. C'est un homme. Et l'homme voudrait que sa femme réagisse comme un homme. Ah ben non, ce n'est pas possible. C'est une femme. Ou alors, ça serait grave. Hein? Et donc, vous devez vous farcir la différence. Moi, j'y peux rien. Il n'y a pas un coup qui ne va pas buter sur la différence. Donc, le conflit ne nous affole pas. Il est assez naturel de le rencontrer dans un couple. Alors, quelles sont, en général, les causes des conflits? Alors, bien sûr, quand on pense les conflits, on pense les problèmes d'enfants, on pense les problèmes d'argent, on pense les problèmes de sexualité. Oui, c'est vrai. Mais souvent, ça, ce sont des symptômes d'autres causes beaucoup plus profondes qu'il faut essayer plutôt de voir et d'étudier. Alors, quelles sont les principales causes de difficultés? Puis on verra comment les gérer dans un deuxième temps. La première cause de difficulté, donc, c'est la différence. L'ignorance de beaucoup de gens qui se marient et qui ne connaissent pas la différence qu'il y a entre une psychologie masculine et une psychologie féminine. Par exemple, les hommes vous diront, hein, les femmes, c'est très peu charnel. Les femmes diront, les hommes, c'est trop charnel, ils n'aiment que ça. C'est le contraire. C'est les femmes qui sont très charnelles et les hommes très tendres. L'ennui, c'est qu'ils ne le montrent pas et que les femmes ont à découvrir leur sensualité. Mais au départ, c'est vrai. Mais en fin d'analyse, on s'aperçoit que la femme est beaucoup plus sentimentale, beaucoup plus charnelle que l'homme. Aucune comparaison. Parce qu'elle n'est jamais que charnelle. Quand elle se donne de corps, elle se donne d'esprit, elle se donne de cœur, voire mystiquement. Donc elle décolle où l'homme ne va pas. Mais il n'ose pas le montrer. Parce qu'on est un homme, non? Quand on était gosse, on nous disait, tu ne vas pas pleurer, t'es un homme. Et la tendresse de vos maris, elle est souvent derrière une carapace qu'il faut transpercer, mais qui existe. Et quand vous serez dans le ciel et que vous verrez la tendresse de votre mari, vous n'en reviendrez pas. Vous verrez. Parce que la carapace fondra au soleil de Dieu et vous direz, c'est pas vrai que j'ai vécu à côté d'un tel trésor. Ignorance. On ignore par exemple également qu'un homme est plus compartimenté qu'une femme. Quand il est au travail, il n'est pas avec sa femme. Il est au boulot. La femme, même au travail, elle pense à la maison, elle pense aux enfants. La femme qui est dans un bureau, elle a sur à côté la photo de ses gosses. Le mari, lui, regardez ce qu'il y a dans les camions comme photo. Et l'homme, quand il est au travail, il n'est pas avec sa femme. Mais quand il est avec sa femme, il n'est pas au boulot. Et les femmes les renvoient des fois au travail. Parle-moi de ton boulot. Mais non, mère chérie. Je suis dans le compartiment amour. Fous-moi la paix avec mon boulot. Et puis il a son compartiment distraction. Il est à la pêche, il est à la chasse. Et quand il est là, il oublie qu'il est marié. Il a son compartiment réunion, distraction. La femme est beaucoup plus unifiée. D'ailleurs, son cerveau est beaucoup plus unifié. Les deux hémisphères sont beaucoup plus reliés que chez l'homme. Il faut le savoir. Parce qu'attention, les hommes et les femmes n'ont pas le même cerveau. Hein. Celui des femmes est beaucoup plus petit. Mais il a plus de connexion. Parce que si c'est une question de poids, mesdames, on serait battu par l'éléphant. Hein, bon. Non, différence. Autre différence. Alors je vais vous en passer une de différence pour vous montrer
Je ne sais pas si vous voyez assez bien l'écran. En fait, tant pis, j'ai l'impression que ce n'est pas très visible parce que ce fichu soleil est fichu d'arrivée. Bon. Une des différences qu'il y a dans les couples, c'est qu'il y en a un qui ne réagit pas en même temps que l'autre. D'où on pense qu'il n'aime pas ou qu'il n'aime pas de la même façon. Un petit peu comme le lièvre et la tortue. Il y en a un qui réagit avec un temps de retard. Par exemple, vous dites à votre mari, vous voyez rien du tout, mes pauvres. Vous dites à votre mari, viens m'aider à plier un drap. Il dit, j'arrive. Vous lui dites, viens manger, c'est prêt, il est à l'ordinateur. Il dit, j'arrive. Il arrivera. C'est vrai, mais quand? Il y a décalage, autrement dit. Il y en a aussi qui sont décalés au niveau intellectuel, vous voyez. Il y en a un, il n'a encore pas compris. Moi, je le vois des fois quand je parle, il y en a qui ne rient pas. Hein. Ou avec un temps de retard. C'est le décalage, vous voyez. Alors, il y en a, il y a le décalage au point de vue affectif. Écoute, c'est pas le moment, c'est pas le moment. C'est-à-dire qu'il y a des gens qui sont comme les vieilles locomotives d'autrefois, vous voyez. Lent à démarrer. Alors quand ils sont lancés, par contre, ça y va. Hein. Mais quand ils reviennent au calme, ça vous fait les trois points de ma réflexion. Il y a des gens qui mettent un certain temps pour réaliser. Tenez, par exemple, sont comme la locomotive, ils sont lents à émouvoir. Vous voyez, par exemple, voilà une jeune fille, le gars lui dit « je t'aime ». Moi, je dis « non, moi, je... non, non, écoute, non, d'abord, il est rouquin un peu, et deuxièmement, il est petit. Bon, elle a toujours rêvé d'un grand brun. » Elle dit « non, non, non, pas lui, pas lui. » Mais au bout d'un mois, elle dit « il est petit, mais il a du goût, il a pensé à moi. » Et puis, elle épousera le petit. Combien de femmes ici ont épousé celui dont elles avaient dit au début, surtout pas celui-là? Et on se fait à l'idée, on est décalé. C'est pour ça qu'il faut donner souvent à l'autre le temps de réaliser. Les hommes sont décalés dans le domaine des idées. Quand vous proposez à votre mari une idée qui n'entre pas dans ses catégories, ses tiroirs, ses synthèses, il vous dira « c'est idiot ton idée ». Mais si deux mois après, il a réussi à intégrer votre idée dans une nouvelle synthèse, il vous dira, sans rire, « j'ai une idée ». Décalé aussi dans le domaine travail. Quand vous commandez à votre mari une étagère, il vous la fera l'année prochaine. Et le jour où il s'y met, il cherche les outils, il met un temps fou, jusqu'au moment où la femme lui dit « tu m'énerves, je vais te montrer comment on met une étagère ». C'est le décalage dans le travail. Ça, c'est le petit gars, vous voyez, qui est un petit militaire qui revient en permission. Il saute du train en mars, il est heureux, il va retrouver sa petite chérie. Et il ne va pas la prévenir pour la surprendre, ça sera formidable, vous comprenez? Il va la surprendre. Il fait le reste du parcours en autostop. Il arrive près d'Isabelle. Isabelle dit, c'est toi? C'est toi? Ah ben, tu ne m'as pas prévenu. Il croyait qu'elle allait lui sauter au cou. Elle ne réalise pas Isabelle. Mais il dit, c'est pas possible, elle pense déjà plus à moi. Non, elle ne réalise pas. Elle réalisera quand? Au moment où il part. Et là, elle pleure. Tandis que lui, il rit, il a retrouvé des copains. Bonjour, ça va, on a passé un bon week-end. Elle pleure. Autrefois, quand il y avait le service militaire, c'était presque sadique d'aller sur les quais de gare où repartaient les soldats le soir. Il y avait tous les gars qui se retrouvaient. Comment vas-tu? T'as passé un bon week-end? Et puis vous aviez toutes les promises qui étaient toutes seules comme des poireaux et qui pleuraient comme des oignons. C'est le décalage. Et le lendemain, qu'est-ce qu'elle fait la femme? Elle écrit une longue lettre pour lui dire tout ce qu'elle n'y a pas dit la veille puisqu'elle n'avait pas réalisé. Tandis que lui, il n'écrit pas, il dit « je viens de la voir ». Vous voyez une incompréhension qui va se créer entre eux. Alors vous avez les cours, au cours, vous voyez, d'une semaine, le gars qui arrive très amoureux, tandis que la fille est au point minimum, qui ne l'attend pas. Avec sa présence, elle s'enflamme, tandis que lui, il se calme. Et quand il repart, c'est fini. Tandis que le lundi, elle est encore
tout imprégné de la veille, comme elle dit, je sens encore son odeur. Mais lui, il est parti, lui, il est avec les copains, il est au boulot. Puis arrive le vendredi, samedi, on dit, ça y est, je vais peut-être avoir une perme. Et le voilà qui espère de nouveau, tandis qu'elle qui ne veut pas espérer pour ne pas être déçue, est au point minimum. Alors vous avez ça au niveau d'une vie de couple. Au lieu de mettre des jours en haut, on met des années, ça fait la même chose. Dans 70% des couples, vous avez un homme qui est très amoureux dans la période fréquentation, mariage, lune de miel terminée, au boulot. Tandis que la femme est de plus en plus amoureuse, elle l'est d'autant plus qu'elle sent qu'il n'y a pas la réciprocité. Et puis les années passent, on arrive à 40, 50 ans, attention mesdames, vos maris font à ce moment-là souvent une crise d'adolescence. Méfiez-vous, il a envie de redevenir amoureux. Tandis que vous, vous êtes au point, vous dites, vous êtes devenu peut-être plus mère qu'épouse. Alors il vous dit, mais en fait, t'es plus comme maman. Ben, il dit, mais si. Ah non, tu m'aimes plus comme maman, mais moi, tu sais, moi, je suis amoureux. Fini le boulot, il rentre, il a son bâton de maréchal, maintenant je rentraîne ma petite femme, je suis content. Et la petite femme, elle paraît très calmée. Alors là, il est déçu. Et il ne faut pas des courbes comme ça. Il faut que les deux courbes montent. Même s'il y a de temps en temps un petit décrochage, il faut que l'amour monte toujours. Ça, c'est la dispute du matin. Avant de partir au boulot, vous avez dit à votre femme une petite rosserie dont le pointu était caché. Vous n'avez pas tourné le coin de la rue, c'est oublié. Vous, homme. Mais elle, elle n'oublie pas. Et à 10h, elle dit, il m'a dit une rosserie. Et à midi, elle en est sûre. Et quand il rentre, elle a tiré la vitrine. Et les hommes disent, voyez, les femmes, c'est rancunier. C'est pas rancunier, c'est retardement. C'est pour ça qu'il faut savoir attendre. On obtient tout son conjoint quand on lui donne le temps de réaliser, de se faire à l'idée. C'est pour ça que ce mari, par exemple, qui dit à sa femme, écoute, ma chérie, ce soir, je t'emmène au cinéma. La femme au cinéma. On voit bien que c'est pas toi qui as la vaisselle et les gosses sur le dos. Le gars dit, c'est bon, il ira pas au cinéma, je m'en fous, j'ai ma télé. Ah oui, mais le soir, la femme lui dit, alors, t'es prêt? Elle s'est faite à l'idée. C'est pour ça que ce monsieur très habile, marqué sur le, par exemple, sur l'agenda de sa femme, dans 8 jours, on va chez ma mère, pour qu'elle tente de réaliser. Tandis que s'il lui dit la veille, demain on va chez maman, elle va dire, on est toujours chez ta mère. Tandis que si vous la préparez, c'est elle qui vous dira le samedi, tu sais, demain on va chez ta mère. Il faudra peut-être prendre un cadeau. Il faut préparer l'autre. Vous voyez, on a des rythmes différents. Voilà, on a des rythmes différents. Et quand vous offrez un cadeau à votre femme, il faut l'annoncer. Sans l'annoncer, tout en l'annonçant. Parce que si vous lui offrez quelque chose qu'elle n'attend vraiment pas, elle dit, c'est ça que tu m'as offert. Ah, elle dit, zut, alors ça m'a coûté assez cher. Le cadeau qui fait plaisir à une femme, c'est pas forcément le cadeau le plus gros. C'est le cadeau qui est bien présenté, bien emballé. Ça ne veut pas dire qu'elle n'aime pas les gros cadeaux. Mais quand elle est jeune, au début, elle se contente des tout petits cadeaux, pas besoin d'une auto. Mais en vieillissant, elles aiment bien les gros cadeaux. Un menton de vison, quand on a un certain âge, vous pouvez y aller. Mais quand on est jeune, moi chérie, une bague de prise unique, c'est beau, c'est bon. Dans la mesure, ça signifie l'amour. Et le cadeau qui fait plaisir à une femme surtout, écoutez messieurs, écoutez-moi bien. C'est le cadeau qu'elle désire, que vous deviniez qu'elle désire. C'est pas vrai, mesdames? Parce que si vous avez deviné, remarquez, elle vous met sur la piste. Hein. Un soir que vous êtes de sortie chez des amis, elle dit, hein, « Oh, dis donc, t'as une jolie bague. Oh, les émeraudes, j'adore l'émeraude. Ça, c'est pour vous. » Alors, vous achetez la fois suivante une émeraude. Et alors, tout excès de précipitation à la nuit de noces, évidemment, c'est pas très bon. La femme doit se préparer. Alors, quand elle a été émue, ou quand quelqu'un est ému, ils sont très lancés, par contre. Comme la locomotive, zzz. Une femme qui a été...

femmes ne digèrent pas vos remarques. Et le soir, dans le lit conjugal, chacun de faire le gros dos. L'homme s'est tourné contre les fleurs de la tapisserie et très vite il a dormi. Et non seulement il a dormi, mais il ronfle. Du soleil, sommeil du juste. Tandis que la femme, elle rumine. Elle rumine. Oui, vous ne voyez rien, ça m'embête. Enfin, vous avez facile d'imaginer. Elle se dit, est-ce que vous vous rendez compte, les hommes, ils sont capables de dormir quand on ne dort pas. Alors qu'est-ce qu'elle fait? Elle tout saute, elle essaie de se relever. Mais un tremblement de terre ne le réveillerait pas. D'où elle dit, voyez les hommes, ils ne savent pas aimer. C'est pour ça que laisser le soir sa femme s'endormir sur une rancœur, c'est indigne d'un bon mari. Et quand on a fait une session à parérémoniale et qu'on est un homme, on décide que quand on se sera disputé tous les soirs, on dira à sa femme, c'est ma faute, c'est ma faute, c'est ma très grande faute. Le soir, les hommes ont toujours tort. Pourquoi? Parce qu'il faut qu'elle dorme. D'ailleurs, elle dira, oh ben moi aussi un petit peu, mais ne cherchez pas qui a tort. Le soir, vous avez tort, c'est tout. Ça arrange bien des choses, vous savez, si aussi les gens écoutaient ce qu'on leur dit, ça arrangerait bien des choses. Alors remarquez qu'une femme, quand elle vous dit que c'est fini, c'est pas fini. Vous êtes disputé, vous avez raccroché, vous avez réparé les plâtres, mais elle continue à vous en vouloir. Ça dure encore un peu de temps. Rappelez-vous la locomotive. Quand elle dit c'est fini, elle met les freins. Mais il y a encore l'élan. Alors ne relancez pas la locomotive en lui disant, tu vois, tu m'en veux encore. Dites-vous, ça va se calmer. Vous voyez, c'est des petits riens ça, mais c'est ça la vie de couple. Et ne pas ignorer tout ça, ben, c'est souffrir pour rien. Bon, je vais arrêter là-dessus parce que je n'en finirai pas. Je vais arrêter sur ce... Et j'ajoute les autres différences. Alors, il y a beaucoup d'autres différences. Il y a des différences dans le domaine de sexualité. Par exemple, au niveau de la fréquence, au niveau des fantaisies qu'on peut se mettre dans une vie de couple, il y a souvent des divergences. Au niveau des rôles, par exemple, le rôle d'une femme, c'est de rester à la maison et de s'occuper des gosses. Et la femme dira, non, le rôle d'une femme, c'est d'aller aussi à l'extérieur, rapporter à ses enfants un air de l'extérieur. Ça, c'est... différence dans la conception des rôles qui vient souvent de notre éducation. Donc il y a des différences. C'est la première chose. La deuxième chose, c'est les conceptions bloquées. On a des idées arrêtées, par exemple sur les modèles d'hommes, de femmes, ce que doit être une femme, ce que doit être un homme. Il y a des familles, par exemple, où l'on adore les câlins, les bisous. Il y a des familles où on n'aime pas ça. Quand un homme d'une famille, on aime les bisous, tombe sur une femme qui ne les aime pas de sa famille, il dit « je suis tombé sur un frigo ». Et la femme dit « je suis tombé sur un obsédé ». Il y a des différences. Il y a des gens du soir et des gens du matin. Troisième cause, le ronron. La routine, l'ennui, c'est le péché mortel du couple. Et s'il n'y a pas de fantaisie dans vos vies de couple, vous ne tiendrez pas 50 ans ensemble. Méfiez-vous des couples somnifères, les mêmes gestes routiniers, ça manque de surprise, ça manque de piment. Autre chose, la non-communication. Alors ça, bien sûr, je ne peux pas parler de ça, parce qu'il faudrait toute une conférence, hein. J'en ai parlé déjà l'autre jour. La non-communication, c'est évident que si vous ne savez pas exprimer, vous, messieurs, votre ressenti, ben vous ne nourrissez pas votre femme au niveau de la confidence. Au niveau du dialogue, les hommes, ils disent souvent ce qu'ils font. J'ai été à la poste, j'ai passé voir un copain, mais il s'en fout. Ce qui l'intéresse, qu'est-ce que tu ressens? Quand tu rentres, tu es content de me retrouver? Hein, dis-moi. Vous avez remarqué, par exemple, il y a des femmes ici qui sont toutes seules, qui vont trouver leur mari en rentrant. Quelle est la question qu'elles vont leur demander à leur mari? Moi, je vous le dis tout de suite. Elles vont lui dire, est-ce que je t'ai manqué? Lui dira... Ah oui, oui, oui, oui. Alors, dites votre ressenti avant qu'on nous le demande. Alors, ça, c'est la communication, mais j'y reviens pas. Quatrième chose aussi importante, c'est le rêve. Ah oui, ça, vous rêvez souvent. Il y a une chose certaine, c'est que beaucoup de femmes attendent

0: trop du mariage. Elles se sont dit quand elles étaient jeunes filles, ah, quand on sera marié, ça sera formidable, ça sera merveilleux. Et ben, on peut être déçu, puis c'est tout. Et pourquoi? Alors c'est ça que je veux que vous compreniez bien. C'est que tous les couples, en amour, au départ, passent par quatre phases. Ce qui va vous expliquer pourquoi il y a conflit. La première phase, c'est la phase d'approche. Vous dites, est-ce que je l'aime? Oh oui, oh oui, il me plaît beaucoup, il est pas mal ce gars-là. Oh, il me plaît, oui. Oh non, mais il a des boutons quand même, il a des boutons, non? Non, non, non. Oh non, il manque, hein, il manque. Oh si, je crois que je l'aime. Oh oui, oh oui, oh oui, oh oui, oh oui, je crois que je l'aime. Oh dis, ma chérie, mon chéri, on se marie? Oh ben non, doucement, hein, pas tout de suite quand même. Non, doucement, non, alors là... Non, doucement. Puis au bout d'un moment, oh non, je ne peux pas vivre sans elle, je ne peux pas vivre sans lui. Je t'aime, je t'aime. Ça, c'est la première phase, c'est la phase de l'approche. Et là, on est maintenant amoureux. Souvent, les gens me disent, quand c'est comme moi, qu'on est amoureux. Je réponds, quand on ne se pose plus la question. Parce que quelqu'un qui est amoureux, il a besoin de lui demander. Hein? La femme se dit, j'y tiens, il me manque. Le mari dit, oh, la vie manque, je la retrouve. Hein? Donc, l'amour. Et quand on est amoureux, alors, on passe par une phase qu'on appelle l'idéalisation. Et que j'appelle, moi, le téléphérique. Quand on est amoureux, on décolle. Vous avez déjà vu une amoureuse qui va à un rendez-vous? Elle décolle le long du trottoir. Puis elle est belle. Et pourquoi elle décolle? Pourquoi d'abord dans l'amour il y a idéalisation de l'autre? Parce qu'on revit ce qu'on a vécu tout petit. Quand vous étiez petit enfant, la première fois que vous avez aimé, c'était votre maman. Vous avez dans le crâne un logiciel, un programme fait pour aimer. Et le premier logiciel, c'est celui que vous avez eu pour maman. Comment vous l'aimez, votre maman? Un amour fusionnel. Vous savez que le gosse ne sait pas comment son corps est le corps de sa mère. Il croit que le sein, c'est à lui. Il a soif, il vient, il n'a plus soif, il s'en va. Il dit, c'est à moi. Voilà, le premier logiciel fusionnel. Deuxièmement, ma maman, c'est la plus belle du monde. Même si ce n'est pas vrai. Et troisièmement, c'est à moi, ma maman. Je suis unique. Il n'y a que moi. Voilà le rêve, voilà ce que c'est que l'amour. Fusionnel, idéalisant, possessif. Oui, mais vous êtes arraché à cet amour-là. En grandissant, vous avez vu que votre mère n'était pas scotchée à vous quand dans la glace, vous avez vu deux mamans et puis deux bébés. Vous avez dit, ah, ça c'est moi. Je ne suis pas collé à maman. Et puis, d'abord, le sein, un jour, n'est pas revenu. Vous en rappelez pas, hein? Mais le jour où il n'est pas revenu, il y en a depuis ce jour-là, ils l'ont eu sec. Et puis, votre maman, vous la croyez la plus belle du monde, hein? Vous êtes aperçu en vieillissant qu'elle n'est pas si parfaite. Et quand vous étiez adolescent, vous ne vouliez pas la montrer aux copains. La plus belle du monde. Et puis, quand vous avez dit « elle est à moi », il a fallu la partager avec votre père, qui vous la prenait tous les soirs. Donc le rêve est déçu, mais il est resté là. Et qu'est-ce que c'est, vous croyez que l'amour, vous? C'est le vieux rêve, qu'est-ce, il va se réaliser. Ce que je cherche depuis le fond de mon enfance, quelqu'un qui serait tout pour moi, de merveilleux, qui aurait toutes les qualités, je l'ai trouvé, c'est Gaston, et voilà que je suis amoureuse. Je projette sur l'autre toutes les qualités qu'il n'a pas, je lui donne toutes les qualités comme je faisais pour maman. Je suis en idéalisation, je suis emporté en téléphérique sur la montagne de l'amour-passion. Mais vous connaissez la chanson? Si tu crois fillette, fillette, que ça dure toujours, ce que tu te gourres, ce que tu te gourres. Et vous redescendez de la montagne, non plus en téléphérique, mais en tunnel. Les psychologues appellent ça la désidéalisation. Quand on s'aperçoit que l'autre a dit des faux, je le croyais généreux, il est radin. Hein? Combien il y a de femmes qui pensent que leur mari est radin, qui compte à la fin de chaque mois. Combien d'hommes qui croyaient que les femmes étaient toutes douceurs, s'aperçoit qu'elles ont des ongles. Et on est déçu, toujours déçu de l'autre. Et au lieu de dire, je suis déçu parce que je l'avais vu trop beau, on dit, il m'a eu. Celle-là, elle a drôlement caché son jeu. Hein? Et on est toujours quelque peu déçu, inévitablement. Et quand on arrive au bas de la montagne de la déception, qu'est-ce qu'on fait? Alors, il y en a, ils ne savent pas. Oh non, moi j'ai toujours rêvé de quelqu'un de parfait, de merveilleux, je me suis trompé. Et il y en a, ils font ça toute leur vie. Téléphérique, tunnel. Ils n'ont encore pas compris qu'on ne trouve pas de conjoint parfait. Il y a une deuxième solution, c'est la cohabitation. Comme on ne sait pas très bien, on va vivre ensemble, c'est la parking. On se met en parking. Si ça marche bien, on continue. Si ça ne marche pas, mais comment ça ne marche jamais parfaitement, qu'est-ce qu'ils font au bout de 3-4 ans de cohabitation? Alors, il y en a qui jouent les prolongations. Encore ici, il y a un an, deux ans. Pendant cela, on vieillit sur pied et on ne construit rien. Et la femme vieillit et ne pourra pas se recaser si facilement si ça rompt. Pour oublier que le mariage était institué pour protéger d'abord la femme et les gosses. Avant, l'Église l'a fait, avant la bénédiction. On ne le sait pas, ça. C'était pour protéger la femme et les gosses. C'est pour ça qu'aujourd'hui, qu'on est revenu au troisième siècle après Jésus-Christ, il y a 2 millions de femmes qui élèvent leurs gosses tout seuls dans une grande précarité. Ou alors, on se marie en disant « ça va pas, mais ça ira mieux après ». Alors là, 15% de divorces qui suivent. Il faut le savoir, c'est des chiffres, c'est pas de la morale, hein, c'est ce qui est. Et puis il y a ceux qui disent « ben oui, elle n'est pas parfaite, ni moi non plus ». Mais est-ce qu'avec elle, telle qu'elle est, je peux quand même pas faire quelque chose de formidable? Et ils partent vers le troisième scénario qui devient la quatrième étape de l'amour, où on va essayer vraiment de s'adapter. Aimer, c'est s'adapter à un être. Et au début, il y a des ronces, au début, il y a des difficultés. Il y a des conflits. On ne fait pas l'inévitable rencontre avec la différence. Il faut s'adapter à quelqu'un qui ne pense pas comme nous, qui ne voit pas comme nous, qui ne ressent pas comme nous. On est obligé forcément d'y mettre du sien. Et la meilleure façon de dépasser le conflit, c'est de s'engager. Il faut couper les ponts derrière soi pour se dire, maintenant, il n'y a plus que ça à faire, il faut qu'il y aille. Le docteur Lemaire, le plus grand spécialiste du couple, dit, ce qui fait un couple, c'est la volonté qu'il a de durer. Et je dis, moi, ce qui fait un couple, c'est quand un homme et une femme disent, à partir de maintenant, on met le paquet pour réussir. On se crevera les yeux au début, on s'arrachera les cheveux, mais on reste. Puis après, on dit, ça y est, maintenant, c'est adapté. Je ne dis plus les mots qui te font de la peine. Je sais des gestes qui te font plaisir. Et l'amour grandit. Et on arrive vraiment sur les sommets de l'amour authentique. Avant, on aimait un prince charmant qui n'existe pas. Maintenant, je t'aime aujourd'hui pour ce que tu es, tel que tu es. N'oubliez jamais ces 4 étapes. Voilà encore une cause de conflit, donc. Le rêve. On a oublié qu'on était parti sur un rêve et qu'il faut un jour s'adapter à une personne telle qu'elle est, avec ses limites, ses défauts, ses pauvretés, ses odeurs et sa mère. 4e cause de conflit, les rapports de force dans le couple. Il y a toujours un certain rapport de force dans le couple. Surtout qu'au début, ma mère m'a dit, au début, ne te laisse pas faire. Et la mère de l'autre lui a dit la même chose. Alors il y a un bras de fer. Je ne veux pas que ma personnalité, car le vrai problème du couple, c'est une tension congénitale et universelle. Qu'on soit marié ou cohabitant, le problème du couple, c'est comment n'être qu'un en restant deux. Car c'est ça que vous rêvez. Vous voudriez n'être qu'un, hein, mon chéri, on ne fera qu'un, tu comprends? On ira en réunion ensemble, on ira à Paray-le-Monial ensemble, on ira à Mammouth ensemble. Ça, c'est le rêve. Oui, mais en même temps, on veut rester soi. On ne veut pas être absorbé par phagocytose, par l'autre. C'est le problème de la communauté de couple. C'est le plus dur à faire. Et il n'y a pas un couple qui a résolu le problème, vous entendez? Certains couples ne sont qu'un. Mais il y en a un dont la personnalité est bouffée. Il y en a d'autres qui sont libres, mais ils ont perdu la chaleur de l'unité. Il n'y a que Dieu qui a résolu le problème. Il n'y a que dans la Trinité qu'on peut n'être qu'un en restant trois. Pourquoi? Parce que dans la Trinité, l'amour est infini. Et s'il est infini, il y a unité totale. Et s'il est infini, il y a respect total de chaque personne. Et plus vous serez en contemplation de la Trinité, asymptote à l'amour trinitaire, plus vous accepterez à la fois l'unité dans le couple en respectant la liberté de l'autre. Mais je vous répète, tous les couples oscillent entre l'unité ou la liberté. Les uns sont trop scotchés, fusionnels, et les autres sont trop dispersés. Qu'est-ce que tu fais, ma chérie? Oh ben, soir, moi, je vais au foot. Qu'est-ce que tu fais, toi? Je fais autre chose. À la limite, tu peux me tromper. Nous, on est modernes, comprenez? Mais moi, je peux en faire autant, quoi. L'autre jour, à Delarue, il y avait un couple comme ça. On lui disait, vous croyez à la fidélité? Ah oui, mais dans la mesure où ma femme me dit qu'elle me trompe, elle est fidèle puisqu'elle me le dit. Et Delarue lui a quand même fait remarquer, ça vous fait rien?
1: dans ce cas-là,